0: Ici Fouad Secker, Radio-Canada, Calgary.
1: Et puis en terminant, dès demain, il sera possible de prendre rendez-vous pour la campagne de vaccination qui commencera la semaine prochaine au Québec. Plusieurs autres provinces ont déjà amorcé leur campagne.

0: fait déjà son nid, comme en témoigne Gilbert Boucher de l'Association des spécialistes en médecine d'urgence du Québec.
1: Depuis 3 semaines, les tests commencent à être positifs. C'est pas encore des gros nombres, mais c'est vraiment 1 mois plus tôt que l'année dernière.
0: Le pic d'infection pourrait aussi arriver plus tôt cette année, à la mi-novembre, plutôt qu'à la fin novembre ou en décembre.
2: 2 semaines est nécessaire pour que le vaccin nous protège.
0: Le professeur de médecine à l'Université McGill, Donald Vinn, souhaite que la vaccination commence plus tôt, elle aussi.
2: Donc, en gros, on court après le virus.
0: Mais selon la chercheuse au Centre de recherche du CHUM, Nathalie Granvaux, le calendrier vaccinal tient compte de la période de protection par le vaccin, car les vagues de grippe peuvent se prolonger jusqu'au printemps.
3: La date, elle est aussi faite de manière à couvrir toute la saison de la grippe. Il faut faire une moyenne pour couvrir à peu près 6 mois, puisqu'on a souvent 2 vagues, et ça peut nous amener jusque fin mai, début juin.
0: L'Association des spécialistes en médecine d'urgence du Québec craint manquer de marge de manœuvre si les cas de grippe continuent à augmenter. Ici Catherine Dib, Radio-Canada, Montréal.
4: Voilà, c'est ce qui conclut ce bulletin d'information. Passez une excellente soirée.
5: Il est d'abord connu pour ses prix, décernés chaque année au mois d'octobre. Ici Maxime Gauthier, à Aujourd'hui d'Histoire, Alfred Nobel.
6: L'effet du prix Nobel est plus considérable chez ceux qui l'ont par surprise, en quelque sorte, que ceux qui l'attendent. Parce qu'il y a des gens qui savent qu'ils vont l'avoir un jour. Et l'exemple le plus célèbre, c'est celui d'Einstein, qui l'a eu en 1921. Mais en 1919, il a divorcé de sa femme. Et dans son règlement de divorce, il a inclus le montant du prix. Parce qu'il était tellement sûr qu'un jour, il l'aurait.
5: L'anecdote de Fernand Séguin à l'émission La science et vous, c'était en 1978. Il fabriquait des armes, mais souhaitait la paix. Chimiste, industriel, multimillionnaire, Alfred Nobel voulait faire une différence. À l'ouverture de son testament, il surprend ses proches. Son immense fortune va servir à récompenser le savoir et à reconnaître ceux et celles qui ont œuvré pour la paix.

0: Quand les Suédois se mêlent de paix, nous pouvons les prendre au sérieux. Alfred Nobel naquit à Stockholm en 1833. On a oublié qu'il inventa la dynamite, source de sa fortune. Mais on sait qu'à sa mort, en 1896, il laissa ce trésor, plus de 30 millions de dollars à l'époque, à la fondation d'un prix prestigieux qui récompenserait des œuvres de paix. Il voulut que son fameux testament holographe fût exécuté en Suède, relié alors à la Norvège, où, disait-il, il y avait plus d'honnêtes gens que partout ailleurs. Il stipulait que sa fortune serait convertie en un fonds et placée en valeur dont les revenus seraient distribués chaque année à titre de récompense aux personnes qui auraient rendu à l'humanité les plus grands services. Ce fonds est maintenant administré par la Fondation Nobel à Stockholm.
1: Le résumé de la vie d'Alfred Nobel, c'était à notre télé, lu par Judith Jasmin en 1964. Alors pour nous en parler, mon invité, Yves Gingras, il est professeur au département d'histoire de l'UQAM, l'Université du Québec à Montréal, avec nous en studio. Bonjour.
2: Bonjour.
1: 33 millions de couronnes suédoises à sa mort, hein, on dit que ça équivaut à peu près, quand on fait le calcul, à un demi-milliard de dollars. Qu'est-ce qui l'a rendu si riche, Alfred Nobel?
2: Lui, il devient riche essentiellement, comme on vient de le dire, pour la découverte ou l'invention, parce que c'est une invention, de la dynamite. Et donc, la dynamite, c'est simplement d'avoir trouvé la solution à stabiliser la nitroglycérine, qui, elle, avait été découverte en 1847, mais qui était très instable. Et donc, il a réussi tranquillement à stabiliser ça et à la rendre, au fond, dans une pâte stable. Et donc, en 1867, il prend une série de brevets avec les détonateurs, parce que comme sa nouvelle dynamite doit exploser par un détonateur, il invente aussi le détonateur. Donc, il prend le brevet là-dessus. Et à cette époque-là, on est en plein développement industriel, et donc, il faut de la dynamite pour, au fond, les mines, pour aussi faire exploser des roches. Donc, c'est pas pour la guerre le but premier de mettre au point ça, c'est d'utiliser ça dans le développement industriel de l'époque. Et d'ailleurs, il a suivi les traces de son père, qui était lui-même un grand inventeur et qui lui-même a mis des inventions au point parce qu'il construisait des ponts. Et donc, il fallait dynamiter, il fallait trouver des produits chimiques de plus en plus explosifs. Donc, il l'a mis sur la trace de la nitroglycérine. Il l'a envoyé se former aux États-Unis, en Angleterre, en Allemagne, et donc il devient donc un ingénieur chimiste, et il se met lui aussi dans la compagnie de son père, et à inventer. Donc là, quand il trouve ça, là, il construit

0: construit des usines dans tous les pays. Après une dizaine d'années, il y a des usines dans une quinzaine de pays. Donc, il passe sa vie de célibataire à se promener à toutes les usines pour gérer ça. Donc, c'est la source de ces milliards.
1: Oui, parce que bon, vous l'avez dit, il y a le contexte de l'époque, hein, la révolution industrielle, le fait qu'il vient d'une famille bourgeoise aussi, son père est un industriel. Il passe une partie de sa vie en Russie, jeune. Hein?
0: Oui, parce que son père, en 1833, fait faillite. Et donc, il doit se trouver un nouveau job et il est embauché en Russie. Et lui va faire une certaine fortune au début des années 50 parce qu'il va travailler pour le gouvernement russe en pleine guerre de Crimée entre 1853 et 1856. Et donc, le gouvernement lui donne des contrats. Sauf que la Russie perd la guerre de Crimée, la compagnie tombe en faillite parce qu'il n'y a plus de contrat. Donc, il retourne à Stockholm. Et donc, tout le temps qu'il est à Saint-Pétersbourg, son fils suit des cours par des professeurs privés. Et ouais. Ensuite, il dit, OK, là, en 50-52, il dit, OK, là, tu t'en vas en Allemagne, tu t'en vas aux États-Unis, et tu vas revenir pour gérer la compagnie.
1: Oui, oui. Mais ce qui explique, bon, la fortune pour l'ensemble de la famille, chimiste, oui, industriel, homme d'affaires, mais on dit qu'il aurait aussi voulu devenir écrivain, d'où peut-être le Nobel de littérature, on y reviendra plus tard, mais on va l'écouter ici, c'est dans une reconstitution dramatique, un échange entre Alfred Nobel et son père. Alfred Nobel est de retour de Paris. C'est en avril 1960, le roman de la science à notre radio.
2: Alfred, viens m'aider à le faire taire.
3: C'est pas la peine, il a déjà réveillé toute la maisonnée.
2: Je parie qu'il aurait dormi plus longtemps.
3: Non, je ne me lève jamais tard.
2: Tu t'es bien posé au moins après un tel voyage?
3: Le mieux possible.
2: C'est-à-dire mal?
3: Un peu de café, s'il vous plaît, maman.
4: Tu viens me dire ce qui t'a ramené ici?
3: Tu es si content que ça de me revoir.
4: Tu sais ce que je veux dire. Tu étais parti à la conquête de la gloire littéraire. Tu voulais devenir un grand écrivain. Tu ne jurais que par Byron, Shelley.
3: C'est fini, tout ça.
4: Pour de bon? Tu préfères la poudre à canon à la littérature?
3: Non.
4: Alors?
3: J'ai essayé d'écrire. J'ai commencé 5 ou 6 pièces de théâtre, 10 romans. J'ai jamais réussi à les finir parce que je trouvais ça trop mauvais.
2: Tu as montré tes œuvres à d'autres?
3: Oui. Ils les ont trouvées mauvaises aussi.
4: Et tu es toujours pacifiste?
3: Oui, j'ai horreur de la guerre.
4: Tu n'ignores sans doute pas que nous sommes spécialisés dans la fabrication de produits qui sont fréquemment utilisés par les hommes pour supprimer leurs semblables.
3: Je me le suis laissé dire.
4: Et tu tiens quand même à entrer dans l'entreprise?
3: Oui.
4: Mais pourquoi?
3: Parce que je ne connais rien d'autre. Parce que je ne sais rien faire d'autre.
1: Il sera effectivement un chimiste plutôt qu'écrivain, ce qui va le rendre, on l'a dit, très très riche, célèbre également parce que bon, il a plusieurs inventions à son actif. Il n'aura pas d'enfant, pas marié non plus. Mais on lui connaît quelques maîtresses, dont une qui va l'influencer justement dans le choix de ses prix, une pacifiste.
0: Oui, effectivement, ce qui est intéressant, c'est qu'en 1875, il met une annonce dans les journaux en disant « Un homme assez âgé, très cultivé, cherche une dame qui va s'occuper de sa maison et qui va être sa secrétaire pour son entreprise. » Donc, arrive Bertha, celle qui va devenir la baronne Bertha von Suttner, qui quitte Vienne et qui vient à Paris pour s'occuper. Et au bout d'une semaine ou deux, max, elle retourne chez elle, puis finalement, elle se marie avec le fameux baron. Mais il garde une amitié. D'ailleurs, en 1875, quand ils se sont rencontrés, Alfred lui avait montré des poèmes, parce qu'elle, c'est une femme très cultivée. D'ailleurs, il avait mis dans son affiche, un homme très cultivé veut une femme cultivée qui parle plusieurs langues, parce que lui, il avait une grande culture littéraire, on vient de le dire. Il parlait russe, suédois, bien sûr, mais aussi parfaitement français, anglais et allemand. Et d'ailleurs, la correspondance entre son ami Bertha von Suttner et lui est essentiellement en français.
1: Ah oui.
0: Et donc, il y avait cette culture-là, et c'est donc bien sûr elle qui, à partir des années 80, elle-même, à Vienne, va développer une passion pour la paix, va donc organiser les conférences internationales de la paix, et va encourager Alfred à lui donner de l'argent. Parce que, comme elle dit, ce qu'il me faut, c'est pas des encouragements. C'est une femme très pragmatique, il me faut de l'argent, et donc c'est Nobel qui lui paye ses voyages pour tous les congrès, qui aide les associations, qui donne beaucoup d'argent aux organisations de la paix que Bertha a mis au sur pied dans différents pays européens.
1: Ah oui. Donc, on peut dire que oui, certainement qu'elle l'a influencé par la suite, parce que qu'est-ce qui va le convaincre de créer ces fameux prix? Est-ce que c'est par remords? Est-ce que c'est voyant ce qu'on a pu faire de ses inventions, c'est-à-dire des armes, des explosifs? On entendait son père le dire. Est-ce que c'est ça?
0: Non, je pense qu'il faut qu'on voit que c'est un misanthrope, c'est quelqu'un qui pense que les humains sont pas très sympathiques. Donc, il est toujours assez négatif envers le monde. Hein? C'est quelqu'un très isolé, très gentil, mais très refermé sur lui-même. D'ailleurs, il s'est jamais marié. Même s'il y a eu cette relation purement

0: théorique et d'échange de lettres avec Bertha, il y a eu quand même une maîtresse, Sophie S., qui est une Viennoise qui avait l'âge de 20 ans et qu'il trouvait très belle et qui l'a eu pendant une vingtaine d'années. Et il lui a d'ailleurs, lors de son décès, couché sur son testament aussi et lui donne une prime annuelle en disant « Marie-toi, parce que, bon, il n'y a pas d'avenir avec moi, puis en plus, là, tu me coûtes un peu cher, etc. » Donc, il y a toute cette relation amoureuse.
1: Oui.
0: Avec elle. Et en plus, il est contre l'idée, et ça, il dit très bien dans ses lettres, que les enfants soient héritiers. Parce qu'il dit, ils feront rien. Mais lui, ça tombe bien, il n'en a pas d'enfants. Donc, il dit, OK, je vais donner ça à la science et aussi à la littérature, qui était son véritable amour. D'ailleurs, en 1895, quand il est malade, qu'il est sur le bord de mourir, il dit, j'ai plein de temps devant moi, donc j'ai écrit une tragédie qui s'appelle Némésis, qu'il a écrit en suédois, et que les gens s'accordent lui-même de dire, c'est pas très bien écrit, mais bon, je l'ai fait paraître à compte d'auteur. Par contre, la succession, après son décès, moins d'un an après, va faire disparaître toutes les copies, sauf trois, parce que c'est une pièce anticléricale, parce que lui, il était vraiment anticlérical, et donc la succession voulait qu'on donne de Nobel uniquement une image très positive.
1: Ah oui, oui. Mais c'est intéressant ce que vous dites, hein, quelqu'un d'assez misanthrope, qui n'a pas une haute estime de l'humanité, pas une particulièrement une haute estime de lui-même, là.
0: Non, effectivement. Donc, il dit, au moins, j'aurais laissé une chose utile, c'est que mon argent servira à la science. Donc, il dit, il dit, donc, il va y avoir un prix Nobel de physique à chaque année, prix Nobel de chimie, de médecine et de physiologie, et aussi un prix Nobel de littérature. Et donc, la surprise, c'est un prix Nobel de la paix. Mais ça, Bertha lui avait dit, avec votre fortune, vous devriez donner un prix. Sauf qu'elle a dit, finalement, c'est pas un prix qu'il faut. Faut pas encourager les gens par un prix 20 ans après parce qu'on fait des choses. Sinon, vous allez le donner à la reine Victoria, qui peut effectivement dire la paix est importante. Donc, il faut plutôt mettre de l'argent dans les associations. Sur ce point-là, Nobel ne l'a pas écouté. A voulu plutôt faire un prix. D'ailleurs, il est tellement ironique qu'en 1893, donc avant la rédaction de son testament final qui est fait en novembre 95, en 93, il dit, je vais donner un prix pour la paix à toutes les 5 ans. Mais uniquement pendant 30 ans. Parce que d'ici après 30 ans, on n'a pas fait la paix, ça ne sert à rien de donner des prix. Voyez-vous, c'est ce côté très misanthrope. Là où il l'a surpris, Bertha, c'est qu'elle croyait que dans le prix de la paix, il y aurait moins d'argent que dans les prix de science. Or, ils sont égaux. Tous ont le même montant, c'est-à-dire l'intérêt sur le capital.
1: Oui, c'est ça. Parce que bon, il a créé la fondation, on l'entendait en introduction, hein, il y avait que les intérêts et autres. Bon, ben, ça permet de remettre l'argent. On va l'écouter ici, encore une fois, dans une mise en scène, un récit imaginaire de la création de l'acte de paix rédigé par Alfred Nobel, peu de temps avant sa mort, dans les archives de l'INA, en France, en 1954.
2: Le prix Nobel de la paix sera sa réponse au monde qui fit de ses inventions un instrument de guerre, de destructions abominables et poussa au massacre de l'homme par l'homme.
3: Je sous-signé Alfred Bernard Nobel déclare que ceci est mon testament. Un prix sera décerné à la personne qui aura accompli le travail le plus remarquable pour promouvoir la fraternité entre les peuples, pour supprimer ou réduire les armées sur pied de guerre, suggérer ou organiser des congrès pour la paix.
1: Et c'est le Suisse Henri Dunant, fondateur de la Croix-Rouge internationale, qui sera le premier à l'obtenir en 1901. Bon, évidemment, les prix, toujours, hein, ça vient généralement avec son lot de controverses. Parlons de quelques cas célèbres, notamment en chimie. Ça, c'est étonnant, parce que, bon, on comprend dans le cas des prix pour la paix, il y a toujours une controverse, mais en chimie, Fritz Haber. Pourquoi il y a controverse au sujet de Fritz Haber?
0: Parce que on lui donne le prix Nobel de chimie pour la synthèse de l'ammoniac. Le problème, c'est que ça survient en 1919. Or, de 14 à 18, on le sait, tout l'Europe et le monde est en guerre. Donc, les savants, chacun de leur côté, travaillent pour leur pays. Or, la caractéristique de Fritz Haber, c'est qu'en 1915, c'est lui qui met au point la première arme chimique qu'on va retrouver, d'ailleurs, en Belgique, qui va être utilisée contre les troupes canadiennes et belges à Ypres. Et donc, après la guerre, parce que il faut dire aussi qu'entre 1916 et 1918, le prix Nobel cesse d'être donné à chaque année, parce qu'on dit, ben là, c'est la guerre, ça serait un peu absurde. Donc, il y a un rattrapage. Fait qu'en 1918, quand la guerre est finie, on dit, OK, on va donner le prix Nobel 17, 18 et 19. Les Français disent, mais c'est un scandale. Cet individu-là a contribué à la guerre chimique. La réponse de la Fondation Nobel est très importante parce que ça nous rappelle que la science se veut au-dessus des politiques et au-dessus de la guerre. C'est la fraternité universelle, puis la science, elle est objective. Donc, Nobel répond, écoutez, nous, on n'a rien à faire avec la guerre. On lui donne pour ses découvertes chimiques. Donc, ils font pas de morale. Ouais. Alors que les scientifiques voulaient faire de la morale. Ils disent, on n'ira pas à la célébration du 10 décembre, etc. Et donc, et ça, c'est arrivé un certain nombre de fois où on a voulu mélanger la morale et la science. La Fondation Nobel, à chaque fois, dit non. Nous, on donne des prix scientifiques. Pas des prix parce que t'as pas été gentil, parce que sinon on vient de dire que Einstein avait divorcé avec sa femme. On aurait pu dire, d'ailleurs, c'est ce qu'on a voulu faire avec Marie Curie, de dire, ben là, vous avez un scandale en France, venez pas chercher votre Nobel de chimie. Donc, eux, ils ont toujours tenu, sauf dans le cas de Marie Curie, à ne pas mélanger la morale et la science. Donc, il a eu son prix. Lui-même était surpris, il dit, merci Nobel, ça va contribuer à ce que la France, l'Allemagne et les autres pays reviennent en paix, y compris les scientifiques, parce que les scientifiques défendent leur pays, comme Langevin, lui, était du côté de la France, bien évidemment.
1: Oui, ben, l'esprit universaliste aussi de ces prix-là. Hein, bon.
0: Exactement.
1: Le Nobel de la paix, c'est certainement le plus prestigieux, souvent controversé, parce que difficile aussi à évaluer. Un cas célèbre, hein, celui de Kissinger en 1973. On va écouter ce qu'on en disait. Henriette Saint-Pierre, journaliste à Washington. On y revient.
4: Au terme du testament d'Alfred Nobel, le prix Nobel de la paix est décerné à celui qui a le plus ou le mieux travaillé pour la fraternité entre nations, pour l'abolition ou la réduction des forces armées, et pour l'organisation ou l'encouragement de congrès pour la paix. Sur cette base, la décision de la commission norvégienne d'accorder conjointement ce prix à messieurs Henry Kissinger et Le Ducto pour avoir négocié le cessez-le-feu au Vietnam se justifie difficilement. Elle est digne de l'invention même du savant suédois, la dynamite. En effet, rarement le choix des parlementaires norvégiens n'aura été accueilli avec autant de surprise et n'aura été aussi vivement critiqué. Le sud-est asiatique n'est certainement pas encore dans ce que l'on peut qualifier d'état de paix. C'est ce que M. Le Ducto vient de faire comprendre aux autorités d'Oslo en refusant cette distinction, car la paix, dit-il, n'est pas encore vraiment rétablie au Sud-Vietnam.
1: Oui, celui-là a fait du bruit, hein, en termes de controverse. Hein.
0: Oui, et là, on comprend la différence entre les prix Nobel de sciences qui sont donnés par les académies. Donc, les académies des sciences sont habituées, même le prix Nobel de littérature sur lequel on reviendra, c'est quand même des experts dans le domaine de la littérature qui vont regarder la qualité des œuvres, la diversité, etc. Alors que c'est le Parlement norvégien qui décide de qui a contribué à la paix. Donc, c'est quoi ce concept de paix? C'est très politique. Et donc, ici, on a eu vraiment un véritable scandale, surtout que des années après, il y a eu tout un mouvement pour que Kissinger soit considéré comme un individu qui a semé la guerre et qui devrait être traîné en cour internationale. Donc, c'est un cas, mais c'est pas le seul. C'est toujours un peu problématique, prix Nobel de la paix, ce qui confirme un peu ce que Bertha disait, vous auriez été mieux de mettre de l'argent aux associations qui font la promotion de la paix que de donner un prix à chaque 5 ans à un individu qui aurait soi-disant donné une contribution. C'est le cas de plein d'autres qu'on pourrait nommer. Je pense qu'il y a eu celui d'Obama,
1: qu'il
0: était à peine nommé président des États-Unis. On se demande qu'est-ce qu'il a fait pour la paix. Donc, c'est le prix le moins crédible, au fond.
1: Oui. Celui de littérature, parce que, bon, ça aussi, j'en viens à ses choix d'origine. La science, oui. La littérature, ça pourquoi? Motivé par son désir de son amour des lettres?
0: C'est son amour des lettres, mais aussi parce que c'était écrit que c'est le prix Nobel de littérature à la personne qui a une vision idéaliste du monde. Donc, c'était quand même une certaine vue de la littérature qui devait élever l'esprit par des idées. Et donc, ça, c'est moins retenu. Il y a une autre chose qui est importante des prix Nobel, c'est que lui, il voulait que le prix Nobel en sciences aussi soit donné à la personne qui a fait la plus grande découverte l'année d'avant. Le comité, quand il a été mis sur pied la fondation, s'est aperçu que c'est pas réaliste. Il faut plutôt attendre que la découverte soit vraiment confirmée. C'est ce qui fait que les prix Nobel en sciences sont décernés en moyenne 20 ans plus tard. Pour être certain que la découverte, elle est vraie, pas faire une erreur, s'aperçoit qu'une découverte soit importante, au bout de 5 ans, les scientifiques auraient démontré qu'elle est fausse.
1: Mais dans le cas, j'en reviens à la littérature, c'est un peu subjectif ça aussi, non?
0: Oui, et là, c'est d'autant plus intéressant que si vous dites, moi, je lis bien le français, je peux peut-être évaluer la qualité, mais je lis pas le norvégien, encore moins le chinois ou le japonais. Donc, le prix Nobel de littérature doit faire de l'équilibre, de dire, on peut toujours le donner aux Américains, pas toujours aux Norvégiens parce qu'on connaît leur langue ou aux Suédois. Donc, on voit qu'il y a un jeu là-dedans. Donc, c'est pas toujours le meilleur, c'est le meilleur en tenant compte qu'il faut diversifier. Donc, c'est la qualité, mais dans la qualité, il y en a beaucoup trop, parce qu'un seul Nobel. D'ailleurs, c'est un des problèmes en science, c'est qu'en science, c'est le maximum de 3 personnes. Donc là aussi, on a changé l'idée de Nobel. En 1900, on pense à Einstein, on pense à Max Planck, on pense à Röntgen, qui a eu le prix Nobel de physique en 1901 pour la découverte des rayons X. Donc là, il y avait un seul individu. Mais aujourd'hui, en 2000, même 3 personnes pour un Nobel de chimie physique, c'est pas réaliste, parce qu'on a des milliers de chercheurs qui collaborent entre eux, oui. Et c'est un peu dépassé comme concept de génie individuel.
1: Oui, tout à fait. Puis c'est vrai que, bon, en littérature, là aussi, il y a eu des controverses. Hein. Bon, je me souviens récemment, Bob Dylan en littérature. Jean-Paul Sartre, prix Nobel de littérature, qui, lui, va refuser le prix en 1964. On va l'écouter, c'est dans une entrevue réalisée un peu de façon impromptue, là, en vitesse, dans la rue, à l'époque, en 64.
5: Monsieur Jean-Paul Sartre, vous avez refusé le prix Nobel pour les questions objectives et personnelles. Oui. Pouvez-vous nous préciser lesquelles?
6: Mais je l'ai déjà fait ce matin. Donc,
5: oui. Mais si l'Académie de Stockholm vous accorde quand même le prix Nobel,
6: oui.
5: Irez-vous le chercher?
6: Ah non, il est l'Académie Stockholm a déjà dit, n'est-ce pas, qu'il n'entrait pas dans son règlement d'avoir à se soucier de l'acceptation ou du refus.
5: Oui.
6: Alors, je l'ai refusé. Il me l'a décerné, mais il reste que je suis libre de ne pas aller le chercher, de ne pas prendre l'argent, ce que je ferais, n'est-ce pas?
1: Voilà, Sartre, à l'époque, en 64, lui ne voulait pas de reconnaissance officielle, avait refusé également la Légion d'honneur et autres. Hein. Il y a aussi le prix Nobel d'économie. C'est arrivé quand, ça?
0: En 1968, parce qu'en fait, c'est le 400e anniversaire de la Banque de Suède en 1968, et pour son 400e anniversaire, elle s'est dit, on va créer un nouveau prix. Ça s'appelle le prix de la Banque de Suède en sciences économiques en l'honneur d'Alfred Nobel. Donc là, on a un cas assez extraordinaire. Ils se sont dit, dans tous les domaines, quand on prend un prix, on donne un prix en fonction de la discipline. Normalement, il aurait dû dire le prix Adam Smith. Mais personne ne se serait intéressé au prix Adam Smith. Le coup de génie de la Banque de Suède, c'est de dire, en disant que c'est un prix en l'honneur d'Alfred Nobel, tous les journalistes vont dire c'est trop long à dire, ce prix de la Banque de Suède. On va dire prix Nobel d'économie. Et ils le font donner par l'Académie des sciences. Donc, ils miment la scientificité du prix Nobel de physique et de chimie parce que c'est annoncé la même semaine. Et les gens vont penser que donc, soudainement, par magie sociale, l'économie serait devenue une science. Hein, ce qui est un peu douteux pour n'importe qui fait un peu de sociologie. Donc, l'argent vient pas de la Fondation Nobel. L'argent vient de la Banque de Suède.
1: Est-ce que Nobel a toujours le même aura aujourd'hui?
0: Nobel, là, à travers, justement, essentiellement, ses prix. Et parce qu'on a tendance, puis je pense que c'est un peu erroné, de croire que l'invention de la dynamite, c'est pour faire la guerre. Non, l'invention de la dynamite, dans le contexte du 19e siècle, ça sert à des choses pour creuser. Encore de nos jours, si on peut construire des métros, c'est parce qu'on se sert de la dynamite. Et là aussi, inventer, là, c'est plus douteux, la poudre sans fumée. Mais c'est un inventeur né. Il a 355 brevets. Et il a passé sa vie à travailler. D'ailleurs, quand Bertha lui écrit, son ami a dit, vous êtes encore en train de travailler, j'imagine. Et donc, il travaillait toujours. Il se promenait à travers tous les pays. On peut comprendre donc qu'il n'a pas pu se marier.
1: Oui. S'il avait eu à écrire, parce qu'on lui a demandé d'écrire son autobiographie, qu'est-ce qu'il a écrit à ce moment-là? Parce qu'on lui a dit, bon, oui, une vie quand même extraordinaire, hein, vous l'avez dit. Mais bon, quand on en revient à l'estime qu'il avait de l'humanité et de lui-même.
0: Oui, effectivement, vers la fin du 19e siècle, donc son frère lui dit, écoute Alfred, t'es vraiment une sommité mondiale, t'as inventé des choses extraordinaires, tu devrais écrire ton autobiographie. Mais comme je vous ai dit, c'est quelqu'un d'essentiellement misanthrope. Mm-hmm. Donc il dit, ok, tu veux vraiment que j'écrive une autobiographie? Voici de quoi ça a l'air en gros. Il écrit la chose suivante à son frère. Alfred Nobel, misérable demi-portion. Aurait dû être tué par un médecin philanthrope lorsqu'il fit son entrée dans la vie en pleurant. Ses plus grands mérites, garder ses ongles propres et n'être à charge pour personne. Ses plus grands défauts, n'avoir ni famille, ni bonne humeur, ni estomac solide. Son seul et plus grand désir, ne pas être enterré vivant. Son plus grand péché, ne pas adorer Mammon. Événement important dans sa vie? Aucun. Donc, on voit le côté misanthrope.
1: Bon, cynique jusqu'à la fin, quand même.
0: Exactement.
1: Hein? Mais quelqu'un qui a marqué son époque. Et la preuve en est, ben, c'est qu'on continue comme ça, plus de 100 ans plus tard, à distribuer les fameux prix Nobel. Mon invité, Yves Gingras, il est professeur au département d'histoire de l'UQAM. Merci d'avoir été là.
0: Ça fait plaisir.
1: Merci également à toute l'équipe d'Aujourd'hui l'Histoire. Ici Maxime Coutier, là-dessus, bonne soirée. À demain. Au revoir.
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14: Bon, quelques petites précisions là. Oui. Bonjour José, bonjour Paul.
15: Bonjour.
14: On va parler évidemment de l'élection dans pas longtemps, mais il y a eu beaucoup de messages là sur la façon dont ça va se passer à partir du 2 novembre. Hein? Vous savez, le 2 novembre, il y a une émission qui commence, celle de votre ancienne collègue Rosemée Autonne-Témorin.
15: Oui.
14: Elle a une émission quotidienne du lundi au jeudi. Alors, je sais pas si on peut dire quotidienne, là, quadri hebdomadaire. En tout cas, alors, du lundi au jeudi, ce sera donc une diffusion qui va écraser notre reprise à la radio. Hein? Alors, on a reçu plein de messages. Par exemple, je vais vous en lire un, là, au complet, parce qu'on a messages. Seulement 7 minutes. Là, plein. Moi, c'est pas tant le nombre plus que la quantité dans le message.
15: Okay, ouais.
14: Et c'est plusieurs lignes dans chacun des messages. Alors, il y a. Ben non, mais je veux dire, puis en même temps, on nous le dit souvent à Radio-Canada, si on a un message, ça représente 100 millions d'auditeurs. Donc, quelque chose comme ça, mais ça veut dire quelque chose. Alors, hier, j'ai appris qu'à partir du 2 novembre, le prologue ne serait plus diffusé. Jamais ça a été prononcé.
15: Non.
14: On réclamait l'épilogue sur tout TV et on perd le prologue. C'est comme demander du dessert et se faire confisquer son entrée. Je comprends votre propos, madame. Par contre, le prologue, bon, il échappe son crayon tellement qu'il est choqué. Voilà, j'en reviens, quoi. C'est quand même. Ce qu'il faut comprendre, c'est que le prologue va toujours être disponible sur audio, va toujours être disponible sur RTV. Il ne sera seulement plus disponible sur la reprise ou pendant la reprise parce que la reprise n'existera plus. Mais le terme reprise implique d'emblée qu'il y a déjà une prise. Et là, cette prise-là, elle existe. Alors, vous allez pouvoir l'écouter en direct. Pas le prologue, parce qu'en direct, on n'a jamais le prologue. Mais vous allez pouvoir l'écouter sur audio à 14h30 et à la télé en soir show, mais pas quand c'est diffusé.
15: Oui, mais là, l'épilogue, qu'est-ce qui arrive? Non, mais moi,
14: l'épilogue n'est pas à TV, et puis pour tourner un bateau... Il est sur audio. Mais pour la télé, c'est d'autres choses. Il faut savoir que c'est un paquebot à tourner, ça. Un épilogue. Tu sais, c'est 3 minutes de plus de contenu. Faut faire contenu? Des meetings. c'est ça. Faut coordonner avec les vacances contenu, des gens. Ouais. C'est pas possible là, de régler ça rapidement.
16: Je pense à ça. Là, théoriquement, on n'aurait plus besoin de faire de prologue parce que c'était juste pour la rediffusion le soir.
14: Oui, alors c'est ça. Lorsqu'on nous avait offert la journée est encore jeune, le seul problème, c'est qu'on devait remplir la reprise du soir, qui était une reprise qui durait 30 minutes, alors que notre direct dure 23, quelque chose. Et là, la réalité, c'est qu'on s'est dit, on va faire un prologue. Quelle bonne idée. Oui. On va remplir du temps pendant 6 minutes pour vous aider pour la reprise. Oui. Mais là, c'est fini.
17: Est-ce que vous en avez parlé à votre agent?
14: Votre agent, je sais pas. C'est compliqué, là, un tiers parti comme ça.
15: Oui, mais n'est-ce pas la partie la plus populaire de votre émission, ce fameux prologue?
14: Absolument. Sauf que, comme
15: nous,
14: on en a plus besoin...
15: On
14: n'a pas une scène de plus, le prologue. Hein? Quand calculez ça, on est payé pour 23 minutes. Et là, faut savoir qu'est-ce qu'on va faire avec ces 7 minutes-là. Est-ce qu'on en fait un podcast? Vous savez, puis là, on le met sur une application comme...
15: Mais là, on va-tu être payé?
14: Ah, ça vous concerne peut-être moins, là, dans la mesure où vous n'êtes pas obligé de parler pendant 7 minutes-là si vous voulez avoir une paye, absolument.
15: Oui.
14: Parce que nous, ce qu'on ferait, ce serait peut-être faire un... Ben, pas un OnlyFans. Remarquez qu'on peut bien, on fait un 7 minutes, puis on est
17: obligé comme dans une épicerie, on gère les restants de stock de viande hachée, puis on se demande, est-ce qu'on fait du pâté chinois avec? On pourrait le vendre quand même, on le met en rabais.
14: Je fais mon canage avec les pires tomates au dessassement. Pas coûté cher, excellente sauce. Vous voyez ce que je dis? Mon canage avec ça. Ah. Fait qu'on n'a pas besoin d'avoir le top là, pour faire des restes d'argent. En tout cas, tout ça pour dire qu'il y aura toujours...
15: Toujours 18, de la culture?
14: 18h30 sur Tout TV. Mon Dieu, qu'ils mettent ça de bonne heure. Tout de suite après le pâté chinois. OK. Alors, c'est 18h30. Je pensais que c'était 22h sur RTV. Mais c'est en reprise souvent parce que c'est sur RTV. Donc, peu importe, tout ça pour dire qu'il y aura toujours un prologue, il y aura toujours un épilogue et il y aura toujours une émission entre les deux. 23h sur RTV, 18h30 sur Tout TV. Je suis m'étonner de ça. OK. Alors, tout le monde est là, tout le monde est en onde, il n'y a pas de souci. Ça, c'est fait. Sinon, quelle autre chose dont on voulait parler de le référendum? Ça, il va y en avoir quand, Paul?
17: Pas bientôt.
14: Ah, OK. Ça, c'est fait. Ensuite, quel autre sujet dont on voulait
15: parler? Savez-vous que je voulais utiliser que j'avais été les voir les fameuses courses
14: de vélo?
15: Oui, je fais de ça, moi.
17: Bon. Puis, ben, à quel endroit?
15: Pas loin de la ligne d'arrivée, ligne de départ.
17: Si vous étiez dans l'Est, il n'y avait pas de course de rétro-salon.
15: Mais non, ouais. Mais en fait, ce que j'ai aimé, pas la course en soi, ça, je vous l'ai déjà dit, mais j'ai beaucoup aimé l'atmosphère.
17: Ben oui.
15: Ça, c'était vraiment
17: c'est un gros
15: fun.
17: Party, là.
15: J'ai vraiment marché, puis j'entendais toutes sortes d'accents de langue. Exact. On voyait des visiteurs, tout ça. Alors là, tu sais, c'est comme, tu sais, je continue mon meilleur coup de pas. Là, je trouvais que, outre les belles images dont Paul nous avait déjà parlé.
17: Absolument.
15: Sur la ville, mais il y avait une belle atmosphère.
17: C'est un travail. Mmh. C'est un travail d'apprécier tranquillement un sport qu'on découvre.
15: Mais là, ça passait beaucoup trop vite.
17: Oui, ben là, c'est ça. Mais c'est pour ça que là, vous avez vu sur le site, donc vous avez vu les vélos passer vite, là, mais ça se regarde aussi à la télé. Vous allez pouvoir regarder les reprises, savoir un peu ce qui s'est passé, parce que pas de blague, c'était très, très agréable.
15: J'ai vu qu'il y avait une chicane là, sur une autre course, là, sur un millième de seconde.
17: Ouais, ça, c'est fou. Ça, c'est les championnats européens, parce qu'il y avait les championnats du monde. Alors, quand tu le gagnes,
15: alors, voyez, j'ai lu l'article ce matin.
17: Exactement. Et c'est Remco Evenepoel qui a gagné devant... comment il s'appelle déjà?
18: Ciccone.
17: Ciccone. Enrico.
18: Oui, Rio, je pense.
17: Et donc, sur la différence, c'est 0.0002 10 millième qui appelle de ça. Une affaire là, de
18: fraction.
17: Bon sens. C'est même pas une joke. Là, s'il avait gonflé son pneu un peu plus, il aurait gagné l'Italien. C'est une affaire de même.
15: Voyez, mais
17: on est à 1,2
15: millimètres. C'est fascinant. Ça, c'est le genre d'affaires qui est vraiment, c'est vraiment fascinant.
17: Alors, voyez comment ça
15: fait. Voyez, une nouvelle affaire.
17: C'est pas mal plus fun que Canadien.
15: Ah, oh, ben non.
17: Ah, oui.
15: Ben oui,
17: c'est plus fun que Canadien. Là, je dis ça parce qu'ils en ont perdu deux de suite. Là, mais s'ils en avaient gagné deux de suite, vous pouvez être sûr que je ne parlerais même plus de Bessic. Alors, je suis comme ça, moi. TPL, qui appelle. Enfin, il reste 5 secondes.
16: Si il n'y avait plus de prologue, est-ce que je pourrais me lever 6 minutes plus tard, le matin?
17: Vous êtes en déprime post-électorale comme Olivier? C'est normal. Nous aussi. Vous écoutez La Journée est encore jeune sur Ici Première. Alors, ben, ça a été annoncé pendant le prologue. Il n'y en aura plus de prologue. Donc, ça s'est annoncé.
16: Oh non.
17: Bonne chance pour regarder ça sur une plateforme. Ça va disparaître. On est très heureux d'être de retour. On est évidemment tous un peu en lendemain de veille électorale. On n'a plus rien à faire, Olivier. Trouvez pas?
16: Ah non, il y a encore pas mal de choses à faire.
17: La semaine,
18: le jour après les élections, il y a beaucoup de choses à couvrir.
17: Puis ça va mourir incessamment là, quand les ministres vont être nommés, quand tout le monde va en finir de chialer.
18: Oui, mais il nous reste un bon 2 semaines à spéculer là-dessus.
17: Ah, ouais.
18: Puis ce qui est le fun, c'est quand tu spécules, tu te trompes pas.
15: Mais moi, je comprends pas que vous ayez ouvert en disant pour Olivier des primes électorales. Au contraire, c'est merveilleux pour lui.
16: Un nouveau stock
15: d'élus.
17: Parce qu'il est arrivé, il y a un peu de gris sur le bord des yeux. Il est arrivé, puis on a eu l'impression qu'il filait pas. Comprenez? Fait qu'on s'est dit, oh mon Dieu, il est en déprime post-électorale. Mais c'est parce qu'il s'est mal rasé jusqu'au joues. Vous savez, Olivier a une pilosité assez impressionnante. Et il faut qu'il se rase jusqu'en haut. Parce que s'il se rase pas jusqu'en haut, il a l'air de. Qui avait ça, des pattes de
16: main? Un loup-garou.
17: Un loup-garou. Garou, c'est ça.
16: Garou.
17: Et alors voilà, j'avais l'impression qu'il était un petit peu en déprime électorale, en post-électorale. Mais en même temps, vous avez quand même assez de stock pour nous en parler.
16: Oui, en masse.
17: OK, allez-y.
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16: Grosse journée de lendemain d'élection. Hier, Christine Fréchette a démissionné de l'équipe Christine Fréchette. Il y avait juste l'équipe, en tout cas pour l'instant. Le PQ minoritaire et on se demande avec qui il va danser.
20: Lendemain de soirée électorale, le Parti québécois prend le pouvoir, mais minoritaire. Qui deviendra son partenaire de danse?
16: Sébastien Beauvais avait une piste de solution.
21: C'est intéressant parce qu'il va pouvoir danser à droite et à gauche selon les dossiers. À droite avec le Parti conservateur pour éliminer Santé Québec, pour réduire la taille de l'État notamment, pour réduire le prix sur l'essence. À gauche avec Québec solidaire sur l'itinérance notamment.
16: Je sais pas c'est quoi le nom de cette danse-là, mais genre le lundi, il vide les bureaux de Santé Québec avec Duhem, puis le mardi, il déplace les itinérants dans les bureaux vides avec Roba. Oui. Hein? En tout cas, le nouveau député libéral Michel Langevin à Cogeco en Outaouais, lui, il pense que tout ce beau monde-là va se piler sur les pieds.
22: On va écouter. On commence, là. Fait que, tu sais, quand la danse commence, il n'y a personne qui se pile ses pieds, mais plus tard dans la danse, c'est pas évident. Hein?
17: Non,
22: c'est clair.
16: M'ennuie de son rire, parce que je l'ai beaucoup écouté quand il animait l'émission du matin à CKC Sport avec Enrico Ciccone. Si on est chanceux, ces deux-là vont recréer 110% à la période de questions. Leur chef, Charles Milliard, pourrait être intéressé parce que si je me fais à son point de presse d'hier où il a pris acte de la défaite.
2: On prend acte quand même de la décision des Québécois. Le Canadien a son premier match à domicile ce soir. On va prendre les choses une à la fois.
16: Enfin, un chef qui comprend les priorités Québécois. Bien. Maintenant qu'il a pris acte de la défaite de son parti et de la défaite du Canadien, ben il va pouvoir se concentrer sur la suite. Peut-être que ça passe par sa députée Nada Boumefta, qui serait pas pire, elle aussi, à 110%.
2: Écoutez, là, la passion en politique, c'est quand même plus un atout qu'un désavantage. Alors, écoutez, il y a des gens de tous les... le spectre de la passion. Ici, on m'a déjà dit que j'étais plate. Alors, bon, ben, Nada va compenser, peut-être, pour moi.
16: Oui, lui, il est plate, mais sa collègue a le regard de Maurice Richard un jour de déménagement. D'ailleurs, Mme Boumefta s'est expliquée ce matin à Cube Radio.
3: Quand ça a été annoncé... Wow! Je dois le décrire en un mot, là. C'était l'épiphanie.
16: Bon, je pense qu'elle voulait dire euphorie.

0: parce que ben, tu réalises pas soudainement comme ça, une fois élu, que tu es une réelle caouette en devenir. Mais en tout cas, ce matin, à LCN, elle a dit avoir hâte d'être à l'Assemblée nationale.
1: Est-ce que vous allez justement amener votre couleur rouge sur les banquettes de l'Assemblée nationale dans vos déclarations?
2: Ah, définitivement. Là, il y a même des jeunes dans la rue qui me croisent et qui ils disent avec pleine puissance et force, je vais vous le dire, ça va pas snooze. Les gens vont devoir être réveillés et vous pourrez channel sur le poste de l'Assemblée nationale.
0: Oui, elle parle comme les jeunes de nos jours. Là. Ça va pas snooze, vous pourrez channel la période de questions. Pas sûr que les jeunes channel ben ben sur leur TV de nos jours, mais bon. Ils écoutent pas tant non plus la radio, alors je vais lâcher ce langage cringe. On va essayer d'arrêter des... C'est vrai qu'ils fort,
3: hein? C'est l'enfer en régie. Hier, vous savez, parce que bon, nous, on a laissé la porte de la régie ouverte pour qu'on entende la passion traversée. Et puis hier, on a dit, écoutez, vous parlez quand même assez fort. Le réalisateur nous a dit, mets tes écouteurs, tu nous entendras pas. C'est le bruit de l'indifférence.
0: Vous entendez. Je pense qu'on peut dire ça.
3: Hey, donc, excusez-nous de vous déranger en régie. Voulez-vous qu'on mette les micros là-bas? Peut-être que c'est plus intéressant.
0: Parlant de radio, Éric Duhaime, lui, il connaît bien ça, la radio. Ça, il l'a évoqué malgré lui pendant son bilan post-électoral.
4: Oui, ça a été une traversée un peu du désert, mais regardez où on arrive aujourd'hui. Et je pense que c'est une leçon de vie que moi j'ai eue en tout cas. Sur ce, je veux maintenant prendre vos appels, pas vos appels, mais vous, je me pense en tort dans l'animateur de radio qui va ouvrir les lignes. Fait que, allez-y, qui est le premier appel, monsieur, sur la ligne 2?
0: Oui, et le troisième appel gagne une baisse des taxes sur l'essence. Oui.
3: On dirait que c'était un enterrement qui assistait à.
0: Oui, il n'a pas dormi beaucoup, je pense.
3: Ben non.
0: Paul Larocque, ouais, c'est ça. D'ailleurs, il a bien réussi à faire oublier là, qu'il a un placard plein de déclarations douteuses à la radio et le peuple a décidé de passer outre les frasques de ses candidats, dont certains antivax sur les bords. Paul Larocque, à LCN, a demandé au nouveau député conservateur Guillaume Langlois, qui est un médecin, ce qu'il pensait de sa collègue Marie-Josée Élie, qui croit que la vaccination obligatoire, elle est génocidaire.
5: Allez-vous tenter de la convaincre des bienfaits de la vaccination, vous?
6: Ben moi, je suis quelqu'un qui regarde les deux côtés de la médaille, là, puis aussi l'épaisseur de la médaille. Fait que je la vois dans les trois sens, là. Donc, c'est important de peser les pour les contre. On comprend qu'il y a eu un problème, là. À un moment donné, il y a des extrêmes, puis il y a une incompréhension.
0: Donc, les trois sens de la médaille, j'avais pas vu ça comme ça. Il va se concentrer, lui, sur l'épaisseur. Il risque d'avoir du travail pas mal de ce côté-là. En passant, lui, il recommande quand même la vaccination. Doom Dumas, le nouveau député de Chute de la Chaudière, lui, est en entrevue à Cube avec Rémi Villemur et Marois Risky, ils ont demandé s'ils allaient détruire le système.
7: Est-ce que les conservateurs doivent se professionnaliser, devenir chic, ou alors on reste des punks? Parce qu'on est des punks. Mm-hmm. Qu'est-ce que vous allez faire?
8: Est-ce qu'on peut faire les deux en même temps? Parce qu'on a des idées de punk dans le sens qu'on veut changer le modèle québécois. C'est ça qu'on a mis de l'avant tout au long de la campagne électorale. Mais en même temps, on est un parti qui s'est professionnalisé.
0: Eh oui, baisser les taxes, couper la bureaucratie, construire un pont, des idées très punk.
3: Les conservateurs punk.
0: Oui, cette bêcheuse doit se retourner dans sa tombe. Donc c'est ça, ils vont être à la fois anarchistes et professionnels. J'imagine que ça veut dire qu'ils ont un plan quinquennal pour leur no future. C'est pas la première fois que j'entends des influenceurs comme ça dire que les punks à cette heure, c'est la droite. D'ailleurs, je vous ai fait entendre la semaine dernière, Joanne Marcotte, là, qui a fondé le réseau Liberté Québec avec Éric Duhaime. Elle a dit à Radio X qu'elle était anti-système.
9: Dans le groupe des conservateurs, on a beaucoup, quand même encore beaucoup de gens anti-système. Moi, je suis anti-système. Fucking anti-système.
0: Ah ouais, oui. L'animateur trouvait ça bien cool que le PCQ soit fucking archi anti-système. Mais hier, Dominique Moret, sur la même station, s'est scandalisé que la chroniqueuse Karine Gagnon du Journal de Québec ait écrit que certains nouveaux députés étaient réputés pour être anti-système. En fait, il n'y a pas plus straight que le punk Doom Dumas, selon lui.
10: Ils se sont des gens anti-système. Dumas, il n'est pas anti-système. C'est un gars qui est straight que je connais, c'est Doom Dumas, là. Il n'y a pas plus straight que lui, là. C'est la défaite de la crétinerie journalistique.
0: Voilà. Alors, il y a vraiment la crétinerie journalistique à deux vitesses.
3: Merci, Olivier. On en a-tu des choses à couvrir? Eh oui. Là là. Puis on va essayer de mettre un peu d'ambiance parce que l'autre bord, ils se sont formés à boîte, on a rappelé.
11: Oui.
3: Bon, Paul, 48 heures de recul, c'est en masse hein, pour jaser d'élection. Vous avez écrit en fin de semaine que j'irai donc voter jusqu'à ma mort. Dussé-je être la seule à me livrer à l'exercice? C'est ça, c'est Josie qui a écrit
12: c'est
3: ça.
12: Moi qui
3: oui,
12: ça,
3: oui. Mais ce que je veux savoir, c'est est-ce que vous avez fait.
12: Est-ce que je suis allé voter, oui?
3: Oui, non, mais ça, j'imagine, mais vous l'avez fait et puis vous êtes prêt à le faire jusqu'à votre mort, même si les résultats sont un peu plates au final.
12: C'est bizarre hein, comme résultat, ouais. Parce qu'au fond, c'est pas plate, puis en même temps,
3: c'est
12: un peu comme en attente de comment tout ça va se gérer à l'Assemblée nationale.

0: Qui sera ami avec qui va s'allier avec qui va se détester, ne fera aucun compromis.
1: Oui.
0: On a peut-être des idées un peu à ce sujet-là, mais en tout cas, ça nous laisse un peu comme sur une patte, cette élection-là.
1: Moi, je trouvais aussi en même temps...
2: Pourquoi? Ça serait quoi un résultat le fun?
1: Ah, mon Dieu! Sortez-nous des nouveaux partis. Martine Ouellet qui est élue. Quelque chose qui se passe, là. Comment est-ce que je veux dire?
2: Il y a quand même 19 députés conservateurs.
1: Oui.
2: Olivier va avoir beaucoup de travail.
3: Je pense que oui.
1: Vous avez les mêmes yeux que Nadal en ce moment, là. Paul.
2: Oui, vous dormez? C'est parce que moi, je me force pour les garder réveillés.
1: Okay.
2: Des yeux réveillés, ça marche pas. Mais oui, j'ai dormi pas beaucoup, par contre.
1: Ouais. Puis, qu'est-ce que ça vous dit de ça? Parce que vous savez, dans votre chronique aujourd'hui, on parlait de la réforme du vote. Bon, on parle de la réforme pour que le vote soit plus représentatif.
2: Puis vous m'avez dit que vous étiez pas d'accord sans expliquer pourquoi. Donc,
0: allez-y.
1: En fait, pour ceux qui chialent sur le vote, comment on appelle ça?
0: Le mode de scrutin.
2: Le mode de scrutin uninominal, un tour.
1: Ouais. Merci. Bon, ouais, c'est ça. Alors, supposons qu'on regarde ça puis qu'on se dit, écoutez, ce que ça a donné à peu près ce que les Québécois avaient envie de voir.
2: Ouais.
1: Ben, la CAQ, à ce moment-ci, elle est 100 députés, mais elle a quand même plus de pourcentage d'électeurs que Québec solidaire. Et puis, supposons qu'on se dit effectivement, quand on regarde le pourcentage des grands partis, ça s'est répercuté sur le système, ça s'est répercuté sur les résultats, et puis c'est à peu près proportionnel. Maintenant, la réalité, c'est que c'est pas plutôt un coup de luck, parce qu'à plein d'autres égards, dans d'autres élections, ça fonctionne pas. C'est juste que c'est un moment, c'est une circonstance. Est-ce que ça veut dire que c'est réglé?
2: Ben, c'est pas un coup de chance, parce que là, on a 5 partis qui ont chacun plus que 10 % des votes. Donc, ça les distribue. Puis ça fait en sorte que, même avec notre mode de scrutin, on a un résultat qui est un peu moins éloigné que d'habitude.
1: Oui, que d'habitude.
2: De la volonté populaire. Ouais, en fait, pas mal exactement dans la moyenne. Les anomalies, c'était plus en 2022. C'est des grosses majorités. Mais si on avait... Ce que je trouve un peu ironique, c'est que on a exactement le résultat souhaité par ceux qui... on a un résultat qui ressemble à celui qui est souhaité par ceux qui veulent réformer le mode de scrutin pour avoir une proportionnelle mixte, mais c'est utilisé comme étant l'exemple que notre système fonctionne pas. On a un gouvernement minoritaire qui devrait avoir l'appui d'un autre parti. C'était ça qui était souhaité. Je dis pas que c'est la preuve que le système fonctionne. Il faut peut-être juste diminuer l'intensité de l'indignation.
1: Cela dit, Sonia Lebel doit être bien déçue de pas avoir fait son travail pendant les 8 années qu'elle avait.
0: En même temps, Christine Fréchette n'a pas blâmé le mode de scrutin là, dans son allocution d'hier, mais je trouve aussi qu'on blâme beaucoup notre mode de scrutin, alors comme si tout ce qui compte, c'est cette fameuse représentativité exacte ou à peu près des intentions des électeurs. Oui, c'est important, mais notre mode de scrutin, il y a aussi des atouts. Il assure une plus grande stabilité et surtout, il empêche l'arrivée des extrêmes parce que dans les pays européens où on a toutes sortes d'autres systèmes de scrutin, vous voyez, même les pays nordiques sont pris avec une grande extrême droite.
1: Oui, oui.
0: On a une droite ici. Ce n'est pas une extrême droite, comme on n'a pas une extrême gauche. Et moi, je trouve que tout ça, c'est un atout. Puis l'autre atout de notre système, c'est parce que pour avoir votre mode de scrutin proportionnel, mix, ben, il faut des listes établies par les partis politiques où là, ils mettent leurs favoris. C'est des tractations au sein des partis auxquelles les partisans, les électeurs, on n'a pas accès à ça. Je trouve que c'est coupé par rapport au territoire. Moi, je trouve donc qu'on a des problèmes avec notre mode de scrutin. Il n'a pas que des qualités, mais il en a.
1: Ouais.
0: Et moi, je trouve que c'est important de le dire. Puis surtout que, et je boucle la boucle avec ce que Paul disait, il y a quand même l'arrivée de nouveaux partis qui peuvent se faire à l'intérieur de notre mode de scrutin.
1: Oui, oui, cette réalité-là, elle existe.
0: D'ailleurs, la CAQ, le PQ, c'est comme ça qu'ils sont arrivés au pouvoir, mais oui.
1: Mais on a un gouvernement minoritaire. C'est un peu ce que la plupart des... je sais pas, selon le résultat des votes, c'est un peu ce que les Québécois souhaitaient. Dans le fond, ça ressemble à quoi, ce gouvernement minoritaire-là?
2: Est-ce que les Québécois souhaitent... Il n'y a aucun chef qui a généré un
1: marqueur.
2: Je sais pas si les Québécois souhaitaient un gouvernement minoritaire, mais ils souhaitaient pas donner la majorité à quelqu'un. Mais ça va ressembler à quoi? Ça va vraiment être du cas par cas. Mais peut-être qu'on peut commencer par l'idée d'un référendum. Ça nécessiterait l'appui de Québec solidaire. Puis je vois pas dans quel espace-temps ça va fonctionner.
1: Dans l'espace-temps de l'avis de ce gouvernement minoritaire-là qui coïncide aussi avec, la présidence de Trump. Donc, tout fonctionne là-dedans.
2: Ouais.
1: Parce que c'est un peu ce qu'il avait donné comme condition.
0: Oui, c'est ça, mais encore faut-il qu'il aille se chercher des gens qui sont prêts à embarquer. Puis on pensait déjà, Éric Duhaime nous l'a assez dit, que les autobus allaient rester dans le garage et puis que Québec solidaire, Parti québécois, excusez-moi, ça saillit tellement. C'est

0: Ah oui, ça, pas.
1: Complètement. Ouais. Donc, je vois vraiment pas, à moins de mettre bien des conditions, puis le PQ sera pas d'accord avec les conditions.
0: Tout ça a l'air de même. On fait quoi quand
2: puis,
0: on s'aille
2: même? Éric Duhem, il a dit, il va aller crever les tailleurs des autobus.
1: Ben là, oui, c'est ça. Ben, il a déjà fermé la porte. Ouais. Mais est-ce que, c'est pour ça que je trouve ça déroutant, le résultat qu'on a là, parce qu'on n'arrive pas à avoir une idée claire avec qui le Parti québécois va finalement s'allier pour quel projet. Ouais. Quand c'était au fédéral, libéral, NPD, on voyait un peu, oui, le lien qui allait se faire. Mais là, on ne sait pas. C'est pour ça que je trouve qu'on est sur une patte tout le monde s'entend sur l'itinérance.
0: On est sur une patte en même temps. Je veux dire, on sait que le parti, que la CAQ est morte. En tout cas, je ne peux pas croire que ce parti-là va revivre dans le...
1: Mais ils n'ont pas de militants, c'est ça. C'est pas un parti de militants.
2: Ils en ont un peu, mais pas beaucoup.
1: Pas beaucoup, non, mais
2: ils ont besoin d'une cause.
1: C'est ça, à la base, c'était pas des militants qui sont montés.
0: Comme d'ailleurs que quand elle a pris la défaite sur ses épaules, Christine Fréchette, j'ai trouvé que ses épaules étaient larges en tabarouette.
1: Moi, je trouvais qu'elle était très optimiste sur sa troisième voie. Vous voyez, c'est plutôt ça, moi, qui m'a frappé.
0: Parce que là, François, il me semble que M. Legault pourrait s'excuser, là, puis en prendre un petit peu dans son pack-sac, quand même, sur cette défaite-là, parce que j'ai l'impression que c'est à lui, là.
2: Non? Oui, ben, c'est l'usure du pouvoir. C'est François Legault, c'est l'ensemble de la CAQ, mais Christine Fréchette a été très digne et très dure avec elle-même, en effet.
1: Oui, mais en même temps, c'est elle qui l'a effacé, François Legault.
0: Oui, je comprends, mais en même temps, je dirais, visiblement, elle n'a pas utilisé de l'eau de Javel assez forte parce que ça paraissait quand même. On termine parce qu'on va aller, puis on pourra continuer là pendant le prologue, mais on va aller rejoindre un ministre fédéral et je me demande, est-ce que Mark Carney va être content de cette élection-là? Ben, pensez à ça.
2: C'est une question pour vous autres. En même temps, si vous ne tentez pas de répondre, vous ne répondez pas. Là. Moi, non, je suis ici pour mettre de pression.
1: Non, mais il va bien s'entendre.
2: Il va s'accommoder, mais ça dépend aussi à qui il parle. Souvenons-nous, le gouvernement Legault, puis même avec le gouvernement Trudeau, François Legault et Justin Trudeau ne s'aimaient pas particulièrement, mais ils avaient trouvé des ministres qui s'entendaient bien et qui réussissaient à bien collaborer ensemble sur les dossiers économiques.
0: Mais il paraît qu'en plus, Paul Saint-Pierre et Mark Carney ont gaulé pour la même équipe.
1: C'est déjà un point commun.
0: C'est vrai. Pour l'Université d'Oxford. Petit calibre, mais quand même. Ils ont porté le même jersey.
2: Je serais confiant de slapper contre leur gardien de but, mais bon.
1: Non, mais c'est des gens polis, les deux hommes.
0: Oui. Tant qu'on est polis, on peut réussir de grandes choses.
1: Oui, c'est ça.
0: Oui, on va aller voir s'il y a des ministres polis aussi, M. Carney.
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0: On va aller parler à un ami de l'émission, en fait, le président du Conseil privé du roi pour le Canada, ministre responsable du commerce Canada-États-Unis. Là, je ferai pas toute la nomenclature parce qu'on n'aura pas le temps pour l'entrevue. C'est Dominique Lemire qui est avec nous.
4: Continuez.
0: La prochaine fois, je veux savoir, est-ce que...
4: Mais vous avez manqué comme deux titres.
0: Je vais continuer. Des affaires intergouvernementales, du commerce intérieur, de l'unité de l'économie canadienne, député de Beauséjour au Nouveau-Brunswick. Bon, ça, c'est fait. Dominique Lemire, je veux savoir, êtes-vous content de l'arrivée de Paul Saint-Pierre Plamondon?
4: Ah, non, vous attendez pas que je vais me prononcer sur le résultat d'une élection au Québec. Je viens de vous entendre parler de toutes sortes de scénarios. J'ai constaté des frustrations, des excitements. Je vous ai entendu aussi dire qu'il n'y avait pas de chef dans l'élection de la taille de Mark Carney, là.
0: Oui, ben
4: alors,
0: oui.
4: Moi, j'ai aimé ça. Dans le segment, il y a quelques minutes. Puis moi, je vais voir M. Carney dans 40 minutes. Inquiétez-vous pas, je vais lui dire ça.
0: Ben j'espère que vous allez lui dire, parce que...
4: Écoutez, totalement.
0: La réalité, c'est qu'on a
4: d'impressionner son patron, c'est parfait. Moi, je cherche ça la journée longue.
0: On a un premier ministre péquiste au Québec. Ça faisait longtemps qu'on n'avait pas eu un premier ministre péquiste au Québec, qui est minoritaire, évidemment. Mais je suis curieux, parce que le thème au Canada en ce moment, c'est les référendums. On a en Alberta qui va en avoir un dans 2 semaines. On en a peut-être un au Québec, mais bon. Est-ce que quand on dirige une fédération comme ou une confédération comme le Canada, c'est stressant d'entendre parler de référendum et d'indépendance?
4: Ben, il y a pas de doute qu'on préfère toute farce à part. On préfère, nous, au gouvernement du Canada, viser des éléments qu'on a en commun avec des provinces, de travailler sur les enjeux. Comme M. Carney, d'ailleurs, a discuté avec M. Saint-Pierre Plamondon dans leur conversation hier. M. Carney m'a fait compte-rendu de leur conversation. Assez optimiste sur un terrain commun, que ce soit l'itinérance. Vous avez entendu, d'ailleurs, M. Saint-Pierre Plamondon, dans sa conférence de presse, a raconté qu'est-ce que M. Carney m'avait raconté plus tôt dans la journée. Alors, on demeure optimiste. Nous, on cherche pas des chicanes, on cherche pas des confrontations. On veut démontrer, vous avez parlé du référendum en Alberta. Chaque fois qu'une province se prononce sur, dans l'Alberta, c'est un peu indirect, c'est un référendum pour faire un référendum, mais chaque fois qu'une province se prononce sur son avenir au Canada, mais si vous êtes le gouvernement du Canada, c'est un moment

0: quand même assez sobre. Mais on est confiant. Les Québécois ont choisi leur gouvernement. On va travailler. Moi, je suis ministre des Affaires intergouvernementales, comme dans votre titre gonflé que vous venez, le titre gonflé que vous venez de mettre au début. Je suis content, vous avez mentionné ça. Mais moi, j'ai l'intention, on verra le conseil des ministres que le nouveau premier ministre désigné va nommer. Mais moi, j'ai l'intention d'aller assez vite au Québec rencontrer mes homologues. D'ailleurs, M. Carney avait offert aussi au premier ministre désigné une mise à jour sur nos discussions avec les États-Unis. Alors, j'ai hâte de pouvoir contribuer à ça.
1: Ben, écoutez, d'ailleurs, lundi, c'était le retour des députés à la Chambre des communes. Vous y êtes retourné aujourd'hui, j'imagine. Votre gouvernement pousse le projet de loi C-39. Ça, c'est à peu près 250 pages d'économie oui. et de relations de travail. Je suis curieux. Est-ce que vous l'avez toutes lues, j'imagine?
0: Oh, totalement. Ben, oui. C'est moi, Steve McKinnon et moi, on l'a déposé. Imaginez-vous un ministre qui dépose un projet de loi que j'ai pas lu toutes les...
1: Je l'imagine très bien, malheureusement.
0: Toutes les clauses, tous les articles. Mais... Oh non, en anglais et en français. En anglais et en français. J'ai lu les deux versions parce que il faut qu'ils s'accordent, voyez-vous.
1: Ben oui.
0: Vous voulez pas avoir une erreur. Google ça, Translate. Google Translate, c'est ça. Alors moi...
1: Mais je suis curieux. Est-ce que c'est votre dernière carte à jouer pour montrer à l'Alberta que vous les aimez encore? Est-ce que vous avez d'autres choses dans votre manche? Parce qu'il reste quand même 2 semaines avant ce référendum-là. Est-ce que vous allez arriver avec, vous savez, un sit-in là, comme on a eu ici en 95, pour ceux qui se rappellent?
0: Oui. Monsieur Carney a l'intention, je pense, d'être présent en Alberta au cours des quelques prochaines semaines aussi. Il n'y a pas de doute. C'est un projet de loi. Vous avez fait référence à un projet de loi que, c'est vrai, est devant le Parlement. Ça va améliorer l'économie dans tous les coins de pays, pas juste l'Alberta. C'est important pour moi au Nouveau-Brunswick comme partout au Canada. Il n'y a pas de doute si on est à la recherche des exemples d'une fédération qui fonctionne, que M. Carney est allé en Alberta la semaine passée puis qui a annoncé la désignation comme étant dans l'intérêt national, le pipeline, l'oléoduc qui va amener des ressources pétrolières de l'Alberta vers les nouveaux marchés, pas simplement dans les oléoducs existants vers les États-Unis.
1: C'est
0: dans l'intérêt
1: pas,
0: économique de tout le Canada de faire ça. Mais l'Alberta va être un bénéficiaire important de cette décision-là. Et ça démontre, je pense, Mme Smith, qui avait une longue liste de frustrations avec le gouvernement fédéral les dernières années. Moi, je pense que sa liste s'est rétrécie un peu.
1: Oui, je pense que Justin est parti avec une coupe d'enveloppe. Mais moi, ma question, c'est...
0: Il a pris les bagages avec lui. Il a pris les bagages avec lui. Il est parti.
1: Vous savez, d'ailleurs,
0: il a tout amené les bagages.
1: Fait cocasse.
0: On a juste des carry-on maintenant.
1: Je l'ai croisé sur le Mont-Royal hier en vélo. Il avait l'air en pleine forme, Justin Trudeau. Plus que quand il était premier ministre.
0: Il n'avait pas de bagages avec lui. Il était...
1: il a l'air heureux.
0: Mais il était toujours en forme. Là. Il se moquait de moi. Moi, je prenais comme des grosses assiettes de bacon au déjeuner. Puis il avait tendance à se moquer. En anglais, c'est fat shaming. Je sais pas en français, mais
1: c'est l'impression que ça me donne aussi.
0: Toujours en forme.
1: Mais
0: tu sais, il me regardait puis dit ah, tu sais, ton habit te fait pas aujourd'hui, puis tu devrais mettre des habits plus foncés. Il disait ça à moi là. Moi, j'étais pas sur le plateau Mont-Royal en bicyclette.
1: Non, mais c'est ça. Mais
0: j'aurais
1: si
0: été
1: je le croise,
0: plus confortable, tu sais.
1: Si je le crois, je vais y dire
0: de M. Poutine,
1: le ministre. Il nous reste une minute. Je veux savoir, évidemment, à l'international, le Canada vit une petite lune de miel. Et puis, dans cette dernière minute-là, je veux savoir, est-ce que vous prévoyez voyager plus souvent en Europe dans les prochains mois ou plus souvent aux États-Unis? J'ai l'impression que j'ai déjà la réponse.
0: Je suis pas ministre responsable pour le commerce avec l'Europe dans le titre gonflé que vous avez annoncé.
1: Oui, non,
0: au début.
1: Je sais bien.
0: Moi, mon... Mais honnêtement, il n'y a pas de doute que le gouvernement est tourné vers l'Europe.
1: Ouais.
0: Le premier ministre est foncièrement tourné vers des occasions économiques avec l'Europe, comme mes collègues. Moi, j'étais invité moi-même, toute farce à part, d'aller à Bruxelles. Mais il reste en sorte que l'économie des États-Unis, ça va demeurer notre seul voisin. Ça va demeurer un partenaire économique essentiel. Alors, on est à la recherche d'une entente qui sera dans l'intérêt du Canada.
1: Je vous remercie. Il nous reste 10 secondes. Je vous remercie encore une fois, monsieur le ministre. Lâchez le bacon, là.
0: Ouais, honnêtement, French toast, bacon, c'est à Washington, c'est le menu à Mar-a-Lago, c'est toute la friture.
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1: Bonsoir, ici Marc-Antoine Leblanc. Voici vos informations. L'univers des médias au Québec perd l'une de ses personnalités les plus marquantes et les plus colorées. Le journaliste et animateur Jean-Luc Mongrain est mort à 75 ans à la suite de complications liées au cancer. Il a marqué l'imaginaire des téléspectateurs avec son style direct, son franc-parler et ses envolées devenues virales. Emma Guerrero-Dufour.
2: C'est sans dessin! J'ai jamais vu une affaire comme ça!
3: Né à Montréal en 1951, Jean-Luc Mongrain a commencé sa carrière à la radio locale, à Sherbrooke. Mais il s'est surtout fait connaître au petit écran, avec son style très personnel, à la barre d'émissions d'affaires publiques comme Mongrain de sel à TVA.
4: Et je ne pense pas que quelque intervention que ce soit, avec la plus grande force et intensité possible, nous mette à l'abri de gestes isolés et du terrorisme.
3: Entre 1999 et 2008, il anime Le Grand Journal à TQS.
5: Mesdames et messieurs, bonsoir. Jeudi 11 janvier 2001.
3: Avec son regard si caractéristique, ses prises de position enflammées sont vite devenues sa marque de commerce.
2: 10 duotang! 17 duotang! 17!
3: Ses anciens collègues de TVA, le député fédéral Gérard Deltel et l'ex-chef d'antenne Pierre Bruneau.
6: Au-delà du personnage, c'était un homme qui était très attachant et très sérieux, très rigoureux.
7: C'était un homme extrêmement intelligent.
8: Jean-Luc Mongrain, légende de la télévision québécoise. Bienvenue au Franc-Tireur.
9: Merci.
3: En entrevue avec Patrick Lagacé à Télé-Québec, il explique sa démarche.
9: Mes convictions, mon sens de l'indignation, ce que je considère inacceptable, ça demeure vrai, la gestuelle demeure vraie.
3: Une verve colorée qui a permis à Jean-Luc Mongrain de gagner le cœur du public. Ici Emma Guerrero-Dufour, Radio-Canada, Montréal.
1: La situation demeure floue en Ukraine après l'annonce hier par le président Donald Trump d'une trêve sur les frappes visant les infrastructures énergétiques. Le président ukrainien Volodymyr Zelensky soutient que Moscou a continué de bombarder ses sites énergétiques malgré cet accord présumé. Frédéric Arnould.
10: We will respond. Face aux attaques répétées des dernières heures de la part de la Russie, Volodymyr Zelensky assure que son pays ripostera si Moscou n'accepte pas un cessez-le-feu contre les infrastructures énergétiques. Alors que Donald Trump a annoncé encore une fois hier qu'il y avait une supposée trêve entre les deux pays, la Russie multiplie les cibles en Ukraine. Pour Emmanuel Macron, pas question de lâcher la pression contre Vladimir Poutine.
11: La Russie continue de bombarder à la fois les civils et les infrastructures en Ukraine.
10: Pour le chancelier allemand Friedrich Merz, la Russie ne négociera sérieusement que si elle est soumise à des pressions.
12: Und deshalb halten wir an unseren Russland-Sanktionen fest.
10: C'est pourquoi, dit-il, nous maintenons nos sanctions à l'encontre de la Russie. L'Union européenne a d'ailleurs allongé considérablement sa liste de sanctions contre des entités ou individus qui sont liés directement à la guerre menée par la Russie contre l'Ukraine. Donald Tusk, le premier ministre polonais, estime que la Russie n'est intéressée ni par un cessez-le-feu, ni par une désescalade, ni par la paix. Elle n'est intéressée que par la domination, dit-il. Tout ceci dans un contexte où Donald Trump a négocié avec Moscou pour avoir accès à près de 2 millions de tonnes de gazole russe. Ce qui fait bien l'affaire du Kremlin, puisque le régime des sanctions sur le pétrole russe s'effrite.
13: Everybody understands that the prices on diesel.
10: Invité sur Fox News, Volodymyr Zelensky a réaffirmé que les prix du diesel ne dépendent pas des attaques ukrainiennes sur le diesel en Russie, mais bien du blocus du détroit d'Ormuz, dit-il, à cause de la guerre américaine en Iran. Ici Frédéric Arnault de Radio-Canada, à Paris.
1: Au Moyen-Orient, les rebelles houthis du Yémen promettent une riposte douloureuse en cas d'intervention de l'armée américaine dans le conflit qui les oppose à l'Arabie saoudite. De fortes explosions ont une fois de plus secoué la capitale saoudienne Riyad et les houthis ont aussi revendiqué une frappe visant l'aéroport. Samedi, Donald Trump a jugé inacceptable les récentes attaques contre le royaume, ce qui a nourri les hypothèses sur une possible intervention des États-Unis. Et puis, en terminant, deux tempêtes venues du Pacifique ont provoqué des dégâts au Mexique et aux États-Unis au cours des dernières 48 heures. Au Mexique, l'ouragan Simon a fait un mort, en plus d'entraîner de fortes pluies dans le sud-est du pays. Pendant ce temps, la Californie a, elle aussi, été balayée par de fortes vagues et des inondations en raison de la tempête tropicale Rachel. Camille Cassis-Simonet a préparé ce compte-rendu.
14: À Puerto Vallarta, le vent et la pluie se font voir et entendre. L'ouragan Simon est tout proche. Les dernières prévisions indiquent qu'il longera les côtes mexicaines sans toucher terre. L'œil de la tempête reste juste au large, mais des vents violents et de la forte pluie frappent

de plein fouet des villages proches du littoral. Plus au sud, dans l'État de Guerrero, une personne de 71 ans est morte dans l'effondrement d'un mur. Alors que des précipitations sont prévues jusqu'à jeudi, un glissement de terrain à Acapulco

0: plusieurs quartiers sont privés d'électricité. Au nord, c'est Rachel qui a frappé. Dès vendredi, la houle a endommagé la promenade de Long Beach en Californie. Des maisons en bord de mer ont été englouties par les eaux. Une dizaine de résidences sont maintenant interdites d'accès. Rachel a été rétrogradée d'ouragan à tempête tropicale, couvrant l'ensemble du comté de San Diego, proche du Mexique. Avec un épisode El Niño possiblement record, ces deux tempêtes ne pourraient être qu'un avant-goût de ce qui attend la côte pacifique dans les prochains mois. Ici Camille Cassis-Simonet, Radio-Canada, Montréal.
1: C'était vos informations.
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0: Aujourd'hui, faire face à l'érosion côtière maintenant et pour l'avenir avec l'ingénieur Philippe Sauvé et Patricia Chartier, mairesse de Maria en Gaspésie. Bonjour tous les deux.
1: Bonjour. 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
0: Remettre les objets à leur place, le nouveau livre d'Amélie Côté lu par Simon Paré-Poupard. 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
0: 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Bonjour.
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0: Et l'asclépiade, une plante au potentiel remarquable mais un modèle d'affaires exigeant avec Gabriel Gouveia, fondateur de L'Asclé. Bonjour.
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0: Feu vert, c'est parti.

0: Quelle question, quelle proposition auriez-vous pour un ou une future ministre de l'Environnement?
1: Est-ce que vous êtes conscient que l'environnement, c'est la question la plus importante au monde? Parce que sans planète, on peut rien faire.
2: Le transport en commun, la circulation, la pollution industrielle, évidemment, les pétrolières.
3: Transport en commun. Parce que c'est quelque chose à faire de positif, mais qui va avoir un impact aussi sur, justement, la circulation, la façon de circuler dans la ville, qui va donner plus de santé aux gens.
4: Investir dans les énergies renouvelables, je pense qu'il y a répondre clairement au réchauffement climatique. C'est un sujet qui était plus que pressé, mais qui devient, on va dire, une préoccupation secondaire, malheureusement.
5: Mais de penser... Pour nos enfants aussi.
0: De penser à nos enfants. Oui, oui. C'est une façon de résumer beaucoup de choses. Je vous remercie beaucoup. Exact. Ouais, journée venteuse. Je m'en rends compte en réentendant ces rencontres que j'ai faites. Il y a eu vraiment des centaines de réponses à cette question sur les réseaux sociaux de Radio-Canada. Environnement, évidemment, ça fait suite aux élections provinciales québécoises qui ont eu lieu lundi dernier. Alors, quelques réponses. Sébastien qui dit s'assurer de réellement jouer son rôle de chien de garde de l'environnement et non des industries. Isa, reconnaître les enjeux climatiques comme ayant de réels impacts sur la santé et l'économie, entre autres, en prenant connaissance des études scientifiques disponibles et apporter des changements concrets et durables en ce sens. D'ailleurs, la référence aux scientifiques, il y en a beaucoup, beaucoup qui la font, Denis. Prendre en compte les recommandations des scientifiques en environnement, ou Annie qui dit suivre les recommandations des scientifiques en environnement, ça revient vraiment beaucoup. Tiens, des réponses qui vont faire plaisir. Une à Simon Paris-Poupard, Nathalie qui dit augmenter les frais à l'enfouissement.
6: C'est intéressant, ça fonctionne assez bien. On a des exemples comme avec
0: une fille. On a des exemples, effectivement. Et Noémie, ça va plaire à nos agents doubles, investir pour plus d'espaces verts et nourriciers pour donner l'opportunité aux individus de cultiver.
7: Ah oui.
0: On va parler de jardin communautaire tout à l'heure. Mais justement, on va faire un tour de table pour voir les demandes que vous aimeriez faire à un ou une future ministre de l'Environnement. Tiens, on va commencer du côté de la Gaspésie avec un ingénieur spécialisé dans la question côtière, Philippe Sauvé.
8: Oui, ben moi, ma demande, en fait, c'est assez simple. Ce serait de défendre au Conseil des ministres l'adaptation au changement climatique. On a beaucoup entendu parler dans la dernière année, puis dans même dans la campagne électorale de restrictions budgétaires, etc., mais très peu d'enjeux environnementaux. Donc, je crois que cet aspect mériterait d'être discuté et défendu pour planifier à long terme.
0: Merci. Et la mairesse de Maria en Gaspésie, Mme Chartier.
9: Oui, moi, je demanderais au ministre ou à la ministre de s'engager, en fait, à financer le transport collectif et les infrastructures vertes, parce qu'en ce moment, on fait comme dans les années 80, on finance...

0: les routes de façon très classique et on s'adapte pas du tout là, à la réalité d'aujourd'hui.
1: Alors, le transport, ça a été aussi signalé par plusieurs auditeurs. Sylvie qui dit des mesures structurantes pour développer le transport collectif tant en milieu urbain qu'en région. Vous voyez, vous n'êtes pas la seule à penser à ce qui devrait se faire en dehors des centres urbains. Et Josiane qui dit utiliser le fonds vert pour des projets reliés à l'environnement, pas pour baisser le prix de l'essence. Et là, on va rappeler qu'effectivement, le Parti québécois qui a annoncé vouloir baisser la taxe sur l'essence, a précisé en petit caractère que l'argent viendrait probablement du fonds vert, ce qui a évidemment pas plu à plusieurs. Alors, on continue autour de la table. Gabrielle Lamontagne-Allée.
2: Moi, je pense que j'irais vers des actions qui favoriseraient une transversalité beaucoup plus forte au cours des 4 prochaines années. Qui sait, peut-être faire la fresque du climat au Conseil des ministres dans les premières semaines du mandat pour déjà faire peut-être une mise à niveau des connaissances sur les changements climatiques. Mais je miserais sur la transversalité des décisions.
1: Transversalité, donc que ça s'étale dans
2: que l'environnement, oui,
1: qu'on y pense dans toutes les décisions.
2: On en a parlé avec Étienne Leblanc pendant la campagne électorale. Oui. L'environnement est partout, donc insérons-le dans toutes les décisions.
1: D'accord. Alexis Bouliane?
3: Moi, c'est une demande de journaliste que j'aurais, parce que je fais souvent des demandes d'accès à l'information en vertu de la loi qu'on connaît bien. Puis le ministère de l'Environnement, c'est un des pires en termes de délai.
1: Ah bon?
3: Moi, j'ai des demandes qui datent de l'hiver, là, alors que c'est censé être 30 jours le délai normal. Donc oui, de mettre des effectifs à régler les demandes d'accès à l'information, c'est un outil essentiel. S'il vous plaît, mettez un peu d'effort là-dessus.
1: Il y a beaucoup d'auditeurs qui ont signalé aussi l'importance d'appliquer vraiment, ne serait-ce que d'appliquer les règles existantes.
3: C'est vrai que ce serait un bon début, oui, en environnement
1: général,
3: c'est vrai.
1: Martine qui dit le respect des lois sur les milieux fragiles et les espèces menacées et des mesures pour accélérer la transition énergétique. Mais ce respect des lois existantes, déjà, il y a des gens qui soulignent. Marie-Ève qui dit finaliser le réseau d'air protégé représentatif de nos écosystèmes boréaux. Ça, c'est un autre dossier là, qu'on espère voir.
3: Il y a plein de projets qui ont été soumis.
1: Qui sont commencés. On voudrait les voir aboutir. Alors, Gabrielle Gouveia, spécialiste de l'Asclépiade.
4: Je pense que ce serait de cesser enfin de séparer environnement et économie comme si c'était deux entités qui pouvaient pas se réconcilier. Je veux pas vanter démesurément la Chine, là, mais reste qu'en 10 ans, ils sont passés pas mal du pire cancer environnemental du monde à leader mondial de l'énergie renouvelable. Puis ils l'ont fait avec des efforts concertés, puis je pense avec une mentalité de toutes les initiatives environnementales peuvent s'industrialiser. Puis souvent, la raison pourquoi ça coûte plus cher et qu'on n'investit pas dedans, c'est tout simplement que c'est des alternatives pour l'instant. Mais s'il y a un effort concerté et continu qui n'est pas dépendant de l'opinion publique, on est capable de faire baisser les coûts et que ça devienne les solutions de base, les solutions les plus économiques, ce qui est le cas présentement, que ça commence à devenir pour l'énergie solaire ou éolienne, par exemple.
1: Et finalement, Simon Paré-Poupard?
5: Bien, en fait, je me demande, la démocratie, c'est les élections, mais c'est aussi pourquoi pas plus de participation. Puis je pense, en France, il y a eu la Convention citoyenne pour le climat. Présentement, le gouvernement a été élu avec un faible pourcentage. Pourquoi pas intégrer les citoyens et citoyennes dans un processus consultatif qui va les intégrer, où ils vont pouvoir parler de leurs limites, de leur capacité économique à faire des changements, puis les impliquer dans ces changements-là. Je crois que ça pourrait être très intéressant.
1: Très intéressant, en effet. Véronique qui écrit, et ça résume bien beaucoup de choses qu'on a dit, surtout ce que peut-être Gabrielle disait, que la protection de l'environnement ne soit plus un enjeu politique, mais plutôt présente dans toutes les décisions. Que cela devienne un droit fondamental et qu'on ne puisse s'y soustraire, peu importe le projet ou les politiciens en place. Merci tout le monde, continuez de nous écrire.

0: 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C'est la musique de Viviane Audet. Vous connaissez sans doute cette pianiste, compositrice et interprète. La Marie Folle, c'est le titre de la pièce. C'est tiré de l'album Le Piano et le Torrent. Et pourquoi Viviane Audet? Premièrement, parce qu'elle vient de Maria en Gaspésie et qu'on a la mairesse de Maria avec nous aujourd'hui. Deuxièmement, à cause du titre, La Marée Folle. Mais troisièmement, et peut-être surtout, parce qu'elle a signé la semaine dernière un très beau texte dans la presse à propos de membres de sa famille qui sont forcés de quitter leur demeure dans son village natal, Maria, parce que c'est la mer qui est en train de gagner. C'est une situation très, très, très réelle. L'érosion, la submersion des côtes, ce sont des enjeux qui sont devenus omniprésents, surtout dans l'est du pays, en Gaspésie. On le voit beaucoup sur la Côte-Nord, au Nouveau-Brunswick. Et les approches pour s'y adapter sont en évolution aujourd'hui. On a lancé tout récemment, jeudi, un recueil d'études de cas sur l'érosion et la submersion des côtes et la façon d'en tenir compte dans l'aménagement. Maria est un des cas étudiés. Alors, j'ai envie de commencer avec vous, Patricia Chartier. L'adaptation, d'abord, le problème prend quelle forme? Puis quelle forme doit prendre l'adaptation en ce moment chez vous?
1: Ben, le problème qu'on a eu, c'est depuis une vingtaine d'années, on a eu beaucoup de tempêtes, de submersions marines qui, dans le fond, créaient beaucoup d'insécurité pour nos citoyens, les résidences, nos infrastructures.

0: infrastructures. Donc, c'était des interventions à répétition pour aller sécuriser les gens, les évacuer, nos infrastructures, égouts, aqueducs, etc., à les réparer. Donc, c'était vraiment un problème qui prenait beaucoup d'ampleur et nous avons eu l'aide du ministère de la Sécurité intérieure pour faire une étude, dans le fond, voir comment on pourrait se protéger. Là, je résume, c'était un très long projet. On avait eu la chance, nous, d'avoir des données qui avaient été accumulées par Ouranos, là, qui est une chaire de recherche concernant l'érosion côtière. Ils ont pu faire des projections de ce qui s'en venait pour les prochaines années et déterminer ensuite des solutions. Et il y a eu deux solutions. Il y en a eu une qui était une recharge de plage qui finalement fait 2,5 km, qui est la plus longue au Québec. Et il y a eu aussi, comme effectivement Mme Audette, la Viviane Audette, sa famille, qui sont sur le secteur Tournepierre. Eux, on leur a suggéré de quitter. On les a... dans le fond, c'est un départ volontaire. Ils sont indemnisés, ceux et celles qui veulent quitter le secteur. Ouais.
1: Et ça, c'est une autre, c'est l'autre grande mesure. On va revenir tout de suite à l'idée, avec Philippe Sauvé, qui est ingénieur, d'une recharge de plage que la mairesse de Maria a évoquée. Qu'est-ce que c'est une recharge de plage, Philippe Sauvé?
2: Une recharge de plage, c'est assez simple. C'est de prendre des sédiments qui ne sont pas dans le système côtier, donc par exemple dans une carrière, puis les amener sur la plage et les profiler, c'est-à-dire prendre des bouteurs et des camions bennes et des pelles mécaniques et de recréer une plage, bref.
1: Recréer, recharger, je comprends l'idée de recharger. Ouais. 2,5 km, c'est presque un record. On parle de la longueur de la bande côtière qui a été rechargée. C'est beaucoup, Philippe Sauvé?
2: Oui, ben en fait, je crois, Patricia, que c'est la plus longue
0: qui a été faite. Oui, la plus longue au Québec.
1: Et ça a quel avantage de la faire si longue? C'est parce qu'il y a des endroits où c'était aussi long que ça, la zone qui était menacée, c'est ça?
2: Oui, c'est ça. Puis, en fait, il faut comprendre aussi que la dynamique côtière, ça ne paraît pas nécessairement, mais il y a des courants dans l'eau. Puis, il faut faire une analyse qui est par secteur, qu'on appelle une cellule hydrosédimentaire, et qui tient compte des courants. Donc, en tenant compte de ça et en voulant minimiser les effets à droite et à gauche du secteur où est-ce qu'on veut intervenir. Dans ce cas-ci, ben, c'est la recharge de plage qui s'est avérée la solution.
1: Et quand vous dites minimiser les effets, là, je comprends que c'est en aval ou en amont de la zone qui a été rechargée. Les effets, je dirais, on parle d'effets secondaires avec les médicaments, les effets secondaires potentiellement, disons, moins agréables, ce serait quoi? C'est que ça aille se creuser ailleurs ou au contraire qu'il s'accumule trop de sédiments ailleurs?
2: Oui, ben les effets négatifs, disons, vont dépendre de l'ouvrage qu'on va aménager. Mais effectivement, si on conçoit mal un ouvrage, ça peut créer des zones d'érosion en aval de l'ouvrage. Ça peut avoir un effet aussi sur les infrastructures qui sont présentes.
1: Ah oui, évidemment, s'il y a un quai, par exemple.
2: S'il y a un quai ou s'il y a des bâtiments. Mm. T'sais, si on fait un enrochement, par exemple, c'est le cas classique de l'effet de boue qui
1: Oui, alors là, l'enrochement, on va rappeler ce que c'était ça. On faisait beaucoup ça autrefois. Je me rappelle dans Charlevoix, là, toute mon enfance, je voyais ça, des espèces de murs de pierre qui s'avancent dans la mer puis qui sont censés protéger la côte. Mais qu'est-ce que c'était les effets négatifs de ça?
2: Les effets négatifs vont dépendre du type d'environnement côtier. Donc, c'est pas tout le temps les mêmes effets. Même qu'un enrochement peut être adapté, ça je tiens à le préciser,
1: peut être adapté
2: à certains types de côtes.
1: Je comprends.
2: Donc, on va pas démoniser nécessairement l'enrochement. Mais dans un contexte de plage, par exemple, si on prend une plage là, de sable, ce que ça fait, c'est que ça va... En fait, ça crée un environnement qui est réflectif. Donc, la vague qui vient du large va frapper l'enrochement et retourner vers le large.
1: Oui.
2: Donc, dans une zone qui est présente devant l'enrochement, ben il va avoir plus d'énergie, puis cette énergie-là va avoir pour effet de mettre en suspension les sédiments. Puis quand que les sédiments sont en suspension dans la colonne d'eau, ben sont propices à être déplacés par les courants. Ce qui fait que devant un enrochement, l'effet typique là, c'est un abaissement de la hauteur de plage puis une diminution de la largeur. Donc une perte de superficie de plage.
1: OK.
2: Donc, quand on parle d'enjeux complexes, ben ça amène une disparition des plages, donc une disparition des zones où est-ce qu'on peut pratiquer des loisirs sur les plages.
1: Je comprends. Madame Chartier, qui est mairesse de Maria, qu'est-ce qu'on commençait vraiment à vivre? Est-ce qu'il y a des terrains qui avaient commencé à débouler dans le fleuve? Est-ce qu'il y a des maisons qui avaient été carrément emportées ou on n'en était pas tout à fait là encore?
0: Oui, il y avait des maisons qui avaient été inondées à répétition et les gens qui vivaient là étaient vraiment exténués de toujours réparer. Il y avait des phénomènes aussi de champignons dans les maisons qui commençaient à émerger. Mm. Donc, les gens aussi, justement, leur solution souvent, c'était d'enrocher. Donc, ils mettaient beaucoup d'argent pour se faire des murs, pour se protéger, mais que finalement, ne les protégeaient pas tant et surtout affectaient leurs voisins. Donc, c'était toutes des solutions à court terme qui ne réglaient pas le problème. Là. C'était vraiment... Puis après ça, aussi, il y avait fait la 132,

0: aussi pourquoi une des raisons pourquoi la recharge est si longue, c'est qu'il y avait un secteur qui appartenait au ministère des Transports et qui était à chaque année aussi, eux, il y avait beau mettre des roches et remettre des roches, ça protégeait plus du tout là, la route. Là.
1: Qu'est-ce que ça donne, le résultat de la recharge de plage? Évidemment, là, on n'a pas encore eu de grosses tempêtes, je pense, depuis que c'est terminé. Mais qu'est-ce que ça a changé pour les citoyens? Est-ce qu'ils se trouvent que leur bord de mer a été défiguré?
0: Ah non, au contraire, c'est une très belle recharge. C'est très, très fréquenté, vélo, piéton. Ce secteur-là est très apprécié. Je dirais que c'est plus la relocalisation qui a été difficile, mais pour ce qui est de la recharge de plage, c'est sûr que ça a été un immense chantier. Là, on parle de 500 000 tonnes d'agrégats. Ça a été très long et très, bon, difficile.
1: Et bruyant dans le village, tous ces camions-là, on peut imaginer.
0: Heureusement, ils ont utilisé le train parce que c'était... Ah. Oui, voilà. Alors, on a sauvé le trois quarts des camions. Sinon, je ne sais pas comment on aurait pu survivre à tout ça.
1: Et beaucoup de diesel. Bravo. Merci pour le climat.
0: Oui, et ça a aidé le train aussi. Donc, ça, c'est bien. Non, c'est pour la recharge, c'est très apprécié, vraiment. Bon.
1: Puis, la relocalisation, ça concerne, en ce moment, vous avez demandé à combien de maisons là, de se déplacer ou de finalement... Parce que c'est ça, vous leur donnez le choix, là aussi. Il y a un choix là-dedans.
0: Oui, le ministère leur donne le choix. C'est environ une quarantaine de maisons qui étaient ciblées. Ce qui est compliqué, c'est de déménager des maisons. Nous, on a ouvert une rue d'accueil pour qu'elles puissent... Mais malheureusement, c'est vraiment très compliqué de déménager des maisons et très onéreux. Donc, la plupart choisissent de démolir. Alors ça, c'est un peu triste, mais c'est ça. C'est difficile parce que le projet n'est pas terminé, d'accord, mais je dirais qu'il y a une dizaine de citoyens qui n'envisagent pas de quitter de résidence. Mais sinon, je dirais que plus que la moitié ont décidé de quitter.
1: Et ceux qui décident de rester, ça devient un petit peu à leur... risque et péril à ce moment-là?
0: Oui, le seul problème pour la municipalité, en fait, c'est que nous, on a des infrastructures d'eau et d'aqueduc qui éventuellement vont être à fin de vie. Là, on peut parler de 15-20 ans, mais là, à ce moment-là, nous ne pourrons pas les renouveler. Oui. Donc, effectivement, là, ça va être à leur compte. Puis l'autre souci qu'on a, c'est les pompiers qui pourront aller les sauver. On a vu, dans le fond, des cas où des pompiers vont pareil, entre autres... dans Charlevoix, vont tenter d'aller sauver, puis il y a eu des décès. Donc, nous, c'est une inquiétude qu'on a au niveau de la sécurité civile, en fait.
1: La sécurité civile, donc, c'est délicat. Il faut expliquer à ces personnes-là que jusqu'à un certain point, il faut qu'elles acceptent d'assumer une part de risque de leur choix de rester.
0: Exact. Oui, ils en sont conscients.
1: Philippe Sauvé, les ingénieurs côtiers comme vous, ils ont beaucoup, beaucoup de pain sur la planche pour imaginer les solutions techniques, mais il y a presque aussi des enjeux sociaux et presque psychosociaux dans tout ça aussi? Est-ce qu'il y a des groupes multidisciplinaires qui réfléchissent à ça?
2: Ah, tout à fait, ça prend ça absolument. Vraiment, il faut faire des consultations. Je pense que chaque projet commence par une consultation des différentes parties prenantes. Parce que oui, il y a les citoyens, mais il y a aussi parfois sur les sites plusieurs entreprises, plusieurs utilisateurs du milieu. Donc, oui, c'est pas juste les ingénieurs, là. Il y a des scientifiques de toutes sortes. Donc, on peut penser à des biologistes, des gens en sciences sociales,
0: en aménagement,
2: en géographie, en géomorphologie. C'est vraiment un complexe.
0: À Maria, on a eu beaucoup, beaucoup de scientifiques, entre autres chaires en aménagement, puis justement biologistes, océanographes. Il y a eu beaucoup, beaucoup de gens qui ont été impliqués dans ce projet-là.
1: Il faut que ce soit traité de manière, si je comprends bien, là, transdisciplinaire.
0: Oui, puis avoir une approche avec les gens, d'expliquer beaucoup, de faire preuve d'empathie, parce que c'est quand même des enjeux qui sont difficiles à assimiler là, pour
1: absolument.
0: Les gens.
1: Absolument. Les enjeux, il y en a des pas mal similaires au Nouveau-Brunswick. Est-ce qu'on adopte les mêmes solutions? Je sais que vous n'êtes pas des... Évidemment, votre expertise est plutôt du côté du Québec, mais Patricia Chartier, je vous vois faire oui de la tête. Vous avez eu l'occasion d'avoir des contacts avec des gens du Nouveau-Brunswick?
0: Oui, nous et Sainte-Flavie, on est allés présenter nos projets aux communautés côtières francophones du Nouveau-Brunswick, qui étaient très intéressés de nous entendre parce qu'ils vivent les mêmes réalités. Je dirais, sans être très connaissante là, quand même, qu'ils n'ont pas encore... tout à fait les mêmes programmes. En tout cas, sur certains aspects, ils ont de l'avance, mais pour ça, c'est ça, ils étaient très inspirés par ce qui était mis en place au Québec.
1: Au niveau provincial.
0: Oui.
1: D'accord. On aurait une petite longueur d'avance pour l'instant au Québec dans cette expertise-là, mais Philippe Sauvé, l'autre chose qui est importante à dire, c'est que les solutions, comme la recharge de plage, c'est pas bon pour toujours, là. C'est pas réglé une fois pour toutes non plus.
2: Non, les recharges, c'est des ouvrages de protection qui nécessitent un entretien. Puis, selon le volume de sédiments qu'on va prendre de la carrière puis qu'on va amener sur la plage, ça va amener une différente durée de vie de la recharge. De là, l'importance dans la planification à long terme de l'aménagement du territoire, de prévoir, lorsque la recharge est construite, tout de suite commencer à penser au futur, puis comment est-ce qu'on va adapter le territoire d'ici la prochaine décennie.
0: Exact, c'est ce qu'on fait à Marion.

0: par les citoyens. On a fait des consultations pour voir où est-ce qu'on peut relocaliser certains commerces, des maisons, tout ça.
1: Ah oui, déjà.
0: Oui, on est très proactif parce que, comme je l'ai dit, c'est difficile à imaginer pour les citoyens. Donc, il faut commencer d'avance. Puis, c'est, évidemment, c'est des coûts qui sont assez élevés
1: et
0: aussi.
1: Je vais vous poser une drôle de question, mais est-ce qu'ils vous croient? Est-ce qu'il y en a qui préféreraient vivre dans un espèce de déni?
0: Oui, c'est très partagé, effectivement. Il y en a plusieurs qui sont dans le déni. C'est sûr que plus on avance en âge, moins ça nous préoccupe, c'est étrange à dire.
1: Ah, il y a ça aussi. Hein?
0: Oui, il y a ça.
1: Après, le déluge, là, c'est le cas de le dire.
0: Ben, effectivement, sans être jusqu'à ce point-là, mais je dirais que ça nous dépasse un peu plus, puis on a moins, ouais. On est moins touchés. Ouais. Vu que c'est très complexe aussi, et ça, c'est pas si évident, mais quand même, de façon générale, je dirais que ils nous croient avec un peu quand même de réserve.
1: D'accord, mais
2: si je peux me permettre, oui, juste pour complémenter, je crois aussi que ça dépend de l'expérience des gens par rapport aux tempêtes, le nombre de tempêtes qu'ils ont vécu, ça aide à sensibiliser quelqu'un. Oui, vraiment.
0: Effectivement.
1: Ça devient amené très très très réel. Alors, c'est un enjeu qui va être en continuelle évolution, l'adaptation à cette réalité de l'érosion et de la submersion des côtes, parce qu'on sait que malheureusement, ça va continuer. Philippe Sauvé est ingénieur côtier, fondateur de Rivage Expertise, donc une entreprise de consultation dans ce domaine-là. Patricia Chartier, mairesse de Maria, qui est cette petite municipalité de 2600 habitants dans la baie des Chaleurs en Gaspésie. Un grand merci tous les deux.
0: Merci.
2: Merci.
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0: Alors Simon, on a changé un petit peu la formule de sa chronique. Aujourd'hui, on lui a donné un devoir de lecture.
1: Pourquoi pas?
0: Pourquoi pas? Un tout petit livre, cela dit, hein? On n'a pas été cruel, là. Hein? Tout petit livre, mais bien, bien écrit. Je l'ai lu en partie, mais pas complètement comme toi. Ça s'intitule « Remettre les objets à leur place vers une déconsommation choisie ». Et c'est écrit par Amélie Côté. Tu vas nous rappeler qui est Amélie. On l'a déjà reçue à l'émission. Mm-hmm. Mais qui est-elle?
1: Amélie Côté, mais je dirais que c'est une figure importante de la GMR, du monde de la GMR.
0: Gestion des matières résiduelles, c'est ça?
1: Au Québec. C'est une référence, c'est une experte dans la réduction et le gaspillage, une ancienne porte-parole d'Équiterre.
0: En fait, elle était même analyste aussi. Là.
1: Analyste.
0: Ou plus que porte-parole, c'est
1: puis
0: ça.
1: Puis elle a travaillé pour élaborer, dans le fond, le droit de la réparation au Québec.
0: Oui, c'est vrai. Oui.
1: Puis d'ailleurs, lorsqu'on s'est rencontrés, elle m'a remis le livre, elle allait justement réparer un de ses propres objets le lendemain. Dans un Reaper Café, de réparation.
0: C'était quoi l'objet? Es-tu au courant?
1: C'était un réveil matin mémoire. J'espère que je ne me trompe pas, mais elle me corrigera.
0: Donc, le livre, il va être en bibliothèque le 15 octobre, en librairie plutôt. Donc, c'est une primeur en quelque sorte. Qu'est-ce que ça raconte? Qu'est-ce qu'elle a voulu étudier?
1: C'est vraiment son angle à elle, là, c'est notre relation avec les objets. Mm-hmm. C'est-à-dire, les humains, on n'est rien sans ces objets-là. Puis c'est des objets que la plupart du temps, on a créés. Puis elle voulait essayer de voir c'est quoi notre relation avec eux. Puis je crois que c'est quelque chose entre la fétichisation, la dépendance et l'identité. Ça participe du problème, en fait, qu'on a de la difficulté éventuellement à s'en départir. Puis elle, sa thèse, puisque c'est un essai, c'est que cette relation-là, qui était au départ saine, est devenue un peu malsaine. Puis en fait, je crois qu'une déconsommation choisie, son titre, ça serait ce qui nous amènerait vers un meilleur rapport avec ces objets-là. Puis Amélie, bien sûr, elle est vraiment déconsommation plutôt que décroissance.
0: Ah, c'est quoi la nuance entre les deux?
1: Moi, vraiment, je le vois comme il y a beaucoup de choses qui sont à croître. Puis pour Amélie, ça serait les relations humaines qu'on préfère croître. Puis la façon de les mettre en place, les politiques qu'on pourrait amener pour diminuer la quantité de biens neufs sur notre sol. C'est la raison pour laquelle je crois que déconsommation, c'est vraiment le mot juste.
0: Je comprends. C'est vrai qu'il y a de plus en plus de gens qui disent attention avec le mot décroissance. Il y a beaucoup de choses qu'il faut effectivement voir croître. Mais c'est toute cette obsession économique, le PIB, c'est tout ça qui est remis en question par le mouvement décroissantiste. Mais là, donc, tu disais qu'elle raconte que notre relation aux objets était autrefois plus saine puis qu'elle est devenue malsaine. Qu'est-ce qui a causé ça?
1: Oui, puis c'est ce qui est fort vraiment du livre, c'est-à-dire de prendre les déchets par l'idée de la consommation, puis de notre rapport construit à ces objets-là. C'est un détour historique.

0: Le fait, c'est un chemin qu'elle nous propose à travers notre histoire. D'ailleurs, le livre est truffé le petit moment où on parle d'objets, d'objets spécifiques, de cette relation-là qu'on a eue. Puis moi, le meilleur exemple que j'ai, le point tournant, c'est la révolution industrielle. Elle l'écrit bien. En fait, c'est le moment où les objets manufacturés ont dépassé les objets artisanaux en quantité. Puis c'est à ce moment-là, en fait, qu'on a créé l'offre de biens. Puis il fallait rencontrer cette offre-là par des individus. On voit donc quelque chose des normes qui apparaissent. On a déconstruit à l'époque les normes qui étaient celles de l'époque, c'est-à-dire au Québec, on appelait ça des ménageux. On était des gens qui faisions attention, qui réparions nos biens.
1: Et c'était valorisé par la société.
0: C'était valorisé, c'était encouragé notamment par le clergé. Et puis il a fallu donc pour que l'offre rencontre, dans le fond, sa demande.
1: Il fallait de la demande, c'est
0: ça? La demande, mais là, il fallait déconstruire ça. Puis Amélie se sert d'une experte, en fait, qui dit qu'on en est venu jusqu'à dire que c'était méprisant de faire ça. C'était plutôt gênant. Puis que ça
1: humiliant, finalement, de réparer ses affaires, de les entretenir, puis de repriser ses chandails. OK, je comprends. Ouais, on a déconsidéré cette façon, cette relation-là aux objets.
0: Et voilà. Puis on peut penser à des exemples, elle le met, le Kleenex. Et avant, ça n'existait pas. Ouais. On avait le mouchoir de poche. Puis bien sûr, il y a eu l'idée de la salubrité qui s'est associée, le fait que c'était sale, que c'était un peu pauvre. Fait que je pense qu'Amélie nous amène un peu vers ce chemin-là, de nous faire réfléchir à ce rapport-là que nous avons eu avec nos objets.
1: D'accord. La façon dont c'est du marketing, finalement.
0: C'est du marketing.
1: Dont on a créé le besoin d'objets, entre autres en méprisant l'objet qu'il venait remplacer. C'est ça que j'entends,
0: voilà.
1: Là.
0: Ouais. Tout à fait.
1: Et le livre... Qu'est-ce qui peut apporter, parce que évidemment toi tu pars, t'es l'auteur, on va le rappeler encore une fois, du livre Ordures, t'es toujours éboueur de ton métier, à temps partiel. Qu'est-ce que ça apporte comme réflexion sur la notion de déchet, ce livre-là?
0: C'est qu'on est sur un chemin qui nous amène vers toujours plus de consommation. Mmh. Parce que là, bien sûr, elle parle des biens manufacturés, la révolution industrielle, pour parler elle, d'une accélération de la consommation qui est poussée entre autres par le crédit. Puis là, elle ramène la première carte de crédit, Bank of America, 1958, où on revient bien sûr à cette offre qu'on veut créer. On veut rendre disponible la possibilité à tous et toutes d'acheter. Puis ça fait encore que la quantité de biens s'est accélérée.
1: Ouais.
0: Accélérée. Puis si on se ramène à ce que je disais bien sûr au départ, ça veut donc dire qu'en dévaluant, en dévalorisant ce qui était nos normes traditionnelles, bien là effectivement ces biens-là nous submergent.
1: Ils nous submergent, puis elle va même jusqu'à dire, j'avais vu ça dans tes notes, j'aimerais que tu nous expliques ça, que les objets remplacent les liens.
0: Oui, en fait, on va se dire tout ce qui pourrait être tâche collective, corvée à l'époque, soutien par les pairs, on va toujours trouver un objet qui va pouvoir permettre de suppléer à une personne. Fait que le mode de consommation, ça va être le mode usuel pour s'aider soi-même.
1: OK, ça nous isole. Autrement dit, on est fiers d'être autonomes, d'avoir toutes nos affaires à nous, mais ça nous isole.
0: Par nos objets.
1: On est isolé par nos objets.
0: Par nos objets.
1: Très intéressant. Alors, donc, c'est un livre que tu as trouvé, toi, qui est auteur aussi bien écrit, puis bien présenté?
0: Oui, puis même, il y a des brèves insertions, si vous permettez, là, sur des insertions d'objets qu'elle met... En accumulation, elle les met un peu en exergue, elle les ressort du texte, puis je trouve qu'ils font la force, en fait, de son récit, qui rendent concret.
1: T'as un exemple d'une liste d'objets, c'est ça, vas-y donc?
0: Un grille-pain portatif pour faire un sandwich sur le pouce, un T-shirt connecté intégrant un capteur d'activité physique, des chaussettes pour bébé avec des citations amusantes, une boîte de rangement pour décoration de Noël avec plateau séparateur. Puis ça continue comme ça, puis ça fait que ça rend le texte concret, pratique, et fort.
1: Je voyais Gabriel Gouveia qui se tenait la tête dans la main.
2: Moi, je suis diplômé en design industriel. Hein, puis,
1: c'est de ta faute, donc.
2: Ouais,
0: c'est toi qui l'as fait, ces objets-là.
2: C'est la faute de ma discipline, disons. Mais bon, durant mon bac, on avait souvent des présentations devant du jury. Puis quand on invitait des gens de d'autres disciplines, ben c'est drôle parce que souvent, mon alma mater à l'Université Laval, c'était un peu un bac nouveau genre. On était très invités à penser à ces choses-là, puis à penser à des objets durables, puis à sortir un peu de cette logique-là qui pourtant est celle de la discipline. Mm-hmm. Sortir du marketing, sortir de la production de masse, c'est plutôt tomber en production consciente d'objets qui sont connectés aux besoins humains.
0: Ouais.
2: Mais... quand on invitait des gens de d'autres disciplines, peut-être ça n'avait pas suivi. On se faisait souvent proposer de plugger des choses connectées puis des affaires un peu impertinentes dans nos projets. Puis c'était un peu tout le temps exaspérant. Ça me rappelait un drôle de mauvais souvenir.
1: Des souvenirs, je comprends très bien. Alors vraiment un nouvel essai qui a l'air vraiment intéressant, percutant

0: et en court format. Il y a beaucoup de gens qui apprécient ça. C'est chez Atelier 10, c'est écrit par Amélie Côté. Remettre les objets à leur place vers une déconsommation choisie. Merci beaucoup, Simon Paris-Poupard, d'avoir pris le temps de le lire.
1: Réel plaisir.
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4: Moi, j'ai pas de balcon, j'ai pas de patio, je vis en appartement et ça fait longtemps que je voulais mettre mes mains dans la terre et voir si je pouvais faire pousser des choses. Et j'ai attendu, je pense, au moins 4 ans pour avoir un espace au jardin communautaire de Nelson.
0: Un reportage de Radio-Canada à Vancouver, où vous voyez, c'est pas facile toujours d'avoir un jardin communautaire. On va voir ce qu'il y en est ici. C'est la mission de nos agents doubles, enquêter sur le potentiel des jardins. Voyons, c'est pas facile à dire. Le potentiel des jardins communautaires. Et donc, aujourd'hui, on a avec nous Alexis Bouliane, ton enquête en une phrase.
5: Jardin communautaire, pour qui, pourquoi?
0: Oh, une question. Oui. Lancée comme ça. Et Gabriel Lamontagnale, ton enquête en une phrase.
6: Mon jardin est peut-être pas coté en bourse, sauf que...
0: Oui, parce que vous allez voir, la mission de Gabriel, c'est très spécial. On lui a demandé de calculer, on lui a parlé de ça dès le printemps, de calculer le coût réel de son jardin, donc le prix de ses légumes, parce que tu as tout pesé, hein?
6: Oui.
0: Ah, on revient à ça tout à l'heure. Mais on commence par Alexis qui va prendre les choses d'une manière un peu plus large. Alors, à quoi ça sert un jardin communautaire? Mais d'abord, qu'est-ce que c'est la définition d'un jardin communautaire?
5: Oui, ben avant de commencer, un petit message de transparence parce que je me suis inscrit moi-même à un jardin communautaire dans mon quartier cette année. Puis on m'a informé que c'était jusqu'à 15 ans d'attente.
6: Oh mon Dieu!
5: Alors, 4 ans, c'est pas si mal. Moi, je prendrais 4 ans de
0: donc, la dame de Vancouver, t'es un peu jaloux, d'accord.
5: Un petit peu quand même.
6: Je comprends.
5: Déménager
6: souvent.
5: c'est ça. Je vais rester dans mon quartier. Mais la définition d'un jardin communautaire, c'est intéressant parce qu'il y a plusieurs types de ces jardins-là, urbains, de fermes urbaines. Mais un jardin communautaire, c'est vraiment un espace divisé en petits jardinets. Je vais utiliser ce terme-là que je trouve très mignon d'ailleurs dans ma chronique. Mais donc, c'est des parcelles qui peuvent être cultivées par une seule personne, une famille, un groupe d'amis. On fournit souvent des points d'eau, quelques outils, des choses qui sont mises en commun quand même. Puis c'est généralement encadré par des programmes municipaux. C'est ça la définition. Donc, c'est pas comme des jardins collectifs où un groupe cultive une parcelle ensemble.
0: Et se partage les fruits.
5: C'est ça.
0: Je comprends de la production.
5: C'est pas non plus comme une ferme urbaine. On voit des fermes sur les toits. C'est pas comme ça non plus.
0: C'est pas commercial, ça, non, c'est clair.
5: C'est ça.
0: Donc, Montréal, on fait figure quand même de pôle intéressant pour les jardins communautaires?
5: Ben, tout à fait. En Amérique du Nord, c'est une des grandes capitales de l'agriculture urbaine. Pour les jardins communautaires, c'est le cas aussi. C'est né dans les années 70, ce programme-là. Mais ça fait très longtemps que le concept de jardinage communautaire existe, là, mais c'est vraiment celui encadré par des villes. C'est dans les années 70. Puis aujourd'hui, on est à plus de 108 jardins communautaires à Montréal. C'est comme vraiment dans les tops.
0: C'est beaucoup. As-tu des comparatifs ailleurs au pays?
5: Oui. Puis là, on va diviser par jardinet. Donc, à Montréal, on a environ 8500 jardinets, probablement plus que ça, autour de 9000 jardinets. Toronto, en comparaison, c'est 1500 jardinets.
0: Oh, ouais. Okay.
5: Donc, pour une ville beaucoup plus grosse, évidemment. Ouais. Mais ça a beaucoup grandi, Toronto. On était à moins de 400 dans les années 90. Puis aujourd'hui, c'est 1500.
0: D'accord.
5: Donc, c'est quand même triplé. Alors que Montréal, c'était entre 6 et 7 000 jardinets dans la fin des années 90, début 2000. Donc, c'est quand même une croissance, mais pas aussi grande que celle de Toronto.
0: Oui, mais c'est ça. Il y avait une bonne longueur d'avance ici.
5: Ouais, même chose avant.
0: Puis on parlait de Vancouver.
5: C'est ça, autour de 4 000 jardinets. Donc, on se trouve entre les deux.
0: D'accord. Mais ailleurs dans le monde, c'est un concept qui existe depuis très longtemps.
5: Oh,
0: là.
5: Oui, absolument. T'sais, l'idée du commun, là, c'est, je veux dire, une terre
0: moyen cultivée. Moyen-âge, là.
5: C'est ça, oui. C'est extrêmement vieux. La palme va à l'Allemagne, hein, qui a une loi fédérale qui encadre plus d'un million de petits jardinets à l'échelle du pays. Puis ça vient avec un petit cabanon aussi. Donc, on voit ces petites cabanes toutes colorées avec le jardin en face. C'est vraiment magnifique.
0: C'est un modèle intéressant. J'ai étudié en Hollande pendant 2 ans à la fin des années 80. Mm-hmm. Et à ce moment-là, toutes les bandes de terrain le long des voies ferrées étaient offertes en jardin communautaire.
5: Oh, c'est magnifique.
0: Donc, on voyageait en train, on voyait des jardins à perte de vue.
6: Wow.
0: Mais là, j'ai fait des petites recherches pour découvrir que la compagnie de rail aurait exproprié tout ce beau monde parce que
5: dommage.
0: Les trains vont trop vite maintenant.
5: Mm-hmm.
0: Ouais, c'est dommage. Alors, c'est quoi les avantages d'avoir un jardin communautaire?
5: Ben déjà, la recherche démontre que les participants consomment plus de légumes et de fruits. Pour les ménages qui vivent de l'insécurité alimentaire, ben, y a une question de choisir ses aliments, donc il y a une question de dignité versus les banques alimentaires. Là. Puis la dignité de produire soi-même aussi, c'est très important. Ça produit des aliments appétissants, qui sont frais, qui sont diversifiés. Pour les personnes migrantes, donc qui sont récemment arrivées, c'est possible de cultiver des aliments culturellement spécifiques. Donc, des sortes de piments, par exemple, qu'on aurait de la misère à trouver. Ça, c'est super important. Il faut vraiment pas le nier.

0: négligé. Puis la mixité sociale, c'est dans les, disons, là, les points les plus importants là, qui sont amenés par les jardins communautaires. Ce sont des espaces de rencontre. Je pense que Gabrielle, tu avais aussi des...
1: Ah, mon jardin, c'est les Nations Unies.
2: Ah, c'est vrai?
1: Oui, tout à fait.
2: D'accord. Puis, mais c'est tout petit, là, ces jardinets-là. Est-ce qu'on peut cultiver assez pour être presque autosuffisant? Est-ce que ça peut être rentable?
0: Ben, j'ai été surpris. J'ai demandé à Éric Duchemin, qui est le grand spécialiste de cette question-là, qui est au laboratoire sur l'agriculture urbaine. Puis lui, ce qu'il m'a dit, c'est que la moyenne, c'est 2,7 kg de légumes par mètre carré.
2: Oh, quand même!
0: Donc, si on a... disons 12 mètres carrés, ben là, on pourrait atteindre facilement 30-35 kg de légumes par année
2: par saison.
0: Et plus, par saison, évidemment. C'est un gros apport là, pour certaines personnes.
2: Ben oui.
0: Mais c'est sûr qu'une vraie ferme va être plus efficace à l'hectare, mais aussi par heure de travail. Tu sais, c'est ça qu'il faut quand même considérer.
2: Ouais. Sauf qu'on se rend compte que c'est pas nécessairement facile d'y accéder.
0: Non, vraiment pas. Puis d'ailleurs, la recherche en Amérique du Nord, là, c'est peut-être moins le cas à Montréal, mais la recherche démontre que les gens qui ont accès à des jardins communautaires, c'est des gens qui ont tendance à être un peu plus riches, un peu plus éduqués que la moyenne aussi.
2: D'accord.
0: C'est peut-être pas les gens qu'on veut qu'ils aient accès aux jardins communautaires. Par contre, Éric Duchemin me disait que ben même la classe moyenne aujourd'hui vit de l'insécurité alimentaire.
2: C'est
0: donc
2: vrai.
0: C'est peut-être aussi eux qui en ont besoin finalement de plus en plus, malheureusement. Donc, il y a des enjeux d'accès, des quartiers plus pauvres à Montréal qui ont moins de jardins communautaires. Il y a des tensions aussi entre les développements immobiliers et les jardins communautaires parce que ce sont parfois sur des espaces vides. Puis des fois, c'est des projets de logements sociaux, par exemple. Donc, qu'est-ce qu'on choisit entre un jardin et un logement? C'est quand même pas facile. Mmh. Puis si on essaie de faire la démonstration, si on essaie de dire que si on met plus de jardins communautaires, on va enrayer l'insécurité alimentaire, c'est peut-être pas ça la stratégie.
2: Non.
0: Au final, il faut être honnête avec qu'est-ce que c'est un jardin communautaire. C'est un espace de rencontre, c'est bon pour le psychologique, le moral. Mmh. Puis ça a comme l'avantage secondaire de produire des légumes. T'sais, si je peux, si je peux caricaturer un peu le concept du jardin communautaire.
2: Oui, mais quand même, à 30 kilos dans un été,
0: non,
2: on nourrit aussi, là, quand même.
0: C'est ça.
3: Alexis, est-ce que ça pourrait servir de centre de compostage plus localisé pour les gens?
0: Ouf, c'est une bonne question. Pourquoi pas? Mais il me semble que ça prend de la place, un compostage, par exemple, municipal. Il y a des centres assez gros, là, il y en a un à Saint-Laurent, là, qui a été inauguré dans les dernières années. Ça prend de la place.
2: Mais
0: là,
2: au bord
0: immense,
2: de ton
0: là.
2: Jardin, Gabriel, est-ce qu'il y a un espace de compost pour les résidus verts de jardin?
1: Oui, il y a un espace où tout le monde lance ses affaires. Mais c'est pas brassé, c'est pas déchiqueté. Donc, au final, qu'est-ce que ça donne vraiment? Il faut que ça soit organisé, le compostage.
0: Ça,
1: des jardins plus organisés que d'autres aussi.
0: Oui, puis justement, il y a comme peut-être une variation entre les jardins communautaires.
1: Tout
0: donc, Éric Duchemin appelle notamment à un sommet des jardins communautaires. Mmh. Le dernier, c'est il y a 30 ans, en 1996. Donc, pour lui, la clé, c'est la diversification de l'offre, la standardisation aussi de cette offre-là.
2: Oui.
0: Ça va être très important pour le futur, à son avis.
2: Alors, Gabrielle a accepté de faire, de vraiment être très, très, très... Elle a été très méthodique. Elle a accepté de s'astreindre à calculer tout ce que son jardin communautaire lui avait coûté cet été, puis combien valent les légumes qu'elle a récoltés.
1: Exactement. Puis bon, pour la petite histoire, là, moi, j'ai reçu l'appel divin dont tout le monde parle en 2021. Donc, j'ai obtenu ma petite parcelle de terre là, qui est à deux coins de rue de chez moi. Ça faisait une dizaine d'années que je faisais des tests sur mon balcon, mais je restais sur ma faim parce que j'avais des radis gros comme des bleuets. Puis j'arrosais.
2: Dans des petits bacs. Là,
1: puis il fait chaud sur un balcon. Fait que c'était vraiment très bienvenu là, quand j'ai eu cet appel-là. Puis là, donc, c'est mon sixième été à bichonner puis à essayer d'extirper le plus de choses possible de ce petit carré de terre de justement le 12 mètres carrés, donc 4 par 3 mètres. La question, combien ça me coûte? Cette année, j'ai évalué que j'avais dépensé 177 $ pour mon potager en incluant ma cotisation annuelle au jardin qui est de 20 $ par année. Bon, j'avais aucun équipement à acheter cette année. J'ai quelques tuteurs, j'ai des filets pour mes plants grimpants, donc aucun achat de ce côté-là. Niveau fertilisation, moi, j'avais toujours à chaque début de saison acheté des poches de fumier, de moutons, composté, mais ça me coûtait quand même facilement 70 $ chaque année pour couvrir ma petite superficie. Puis ça faisait beaucoup de déchets plastiques aussi, là, beaucoup de
2: sacs.
1: Exactement. Donc cette année, j'ai changé de stratégie. J'ai testé les engrais verts. Donc c'est des plantes fourragères comme de l'avoine, du pois, qu'on va semer en début et en fin de saison, puis qu'on va ensuite enfouir dans le sol pour fertiliser.
2: Les techniques de notre ami Paul Caplette.
1: Absolument.
2: Qui est notre agriculteur en résidence.
1: Et j'ai combiné ça avec les granules de laine de mouton qu'Alexis nous a fait découvrir.
2: Ah, oui!
1: Lors de notre radio tricot, c'est aussi une matière fertilisante qui coûte moins cher. Donc, résultat, 36 $ de dépenses en fertilisant, donc une réduction de quand même 50% cette année. Ma plus grosse dépense, c'est pas mal toujours mes achats de jeunes plants. J'ai longtemps fait mes propres semis avec une lampe suspendue dans ma chambre. Mais à l'époque, j'étais en colocation, donc je choisissais avec qui et quoi je partageais ma chambre.
2: Oui.
1: Aujourd'hui, mon chum a son mot à dire, malheureusement.
2: Pas de semis dans la chambre.
1: On choisit nos combats.
2: D'accord.
1: Voilà. Donc, pour équilibrer mon budget, j'ai comme trois astuces, dans le fond. La première, c'est que j'essaie de faire le plus possible de semis directs. Donc,

0: avec des semences, des légumes racines, des haricots, des pois manges tout. Ça permet vraiment de réduire mes coûts parce qu'avec peut-être 30 $ de sachets de semences, je peux faire plusieurs semis successifs dans ma saison. Ma deuxième astuce, c'est que chaque année, je m'inscris à la distribution gratuite de végétaux de mon arrondissement.
1: Ah bon? Puis il y a entre autres des plantes potagères?
0: Absolument. J'ai toujours des tomates cerises, des piments forts, des fines herbes et tout ça. Donc ça, c'est très pratique. Et chaque année, j'essaie aussi d'ajouter une ou deux vivaces, que ce soit des fines herbes, des groseilles, de la rhubarbe, des fraises. Et donc, ça réduit mon espace à replanter et entretenir chaque année. Ça réduit aussi mes coûts. Est-ce que je pourrais me tenir à ces trois astuces-là puis me passer complètement de tomates, concombres, aubergines, poivrons? 100%. Mais j'aime avoir un peu plus de diversité.
1: Ben oui.
0: Mon apprenti jardinier de 5 ans aime aussi goûter à un peu tout. Donc, c'est le choix que je fais.
1: D'accord. Et là, on passe au bilan des récoltes pour cet été 2026, roulement de tambour.
0: Oui. Donc, j'ai vraiment minutieusement pesé, noté toutes mes récoltes de juin à octobre pour les besoins de la cause. Ça donne un joli tableau Excel qui ferait rougir d'envie notre collègue Magali Simard-Galdez.
1: Ah oui, c'est vrai, elle aime ça.
0: Elle adore Excel. Mais comme j'ai produit quand même environ 16 sortes de fruits et légumes différents, plus une dizaine de variétés de fines herbes, je préférais vous éviter une énumération soporifique. Donc déjà, je peux vous dire, total au compteur, 39,5 kilos.
1: Presque,
0: de récolte.
1: Presque 40 kilos
0: presque
1: de récolte.
0: Presque 40 kilos, ouais.
1: En pesant tout, là.
0: Tout, ce qui est sorti de mon jardin pour être mangé.
2: Ouais, c'est ça.
0: Exactement.
1: Mais justement, pas le plant au complet, là. Vraiment le fruit du plant.
0: Tout à fait. Okay. Oui, tout d'accord. À fait. À moins que, par exemple, mes fans de carottes, je les ai gardés pour faire une soupe, ben là, à ce moment-là, je les ai possiblement inclus dans mon calcul. Bon, comme à chaque année, j'ai eu autant d'échecs spectaculaires que de belles surprises. Hein. Les aléas de l'agriculture se répercutent aussi dans nos petits jardins. Donc, par exemple, mes petits semis directs m'ont donné beaucoup de fil à retordre. J'en ai raté je sais pas combien, jamais sans savoir pourquoi. Donc, ça m'a fait perdre plein de belles récoltes potentielles de pois manchetous, de betteraves, de carottes et d'épinards. Par contre, j'avais acheté sur un coup de tête deux petits semis, mais vraiment petits, de courgettes dans un kiosque au début de l'été.
1: Qui avaient commencé à pousser.
0: Oui, c'est ça, qui étaient 4 $ chacun. Et ces deux plants de courgettes ont produit à eux seuls 11,4 kilos de courgettes. C'est l'équivalent de 75 $ de courgettes. Donc, c'est un rendement spectaculaire. Donc, non seulement j'ai épuisé le répertoire de recettes de courgettes de Ricardo, mais tous les voisins de ma coopérative en ont mangé cet été. C'était vraiment le festival du zucchini. Donc, si on veut monnayer ça, on pourrait dire que mon jardin m'a coûté 4,48 $ le kilo de récolte. Mais pour le commun des mortels, ben, ça ne veut pas dire grand-chose.
1: C'est difficile parce que des courgettes en été, on en trouve pour moins que
2: ça.
1: Ce n'est
2: pas cher, c'est ça.
1: Par contre, des fines herbes, c'est léger, c'est beaucoup plus cher. Si on les payait au poids, ça reviendrait beaucoup
0: Exactement.
1: Plus cher.
0: Fait que l'exercice que j'ai fait, c'est que j'ai pris les valeurs du marché pour les différents fruits et légumes que j'ai produits en saison pour évaluer combien ça m'aurait coûté si j'avais acheté les mêmes choses en épicerie. Et j'ai pas pris les prix du biologique, alors que ce que je produis est,
1: c'est bio.
0: C'est bio. Non certifié, évidemment. Donc, résultat de mon calcul, ça ferait 455 $
1: D'accord.
0: pour des équivalents réguliers. Honnêtement, j'étais la première surprise.
1: 455 $ alors qu'on rappelle tes coûts de
0: 177.
1: Cet été, 177 Donc, on se rend compte effectivement que c'est pas cher du tout d'avoir son jardin communautaire.
0: C'était des bons rendements.
1: Puis évidemment, on parle aussi tous les bénéfices collatéraux qui viennent avec ça, là.
0: Ben oui, parce qu'on passe plus de temps dehors, ça me fait faire du travail physique aussi. Puis moi, cet été, j'ai vraiment réalisé à quel point mon jardin, c'est mon man's cave, là, c'est mon refuge. J'ai pas de sous-sol, moi j'habite dans un 5,5, fait que quand j'ai besoin d'une pause de ma famille, que c'est le chaos chez moi, j'ai pas d'endroit pour me réfugier, fait que de plus en plus, c'est ça, c'est comme, je m'en vais au jardin, faut que j'arrose, je prends une marche, puis mon cerveau change complètement de piste parce que je rentre dans un autre univers, une autre partie de mon cerveau, ça me fait vraiment du bien.
1: Mais tu amènes quand même de temps en temps l'apprenti jardinier
0: bien
1: de 5
0: sûr,
1: ans. On lui
0: évidemment.
1: Dit bonjour. Ben, vos feux en terminant, Alexis Bouliane.
2: Alors, feu rouge, ne rien faire pour améliorer l'accès à des espaces agricoles communautaires. Feu jaune, penser que c'est avec ça qu'on va régler l'insécurité alimentaire. Mmh. Et vert, que chaque personne qui le désire puisse mettre les mains à la terre.
1: Et Gabriel?
0: Feu rouge, se lancer dans plein de dépenses dès la première année puis trouver que ça coûte donc bien cher jardiner. Feu jaune, les aléas de la nature peuvent parfois nous décourager, donc il faut se retrousser les manches. Puis feu vert, adapter ses choix de culture à son portefeuille puis faire évoluer progressivement le projet.
1: Merci beaucoup tous les deux.
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0: Une plante qui, en plus d'être la meilleure amie des papillons monarques qui s'en nourrissent, est en train de se tailler une petite place dans l'industrie mondiale de la mitaine.
1: Mathieu Pichette, un reportage d'ici Explora. On le retrouvait donc effectivement dans un champ d'asclépiade et en dialogue avec notre invité d'aujourd'hui, Gabriel Gouveia. Tiens, pendant qu'on se parle, l'asclépiade a commencé à circuler en studio, puis là,
2: ça vole.
1: Ça vole au vent, c'est de toute beauté. Alors, bonjour Gabriel.
3: Bonjour.
1: Gabriel, qui est le fondateur de l'Asclé. L'Asclé existe depuis quand?
3: Depuis 2020 officieusement, 2022 officiellement.
1: D'accord. Et là, c'est un bon moment pour parler d'asclépiade parce que, premièrement, il commence à faire frais, puis effectivement, on va ressortir nos mitaines bientôt. Puis il y en a maintenant des mitaines formidables doublées en asclépiade. Et deuxièmement, parce que on vient de finir la saison de la récolte, là?
3: Tout à fait. Dépendant des régions, mais généralement, c'est pas mal fini ou sur la fin partout.
1: Ah, rappelle-nous, qu'est-ce que c'est l'asclépiade?
3: L'asclépiade, c'est une mauvaise herbe qui est présente sur nos territoires d'Amérique du Nord.
1: J'aime pas ça que tu dises mauvaise herbe, ça me fait
2: de la plante indigène.
3: Ouais, j'utilise le terme pour que les gens savent, mais vous savez, les mauvaises herbes, c'est juste une plante dont on n'a pas encore trouvé l'usage, selon dit-on. Mais bon, c'est une plante qui est présente en Amérique du Nord. Il y a plus de 140 espèces, là, du Mexique jusqu'au Canada, depuis des millions d'années. Et c'est une plante qui a coévolué avec beaucoup d'insectes, dont le plus célèbre est le papillon monarque, qui migre entre le Mexique et le Canada chaque année en suivant l'éclosion des asclépiades, parce que c'est la seule plante dont il se nourrit. Et c'est une plante qu'on a pu découvrir à travers les époques, qui avait énormément de propriétés très intéressantes pour les êtres humains, suite à tous les usages qu'elle a pour la nature.
1: Absolument. Et un de ses aspects très caractéristiques, là, s'il y en a qui nous écoutent, qui se disent de quoi ça a l'air déjà, c'est cette plante qui, en fin d'été, fait des petits cornichons. Des petits, on appelait ça des concombres sauvages quand on était petite. Là. Et ces petits, ces gousses-là vont s'ouvrir, et là, en fin d'été, on voit sortir. Et c'est le pollen, en fait. Comment est-ce qu'on appelle ce qui sort?
3: En quelque sorte, oui, c'est le pollen. C'est-à-dire que la plante, là, tout le monde connaît la plante de vue sans la connaître de nom. Là. Ça, c'est très caractéristique.
1: Grosse fleur, mauve, pâle.
3: Exactement, en ombelle, très sphérique. Là. Puis justement, à l'automne, ça fait des cocottes qui s'ouvrent et qui libèrent des soies blanches qui laissent échapper.
4: Ouais.
3: Exactement,
4: mm-hmm.
3: ça laisse partir. Les semences sont assez volumineuses, sont assez lourdes. Et justement, il y a des grands parachutes de soie blanche dont le rôle est de les amener au loin.
1: Et là, tu as dit le mot soie. Et c'est ça qui a donné l'idée. T'as pas été le premier, on va le dire. Là, ça fait longtemps qu'on se dit qu'est-ce qu'on pourrait faire avec ça. Et qu'est-ce qu'on fait justement maintenant de plus efficace avec ça?
3: Mais la plante a une très riche histoire. Là. Moi, je me vante jamais d'être celui qui l'a découverte parce que bon, les Premières Nations, dès les derniers milliers d'années, utilisaient la plante à différents essais.
1: Mais comme isolant aussi, la fameuse soie a servi d'isolant très tôt.
3: Ils utilisaient toute la plante. Donc, la tige servait de cordage pour différents usages. La soie servait d'isolant pour les berceaux de bébés, entre autres. Même que le latex de la plante, donc la sève qui est blanche, servait à traiter les verrues, par exemple, ou les problèmes dermatologiques.
1: Oui.
3: Ouais. Fait que la plante était utilisée. Et à travers les époques, elle a une très riche histoire. Elle a été utilisée durant la Nouvelle-France. On l'appelait le bonnetier du roi Jacques de la Rouvière, qui en a rapporté en Nouvelle-France. Et là, ça a fait une certaine sensation.
1: Qui l'a rapporté en France pour le montrer là-bas, c'est
3: exactement.
1: Ça?
3: Exactement. Puis là, paraît-il que, selon la légende, le roi Louis capotait là-dessus. Là. Puis évidemment, il
1: voulait
3: pas capoter. Doudounes.
1: Mais... Il voulait des doudounes en asclépiade.
2: Parce que la soie, en fait, est même plus isolante que le duvet. Là.
3: Tout à
2: c'est
3: fait.
2: À ce
3: selon les études, jusqu'à 25% plus isolante que le duvet, trois fois plus isolante que le polyester. Donc...
1: Et en plus, elle a l'avantage de résister à l'eau. Pourquoi elle résiste à l'eau?
3: Parce qu'elle est recouverte naturellement d'une cire. Sa fonction dans la nature, c'est d'emporter les graines au loin et... qu'il pleuve ou qu'il pleuve pas en conditions humides, c'est de pas se mouiller, de continuer
1: son voyage,
3: être rempli d'air et continuer son voyage. Mais quand on la met dans un isolant, elle repousse l'humidité, contrairement au duvet ou à la laine.
1: Et quand tu dis être rempli d'air, donc il y a la petite ombelle de soie qui vole dans les airs, qui transporte la graine, mais c'est en regardant une des vidéos justement que j'ai appris que chaque petite soie est un tube.
3: Tout à fait. C'est un tube d'air vide là, qui est rempli à 80% d'air. Et beaucoup d'industries, en fait, tu sais, Dupont, ou en tout cas, je ne veux pas les nommer, mais dans le plastique, essaient de reproduire cette structure-là artificiellement avec des fibres synthétiques et ont beaucoup de difficultés, alors que, bon, la plante produit cette structure-là naturellement et on peut l'utiliser.
1: Ouais.
3: Là.
1: Ça ne veut pas dire pour autant, je l'ai dit dès le début de l'émission, que le modèle d'affaires est simple. C'est un modèle d'affaires exigeant. Pourquoi? Est-ce que d'abord, c'est une question de récolte.
3: Je pense que c'est une question de nouveauté d'abord et avant tout. Parce que je pense que pour n'importe quoi, le temps fait son œuvre. Le coton, depuis l'Égypte ancienne, qu'on le sélectionne, qu'on le cultive, qu'on le récolte, qu'on développe des machines. Mais de l'Égypte ancienne jusqu'à la première récolteuse de

0: le coton industriel, ça a pris des milliers d'années. Je pense que ça fait 10 ans que c'est cultivé au Québec. On est le seul endroit au monde, d'ailleurs, qui cultive cette plante-là. Maintenant, il y a 200 hectares en culture au Québec. Il y en a déjà eu un peu plus. Mais c'est une question de nouveauté. C'est une question de trouver un modèle d'affaires adapté à la plante et d'y croire puis d'investir en technologie pour être capable de l'exploiter responsablement.
1: Parlant d'investir, tu es allé récemment au Dragon version anglophone. Et ça a eu un certain succès. Donc, il y a eu justement un investissement de 100 000 $ fait. Est-ce que ça va être mis de quel côté? Qu'est-ce qui est prioritaire en ce moment pour le développement de l'Asclé?
0: Il y a deux choses. Nous, on a toujours dit que la priorité était la culture. Sans culture, il n'y a pas vraiment de rentabilité. Puis pour nous, en fait, l'asclépiade, là, dans les 100 dernières années, elle a largement disparu des zones rurales. Les populations de papillons monarques ont chuté avec. Donc, nous, notre mission, notre intention, c'est de rétablir en zone rurale des cultures d'asclépiades qui créent des habitats pour les monarques. Donc, on veut vraiment investir là-dedans et investir dans la transformation pour que toute la filière soit efficace puis qu'on puisse rentabiliser économiquement quelque chose qui aide la nature.
1: Bon, d'accord, mais là, pour arriver à ce que ça soit rentable, justement, les étapes les plus importantes, est-ce que c'est justement des technologies pour mécaniser certaines étapes?
0: Les technologies sont déjà présentes, mais sont un peu morcelées à gauche et à droite. Nous, on a un peu le rôle, depuis le début, on va voir un peu tout le monde dans l'industrie, on essaie de s'inspirer, puis de un peu... En fait, on crée de la demande surtout, tu sais, on présente la fibre, on présente ses usages, on essaie de créer des produits et des débouchés et de les vendre, puis après ça, on essaie de redistribuer cette demande-là à travers la filière pour que tout avance en même temps.
1: Donc, les produits qui sont maintenant, depuis cette année, créés, produits en Tunisie, tu as dû délocaliser pour des raisons qu'on comprend parce que c'est une réalité très québécoise, entre autres le fait qu'on a perdu une partie de notre expertise pour les textiles.
0: Depuis les années 90, en fait, le textile a largement quitté le Québec. Puis c'est pas faux d'avoir essayé. Depuis nos débuts, depuis 2020, je cours à gauche et à droite partout au Québec pour trouver des ateliers. Mais que ce soit la main-d'œuvre, que ce soit les machines, c'est plus au rendez-vous. Puis en fait, je me cassais tellement en mille pour essayer de trouver des solutions manufacturières. 80% de mon temps passait là-dessus. Alors que notre mission, c'est l'asclépiade, c'est la sauvegarde des monarques, c'est de créer une filière avec ça. Puis on passait pas assez de temps à notre goût là-dessus.
2: Même Canuck a quitté, il y a quelques années.
1: Hein. Alors donc, toute cette préoccupation autour de l'asclépiade reste au Québec. Les produits sont maintenant faits en Tunisie, mais évidemment conçus ici. C'est des mitaines, des foulards, un tas d'objets. On peut aller voir, bien sûr, sur le site de l'Asclé, L-A-S-C-L-A-Y. Merci beaucoup, Gabriel Gouveia, qui est le fondateur de cette jeune pousse, c'est le cas de le dire. Merci. Merci à tout le monde qui a participé à l'émission aujourd'hui. Alexandre Leclerc était à la technique, à la recherche, Gabriel Lamontagne-Allée et Coralie Chaussé. Philippe Brazeau réalise Feu vert. Merci tout le monde, à bientôt. Au revoir.
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13: Bonsoir, ici Marc-Antoine Leblanc. Voici vos informations. Les réactions se multiplient au Québec à la suite de l'annonce du décès du journaliste et animateur Jean-Luc Mongrain. La figure marquante de l'univers des médias s'est éteinte à l'âge de 75 ans à la suite de complications liées à un cancer. Il avait commencé sa carrière à la radio locale à Sherbrooke en 1974 avant de faire le saut à la télévision, d'abord au réseau TVA, puis à TQS. Il a marqué l'imaginaire des téléspectateurs avec son style direct, son franc-parler et ses envolées devenues virales. Son ancien collègue de la salle des nouvelles à TQS, Gary Arpin, garde le souvenir d'un homme d'une grande culture et d'un grand professionnalisme.
14: Jean-Luc, c'est un conteur exceptionnel. Et c'était pas un improvisateur. J'ai eu le plaisir d'être son chef de pupitre par moment. Puis bon, dans une salle des nouvelles à l'époque, les moutons noirs se rencontraient à 9h le matin, 9-10h le matin, et puis on allait en onde en fin de journée. Et Jean-Luc assistait à ces rencontres-là, mais après ça, il disparaissait. On savait pas il était où, mais Jean-Luc se préparait méticuleusement. Il préparait ses lignes, il faisait de la recherche d'informations.
13: Jean-Luc Mongrain a remporté 18 prix Artis ou Métro Star décernés par le public au cours de sa carrière. L'Arabie saoudite a ouvert une enquête pour déterminer pourquoi ses défenses aériennes n'ont pas réussi à intercepter une salve de missiles et de drones tirés par les rebelles houthis du Yémen. Dans les derniers jours, le groupe pro-iranien a attaqué l'aéroport de Riyad, la capitale saoudienne. La frappe de samedi a fait au moins 13 morts et plus de 300 blessés. Les rebelles houthis du Yémen promettent une riposte douloureuse en cas d'intervention de l'armée américaine dans le conflit qui les oppose à l'Arabie saoudite. À l'occasion de l'Action de grâce, le premier ministre Mark Carney s'est adressé aux Albertains qui se rendront bientôt aux urnes dans le cadre d'un référendum sur l'indépendance de la province. Dans une vidéo publiée sur ses réseaux sociaux, le premier ministre rappelle que les annonces d'investissement fédéral se sont multipliées en Alberta depuis son arrivée au pouvoir.
15: On bâtit à nouveau des grandes choses en Alberta. Des milliers de nouveaux logements, un train à grande vitesse, une nouvelle oléoduc vers la côte ouest qui va créer des possibilités et une prospérité durable pour des centaines de milliers de personnes. Le Canada fonctionne. La vérité, on ne peut rien faire de tout ça si on est divisé.
13: Le vote par anticipation du référendum en Alberta débutera demain. Les Albertains devront entre autres répondre s'ils préfèrent que leur province demeure au sein du Canada ou si leur gouvernement doit entreprendre le processus de séparation et organiser la tenue d'un second référendum contraignant menant à l'indépendance. Le service de traversier en Colombie-Britannique s'impose comme un enjeu dans la campagne électorale provinciale. Le nouveau Parti démocratique promet d'y réserver des places pour les résidents locaux, mais l'idée est loin de faire l'unanimité. Le réseau BC Ferries a fait l'objet de critiques ces dernières années en raison d'une flotte vieillissante et d'une demande croissante. Les précisions de William Burr.
16: Dans une vidéo sur les réseaux sociaux, David Eby du NPD promet de réserver 12% des places à bord des traversiers de BC Ferries pour les résidents locaux. Réserver des places ne réglera pas le problème, dit Eleanor Sturco, chef de Centre BC, parce que le vrai problème, selon elle, c'est un manque de traversiers fiables.
17: Making tourists wait longer in lines isn't going to solve any of these.
16: Faire attendre les touristes plus longtemps dans les files ne résoudra pas les problèmes fondamentaux du système, affirme Emily Lowen, chef du Parti vert de la Colombie-Britannique. Le Parti conservateur, pour sa part, dit vouloir redresser BC Ferries et dit avoir un plan pour le rendre plus abordable et plus fiable. Olivier Shelbaya de Vancouver utilise BC Ferries de temps en temps avec sa conjointe et deux enfants.
18: C'est clair que BC Ferries aime bien s'orienter vers le tourisme. Fait que c'est quand même bien de voir qu'il y a un peu de pression mise vers juste les résidents, les gens qui habitent l'endroit.
19: I don't think it'll make a difference, really. I think that we've gotten so used to just adapting to it.
16: Mais Niva Ithier, utilisatrice fréquente et résidente de Campbell River, ne pense pas que prioriser les passagers locaux changerait grand-chose.
19: This isn't really something that I base my voting on because.
16: Elle ajoute que ce débat n'aura aucune incidence sur son vote lors des élections provinciales du 24 octobre. Ici William Burr, Radio-Canada. Vancouver.
13: Et puis en terminant, l'élargissement du champ de pratique des pharmaciens québécois provoque des inquiétudes au sein du personnel technique. Dans moins de 2 mois, les pharmaciens du Québec disposeront de nouveaux pouvoirs qui leur permettront notamment de prescrire un médicament jamais reçu par un patient. Le personnel technique redoute toutefois l'arrivée de ces changements. Davantage de tâches pourraient lui être déléguées dans le but de libérer les pharmaciens. Selon la présidente de l'Association québécoise des assistants et techniciens en pharmacie, Marie-Hélène Lévesque, il faudra aussi gérer les attentes des patients.
20: Les patients ont l'habitude, là, à travers le temps, de pouvoir avoir accès à leur pharmacien très, très rapidement. Donc, on se présente au comptoir, on demande à lui parler. Puis, sur le coin d'un comptoir, on a une petite discussion pour la situation en particulier. Le pharmacien va délivrer un conseil. Et là, dans un contexte comme celui-là, il va falloir permettre aux pharmaciens de faire une vraie consultation, fait d'avoir des espaces dédiés pour ça.

0: Bonjour et bienvenue à l'émission. Ici Penelope McQuaid et toute l'équipe. Émission spéciale aujourd'hui, en ce jour de l'Action de grâce. On vous présente certains de nos coups de cœur depuis le début de la saison et c'est jamais un choix facile. Si vous êtes en férié et que ça vous donne une rare occasion de nous écouter, bienvenue parmi nous. Ce que vous allez retrouver dans cette émission, le segment sur couper la parole a été super populaire. Les animateurs et animatrices, vous le savez, hein, on se fait souvent dire qu'on coupe la parole. Puis j'ai eu comme envie de démystifier tout ça avec deux spécialistes pour essayer de comprendre ce qui se passe dans le cerveau, parce que je me dis que c'est pas juste une question de manque de savoir-vivre. Également, on est allé à Québec pour deux émissions le mois passé et ça a donné de magnifiques moments, dont celui avec la réalisatrice Noémie D. Leclerc pour son film La meilleure façon, c'est par accident, d'ailleurs, qui est toujours à l'affiche. Elle était accompagnée de son complice de toujours, Hubert Lenoir, qui a signé la trame sonore. C'était une rencontre très, très touchante. L'entrevue avec Martin Drainville a pris une tournure assez marquante avec de belles et profondes réflexions, tout comme les illuminations d'Alain Crevier et de la docteure Joanne Lioux, qui méritent grandement leur place dans cette émission Coup de cœur. Mais d'abord, Mathieu Proulx, bonjour.
1: Bonjour, Penelope.
0: On va arriver dans un instant à ce qui t'amène ici, un article dans la Gazette qu'on a lu ici, qui nous a beaucoup touché puis éclairé, puis que dans ta vie, après ça, à la suite de cette publication-là, ça a créé beaucoup de mouvements dans ta vie. Mais d'abord, parce que tu es analyste du football américain à RDS en français, t'entendre sur Jacques Doucet, on a appris donc qu'il était décédé, lui qui a été la voix des Expos pendant 33 ans, décédé à 86 ans. On a parlé avec sa fille Martine Doucet qui nous parlait de son père. Mais toi, Jacques Doucet, pour toi, c'est qui et son importance?
1: Bien, c'est un monument. C'est pas quelqu'un que je connaissais personnellement, mais c'est une voix qu'on a tous entendue quand on était jeunes. Et c'est quelqu'un qui a fait beaucoup, beaucoup pour la francisation du sport professionnel, qui était éminemment anglophone. Et moi, je vis ça au football. J'ai eu la chance de côtoyer. Il y a eu des Jacques Dussault, des Pierre Vercheval qui ont francisé le football. À chaque année, on se demande, il y a toujours un nouveau terme. On essaie de lui rendre justice en français puis d'être fier de faire ça en français. Et c'est ce que Jacques Doucet a fait pour le baseball. Et je pense que ça a transcendé l'ensemble des sports. Donc, c'est vraiment un monument qui nous quitte et quelqu'un qui a beaucoup, beaucoup fait pour les médias sportifs francophones. Donc, ouais, une grosse perte.
0: Absolument. Et une grande pensée pour tous les amoureux, amoureuses de cet homme et de sa voix, bien entendu. Je le rappelle, dans la Gazette, sous la plume de Herb Zurkowski, tu t'es confié de façon inhabituelle pour toi et pour bien les sportifs aussi, sur ce que vit ton corps et ce que va peut-être vivre ta tête éventuellement après des années très éprouvantes pour toi physiquement. Comment t'en es venu dans cet article-là à te dévoiler comme ça?
1: Je sais pas trop, je pense de la confiance, c'est pourquoi je suis ici ce matin aussi, parce que je te fais confiance, surtout qu'ici j'ai pas de filet, donc puis vous me connaissez, je suis quelqu'un qui est assez authentique, qui parle avec son cœur, donc c'est un sujet qui était évidemment sensible, mais au début de l'été, lorsque Claude Lemieux s'est enlevé la vie, ça fait évidemment un onde de choc à travers l'univers sportif. Et quelques jours après, il y avait un match des Alouettes au Stade Percival Molson, et j'ai croisé Herb, qui était un journaliste qui est là depuis des années, un gars à qui je fais confiance, et on a parlé de toutes sortes de choses, et on est tombé sur ce sujet-là, et j'ai dit que ça me faisait peur. Il a dit, ah ouais, comment ça? Puis là, j'ai commencé à parler un peu de mes inquiétudes de justement ces athlètes qui ont vécu des carrières professionnelles assez longues, avec beaucoup de coups à la tête, et je dis même pas que c'est ce qui est arrivé à Claude Lemieux, mais on associe beaucoup.
0: On le saura
1: beaucoup,
0: parce que sa famille a permis, donc on analyse son cerveau pour voir s'il y a des effets des commotions cérébrales.
1: Et il est pas le premier. Il y en a eu beaucoup à travers les années. Tous ces gens-là qui ont joué de longues carrières, qui ont subi des coups et qui, après ça, ont eu toutes sortes de choses, que ce soit le Parkinson, l'Alzheimer, la démence et des gens qui s'enlèvent la vie. Donc, ça fait toujours peur. Et quand je lui ai dit ça, il dit « Ah oui, ça te fait peur. » Puis là, on a jasé un peu. Il dit « Ça ferait un super bon article. Ça te dérangerait-tu de m'en parler? » Je dis « Ben non, je te fais absolument confiance pour ça. » Et on a repris ça à la fin de l'été parce que c'était pas avant que c'était disponible. Et là, on a

0: fait cette entrevue-là. L'article est sorti qui a déjà généré quand même un certain raisonnement là, autour de moi, tout ça. Puis finalement, ben il y a l'article puis l'étude qui est sortie.
1: Et là,
0: ça a
1: été
0: comme la tempête
1: après.
0: Parfaite pour que je devienne en quelque sorte quasiment un porte-parole de cette cause-là. Et ouais, donc je suis ici pour jaser de ça. Ouais.
1: Cette étude-là a beaucoup fait réagir dans le British Journal of Medicine et qui constate qu'au moins le quart des anciens joueurs de la Ligue nationale de football décédés entre 2016 et 2021 souffraient donc d'encéphalopathie traumatique chronique, on appelle ETC. C'est vraiment un très, très grand niveau. C'est énorme.
0: Mm-hmm.
1: Ça t'a pas surpris?
0: Non.
1: Mais est-ce que quand c'est dans ta face, parce que là, c'est dans ta face, mm-hmm. puis on reviendra à quand t'as quitté les Alouettes mm-hmm. en 2020, à 29 ans, on reviendra en 2015 quand t'as fait partie du comité mm-hmm. pour sensibiliser aux commotions cérébrales, il y a 10 ans, c'est pas ce que t'es aujourd'hui, aujourd'hui t'as 45 ans, ouais. c'est différent. Est-ce que quand on l'a d'en face, c'est comme un coup de pelle d'en face?
0: Ouais. Ah oui, complètement. En fait, et c'est ça aussi, c'est que tu sais, j'ai sorti, puis on a parlé ensemble, Herb et moi, mais c'est pas quelque chose dont je parle au quotidien. Puis ma blonde vous témoignera que je suis quelqu'un qui parle beaucoup, des fois trop. Je communique beaucoup, je suis quelqu'un qui se pose énormément de questions. Je suis très volubile, je suis très à l'aise à m'ouvrir. C'est ma mère est psychologue, j'ai grandi avec ça, m'exprimer ses émotions, ses états d'âme. Donc, je suis très à l'aise dans tout ça. Mais ça, c'est un endroit où je vais pas vraiment. J'en parle pas parce que c'est une forme, je pense, d'aveuglement volontaire. C'est une forme de protection personnelle de cette crainte qui nous guette ou qui est sur nous, là, tu sais, cette espèce d'épée Damoclès d'avoir peut-être des symptômes potentiels. Il y a deux choses dans tout ça. C'est un, il y a les douleurs physiques, puis on y reviendra. Mm-hmm. Mais pour ce qui est des commotions.
1: T'en as eu cinq.
0: Ouais, diagnostiqué, mais. Puis diagnostiqué, auto-diagnostiqué, là, pas diagnostiqué par une équipe, parce que moi, je le savais que j'avais mm-hmm. des signes et symptômes, puis après coup, je me disais, ah, ben ça, c'était une commotion. Parce qu'à l'époque, c'était pas ça. À l'époque, moi, quand j'ai joué, ben, quand tu te faisais frapper, puis j'allais faire du vélo sur les lignes de côté, puis on me posait des questions, puis à un moment donné, moi, j'ai joué un match où j'ai eu une commotion, et on me fait faire du vélo, puis là, la lumière me fait mal aux yeux, et puis après 15 minutes, on me dit, ah, ben c'est pas si pire, c'est juste un petit endroit où c'est embrouillé encore.
1: Tu réponds bien aux questions, tu connais ton nom, ton adresse, quel
0: exact.
1: Jour on est, puis on pense que...
0: Fait qu'on te met une visière fumée, parce que c'est la lumière le problème, puis on te retourne au jeu. Je ne blâme même pas... Aucune équipe médicale. Je blâme pas les Alouettes. C'est très important pour moi aujourd'hui de faire ça. Là. Je blâme personne dans ce parcours-là parce qu'on était tous un peu naïfs de ce qui se passait. On n'avait aucune idée vraiment de ce que c'était les commotions. On est beaucoup plus conscients aujourd'hui. Et c'est une des raisons aussi pourquoi je suis là. C'est pour dire que les temps ont beaucoup changé. Mais moi, je suis pris avec ça. Moi, j'ai vécu cette période où ça n'existait pas les commotions cérébrales, où on faisait pas attention. Et on sait maintenant, avec ces études, quand elles sortent, que c'est un coup de poing. Là. C'est de se dire, oh boy, OK, ben il y a des... bonne chance, ou il y a un haut pourcentage de chance que j'ai ça. Maintenant, il y a des gens qui ont ça et qui vivent des vies tout à fait normales, très longues, très belles, mais je ne sais pas combien de temps. Et j'en parlais avec ma famille cette semaine, mais il y a des familles et des gens qui vivent avec des antécédents de toutes sortes, que ce soit l'Alzheimer, le cancer, tout ça. Moi, mes antécédents, c'est maintenant ça. Mes antécédents, c'est ma famille de sport, de sportifs qui ont subi des coups et qui ont eu des répercussions à long terme de ça. Moi, j'ai donc cette crainte-là que ça m'arrive un jour, c'est sûr. Mais je me lève pas le matin ben, là, en me disant, « Hey, boy, je compte mes doigts ou je lis un article puis hey, je suis capable, j'ai pas de démence aujourd'hui. » C'est pas comme ça que je vis. Mais c'est très certainement quelque chose qui revient quand ces études le sortent. J'ai d'ailleurs parlé à un de mes super bons amis, Philippe, qui m'a initié au foot, avec qui j'ai joué collégial, universitaire, professionnel. Il m'a dit, « Hey, Matt, c'est la première fois que j'ai peur. » Donc, je sais que c'est un sentiment que plusieurs athlètes vivent quand ils voient ces articles-là. C'est effectivement épeurant.
1: Si toi, tu te mets à avoir peur, avec raison, parce qu'à un moment donné, je pense qu'on peut pas continuer à faire de l'aveuglement volontaire. On peut le faire par mécanisme de protection, mais en tout cas, là, de toute évidence, il y a quelque chose qui s'est ouvert avec toi.
0: Ouais.
1: Et donc, ça veut dire pour les autres aussi.
0: Ouais,
1: tu as deux filles,
0: ouais.
1: Tu as ta blonde, puis tu as tes parents.
0: Mm-hmm.
1: Qui ont toutes vu ça aller, puis c'était une autre époque, puis on savait pas ce qu'on savait, puis qu'à partir de là, on fait quoi?
0: Ouais, c'est ça la question. C'est que je pense que je dois continuer comme je fais là, je gère. Je gère mes émotions, je gère mes attentes, je gère mon quotidien. Oui, c'est effectivement pas facile de constater ça. Et je pense que c'est ça qui a été difficile. Puis le fait de sortir, ben c'est ça, j'ai ouvert ça, cette discussion-là. Je pense, c'est moi, quand j'ai eu 40, j'ai fait une dépression, j'étais allé en thérapie, et puis j'en parle ouvertement parce que j'encourage surtout les hommes, quand vous êtes pas bien, d'aller consulter, d'aller chercher de l'aide. Et c'est pour ça que j'en parle vraiment ouvertement à chaque occasion que j'ai. Puis ça m'a beaucoup, beaucoup aidé dans mes émotions, dans ma façon de gérer ma vie, ma produit. Moi, j'étais quelqu'un qui était hyper performant, ça m'a calmé un peu. Et j'ai réalisé qu'en parlant de toutes ces choses-là, ça m'a fait du bien. Et aujourd'hui, quand je vis une émotion négative, je la communique. Ben, c'est un peu ça, je pense, que j'ai fait avec cette histoire des commotions. C'est de dire, OK, ben, je vais en parler. Parce que de façon personnelle et individuelle, en parlant, peut-être que ça va m'aider à mieux communiquer, mieux me comprendre. Et plus largement, ça va peut-être aussi aider, épauler d'anciens athlètes qui vivent avec ça aussi, de dire, vous n'êtes pas seul. Comme mes douleurs chroniques, tu sais, si j'en parle, ben, c'est pour dire aux gens, vous n'êtes pas seul. Il y a plein de gens qui vivent avec ça. Moi, c'est le truc que je porte, mais ma vie, elle est magnifique. T'sais. Puis c'est ça aussi, gérer, ça veut dire apprécier tout le beau que j'ai autour. Je suis tellement privilégié. Je le réalise, plus je vieillis, plus le concept de chance, j'y crois. J'ai une famille extraordinaire. J'ai grandi avec de l'amour. On n'était pas riches, mais on manquait de rien. J'ai baigné dans une famille extraordinaire. J'ai eu toutes les chances au monde. On vit au Québec. Tu sais, puis ça devient un peu philosophique, mais c'est vrai, je suis tellement chanceux dans la vie que j'ai que c'est pas vrai que je vais m'appuyer sur les petites blessures puis la possibilité de quelque chose pour assombrir mon quotidien qui est si lumineux.
1: Tu parles de petites blessures, mais tes blessures sont quand même là tout le temps. Ouais. Elles sont nombreuses. Tu sais, t'as eu 8 opérations, à peu près toutes de cassées dans ton corps. T'as arrêté de jouer à 29 ans, Mathieu Proulx, avec les Alouettes, parce que ton genou, ça se pouvait plus. Puis t'aurais pu continuer. Les Alouettes étaient comme, tu sais, si on continue, on va être là, on va t'accompagner là-dedans. T'as choisi de pas le faire. Dieu merci, je présume.
0: Ouais,
1: parce que juste quelques années de plus aurait pu être un autre.
0: Aurait pu être très difficile. Mais
1: les deux hanches, les deux tibias, des doigts, des côtes.
0: Tout y est passé. Là.
1: Donc, ça veut dire physiquement, qu'est-ce que tu peux et ne peux plus faire que t'adorais faire? Il y a des deuils, là.
0: Ouais, ça, tu vois aussi, c'était un truc que j'ai dû nommer en thérapie de plus être capable de jouer. Ça, je me l'avouais pas. Moi, je suis quelqu'un qui a grandi avec un bâton, un ballon, une raquette. Tout ce que je pouvais toucher, c'était ça mon bonheur. C'était mon endroit où j'étais heureux. Faire du sport, jouer. Et là, je ne peux plus jouer. Et ça, c'est
1: du yoga. Ouais, c'est différent.
0: Je fais des trucs. Maintenant, donc, je fais du yoga, je fais de l'entraînement, je fais du vélo, toutes des choses plates. Et je blague, je blague parce que... Mais je fais des
1: parce
0: trucs...
1: Parce que t'es un gars, t'aimes ça le sport intense.
0: J'adore,
1: ça aussi,
0: oui,
1: hein?
0: Mais j'adore, même si c'est pas intense, je pense qu'aujourd'hui, j'ai passé la période intense de ma vie, mais j'aime toujours jouer. Tu sais, je suis allé jouer au tennis, puis c'est un gros mot, là, j'ai frappé des balles. Je suis resté à la même place, puis je frappais des balles avec...
1: Parce que tu peux pas avoir d'impact, parce que tes articulations...
0: Mais mon genou, en fait, on m'a dit... 10 ans que j'allais me faire remplacer le genou. J'avais 35 ans. Et là, j'ai fait des rendez-vous constants pour ce genou-là, qui a plus de ménisque, donc il y a de l'arthrose avancée.
1: Mais t'es trop jeune comme pour te faire opérer.
0: Je suis trop jeune pour me faire remplacer un genou. Donc, ce qu'on me dit, c'est, ben, entraîne-toi, fais des choses sans impact. Mais c'est toutes des choses que moi, j'aime pas. Mais ça, c'est personnel. Alors, tu sais, je trouve d'autres choses. Puis c'est ça aussi, quand je suis plus capable de jouer, ben, qu'est-ce que je fais? Ben, je lis beaucoup. C'est pas la même affaire, mais je trouve d'autres intérêts. À un moment donné, je me retourne de bord. Il faut que je trouve des solutions, il faut que je trouve des choses que j'aime. Je suis plus dans la culture que dans le sport. Ben ça, c'est quelque chose que j'ai découvert puis qui m'a ouvert des horizons autres. Il y a toujours d'autres choses qu'on peut faire. Moi, le sport puis le jouer, ça a toujours été ça, mais c'est pas parce que ça, c'est juste ça. Mathieu Proulx est beaucoup plus que ça. Puis je pense que les gens qui nous écoutent, qui aiment jouer, il y a plus que juste le sport dans la vie. Donc, c'est ça. Donc maintenant, c'est sûr que c'est plate. Je trouve que pour moi, c'est une grande, grande tristesse. Mais en même temps, je reviens à ça parce que j'ai pas le choix, parce que c'est ce que je fais. C'est ça mon mécanisme. Je reviens au fait que je suis chanceux. Puis que ma vie, elle est merveilleuse quand même. Et il faut que je m'appuie là-dessus, puis je regarde le bout, parce que sinon, si je me fais juste penser à mes blessures, parce que oui, je me lève le matin. J'ai des douleurs chroniques. J'ai tout le temps mal. Je pense juste à ça. Ben, ça va être pénible, la vie, là, tu sais. Fait que j'essaie de propager de l'amour, du positivisme, puis je trouve que ça résonne, ça revient éventuellement. Donc, c'est vraiment une question d'aborder la vie d'une façon plus positive que négative.
1: T'as connu une magnifique carrière. T'as dit dans cet article de The Gazette que t'as toujours dit que le football t'avait apporté tant de choses. Est-ce que tu te demandes maintenant si t'as pas pris plus qu'il t'a apporté?
0: Ça, c'est la question à 1000 $ là. Je sais pas. Avant, ce que je dis dans l'article aussi, puis qui a été cité, puis qui est tout à fait vrai, c'est qu'avant l'âge de 40, je répondais avant la fin de la question. Est-ce que tu regrettes? Non. Ça, c'était tellement évident pour moi que ça m'avait tellement donné. Là, je réalise que j'ai perdu beaucoup aussi à travers ça au change. Mais je demeure convaincu, puis je le serai toujours. J'ai tellement reçu du football. J'ai reçu des expériences de vie extraordinaires. J'ai rencontré des gens extraordinaires. J'ai appris des leçons de vie. Je suis devenu l'homme que je suis en raison du foot. Je suis allé à l'Université Laval à Québec. J'ai appris la discipline, la rigueur, l'éthique, le respect. J'avais déjà ça, évidemment. Là, je veux faire attention. Je veux pas que mes parents pensent que c'est juste le foot qui m'a donné ça. Mais l'homme que je suis a beaucoup été forgé à travers tout ça. Et c'est ça pour moi. Moi, j'étais quelqu'un qui allait à l'école, qui était bon. À l'école, j'aurais eu un diplôme probablement universitaire si ça avait pas été de ça. Mais quand je regarde autour aussi, réellement, ça, c'est à titre personnel. Mais quand je regarde tout le bien que ça a apporté, moi, j'ai joué avec des gars qui ont des diplômes universitaires, qui n'auraient pas de diplôme d'études secondaires, ça n'avait pas été du foot. Donc, les bienfaits de ça sont immenses. Et ça, je veux pas les passer sous silence non plus. J'ai beaucoup, beaucoup reçu. Je serai toujours, toujours reconnaissant. Mais c'est vrai que des jours, je trouve ça plus difficile quand j'ai de la misère à m'endormir puis j'ai donc mal au cou. Mais c'est mon truc, tu sais. Tout le monde a quelque chose. Mmh. Tout le monde a une condition. Tout le monde vit des choses difficiles. Je suis pas seul. Ça, c'est mon truc. Il y a des gens qui vivent des choses bien pires que moi.
1: Mais tu sais, la douleur physique, puis pour avoir connu et vécu avec des gens qui avaient des douleurs chroniques, c'est...
0: C'est tough.
1: Oh mon Dieu que c'est tough. Quand tu vois dans le visage de la personne transformée par la douleur, puis il y a beaucoup de gens qui vivent avec des douleurs chroniques, puis qui sont pognés dans des tourbillons de médicaments et de pensées noires. Et de... On peut pas s'imaginer c'est quoi avoir mal tout le temps. Mais tu sais, les gens gèrent, mais c'est triste qu'on soit dans une société où on gère la douleur, où on c'est... doit la gérer, puis on doit avoir l'impression des fois de vivre à moitié.
0: Des fois, il n'y a pas d'autre option. Puis une des raisons aussi pour lesquelles je sais que j'en parle moins, c'est que quand j'en parle, puis ça, vraiment, là, je fais attention, parce que tout le monde est tellement bien intentionné.
1: Oui, c'est ça.
0: Mais quand tu parles de douleur, tout le monde a une solution. Tout le monde va dire, ah ben moi, j'ai un acupuncteur phénoménal. Hey, moi, j'ai un chiro qui fait des choses. T'as-tu essayé tel produit? T'as-tu essayé tel homéopathie? Puis c'est vraiment bien intentionné, mais j'ai vraiment tout essayé. Puis j'ai mal. Fait que je gère la douleur.
1: Quand on n'est pas dedans, on peut pas comprendre c'est quoi de la douleur chronique de cette intensité-là.
0: Exact.
1: OK, qu'est-ce que ça a changé, le fait que, après 40 ans, ta dépression, avec l'appel de coup de face que tu as reçu cette semaine en face, mais même avant ça, qu'est-ce que ça change dans ce que tu veux faire avec le temps que tu as?
0: Je pense que c'est l'âge aussi, là.
1: Oui.
0: Tu sais, à 45, on dit la crise de la mi-parcours, là, tu sais. Je pense qu'il y a très certainement ce facteur-là qui change ma perspective de la vie.
1: Qui l'aurait changé de toute façon.
0: Qui l'aurait changé de toute façon. Je pense que les gens qui nous écoutent, qui sont passés par là ou qui sont dedans, le comprennent très bien. Puis là, je veux faire attention, mais c'est comme les gens qui ont vécu un cancer. Les gens qui ont vécu ça puis qui s'en sont remis, là, ils voient pas la vie de la même façon. Ils voient ça complètement autrement. C'est comme... Tu mets beaucoup de choses en perspective. Tu mets pas l'emphase sur les mêmes choses. Ce qui est trivial, on le laisse de côté. C'est ce que je souhaite vraiment. Vivre comme quelqu'un qui avait eu ça, comme si je le savais que ça s'en venait. Vivre dans l'essentiel. Arrêter de me soucier des petites choses. Puis j'étais quelqu'un qui planifiait beaucoup ma retraite. Hey, je vais avoir un chalet, je vais faire ci, je vais faire ça. Hey, arrête, là. Dépense, vas-y, have fun, aujourd'hui.
1: C'est ça, on me dit, et je pense que c'est toi-même qui me l'a dit par le biais de cet article dans The Gazette. T'étais un peu économe,
0: oui. Pour
1: pas dire beaucoup.
0: Très.
1: Trop? Ben trop, peu importe.
0: Ben,
1: tant mieux.
0: Oui, trop.
1: Oui?
0: Oui, trop, vraiment trop, en fait. Parce que je suis chanceux, je suis quelqu'un qui a eu de l'argent dans ma vie. J'ai eu le privilège de faire de l'argent puis d'en avoir suffisamment pour pouvoir m'amuser avec.
1: Mais c'était pour plus
0: tard. Mais c'était tout pour plus tard. Tu sais, il y a quelques années, moi, j'ai fait un voyage avec mes enfants puis ma blonde pendant 3 mois. On est parti en Asie. J'ai la chance dans mon travail, moi, de pouvoir faire ça. Parce qu'après le Super Bowl, j'ai rien jusqu'au début de la saison des Alouettes. On a pris les enfants, ils ont sorti de l'école, ils étaient au primaire. On a fait l'école à la maison, puis on est parti en Asie pendant 3 mois. Ça a été gros pour Mathieu Proulx, là. T'sais, Mathieu, lui, dépenser des dizaines de milliers de dollars pour un voyage, puis pas générer rien au retour ici, que j'avais la chance. C'était gros.
1: Dépenser 1000 $ pour des oreillers.
0: Ouais, mais ça, c'est... Y a, ça, tu vois, il n'y a pas de budget pour ma santé maintenant.
1: OK.
0: Si j'ai mal, je vais aller voir un physio, je vais aller voir un chiro, je vais aller voir un acupuncteur, je vais aller faire des traitements. Si j'ai besoin d'un oreiller, je vais aller m'acheter un oreiller. Mon gym chez nous, il est équipé, là. J'achète du stock.
1: Es-tu inquiète de la pharmacopée qui est disponible quand on a des problèmes de santé physique?
0: Ben moi, je vais pas là parce que moi, j'ai déjà pris des antidouleurs. Là. Je suis tombé dans les opioïdes quand je jouais. Là. Pas tombé dans le sens où c'est parce que je n'ai pris vraiment beaucoup pour une blessure à une épaule. Je prenais du Dilodil aux 4 heures pendant. J'ai pris ça pendant des semaines et j'ai complètement été transformé. Là. Puis je tombé, j'étais en sevrage. J'ai vécu vraiment quelque chose de pas le fun. Ça a été comme un coup de barre, ça. Puis à partir de ce moment-là, j'ai plus jamais retouché à ça. Fait que maintenant, tu sais, avant là, j'ai pris 2 Tylenol, là, parce que j'avais mal au cou ce matin. Fait que j'ai pris Tylenol Advil, c'est pas mal là où je me limite, là. Je le gère.
1: Tu vas-tu avoir mal au cou jusqu'à temps que tu te couches ce soir?
0: Ouais.
1: Puis demain
0: ouais.
1: aussi?
0: Ouais, c'est le matin, c'est le pire, parce qu'après ça, là, faut que je m'étire le matin en me levant.
1: Puis t'en as beaucoup étiré.
0: J'en ai beaucoup étiré. Mais non, ça fait, écoute, ça fait partie de ma routine puis de mon quotidien. Mais je te dirais que ce que ça a amené aussi, c'est puis tout ça, puis je suis content que finalement que ça sorte, puis c'est ça mon constat de la semaine, c'est que j'ai reçu beaucoup d'amour. J'ai une famille très aimante, j'ai beaucoup de très bons amis, et tout le monde m'a appelé, m'a contacté, m'a dit « t'es-tu correct? » Puis de savoir ça, c'est un immense privilège, et ça a été une autre occasion pour moi de le réaliser, que je suis vraiment bien entouré. Et je pense que ça a été un choc pour ma famille immédiate. Et c'est là où, tu sais, mon père m'a appelé quelques fois cette semaine, puis je sentais que c'était sous-jacent à ses appels. On parlait de tout et de rien, mais je sentais qu'il voulait juste voir « t'es-tu correct, Matt? » Fait que ça, ben, ça m'a vraiment fait du bien de savoir que cette famille-là est autour, puis que ces gens-là sont conscients de ça maintenant, peut-être, de ce que je vis.
1: Est-ce qui fait du bien aussi, c'est de savoir que les jeunes athlètes vivront pas ce que toi, tu as vécu, puisque la NFL a complètement changé. 75% des commotions se passaient pendant les entraînements. Là, ouais. Ça se peut plus. Les Cast Guardian.
0: Tout a changé. Tout a changé.
1: Le sport, le hockey, la Ligue nationale, ça n'a pas changé. Ouais. Il y a des ligues plus mineures où ça a changé.
0: Ouais.
1: Le soccer, faut y travailler.
0: Les commotions cérébrales, c'est pas exclusif au football. Puis c'est des fois, puis je veux faire attention, je veux pas paraître comme le curé de ma paroisse, là, mais le football a beaucoup d'études parce que le football est une religion et est immense aux États-Unis. Donc, les études se penchent sur le foot parce que c'est plus grand que nature, mais c'est partout ailleurs. Là.
1: Et comment, comme toi, c'est ta grande préoccupation, on continue à dire aux jeunes, faites du sport.
0: S'il vous plaît. Faut pas persécuter tous les sports, puis surtout, puis tu sais, je dis pas le foot, mais tous les sports, faut pas dire, hey, on arrête parce qu'il y a un risque. Faut faire attention. On est dans une société, je trouve, beaucoup aseptisée. Là, on a peur de tout maintenant. On veut plus que nos jeunes jouent sur des buts de neige de 3 mètres d'un cours d'école. Bouger, là, faut bouger. Il y a beaucoup plus de problèmes sociaux, je pense, liés à la sédentarité qu'à bouger puis à s'exposer à des risques. Puis surtout, comme tu le dis, maintenant, il y a beaucoup, beaucoup qui a été fait. On joue plus de la même façon. On fait attention. Il y a des protocoles de retour au jeu. L'équipement a changé. Les règlements. Tout est en place maintenant pour protéger les jeunes, beaucoup plus qu'avant, du moins.
1: Et tu sais que l'entrevue que tu fais aujourd'hui, il y a des parents qui nous écoutent.
0: Ouais.
1: Et ça, c'est un facteur de protection.
0: J'espère.
1: Que tu es en train de leur offrir.
0: J'espère. C'est un peu ça l'idée de venir ici aujourd'hui, de leur dire de ne pas avoir peur de mettre nos enfants dans du sport. Puis je ne parle pas juste du foot, mais je parle de partout ailleurs. Des commotions au cheerleading, il y en a au soccer avec les têtes, il y en a au hockey, il y en a dans tous les sports. Il ne faut pas arrêter, continuer à bouger.
1: Serge, merci Mathieu pour cette entrevue, cette clarté, ce lâcher lousse.
0: Absolument. Vivons. C'est ça, vivons. Si on peut terminer avec quelque chose, c'est que tout ça, ben, on ne sait pas quand ça finit, on ne sait pas comment ça va se passer, mais si on peut mieux vivre en raison de ça aujourd'hui, ben, faisons-le ensemble.
1: Merci pour ta confiance, Mathieu.
0: Merci, Pénélope.

0: Vous êtes à l'écoute d'une émission spéciale en ce jour de l'Action de grâce. On vous présente certains de nos coups de cœur depuis le début de la saison, dont cette discussion qui éclaire grandement sur les raisons qui font que certaines personnes, dont moi, ne peuvent pas s'empêcher parfois de couper la parole. Alors ce matin, on s'attaque à un irritant social majeur. Ces gens qui coupent la parole. Là, je vous entends dire, Pénélope, tu fais partie de ces gens qui coupent la parole, je le sais. Je le sais, c'est un reproche qui revient, je l'avoue. Parfois, c'est insupportable, mais sachez que j'essaie de ne pas le faire très fort depuis des années. J'y arrive, heureusement, plus souvent qu'autrement, mais le naturel revient vite. Est-ce que je fais partie de ces impolis, des gens qui manquent d'écoute, de civisme? Ou est-ce qu'il y aurait d'autres explications, plus neuro, biologiques, derrière ce comportement-là? Alors, nous avons avec nous Agathe Toupoula-Cabola. Bonjour, Agathe.
1: Bonjour, Pénélope.
0: Orthophoniste, chargée d'enseignement clinique à l'Université de Montréal, autrice et conférencière. Et Mathieu M. Blanchet. Bonjour, Mathieu.
2: Bonjour.
0: Neuropsychologue, psychologue clinicien et enseignant. Oh mon Dieu, les courriels rentrent déjà. Neuropsychologue, psychologue clinicien et enseignant. Alors, justement, un courriel ici, là, anonyme, je coupe la parole. Docteur, suis-je normal? Qu'est-ce qu'on peut dire?
2: Ça dépend. La plupart des gens qui coupent la parole, là, ils n'ont pas nécessairement un TDAH. Là. Souvent, on associe ça à ce diagnostic le plus connu. Là, si moi, je suis impulsif, je coupe la parole. Puis pas nécessairement. Là, ça reste un symptôme, ça reste un comportement. Puis c'est pas ça qui donne un diagnostic.
0: Mais moi, j'associe... Bon, là, je viens de le faire. Là. OK, là, les amis, là, on va s'enlever une bûche là, parce qu'on va le faire. Là. Moi, j'associe ça souvent à un manque d'écoute ou un manque de civisme ou un désir de parler de soi. Rapidement dans une conversation.
2: Ça peut, mais c'est pas ça la majorité du temps. Au contraire, c'est des fois une marque d'écoute active. Entretenir une conversation, là, c'est quelque chose d'hyper complexe. D'ailleurs, ça fait partie des 5 grandes lignes d'or là, qu'on recommande pour éviter le déclin cognitif chez les personnes âgées. C'est oui, bien manger, bien faire du sport, puis tout ça. Mais une des choses, c'est rester social. Continuer à parler parce que ça fait travailler énormément le cerveau. Donc, quand nous, on se parle présentement, comme là, on est 3 autour de la table... Moi, je suis en train de parler, ça fait peut-être écho à quelque chose qu'on a déjà vécu, ça fait peut-être écho à des connaissances qu'Agathe aurait. Elle veut donc renchérir, mais là, c'est quand que je vais arrêter de parler. Elle est déjà en train de préparer sa réponse, elle. Et là, c'est le jeu de quand je vais pouvoir couper Mathieu. Comment le faire? Est-ce qu'il est prêt à être coupé? Est-ce que ça va apporter une plus-value? C'est-tu important ce que je veux dire? Tout ça se passe en une fraction
0: seconde.
2: Oui, okay. Oui.
0: Agathe, est-ce que depuis tantôt, vous vous retenez pour sauter dans la conversation? Ou non, vous maîtrisez très bien cette attente?
1: C'est certain que tout ce que Mathieu vient de mentionner, je confirme absolument. Donc, ce que Mathieu mentionnait à propos du fait que des fois, c'est un signe d'engagement dans la conversation, on pourrait dire que c'est une envie très forte de se connecter à l'autre. Mais je suis tout

0: Tout à fait d'accord avec l'idée que c'est pas toujours un manque de respect, puis c'est pas toujours non plus un signe de TDAH. En fait, il y a trois grandes familles de causes qui peuvent expliquer là qu'on puisse interrompre la personne avec qui on interagit. Il y a les causes neurologiques. Bon, le TDAH peut en faire partie, le trouble du déficit de l'attention avec ou sans hyperactivité. L'impulsivité, ça, c'est un symptôme assez reconnu parce que le cerveau traite plusieurs idées à grande vitesse, puis la personne peut avoir du mal à attendre son tour. Mais pas seulement le TDAH, on peut penser aussi au trouble développemental du langage ou qu'on appelle le TDL. Ça peut amener des difficultés pragmatiques. Donc, la pragmatique, ça concerne l'usage social du langage, donc pouvoir prendre son tour, maintenir un sujet, tenir compte de ce que l'autre dit, s'adapter à l'interlocuteur. On peut penser aussi aux troubles du spectre de l'autisme. Donc ça, c'est les familles neurologiques. Il y a aussi des causes plus émotionnelles. Donc quand un sujet nous touche personnellement, on va réagir plus vite. Pas nécessairement pour dominer la conversation, mais vraiment par élan de connexion. On peut dire quelque chose comme « Ah oui, ça me rappelle » ou « Ah exactement, et moi aussi ». Donc on peut être amené à renchérir dans ces situations-là. Puis le réflexe peut s'intensifier aussi sous le stress, dans un contexte d'anxiété aussi, ou dans des contextes sociaux là très denses comme une réunion, des dîners de groupe ou encore un débat. Puis la troisième famille, c'est tout ce qui est socioculturel. Par exemple, il y a une linguiste qui s'appelle Deborah Tannen qui distingue deux styles conversationnels, le style plus haute implication où là il y a des chevauchements fréquents. Qui peuvent être perçus comme un signe d'enthousiasme. Et ça, c'est très courant là, dans certaines communautés méditerranéennes, notamment latino-américaines. Puis le style plus haute considération, où là, on attend de manière plus stricte notre tour de parole. Et ça, c'est plus typique de d'autres cultures nord-européennes, par exemple, ou est-asiatiques. Et quand ces deux styles-là se rencontrent, des fois, il peut y avoir des clashs, là, comme on dit.
1: Ouais. Puis je pense qu'il faut faire la différence aussi entre un chevauchement puis vraiment couper la parole. Tu sais, le chevauchement, je fais une suite, une logique à ce qu'on dit, je viens renchérir.
2: Nourrir.
1: Nourrir. Okay. Puis des fois, ça l'apporte la confirmation que l'autre écoute. T'sais, si on me dit, admettons, j'ai dit à ma femme, « Ah, j'ai une nouvelle entrevue, là. » J'ai pas encore dit, « Ça va être à Pénélope. » Mais tout de suite, elle va me dire, « Ah, c'est où? Ah, comment t'as... » Donc, je vois qu'elle a fait un chevauchement. Elle a pris mon idée, puis elle m'a relancé, malgré que j'allais le dire.
2: Mais ça peut être frustrant. Pour certaines personnes, si c'est toujours de la dynamique du couple,
1: oui.
2: Là, ça peut être, là, vous auriez pu répondre, Mathieu M. Blanchet, tu ne voulais jamais finir, je voulais te le dire, c'était avec qui, puis là, ça peut être frustrant.
1: Oui, mais souvent, ça, il cache un autre enjeu relationnel derrière. Ah. C'est rare que juste couper la parole représente le défi principal de communication. Ça peut être là le symptôme, qui la goutte qui fait déborder le vase dans une relation sociale. Puis souvent, c'est ça qu'on va dire. Des fois, il y a des gens qui coupent la parole avec certaines personnes, puis ça les offusque énormément. Puis avec d'autres, ça se passe super bien. Ça reste qu'une conversation, c'est une dynamique qu'on joue à plusieurs. Donc, des fois, ma façon d'être avec une personne est excellente, puis elle passe très bien, puis avec d'autres, pas du tout. Et c'est probablement pour ça qu'il y a certains auditeurs qui vous écrivent, alors que d'autres s'en ont jamais rendu compte ou que ça les dérange pas.
2: Il y a aussi des moments où, moi, ce que j'appelle le flow ou la musicalité de l'invité ou la mienne, quand je suis très en forme cognitivement, je trouve le bon moment. Mais il y a des journées, je suis une fraction de seconde en retard, donc au lieu de rentrer dans un silence, je rentre sur un mot. Et là, c'est vraiment plus irritant. Mais est-ce qu'on peut... Il y a des personnes dont le rôle... Évidemment, je ne veux pas tout ramener aux animateurs, aux animatrices, des médiateurs. Il y a certains contextes où couper la parole, en principe, fait partie de la description de tâche, presque.
1: Ben oui, ben admettons, si moi je me prends les gens qui font du coaching familial ou de la thérapie de couple, où il y a deux interlocuteurs, ça peut nous arriver d'en couper un pour dire, « Oups, attends, je veux revenir sur ce que tu as dit ou de la manière que... Tu te prends pour adresser telle chose, on va le rechanger pour améliorer la communication. Je peux le faire avec un de mes patients aussi, s'il s'emballe pour essayer de le calmer, etc. Donc, oui, tu sais, je pense à tous ceux qui sont des animateurs, vous devez gérer le temps, vous devez gérer les tours de parole de tout le monde, vous devez gérer les attentes des auditeurs et tout. Donc, ça se peut qu'à un moment donné...
2: Le minutage,
1: ben oui.
2: L'équilibre entre deux ou trois invités.
1: Exact, c'est toutes des choses que moi, je pense pas, là. Mais que vous devez garder en tête, puis qu'il va falloir intervenir à un moment donné pour un meilleur flow.
2: Agathe,
0: Oui, ben tout à fait. Puis une même interruption là, ça peut avoir des rôles très différents selon le contexte. On parlait des animateurs, des animatrices. Quand vous interrompez, des fois c'est pour demander une précision parce que vous soupçonnez que peut-être

0: L'auditoire n'aura pas compris un terme utilisé par l'invité, par exemple. Des fois, c'est pour compléter une idée, montrer son accord. Ça peut être pour partager une expérience, changer de sujet, prendre le contrôle quand il manque de temps. Mais dans tous les cas, ça se justifie dans ce contexte professionnel-là, absolument.
1: Et c'est vrai qu'en contexte de nervosité ou de fébrilité avancée, je coupe beaucoup plus la parole quand je suis sur des plateaux de télé.
2: Oui.
1: Parce que bon, ça va vite, il y a beaucoup de stimuli, il se passe beaucoup de choses. Je me fais beaucoup reprocher de mêler dans des discussions. Puis ça me fait toujours un peu de peine, mais je comprends à quel point c'est vraiment frustrant. Des fois, l'autre personne est en train de raconter quelque chose. Lundi, encore à Bonsoir, Bonsoir, quelqu'un a écrit « On a encore coupé la parole, Patrick Masbourian n'a pas pu finir son anecdote. » Mais je suis comme inadéquate. Il y a comme quelque chose qui frise à être inadéquat parfois.
2: Mais au plan neurobiologique, il y a vraiment deux zones là qui peuvent expliquer certains comportements de couper la parole. Vous en avez glissé un mot tout à l'heure à Patrick Masbourian en parlant du préfrontal, du frontal. Donc,
1: oui, le frontal.
2: Oui, exactement. Donc, tout ça régit la partie plus d'inhibition. Je dois attendre mon tour, ce qu'on va appeler l'impulsivité. Ce que là, vous faites référence, c'est beaucoup de toute la partie système limbique. Donc, quand je vis des émotions, quand je suis stressé, quand j'ai peur d'oublier ce que je m'apprête à dire, quand je suis vraiment content, ça m'a fait penser à quelque chose, je veux le partager. Mm-hmm. À ce moment-là, ce système-là, en bon français, va venir override l'inhibition pour dire, ben là, attends ton tour, parce que je suis tellement excité. Donc, je vais en parler, je vais le dire immédiatement. Donc, oui, cette charge émotionnelle-là peut mener à couper la parole. Puis c'est aussi là-dedans que je rentre tout ce qui est la fatigue. Hein. Donc, c'est sûr que quand on est fatigué, je l'ai dit au début, avoir une conversation, c'est une charge mentale importante. Donc, quand on est fatigué, on est moins bon dans tout. Donc, on va être moins bon pour lire la prosodie de la conversation, pour lire les indices corporels. Ouais, ben tantôt, vous allez parler de la mélodie, de la musicalité. Oui, c'est ça. Donc c'est ça. Ça demande un effort de tout regarder dans cette conversation-là. Et quand on est fatigué, ben on est moins bon. Donc c'est sûr que là, soit on coupe, soit qu'il y a un délai puis qu'il y a une pause.
1: On est avec Mathieu M. Blanchet, vous venez de l'entendre, neuropsychologue, psychologue clinicien, enseignant. On est aussi avec Agathe Tupula-Kabola, orthophoniste chargée d'enseignement clinique à l'Université de Montréal, autrice et conférencière. On a des courriels ici. Oui, il m'arrive de couper la parole. Je réponds avant que l'autre ait fini sa phrase. Pourquoi? Surtout lorsque je sens glisser ou s'estomper dans mon esprit la réponse que je veux donner. J'ai l'impression que si je donne pas immédiatement l'info que je veux transmettre, je vais la perdre. Je veux éviter la fameuse réponse « Désolée, je me souviens plus de ce que je voulais dire ». Agathe, il y a beaucoup de ça. Hein? Ça, c'est un cas de figure qui revient régulièrement.
0: Oui, absolument. Bien, la mémoire de travail, ça joue un rôle central à ce niveau-là. Puis c'est comme un bloc-notes mental là, qui est très limité puis qui pousse des fois à parler avant d'oublier son idée. Surtout quand le sujet nous interpelle particulièrement. Donc, ça dépend beaucoup de la nature du sujet. Ça dépend de notre émotion du moment. On vient de parler du niveau de fatigue aussi. Ça rentre beaucoup. Mais c'est certain que quand une personne coupe la parole dans un contexte donné, ça ne veut pas dire que cette personne coupe tout le temps la parole avec n'importe qui, dans n'importe quelle circonstance. Donc, il ne faut pas non plus généraliser à outrance, je pense. Puis, il y a des contextes particuliers. Puis, il faut comprendre aussi que le délai là, entre deux tours de parole, on ne parle pas d'une seconde, on parle de quelques millisecondes.
1: Ouais, c'est ça.
0: Puis planifier le mot qu'on va dire, ça prend plus de temps que ça. C'est ce qui explique aussi que des fois, on est en train de penser à ce qu'on veut dire, même si on est en train d'écouter en même temps la personne avec c'est qui on ça. Parle. Quelque chose qui peut aider quand on se le fait reprocher, c'est vraiment de peut-être redire dans ses mots, reformuler ce qu'on a compris de ce que l'autre a dit avant d'embarquer avec notre idée. Ça montre qu'on est à l'écoute et qu'on n'est pas juste dans nos pensées.
1: Ouais, c'est ça. Puis à quel point est-ce que c'est vraiment grave d'oublier notre point? Si vous saviez à quel point vous pensez que je coupe la parole, mais toutes les fois où je la coupe pas, parce que je me dis, c'est pas intéressant, c'est pas important, on s'en fout. Dominique nous écrit, et ça c'est très drôle, moi j'espère vivement que tous les membres de la bande des quatre du vendredi goûteront avec attention la présente chronique. Chantal, pourquoi mes vieilles amies ont de plus en plus la manie et le défaut d'interrompre? À 60 ans, c'est plus possible de se contrôler?
2: Ah ben ça, il y a deux choses là. Il y a la composante vieillissement. Donc oui, effectivement, je vais dire le déclin cognitif amène certains petits travers là. Donc c'est vrai qu'on est peut-être moins efficace pour inhiber. Mais moi, c'est la composante mes grandes amies aussi. Tu sais, il y a quelque chose quand on coupe la parole de la prédiction de ce qui est demandé comme question. Des fois, je suis capable de prédire et où la question. Je suis capable déjà de prévoir une réponse. Puis quand on se connaît vraiment très bien puis qu'on a les mêmes anecdotes, ben souvent, c'est là que ça va arriver parce que si ça fait 40 ans qu'on est avec la personne puis qu'on rit, qu'on ressasse nos meilleurs coups ou nos meilleurs souvenirs, ben la trame de fond, je suis capable de la prédire parce que je l'ai vécu aussi. Là. Donc, très souvent, entre amis, les plus vieillissants, ils vont se couper énormément la parole. Ils se connaissent bien, ils savent où est-ce que l'autre est dans sa tête. Donc, ça aussi, ça peut l'expliquer. Mais oui, la partie, je veux pas dire dégénérative, là, mais déclin cognitif, plus on vieillit, plus notre cerveau vieillit également. Là. Donc, ça se peut qu'on aille un peu plus de difficultés à inhiber.
1: Agathe Tupoula-Cabola, le courriel ici de Geneviève, c'est « Ma mère est une femme qui coupe toujours la parole. Elle manque d'intérêt dans ce que je lui raconte et très rapidement tourne la lumière vers elle. La conséquence, je lui raconte moins de choses possibles d'importance. C'est triste, mais nos conversations se résument à du blabla. » Qu'est-ce qu'on peut dire de ça?
0: Oui. Bien, on peut comprendre que couper la parole dans cette situation-là, c'est interrompre le fil de la pensée de l'autre. Puis dans la sphère intime, là, relation mère-fille, par exemple, ça peut être perçu comme un manque d'intérêt. Puis ça peut créer de la distance émotionnelle avec le temps. Puis justement, ça, c'est une conséquence qu'on voit parfois. Là, les proches finissent par parler moins, puis ils vont éviter certains sujets ou ils vont carrément se retirer de la conversation. Et ça va nuire à la qualité globale des échanges. Si on se fait couper la parole, par exemple, qu'est-ce que notre auditrice pourrait dire ou à la personne avec qui ça survient? Mais on peut nommer calmement notre besoin. On peut dire « Ah, j'avais pas terminé » ou bien juste dire « Ben laisse-moi finir ce point-là, puis je te reviens. » Ou si nous-mêmes, on est témoin d'une situation où quelqu'un d'autre se fait couper la parole, on peut aussi intervenir, on peut dire « Ah, ben j'aimerais ça entendre la fin de son idée hein, pour aider une tierce personne. » Quand c'est en groupe, ben on peut instaurer de manière un peu plus explicite une règle de tour de parole plutôt que multiplier les rappels vagues. Comme tantôt, notre réalisatrice m'a dit « Ben si tu peux intervenir, Agathe, tu peux lever le doigt. Hein, » Comme ça, c'est une règle qui est simple plutôt que moi d'interrompre. Si le comportement est répétitif, puis si c'est ciblé, ben, on peut en parler aussi à froid. On peut décrire le comportement, son effet. On peut dire qu'est-ce qu'on aimerait comme alternative souhaitée aussi, là, le nommer carrément.
2: Oui, puis souvent, les personnes qui coupent la parole sont déjà au courant, à part des gens qui c'est nouveau ou qui n'ont pas beaucoup d'introspection. Puis étonnamment, moi, des fois, j'ai besoin qu'on me coupe la parole parce que je parle énormément. Des fois, je peux dire trois fois la même phrase parce que j'ai l'impression que le mot est pas bon puis j'ai des difficultés d'accès lexical, donc je veux le reformuler. Mais la personne a bien saisi. Donc, à ce moment-là, elle peut me sortir de ma roue puis me dire « Ah là, tu parles trop » ou « Hey, attends, je vais juste rentrer » ou « Quand moi, je coupe la parole, ben quand quelqu'un me dit « Ah, oh, attends, je vais finir, je suis pas offusqué, je le sais que c'est une tendance que j'ai puis que c'est pas pour mal faire. » Donc, la plupart des gens, quand c'est nommé, puis si on a un problème justement avec un de nos proches, nos parents, notre conjoint-conjointe, etc., on peut entamer cette discussion-là. « Écoute, j'ai l'impression que tu coupes souvent la parole. Est-ce que ça te dérangerait si on se donnait un cue, mettre la main, dire « Attends, je vais finir mon idée. » Puis la plupart du temps, ça fonctionne, la personne, ça l'offusque pas plus. Là.
1: Travail d'introspection, Mathieu M. Blanchet, vous avez parlé de ça, la plupart des gens le savent. Lors d'une conversation, je suis très consciente que j'ai parfois tendance à couper la parole, nous écrit Hélène. C'est souvent parce que j'ai une idée, une réaction, bon, on a déjà tout identifié ça. Avec le temps, j'en ai pris conscience et je fais vraiment des efforts pour me retenir et laisser l'autre terminer, mais ça demande quand même un certain travail de réflexion et de contrôle de ma part. Et lorsque la conversation devient plus émotive, c'est encore plus difficile parce que mes réactions viennent parfois spontanément. Alors, j'essaie de me rappeler que prendre le temps d'écouter jusqu'au bout, c'est aussi une façon de montrer à l'autre que ce qu'il dit est important pour moi.

0: C'est intéressant, ça. On a parlé à Agathe tout à l'heure de cette mère qui coupe la parole, en tout cas de sa fille qui a l'impression que sa mère lui coupe toujours la parole. Mm-hmm. Mais il y a des études intéressantes sur qui coupe la parole le plus.
1: Oui. En fait, ce que la littérature nous montre, c'est que de façon générale, puis c'est important de comprendre que c'est de manière globale. Ça ne veut pas dire que toutes les femmes se font plus couper la parole, mais en général, les femmes ont tendance à se faire couper davantage la parole que les hommes. Et ça, on n'y échappe pas. Là. Même les juges de la Cour suprême américaine, au sommet du pouvoir, n'y échappent pas. Là. Les hommes vont interrompre les femmes 3 fois plus souvent, même dans des postes de pouvoir. Donc, c'est pas juste une question de statut, là, c'est vraiment un réflexe social qui est bien ancré. Et il y a une grosse étude, une méta-analyse là, qui a été faite en 1998, mais il y a plusieurs études depuis qui ont été confirmées un peu ces données-là, qui montrent que, par exemple, les femmes présentatrices vont se faire davantage interrompre que les hommes dans des contextes professionnels, des séminaires, des présentations, puis y compris pour des interruptions négatives ou qui coupent la parole au milieu d'une phrase. Là. Donc, c'est pas toujours le chevauchement coopératif dont on a parlé tantôt, là, ça, on le voit. Donc, sur le plan social, on tend à couper davantage la parole des femmes.
0: Il y a quelqu'un qui m'a accroché dans le corridor tout à l'heure, sachant qu'on allait faire ce sujet-là, une collègue d'une autre émission, qui dit « Je suis TDAH et quand je suis nerveuse, c'est encore pire. » Alors, dans mon cercle d'amis, elles le savent qu'elles peuvent me le dire et c'est comme une zone sécuritaire. Là. J'aime ça quand elles me le disent, ça permet de... rentrons dans ces cas neurologiques spécifiques que sont au potentiel intellectuel, douance, TDAH, troubles du spectre de l'autisme. Peut-être, Agathe, commençons par les personnes autistes.
1: Oui, mais dans le cas des personnes qui ont un trouble du spectre de l'autisme, il peut y avoir des difficultés sur le plan des conversations. Ça peut affecter le maintien du sujet, ça peut affecter le fait de reconnaître les micro-expressions dans le visage ou dans le non-verbal de l'autre qui nous indique que il n'y avait pas encore tout à fait terminé de prendre la parole. Donc, ça peut influencer les tours de parole. Mais je dirais qu'au-delà des diagnostics, là, une personne qui parle plus lentement que la moyenne, une personne qui tend à chercher ses mots, une personne qui tend à faire des pauses aussi. Souvent, on prend les pauses comme des moments à remplir. On n'est pas toujours à l'aise avec les moments de silence. Mm-hmm. Mais des fois, les pauses, c'est juste la suite d'une réflexion. Ça ne veut pas dire que la personne avait terminé son idée. Les personnes qui bégaient aussi vont se faire souvent plus interrompre que la moyenne. Les personnes qui ont besoin, en général, de plus de temps pour formuler leurs pensées. Toutes ces personnes, tous ces exemples, c'est vraiment, en général, ça va arriver davantage qu'on va interrompre leur flot de pensées.
0: Moi, pour une personne comme moi, dont le cerveau va à 100 000 à l'heure depuis toujours, avec les notifications, les courriels, les écrans, faire 1000 choses en même temps, c'est comme si j'avais de la difficulté à sortir mes conversations de ce flot rapide, incessant, que la société aussi nous dicte. Donc, c'est comme aller à l'encontre d'une hyper-productivité généralisée ainsi que de l'hyper-productivité du langage et de la discussion, là, Mathieu M. Blanchet.
2: Oui, puis là où ça c'est pas tant couper la parole, mais ce qu'on observe de plus en plus, c'est arrêter complètement une conversation pour répondre à un message texte.
0: C'est encore au-delà, puis ça, c'est la partie très
2: technologique dans nos vies et sociales, mais ça fait partie de ce mouvement-là de faut répondre rapidement, faut que tout bouge, faut être productif.
0: Mathieu M. Blanchet, je le rappelle, vous êtes neuropsychologue, psychologue, clinicien, enseignant, on vous entend régulièrement, moteur de recherche. Parlons de douance.
2: Oui.
0: Et couper la parole.
2: Oui. Souvent, sont associés où on va se dire, ben moi, mon cerveau roule très vite ou j'ai une capacité de réflexion plus rapide que les autres, tu sais, un peu la douance, c'est ça, là. Globalement, c'est j'ai une vitesse de traitement de l'information plus rapide puis un meilleur raisonnement. Donc, si je suis capable de mieux prédire la question où est-ce qu'elle s'en va, si je suis plus rapide pour formuler ma réponse ou déjà me faire une tête sur ce que je veux dire, ben on a un premier pas de fait vers couper la parole. Par contre, ça, c'est juste l'élément numéro un. Il y en a plein qui ont des douances ou qui ont une vitesse de traitement d'information plus rapide. Qui ne vont pas couper la parole. La partie coupée, c'est j'ai mon idée, j'ai réfléchi, je suis plus rapide. Ça, c'est le un. Après, c'est faut que je l'arrête, mon mouvement. Faut que j'arrête cette pensée-là. Et ça, c'est le mécanisme d'inhibition. C'est là qu'on parlait de l'impulsivité.
0: Le frontal.
2: Exactement.
0: Et l'immaturité du lobe frontal.
2: Exactement. Donc, même si j'ai ma réponse, je suis capable de m'arrêter.
0: Et en terminant sur ces cas neurologiques particuliers ou différents qui ont des défis supplémentaires dans la dynamique conversationnelle,

0: TDAH.
1: Oui, ben le TDAH, c'est souvent celui qu'on va parler le plus. Tantôt, Agathe en parlait avec la mémoire de travail qui est souvent touchée chez le TDAH. Dans le fond, le TDAH, là, si je le simplifie, là, je pense que tout le monde est assez au courant depuis le temps qu'on en parle. C'est vraiment une immaturité du cerveau, plus particulièrement la partie frontale, préfrontale du cerveau, qui est la dernière partie à se développer dans notre cerveau. Donc, il finit de se développer vers 21 ans environ. Là. Donc, souvent, dès qu'on a une atteinte, un trouble, c'est dans les parties, je veux dire, les moins évoluées, les plus fragiles. Donc, la plupart des troubles dont le TDAH va atteindre ces fonctions-là, qui est les fonctions supérieures d'inhibition, de jugement, de raisonnement. Donc, c'est là qu'ils vont avoir davantage tendance à couper la parole, à moins se souvenir de ce qu'ils veulent dire aussi, tu sais, quand on parlait de la mémoire de travail. Donc, c'est une grosse tendance qu'ils ont, mais habituellement, c'est les gens qui le savent le mieux.
0: OK, d'accord. Donc, faut avouer à moitié pardonner. Agathe Tupoula-Cabola, je rappelle, vous êtes orthophoniste et on va terminer là-dessus. On a un courriel ici d'Yvonne. Oh, des îles de la Madeleine. Oh, salutations aux îles de la Madeleine. Je crains d'avoir cette mauvaise habitude que j'essaie fort, fort de corriger. En cherchant à m'expliquer ce comportement, je me souviens que durant toute mon enfance, étant 12 personnes à table, il fallait savoir saisir toute occasion de prendre sa place. OK, et là, il y a plein de parents qui espèrent qu'on arrive à la minute qui nous reste. Là. On tente d'enseigner aux enfants. Attends ton tour, c'est pas poli d'interrompre. Si on ne l'a pas appris dans l'enfance, est-ce que ça s'apprend plus tard?
2: Oui, ça s'apprend plus tard. Puis, il faut comprendre aussi que quand on demande à un enfant « attends ton tour », ce qu'on lui demande, là, c'est de mettre en pratique une compétence conversationnelle ultra sophistiquée que même certains adultes, parfois, ont du mal à appliquer. Donc, ça prend du temps. Puis, il faut comprendre aussi que les enfants, ben, chez les jeunes enfants, le lobe frontal est moins développé, donc l'impulsivité est davantage présente, donc c'est encore plus difficile des fois de pas interrompre la personne avec qui on parle pour exprimer son idée. Donc, mais ça demande de la patience de la part des adultes.
1: Souvent, ce que moi je vais dire aux parents, c'est le lobe frontal n'est pas développé encore chez l'enfant. Vous devez donc être le lobe frontal de votre enfant. Tu sais, faut qu'il intériorise le « oups, pas à mon tour », mais faut qu'il l'aille appris. Donc, c'est le rôle des parents, des enseignants, des proches autour de dire « oh, elle avait pas fini, attends ton tour, regarde, papa parlait » ou tu sais, mette un doigt, parce qu'ils l'ont pas développé, cette partie du cerveau-là. On peut pas avoir les mêmes attentes. Par contre, une fois qu'il est développé, oui, ça, tu sais, une fois que le lobe frontal est développé, oui, on peut l'apprendre, puis c'est souvent en le disant. La même chose qu'un enfant, faut que le conjoint, le proche, l'ami dise, attends, j'avais pas fini.
0: OK, juste dans un souci d'économie de temps, Agathe, je vais défiler les conseils que vous donnez. Notez ses idées en réunion quand c'est possible. Faire un signal discret, lever le doigt pour indiquer qu'on veut intervenir. Même dans une conversation à deux, ça peut se faire. Aviser son interlocuteur, j'aurais quelque chose à ajouter quand tu auras terminé. On peut s'exercer en s'enregistrant pour voir c'est quoi nos mécanismes. On peut dire, je t'ai interrompu, excuse-moi, termine ton idée. Puis ça peut beaucoup aider à ce que l'autre se sente moins bousculé, parce qu'effectivement, ça peut être très bousculant. C'était tellement intéressant de vous entendre sur ce sujet-là. Les auditeurs, les auditrices nous écrivent nombreux, donc clairement, on est plusieurs à avoir ce petit ou grand défaut-là. Agathe Tupoula-Cabola, orthophoniste, chargée d'enseignement clinique à l'Université de Montréal, autrice conférencière. Le livre « Dis-moi tout, les dessous et de la communication est paru l'an dernier aux éditions Cardinal. Ça peut être utile. On suit vos chroniques à moteur de recherche, tout comme on le fait pour Mathieu M. Blanchet, neuropsychologue, psychologue clinicien et enseignant. Merci infiniment à vous deux.
1: Merci.
0: Au revoir.
2: Plaisir,
0: bye.
2: Merci.
0: C'est comme ça que se termine notre première heure de moments choisis de la saison en cette journée de l'Action de grâce. Si vous êtes en congé aujourd'hui, j'espère que vous en profitez. Pour ceux et celles qui choisiront de rester à l'écoute, après les infos, la réalisatrice Noémie D. Leclerc et son complice et amoureux Hubert Lenoir pour leur film « La meilleure façon, c'est par accident » et Martin Dréville s'en viennent.

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1: Ici Marc-Antoine Leblanc. Voici vos informations. L'univers des médias au Québec perd l'une de ses personnalités les plus marquantes et les plus colorées. Le journaliste et animateur Jean-Luc Mongrain est mort à 75 ans à la suite de complications liées au cancer. Il a marqué l'imaginaire des téléspectateurs avec son style direct, son franc-parler et ses envolées devenues virales. Emma Guerrero-Dufour retrace son parcours.
2: C'est sans dessin! J'ai jamais vu une affaire comme ça!
3: Né à Montréal en 1951, Jean-Luc Mongrain a commencé sa carrière à la radio locale, à Sherbrooke. Mais il s'est surtout fait connaître au petit écran, avec son style très personnel, à la barre d'émissions d'affaires publiques, comme Mongrain de sel à TVA.
4: Mais je ne pense pas que quelque intervention que ce soit, avec la plus grande force et intensité possible, nous mette à l'abri de gestes isolés et du terrorisme.
3: Entre 1999 et 2008, il anime Le Grand Journal à TQS.
5: Mesdames et messieurs, bonsoir. Jeudi 11 janvier 2001.
3: Avec son regard si caractéristique, ses prises de position enflammées sont vite devenues sa marque de commerce.
2: 10 Duotang! 17 Duotang! 17!
3: Ses anciens collègues de TVA, le député fédéral Gérard Deltel et l'ex-chef d'antenne Pierre Bruneau.
6: Au-delà du personnage, c'était un homme qui était très attachant et très sérieux et très rigoureux.
7: C'était un homme extrêmement intelligent.
8: Jean-Luc Mongrain, légende de la télévision québécoise. Bienvenue au Frontière.
6: Merci.
3: En entrevue avec Patrick Lagacé à Télé-Québec, il explique sa démarche.
9: Mes convictions, mon sens de l'indignation, ce que je considère inacceptable, ça demeure vrai, la gestuelle demeure vraie.
3: Une verve colorée qui a permis à Jean-Luc Mongrain de gagner le cœur du public. Ici Emma Guerrero-Dufour, Radio-Canada, Montréal.
1: Dans quelques heures, les Albertains pourront voter par anticipation sur le référendum sur l'indépendance de la province. Les citoyens doivent décider s'ils souhaitent rester au sein du Canada ou amorcer le processus menant à un second référendum contraignant sur la séparation. La première ministre de l'Alberta, Danielle Smith, a pour sa part déclaré que si le non l'emportait, la question de l'indépendance serait close pendant son mandat. Les Albertains devront aussi se prononcer sur des questions portant sur l'immigration ou des réformes constitutionnelles. Au Moyen-Orient, l'Arabie saoudite a ouvert une enquête pour déterminer pourquoi ses défenses aériennes n'ont pas réussi à intercepter une salve de missiles et de drones tirés par les rebelles houthis du Yémen. Dans les derniers jours, le groupe pro-iranien a attaqué l'aéroport de Riyad, la capitale saoudienne. La frappe de samedi a fait au moins 13 morts et plus de 300 blessés. Par ailleurs, les rebelles houthis du Yémen promettent une riposte douloureuse en cas d'intervention de l'armée américaine dans le conflit qui les oppose à l'Arabie saoudite. Et puis la situation demeure floue en Ukraine après l'annonce dimanche par le président Donald Trump d'une trêve sur les frappes visant les infrastructures énergétiques. Le président ukrainien Volodymyr Zelensky a affirmé que Moscou a continué de bombarder ses sites énergétiques malgré cet accord présumé. L'Ukraine avait auparavant indiqué qu'elle serait prête à respecter le cessez-le-feu si la Russie en faisait autant. Donald Trump avait également annoncé une trêve similaire il y a un mois, mais qui n'avait jamais abouti. Le président français Emmanuel Macron doute aussi de la volonté du Kremlin de cesser ses frappes.
10: J'ai pas constaté ces 48 dernières heures de trêve énergétique du côté russe. Et donc on a toujours dit les choses de manière très claire, et d'ailleurs le président Trump l'a lui-même présenté comme tel en disant « J'ai obtenu une trêve des deux côtés. Les faits sont là qui disent que les Russes ont continué de bombarder des infrastructures énergétiques dans les dernières heures. »
1: L'Ukraine craint de voir Moscou intensifier ses attaques contre des sites énergétiques à l'approche de l'hiver. En terminant, deux tempêtes venues du Pacifique ont provoqué des dégâts au Mexique et aux États-Unis au cours des derniers jours. Au Mexique, l'ouragan Simon a fait au moins un mort en plus d'entraîner de fortes pluies dans le sud-est du pays. Pendant ce temps, au moins quatre personnes ont perdu la vie en Californie en raison de la tempête tropicale Rachel qui a entraîné de fortes vagues et des inondations dans l'État américain. Camille Cassis-Simonet a préparé ce compte-rendu.
11: À Puerto Vallarta, le vent et la pluie se font voir et entendre. L'ouragan Simon est tout proche. Les dernières prévisions indiquent qu'il longera les côtes mexicaines sans toucher terre. L'œil de la tempête reste juste au large, mais des vents violents et de la forte pluie frappent de plein fouet des villages proches du littoral. Plus au sud, dans l'État de Guerrero, une personne de 71 ans est morte dans l'effondrement d'un mur.

0: Alors que des précipitations sont prévues jusqu'à jeudi, un glissement de terrain à Acapulco a coupé plusieurs axes routiers. Et des habitations se sont effondrées après la montée des eaux d'une rivière. Du personnel est déployé dans les centres commerciaux, les stations-service, ainsi que dans les quartiers les plus vulnérables aux intempéries, explique José de Jesús de Lara, capitaine de la Garde nationale. De nombreux habitants ont dû quitter leur domicile. À Manzanillo, des blessés ont été signalés et plusieurs quartiers sont privés d'électricité. Au nord, c'est Rachel qui a frappé. Dès vendredi, la houle a endommagé la promenade de Long Beach en Californie. Des maisons en bord de mer ont été englouties par les eaux. Une dizaine de résidences sont maintenant interdites d'accès. Rachel a été rétrogradée d'ouragan à tempête tropicale, couvrant l'ensemble du comté de San Diego, proche du Mexique. Avec un épisode El Niño possiblement record, ces deux tempêtes ne pourraient être qu'un avant-goût de ce qui attend la côte pacifique dans les prochains mois. Ici Camille Cassis-Simonet, Radio-Canada, Montréal.
1: Voilà, c'est ce qui conclut ce bulletin d'information.

0: coup de cœur. Martin Drainville a accepté de venir s'asseoir en studio pour discuter des deux pièces qu'il a occupées récemment, soit 24 poses portraits et Brou, nouvelle administration, qui d'ailleurs est toujours en tournée. Et la discussion a pris un surprenant tour et est devenue très, très touchante. Vous allez pouvoir entendre ça un peu plus tard. Et pour terminer l'émission, ben, un duo de collaborateurs qui mérite grandement une place dans cette émission coup de cœur. Notre complice depuis le premier jour, Alain Crevier, et la docteure Joanne Liu nous ont offert une excellente édition de leur segment Les Illuminations. Mais d'abord, mes prochains invités, on les connaît comme un duo créatif fusionnel depuis plusieurs années. Elle était plutôt dans l'ombre, lui sous les projecteurs brûlants, tellement brûlants qu'aujourd'hui, il se met à l'ombre. Au contraire, elle a envie de briller jusqu'au plus haut firmament et je vois pas pourquoi elle n'y parviendrait pas à la lumière d'un premier film qu'ils viennent nous présenter. Noémie Desleclerc, Hubert Lenoir, bonjour!
1: Bonjour, Penelope!
0: Vous savez que je vous aime comme mes enfants, hein?
1: Ah ouais, hein?
0: Comme si je vous avais tricoté.
1: C'est pas pire.
0: À chaque fois que vous arrivez avec un projet, je regarde ça, je suis remplie d'admiration. En 2018, il y avait eu Darlene, un roman que t'avais écrit, Noémie, accompagné d'un premier album solo pour toi, Hubert. Il y avait eu 4 Félix. Après ça, en 2022, un album Picture épicée, musique directe. 7 Félix, à la manière du cinéma direct, que tu nous présentes d'ailleurs maintenant avec un premier ouvrage, La meilleure façon, c'est par accident. Comment ça se passe, votre création, votre cerveau? C'est un cerveau pour les deux, hein, c'est ça que je comprends.
1: On est notre propre scène, en fait. On dit souvent ça.
2: On est notre propre, scène artistique au sein de notre maison dans laquelle on habite. Pour moi, Noémie, c'est la personne qui m'influence le plus. Mm. Puis, il n'y a pas vraiment d'autre monde à part ça, là, qui m'a...
1: Pareillement.
2: Ouais, c'est ça.
0: Ah, vous êtes beau à voir. Est-ce que chaque jour est une journée de création? Est-ce que ça vient spontanément? Est-ce qu'on s'assoit à une table puis à un moment donné, on crée pendant 3 heures? Comment ça fonctionne? Moi, j'aime ça fouiller les cerveaux des créateurs.
2: Ben, en fait, on dit qu'on a un propre cerveau, mais on a quand même nos propres affaires. Puis je pense qu'on pense quand même chacun de notre côté pendant... vu qu'on travaille dans deux disciplines qui sont différentes, j'ai l'impression que plus je crée des choses dans ma vie de mon âge respectable...
0: De 31 ans.
2: Je réalise que dans le médium, il y a des techniques différentes, que ce soit faire un film, faire de la musique et autres, mais ça reste que les philosophies derrière ce que tu essaies de pousser, ça reste les mêmes, puis les intentions sont les mêmes. Donc, j'ai l'impression qu'on peut, même si on a des techniques différentes, mm-hmm. Dans lesquelles on excelle un petit peu plus...
0: Puiser dans les mêmes sortes.
2: Puis on peut avoir l'avis... Noémie peut me demander un avis sur... Je veux dire, je peux travailler sur le film à Noémie, même si j'ai pas beaucoup de techniques en cinéma. Mm-hmm. Puis Noémie peut travailler avec moi sur de la musique, je pense que c'est parce que nos intentions sont les mêmes. Mm. Et nos intentions sont très, très bonnes.
0: OK, Noémie, ce film... La meilleure façon, c'est par accident, va clôturer le Festival de cinéma de la Ville de Québec au Diamant. C'est aussi un film qui est en compétition officielle lors de ce festival-là. L'émotion qui t'habite, c'est quoi?
1: La fierté, mais aussi de la peur. Le film, il m'appartient encore. J'ai comme le goût qui reste à moi un petit peu quand même. Mais en même temps, c'est quand même une chance incroyable de présenter mon film en clôture de festival, mon premier film en plus. Et la fierté surtout.
0: Dans ce festival-là, qui est un festival de ta ville,
1: ouais.
0: Dans la ville où ton amour pour le cinéma aussi s'est déployé.
1: Définitivement. C'est sûr qu'il s'est déployé plus à Beauport qu'au centre-ville, maintenant. Mais quand même, je me rappelle en septembre voir les tapis rouges devant le Palais Montcalm, devant le Capitole, puis me dire, mon Dieu, que j'aimerais ça être invitée.
0: C'est ça, c'est prestigieux. Ouverture, clôture, c'est toujours prestigieux. OK. C'est fou comment ce film, puis on va vous faire entendre un extrait que Noémie a généreusement, un bel extrait que tu as accepté de partager avec les gens ici et les gens qui nous écoutent. Évidemment, Hubert, on va entendre aussi ton travail de musique sur ce film-là, alors que tu as aussi fait la deuxième caméra. Mais avant d'entrer dans le film, ce film bénéficie d'un bouche-à-oreille qui est vraiment hallucinant. Raconte-nous un peu tout ce buzz, Noémie, autour du film, bien longtemps avant sa sortie, là.
1: Ben, honnêtement, je suis la première surprise, là. Ça me touche énormément. Je me trouve chanceuse, vraiment. Je suis pas sûre qu'il y a beaucoup de films qui ont cette chance-là. Puis l'affaire, c'est qu'on a comme voulu, étant donné que c'était mon premier film, on a vraiment voulu le... Ben moi, surtout, je voulais le tester. Tu sais, je voulais que les gens le voient.

0: puis je voulais être sûre que c'était correct, tu sais, mettons. Mm. Fait qu'on a fait des projections secrètes.
1: Bon, ben attends, secrète, à un moment donné, c'était plus trop secret. Oh, on a un extrait de ce qui s'est passé. On est à Beauport, dans une salle, qui devait être comme pour vos amis, votre entourage, puis une couple de personnes invitées.
0: Ouais.
1: C'était quand, ça?
0: C'était le 20 février, à ma fête.
1: En février! OK, ouais. Voici, entre autres, ce qui s'est passé.
2: Fait que là, dans le fond, on est au Cinéplex Odéon, Beauport. Puis on a fait un... On a loué une salle pour faire un visionnement privé. Excuse-moi, ton Internet, il est où, hein? Je sais pas comment le voir. Puis là, on est comme what the fuck, parce que le film, il a leaké dans le journal. Puis là, il en parle à LCN en ce moment. Puis là, je sais pas trop, genre, il y a comme fucking du monde qui attendent. Pour, puis là, je me demande s'il y a comme pas du monde qui ont comme vu la nouvelle, parce que je sais que peut-être sur Internet, je sais pas quoi, ça s'est su qu'on faisait un visionnement ici. Fait que je sais pas trop.
1: OK, comment t'as vécu ça, Noémie?
0: Je savais pas quoi dire, parce que j'avais comme le goût que le monde rentre, mais en même temps, je me disais, je suis pas sûre que je peux les faire rentrer. Au début de la projection, j'ai dit, s'il vous plaît, parlez-en pas tant, mettons, même si vous êtes là. Puis ça a comme marché. Fait que, I guess que... Bon, le monde a respecté mes souhaits.
1: Puis il y a eu une autre projection secrète qui s'est passée au festival devant une vingtaine de personnes. Puis il y avait même des t-shirts là, imprimés. J'étais à la projection secrète du festival. Fait qu'il y a toute comme une espèce d'affaire vraiment le fun. Tu sais, j'ose même pas utiliser le mot marketing autour de ça parce que c'est pas vraiment ça. C'est juste un engouement naturel. Puis vous avez plongé là-dedans, puis c'est génial. Darlene, je l'étudie, c'est un beau film. Je l'ai pas encore dit, hein, que c'est un magnifique film. Eh, que c'est un magnifique film. Naomi. C'est un beau film, là, ça n'a pas de sens.
0: Merci tellement, là, genre, ça, de ta part, ça veut dire énormément.
1: De la part de tout le monde. Nathalie Collard, journaliste à la presse, elle a pleuré comme un veau.
0: Même, genre, je broille à chaque fois encore. Fait que...
1: Ah oui, c'est sûr. Qu'est-ce que tu as voulu faire? Comment a émergé cette idée-là pour toi de prendre une caméra à un moment donné?
0: Oh mon Dieu. Je filme depuis très longtemps, depuis d'aussi loin que je me souvienne. Jean-Luc Godard, à un moment, il y a une belle anecdote, comme quoi il était sur l'accotement d'une autoroute, puis il s'est fait arrêter par la police. La police a dit « Vous avez pas le droit d'être là, c'est réservé aux situations d'urgence. » Puis c'est à quoi Jean-Luc Godard a répondu « Justement, il y a urgence, il faut filmer avant que tout ne disparaisse. » Dans le fond, moi, j'ai mon beau-père qui est décédé, puis aussi triste que ça puisse paraître. Malgré que je filme tout le temps, je l'ai jamais filmé lui, sauf une fois par accident. Fait quand que il est décédé, puis que je suis repassée à travers toutes mes archives vidéo, de me rendre compte de ça, c'était... Mais en fait, ça reste un de mes plus grands regrets. Ouh là là! Prendons le relais.
2: Mais je pense que Noémie a filmé depuis extrêmement longtemps, puis elle avait, je veux dire, elle filmait des vidéoclips. C'est quelqu'un que j'ai connu avec une caméra, puis qui justement filmait tout le temps. Puis,
0: Dès l'invention.
1: De savoir que l'essentiel, donc, avec tout ce que tu avais capté, il y avait quelque chose d'essentiel que tu avais comme manqué. Ça?
0: Ouais, on a tendance à faire ça, tu sais. Il y a des feux d'artifice, on sort notre téléphone, on va dans des spectacles, on sort notre téléphone, mais les affaires comme ordinaires, un super mercredi soir ou juste de quoi ta chambre a l'air en bordel ou bien rangée ou ce que ta mère, de quoi ta mère a l'air un matin quand elle se fait ses toasts. C'est toutes des affaires qu'on filme pas, tu sais, puis qu'on prend pas en photo non plus. Puis c'est comme. C'était devenu ma mission de tourner ma caméra vers l'ordinaire pour faire en sorte que tout d'un coup, la mort soit peut-être plus absolue, qu'il y ait une trace indélébile, puis conserver le souvenir, puis surtout d'avoir et avant tout, tu sais, me reprendre, dans le fond, de cette erreur.
1: Pourquoi Hubert est pas plus dans ton film?
0: À cause de ça, parce qu'Hubert est extraordinaire, puis c'était vraiment mon but de filmer l'ordinaire, puis ça veut pas dire qu'il y aura pas un film sur Hubert, là. Certainement, il y en aura un, mais pour ce film-là, il m'a aidé, il est là énormément, là, il est comme un peu un fantôme à travers tout ça. C'est lui qui, d'ailleurs, au départ, Hubert, il devait juste filmer, tu sais, je disais, filme un peu à côté au cas où que je manque quelque chose.

0: sais. Et il me filmait tout le long. Il virait tout le temps la caméra vers moi. Fait que d'emblée, mettons, c'est devenu l'autre point de vue du film. Fait qu'on a aussi la vision d'Hubert, je pense, de moi puis de ce film-là.
1: Parce donc, il est vraiment plus dans le film qu'on pense.
0: Ben,
1: ou de
0: oui,
1: ce qu'on voit, en fait.
0: C'est ça.
1: Puis, évidemment, la musique aussi, puis on va y arriver. OK, donc, de cet ordinaire-là, il est sous forme humaine. Il y a plein de monde. Moi, tout le long, parce qu'il y a des personnages, puis on va arriver aux deux personnages centraux, mais je veux qu'on parle quand même de la gang de jeunes qu'on voit à l'écran. Qu'est-ce que t'avais le goût de faire avec eux? Avec le cow-boy qui répare des ponts, puis avec les deux amis dont il y en a une qui part à l'autre bout du monde, puis ils vont être séparés, puis le preneur de son qui devait pas être le preneur de son, qui tombe en amour avec la maquilleuse, mais qui veut être actrice. Moi, je me fais mener en bateau. C'est scripté, tout ça, ça se peut pas.
0: Écoute, d'abord, le cinéma direct, le cinéma vérité, ça a toujours été ça a jamais été la réalité. Ça a toujours été une médiation de la réalité. Dans mon cas, j'ai décidé d'introduire la médiation à même le film, tu sais. Fait que de d'introduire l'équipe aussi du tournage dans le rhizome des gens que je filmais, c'était la façon pour moi d'être la plus vraie de vrai du cinéma. J'ai voulu le pousser un petit peu plus loin, mais tout ce qu'on voit dans le film, tout ce qui se passe, c'est 100% vrai.
1: Fait qu'Antoine est tombé en amour avec Carol.
0: Quand Antoine est arrivé de
1: ça, c'est perchiste avec la maquilleuse.
0: Puis, je dois dire que... Oh, mon Dieu. Ouais, dans le fond, Antoine est arrivé, puis là, j'ai vu tout de suite, puis on le voit dans le film, tout de suite dans sa face, que genre, ça paraît qu'il trippe dessus, ben raide, là, tu sais. Fait que, genre, au début, j'étais comme un peu fru qu'il interrompt mon entrevue avec Carole, parce que j'ai posé des questions, ça se passait bien.
1: Ah oui, c'est ça, parce que tu posais des questions à Carole, puis là, lui, est comme, puis il arrive sur le plateau, pendant que tu es en train de l'interviewer, ouais. Vous êtes comme dehors dans sa petite cour, puis là, il ouvre la porte, puis il fait « Allô, moi, c'est Antoine ». I'm the purchased.
0: Ouais, exactement.
1: Parce que Carol, elle parle anglais. Puis là, t'étais un peu fru, mais ouais. T'as-tu vu tout de suite?
0: Ben, en fait, c'est que Dirty Dancing, OK, c'est un de mes films préférés.
1: Puis hey, de Jean-Luc Godard à Dirty Dancing. Ouais. Oh, j'adore tout ça.
0: C'est dans mon top 4 Letterboxd. Dans Dirty Dancing, le réalisateur de ce film-là, c'est un documentariste. Il disait tout le temps, faut jamais couper, jamais couper, jamais couper. Fait que moi, j'ai pris ça, puis je suis partie avec ça, OK. Fait que j'adore Dirty Dancing. Puis, en tout cas, bon, bref, ça donne vraiment des bonnes scènes dans Dirty Dancing quand tu comprends, là, c'est lesquelles qui étaient pas supposées, qui étaient pas scriptées. Donc, je coupe pas, je laisse ça arriver. À la fin du truc, j'y vois à face. Je suis comme, mon Dieu, en amour ben raide. Puis Carole, au début, était comme... Mais Carole, elle aime beaucoup les hommes chauves. Puis là, il y avait sa petite capine. Mais là, quand il a enlevé son chapeau, elle a vu qu'il était chaud. Puis là, ça a comme viré de bon pour elle aussi.
1: Ils sont encore ensemble?
0: Ben, en fait, Carole est à Montréal, puis Antoine est à Québec. Fait que, tu sais, ça...
1: Hey, c'est 2h15, là.
0: Ouais.
1: OK. Mais Antoine, c'était qui au départ?
2: Antoine, c'était mon guitariste. Pendant ma tournée Picture Odyssey qu'on avait faite en 2023. Fait que Antoine, c'est ça, c'est un guitariste à la base, mais quand on commençait à préparer le tournage du film, on était en train de faire d'avoir. Puis lui, il était comme, avant un show, il était comme, ah, moi, j'ai déjà fait au cégep une fois de la perche sur quelque chose. Fait que là, on a dit, ben viens faire de la. On a commencé, genre, la tournée en Europe, puis tout. Puis là, il faisait de la perche, puis c'était la seule percheuse qu'on avait, mais il était vraiment poche. Puis il était tellement pas...
0: Il est devenu bon.
2: Il est devenu vraiment bon. Puis c'est un guitariste incroyable, puis un musicien incroyable.
0: Oh oui.
2: Mais c'est ça, c'est juste qu'il y avait comme la façon de... On entendait beaucoup sa perche bouger, puis il parlait
1: donné,
2: pendant les entrevues.
1: On t'entend, à un moment donné, on a l'image, ça filme, là, on voit le gros, la grosse moumoute de la perche, puis là, t'es comme, perche!
0: À ce point-là, c'était juste... Puis il était tellement extraverti, puis tellement circassien, puis posait des questions à ma place.
1: Ah,
0: c'était
1: excellent.
2: Mais Antoine Bourque, un musicien incroyable, par contre, incroyable.
1: OK. Est-ce que Maxence, le mannequin, est vraiment médecin?
0: Ben oui, absolument. Mais là, il a lâché. Dernière nouvelle, OK? Donc, update. Maxence était rendu médecin. Il a arrêté d'être médecin pour travailler sur la construction. Donc, maintenant, vous pourrez le croiser.
1: Oh non, on a perdu un médecin.
0: Ouais, sur la rue Saint-Jean avec son sac à clous.
2: Il était rendu médecin avec le sarrau.
1: Mais en même temps, ça me rassure un peu parce qu'au visionnement, à Beauport, il a dit qu'il était vraiment sur le moche pendant qu'il voyait le film. Fait que j'étais comme, ouais.
0: Non, mais
1: un lendemain de moche, je voudrais pas être sur sa table d'opération.
0: Non,
1: je fais des blagues. OK, attends, j'essaie de me faire une tête parce que je veux tout dire. Puis il reste 9 minutes 38 secondes. Donc, allons sur la musique. La musique, elle est importante dans le film. Pas importante par sa présence ostentatoire, mais importante. Pourquoi? Qu'est-ce que j'essaie de dire, Naomi?
0: Ben, parce que c'est mon film, mettons, il aurait pas pu avoir n'importe quelle musique dessus. Hubert a réussi à faire quelque chose qui sonne comme la vie, qui laisse la vie rentrer. Moi-même, puis sa mère aussi, puis toutes les gens qui ont eu la chance d'écouter la trame sonore, c'est vraiment une musique que t'écoutes à bas volume, mais t'entends tes pas dans le gravel, tu fais ta vaisselle, puis chaque son se marie incroyablement bien à la musique qu'il a faite. Puis il a utilisé des sons de la vie du film aussi pour marier les images à ça. Bref.
1: La première piste, je sais pas si ça va être le cette liste finale de la pièce, mais sur ce que j'ai reçu, la première pièce, c'est la piscine chez Marcel. Donc, t'entends la balayeuse dans la piscine, t'entends un peu, puis il y a de la musique par-dessus ça, puis là, j'ai comme compris ce que j'avais lu, là, que c'était, puis c'est vraiment super beau. Tu nous as envoyé un extrait, Noémie. C'est le début du film. Ça sonne comme ça.
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0: éloquent. C'est beau, hein? Quand on, ça c'est l'ouverture, puis là par-dessus, c'est-à-dire on voit des images de toi bébé super 8 parce que avec ta mère, puis tu as été filmé dans ton enfance, puis au bout de cette tirade là que tu fais, c'est là qu'on voit Joe, puis que tu dis c'est ça, je l'ai jamais filmé, puis on voit toute la peine parce qu'il vient de mourir, puis ta mère est en deuil, puis c'est comme sauf une fois par accident, puis oh le film part, puis oh mon Dieu. OK, raconte-moi comment t'as travaillé, comment t'as créé pour cette bande-son-là.
1: Ben, en fait, la musique, moi, j'avais déjà commencé... en fait, sur chaque jour de tournage, j'étais là. Puis j'avais des micros pour enregistrer un peu n'importe quoi qui se passait. Fait que soit des ambiances, de la ventilation, n'importe quel son qui se passait pendant les scènes. Puis... un peu de la même façon que j'ai dans la technique de musique directe que j'avais commencé à développer avec mon autre album avant, j'ai juste construit la musique du film à partir des sons que j'ai pris sur les lieux de tournage. Puis après ça, j'ai ajouté des instruments, mais c'était le noyau, c'était vraiment le ce qu'on appelle le field recording, l'enregistrement que j'ai pris des sons de la vie. Puis ça fait une espèce de musique qui est volontairement la ligne entre les sons synchrones, les sons qui sont dans le film et les sons qui font partie de la musique est volontairement brouillée, ou est-ce que c'est comme un peu comme si les sons de la vie rentrent dans la musique, puis les sons de la musique rentrent dans la vie. Puis c'était une façon, c'était comme la seule façon que je pouvais arriver à matcher l'énergie du film qui était vraiment, qui laissait la vie arriver. Puis c'est de la musique qui est faite, qui ne dicte pas vraiment une émotion précise, qui laisse l'auditeur fait que ça a été ça, je veux dire ça, et des heures et des heures à m'arracher les cheveux, à essayer de comprendre comment faire, mais j'ai fini à réussir à...
0: Je comprends, Hubert, que la musique, de ce que j'ai lu, est toujours dans ta tête, ou en tout cas toujours dans ta vie, toujours en toi, toujours autour de toi. Je pense que c'est le propre des génies créatifs. Cette musique-là, elle est en toi tout le temps, elle est dans le film, mais elle est depuis 4 ans plus dans l'espace public. Pourquoi?
1: Ben, j'ai comme décidé il y a 4 ans après toute la tournée de Picture of the Future qui a été vraiment intense, puis tout ça, puis avec toute la tension médiatique, puis c'était comme rendu bien intense là, en France, puis tout ça. J'ai comme décidé que j'allais comme prendre ma retraite de ça. Ben, tu sais, je l'ai pas dit au début, là. Puis l'endroit qu'il a vu que tout le monde me répétait tout le temps, c'est quand est-ce que l'endroit, j'ai comme cru bon de le dire récemment que j'étais à la retraite, pour comme que le monde arrête de s'attendre à... Mais non, en fait, c'était comme la...
0: Mais une retraite, c'est pas une sabbatique. Donc, une retraite, c'est une retraite?
1: Une retraite, ouais, c'est une retraite.

0: C'est pas tant les shows puis tout ça j'aimais ça là, mais c'est comme la vie publique, ça me rend paranoïaque, mettons, genre je sais comme c'est ça. Fait que je sais comme pas quoi faire là en ce moment, mais
1: C'est ça, parce que tu veux que ta musique soit entendue, puis tu veux qu'elle soit.
0: Ben, c'est comme pour moi là, on dirait que la musique, c'est comme je suis comme une antenne un peu, puis je l'entends tout le temps, j'ai jamais arrêté tu te lèves le matin, t'entends une mélodie, t'entends quelque chose, puis c'est comme tu peux pas vraiment faire autre chose, tu peux pas le mettre à off cette antenne-là, puis là, t'es là, tu te lèves, puis là, t'entends comme ah, oh, ça, c'est une bonne mélodie dans ta tête. Puis, ça serait cave de pas le noter, mettons, puis de pas le noter sur du papier à musique ou de l'enregistrer et tout. Fait, c'est comme pas vraiment. De toute façon, je me rappelle même pas un moment où est-ce que j'ai choisi de faire de la musique dans la vie. Là. C'est juste comme quelque chose que je me suis mis à faire sans arrêt, puis à un moment donné, comme tu fais de quoi, puis à un moment donné, le monde te donne plein d'argent, fait que là t'es comme bon, mais là, c'est le même que j'ai pas besoin de travailler, mais j'ai jamais vu ça comme du travail de toute façon, fait que je sais pas.
1: Mais là, donc, tu captes, mais pour émettre, c'est un autre game, là.
0: Ben émettre, ouais, c'est ça, c'est que.
1: C'est là que t'es un peu pogné, si je comprends bien, là. Entre ce que tu reçois, puis qu'est-ce que tu, comment tu la fais
0: Je sais
1: entendre.
0: pas, en fait, il faut juste que je choisisse qu'est-ce qui que j'aime, qu'est-ce qui me que je trouve. Le moins pire ou est-ce que c'est être paranoïaque ou pas sortir de musique?
1: Ouais, c'est un grand dilemme. Continue à travailler
0: Vous
1: là-dessus,
0: me direz
1: Mandarine.
0: après ce que vous pensez qui est mieux.
1: Ouais, mais nous, on veut pas que tu sois pas bien en public. Puis, mais on veut aussi que tu sois en public. Fait que nous aussi, on est fourrés, dans le fond, Hubert.
0: Voilà,
1: OK,
0: c'est ça.
1: Noémie, allons sur. Il reste quelques minutes. Ta mère. Oh. Elle est extraordinaire, ta mère.
2: Ouais,
1: Elle est
2: je
1: dans le
2: sais.
1: film, là. Est-ce que je comprends qu'elle, elle a arrêté de faire ses ongles puis mettre l'argent sur ses ongles à un moment donné pour ramasser de l'argent pour t'envoyer au privé?
2: Entre autres, là, mais mon Dieu, tellement de découper des coupons aussi dans des publics sacs, puis tu sais, parce qu'elle croyait que j'avais le potentiel d'aller à l'université. Je suis pas allée à l'université finalement. T'sais, l'école privée, ça, c'est sûr que.
1: Pour elle, c'était te donner une grande chose, que te
2: Exact.
1: donner cet accès-là.
2: Ouais.
1: Marcel.
2: Mon Dieu. Quel homme, quand même.
1: Qui est-il?
2: C'est. J'ai comme tellement. C'est comme tellement évident pour moi, c'est qui, comment il est grand, comment il est extraordinaire, la grandeur de l'homme qui est. J'ai pas les mots autres que de dire que si vous le rencontrez, si vous voyez mon film, vous allez tomber en amour avec, autrement dit.
1: Le film, c'est La meilleure façon, c'est par accident. Et cette phrase-là, elle vient de Marcel. À un moment donné, je dévoilerai pas le punch parce que la
2: Non,
1: phrase, puis c'est ça, la phrase est vraiment particulière. Mais quand même, tu nous as envoyé un extrait de Marcel. Puis tu sais, dans l'ordinaire, il y a quand même de grandes questions qui émergent. Puis tu avais une grande question existentielle pour ton grand-père.
2: dernière grosse question, Bouba.
3: ah oui, ça.
2: Qu'est-ce que tu penses qui t'attend à l'autre bord?
3: Oh, si, bon, ça, je peux pas trop. Non, il y a des gens qui disent, je sais pas, comme Doris Lucier dit que c'était trop grand la vie, puis ça finisse là. Mais si on dit qu'il n'y en a pas un qui est revenu nous dire comment ça marche l'autre bord, ben, on va rester dans le questionnement. Ce qui se passe, on ne sait pas. Il faudra pas qu'il y en ait qui reviennent, qui sont bien. Hein? Est-ce que ça fait grand monde sur la terre? Hein? Non, il y en a un qui revient et qui nous dit, hey, les gars, c'est sauté là-bas, là. Moi, je dis, c'est le néant. Je sais pas. Je pense pas. J'aimerais qu'il arrête quoi d'intéressant, mais j'en doute. Même si, comment je te parlais de ressusciter, même s'il dit que c'est trop grand, trop beau, trop grand la vie pour que ça finisse là. Moi, j'y croyais un peu. Mais. Je vis d'espoir, d'amour et d'eau fraîche.
1: C'est tellement beau, là. On nous écrit ici, je vous envoie plein d'amour, superbe entrevue, nous écrit Sabrina. Alexandra de Gat Beach, I guess c'est Gatineau Beach. Une cinéaste qui aime Dirty Dancing, plein de points d'exclamation. Oh là là, je braille dans mon char, écrit Sophie Giroir. Et Stéphane nous écrit, est-ce que quelqu'un peut dire à Hubert combien on l'aime? J'aimerais qu'on lui dise, prends ton temps, perdure, écris, on va être là. La meilleure façon, c'est par accident. On était avec Hubert et Noémie Desleclerc et on n'a pas fini de parler de ton cinéma et de parler de toi. Noémie, merci beaucoup à vous deux pour votre présence
2: merci,
1: ce matin.
2: Merci,
0: merci beaucoup.
2: C'est un honneur.

0: Maintenant, un visage et une voix incontournables du paysage culturel québécois. Un comédien d'une rare polyvalence qui continue de présenter en tournée Brou, nouvelle administration partout au Québec, après avoir pris l'affiche chez Duceppe avec 24 poses portraits. Voici Martin Drainville. Bonjour Martin Drainville.
1: Bonjour.
0: Comment ça va?
1: Ça va très bien.
0: Les rentrées pour toi, là, ça représente quoi? Là, je vois que tu vas être sur les planches deux fois plutôt qu'une. Vous êtes en tournée pour vous, nouvelle administration.
1: Oui.
0: J'ai du CEP avec 24 pauses.
1: Oui.
0: Fait que les rentrées télé, les rentrées théâtre, tes rentrées scolaires, tu vivais ça comment?
1: Ben là, quand tu fais une affaire à la fois, ça va bien. C'est quand tu fais deux, trois affaires à la fois, là. Mais je n'ai que ça à penser 24 pauses.
0: Mm-hmm.
1: Fait que c'est le fun dans ce temps-là. C'est un beau luxe que d'avoir le temps, parce que des fois, on court, puis on fait deux, trois projets en même temps. Puis...
0: Qui est aussi un luxe.
1: Qui est aussi un luxe
0: mais
1: aussi.
0: Le luxe du
1: mais
0: temps, c'est autre chose.
1: C'est ça. Mais là, fait que j'ai le temps de bien le savourer. T'sais, parce que, à un moment donné, avec le temps, tu te rends compte de ce qui t'est offert. C'est quand même précieux, ça. Un rôle, une pièce, une équipe comme ça. Il y a beaucoup d'ingrédients pour faire un beau gâteau.
0: Puis on va en parler de cette pièce-là parce qu'elle est très attendue. La première, Mouture, il y a 27 ans, a beaucoup marqué. On va parler de Brou, nouvelle administration qui est en tournée.
1: Mm-hmm.
0: Mais mettons ta rentrée en Polytechnique, un génie à Polytechnique. Là, tu l'as vécu comment, cette rentrée-là?
1: Oh, boy. Hey, boy. Hey, c'est loin, ça, là. Mais comme une impression de qu'il fallait que j'aille faire du temps.
0: Oh, ça, ça parle à du monde qui nous écoute.
1: Ben, écoute, j'étais pas là par grande passion, j'étais plus là par... Tu sais, je pense que t'as encore un discours qui est là, que quand t'es bon en sciences pures, fais tes sciences, ça va t'ouvrir toutes les portes. Alors, je me suis rendu le plus loin que je pouvais avec cette façon de faire, mais rendu à Polytechnique, l'intérêt n'était pas là, parce que, en tout cas, dans mon temps, ça a peut-être changé, mais ils appelaient ça le tronc commun. Je pense qu'ils prenaient genre 1500 élèves pour espérer en avoir 750.
0: Mm.
1: Fait que la première année n'était pas très passionnante.
0: Mm.
1: Puis
0: mm.
1: j'avais toujours... Ben, appelons ça les communications, mais le théâtre, me baigner là-dedans en me disant, ben voyons donc, j'ai rien pour faire ce métier-là.
0: C'était pas ton milieu du
1: c'était
0: tout,
1: pas
0: c'était
1: mon
0: pas sur
1: milieu
0: le radar
1: du tout.
0: Des gens autour
1: non,
0: de toi.
1: Non, non, c'était pas dans les... Même, je me rappelle même, tu sais, on faisait que les... Il y avait des orienteurs, puis j'avais coché, puis ça avait tombé sur comédien, puis il m'a dit, oh non, non, on va refaire le test. Puis là, ben... Puis moi, j'étais un peu docile et obéissant de nature. Fait que j'avais changé quelques réponses, puis on est arrivé à une autre conclusion qui était je ne sais trop laquelle, mais parce que c'était épeurant faire ce métier-là. Parce que quand tu le connais pas, tout ce que t'en connais, c'est les clichés. Pauvre, pas travaillé, whatever.
0: Il y en a un qui réussit,
1: ben,
0: je sais pas
1: c'est
0: combien
1: ça.
0: D'autres
1: fait
0: qui veulent.
1: Fait que c'est ça.
0: Michel-Maxime Legault, dramaturge, auteur, comédien, qu'on a reçu, qui a écrit Michelin, puis là, qui présente
1: oui,
0: Micheline.
1: Oui.
0: Lui, vient d'un milieu de l'agriculture, des fermes. Et il disait, j'ai fui l'agriculture par la culture.
1: Mm-hmm.
0: Est-ce qu'il y avait quelque chose de vouloir sortir de ton milieu, toi, ou c'était pas ça?
1: C'était pas ça. C'était plus de l'ordre d'avoir goûté à quelque chose via l'impro. Moi, je suis un enfant de l'impro. Là. Je suis de ces, de ces gens-là qui... la culture s'est démocratisée par l'impro. Mais pas en pensant qu'on allait en faire un métier. Mais de toucher à ça m'a fait vivre des sensations que j'aimais, même si je les comprenais pas toutes. Parce que moi, je suis très, très cartésien, puis un cartésien cherche à tout prévoir. Mais c'est un peu plate.
0: Non, mais attends, un cartésien choisit l'impro, est-ce que tu peux rien prévoir?
1: Ben, c'est justement...
0: Ah, c'est ça, OK.
1: Alors, ça m'amenait dans l'autre pôle qui est, tu peux rien prévoir. Et c'est beau, ça aussi. Puis on a besoin des deux. On a besoin d'aller dans l'irrationnel, même si le rationnel est en apparence sécurisant.
0: Mais t'es encore aujourd'hui très cartésien, t'es monsieur tableau Excel.
1: Ouais, ouais, ouais.
0: Me dit-on.
1: Oui. Je suis plus sudoku que mot croisé.
0: Ah, c'est-tu comme ça qu'on fait la différence?
1: Je sais pas, c'est
0: ma... C'est drôle,
1: mais
0: ça.
1: Moi, les chiffres, ça m'empêche de réfléchir.
0: OK.
1: C'est assez niaiseux, les chiffres. Quand tu tentes d'accepter que. C'est plus niaiseux qu'on pense, parce que moi, je vois bien du monde. Parce
0: moi,
1: que,
0: je saigne du nez. Là, tu
1: ben,
0: mets
1: les chiffres, je vois le monde. Mais hey, c'est plus niaiseux que tu penses.
0: Ah, ouais, hein?
1: C'est bien plus niaiseux que tu penses. Fait que c'est
0: okay.
1: Ça. Je m'évade un peu okay. Par le chiffre.
0: OK, on va y arriver à tes productions, là, mais
1: okay,
0: cette discussion m'intéresse énormément. Donc, quand il a fallu que tu dises à tes parents...
1: Oui.
0: Mais là, finalement, ce sera pas fini.
1: Oui, oui. Parce qu'en fait, l'obstacle, c'était ça. C'était, tu sais, on vient de cette génération-là, d'où des échos avec 24 pauses. Mais nos parents, nos grands-parents, leur mission, c'était que le sort de leurs enfants soit meilleur que le leur. Leur sort économique. Puis ça passait beaucoup par l'éducation. Fait que mes parents, moi, je viens d'un milieu ouvrier, travaillant, qui ont toujours eu, mon père a toujours eu au moins deux jobs en même temps. Mmh. Des sidelines, puis une job, puis en tout cas, avec pas des immenses salaires, mais en additionnant tout ça, puis en étant vaillant, ben, ils se sont sortis un petit peu la tête de l'eau. Alors, ils ont fait, entre guillemets, pas des sacrifices, mais des efforts pour m'amener et me pousser à aller le plus loin que je pouvais aller au niveau académique. Fait que là, quand toi, t'es en sciences pures, comme je disais, puis tu t'en vas en polytechnique, puis que là, tu fais « Hey boy, je m'en irai en théâtre avec une moyenne salariale de 7 000 $ Mais j'avais bien dealé ça, puis c'est peut-être une des fois où j'ai peut-être eu la plus belle tape dans le dos de mon père. Parce que j'avais annoncé un peu... ma décision s'est prise au cours de l'automne de ma première session de la polytechnique, puis hey, je voyais là que je pouvais pas finir là, là, ça se pouvait pas. Fait que j'ai dit, je vais aller tenter ma chance. J'irai le plus loin que je peux aller dans l'autre direction. Mm. Et les étapes étant d'être accepté dans une école de théâtre, de finir son cours dans l'école de théâtre.
0: Puis décrocher de quoi,
1: puis
0: là?
1: Finir par en travailler et sur une longue période. Ouais. Il dit, la première porte, là, la première étape, c'est d'être accepté. Si je ne suis pas accepté, j'ai pas le talent suffisant, c'est bien correct, au moins, j'en aurai le cœur net. Fait que j'avais annoncé ça à ma mère, qui est bien catastrophée. Elle dit, oh mon Dieu, bien inquiète. C'est le rôle un peu des mères d'être inquiètes. Puis là, j'avais préparé le terrain, puis je viens, en tout cas, fallait que je prenne l'autobus, mon père était venu me chercher au terminus. Puis là, on a une conversation en s'en allant, puis il me dit, bon, à l'aise, tu veux lâcher la polytechnique? Puis là, je fais, ouais, ben, peut-être, oui. Qu'est-ce que tu veux faire? Puis il savait toutes les réponses que j'allais donner. Ben, j'avais pensé peut-être d'aller en théâtre. Tu fais bien. Vas-y. Puis on va t'aider comme on peut. Tu sais, la conversation qu'on attend avec notre père, qu'on pense qu'elle va durer 20 minutes, avec mon père, elle a duré 45 secondes. Mais j'avais... En fait, ce qu'il me disait, c'est ta vie maintenant t'appartient. C'est ça aussi, passage de la vie d'enfant de à la vie adulte. Mais... C'est à cette heure, tu sors du nid, tu voles, tu prendras la direction que tu veux, puis tu peux.
0: Mais Martin, ça veut aussi dire... Bon, peu importe qui t'es, qu'est-ce que tu fais, je t'aime.
1: Ah, aussi. C'est ça la beauté de ça. C'est pour ça que je reviens à 24 pôles, mais c'est des gens, et on vient de là, moi je viens de là, des gens qui ont une pudeur des sentiments, qui ne font pas trop d'introspection parce qu'ils n'ont pas le temps, parce qu'ils ne sont pas équipés pour, puis parce que ça peut avoir l'air presque vaniteux à leurs yeux de tout à coup...
0: Vouloir s'élever,
1: oui,
0: vouloir...
1: Ils sont pas là-dedans. Ils n'ont pas le temps, ils travaillent tout le temps.
0: Transcender ta condition,
1: ouais. Oui, ils ne sont pas là-dedans. C'est tous ces petits demi-mots-là dans lesquels se cache toute la pudeur de dire simplement « je t'aime ».
0: 24 pauses portraits, donc, et du 7.
1: Ben oui.
0: T'as-tu des papillons? Ou ça se traduit différemment avec l'expérience?
1: Ben, j'ai comme une forme de hâte, un peu que où j'essaie de m'étourdir. Mmh. Puis on y va du mieux qu'on peut avec sincèrement tous les efforts voulus. Après, comment ça sera reçu, on contrôle pas ça.
0: Surtout, Martin Drainville, que ça a été tellement reçu, cette pièce de Serge Boucher, en 99, quand ça a été présenté avec Guylaine Tremblay dans le rôle principal de Carole. Mm-hmm. Aujourd'hui repris par Émilie Bibeau.
1: Oui.
0: Tu sais, ça avait été reçu. Oui. Je regardais les critiques de l'époque, puis c'était comme une nouvelle ère du théâtre québécois, une nouvelle voix qui change les choses. Il y a un avant et un après Serge Boucher, mm-hmm. puis là, on le reprend. Après ça, toi, quand tu l'avais vu, même si c'est vague, là, ça fait 27 ans, là, tu t'en rappelais de tout, je te dirais, waouh.
1: Mais je me rappelais de Michel Dumont, que j'avais trouvé excellent.
0: Qui est le rôle que tu prends?
1: Oui.
0: Le patriarche.
1: Oui, j'avais reconnu certains de mes oncles dans cette manière que ces hommes ont des fois de se retirer.
0: Qu'est-ce que ça raconte pour qu'on place les...
1: Ça raconte un après-midi d'été de gens qui se voient pas si souvent, d'une famille qui est séparée géographiquement. Il y en a qui vivent à Victo, d'autres à Trois-Rivières, d'autres à Québec. Ils viennent des Bois-Francs, ils viennent de d'Israélie, Victo. Et là, ils se revoient, parce qu'on faut bien se voir.
0: Dans la cour d'un bungalow.
1: Dans la cour d'un bungalow de Richard, un des fils de la famille. Là. Mais c'est tout ce qu'il y a de plus banal en apparence. Ils se parlent sans se parler. Ils se parlent... Ils ont de la misère à entrer dans l'intimité. Ils vont pas, même eux, souvent,
0: dans leur propre
1: eux-mêmes.
0: Intimité.
1: Mais ça aussi, il y a une question aussi de génération, là, dépendant de où ils sont dans leur âge. Et à travers la météo, à travers des faits divers, à travers ce qui arrive aux autres, ils se parlent un peu d'eux. Et il y a certains événements qui arrivent, un peu hors d'ordre, qui fait que cet après-midi-là sera particulière.
0: Dramatique.
1: Oui, c'est ça.
0: Il y aura une twist.
1: Mais c'est de voir des gens qui, malgré toute leur maladresse, leur manque de lexique, se parlent. En fait, c'est ça qui est merveilleux, puis c'est comme ça dans nos familles, parce que quand tu te mets à répéter pour ça, tu te mets à observer tes conversations dans ta famille, celles des autres, et comment, à la limite, on se parle pas, mais on se parle. C'est tout codé, c'est tout pas métaphorique, mais on se parle.
0: Parabole.
1: Faut écouter l'air. Tu sais, on parlait de la petite tape dans le dos que mon père. Mais oups, t'as coupé telle phrase parce qu'il y en a pas là. C'est pas des gens qui discourent. Fait que telle affaire qui a été dit va être analysée, va rester. On s'accroche au peu qui est offert. Tu sais, c'est ça.
0: OK, tu avais des questions, Martin Dréville, pour Serge Boucher, quand cette proposition de 24...
1: Ouais.
0: Est-ce que tu as accepté avant de poser les questions ou tu as posé les questions avant? Oui.
1: Ben oui. Ben
0: Edith Patenaude, mes enseignes, j'accepte.
1: Edith Patenaude.
0: Elle, tu avais d'ailleurs dirigé dans Gaspard Blues.
1: Oui. Puis ça avait bien été.
0: Ouais.
1: Puis tu sais, on a affaire à une autre sorte de père, mais un peu de la même époque. Fait qu'un peu avec les mêmes maladresses.
0: C'était quoi tes questions pour Serge?
1: Oh, c'était beaucoup... comment il se sentait son père? Parce qu'il y a tout un enjeu de santé au moment où la pièce arrive. On parle, on évoque qu'il y a eu probablement des malaises cardiaques. On sent qu'il est médicamenté. Puis ça fait pas son affaire. Puis ils ont peut-être pas trouvé la recette. Fait qu'il est peut-être un peu buzzé par les médicaments. C'est un ex-alcoolique. Il ne boit plus. Puis moi, j'ai su, c'est pas dans la pièce, c'est un ex-fumeur. Fait que quand t'enlèves ces affaires-là du monde, il se passe quelque chose.
0: C'est des bombes à retardement.
1: Ben, c'est-à-dire que quand... Fait qu'ils vont se garocher dans d'autres choses, vont se garocher dans le sucre, mais ils ont comme un appétit et, tu sais, souvent l'alcoolisme, c'est une forme d'automédication qui entraîne d'autres choses. C'est souvent de l'anxiété qu'on essaie de calmer le plus rapidement possible. L'alcool fait bien la job, mais à un moment donné, l'alcool devient un problème. Mais quand l'anxiété arrive, dans les 10-15 prochaines minutes, tu peux être calmé. Et donc...
0: Mais la pièce dure pas 15 minutes.
1: Non, mais lui, fait que moi, je dis, il y a de ça, lui. Puis il sent sa fin venir. Il est très sensible à la mort, à la fin. Ça l'obsède. Mm. Il va avoir 65 ans. Il est sensible à la mort des autres.
0: Son fils a 40 ans.
1: C'est
0: quoi l'anniversaire, là?
1: Ouais, c'est ça. Fait que c'est tout ça, là.
0: Serge Boucher, pour toi, c'est fragile. Dans le sens que Serge Boucher écrit des dramaturges, mais écrit des séries incroyables, aveux, apparence, feu et fragile. Toi, ton personnage de Bazou, c'est la première fois qu'on te voit dans quelque chose comme ça, je pense.
1: Ouais, oui.
0: Ça t'a valu un prix Gémeaux, d'ailleurs. Et t'as nommé l'effet fragile a eu sur toi. C'est quoi ça?
1: Ben, l'effet fragile. La vie artistique est faite de plein d'étapes. Il y a l'étape découverte. Puis ça, dépendant dans quoi tu vas être découvert, au début, tu deviens un autre personnage. Moi, ça a été Tintin, ou tu sais, bon.
0: Dans ce coup.
1: Puis à un moment donné, tu deviens un nom, mais ce par quoi tu as été découvert, des fois, vas être appelé à rejouer sensiblement le même rôle ou à peu près. Puis moi, j'avais un créneau de comédie que je ne renie pas, que j'aime beaucoup. Pour moi, là, la comédie, là, ça me fascine. le timing, l'espèce, justement, là, tout l'irrationnel qu'il y a là-dedans. J'aime ça, j'aime quand c'est bien fait. Mmh. Fait que je prends énormément de plaisir. Le cartésien, en moi, prend du plaisir parce qu'il peut tomber dans l'irrationnel. Mmh. Mais pour moi, jouer du drame ou jouer de la comédie, pour moi, c'est pas si loin un de l'autre. Les deux demandent une forme de vérité. Si t'es pas vrai, le monde riront pas. Après ça, c'est une affaire de tonus, d'amplifier les choses. Mais c'est à la base. En fait, une comédie, c'est un personnage qui vit un drame qui a pas de trop lourdes conséquences. Le public le sait, fait qu'il se permet de rire de ses angoisses parce qu'il sait que ça va bien finir quelque part. Okay. Mais le personnage, il sait pas, lui, que ça va bien finir. Fait que si tu vis pas la peur, la crainte, le danger immédiat,

0: Mina, ben moi j'ai toujours dit que la tension dramatique,
1: ouais, c'est, ça, okay.
0: c'est la tension mm-hmm. que tu mets à ton arc, mm-hmm. puis la flèche c'est le rire qui va partir. Plus ton arc est tendu, plus ton rire va aller loin. Mais pour en revenir à Fragile et les drames, ben c'est un peu la même affaire. C'est juste que on sent que peut-être que le drame à venir a plus de aura plus d'impact.
1: Mm-hmm.
0: Il y aura un avant et un après probablement pour le personnage ou quelque chose de genre.
1: Est-ce que Bazou dans Fragile a été un avant et un après pour toi, Martin Drainville?
0: Ben dans la perception des gens.
1: Juste dans la perception.
0: Ben je dis pas juste dans la perception des gens.
1: Mais toi, moi, tu l'avais en toi. Ou ben, est-ce que t'as permis de débloquer
0: moi,
1: quelque chose?
0: Ben, j'espérais l'avoir en moi. Je l'avais pas testé depuis un bout de temps. Mais je me suis laissé flotter sur la confiance des autres que je l'avais, dont Serge. Puis Serge, écoute, il a pensé à moi, je sais pas quel show, mais il m'a vu dans une salle de spectacle en train de voir un autre show.
1: OK, il te regardait dans la salle.
0: Il me regardait dans la salle.
1: Puis c'est là qu'il a eu l'idée de toi pour Fragile. Parce que Fragile, oui. il l'a dit. Dans ma tête, depuis le début, c'était Martin Drainville que je voyais.
0: Fait que je ne sais pas trop ce que j'ai fait en tant que spectateur ou ça lui a rappelé que j'existais. Ou j'ai aucune idée.
1: Faudrait... Ou que tu pouvais peut-être avoir l'air grave.
0: Mais moi, je suis assez grave dans la vie.
1: Oui.
0: Je suis assez, assez sérieux. Je ne suis pas un gars qui rit facilement. Quand je finis par rire, c'est extraordinaire, rire. Fait que le plus proche que je m'approche, c'est à tout le moins des faire rire. Fait que je m'approche de cette vibration-là. Mais je suis assez square, moi. Mais, mais Serge, il a vu ça. Puis moi, ben on dirait que j'avais plein d'affaires. Je me sentais légitime de jouer ça parce que j'avais plein de références à ça. Les Bois Francs, je connais ça. J'ai joué longtemps dans les Bois Francs. Ça évoquait la famille Lemaire. Puis moi, j'ai joué à Kings of Falls, puis les Lemaire, Cascade, sont là. Je les ai vus aller, je les ai côtoyés. Fait que tu sais, je me disais...
1: C'est drôle
0: moi,
1: à quoi tu te raccroches.
0: Ben moi, j'ai ces références-là.
1: Hey, c'est un méchant fucké, là.
0: C'est
1: un méchant.
0: C'est un hyper responsable qui a mal viré, qui est allé trop loin dans son rôle de responsabilité. Je comprends, moi, je comprenais toute sa traque, là. Moi, le monde, c'est un méchant. Ben, moi, non, il a voulu trop bien faire, mais il a pris des moyens qu'il devait pas prendre. Mm. C'est de l'hyperprotection et en même temps une forme de
1: contrôle.
0: Ben contrôle, possédé.
1: Mm.
0: C'est Pierre-Luc Fong qui faisait figure de fils spirituel.
1: C'était Marc-André Gondin avec Pierre-Luc Fong.
0: C'était comme son fils qui était pas son fils, mais il lui échappait. En tout cas.
1: Si vous avez pas vu, là, moi, je vous invite à regarder les séries de Serge Boucher sur Tout.tv. Fragile, peut-être particulièrement. Il reste quelques minutes, Martin,
0: puis
1: dans toutes ces zones de drame et de rire, de comment ça se rejoint, puis il y a un moment cet été qui a été très particulier pour vous autres.
0: Ouais.
1: Vous êtes allés jouer avec Luc Guérin et Benoît Brière. Vous êtes en tournée pour Brou, Nouvelle Administration, que vous faites depuis maintenant 7 ans. Vous étiez jamais allé aux... Brou
0: n'était jamais...
1: De toute son existence depuis 79, n'était jamais allé. Vous êtes aux Îles de la Madeleine. Vous devez monter sur scène... Le lendemain du décès de Marc Messier, qui est un des créateurs et que les gens connaissent comme pour Beau notamment, vous sortez au début du spectacle, puis il y a une rose blanche sur la scène. Tu peux-tu me raconter cette soirée-là?
0: Ben oui. Ben Marc est décédé, je pense, un mardi, puis on jouait le mercredi. Heureusement que le mardi, on jouait pas parce que. Tu sais, je le connaissais pas tant que ça, Marc, mais. Lui, comme Michel Côté, avait des apparences d'immortalité. Parce qu'il faisait pas leur âge, parce que passionné, parce que je sais pas trop. Puis ça, ben, ça te renvoie. Non, ne te baigne pas d'illusions. Nous sommes tous mortels et ces gens-là aussi. Puis ces gens-là ont été très marquants, très des modèles en quelque part. Mmh. Tu sais, Marc, il a eu une carrière incroyable, incroyable, autant des deux bords, puis. Puis aimé du monde, puis c'est pas pour rien qu'il était si aimé des gens. Comme Michel, c'est des gars authentiques, pas bullshiteux. Ils ont what you see, what you get, en tout cas. Fait que le lendemain, ben on peut pas faire semblant que ce n'est pas là.
1: Puis qu'on fait quitter les gens du public.
0: Oui, puis moi, de toute façon, je parlais toujours au début du show parce que j'arrive plus tard dans le spectacle, puis c'était comme bonjour, bienvenue, puis bon. Et là, ben,

0: on a avoué que c'était pas facile, mais qu'on allait le faire pour lui et pour Michel. Et en se rappelant pourquoi il faisait ça, entre autres pour faire rire. Mm. Puis, tu sais, faire rire, c'est un bel acte de générosité, tu sais. Mm. Fait qu'on l'a fait, puis ça a fait un show, puis je savais que les gens s'en rappelleraient et quelqu'un avait déposé.
1: Avant la, votre entrée en scène.
0: Sur le stage, c'était là, là. C'était pas stagé, justement. Quelqu'un avait déposé une rose blanche.
1: Une fleur.
0: Mm-hmm. Fait que je suis allé la chercher, parce que je me disais, elle peut pas rester là, mais j'ai dit, elle va nous accompagner le reste de notre séjour. Puis, quand ces moments-là arrivent, on dirait que ça te ramène à l'essentiel. Moi, ça me ramène à... T'es chanceux, un, d'être vivant, t'es chanceux de faire ce métier-là, t'es chanceux d'être en train de jouer ça. Tu sais, ça te ramène à notre propre mortalité. Tu sais, veux pas m'amener... Je suis pas morbide, puis je suis pas inquiet, mais... On y pense à la finalité de la vie. T'sais, on côtoie des gens qui vieillissent autour de nous, fait que ça nous renvoie à nous-mêmes, puis à se dire, OK, ma fin de parcours, moi, j'en veux comment, là, t'sais.
1: T'as vu comment, ta fin de parcours?
0: Je sais pas trop, c'est pas clair. Je suis pas certain que je vais exercer mon métier jusqu'à la fin comme Marc. Je suis pas sûr de... On est dans une forme de transition, là, t'sais. On n'a pas trouvé de nouveau modèle. On sait que l'ancien marche pas.
1: De vieillesse, tu veux dire?
0: Culturel,
1: collectivement.
0: Comment financer toutes nos communications, radio, journaux, tout ça. On est là-dedans.
1: OK, là, tu parles de la suite de ton métier. Là.
0: Ah, la suite de mon métier. Puis capacité de nous donner les outils, de tenter d'être excellent.
1: Et c'est pour ça que tu quitterais le métier avant qu'il te quitte, parce que c'est plus possible de l'exercer avec tout ce que tu as besoin d'avoir pour bien l'exercer?
0: Je sais pas, là. C'est dur pour moi de planifier. Mm. J'aime beaucoup le théâtre, parce que je trouve que c'est là qu'on est encore le plus en contrôle. Mm. C'est là qu'on est peut-être le plus à l'abri de l'intelligence artificielle. Mm. C'est là où je me dis, ben c'est comme rien. L'humain va continuer de voir, d'aimer, voir des humains. Mais en termes, tout ce qui est autre, là... On fait des miracles, mais à un moment donné, on peut pas faire des miracles tous les jours. Puis l'exigence de ça, puis on est toujours très bon, mais il faudrait se donner des moyens d'être excellent. Mm. Je dis pas qu'on l'est pas, mais...
1: C'est intéressant de t'entendre là-dessus, puis...
0: En fait, faut juste se questionner collectivement, mais c'est dur, se questionner collectivement.
1: Il est tard aussi, un peu.
0: La discussion est pas facile à faire, parce que on a des discussions très polarisées, mais... Est-ce que la culture, ça compte pour nous? Est-ce qu'on se rappelle pourquoi la culture, c'est important? Tu sais, la culture, c'est grosso modo des miroirs. Mais on a besoin de se voir de temps en temps pour voir est-ce qu'on aime ce qui est dans le miroir. Puis si on l'aime pas, est-ce que ça nous ressemble? Est-ce qu'on veut changer ça? Mais il faut passer par ça, tu sais.
1: Deux pièces, je le redis, j'ai du CEP, 24 pauses, portrait, écrite par Serge Boucher, avec une distribution absolument hallucinante. Émilie Bibeau, Marc Beaupré, Frédéric Blanchette, Gabriel Favreau, Myriam Fournier, Benoît Moffett, Guylaine Tremblay, qui était de l'original, qui est aujourd'hui encore dans un autre rôle et à qui on doit l'idée de la reprise de ce texte-là. Et puis Brou, nouvelle administration, reprend la route. Il y aura le Nouveau-Brunswick qui s'en vient en novembre, ça reprend à Montréal, mi-octobre, puis après ça, un peu partout à travers le Québec. Martin Drainville, ça a été un privilège de te parler. Merci beaucoup.
0: Merci.
1: Je vous invite à poursuivre l'écoute de cette émission spéciale Meilleur moment après les infos avec un Alain Crevier et une Joanne Liu particulièrement touchants. À tout de suite.

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5: Ici Marc-Antoine Leblanc. Voici vos informations. L'univers des médias au Québec perd l'une de ses personnalités les plus marquantes et les plus colorées. Le journaliste et animateur Jean-Luc Mongrain est mort à 75 ans à la suite de complications liées au cancer. Il a marqué l'imaginaire des téléspectateurs avec son style direct, son franc-parler et ses envolées devenues virales. Emma Guerrero-Dufour retrace son parcours.
6: C'est sans dessin! J'ai jamais vu une affaire comme ça!
2: Né à Montréal en 1951, Jean-Luc Mongrain a commencé sa carrière à la radio locale, à Sherbrooke. Mais il s'est surtout fait connaître au petit écran, avec son style très personnel, à la barre d'émissions d'affaires publiques comme Mongrain de sel à TVA.
7: Mais je ne pense pas que quelque intervention que ce soit, avec la plus grande force et intensité possible, nous mette à l'abri de gestes isolés et du terrorisme.
2: Entre 1999 et 2008, il anime Le Grand Journal à TQS.
8: Mesdames, Messieurs, bonsoir. Jeudi 11 janvier 2001.
2: Avec son regard si caractéristique, ses prises de position enflammées sont vite devenues sa marque de commerce.
6: 10 duotang! 17 duotang! 17!
2: Ses anciens collègues de TVA, le député fédéral Gérard Deltel et l'ex-chef d'antenne Pierre Bruneau.
9: Au-delà du personnage, c'était un homme qui était très attachant et très sérieux et très rigoureux.
10: C'était un homme extrêmement intelligent.
11: Jean-Luc Mongrain, légende de la télévision québécoise. Bienvenue aux frontières.
9: Merci.
2: En entrevue avec Patrick Lagacé à Télé-Québec, il explique sa démarche.
12: Mes convictions, mon sens de l'indignation, ce que je considère inacceptable, ça demeure vrai, la gestuelle demeure vraie.
2: Une verve colorée qui a permis à Jean-Luc Mongrain de gagner le cœur du public. Ici Emma Guerrero-Dufour, Radio-Canada, Montréal.
5: Dans quelques heures, les Albertains pourront voter par anticipation sur le référendum sur l'indépendance de la province. Les citoyens doivent décider s'ils souhaitent rester au sein du Canada ou amorcer le processus menant à un second référendum contraignant sur la séparation. La première ministre de l'Alberta, Danielle Smith, a pour sa part déclaré que si le non l'emportait, la question de l'indépendance serait close pendant son mandat. Les Albertains devront aussi se prononcer sur des questions portant sur l'immigration ou des réformes constitutionnelles. Au Moyen-Orient, l'Arabie saoudite a ouvert une enquête pour déterminer pourquoi ses défenses aériennes n'ont pas réussi à intercepter une salve de missiles et de drones tirés par les rebelles houthis du Yémen. Dans les derniers jours, le groupe pro-iranien a attaqué l'aéroport de Riyad, la capitale saoudienne. La frappe de samedi a fait au moins 13 morts et plus de 300 blessés. Par ailleurs, les rebelles houthis du Yémen promettent une riposte douloureuse en cas d'intervention de l'armée américaine dans le conflit qui les oppose à l'Arabie saoudite. Et puis la situation demeure floue en Ukraine après l'annonce dimanche par le président Donald Trump d'une trêve sur les frappes visant les infrastructures énergétiques. Le président ukrainien Volodymyr Zelensky a affirmé que Moscou a continué de bombarder ses sites énergétiques malgré cet accord présumé. L'Ukraine avait auparavant indiqué qu'elle serait prête à respecter le cessez-le-feu si la Russie en faisait autant. Donald Trump avait également annoncé une trêve similaire il y a un mois, mais qui n'avait jamais abouti. Le président français Emmanuel Macron doute aussi de la volonté du Kremlin de cesser ses frappes.
13: J'ai pas constaté ces 48 dernières heures de trêve énergétique du côté russe. Et donc on a toujours dit les choses de manière très claire, et d'ailleurs le président Trump l'a lui-même présenté comme tel en disant « J'ai obtenu une trêve des deux côtés. Les faits sont là qui disent que les Russes ont continué de bombarder des infrastructures énergétiques dans les dernières heures. »
5: L'Ukraine craint de voir Moscou intensifier ses attaques contre des sites énergétiques à l'approche de l'hiver. En terminant, le bilan s'alourdit au Mexique et aux États-Unis en raison de deux tempêtes tropicales. Au Mexique, l'ouragan Simon a fait au moins un mort en plus d'entraîner de fortes pluies dans le sud-est du pays. Puis dans le nord-ouest, au moins quatre personnes ont perdu la vie en raison de la tempête tropicale Rachel, qui a aussi entraîné de fortes vagues et des inondations en Californie. Calcassi Simonet a préparé ce compte-rendu.
14: À Puerto Vallarta, le vent et la pluie se font voir et entendre. L'ouragan Simon est tout proche. Les dernières prévisions indiquent qu'il longera les côtes mexicaines sans toucher terre.

0: L'œil de la tempête reste juste au large, mais des vents violents et de la forte pluie frappent de plein fouet des villages proches du littoral. Plus au sud, dans l'État de Guerrero, une personne de 71 ans est morte dans l'effondrement d'un mur. Alors que des précipitations sont prévues jusqu'à jeudi, un glissement de terrain à Acapulco a coupé plusieurs axes routiers. Et des habitations se sont effondrées après la montée des eaux d'une rivière. Du personnel est déployé dans les centres commerciaux, les stations-service, ainsi que dans les quartiers les plus vulnérables aux intempéries, explique José de Jesús de Lara, capitaine de la Garde nationale. De nombreux habitants ont dû quitter leur domicile. À Manzanillo, des blessés ont été signalés et plusieurs quartiers sont privés d'électricité. Au nord, c'est Rachel qui a frappé. Dès vendredi, la houle a endommagé la promenade de Long Beach en Californie. Des maisons en bord de mer ont été englouties par les eaux. Une dizaine de résidences sont maintenant interdites d'accès. Rachel a été rétrogradée d'ouragan à tempête tropicale, couvrant l'ensemble du comté de San Diego, proche du Mexique. Avec un épisode El Niño possiblement record, ces deux tempêtes ne pourraient être qu'un avant-goût de ce qui attend la côte pacifique dans les prochains mois. Ici Camille Cassis-Simonet, Radio-Canada, Montréal.
1: Voilà, c'est ce qui conclut ce bulletin d'information.

0: Dernier segment d'émission. Merci d'avoir passé un peu de temps avec nous ce matin en cette journée de l'Action de grâce. Demain, on sera de retour avec une émission en direct. Je recevrai Nathalie Collard, journaliste à la presse. Peut-être que vous avez lu son excellent dossier il y a quelques semaines. Elle revenait d'un séjour au Japon où elle a fait de très intéressants constats sur le vieillissement de la population. Elle y est revenue aussi avec plein de belles initiatives très porteuses. On termine maintenant cette émission en forme de coup de cœur avec un excellent échange entre Alain Crevier et la docteure Joanne Liu. Bonjour Alain.
1: Hey, allô, ça va bien?
0: Joanne Liu, pédiatre urgentiste au CHU Sainte-Justine. Bonjour Joanne.
2: Bonjour.
0: Également.
1: Allô Joanne.

0: J'adore. Bon, premièrement, Alain, bonne fête.
1: Oh, merci, c'est gentil.
0: C'est très gentil. C'est un grand chiffre.
1: Oui, ben c'est ce que tout le monde disait, mais honnêtement, non, justement. Mais c'est, je revendique ça. Ma chronique, là, elle va vous dire que je revendique. Les gens disent, oh, c'est dans la tête qu'on est vieux. Arrêtez ça, ça c'est du déni. L'âge que j'ai, je le porte. Ce n'est pas du déni. C'est ce que j'ai. C'est pas un âge fictif. Et je revendique le droit de le vivre pleinement et heureusement.
0: 70.
1: Et ça a commencé le jour de mon anniversaire. J'étais dans l'Ouest, sur l'île de Vancouver, et mes petits enfants de là-bas, qui sont âgés de 5 et 7 ans, sont arrivés avec. Ils étaient tellement contents de leur coup. Ils sont arrivés avec un bol plein de crème glacée puis ils ont planté une chandelle dedans. ils sont venus me chanter « Bonne fête, grand-papa ». Et là, ma petite fille, qui a du haut de ses 5 ans, mais pleine de sagesse, s'approche de moi et me dit, en me regardant dans les yeux, « Mais elle dit, là, maintenant, tu es vieux. » Je l'ai regardé, elle m'a dit, « Mais là, t'es vraiment vieux. » Et là, je me suis dit, mais elle a bien raison. Comment ça se fait que je suis rendu à 70? Pourquoi? D'où ça vient? Mais j'ai pas vu le temps passer. Mais non, seulement j'ai pas vu le temps.
0: Ça parle à Joanne, hein? Comment ça, Joanne? Une grosse réaction, là?
2: Ben, moi, j'ai fêté mes 60. Okay. Je trouve ça, c'est si vite.
0: Okay, d'accord.
1: Et je me suis dit, mais comment ça se fait? Et j'ai pris conscience. Oh, c'est nono, mon affaire. Mais je me suis dit, je prends conscience que dans toute ma vie, je n'ai jamais été capable de prendre le contrôle sur le temps, de quelque manière que ce soit, de telle manière que je ne peux pas vous dire, je ne suis pas capable de me projeter, dans, mettons, à 80 ans. J'en suis incapable, je n'ai jamais été capable de faire ça. Et donc, conséquemment, je me suis posé une question tout aussi banale qu'on puisse l'imaginer. Est-ce que, par hasard, le temps n'existerait pas?
0: C'est intéressant comme question, mais j'ai hâte d'en entendre plus.
1: Mettons que je ne suis pas le premier à me poser cette question-là. Je ne sais pas si Einstein s'est posé cette question-là à cause de l'âge qu'il avait, mais même lui, au début du 20e siècle, à un moment donné, s'est rendu compte que l'idée d'un moment maintenant, tu sais, là, nous, on est tout le temps là, maintenant, on est dans le moment maintenant. Le maintenant, universel, pour tout le monde, peu importe où vous vous trouvez, c'est une illusion. Je trouve ça très bouleversant, mais il y en a un autre, Albert Jacquard, un jour, on discutait du Big Bang, et je lui dis, mais qu'est-ce qu'il y avait avant? Et il me dit, ben justement, il n'y avait pas de « avait ». Lui-même venait de se piéger parce qu'il disait, il n'y avait pas de « avait ». Mais ce qu'il me dit, c'est qu'avant le Big Bang, le temps n'existe pas. Moi, je suis beaucoup de misère avec ça, parce que nos vies sont, même quand je fais du vélo, même quand je pars faire de l'exercice, je pars ma montre, je regarde combien de secondes, combien de minutes, tout le temps est compartimenté pour se rendre utile. Mais celui que j'aime le plus dans cette question-là, c'est Saint-Augustin, et qui dit, ça a l'air d'une boutade, moi je fais du cabotinage, mais pas lui. Alors lui, il dit, mais que faisait Dieu avant la création? Alors on dit, ben, ça, n'importe qui va de dire ça. Oui, mais dans le fond, ce qu'il soulève, c'est, est-ce que par hasard, le temps ne serait pas est-ce que le temps fait pas partie, justement, de la création? Donc, Dieu se situe hors du temps. Et ça devient embêtant parce qu'on dit, donc, on a tendance à démontrer que le temps, il y a un moment, en tout cas, où il n'existait pas. Malheureusement pour moi, c'est pas ces temps-ci. J'ai 70 ans.
0: Mais comment ça, il n'existait pas ou on n'en était pas conscient ou on le calculait pas de cette façon ou il n'y avait pas d'emprise sur nous parce qu'il existait?
1: Non.
0: Bon.
1: Non. Le truc...
0: Il y a de la matière, mais il n'y a pas de temps.
1: Il n'y a pas de temps. Alors, avant le Big Bang, semble-t-il, il n'y avait pas de temps. Le temps universel, maintenant, pour tout le monde, ça aussi, c'est une illusion. Puis, le temps, selon Saint-Augustin, qui nous dit, avant la création, ben, il n'y avait pas de temps, et Dieu est donc situé hors temps. C'est très bouleversant. J'ai beaucoup de misère avec ce genre de notion-là.
0: Mais donc, est-ce que Dieu et Alain Crevier sont hors temps?
1: Ben, moi, je suis pas hors temps, c'est ça mon problème. C'est tout mon problème, là.
0: Mais
1: je suis en train de vous dire que j'ai 70 ans et je vais les assumer avec bonheur. Mais, alors, ça me ramène à un moment dans ma vie, j'en ai déjà glissé un mot, un moment dans ma vie où j'ai eu le sentiment que j'avais la preuve que le temps était quelque chose de très aléatoire, relatif et peut-être même inexistant. Je vous ai envoyé deux photos hier. Des photos de mes petits-enfants qui, à l'époque, avaient 2 et 4 ans. Et on est ensemble dans une forêt ancienne. Et là, je marche avec eux, ils ont beaucoup de plaisir. Dans une des deux photos, on voit mon petit-fils qui tient une feuille dans la main. La feuille doit faire la moitié de son corps. Et là, j'ai un moment de grâce où je me dis, mais alors, les arbres qui sont là, parce que maintenant, on les voit même entrer dans un arbre, mais les arbres qui sont là ont 300 à 400 fois l'âge de mes petits-enfants. C'est très dérangeant. Et en plus, je prends conscience que je ne vois jamais la cime de ces arbres. Est-ce donc à dire que si je ne vois pas la cime de l'arbre, l'arbre ne peut pas être plus haut que ce que

0: je suis capable de voir. La réponse est évidemment non.
1: Non.
0: Alors, le temps, finalement. Et je me suis posé cette question aussi comme ceci. Je conclue mon anecdote. Et je me suis dit, mais alors, qu'est-ce qui unit ces arbres si anciens, mes petits-enfants qui ont 2 ou 3 ans, et moi qui en ai maintenant 70? Qu'est-ce qui nous dit? C'est pas le temps. Parce que on vit pas la même période. Mm-hmm. Ce ne sont pas les années, définitivement pas. Mais alors, la seule chose qui nous reste, c'est ce moment qu'on appelle la vie. Ce qui nous unit, c'est la vie, ce n'est pas le temps. Et je revendique ça. Alors, je vous ramène à ma petite fille, au tout début, qui me dit, maintenant, grand-papa...
1: maintenant, t'es vieux. Hier, t'étais pas vieux, mais là, t'es vraiment vieux.
0: C'est ça. C'est ça. Alors, je me disais, OK, ben alors... Je vais dire que s'il y a des gens qui s'imaginent que c'est dans la tête qu'on est vieux, moi je dis ça, c'est du déni. Et je vais vous dire un truc qui est réjouissant, en tout cas moi que je trouve très réjouissant. Semble-t-il, j'en parle dans mon prochain livre, je fais une plug, là, un prochain livre qui sort dans moins d'un mois, et dans lequel je consacre un chapitre à ça, où je dis toutes les études, semble-t-il. J'ai consulté neuropsy, psy, tout ce que vous voulez, des spécialistes du vieillissement, des gens qui me disent... Toutes les études au Canada vont dans le même sens. Les gens, si vous prenez toutes les tranches d'âge au Canada, et que vous vous demandez qui sont les plus heureux, ben les plus satisfaits et les plus heureux, ça se trouve être dans ma gang, ceux qui ont 65, 70, 75. Plus tard arrivera le grand âge et des problèmes de tuyauterie, mais on dit que généralement les plus heureux et les plus satisfaits, c'est les personnes âgées. Alors, je vous interdis de m'enlever mon âge et de me faire dire que l'âge, c'est une affaire dans la tête. Non, c'est une période de ma vie, je revendique le droit de la vivre, pleinement.
1: J'aimerais quand même entendre la dernière phrase de vos notes parce que je la trouve magnifique par rapport à la non-existence du temps.
0: Mais elle est vraie. Alors, moi, quand je regarde dans les yeux de mes petits-enfants, j'en ai 4. À Limoilou, j'en ai deux dans l'Ouest canadien. Quand je regarde dans les yeux de celles qui viennent me dire que maintenant je suis vieux, ce que je vois dans ses yeux, c'est le début de mon éternité. Ma vie n'a de sens que parce qu'elle continue à travers eux. Alors, je suis très, très réjoui. Ça me donne une sérénité incroyable. Je vois dans les yeux de mes petits-enfants le début de mon éternité.
1: C'est beau, ça. Alors, Joanne.
2: Magnifique.
1: Réaction à tout ce que vous avez entendu?
2: Le dernier énoncé était magnifique, donc c'est extrêmement touchant. Puis je pense que, on réalise pas jusqu'à quel point la prochaine génération, c'est ce qui nous permet de nous projeter dans le futur. Moi, je le dis toujours à les gens mentorés par rapport à ça. Je veux dire, c'est important d'investir dans le futur. Puis c'est important aussi de savoir si nous, on veut avoir un futur en lien précis avec nous. Quand je parle aux jeunes filles, pour savoir, veux-tu avoir des enfants ou pas des enfants?
1: Exact, on en avait déjà parlé de ça, c'est super intéressant.
2: Donc, moi, c'est quelque chose qui me touche, qui me parle. Mais par rapport au temps, ce que ça me fait comme réflexion, c'est que je trouve que le temps, il est élastique, de façon générale. Puis, dans le sens que, par exemple... Moi qui ai travaillé une grande partie de ma vie dans une urgence, c'est quand les parents arrivent puis leur enfant a fait une convulsion, ça dit combien de temps, ça paraît une éternité. Il y a des temps élastiques comme ça. Puis il y a des temps qui paraissent une éternité, puis il y a des temps qui paraissent trop courts. Comme arriver à ses 70 ans, puis on dit, aïe aïe, ça vient
0: comment
2: d'arriver.
0: Comment ça se fait? Ça se peut pas.
1: Si
0: mais
1: je
0: oui.
1: prends ce qui se passe présentement avec l'Ebola, ça, Joanne Liu, ça doit vous paraître une éternité de ne pas être capable de contenir quelque chose et dans le temps qui passe, l'aggravation d'une situation.
2: C'est un excellent point. Ce qui me tue, en fait, par rapport à ça, c'est que on voit quelque chose, on voit un désastre arriver, on sait qu'on a peu de temps pour justement minimiser l'impact de ça. Et pourtant, on n'utilise pas ce temps-là. On pense qu'on a tout le temps devant nous. Et ça, c'est toujours pareil que la prévention. Les gens sont pas capables de prévenir.
1: Exact, parce qu'il n'y a pas d'urgence de faire quelque chose.
2: Exactement. L'urgence est seulement ressentie quand ça se passe vraiment. Et là, les actions arrivent. C'est dommage.
1: C'est pour ça que c'est tant difficile de faire la prévention.
0: Ou le hasard aussi, Joanne. Tu sais, je me disais, par exemple, Fleming invente la pénicilline. Aujourd'hui, l'espérance de vie est de 82, autour de 82. Au Canada. Alors, Fleming découvre par hasard, c'est du hasard, mais il était équipé pour comprendre le hasard, découvre la pénicilline. Alors, sur mes 82 ans d'espérance de vie, combien je lui dois d'années? Énorme. Alors, moi, si je vois la même chose que lui, si je vois de la moisissure sur un comptoir, je passe la débarbouillette, ma chum surtout, on ramasse ça, puis on a zéro impact sur l'humanité. Alors, je dis, dans le temps, c'est ça qui est troublant,

0: C'est que dans le temps, peut-être qu'il y a des choses qui se produisent maintenant et qui viendront nous faire prendre conscience qu'on a changé quelque chose. Fleming, je ne suis pas sûr qu'au moment où il inventait la pénicilline, avait compris toute l'importance que ça avait. Peut-être que pour, dans les beaux-là, moi, je pense que j'entends, quand chaque fois que j'entends Joanne Hugh parler de ça, je me dis, il y a des lumières qui s'allument. Et je ne sais pas ce que ça donnera demain, je ne sais pas ce que ça donne aujourd'hui, mais c'était ça le principe. C'est des gens comme Joanne, ça allume des lumières.
1: Est-ce qu'on a l'espoir aujourd'hui que ça soit contenu?
2: Ça va un peu mieux. Mais on est quand même loin du compte. Ça demeure qu'on est rendu à plus de 6340 cas. On a une létalité, le nombre de personnes, pourcentage qui décèdent, qui est à 48%, je ne dis pas de bêtises. Donc, c'est beaucoup plus élevé qu'on pensait que c'était pour être. On n'a pas encore le dessus sur l'épidémie encore. On court toujours derrière. Il y a beaucoup d'insécurité. Il y a encore des centres qui sont attaqués régulièrement, des soignants aussi. C'est difficile.
1: Et d'ailleurs, Joanne, j'en profite pour dire que la version anglaise est mise à jour de ce livre « L'Ebola, les bombes et les migrants » qui sera « Ebola, Bombs and Migrants » va paraître le 13 octobre aux éditions House of Anansi. Donc, il y aura cette version anglaise. J'en profite pour ceux qui veulent vraiment se plonger là-dedans, mais dans aussi d'autres expériences vécues par vous. OK, merci beaucoup pour ça, Alain et Joanne, pour cette première illumination. La révélation, Joanne.
2: La révélation, c'est que en fait, sur le coup, j'ai dit, je pense que je suis foudroyée par l'amour. Puis finalement, je me suis rendu compte, en fait, ce qui me frappait le plus, c'était tous les rites qu'on inventait autour de l'amour quand on l'officialisait. Puis ça m'a comme frappé dans le dash.
1: Pourquoi?
2: Ben parce que je trouve ça intéressant de se dire que les gens ont encore envie de fabriquer un rituel autour de leur engagement à travers des mots, des témoins, de la musique. Puis j'ai vécu 4 fois dans le dernier mois.
1: 4 mariages? 4 unions?
2: Mariages. Quatre unions.
1: OK.
2: Et donc, c'est quelque chose qui est tellement en contraste avec ce que je vis, moi, qui est une personne qui est dans l'international, qui les conflits, les urgences. Puis là, je vois 4 événements qu'on dit que c'est heureux.
1: qu'on dit que c'est heureux. J'aime votre façon de l'aborder.
2: Ben oui, c'est ça. Mais tu sais, puis on a passé un été qui était quand même hyper tendu.
1: Ouais.
2: On n'a pas réussi à faire un deal entre les États-Unis et l'Iran. À Gaza, le couvre-feu n'est pas respecté. À la mer Noire, on ne s'entend pas comment faire l'exportation des grains entre la Russie et l'Ukraine. C'est compliqué.
1: Les feux de forêt,
2: les vagues de chaleur.
1: La canicule, ouais, exact.
2: Ça n'arrête pas. Je trouve ça intéressant parce que là, je me dis, waouh, j'ai des personnes, comment faire contrepoids à ça? Invitation, 4 mariages.
1: Ben, 4 célébrations. Oui, 4 fois.
2: 4 fois. Moi, j'ai dit, oui, je vais y aller.
1: Je coche oui.
2: Je dis oui. J'ai pensé à 4 mariages et un enterrement, mais j'ai des enterrements, on les a déjà faits.
1: Bon,
2: on va
1: en
2: profiter, 4 mariages.
1: On se concentre sur les événements qu'on dit heureux.
2: Exactement.
1: Les mariages.
2: Donc, 2 mariages chez des trentenaires, 2 mariages chez des sexagénaires. Puis, ce qui m'étonne, parce que moi, je suis une personne relativement privée, je me dis, ah ouais, mais ça suffit pas de juste aimer dans son coin. Ben non.
1: Est-ce que je comprends, Joanne, puis je vais pas rentrer dans votre personnel, mais que vous avez jamais eu des rites autour de l'amour dans votre vie, de cette façon-là?
2: Ben, j'ai déjà eu un rite, là, mais je vais vous expliquer pourquoi plus tard. Mais non. Mais tu sais, ce rite-là de l'engagement devant sa communauté, puis tout le soin qu'on y met, le soin, tu sais, il n'y a rien qui est laissé au hasard. Les mots, les témoins, les invités, la musique, la nourriture.
1: Les centres de table.
2: Et en fait, ce que je me dis, waouh, on crée un souvenir collectif. On crée quelque chose de mémorable. C'est un engagement qu'on ritualise. Puis, faut comprendre, moi, je viens là de la gang là qui était Union libre, on s'accotait. Si on se mariait dans mes années à moi, on s'est mariés pour des raisons
1: familiales.
2: Statut fiscal.
1: Oui. Et frais et bourses.
2: Et frais et bourses. Et oui, voyons donc.
1: Ouais.
2: On a tous fait ça.
0: Et non, puis, pas moi. Moi, j'ai pas fait ça.
2: Mais toi, t'es tout au-dessus de ça, Alain.
1: Non, on n'est pas tout à fait de la même génération.
2: Ouais.
1: Il y a ça aussi, parce que peut-être que c'était quelque chose de plus générationnel. Mais à un moment donné, le mariage, on voulait pas reproduire ce que nos parents avaient pas réussi à faire.
2: Exactement.
1: Entre autres.
2: Mais tout ça pour dire que ce qui est intéressant à savoir, c'est qu'on se marie, moi, au Québec, on est les champions de l'Union.

0: libres. 25 % des hommes, 29 % des femmes se marieront avant l'âge de 50 ans. On regarde, mais les gens choisissent de se marier quand même encore. On réinvente un rite. 35 % des mariages sont célébrés par des ministres du culte.
1: Ah, OK, quand même. Au Québec?
0: Au Québec. Okay. Donc le reste, 65 %, ben, on crée le rite, on fabrique quelque chose, on cristallise des symboles choisis. Et ça, je trouve ça intéressant. Donc, le premier mariage, c'est un couple trentenaire, deux confessions, musulmane et juive, aucune référence religieuse, lisse. Mais ils ont toutes raconté leur vie, comment ils sont tombés amoureuses. Deuxième mariage, on a décidé de dire non, c'est un mix, un mélange de trois cultures, espagnole, guyanaise, chinoise. Puis là, on a fait un rite mix. Donc, on a fait la cérémonie du thé chinois, la gastronomie espagnole, le gâteau, tout le kit. Pour en rajouter une couche, on a fait ça la journée de l'éclipse solaire parce que les deux travaillent à l'agence spatiale.
1: Oh my God!
0: T'sais, okay. On en met des symboles. Okay. Puis là, le troisième, c'est un sexagénaire. Que lui, c'est son troisième mariage. On te dit, on espère que c'est bon. Et puis, il est suisse, on mange leur athlète, c'est le fun, il nous raconte son histoire d'amour. Puis le quatrième, c'est des amis, c'est un couple gay qui, à tous les 10 ans, invite les personnes près d'eux, puis ils font une villa. On est tous invités, puis on célèbre leur amour. Puis c'est comme ça. Ils se sont paxés en 99, mais à tous les 10 ans, on se rencontre tout le monde.
1: Là, c'était le 30 ans.
0: Puis c'est le 30 ans.
1: De là, OK.
0: De leur vie amoureuse. Mais tout ça pour dire que moi, ça m'a dit, wow! Je comprends pas pourquoi nous avons besoin... Pourquoi qu'on a besoin de créer des rites? Puis là, je me dis, premièrement, on fait des mariages pour se rassembler, d'une part. Mais ce qui est intéressant, il y a des chercheurs, puis tout le monde a regardé beaucoup plus au niveau des pertes, donc des rites autour des funérailles. Mais l'expérience, c'est que quand les gens font un rite, après une perte, ça permet de...
1: Après une perte, là, on parle de deuil.
0: De deuil, okay. Exactement. Mmh. On ressent moins de chagrin. Puis à quelque part, on reprendrait un certain contrôle sur la situation. Fait que là, moi, j'essaie. Puis, il n'y a pas de temps sur les mariages. Mais je me suis dit, je me suis mis à faire de l'extrapolation un peu. Mais à quelque part, puis je pense que ça fait un pont avec ce qu'Alain a dit, c'est qu'on fait un mariage, on crée un geste, on choisit des mots, des témoins, ça nous apaise. Mais en gros, qu'est-ce qu'on fait avec ce rite-là? C'est on plante un piquet dans le temps. On se dit, ce moment-là, on ne l'oubliera pas. On marque le coup.
2: Comme une inuktion.
0: Date. Exactement. Mm-hmm. Des gens, une promesse. Mmh, C'est une promesse. Et par les temps qui courent, à l'époque où toutes les promesses sont brisées, que les accords internationaux ne marchent plus, mais non, que les alliances changent, moi, je trouve ça quasiment courageux de se promettre une vie à deux. J'appelle ça un peu mon acte de résistance joyeux. Et à quelque part, au-delà de ça, je dirais aussi que se marier aujourd'hui, c'est aussi très humain, réinventer un rite. Moi, en tout cas, ça me touche. Et ça me touche parce que je trouve que qu'est-ce qu'on essaie de faire, c'est accrocher un moment hors du temps. On peut pas arrêter le temps. Alain nous l'a bien dit, à quelque part, même s'il n'existe pas, on peut pas empêcher le monde de se défaire. Mais en créant ces moments-là, on se dit qu'on ne fera pas disparaître ces promesses-là. On laisse une trace. C'est ça, mon élimination.
1: Alain!
2: C'est super beau.
1: Réaction?
2: Moi, quand Joanne a dit qu'elle parlait de rites, j'ai pensé à plein de choses, tu sais. Comme par exemple, maintenant qu'on est sorti de l'Église, qui organisait tous ces rites-là et qui marquait le temps de façon, et aussi les événements, pas seulement le temps. Maintenant qu'on a plus ça, on a le devoir de réinventer. L'exemple que j'aime bien, la question des mariages, c'est intéressant parce qu'il y a encore beaucoup de gens qui le font de façon très officielle dans des églises.
1: Ouais, alors qu'ils
2: sont pas
1: croyants,
2: puis ils retournent jamais.
1: Exact.
2: La même chose avec les baptêmes. Alors, les baptêmes, quand tout à coup, on a cette chose absolument incroyable qui se produit, on voudrait bien, et l'exemple que je donne souvent dans mes conférences, c'est pas vrai, hein? On a la naissance d'un enfant, on est complètement émerveillé, et là, vous voulez dire qu'on va ouvrir une bonne bouteille de vin blanc pour dire on va célébrer ça? C'est pas vrai, là, hein? On va faire plus que ça. Mais quoi? Qu'est-ce qu'on peut faire de plus? Non, c'est la même chose. Dans le cas des décès, je sais pas si tu as raconté ça, mais je me trouve, j'ai une bonne amie qui s'adonne à connaître toute la ville de Québec qui décède, et on se retrouve très nombreux au salon funéraire où il y a ses cendres et sa fille qui pleure. Et à un moment donné, il y a un de ses amis à elle, qui est un ami à moi aussi, qui vient me voir puis qui me dit, Alain, Il va falloir faire quelque chose parce

0: que les prochaines fois qu'on se verra, ce sera pas lorsqu'un de nous sera décédé. Alors, la question, elle est gravissime. On s'est regardé, puis on s'est dit, c'est vrai, c'est qui le prochain?
1: C'est
0: pas parce que j'ai 70, souvent, 75 ou 80. Oui, alors la question du rite, il faudrait peut-être trouver une façon de marquer ces temps-là. Je pense que les humains ont besoin de rites et c'est peut-être ce qui nous manque le plus depuis notre décrochage religieux.
1: J'aime ça, cette idée que de ce couple qui, depuis 30 ans, à tous les 10 ans, célèbre. Il y a quelque chose là-dedans de on n'attendra pas le prochain grand événement. Ben, 10 ans, c'est quand même un grand événement. Là. Mais je trouve ça intéressant parce que c'est vrai que dans les funérailles, puis en vieillissant, on se dit, bon, on se verra dans les prochaines funérailles. Tu sais, c'est comme devenu une espèce de phrase banale, mais qui est tellement...
2: Mais qui est normalisée.
1: Qui est normalisée.
2: Puis moi, c'est une des raisons pour lesquelles j'ai été à 4 mariages au mois d'août. Puis je me suis dit, on a fait tellement de funérailles que là...
1: Ah, on célèbre ça,
2: on célèbre la vie.
1: On célèbre
2: la vie.
1: Puis on célèbre aussi cette espèce de d'aveuglement, puis de... Parce que la promesse du mariage, on le sait...
2: 50%.
1: C'est ça.
0: Ah, ben, ça, voilà, il faut pas se marier. Il faut faire comme Brassens. J'ai l'honneur de te pas demander en mariage.
1: Mais on se marie, mais on fait semblant que c'est pour la vie. Puis on embarque tout dans ce beau mensonge-là, ensemble. Puis maintenant, il y a des rites de divorce. Hein, on célèbre même les divorces. Promesse d'une vie meilleure en solo. Il y a des beaux rites.
0: Gardons ça, toi.
1: Ouais, moi, j'ai pas mis le croix sur le mariage.
0: Non.
1: Ah non, mais je suis encore vraiment loin du compte, là, mais j'irai pas ça.
0: Ça fait 44 ans que je suis avec ma blonde. Sinon, on parle pas de mariage, on est plutôt Brassens.
1: Alain Crevier, Joanne Liu, merci beaucoup
0: bon
1: à vous deux. Bye-bye. Voilà comment se termine l'émission d'aujourd'hui. Merci d'avoir été à l'écoute en ce qui est peut-être un jour férié pour vous. Si c'est le cas, je vous le souhaite très bon, ce congé. Midi Info suit avec Alec Castonguay. Bye-bye tout le monde.

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4: Ici Émilie Perrault. En ce lundi de l'Action de grâce, on a décidé de vous présenter des entrevues qui nous ont particulièrement marquées dans les dernières semaines. Alors, vous aurez droit à un Tinder littéraire entre Alain Farah et Alexandra Strelitzky, une entrevue avec l'auteur David Goudreau et une prestation de ma chanteuse préférée ces temps-ci, Loan Larobina, sa magnifique chanson « Voz de mi vida ». Mais on va débuter l'émission avec Laurence Jalbert. Laurence Jalbert qui est en tournée pour souligner l'anniversaire de son tout premier album. Vous avez été tellement nombreux à nous écrire quand on l'a reçu. Vous allez voir que ça a agrémenté notre entrevue, notre entretien avec Laurence Jalbert, qui a été très touchée par vos témoignages. Tous ces gens réunis pour prouver, encore une fois, qu'il restera toujours la culture.

0: Laurence Jalbert, on a eu envie de te recevoir sur cette chanson-là. C'est Abigail de Johnny Arsenault, c'est un Gaspésien. Oui. Tu dis que cette chanson-là, elle te fait virer folle, carrément.
1: Ah non, non, mais pas juste moi. Je veux dire, j'ai des vidéos du monde chez nous. Puis quand je parle la toune, ça part tout comme des débiles. Puis j'ai eu le bonheur de rencontrer ce Johnny-là. Ouais. Il est extraordinaire, il est vraiment très bon, il écrit bien. Puis c'est un Gaspésien.
0: Ah ben c'est ça, ça aide aussi pour le coup de cœur. J'aurais pu aussi te recevoir, Laurent Jalbert, sur du Kate Bush. T'as une grande admiration pour elle.
1: Ben, c'est le premier album que j'ai acheté avec mes sous. Mm. J'étais à peine plus vieille qu'elle. J'étais un peu plus jeune qu'elle. Mm. Parce que je devais avoir 14 ans, 13-14 ans quand j'ai acheté cet album-là. Et elle avait 16 ans quand elle l'a fait. Tu sais, je veux dire, moi, j'étais en admiration. Je peux pas dire que ma mère était du même avis que moi.
0: Non?
1: Non, non, non. Quand ma mère l'entendait chanter, elle disait... Bon, Dieu, c'est un chat qui chante, on dirait un chat. Ben, j'ai dit, j'aimerais se chanter comme un chat de même, hein? Tu sais. Non, j'étais en admiration devant cette femme-là qui faisait tout.
0: Ouais.
1: Musicienne, auteur, compositeur, puis très, très, très jeune. Et son album était grandiose. Puis la chanson Wuthering Heights. Mm-hmm. Il y a le livre aussi que j'ai lu, bien sûr, tu sais, de Emily Brontë, Jane Eyre. J'ai tout lu ça, ces affaires-là. Ça fait partie de mon cheminement et de mon enfance.
0: Mais cette chanson-là particulièrement, donc ça...
1: Oui, puis sur ma première tournée, quand j'ai sorti mon premier album, dont on va parler...
0: Ben oui, beaucoup.
1: J'avais pas assez de chansons, tu sais, j'avais
0: on
1: juste...
0: Commence.
1: Quoi, on avait 9, 10 chansons, peut-être, mettons 10, à mon souvenir, je rentre en répète, là, mais il faut que je le sache. Et... j'avais pas assez de chansons. Ça fait qu'on s'était monté un medley, là.
0: Oui.
1: Tu sais, j'avais réuni des chansons de monde qui m'avait influencé. Et
0: Kate Bush en faisait partie.
1: 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Ah, je l'aimais tellement, là. Ah, je l'aime encore.
0: 1990, c'est le voyage dans le temps qu'on va faire avec toi dans la prochaine demi-heure, Laurence Jalbert, parce que ça a été une année charnière. Donc, le premier album, l'album éponyme, qui s'est vendu à 180 000 exemplaires, c'est aussi l'année d'un moment culturel magique pour toi. Mm-hmm. T'es invité à la grande fête nationale.
1: Ah, oui.
0: Tu performes à côté de Gilles Vigneault, Paul Piché, Michel Rivard, Diane Dufresne, devant 200 000 personnes, puis tu viens chanter tes propres chansons.
1: Ah. C'était complètement fou. J'ai un souvenir de ça qui est surréaliste. Et des fois, tu sais, à cette époque-là, on pensait que je sortais carrément d'une boîte à surprise. Personne ne m'avait vu avant ou presque, mais j'avais quand même fait 15 ans, mm-hmm. 15 ans là, dans les bars. Là,
0: c'est 15 ans de métier, là.
1: 15 ans de métier, puis crois-moi à la dure. Tu sais, je suis pas misérable là-dedans parce que j'ai choisi de faire ça comme ça. Moi, c'était pas une carrière que je voulais, c'était pas... Moi, c'est faire de la musique, tout simplement. Et puis...
0: Donc là, on passe du bar à chanter devant 200 000 personnes. Là.
1: C'est parce que tu te retrouves... Je me rappelle d'avoir monté l'escalier, parce que la scène, j'ai encore le souvenir d'une scène absolument immense, de monter l'escalier et puis de faire je survivrai pas, parce que 200 000 personnes, c'est un monstre que t'entends devant toi. C'est pas un monstre que t'as devant toi, c'est pas ça, mais c'est un grondement. C'est une somme de fréquence que... Ça fait comme ça, tu sais. Et quand je suis arrivée en haut, Diane Dufresne m'a prise, elle était là, puis elle m'a prise par les épaules. Puis elle m'a dit, vas-y, c'est à ton tour. Ça, admettons que... Ça m'a grandement, grandement aidée. Et je suis rentrée sur scène, pareil comme un lion en feu, la tignasse. Puis je me vois des fois sur des images. Là, tu sais, je suis pas du genre à me regarder ou me réécouter à tous les jours, loin de là. Mais je me vois sur des images, puis je fais « Tabarouette, j'étais prête, admettons.
0: Oui. »
1: Mais c'est ça, ça me définit bien, ça. J'ai peur, je suis morte de peur. Mais j'ai le courage de mes convictions. Je suis morte de peur, je suis terrorisée. Je préférerais mourir que d'y aller. Et une fois que je prends une bonne respiration, puis je fais... J'y vais là, et je suis possédée par le beau Yob. Comprends-tu?
0: Mais c'est ça le courage, en fait, c'est de faire quelque chose, même si on a peur de le faire. C'est ça la définition du courage. Ce premier album-là, donc, album éponyme Laurent Jalbert, va renaître vendredi dans une version remasterisée sur les plateformes en format physique. Là, un CD, un vinyle. Pour les gens qui ne sont pas des ingénieurs de son, là, qu'est-ce que ça veut dire, ça, concrètement? Là?
1: C'est quoi le travail qui a été fait? On va juste remettre un peu à jour au niveau des fréquences. C'est des textures sonores, parce qu'évidemment, il y a 35 ans, on n'avait pas la technologie qu'on a maintenant. Puis le son, même le son des claviers, des instruments, tu sais, à part le vrai son des guitares, des basses, même ça, ça a évolué là, au niveau de comment on peut capter ces sons-là en studio. Mais c'est retourner en studio et retravailler les fréquences pour remettre les choses en évidence qui avaient peut-être été un peu, à l'époque, mis un peu plus loin dans ce qu'on appelle

0: appelle le mix final. Et je vais t'avouer que j'étais aussi morte de peur, tu veux dire, à vie d'un peur, pauvre fille. Non, c'est pas vrai, mais...
1: Qu'est-ce qui te faisait peur?
0: Je suis très exigeante sur le son.
1: Mais je t'amenais là parce que quand on te posait la question, c'est quoi ton genre musical préféré? Tu réponds, tout ce qui sonne bien.
0: Oui.
1: Je suis hyper exigeante.
0: Ah, c'est complètement fou. Je peux, des chansons peuvent être magnifiques, puis je veux dire, à mon grand désespoir, je pourrais pas les entendre parce que c'est, le son, c'est, les fréquences, je suis hyper, hyper exigeante. Écoute, je passe des tests d'audition à chaque année pour être sûre que, tu sais, que j'entends toutes mes écouteurs. Au grand désespoir de mes musiciens, j'entends toutes. Yeah, is ben ça.
1: Parce qu'il y a rien qui... On peut rien laisser passer.
0: Ah oh, non, non. Ben, c'est ça qu'il a fallu qu'on revoie sur cet album-là, bien sûr. Mais quand il a fallu que je me remette les écouteurs, parce que mon agent disait, écoute, faut que tu l'entendes, faut que tu l'approuves, j'avais peur. J'avais tellement peur de pas aimer ça, puis dire, s'il faut que je parte en promo, puis être obligée de mentir, comment je vais faire ça? Mais là, j'avais confiance, évidemment, c'est audiogramme, tu sais. Mais je me connais. Ça fait que j'ai mes écouteurs... J'ai commencé les deux, trois premières chansons, puis à la quatrième, j'ai appelé mon agent, je braillais comme un veau. Je braillais comme une madeleine. Puis je disais, je suis complètement retournée à cette époque-là. Et le travail des arrangements. Mais tu sais, on avait le luxe du temps.
1: Ben vraiment, puis pour faire vivre, te faire revivre cette émotion-là, parce que ça sonne bien, c'est la bonne nouvelle. On va écouter un extrait de la fameuse chanson « Tombée » qui ouvre cet album.

0: Et les messages arrivent, Laurent Jalbert. J'ai eu l'agacé de Montréal qui nous écrit. Laurent Jalbert, c'est celle qui a réussi à me faire m'intéresser à la musique québécoise francophone. Moi, j'avais grandi en écoutant ce qui était plus de l'anglo ou de la musique qui venait de l'Europe. C'est Laurence qui m'a donné le goût d'écouter de la musique d'ici.
1: Merci beaucoup.
0: Il y a Rabamoula de Laval qui dit « J'adore Laurence Jalbert. Je l'ai découverte il y a près de 20 ans lorsque je suis arrivée au Québec en venant d'Algérie.
1: Wow. »
0: La première job que j'ai occupée quelques jours après mon arrivée était téléphoniste et ma superviseure nous faisait écouter du Laurence Jalbert tous les soirs.
1: Je suis désolée.
0: Oh non, je pense que ça y a fait beaucoup, très, très plaisir. Puis il y a Marjane Beauchamp, la poète, qui avait fait notre programmation musicale à l'émission, qui nous avait, qui avait fait jouer la chanson Tombée. Puis elle dit, Laurence Jalbert, elle a fait une grande marque dans notre cœur, notre trajectoire d'enfant des années 90. C'est une reine, sa voix est renversante. Je la trouve absolument remarquable, résiliente et inspirante. Ça, ce sont les mots de Marjane Beauchamp.
1: Écoute, moi, je, à chaque fois, je suis toujours comme... Je ne pourrais jamais m'habituer à autant de beaux compliments, de belles choses qu'on dit sur moi. Je ne pourrais jamais, jamais m'habituer à ça. Ça vient toujours me chercher. Tu sais, je suis partie de loin, je ne suis pas un top modèle. Mes parents étaient loin d'être riches. J'ai fait ma route moi-même. Mes premiers keyboards quand je faisais du piano bar. Je ne chantais pas, j'engageais des chanteuses. J'ai acheté mes keyboards en travaillant dans un restaurant. Tu sais, je ne sors pas. Je n'ai jamais... faites vraiment dans la dentelle. Mais j'ai toujours, justement, je suis toujours arrivée dès mon premier album. Ouais. Je suis arrivée en studio avec un petit peu de connaissances pour qu'on me prenne au sérieux. Et on m'a prise au sérieux, même à mon premier album. Mm-hmm. Donc, quand je donnais mon opinion ou quand je disais, j'aime pas le saxophone, j'aimerais pas, si c'est possible. On tenait compte de ce que je disais parce que ce que j'apportais, ça se tenait.
0: Ouais.
1: Et puis, ben, comme je te dis, chaque étape pour moi, c'est... Je me revois, là, tu sais, je me revois à 27 ans dans une voiture avec mon band, dans un bazou avec le band à 27 ans. On faisait des bars à cette époque-là. On devait être 4-5 sur le band en arrière, pas attaché, bien évidemment. Et puis, on s'en allait sur un contrat, là, tout croche, comme d'habitude. Et je me souviens qu'à 27 ans, j'étais tassée dans le coin à côté de la porte. Puis, j'ai une image précise. J'ai une image dans ma tête. Je ne sais pas si c'est moi qui l'ai imaginée comme ça ou si elle est apparue. J'ai une image dans ma tête de moi sur une scène en faisant mes chansons. Et j'ai dit à voix haute à tout le monde autour de moi, aujourd'hui, j'ai 27 ans. Et à 30 ans, je vais faire mes chansons devant des gens. Et c'est exactement ce qui s'est passé.
0: T'es une hypersensible, Laurent Jalbert, on le voit à l'instant, mais c'est ça aussi dans ton rapport à la musique. Tu dis qu'enfant, t'entendais la musique dans ton ventre.
1: Dans mon ventre. Hey, moi, j'étais jeune, puis ils voulaient déjà m'attacher un sarrau dans le dos. Hein. Ben, c'est rire. Non, j'étais une drôle de bébite. Là où mes amis écoutaient tel genre de musique, telle affaire, comme Mireille Mathieu, mm-hmm. qui est absolument incroyable. Mais moi, c'était pas ça. Moi, c'était les Beatles, c'était...
0: Ça vibrait.
1: Ça me vibrait. Tout ce que... Parce que, tu sais, moi, là, que j'ai pu faire le tri, de comprendre que c'était dans mon ventre, justement, quand j'ai écouté quelque chose qui ne me touchait pas, c'est une oreille et l'autre. C'était, tu sais, certaines chansons, ça disparaissait. Mmh. Et tout à coup, arrivait une tune des Beatles, arrivait une Kate Bush, arrivait... Et là, dans mon ventre, c'était quelque chose qui vibrait. Et je comprenais, j'étais pas capable d'expliquer ça. Puis tout ce que je pouvais dire, j'entends la musique dans mon ventre. Et quand ça vibre là, pour moi, c'est mon créneau.
0: C'est qu'il se passe quelque chose.
1: Oui.
0: Mais moi, il y a une de tes chansons qui me fait cet effet-là depuis quelques années. C'est une chanson que j'ai redécouverte quand tu es allée la chanter à l'émission Plaza Plaisir. On va écouter En courant.
1: Oui!

0: Oh, et moi, ça se passe dans mon ventre en ce moment. Je suis toujours au nord de toi.
1: Oui.
0: Est-ce que tu peux me raconter ce qui t'habitait quand t'as écrit ça, cette chanson-là, Laurent Jalbert?
1: J'étais dans une séparation, évidemment. Ben, une séparation qui avait débuté quelques années auparavant, mais tu sais, arrive un moment où tu fais, là, c'est assez, je n'entre plus dans tes pas. Mm-hmm. Je ne vibre plus à ce que toi, tu vibres. Je ne vais pas là où tu vas. Je suis tellement à l'opposé que je suis au nord de toi. Et c'était ça. Puis ça a été la rupture. Ça a été mon champ du signe de cette relation-là. C'est cette chanson-là.
0: Il y a Vincent Vallière qui l'avait choisi, lui, pour sa programmation musicale en disant, quand on se remémore la relance de la chanson québécoise au tournant des années 90, on va évoquer spontanément Jean Leloup, Daniel Bélanger, Luc de la Rochelière, les colocs, mais il ne faut pas oublier la contribution majeure de Laurent Jalbert.
1: Ah bon, Dieu, tu vois, j'ai encore des frissons.
0: et ça continue parce que j'en reçois des messages. Il y a quelqu'un qui nous écrit, j'ai une chanson fétiche de Laurent Jalbert. Vers la fin 2001, j'ai entendu Jeter un sort. J'ai envoyé un message à un homme qui ne me laissait pas indifférente en lui disant d'écouter cette chanson et en lui disant que c'était ce que je ressentais pour lui et nous sommes toujours ensemble depuis ce temps-là.
1: Encore des mots, t'as dit frissons! C'est donc bien beau! Tu sais, quand tu fais partie, quand t'entends des choses comme ça, tu réalises que tu fais partie du quotidien, de la vie des gens. Ouais. Mais quel privilège on a! Quel énorme cadeau que j'ai reçu de la vie, puis qu'on a reçu tous ceux qui sont capables de vivre ça, de recevoir ça. Et j'en ai reçu aussi des confidences incroyables.
0: Mais oui, c'est...
1: De vie ou de mort, ouais. Tu fais ouf, ouf. Et des fois, j'ai de la difficulté parce que j'ai toujours le syndrome de l'imposteur et je me dis, est-ce que c'est vraiment moi qui ai écrit ça? Est-ce que tu sais, je suis vraiment...
0: Parce que c'est le nom que j'ai pour les crédits, moi, ici.
1: Mais
0: là.
1: Je le sais, Mais tu sais, je fais mes aïeux. Est-ce que je mérite tout ça, tu sais? Ben, les filles, on est souvent de même.
0: Bon,
1: on
0: a l'impression c'est très féminin, quand même.
1: L'estime de soi, tu dis, est-ce que je mérite tout ça? Mais je mets tout ça dans mon cœur, ma belle. Je mets tout ça dans mon cœur et mon cœur est tellement plein. Puis à chaque fois, il y a, tu sais, jusqu'à maintenant, il n'y a pas une foutue maladie qui est venue à bout de moi. À chaque fois, je m'accroche à ça, à mon cœur énorme, plein de tous ces beaux messages-là.
0: Parce que c'est une énergie qui te nourrit aussi.
1: Tellement.
0: Puis ça va en prendre de l'énergie pour faire ces chansons-là sur scène parce que tu repars en tournée.
1: Oui.
0: En réécoutant l'album pour préparer l'entrevue, elle a recherché ce Julie Longuetin, elle, qui a été marquée par la chanson Rage, par les arrangements foisonnants. Oui. On va en écouter un extrait.

0: Tantôt, on évoquait le luxe de cette époque-là. On entend combien d'instruments là-dessus? Il y a de la job, là.
1: 7 mois de studio. C'était le luxe du temps qu'on avait à l'époque. Et c'est ça qui, aussi, quand j'ai réécouté l'album, parce que c'est vrai que je suis pas du genre à réécouter mes affaires chaque semaine. Quand j'ai réécouté la gravure de ce qui va sortir dans quelques jours, c'est vrai que j'ai fait, on a fait tout ça. Puis je me vois encore tenir une feuille de tôle dans la chanson À toi, qui est une chanson pour ma fille qui était bébé à l'époque, que j'ai écrit ça quand elle était bébé. Puis je me vois encore avec Marc Gillette, l'arrangeur, qui avait un maillet, puis que je clangue, il marchait dessus, puis moi, je tenais. Mais on a passé des heures à expérimenter des choses.
0: Mais ça s'entend.
1: Ben oui,
0: c'est ça,
1: exactement.
0: C'est ce qui donne la qualité de ces arrangements-là. Et Michel Bélanger aussi qui avait fait la direction artistique de cet
1: mon
0: album.
1: Mon mentor, oui.
0: Chez Audiogramme.
1: Il m'a tant appris, cet homme-là. Parce que moi, le cheval fou, si... Puis j'étais prête à apprendre aussi. Mm-hmm. Tu sais, des fois au début, même Jean-Pierre Ferland, la première fois qu'il a osé venir me parler, il dit, tu me fais assez peur. Ben, je dis, voyons donc, je fais peur à Jean-Pierre Ferland. Parce que, tu sais, je dégage, je sais pas, une sorte d'assurance, une sorte de, tu sais, quand j'embarque en quelque part ou quand j'arrive quelque part, mettons que je rentre la tête première, puis tu gars, ça fait que, tu sais, je faisais peur de cette façon-là. Excuse-moi, j'ai complètement perdu où je m'en allais avec
0: mais
1: ça.
0: Mais non, pas du tout, mais ça parle de cette énergie-là. Puis moi, je suis en train de recevoir un message. Il y a quelqu'un qui écrit, en 1991, j'étais gérante d'une boutique de disques sur la rue Saint-Jean, dans le Vieux-Québec. Quand un touriste anglophone me demandait un disque de chansons québécoises, je lui demandais, est-ce que vous aimez Melissa Etheridge? Quand la réponse était oui, je disais alors, vous allez aimer ceci. Et je lui donnais le CD de Laurent Jalbert. J'en ai vendu beaucoup comme ça.
1: Eh bien, merci beaucoup! Ben, c'est comme ça. Justement, à mon premier album, tu sais, quand personne te connaît.
0: Oui, on y va avec les comparaisons.
1: Exactement, faut
0: on
1: situer, c'est entre ça et ça. Mm. Et moi, Melissa Etheridge était.
0: Un nom qui revenait souvent.
1: Tout le temps, souvent. On m'avait amené la voir en spectacle, j'avais figé devant elle, j'avais pas été capable de lui dire un seul mot. J'avais l'air du.
0: T'avais l'air de Jean-Pierre Ferland devant toi.
1: Exactement.
0: Tu parles de Melissa Etheridge. Laurence, je veux qu'on parle aussi de la chanson « Au nom de la raison ». C'est une chanson qui a eu un très grand succès et pourtant, tu le dis, tu as souvent ce syndrome-là de l'imposteur. « Au nom de la raison », tu avais peur qu'on te juge quand tu as écrit ce texte-là.
1: Et ça a pris 7 ans avant que je la sorte d'un tiroir.
0: Pourquoi?
1: J'avais fait la musique avec un ami qui s'appelle Pierre Carter. Et pourquoi? Parce que c'était des rimes en « et », parce que c'était des petits mots simples. Mais pour moi, c'était l'histoire d'une personne, parce que toutes mes chansons, sinon je te dirais 3 chansons qui sont... 3-4 chansons qui sont mes histoires à moi, dont « En courant ». Mais le reste, c'est toutes les histoires des gens qui sont venus parce que j'ai l'épaule à la confidence, crois-moi.
0: Oui,
1: c'est
0: je le crois.
1: Aucun bon sens. Mais j'adore ça. Des gens qui venaient, puis viennent encore me raconter leur vie comme ça. Mais à l'époque, ils me connaissaient pas, là. Je veux dire, j'arrivais à Montréal, je travaillais encore dans les bars, je venais d'avoir ma fille, j'avais à peine 24 ans, je venais d'avoir ma fille. Et j'étais toute seule avec elle, et puis cette dame-là, elle plante ses yeux dans les miens, dans un contexte, tu dis, mais c'est pas le temps pantoute, mais ça s'est souvent passé comme ça pour moi. Elle m'a raconté, cette dame-là, sa vie qui était épouvantable, sa vie. Elle avait peut-être l'âge que moi j'ai maintenant à cette époque-là. Et je me dis, non, tu sais, quand t'as 23, 24 ans, tu dis, moi, ma vie sera pas ça. Dans ma tête, bien sûr. Moi, ma vie sera pas une suite de malheurs. Non, moi, ma vie, moi, je vais gérer ça autrement. Eh bien, surprise, c'est pas comme ça que ça se passe. Mais 7 ans, elle a gardé dans un tiroir, et c'est un étrange hasard nécessaire qui a fait en sorte qu'elle s'est rendue à la maison de disque, puis que Michel Bélanger m'a dit, mais c'est de la poésie, Laurence. Là, je me tournais, puis tu sais, là, je le fais devant toi, je me tournais, je faisais... Attends, je vais chercher quelqu'un.
0: Il y a c'est
1: quelqu'un
0: à moi qui parle.
1: Non, c'est pas à moi qui parle. Il y a quelqu'un en arrière de moi, certain.
0: On remercie Michel Bélanger parce que grâce à lui, on peut entendre ça. C'est cool.

0: là. Il y a des cellulaires qui se sont allumés en régie. Les gens lèvent les bras.
1: Trop beau, trop cute.
0: Ça, en spectacle, Laurence, là, c'est sûr que t'es pas tout seul à chanter. Non, jamais. Les gens doivent t'accompagner.
2: Je suis jamais toute seule à la chanter. Puis après, c'est... Puis dès les premières notes, c'est... Puis je me vois encore là, en train d'écrire cette tune-là, de co-composer avec mon ami, d'écrire le texte. J'avais écrit le texte dans un autobus en revenant de je sais pas trop où. Puis en pensant à cette femme-là, puis écoute, j'étais comme wow, wow. Mais quand, dès les premières notes, je sens la salle qui fait « Oh, oh, ma toune!
0: » Oui.
2: Mais les messages que j'ai reçus, d'urgence de vivre par rapport à cette chanson-là, c'est des fois, c'est pas que c'est lourd, mais la dimension qu'une chanson peut apporter dans la vie de quelqu'un, on n'en a pas aucune idée jusqu'à ce qu'on vive des trucs comme ça, qu'on reçoive des commentaires comme ça.
0: Ben, je te crois, gars, il y a Sylvain de Varennes qui nous écrit. Laurence, elle a fait partie de mon adolescence, du début jusqu'à l'âge adulte. Elle m'a fait pleurer, elle m'a fait vivre des émotions. Et j'irais même jusqu'à dire, elle m'a sauvé la vie. Merci.
2: Et Seigneur, là, j'arrêterai pas de pleurer, ma belle, de temps que je... Hey, c'est quoi le nom de cette...
0: Sylvain.
2: Sylvain. Sylvain. J'ai aucun mérite, Sylvain. J'ai absolument aucun mérite. Tu as fait ce qu'il fallait faire, tu sais. Mais
0: je comprends ce que tu veux dire. C'est que les gens décident aussi d'entendre.
2: Oui.
0: Qu'il y a de l'espoir, qu'il y a quelque chose, que quelqu'un leur parle.
2: Exactement. Mm. Puis c'est à ce moment-là qui entendent le message.
0: Ouais.
2: Tu sais, dans un autre contexte, ils ne l'entendraient pas de la même façon. Ils ne l'écouteraient pas de la même façon.
0: Là, est-ce que tu commences les répétitions pour cette tournée? Parce que ça s'en vient, là, c'est à partir du 2 octobre. Tu vas être aux quatre coins du Nouveau-Brunswick, du Québec, là, pour la prochaine année.
2: Oui.
0: Donc là, est-ce que le travail approche?
2: Ben, c'est sûr que j'ai déjà commencé à faire ce qu'on appelle des lancements de programmation. Mais les répètes officielles avec mon band, mes musiciens, on commence ça la semaine prochaine. C'est très intense.
0: T'es dans quel état par rapport à ça?
2: Ben, je me sens encore comme une petite fille de 4 ans dans un carré de sable. Tu sais, sauf que j'ai plus le corps de 4 ans. Mais je suis quelqu'un de très, très discipliné. Hein. La voix, travailler ma voix, j'ai toutes les sortes d'instruments possibles pour travailler ma voix, pour pas déranger personne. Tu sais, c'est important pour moi de faire attention aux autres, même là-dedans. J'ai tous les instruments pour comme des silencieux à voix parce que j'ai une formation classique en chant. Ça fait que c'est pas toujours... Et ben, je travaille, je fais attention, je me nourris bien, Puis je m'entoure que de belles choses.
0: Puis est-ce que c'est pendant les répétitions que tu vas tester, OK, quel genre d'interprétation j'ai envie de faire? Parce que le plaisir aussi, c'est de les revisiter, j'imagine, ces chansons-là.
2: Sauf le premier album. Parce que moi, je fais toujours ça, toujours ça. Moi, je fais un album et dès que je suis sortie de studio, j'ai plus envie de le faire de la même façon. Je ne changerai pas la mélodie ni le texte. Ouais. Sauf que l'environnement, pour moi, c'est comme une page de calendrier qui se tourne. Ouais. Chaque jour, on ne fait pas les choses pour exactement les mêmes raisons. Et puis, c'est comme ça pour les chansons aussi. Mon premier album, avec les sonorités d'aujourd'hui, bien sûr, et ce qu'on a techniquement parlant d'aujourd'hui, mais les autres albums, le choix des autres chansons, on va s'amuser, on se promène comme j'aime le faire.
0: Et là, on va
2: j'aime tricher. Surprendre.
0: Mais je pense qu'on va être surpris, puis on va tricher un peu là, parce qu'elle n'est pas sur cet album-là, mais Corridor, tu le sais, hein? Tu le sais, c'est la chanson.
2: Fourette, Corridor.
0: Une de tes chansons qui est la plus reprise aussi.
2: Oui, le plus de demandes, ce qu'on appelle de licence, là, pour reproduire des chansons, c'est celle-là.
0: C'est Corridor.
2: Celle-là.
0: Ouais. Ça se peut que tu doives la faire dans cette prochaine tournée-là aussi.
2: Si tu penses que ça va être une contrainte pour moi, oublie ça!
0: Laurence Jalbert, ça a été un bonheur de partager cette demi-heure-là en ta compagnie.
2: Merci.
0: On va te faire sur les messages parce qu'on en reçoit tellement. T'es vraiment la trame sonore de plein d'auditeurs, d'auditrices. Merci d'ailleurs d'avoir répondu en si grand nombre. Donc, je rappelle, l'album éponyme remasterisé au goût de Laurence et elle est difficile, elle nous l'a dit. Ça va être disponible à partir de vendredi sur les plateformes et en vinyle, en CD et la tournée, ça commence le 2 octobre et allez faire un tour sur le site web, vous verrez toutes les dates. Merci beaucoup, Laurence.
2: 2 octobre à Longueuil, chez moi à Longueuil.
0: Ben, merci beaucoup, Laurence.
2: Merci du privilège. Merci.

Je vous remercie encore pour les nombreux messages. Vous êtes tellement actifs via la bulle de conversation et vous avez vu tout ce que ça a apporté à cette discussion avec Laurence Jalbert. Je vous donne rendez-vous tout de suite après le bulletin de nouvelles au Tinder littéraire. On vous représente cet échange entre Alain Farah et Alexandra Strelitzky. Également, une entrevue avec l'écrivain David Goudreau et une prestation de Louane Larobina, qui est mon coup de cœur musical ces temps-ci. Donc, on se retrouve tout de suite après le bulletin de nouvelles.

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4: Ici Marc-Antoine Leblanc. Voici vos informations. L'univers des médias au Québec perd l'une de ses personnalités les plus marquantes et les plus colorées. Le journaliste et animateur Jean-Luc Mongrain est mort à 75 ans à la suite de complications liées au cancer. Il a marqué l'imaginaire des téléspectateurs avec son style direct, son franc-parler et ses envolées devenues virales. Emma Guerrero-Dufour retrace son parcours.
5: C'est sans dessin! J'ai jamais vu une affaire comme ça!
6: Né à Montréal en 1951, Jean-Luc Mongrain a commencé sa carrière à la radio locale, à Sherbrooke. Mais il s'est surtout fait connaître au petit écran, avec son style très personnel, à la barre d'émissions d'affaires publiques, comme Mongrain de sel à TVA.
7: Mais je ne pense pas que quelque intervention que ce soit, avec la plus grande force et intensité possible, nous mette à l'abri de gestes isolés et du terrorisme.
6: Entre 1999 et 2008, il anime Le Grand Journal à TQS.
8: Mesdames et messieurs, bonsoir. Jeudi 11 janvier 2001.
6: Avec son regard si caractéristique, ses prises de position enflammées sont vite devenues sa marque de commerce.
9: 10 du Haut-Tang! 17 du Haut-Tang! 17!
6: Ses anciens collègues de TVA, le député fédéral Gérard Deltel et l'ex-chef d'antenne Pierre Bruneau.
10: Au-delà du personnage, c'était un homme qui était très attachant et très sérieux et très rigoureux.
11: C'était un homme extrêmement intelligent.
12: Jean-Luc Mongrain, légende de la télévision québécoise. Bienvenue au Frontières.
13: Merci.
6: En entrevue avec Patrick Lagacé à Télé-Québec, il explique sa démarche.
13: Mes convictions, mon sens de l'indignation, ce que je considère inacceptable, ça demeure vrai, la gestuelle demeure vraie.
6: Une verve colorée qui a permis à Jean-Luc Mongrain de gagner le cœur du public. Ici Emma Guerrero-Dufour, Radio-Canada, Montréal.
4: Dans quelques heures, les Albertains pourront voter par anticipation sur le référendum sur l'indépendance de la province. Les citoyens doivent décider s'ils souhaitent rester au sein du Canada ou amorcer le

0: processus menant à un second référendum contraignant sur la séparation. La première ministre de l'Alberta, Danielle Smith, a pour sa part déclaré que si le non l'emportait, la question de l'indépendance serait close pendant son mandat. Les Albertains devront aussi se prononcer sur des questions portant sur l'immigration ou des réformes constitutionnelles. Au Moyen-Orient, l'Arabie saoudite a ouvert une enquête pour déterminer pourquoi ses défenses aériennes n'ont pas réussi à intercepter une salve de missiles et de drones tirés par les rebelles houthis du Yémen. Dans les derniers jours, le groupe pro-iranien a attaqué l'aéroport de Riyad, la capitale saoudienne. La frappe de samedi a fait au moins 13 morts et plus de 300 blessés. Par ailleurs, les rebelles houthis du Yémen promettent une riposte douloureuse en cas d'intervention de l'armée américaine dans le conflit qui les oppose à l'Arabie saoudite. Et puis, la situation demeure floue en Ukraine après l'annonce dimanche par le président Donald Trump d'une trêve sur les frappes visant les infrastructures énergétiques. Le président ukrainien Volodymyr Zelensky a affirmé que Moscou a continué de bombarder ses sites énergétiques malgré cet accord présumé. L'Ukraine avait auparavant indiqué qu'elle serait prête à respecter le cessez-le-feu si la Russie en faisait autant. Donald Trump avait également annoncé une trêve similaire il y a un mois, mais qui n'avait jamais abouti. Le président français Emmanuel Macron doute aussi de la volonté du Kremlin de cesser ses frappes.
1: J'ai pas constaté ces 48 dernières heures de trêve énergétique du côté russe. Et donc on a toujours dit les choses de manière très claire, et d'ailleurs le président Trump l'a lui-même présenté comme tel en disant « J'ai obtenu une trêve des deux côtés. Les faits sont là qui disent que les Russes ont continué de bombarder des infrastructures énergétiques dans les dernières heures. »
0: L'Ukraine craint de voir Moscou intensifier ses attaques contre des sites énergétiques à l'approche de l'hiver. En terminant, le bilan s'alourdit au Mexique et aux États-Unis en raison de deux tempêtes tropicales. Au Mexique, l'ouragan Simon a fait au moins un mort en plus d'entraîner de fortes pluies dans le sud-est du pays. Puis dans le nord-ouest, au moins quatre personnes ont perdu la vie en raison de la tempête tropicale Rachel, qui a aussi entraîné de fortes vagues et des inondations en Californie. Camille Cassis-Simonet a préparé ce compte-rendu.
2: À Puerto Vallarta, le vent et la pluie se font voir et entendre. L'ouragan Simon est tout proche. Les dernières prévisions indiquent qu'il longera les côtes mexicaines sans toucher terre. L'œil de la tempête reste juste au large, mais des vents violents et de la forte pluie frappent de plein fouet des villages proches du littoral. Plus au sud, dans l'État de Guerrero, une personne de 71 ans est morte dans l'effondrement d'un mur. Alors que des précipitations sont prévues jusqu'à jeudi, un glissement de terrain à Acapulco a coupé plusieurs axes routiers. Et des habitations se sont effondrées après la montée des eaux d'une rivière. Du personnel est déployé dans les centres commerciaux, les stations-service, ainsi que dans les quartiers les plus vulnérables aux intempéries, explique José de Jesús de Lara, capitaine de la Garde nationale. De nombreux habitants ont dû quitter leur domicile. À Manzanillo, des blessés ont été signalés et plusieurs quartiers sont privés d'électricité. Au nord, c'est Rachel qui a frappé. Dès vendredi, la houle a endommagé la promenade de Long Beach en Californie. Des maisons en bord de mer ont été englouties par les eaux. Une dizaine de résidences sont maintenant interdites d'accès. Rachel a été rétrogradée d'ouragan à tempête tropicale, couvrant l'ensemble du comté de San Diego, proche du Mexique. Avec un épisode El Niño possiblement record, ces deux tempêtes ne pourraient être qu'un avant-goût de ce qui attend la côte pacifique dans les prochains mois. Ici Camille Cassis-Simonet, Radio-Canada, Montréal.
0: Voilà, c'est ce qui conclut ce bulletin d'information.

Ici Émilie Perrault. Il restera toujours la culture se poursuit en ce lundi de l'Action de grâce. On est dans la gratitude des beaux moments qu'on a vécu depuis le début de notre 5e saison. Donc, on vous présente des invités coup de cœur qu'on a reçus dans les dernières semaines. Et on commence avec un Tinder littéraire. C'est une invitation qu'on avait d'abord lancée à l'auteur de 1000 secrets, 1000 dangers, Alain Farah, qui a choisi d'inviter une artiste d'un autre milieu que le sien, la pianiste Alexandra Streliski. Vous allez aussi entendre une entrevue avec l'écrivain David Goudreau, qui est toujours dans le haut des palmarès avec son dernier roman Traumatis. Et on se fait plaisir avec une prestation musicale d'une chanteuse que j'aime beaucoup, Louane Larobina, qui nous a offert une magnifique version en duo de son succès « Vos de mi vida ».

0: plume intime, drôle et profondément humaine, qui a coécrit l'adaptation d'un de ses livres pour le cinéma, j'ai nommé Alain Farah, et de l'autre, une pianiste et compositrice dont les mélodies néoclassiques accompagnent les lectures, les accouchements et la vie de milliers de personnes à travers le monde, Alexandra Streliski. Alors, le principe du Tinder littéraire, vous le connaissez. On a demandé à notre premier invité de choisir la personne avec qui il rêvait de s'asseoir pour parler de création. Et Alain, j'aimerais que tu m'expliques ta théorie sur ce qui vous unit, Alexandra et toi. En fait, tu devines un désir commun de rencontre avec un public qui n'est pas nécessairement celui des spécialistes.
1: Oui, c'est bien résumé. C'est-à-dire que je pense qu'on est pris avec un problème quand on écrit ou quand on compose de la musique. C'est-à-dire que l'alphabet a 26 lettres. Ouais. La gamme, bon, je ne sais pas, 7
2: notes.
1: 88 notes. Sur les octaves, ouais, c'est ça. Bon, fait que vous êtes un peu plus dotés que nous, mais il faut faire avec ça. Et puis, il faut inventer de toutes pièces des paysages, des montées émotives, des expériences, des surprises. Et puis, on peut le faire soit avec intuition, soit avec un certain savoir, une certaine connaissance, un certain rapport à la tradition. Puis, je trouve que des disciplines comme celle, justement, de la musique classique ou de la littérature, c'est des disciplines qui sont en relation constante avec justement un patrimoine, avec une histoire, avec des formes. Et puis, je sais pas comment...
0: Ça peut être contraignant, des fois, ça aussi.
1: Oui, c'est ça. Et puis, j'avais l'intuition qu'il y avait peut-être un chemin de vie, peut-être pour Alexandra comme pour moi, qui aurait pu se passer seulement dans cette niche-là. C'est-à-dire qu'il y a ce monde-là qui est un monde autonome, qui a ses propres codes, qui a ses propres systèmes de valeurs, et puis qui fait en sorte qu'on peut vraiment vivre là-dedans. Mais...
0: L'appel de la pop.
1: C'est ça, on pourrait le résumer comme ça, le désir pop, mais qui est ancré d'abord et avant tout, il me semble, dans l'écriture. Parce que dans le fait de qu'est-ce que, par exemple, Alexandra propose, qui est tout de suite, justement, harmonique, qui est tout de suite tellement généreux, des pianoscopes, là, je me dis, il y a quelque chose de cet ordre-là. Moi, ça a été beaucoup plus long d'arriver à justement me sortir des trucs dans lesquels j'étais engoncé, qui était beaucoup une littérature de l'esprit très cérébral, dans une sorte de... J'étais pris dans le labyrinthe dans ma tête.
0: Est-ce que tu as l'impression que 1000 secrets, 1000 dangers, c'est ton arrivée vers quelque chose de plus grand public?
1: Ben, c'est surtout comme un lâcher-prise. Ouais. C'est-à-dire qu'on dirait qu'avant ça, j'étais pas capable d'y aller pour de vrai. On dirait que je me réfugiais dans ma tête et puis que là, que finalement, le ventre puis le cœur s'en sont mêlés, puis ça a donné ça. Mais je trouvais qu'il y avait cet espace-là de rencontre entre justement des sphères très autonomes que sont les sphères d'où on vient. Puis après, ben, notre propre travail qui fait en sorte que ben, là, tout d'un coup, les choses vivent par elles-mêmes. C'est une intuition.
2: Intéressant.
0: Est-ce que tu le confirmes?
2: Oui, absolument. Oui, je pense que j'aurais pu faire le choix aussi d'être soliste, une pianiste de concert. C'est d'ailleurs ce que mes professeurs m'avaient destiné à être. Mais c'est
0: qui
2: un
0: n'était
2: monde...
0: pas ton appel.
2: Oui, non, visiblement. Après, moi, je ne pensais pas du tout rejoindre autant de gens. Quand j'ai sorti un disque de piano solo comme ça, je pensais atteindre, je ne sais pas, 2000 personnes. Mais maximum, là, ça aurait été un immense succès, là, tu sais, sur moi. Mais je résonne tout à fait avec ce que tu dis. J'ai beaucoup voyagé aussi dans les derniers temps. C'est vrai que l'élitisme artistique, on le sent partout. Même quand on sort d'une discipline très littéraire ou musique classique, tu te promènes à New York, à Paris, il y aura toujours des gens qui aiment se distancer avec l'art.
0: Mais qu'est-ce que ça donne?
2: Je pense que ces gens-là se crédibilisent eux-mêmes. En fait, souvent, je pense que ça cache une insécurité.
0: On vous voit.
2: Après, il y a des choses artistiques qui en sortent qui sont très intéressantes. Mais je pense cette posture-là un peu...
0: Se distancier,
2: se mettre au-dessus de ce qui peut être populaire ou universel. C'est pas quelque chose avec lequel j'adhère en général. Je trouve ça un peu chiant. Excusez-moi. Là, mais...
0: Eh ben voilà, c'est nommé. D'ailleurs, j'ai quasiment envie d'y aller directement vers la question crunchy. Alain Farah, qui nous demandait quelle est la relation d'Alexandra avec la musique classique? Parce que toi, tu as eu une rencontre de création avec un orchestre symphonique et tu as trouvé ça particulier?
1: Oui, ben c'est ça. J'ai glissé un mot hors d'onde à Alexandra, c'est-à-dire que j'ai pas eu beaucoup de relations avec le monde de la musique classique, puisque ce que tu évoquais à l'instant sur justement ces espèces de chapelles, parce qu'on pourrait le résumer comme ça, tu sais, il y a des chapelles qui s'autosuffisent et puis l'université en est une grande aussi. J'avais jamais,

0: C'est-à-dire, j'allais voir des spectacles de musique parce que ça m'intéressait, mais j'avais jamais été plongé à toute l'apparat, puis les manières, puis tout ça, puis le décorum autour de d'une création, c'est-à-dire, et puis des jeux, c'est-à-dire de représentation, puis quand le maestro arrive, ben là c'est, tu sais, il y a beaucoup de, tu sais, ce qui m'a semblé de l'esprouf un petit peu là, tu sais, de jeux, puis de donc ça, j'étais curieux justement de
1: comment
0: savoir
1: tu vis avec
0: si,
1: ces codes là,
0: mais est-ce que tu parce que tantôt on disait hors d'onde, je te disais c'est bizarre la musique classique, tu as dit, ah oui, on est un peu bizarre, tu sais, tu as dit,
2: je parlais des artistes, des musiciens,
0: je
2: me faisais englober,
0: ouais,
2: tu sais, ouais. Moi j'ai pas de rapport particulier, tu sais, quand je disais
1: tu connais
2: tout
1: ces codes là, en fait
2: je parlais plus des gens qui se donnent une posture, ouais. Mais peu importe, hein, musique classique ou non, même en pop, je sais rien à part. Après c'est drôle, moi j'ai toujours voulu éviter ces codes là et d'une certaine façon ils m'ont rattrapé, tu sais, par exemple j'ai joué au festival de jazz il y a je pense 2 ans à la Maison Symphonique, j'ai fait 3 soirs. J'avais l'impression d'être pianiste de concert, là. C'est moi qui voulais pas l'être. Décorum et tout. Mais des fois, je le trouve beau, le décorum exemple.
1: Je veux dire, il y a quelque chose du rituel aussi.
2: Oui, puis il y a plein de gens en musique classique aussi qui essayent de faire les choses un peu différemment, qui se modernisent aussi. Je pense que c'est un peu réducteur de dire que tout ce monde-là est carré. Je pense pas que c'est vrai, honnêtement. Mais c'est vrai qu'il y a une tradition qui est grande, c'est le poids de la tradition.
0: C'est ça.
2: Ouais.
1: On se vire pas sur un 10 cents. C'est comme ça qu'on pourrait le résumer?
0: Oui, mais tu sais, ça revient à des choses bien... c'est-à-dire bien concrète, c'est-à-dire que moi j'étais habitué, tu sais, quand tu travailles sur le papier ou quand tu travailles avec 2-3 créateurs, on peut répéter, on peut essayer, tu vois.
2: Ah oui,
0: là,
2: non,
0: faire
2: oui.
0: répéter un orchestre symphonique.
2: T'as trois heures et ça, c'est du luxe. Mais il faut pas oublier qu'ils sont très nombreux.
0: Les orchestres sont régis
2: par des conventions aussi, syndicalisées. Tu sais, je veux dire, c'est très. C'est comme un peu sur un tournage où, tu sais, les techniciens ont telle heure à telle heure, ils ont une collation de 15 minutes, tout est vraiment régulé aussi. Tu sais, fait que je pense que tu t'es peut-être heurté
0: c'est ça. Ça a été un choc.
1: Oui, puis qui est aussi différent de la réalité d'une pianiste solo, parce que c'est ça, quand toi tu te promènes, ben, tu fais les choses à ta façon. Quand tu arrives avec un orchestre, faut que tu t'adaptes aussi.
2: Oui, tu sais, par exemple, là, les concerts, les derniers concerts que j'ai faits, on était 36 au FEQ, et après, on était 16 dans mes derniers shows à Wilfrid Pelletier. Juste là, à partir du moment où tu as des gens impliqués, c'est les conditions de travail.
1: Je pense qu'il y a beaucoup ça aussi. Comme le plateau de tournage. Du film réalisé par Philippe Falardeau, tu as vécu ces deux. Écrire le livre tout seul chez toi, tu peux t'en permettre. Il y a juste ton imagination.
0: Il y a un côté quand même colonie de vacances sur un set de cinéma que je peux pas dire que j'ai trouvé dans les 3-4 jours que j'ai passé à la Maison Symphonique. Mais enfin, on n'est pas là pour faire l'examen de mon expérience. C'est un peu moins un bésodrome, je dirais.
2: Quoique, tu serais surpris.
0: C'est vrai.
1: Bulle de conversation. Écrivez-nous si vous êtes déjà allé en colonie de vacances avec.
2: Les camps musicaux, je pense que ça se passe une fois au camp musical.
1: J'aime ça, cette date-là. Je savais pas que ça s'en allait là. Parmi les points qui vous unissent, Alexandra, toi, t'as l'impression aussi que, tout comme Alain, tu t'interroges beaucoup sur les traumas, sur les choses qui se transmettent dans les cellules, dans les secrets familiaux. Ça aussi, ça a inspiré, entre autres, des pièces qu'on trouve sur Néo-Romance.
2: Absolument. Oui, je m'intéresse à ça. Parce que moi, je me suis rendu compte, en creusant un peu mes origines, bon, c'est un peu l'histoire de mon dernier album, mais parce que j'ai déménagé partiellement en Europe, je me suis rendu compte que je venais d'une lignée de musiciens juifs qui habitaient là, à Rotterdam. T'sais, c'était vraiment une histoire. J'étais comme, mais qu'est-ce que c'est que cette histoire-là? Et alors, je me suis interrogée sur les origines. À quel point ça, c'est important. T'sais. Est-ce que ça se transmet dans la musique? Qu'est-ce qui se transmet? Moi, en l'occurrence, bon, c'est des gens, il y en a certains qui ont été en camp. Moi, j'ai toujours senti une espèce de portée un peu grave à ma musique sans trop savoir d'où elle vient.
1: Vous venez cette mélancolie-là.
2: Oui, c'est ça. T'sais, pourquoi moi, je porte ça? Je portais ça, j'avais 6 ans. C'est étrange. Donc, je me suis posé ces questions-là et en ce moment, je m'interroge encore plus sur tout l'aspect de la mémoire.
1: Oui,
2: la mémoire collective. Donc oui, je pense que ça résonne. J'ai pas terminé ton livre, je viens de le commencer là. C'est quand même une bonne brique. mais je pense que ces thèmes-là doivent résonner pour toi aussi, non?
0: Ben, ce que je trouve beau. Alors je connaissais pas cette réalisation récente et tout ça, mais en même temps, elle fait sens parce que depuis plusieurs années, j'écoute ta musique et puis moi, ce qui m'émeut toujours, c'est d'attraper une phrase musicale que j'associe à la tradition. Tu sais, un 3 notes qui peuvent faire penser à Satie ou à Ravel ou un truc comme ça. Et

0: Puis dans le fond, ça, c'est justement à l'intérieur de nos disciplines. C'est-à-dire que c'est comme moi, mon livre commence par yeux bleus, je vous vois, mais c'est un clin d'œil tout de suite à James Joyce et tout ça. Fait que c'est la grande tradition. Mais après, on est tous pris avec nos histoires. Et puis nos histoires, ben, du moment qu'on décide un peu d'investiguer, moi, ça a été un chemin que j'ai fait même intimement par le travail de l'analyse et tout ça, ben, on se rend compte justement que la grande histoire, la petite histoire, c'est des choses qui travaillent ensemble. Et puis, qu'est-ce que c'est que ce patrimoine-là? Et qu'est-ce que c'est pour des créatrices puis des créateurs qui portent ça sans trop le savoir, parce que c'est arrivé jusqu'à nous, la mémoire, par des deux, trois conneries que parfois nos parents ont fait. Mais là, quand on regarde, parce que tu évoques la Shoah, tu évoques l'histoire de l'Europe, tout ça. Moi, c'est plutôt vers le Moyen-Orient que ça s'est passé, mais c'est des histoires qui continuent encore aujourd'hui de nous habiter, qu'on comprend pas. On est extrêmement confus par rapport à qu'est-ce qui se passe. Et puis nous, on doit se dépatouiller avec ça, avec le patrimoine, j'ai envie de dire, de souffrance aussi qui vient avec, puis qui s'exprime d'une manière différente, je pense, chez les artistes qui décident d'y aller pour de vrai.
1: Qui décident de le sublimer d'une certaine façon. C'est ce que tu as fait de façon magnifique avec Néo-Romance. On va aller écouter d'ailleurs un extrait du prélude in Lodz.

0: Est-ce que tu peux nous parler un peu de cette pièce-là, Alexandra?
1: Bon choix pour les thèmes qu'on est en train d'évoquer. Aussi, une histoire d'amour avec ma violoncelliste qui est polonaise, hein, qui c'est Julia Kotarba. Donc, Lodz étant l'endroit à l'origine de ma famille, mais aussi très proche d'où elle vient. C'est un morceau qu'elle a interprété. C'était la première fois qu'on s'est rencontrés. Elle l'a interprété d'un coup. J'ai pas changé une note. C'est intégral.
0: Wow.
1: Et puis, c'est surtout une rencontre musicale incroyable. On le sent. Je le sens, moi, ça me ramène aussi à la fin de ma tournée, à tout ça, d'écouter ça. Mais c'est sûr que cette musique-là porte quelque chose qui m'appartient pas à moi, petite fille de Montréal.
0: Donc, tu te sens comme le canal, des fois, de quelque chose d'autre.
1: Moi, je porte ça, depuis longtemps. Ouais. Je peux pas trop l'expliquer. Je porte quelque chose qui puise à une rivière qui est collective, auquel plusieurs artistes s'abreuvent. Tu parlais tout à l'heure de petites notes qui te font penser. Ça, j'ai aussi fait exprès. Sur une romance, il y a du sampling, je veux dire, de Rachmaninoff. Il y a des petites choses très claires qui font référence à mon parcours classique, à mes influences, à ce que je jouais en étant.
0: Et là, on a choisi cet extrait-là parce que le violoncelle, c'est nouveau d'avoir d'autres instruments sur l'album Néo-Romance. Ça t'intriguait, en fait, de savoir comment Alexandra en est arrivée là?
2: Oui, ben, c'est parce que comme je suivais le travail, c'est-à-dire le travail d'Alexandra Skrinsky est arrivé dans ma vie autour d'une petite pastille, là, comment elle s'appelle, le truc de Amazon, Alexa. Il y avait un petit Alexa chez nous et puis je me suis levé un matin et puis Virginie, mon épouse, elle écoutait Pianoscope à l'époque, il y a bien longtemps. Et puis, à partir de là, c'est devenu un classique pour nous, comme le solo piano de Gonzalez et tout ça. Et puis, donc, suivant la trajectoire, à partir du moment où... puis pour Néo-Romance, on est allé, j'étais à Wilfried Pelletier, tout ça. À partir du moment où t'as mobilisé, justement, une instrumentation qui était, disons, plus élaborée, je me posais la question de, un, pourquoi c'est arrivé? Puis deux, aussi, comment ça s'est passé dans l'écriture? Parce que, est-ce que t'as orchestré toi-même? Fait que ça, j'étais curieux.
1: Oui, j'ai orchestré moi-même. C'est mes arrangements. J'ai travaillé avec Fred Bégin, qui fait la musique des films, par exemple, de Ricardo Troggi, que je connais depuis très longtemps. Lui, il m'a aidé à magnifier quand c'est rendu à un orchestre symphonique.
2: Ouais.
1: Mais oui, c'est moi qui écris mes lignes.
2: Puis pourquoi tu as eu le besoin
0: du violoncelle, par exemple?
1: Ouais. Ben, en fait, j'avais envie. Moi, je prends toujours un peu les gens par la main, ou je veux jamais trop brusquer. Alors, je commence mes albums dans quelque chose qui est familier avec celui d'avant, et je les amène tranquillement vers autre chose. On y romance. Les cordes sont discrètes, tu les entends presque pas. Tout ça, c'était voulu, c'était subliminal.
2: Ouais.
1: Mais tranquillement, ça souffle, ça s'en va. Ça s'en va ailleurs. Et j'avais aussi le désir de partager la scène. Ça, c'était très fort. Parce que sur une

0: Je parlais beaucoup de moi, de mon intériorité, tout ça. Et ça finit par être long de parler de toi.
1: Toi, si tu voulais une colonie de vacances, là.
0: Ouais, j'avais envie d'avoir mon camp un peu le fun.
2: Mais t'avais-tu des flûtistes?
0: Toujours des flûtistes.
1: Je rappelle qu'on est dans un Tinder littéraire entre Alain Farah et Alexandra Strelitzky. Vous pouvez participer à la conversation via la bulle de conversation si vous avez envie d'y participer, vous aussi. Parmi les autres questions qui t'habitaient, Alain, c'est le choix des titres des pièces. Parce que c'est vrai que la musique, elle parle d'elle-même, mais il y a quand même un moment où il faut arriver là.
2: Oui, ben c'est là que les 26 lettres de l'alphabet sont mobilisées. Et puis, j'étais curieux de savoir justement, parce que ça, c'est un monde, hein, Jean-Christophe le connaît aussi, qui est le monde de la titraille. Hein. Oui. T'sais, dans le fond, quand on va s'engager là-dedans, on sait qu'avec très peu de mots, on peut maximiser l'impact et tout ça. Et puis, je trouvais qu'il y avait une sensibilité apparente dans tout le travail depuis le début par rapport à cette question-là du langage poétique directement. Puis j'étais curieux effectivement de savoir comment ça se goupillait, comment ça t'arrivait.
0: Différemment. Je veux dire, des fois, j'écoute la musique, je la découvre un peu avant vous. Mm-hmm. Je l'écoute et je me dis, OK, ça me fait penser à quoi? Comme par exemple, Le Départ. Mm-hmm. Si j'imaginais un départ, quelqu'un qui quitte, je sais pas, son enfant, puis pour un voyage, puis qui, il y a un truc très nostalgique, donc je l'appelais Le Départ. Sur Inscape, j'ai travaillé avec Hélène Dorion, que j'aime énormément. Et là, elle a contribué venir poser des mots. Je trouve qu'Hélène a ce talent immense d'avoir tellement d'émotions par mot.
1: Ouais.
0: Et donc, on se côtoyait, on s'est connus à cette époque-là. Donc, j'ai aussi demandé son aide. Et puis, néo-roman, je pense que c'est un peu un mélange des deux. D'ailleurs, j'avais des titres de travail. J'ai changé. J'ai regretté. J'aurais dû juste prendre mes titres de travail.
1: Le prochain,
0: ça fera juste mes titres de travail.
1: Titres de travail, ça va être le nom d'album. Document 1, comme l'a fait François Blais.
0: Mais c'est vrai que c'est un moment pour mettre de la poésie. Moi, j'ai fait un bac littéraire. J'ai fait mon système français, en fait, à Marie-France. En littéraire. J'aimais beaucoup la littérature, philosophie. Donc, j'utilise un peu de ces outils-là que j'ai développés quand j'étais plus jeune.
2: C'est drôle parce que quand tu évoques, par exemple, le regard que Hélène va pouvoir poser sur ton travail musical, ça me faisait penser, parce qu'un autre élément, je trouvais, qui était un élément de rencontre, c'est la place du cinéma, c'est-à-dire dans nos vies. C'est-à-dire que, en tout cas, je sais pas si jeune concertiste et tout ça, tu t'imaginais que tes films, des pièces musicales seraient entendues à la cérémonie des Oscars. Ou des choses comme ça, ou que moi, mon petit univers porté par une gang, comme ça a été le cas pour Mille Secrets. Donc, la place du cinéma, c'est comme si Hélène scorait ton album avec des poèmes. Puis, ça me permet aussi de te poser la question de comment cet autre aspect de ton travail s'inscrit dans ta création, puis comment ça se passe. Tu sais, je pense à ce que tu as fait avec la série de Florence, donc Audrey Revue, qui m'a beaucoup ému, tout ça. Donc, cette place-là de scorer, ça...
1: Et donc, ça, on parle de trame sonore, là.
2: Oui, c'est ça.
1: C'est ça, des créations. Et on ne parle pas de scorer un but au hockey.
0: Je suis redoutable
1: aussi,
0: quand même.
1: Okay.
0: Mais ça, c'est quelque chose que j'adore faire. En fait, je pensais faire ça uniquement.
2: Okay.
0: Oui, moi, je voulais, depuis que je suis petite, faire la musique de film. Mmh. C'était mon rêve. Donc, je me suis tranquillement rapprochée de ça. J'ai commencé à travailler dans un studio. Et finalement, j'ai pris la scène. Ça m'a un peu rattrapé d'être un peu à l'avant-scène comme ça, plus public. Mais je le fais encore. Par exemple, là, je suis en train de faire la musique d'un show de cirque.
1: Oui.
0: Et c'est quelque chose que j'adore faire, de me mettre au service d'un univers, de quelque chose qui part pas juste de moi, mais qui inévitablement, tu sais, on devient une éponge, ça passe par nous, on est des filtres, mais ça, c'est vraiment un exercice que j'adore. Mm-hmm. Parce que c'est, puis aussi, t'es en studio, t'es en jogging, c'est confortable, c'est pas stressant, mais à chaque fois, par contre, c'est la terreur totale. T'sais. Tous les projets que je commence, que ce soit un film ou un spectacle, tu te dis, je serai jamais capable.
1: Ça, c'est pas un de vos points en commun, tu dis. Alexandra, dans tes notes, on connaît tous les deux l'anxiété. Est-ce que c'est bien résumé?
0: Oui. Après, moi, je pense que j'ai cheminé énormément par rapport à ça. Ça va vraiment, vraiment mieux maintenant. Mais c'est sûr, j'ai eu à traverser beaucoup de démons, le stress de penser qu'en fait que tu vas pas te rendre. Tout me stressait. Il y a une période de ma vie là, dans la vingtaine.

0: Adolescente, j'avais beaucoup d'émotions, mais je les refoulais, je voulais pas les sentir. Puis ça, dans la vingtaine, ça m'a rattrapé. J'ai commencé à sentir quand mon neveu est né, en fait. Oups, un bébé. Ça t'ouvre le cœur.
1: Ouais. Ça te transperce.
0: Et voilà. Et là, zut, j'ai des émotions. Et là, ça en est venu de l'anxiété, mais presque généralisée, là, où je pouvais pas aller prendre une bière avec ma meilleure amie. Là, donc, il a fallu vraiment que j'apprenne. OK, point A, point B, comment tu te sens à ton point A, à ton point B, puis tu te mets à mesurer. Ça m'a beaucoup aidé de mesurer. Ça n'a pas été très long dans mon cas, mais c'est vrai que dans toute ma carrière, j'ai eu à faire face à ça. Mais c'est vrai que maintenant que je l'ai vraiment confronté à coup de massue, là, je vais dire, parce que jouer au FEQ, mettons, ça te...
1: Oui, c'est ça.
0: Ça prend un petit peu de culot. Ça aide. C'est sûr que de faire face à l'anxiété, là, de plein pied, là, c'est ça qui...
1: Est-ce que ça résonne? Est-ce que tu es d'accord tu connais aussi l'anxiété, Alain Farah?
2: Oui.
1: L'as-tu déjà côtoyé?
2: Oui, je pense que je suis marié avec elle aussi.
1: Oui. Mais on ne parle pas de Virginie, là.
2: Non, c'est ça. Mais pour moi, je trouve que ça résonne avec ce à quoi tu faisais référence tantôt par rapport au poids justement d'une certaine histoire et puis la capacité d'y faire face puis d'accepter d'être à l'écoute. C'est-à-dire que il y a un certain moment où cette volonté de rencontre, justement, c'est pas juste la rencontre, le côté justement funny de faire la fête et tout, c'est de rencontrer tout ce qu'on peut rencontrer et notamment nos ambitions, nos désirs et nos démons. Et puis après, oui, chacun trouve le chemin un peu pour essayer de traverser ça. Moi, c'est comme jamais réglé, on dirait. C'est comme c'est toujours là. Et puis, mais là où j'en suis à être en paix avec ça, c'est que je pense que ça fait partie du voyage. Je pense que c'est ce qui permet à l'expérience et puis aussi éventuellement au travail qui sort de ça, de rester dans une certaine acuité peut-être, plutôt que de se dire OK, c'est bon. Donc, mais ça revient à... J'ai l'impression que les générations qui ont précédé n'avaient pas tous les outils que nous on a et puis qui ont dû faire avec beaucoup de traumas.
1: Et donc, que ce soit nommé. C'est ça, c'était de l'anxiété, mais c'était pas comme ça qu'on...
2: Mais même moi, tu sais, ce mot-là, j'ai entendu la première fois de ma vie, j'étais dans la vingtaine. Ah, vous faites de l'anxiété. Je suis comme, ah, c'est ça. Je suis pas juste
1: en train de perdre la tête,
2: là, un fou, là. Donc, mais semble-t-il qu'on a repéré que les ondes de la création et puis les ondes de l'anxiété sont très concomitantes, même du point de vue neuro-psychologique, là. Donc, ça me console.
1: Oui, puis ça revient hier, on avait la discussion avec le philosophe Pierre Bertrand qui parle de la part d'ombre, mais c'est ça, tu sais, ça fait partie de la création, puis la création permet d'organiser un peu ce chaos-là. T'sais, c'est ce que vous faites, vous sublimez tout ça à travers tous les deux vos créations.
0: Ben oui, moi, par exemple, quand j'ai eu une grosse période d'ombre, je l'ai trouvée, j'ai fini par la remercier parce que quand t'es dedans, tu vois exactement les choses. Qu'est-ce que t'as à travailler, puis tu les vois. Parce que sinon, t'avances dans la vie, tu fais du déni, tu les vois pas forcément.
1: Ouais.
0: Quand t'as la chance de les regarder en pleine face, t'as aussi la chance de les adresser en pleine face.
2: Ouais. Mais toi, dans ces périodes-là, parce que moi, c'est zéro du point de vue de la production. C'est-à-dire, dans cette souffrance-là, moi, il n'y a rien qui sort.
0: En dépression, non. On se voit que les artistes créent dans la
2: douceur
0: un peu après.
2: Oui, c'est ça, exact.
0: La vérité, c'est que quand tu fais une dépression, tu ne sors pas beaucoup de ton lit. Bravo si tu arrives à aller au parc.
1: Oui, exact. Merci pour votre générosité à tous les deux. J'ai l'impression que c'était un bon premier rendez-vous.
2: Oui, mais on est allé dans les affaires deep. Oui,
0: j'ai envie de dire, je t'aime.
2: Ouais, moi aussi. Je le savais déjà, moi.
1: Il y avait une pression performance.
0: Tous les Tinder littéraires.
1: Mais je ne vous laisse pas partir avant qu'Alexandra, tu m'aies parlé de ce qui t'attend du 4 au 14 novembre. Ça a été annoncé avec le Cirque Leroux, le spectacle Entre Chien et Louve. Qu'est-ce qui va se passer sur scène à ce moment-là?
0: Ben alors moi, je les accompagne. Ouais. J'ai fait de la musique originale pour leur spectacle. C'est des grands amis. Le thème, c'est la condition féminine. C'est un spectacle magnifique, drôle, visuel. Ce sont mes scénographes. Donc, si vous avez eu la chance de voir mon spectacle, l'univers, un peu mes décors, mes éclairages, ça vient de leur esthétisme.
1: Et donc, c'est à ton tour d'aller
0: c'est
1: de leur
0: à mon
1: côté,
0: tour
1: d'aller
0: de dans jouer, l'univers. Exactement, d'être dans l'heure. Je serai avec ma violoncelliste et ma violoniste aussi à la Place des Arts. Ça fait longtemps que je ne suis pas montée sur scène. Du classique, de la musique originale et toutes sortes d'autres choses.
1: Et la colonie de vacances.
0: Et des acrobates.
1: Donc, du 4 au 14 novembre, on va aller voir ça.

le cirque Leroux, le spectacle Entre chiens et Louvre. Alain Farah, on continue de te lire. Tes livres sont toujours disponibles en librairie. Et on peut voir le film Mille secrets, mille dangers, réalisé par Philippe Falardeau. Il est disponible en ligne sur les plateformes. Merci beaucoup.

On a vécu quelques moments de grâce depuis le début de la saison grâce aux artistes qui nous ont offert des prestations où vraiment le temps s'arrêtait en studio. Je pense bien sûr au carnet suspendu d'Ingrid Saint-Pierre qui vient nous visiter tous les mois, mais aussi à Antoine Corriveau, Luc de La Rochelière. Et au mois d'août, j'ai eu le bonheur de recevoir Louane Larobina. C'est la gagnante des dernières Francs ouvertes. Elle nous a fait vivre un si beau moment au printemps dernier dans le segment En famille avec son père, le musicien Juan Sébastien de Larobina. D'ailleurs, c'est un segment que vous devez absolument aller rattraper sur audio. Et elle est donc revenue nous visiter en studio. Cette fois, elle était avec son complice, Cédric Saint-Ange, pour interpréter la chanson qui est la trame sonore de toutes mes stories sur Instagram. Voici Voz de mi vida.

0: C'est un auteur, slameur et poète dont la plume directe, sociale et viscérale résonne d'un océan à l'autre. Il est fier de dire que sa maison est presque uniquement décorée d'œuvres d'art visuel d'artistes québécois. On va y revenir. Et si les livres de François Blais et Laurie Saint-Martin sont ceux qui le font le plus vibrer ces temps-ci, son nom à lui revient souvent dans notre questionnaire culturel de nos invités, de Christian Bégin à Rosemarie Charest en passant par le regretté Marc Messier. David Goudreau, on aurait pu t'accueillir au son de la K-pop parce que tu es en train de planifier un voyage en Corée du Sud avec tes enfants.
1: Ça va être génial. Séoul, nous arrivons.
0: Mais on a opté pour le canal Nostalgie. Ça te ramène où, ça, les Red Hot Chili Peppers?
1: C'est tellement magnifique. C'est la chanson qui m'a fait acheter mon premier album, qui en fait était plutôt une cassette.
0: Oh.
1: La première cassette que j'ai achetée, c'était Red Hot Chili Peppers dans ces années incroyables, autour de 92 à 94, où tous les géants de la musique américaine, particulièrement, et anglaise, sortaient des albums incroyables qui ont traversé le temps, là, Metallica, Nirvana, Pearl Jam, tout ça. Et moi, je me souviens avoir acheté cette petite cassette et avoir écouté ça en boucle pendant des heures. Donc oui, effectivement, un petit moment de nostalgie. Faut savoir que la deuxième cassette que j'ai achetée, c'était Naughty by Nature. Donc déjà, on voit quand même une certaine ouverture d'esprit au niveau des goûts musicaux, en tout cas. J'ose espérer.
0: Qu'est-ce que c'est ça?
1: Du gros rap américain. Oui, oui, c'était excellent, Naughty by Nature. Moi, j'aimais beaucoup ça. L'album 1993, donc on sait que c'était en 93. C'était très daté.
0: Oui, puis on voit l'amour du jeu de mots aussi déjà.
1: Exact. Mais ça a bien traversé le temps.
0: Oui. Ouais. On devait te recevoir, je le disais, avec la poète Inou Rita Mestocochaux, qui a eu un empêchement qui est vraiment hors de son contrôle. On la salue, on pense à elle. Mais tu l'as rencontrée, toi, pour la première fois, en personne, dans le cadre de cette grande nuit de la poésie de Saint-Venant. Raconte-nous ce qu'elle t'a fait vivre, Rita Mestocochaux.
1: C'était un moment... Elle m'a fait vivre beaucoup de stress, faut dire, et beaucoup de joie. Faut savoir que Rita, je l'ai lue il y a déjà un certain moment. D'ailleurs, je lui rendais hommage dans mon texte. J'en appelle à la poésie que j'ai fait sur scène dans le premier spectacle à quelques reprises quand même. Et donc, c'est une écrivaine que j'admire depuis un certain moment. Et on voulait l'inviter à la nuit. Des années, c'était moins possible cette annonce. Donc, il faut vraiment organiser ça. L'avion de Mingani et tout. Puis, juste au moment du numéro d'ouverture, qui devait commencer à 18h, donc moi, avec Jean-François et les organisateurs de la nuit, on se court partout sur le site. Et là, à un moment donné, je réalise, Rita n'est pas là. Quelle heure est-il? 17h44. Alors, petit battement cardiaque. Et là, je pars pour aller paniquer en public et dire, est-ce que Rita est arrivée? Et elle m'intercepte, sourire aux lèvres, absolument paisible. David, je suis là. J'étais heureux de la retrouver. On embarque sur scène. C'est la première invitée du numéro d'ouverture. Elle amène son tambour. Elle prend sa poésie. Elle récite en inou, en français, d'une générosité incroyable. Ovation debout, l'église pleine à craquer. Il faut savoir que le site débordait toute la nuit, mais cette magnifique église patrimoniale de Saint-Venant, qu'on essaie de sauver en ce moment, d'ailleurs, parce que faut investir dans le patrimoine des villages et cette église qui est exceptionnelle, qui est notre salle principale pour les spectacles dans le coin. Donc, Rita qui a eu une ovation incroyable, qui a été d'une grande générosité, d'une grande humanité. Et ça a lancé la nuit de façon magnifique.
0: Puis je rappelle le succès, donc 1600 personnes qui se sont déplacées pour écouter de la poésie pendant 12 heures d'affilée dans un tout petit village, comme tu dis, d'à peine 100 habitants. Donc ça, c'est un de tes gros succès de l'été. L'autre gros succès, c'est ton nouveau roman, donc Traumatis, qui est actuellement en réimpression d'urgence.
1: Oui, en fait, c'est merveilleux. J'en veux un peu à mon

0: éditrice, mais je l'admire et je la remercie. Elles étaient, parce qu'en fait, il y a mon éditrice et aussi la directrice et tout, moi, l'équipe de Stanké, je les adore. On m'a offert d'aller publier ailleurs, mais je reste fidèle à elles, car même si c'est une grosse boîte, c'est une petite équipe de belles humaines. Mm-hmm. Et Marie-Angelina, qui a édité mes 6 romans, Marie, qui est dans la direction en ce moment et tout, on espérait que les lecteurs soient au rendez-vous, mais on n'a pas espéré assez fort parce qu'en 10 jours, il y a eu des ruptures de stock dans les librairies sur Amazon et tout, puis avec le 12 août qui a été une super belle surprise. Donc là, il va y avoir une édition de collection, il faut dire, parce que bon, les premières copies sont parties tellement vite qu'il faut réimprimer d'urgence. Donc il y a un petit effet dans la couverture qui ne sera pas dans les 8000 quelques prochaines copies.
1: Donc si vous avez en ce moment une copie, elle est... précieuse.
0: Exact. Celle que vous achetez là, ouais. Et ça risque un jour d'être une copie de collection.
1: Bon, OK. On s'accroche à ces copies-là. Ce nouveau roman-là, donc, nous offre une perspective intime sur l'itinérance à travers le personnage de Matisse. Dès la première page, il nous dit « Vivre dans la rue ne me plaît pas, mais ça me déplaît moins que tout le reste. » Parle-moi de ce personnage-là, Matisse. Ça fait longtemps qu'il t'habite. Là.
0: Oui, absolument. Non seulement ça fait longtemps qu'il m'habite, mais qu'il se transforme en moi au gré des rencontres. C'est le projet le plus important à mes yeux de tout ce que j'ai fait. Puis c'est clairement celui pour lequel j'ai le plus travaillé, sur lequel j'ai fait le plus de recherches. Mmh. Donc pendant des années, je suis allé rencontrer les organismes communautaires, les gens qui vivent dans la rue. J'ai fait des longues entrevues. Je suis allé visiter le campement de la rue Notre-Dame. Il y a mon ami Siou qui a vécu de itinérance qui est en ce moment camelot pour l'itinéraire. Ça fait une dizaine d'années qu'on se fréquente. Je l'avais d'ailleurs invité à la nuit à un moment. Et avec lui, j'ai visité des campements, on a beaucoup discuté. Donc, j'avais un bagage qui était là, puis une certaine, je crois, justesse sur ce qu'est l'état des lieux, la réalité. Puis je voulais avoir un personnage complexe qui est un composite, en fait, de plusieurs personnes que j'ai rencontrées dans la rue, mais je voulais surtout qu'il soit très réel, pas tomber ni dans la caricature, ni dans le sensationnalisme. Mm-hmm. Puis évidemment, il y a plusieurs autres personnages autour qui représentent diverses façons de vivre la rue, mais Matisse, c'est celui qui représente le plus la beauté et l'humanité brisée que l'on retrouve chez beaucoup de personnes qui dorment sur l'asphalte. Il y a des gens qui sont très durs dans la rue, il y a beaucoup de violence, mais il y a aussi beaucoup de solidarité, d'amitié. Ce que les gens savent pas, c'est que souvent les personnes itinérantes se mettent en équipe pour survivre. Il y a des petites équipes de 2 ou 3 qui surveillent leurs affaires pendant qu'ils dorment, qui vont chercher de la bouffe, il y en a un qui connaît telle ressource, l'autre un autre. Donc il y a vraiment de la solidarité, il y a quelque chose de très beau dans ces unions-là qui se font. Donc mon personnage de Matisse, qui est un jeune schizophrène, qui entend des voix, qui est très médicamenté, qui s'associe avec Favreau, d'ailleurs, qui est un hommage à Sol, notre premier grand itinérant populaire sur scène au Québec. Et Favreau, lui, qui est toxicomane, qui est un vieux de la vieille, qui survit au carré vigé depuis des décennies. Et les deux, dans leur belle amitié entre hommes, vont s'entraider pour survivre. Et Matisse, donc, représente cette espèce de fêlure magnifique que j'ai croisé souvent chez les gens dans la rue, c'est-à-dire une expérience tellement difficile de la corne sur l'âme force de survivre, mais une corne qui peut s'entrouvrir assez facilement. La brèche n'est pas difficile à atteindre. Quand tu es humain avec ces gens-là, ils le sont rapidement. Puis tu vois que c'est des gens extrêmement débrouillards. Là. Survivre dans la rue au Québec, il faut se rappeler qu'on a des écarts de température de 60 degrés ici. Il y a des gens qui passent des années de moins 30 à plus 35 là, dans les rues de Montréal. Là. Donc, c'est des gens débrouillards, allumés, un instinct de survie incroyable. Et je voulais leur rendre hommage sans dorer la pilule, sans non plus ternir leur réalité. Donc, c'est ce personnage-là, Matisse, qui l'incarne.
1: En entrevue, tu as dit que c'était probablement le personnage le plus lumineux que tu as écrit jusqu'à présent. Est-ce que c'était une intention ou c'est un constat que tu as fait en cours d'écriture?
0: Non seulement c'est une intention, mais c'est un défi. Okay. Moi, je suis profondément amoureux de Dostoïevski. Et Dostoïevski a écrit par rapport au roman L'Idiot, il n'y a rien de plus difficile que de créer un personnage positivement bon en littérature. C'est ce qu'il y a de plus dur parce que tu tombes facilement dans le quétaine. Et de toute façon, on sait que c'est souvent avec des bons sentiments qu'on fait les mauvais romans. T'sais. Donc, c'est facile d'écrire un mauvais livre. Et quand on essaie d'avoir un personnage un peu cute, non, moi, je veux pas qu'il soit un peu cute, je veux qu'il soit vrai, mais qu'il soit bon. Donc, j'ai voulu relever ce défi que Fiodor me tendait par-delà le

0: temps. Et j'avais cette trame de fond. Je savais que j'allais écrire sur l'itinérance de toute façon. Tu sais, j'avais beaucoup joué autour de la rue avec la bête qui était plus la criminalité, avec Maple qui était plus la prostitution. Puis là, je me suis dit, OK, là, je rentre vraiment au cœur, la rue à temps plein sur l'asphalte. Et dans ce décor, je veux mettre un personnage beau et bon, même s'il est souffrant. Puis en fait, la souffrance ne fait, selon moi, qu'ajouter à sa bonté et à sa beauté, parce que quand on souffre et qu'on est capable de faire le bien, de mettre de la lumière dans la vie des autres, malgré les injustices et malgré la détresse qu'on peut vivre, je trouve que c'est encore plus grand.
1: Ouais.
0: Donc Matisse et même Favreau y arrivent à mes yeux d'une certaine façon dans ce roman-là.
1: Quand on lit ce roman, David Goudreau, on sent que tu es encore animé par le sens de la formule. Il y a une dimension qui est très évocatrice dans le choix des mots. Est-ce que tu accepterais de nous lire un extrait pour que les gens se fassent une idée du ton de ce traumatisme?
0: Avec plaisir. Même avec ses bonnes intentions, l'enfer est mieux pavé que les rues de Montréal. Hallucinant comme tout s'effrite en même temps. À croire que les entrepreneurs se sont concertés pour que les bâtiments, les ponts et les rues se déglinguent en parfaite coordination avec la société. Une décrépitude harmonisée. Et c'est vrai, la ville est sale, mais tout de même moins crottée qu'elle pourrait l'être, avec une population d'itinérants estimée à plus de 6000 individus qui doivent se vider à intervalles plus ou moins réguliers, on peut considérer que l'hygiène générale est passable. On préfère rester caché. Notre présence se fait sentir, mais notre masse critique, de plus en plus critique, demeure relativement discrète. Je vois mon bureau sur la gauche. Le bâtiment se dresse tel un monolithe, un bloc de savoir ne demandant qu'à être conquis, une montagne de liens à attacher. Toi, t'es foilier. Il me reste tellement de boulot à faire, trop de dossiers à creuser, classer, étudier. T'as jamais travaillé de ton hostie de vie. Ça m'épuise d'y penser, mais prendre du retard m'angoisse. Je vais m'y consacrer demain, c'est déjà prévu. Calme-toi. Toi, calme-toi.
1: Et là,
0: on entend les voix.
1: Il y a un dialogue là, dans ce qu'on vient d'entendre. C'est un extrait donc de Traumatisme, ce nouveau roman de David Goudreau. Il y a Richard Trottier qui nous écrit, je suis en train de lire en ce moment Traumatisme. Il dit, j'aimerais que vous posiez cette question à David. Quelle est la signification des fiches, des entrées, des relevés au début de chaque chapitre? Il dit, je suis probablement pas le seul à se poser la question. Mais en même temps, ça fait partie du plaisir de la lecture. J'ai l'impression que tu ne nous répondes pas.
0: Ben, on peut révéler un bout de...
1: Oui.
0: En fait, la réponse littéraire, vous allez la découvrir en cours de route. Il y a une raison on découvre quelle est la motivation et qui est le personnage qui écrit ses fiches. Ça donne une information significative. C'est une des chutes du roman, donc je vais pas la dévoiler ici.
1: S'il vous plaît.
0: Par contre... c'est clairement, je crois, quelque chose qui est original dans la forme, puis qui est un ajout au roman, c'est qu'il y a 35 tranches de réalité à travers la fiction. C'est un peu une dialectique, en fait, entre la fiction et la réalité. C'est 35 grandes injustices qui ont marqué le monde, ou 35, en fait, injustice et conspiration. Parce que ce que je voulais montrer, c'est que les conspirationnistes qu'on traite de coucou et qu'on tasse du revers de la main, historiquement, ont souvent eu raison. Il y en a eu des conspirations, il y en a tout bout de champ. Nous rentrons en période électorale qui ne sera qu'une longue confrontation de complots des diverses équipes pour prendre le pouvoir avec des coups bas, des mensonges et tout ce que ça implique, la prise de pouvoir dans ce qu'on appelle la démocratie représentative. Donc, je voulais démontrer l'existence réelle des complots et en même temps dénoncer les injustices, mais toutes sortes d'injustices et dans tous les sens. J'essaie d'être juste, justement, dans ce roman-là. Donc oui, je me moque de Donald Trump, mais aussi de Barack Obama qui a fait assassiner des milliers de personnes à coups de drone et à qui on a pourtant donné prix Nobel de la paix. Je dénonce évidemment les nazis, mais aussi les communistes qui ont assassiné la famille Romanov, dont un enfant de 13 ans. Et donc, je vraiment, de tous les côtés, je voulais montrer que l'humain, notre dénominateur commun, est souvent la médiocrité et parfois la grandeur. Donc, c'est un peu le défi derrière. C'est ce que les fiches tentent de mettre en lumière dans cette espèce de dialectique. Les humains, on est capables du meilleur comme du pire, peu importe le genre, l'origine, l'histoire derrière. Et c'est la fonction des fiches. Pour moi, là, si on a un regard méta sur le livre. Là.
1: Et ça vient créer aussi quand même un suspense pour le lecteur, parce que ça vient aussi poser la question de est-ce que ce sont des voix dans sa tête ou est-ce qu'il a raison aussi à certains moments, Matisse, de se méfier?
0: Exactement. Peut-être le meilleur exemple, c'est au

0: moment où il y a un agent secret bon, qui lui dit qu'il y a peut-être une puce dans la tête. Et là, il dit, est-ce que j'ai une puce dans la tête? Il dit, comment tu réagirais? Très mal. Alors, tu n'en as pas. Et tout de suite après, je mets l'affiche où je donne l'information que l'équipe d'Elon Musk a installé des puces, c'est officiel, dans deux Canadiens, un quadriplégique, un tétraplégique, qui peuvent maintenant contrôler des ordinateurs à distance par la pensée. Donc, il y a plein de gens qui n'ont pas cette information-là. Quand tu lis le roman, tu peux dire, ben là, Goudreau, il exagère, là, des puces dans la tête. Non, nous y sommes et au Canada, ça se fait en ce moment.
1: David Goudreau, tu vas collaborer une fois par mois à l'émission Votre Retour de Monique Néron. C'est dans sur les ondes d'ici première dans le Grand Montréal. Mais sinon, il paraît que tu te considères en pré-retraite.
0: Oui, ben oui, c'est un moment exceptionnel de ma vie, de ma carrière, parce que j'avais ces deux énormes projets, donc la 5e édition de La Nuit et le roman que j'ai porté pendant 4 ans. Je viens de terminer la tournée aussi, 143 dates sur 3 ans. Et là, je n'ai pas de gros projets sur le feu et j'en suis très heureux. Je vais faire quelques conférences, des rencontres en bibliothèque, tout ça, mais j'ai pris goût à prendre mon temps. Je suis quelqu'un qui vit avec une certaine anxiété, un certain sentiment d'urgence, qui a beaucoup à voir probablement aussi avec mon rétablissement. Ça va faire 18 ans cet automne, j'ai arrêté de consommer, puis on dirait que quand j'ai réussi à arrêter de consommer, j'ai retrouvé de l'énergie, des rêves, puis j'avais cette urgence de réaliser des choses. Puis là, ça s'est apaisé finalement, après 6 romans, 4 recueils, 3 albums, 2 tournées, 2 enfants. Tranquillement, j'ai l'impression que, OK, t'as fait
1: peut-être
0: des affaires.
1: Peut-être que tu vas avoir le temps finalement.
0: Exact. Donc, il y a un apaisement qui est là. Alors, à la blague, je dis que c'est une espèce de pré-retraite parce que j'ai des projets, je veux écrire encore. C'est clair qu'il y aura d'autres livres éventuellement, mais pour le moment, je suis tellement satisfait de l'accueil que reçoit Traumatise. Et il y a cette espèce de carrefour intéressant où il y a 3 gros projets qui sont arrivés à terme et je peux un peu me déposer et préparer le voyage avec les enfants à Séoul pour aller voir de la K-pop sur scène, la vraie affaire. C'est ça le prochain projet.
1: Donc vraiment d'aller vivre cette passion-là de tes enfants pour la musique.
0: Absolument.
1: De la K-pop.
0: Moi, je vais aller danser avec Katsai en Corée du Sud.
1: Ça, c'est un beau projet quand même pour une pré-retraite. Tu as aussi un bon passe-temps pour occuper cette pré-retraite, David Goudreau. Il paraît que tu es un collectionneur de livres rares.
0: Oui, ça,
1: comme
0: c'est...
1: Comme quoi, par exemple?
0: J'ai des choses merveilleuses. J'ai entre autres une première édition du premier roman de Leonard Cohen. Et c'est magnifique parce que c'est la pochette, elle est dessinée et c'est le visage de Leonard Cohen et le bandeau qui est intégré dit « First novel », le premier roman du jeune poète brillant Leonard Cohen. Et ça a été acheté en plus l'année de sa mort. J'ai reçu un cadeau d'Alain Choquette pour qui j'avais écrit un poème pour son spectacle. Il m'a donné un document magnifique, c'est les poésies religieuses et poétiques de Louis Riel, une édition d'un autre siècle. J'ai aussi eu la chance d'hériter, ça c'est vraiment quelque chose de tellement particulier là, dans ma vie, mais j'ai hérité de la bibliothèque physique contenant quelques livres de Yves Boisvert, le poète Yves Boisvert, que j'aime beaucoup.
1: Sur qui il y a eu un film, à tous ceux qui me lisent pas, magnifique.
0: Magnifique film. Exact, voilà.
1: Donc, tu as sa bibliothèque.
0: Exact. Yves Boisvert, d'ailleurs, qui a dit cette phrase pour venger tous les écrivains, qui avait dit « Celui qui a dit « une image vaut 1000 mots » a dit 5 mots de trop ». Je trouve que c'est merveilleux. Et donc, avec Yves, j'ai eu une relation tumultueuse. On s'est coltaillé quelques fois. Et finalement, on s'est beaucoup aimé, apprécié, on s'est lu. Et à la fin de sa vie, on était plus proches. Et sa compagne, Diane Gagnon, que je salue, au moment de sa mort, m'a offert de récupérer sa bibliothèque. Et c'est évidemment un honneur incroyable. Donc, j'ai apporté la bibliothèque chez moi, qui avait quand même un petit relent de cigarette qui méritait quelques couches de peinture. Mais à l'intérieur de la bibliothèque, il y avait aussi plusieurs livres, dont des livres offerts à Yves par Michel Garneau, avec la dédicace pour Yves de Michel Garneau.
1: C'est précieux, ça.
0: Exact. Donc ça est allé direct dans ma petite collection de livres rares à mes yeux. Voilà.
1: David Goudreau, ton prochain geste culturel, il paraît que tu aimerais ça savoir de quoi les gens parlent quand ils parlent de la série Empathie de Florence Lompré.
0: Absolument. Je suis très en retard dans ma consommation de culture québécoise, donc je vais tomber justement en mode rattrapage, avoir un petit peu plus de temps. Et j'aime beaucoup, de façon générale, ce que fait Florence Lompré. Et on m'a dit qu'Empathie pouvait avoir une certaine parenté aussi.
1: Je pense que oui.
0: Avec mes œuvres.
1: Ça devrait résonner, j'ai l'impression.
0: Donc c'est la prochaine, peut-être fin de semaine.

Je vous rappelle le titre du nouveau roman de David Goudreau, Traumatisme. Et on vous invite, vous aussi, chers auditeurs, à nous parler de votre prochain geste culturel. Vous pouvez le faire en nous appelant via notre boîte vocale, parce que oui, on a une boîte vocale à l'émission. On a envie d'entendre vos voix de partout au Canada. Donc, vous pouvez nous appeler pour nous laisser un message sur votre prochain geste culturel au 1-877-597-3455-3455. Et là, si vous n'avez pas eu le temps de noter le numéro, vous pouvez retrouver nos coordonnées sur la bulle de conversation sur l'application Radio-Canada Audio. Dans l'onglet « Participer à l'émission », vous allez trouver le numéro de notre boîte vocale. Demain, à l'émission, je vous propose un entretien avec Hélène Dorion, qui est de retour avec un roman qui s'intitule « Les Enlacés ». Et pour la première fois au segment « En famille », on reçoit un couple avec Laurent Duvernay-Tardif et Florence Agathe Dubé-Moreau, qui lance cette semaine un nouvel essai. Alors, c'est un rendez-vous demain dès 13h30.

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3: Ici Marc-Antoine Leblanc. Voici vos informations. L'univers des médias au Québec perd l'une de ses personnalités les plus marquantes et les plus colorées. Le journaliste et animateur Jean-Luc Mongrain est mort à 75 ans à la suite de complications liées au cancer. Il a marqué l'imaginaire des téléspectateurs avec son style direct, son franc-parler et ses envolées devenues virales. Emma Guerrero-Dufour retrace son parcours.
4: C'est sans dessin! J'ai jamais vu une affaire comme ça!
5: Né à Montréal en 1951, Jean-Luc Mongrain a commencé sa carrière à la radio locale, à Sherbrooke. Mais il s'est surtout fait connaître au petit écran, avec son style très personnel, à la barre d'émissions d'affaires publiques comme Mongrain de sel à TVA.
6: Mais je ne pense pas que quelque intervention que ce soit, avec la plus grande force et intensité possible, nous mette à l'abri de gestes isolés et du terrorisme.
5: Entre 1999 et 2008, il anime Le Grand Journal à TQS.
7: Mesdames et messieurs, bonsoir. Jeudi 11 janvier 2001.
5: Avec son regard si caractéristique, ses prises de position enflammées sont vite devenues sa marque de commerce.
4: 17 Duotang!
5: Ses anciens collègues de TVA, le député fédéral Gérard Deltel et l'ex-chef d'antenne Pierre Bruneau.
8: Au-delà du personnage, c'était un homme qui était très attachant et très sérieux et très rigoureux.
9: C'était un homme extrêmement intelligent.
10: Jean-Luc Mongrain, légende de la télévision québécoise. Bienvenue aux frontières.
8: Merci.
5: En entrevue avec Patrick Lagacé à Télé-Québec, il explique sa démarche.
11: Mes convictions, mon sens de l'indignation, ce que je considère inacceptable, ça demeure vrai, la gestuelle demeure vraie.
5: Une verve colorée qui a permis à Jean-Luc Mongrain de gagner le cœur du public. Ici Emma Guerrero-Dufour, Radio-Canada, Montréal.
3: Dans quelques heures, les Albertains pourront voter par anticipation sur le référendum sur l'indépendance de la province. Les citoyens doivent décider s'ils souhaitent rester au sein du Canada ou amorcer le processus menant à un second référendum contraignant sur la séparation. La première ministre de l'Alberta, Danielle Smith, a pour sa part déclaré que si le non l'emportait, la question de l'indépendance serait close pendant son mandat. Les Albertains devront aussi se prononcer sur des questions portant sur l'immigration ou des réformes constitutionnelles. Au Moyen-Orient, l'Arabie saoudite a ouvert une enquête pour déterminer pourquoi ses défenses aériennes n'ont pas réussi à intercepter une salve de missiles et de drones tirés par les rebelles houthis du Yémen. Dans les derniers jours, le groupe pro-iranien a attaqué l'aéroport.

0: port de Riyad, la capitale saoudienne. La frappe de samedi a fait au moins 13 morts et plus de 300 blessés. Par ailleurs, les rebelles houthis du Yémen promettent une riposte douloureuse en cas d'intervention de l'armée américaine dans le conflit qui les oppose à l'Arabie saoudite. Et puis, la situation demeure floue en Ukraine après l'annonce dimanche par le président Donald Trump d'une trêve sur les frappes visant les infrastructures énergétiques. Le président ukrainien Volodymyr Zelensky a affirmé que Moscou a continué de bombarder ses sites énergétiques malgré cet accord présumé. L'Ukraine avait auparavant indiqué qu'elle serait prête à respecter le cessez-le-feu si la Russie en faisait autant. Donald Trump avait également annoncé une trêve similaire il y a un mois, mais qui n'avait jamais abouti. Le président français Emmanuel Macron doute aussi de la volonté du Kremlin de cesser ses frappes.
1: J'ai pas constaté ces 48 dernières heures de trêve énergétique du côté russe. Et donc on a toujours dit les choses de manière très claire, et d'ailleurs le président Trump l'a lui-même présenté comme tel en disant « J'ai obtenu une trêve des deux côtés. Les faits sont là qui disent que les Russes ont continué de bombarder des infrastructures énergétiques dans les dernières heures ».
0: L'Ukraine craint de voir Moscou intensifier ses attaques contre des sites énergétiques à l'approche de l'hiver. En terminant, le bilan s'alourdit au Mexique et aux États-Unis en raison de deux tempêtes tropicales. Au Mexique, l'ouragan Simon a fait au moins un mort en plus d'entraîner de fortes pluies dans le sud-est du pays. Puis dans le nord-ouest, au moins quatre personnes ont perdu la vie en raison de la tempête tropicale Rachel, qui a aussi entraîné de fortes vagues et des inondations en Californie. Camille Cassis-Simonet a préparé ce compte-rendu.
2: À Puerto Vallarta, le vent et la pluie se font voir et entendre. L'ouragan Simon est tout proche. Les dernières prévisions indiquent qu'il longera les côtes mexicaines sans toucher terre. L'œil de la tempête reste juste au large, mais des vents violents et de la forte pluie frappent de plein fouet des villages proches du littoral. Plus au sud, dans l'état de Guerrero, une personne de 71 ans est morte dans l'effondrement d'un mur. Alors que des précipitations sont prévues jusqu'à jeudi, un glissement de terrain à Acapulco a coupé plusieurs axes routiers. Et des habitations se sont effondrées après la montée des eaux d'une rivière. Du personnel est déployé dans les centres commerciaux, les stations-service, ainsi que dans les quartiers les plus vulnérables aux intempéries, explique José de Jesús de Lara, capitaine de la Garde nationale. De nombreux habitants ont dû quitter leur domicile. À Manzanillo, des blessés ont été signalés et plusieurs quartiers sont privés d'électricité. Au nord, c'est Rachel qui a frappé. Dès vendredi, la houle a endommagé la promenade de Long Beach en Californie. Des maisons en bord de mer ont été englouties par les eaux. Une dizaine de résidences sont maintenant interdites d'accès. Rachel a été rétrogradée d'ouragan à tempête tropicale, couvrant l'ensemble du comté de San Diego, proche du Mexique. Avec un épisode El Niño possiblement record, ces deux tempêtes ne pourraient être qu'un avant-goût de ce qui attend la côte pacifique dans les prochains mois. Ici Camille Cassis-Simonet, Radio-Canada, Montréal.
0: Voilà, c'est ce qui conclut ce bulletin d'information.
3: Bonsoir tout le monde. Aujourd'hui, c'est le férié de l'Action de grâce. Peut-être que vous avez pu profiter d'une fin de semaine un peu plus longue pour manger en famille ou entre amis. Notre équipe est aussi en congé aujourd'hui pour cette fête qu'on associe aux récoltes d'automne, au retour de la nourriture réconfortante. On vous a donc préparé une émission spéciale dans laquelle on vous propose de revisiter quelques sujets présentés à l'émission, des sujets qui parlent bouffe et nutrition.

grands mystères de la farine, des œufs, du sucre et du beurre. Comment peut-on faire autant de choses avec ces ingrédients? On va aussi parler du régime planétaire, un régime qui se veut en symbiose avec nos écosystèmes. Grande question!

familles, avec vos amis. Vous avez peut-être vos habitudes, vous avez peut-être vos plats incontournables, mais est-ce que tout le monde autour de la table a les mêmes goûts alimentaires? Il y en a qui ont la dent sucrée, il y en a qui ont la dent salée. En février 2025, on a exploré la question des goûts alimentaires avec notre collaboratrice Catherine Laprise de la chaire de recherche en santé durable du Québec et de la chaire

expert de recherche du Canada en génomique de l'asthme et des maladies allergiques. Et Catherine, il paraît que ça fait longtemps qu'on s'intéresse, en fait, au lien entre l'hérédité puis la sensibilité à un goût qui est...

0: laboratoire, puis accidentellement, il a mis en suspension dans l'air un nuage de fins cristaux de phényl-thioré, le fameux PTC. Peut-être que vous avez fait le test au secondaire là, avec une bandelette pour savoir qui goûtait la bandelette et qui ne goûtait pas. En tout cas, moi, j'ai fait ça.
1: Oui.
0: Alors, c'était du PTC. Et lui, ce qu'il a découvert, en fait, son voisin, à proximité, se plaignait d'avoir un goût amer dans la bouche alors qu'il manipulait ça en laboratoire. Puis lui, il était proche de ce qu'il faisait, puis il le goûtait pas. Alors, ce qu'il s'est dit, c'est « Ah, c'est bien particulier ». Puis là, il a fait un test de papille auprès de son entourage. Et puis, ça a fait une base importante d'une étude génétique future et de plusieurs autres où on a démontré, en fait, qu'il y avait une corrélation vraiment forte entre la génétique, donc une incidence familiale à goûter et à pas goûter. Et ça a été même un test de paternité pendant un bout de temps, juste le test de goûter ça.
1: Oh mon Dieu.
0: Oui, je vous jure. Ben, c'était pas très précis, mais c'était quand même ça.
1: Le scénariste qui sommeille en moi trouve ça très drôle. Mais le potentiel scénaristique est quand même intéressant. Mais trêve de blague, mais ça, qu'est-ce que ça nous dit, ça, sur le lien entre l'hérédité puis notre goût?
0: Bien, plus tard, évidemment, il y a eu de nombreuses études. Là, il y a eu des études pangénomiques pour essayer de trouver des régions chromosomiques associées au fait de goûter ou de ne pas goûter certaines choses. Et ce qui est intéressant, c'est que dans toutes ces études-là, on a vu, par exemple, Mathieu, qu'il y avait un lien entre les espèces. Hein. C'est intéressant parce que ça nous amène aussi l'élément de survie dans la nature à une certaine époque, parce que ce qui était amer était souvent lié à un poison végétal. Donc, le fait de le goûter puis de pas trouver ça agréable, bien, c'était assez protecteur. De la même manière, aimer du sucré et ce qui est umami, c'est-à-dire le glutamate qu'on retrouve dans les protéines, était aussi question de survie parce que ça donnait de l'énergie puis ça permettait la croissance, l'évolution, la fabrication de muscles, des os, des hormones et tout. Donc tout ça, ça a été lié vraiment à la survie puis à l'existence de l'humain dans un milieu, dans un environnement où fallait se nourrir des bonnes choses. Puis en 2003, ben, le gène qui est lié à ça et qui a été le plus étudié a été identifié et cloné par Kim et ses collaborateurs. Ce gène-là, c'est le TAS2R38 qu'on retrouve sur le chromosome 7 en position 7Q34. Ça veut dire quand on regarde un chromosome, là, il y a un bras court et un bras long avec le centromère au milieu. Fait que Q, ça veut dire que c'est sur le bras long qui se trouve ce gène-là.
1: Puis qu'est-ce que ça faisait? Qu'est-ce que ça nous a permis de comprendre, ça?
0: Ben, en fait, c'est un petit gène qui a juste un exon, puis il code pour un récepteur transmembranaire qui est couplé à une protéine G. Ça, ce que ça veut dire, lorsqu'on dit que c'est couplé à une protéine G, ça veut dire que ça permet le transfert de l'information à l'intérieur de la cellule. Alors, ces gènes-là sont sur les cellules sensorielles des bourgeons de goût, sur nos papilles linguales. Alors, c'est vraiment lié à la perception du goût amer, surtout. Et il y a trois variants génétiques. Puis, ces variants-là, il y en a un qui va coder pour les goûteurs et les non-goûteurs, si on veut résumer ça simplement. Puis les allèles, il y en a deux majeurs dans la population, c'est-à-dire deux versions majeures, qui sont égales, donc à peu près à 50-50%.
1: Mais ça veut dire, si on essaie de mettre ça dans une perspective évolutive, ça veut dire que, par exemple, les goûts amers, généralement, je dis généralement, mais ça peut être associé à des substances qui vont nous empoisonner. Ça veut dire que les gens dont ces gènes-là se seraient perpétués auraient peut-être eu un petit avantage sur leurs congénères qui, eux, mangeaient des herbes, puis à un moment donné, pouf, tombaient à terre, puis les autres disaient « Ben, il me semble que ça goûte bizarre, cette affaire-là. »
0: Ouais, c'est un peu imagé, c'est quand même l'hypothèse. Et puis, vous aurez deviné que la capacité de goûter, c'est évidemment dominant. Hein? Et puis, c'est variable aussi au sein des populations, parce que la proportion de personnes qui peut déceler ce goût-là, elle va être est estimée à 53% dans une population hindoue.
1: Donc chez certaines populations, c'est très présent. Chez d'autres, un peu moins. Mais là, il n'y a pas que notre bagage génétique, Catherine. Il y a toute la manière dont on va être élevé. Quel est le lien, par exemple, de l'environnement? Je ne sais pas, moi, le microbiote, notre éducation, ça doit jouer aussi là, dans le développement du goût.
0: Absolument. Puis ça joue vraiment en fonction d'où on se trouve aussi, puis d'où on est. Mais en fait, au niveau social, on voit qu'il y a des influences. Hein. Plus on est exposé à des aliments, à une diversité d'aliments, plus on va éduquer notre goût. Surtout aussi si ça se fait dans un contexte qui est agréable. On remarque aussi que les enfants qui pratiquent l'alimentation autonome, là, la fameuse DME, ben souvent ils vont avoir tendance à prendre des aliments, à choisir des aliments qui ont une couleur plus

0: attrayante, une texture plus intéressante. Alors ça, évidemment, ça joue. D'autres facteurs sont importants que tu as bien nommé, Mathieu. Par exemple, le microbiote. Notre microbiote a un rôle important dans le, s'il est équilibré, on va avoir tendance à avoir une plus grande appréciation d'une diversité de goûts alimentaires. Et s'il est déséquilibré, on va parler d'une dysbiose en faveur, par exemple, des lactobacilles. Ben, on va avoir un goût marqué pour ce qui est sucré et ce qui est riche en matière grasse. Fait que notre microbiote, il y a aussi une importance par rapport à nos choix. Mm-hmm. Puis, un autre élément qui est important, c'est l'exposition qu'on a intra-utérin, parce qu'il y a déjà des macromolécules qui passent au niveau du liquide amniotique puis qui vont influencer, si on peut s'exprimer ici, la palette de goût du nouveau-né.
1: Si, mettons, notre mère mange toutes sortes d'aliments quand on est dans son ventre, on risque davantage de développer un goût plus varié?
0: Absolument. L'exposition nous favorise à développer une palette de goûts qui va être plus riche. Alors, c'est vrai pour intra-utérin, puis c'est vrai aussi pour l'allaitement. Une mère qui a une alimentation très diversifiée, bien, ça va avoir un impact sur le développement aussi du goût et de la palette de goût du jeune en développement.
1: Catherine Laprise, merci beaucoup. On voit vraiment que c'est multifactoriel. Merci beaucoup d'avoir répondu à cette question, Catherine. Vous êtes à la chaire de recherche du Canada en génomique de l'asthme et des maladies allergiques.
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1: Amateur de recherche, vous le savez, on est surpris et vous êtes sûrement aussi surpris par les questions qu'on reçoit. On va le dire, on a de la chance de recevoir les questions d'auditeurs qui se posent des questions sur des phénomènes qu'on côtoie sans parfois trop y penser. Par exemple, pourquoi on peut cuisiner autant de choses différentes avec ces quatre ingrédients tellement de base, la farine, les œufs, le beurre et le sucre? Eh bien, vous ne serez peut-être pas étonné d'apprendre que la réponse à ça, ben, c'est chimique. Et on en a discuté avec notre collaboratrice Caroline Cormier, qui s'était penchée sur cette question en avril 2024.
3: Dans les quelques minutes que j'ai, je vais vous montrer comment vous y prendre pour faire un gâteau très facile. On commence d'abord par 3 œufs. On les bat jusqu'à ce qu'ils soient bien mélangés, les jaunes et les blancs. Ici, j'ai 3/4 de tasse de sucre. Et là, on peut mettre une cuillerée à thé de vanille et on va mélanger le sucre. Et ensuite, je vais prendre un mélange de 3/4 de tasse de farine, une demi-cuillerée à thé de sel et une demi-cuillerée à thé de poudre à pâte. Alors voilà, la pâte maintenant qui est blanche parce qu'elle change de couleur.
4: Elle change de quoi? Elle change de couleur.
1: Elle change de couleur. Très important, Caroline, la poudre à pâte. N'oubliez c'est pas soir. Votre... C'est Michael, je sais pas, c'est presque exotique d'entendre ça. C'était, vous l'avez reconnu, Jeanne Benoît. Elle c'était femme d'aujourd'hui en 1968. Il paraît qu'elle avait des... elle avait une formation de chimie, hein, Jeanne Benoît.
4: Mais je ne le savais pas, ça, mais c'est pas surprenant là, avec tout comme ce qu'elle... En fait,
1: peut-être notre jeune Benoît du 21e siècle.
4: Moi, je suis biochimiste, mais je ne suis ici que pour représenter la chimie.
1: OK, vous représentez la chimie très bien d'ailleurs. Et là, il y a Britt Pochet. Salut moteur, salut Mathieu, nous envoie ça. Je sais que je pourrais faire mes recherches moi-même, mais j'aurais peur que tu t'ennuies. Elle me parle. C'est vrai, ça serait plate, une émission pas de questions. Donc, quelques-unes de mes dernières questions existentielles. Comment se fait-il qu'on puisse faire autant de choses avec ces quatre mêmes ingrédients, farine, œufs, sucre, beurre, lait?
4: C'est une bonne question, n'est-ce pas?
1: C'est vraiment comme un truc de base, là. Puis c'est vrai que ça fait longtemps aussi que c'est dans notre alimentation.
4: Bien, justement. Mais ce qui est le plus important dans ces quatre aliments-là, dans ces quatre ingrédients-là, c'est réellement la farine. Puis l'émerveillement de notre auditrice, il est tout à fait compréhensible, puis je le partage. La farine, c'est un ingrédient qui est réellement important, non seulement en cuisine, mais dans l'histoire humaine. Puis là, je vous ramène à très loin, mais imaginez nos ancêtres préhistoriques. Imaginez comment ça a été un signe surprenant du potentiel caché du monde naturel à être transformé. Et de leur propre capacité à façonner les matériaux selon leurs désirs. Imaginez, c'est une des premières choses qu'on est parti d'une plante, là, une herbe, mm-hmm. puis on a réussi à en sortir le grain, le moudre, faire quelque chose avec. C'est quand même tout à fait étonnant.
1: Non. On a fait du pain, on a fait de la bière.
4: Ah ben oui.

0: Justement, puis souvent ensemble, parce que, enfin, c'est une autre histoire, mais bref.
1: Hey, non, mais imagine les premières toasts avec les premières bières.
0: Non, mais c'était, ben, c'est pas arrivé au même moment.
1: Le
0: mais
1: bonheur.
0: Il y a certainement une personne sur Terre qui a mangé la première toast avec,
1: avec la première bière.
0: Oui, de façon concomitante, disons. Mais le comte de Buffon disait, c'est quand même très beau, le grain dont l'homme fait son pain n'est point un don de la nature, mais le grand, l'utile fruit de ses recherches et de son intelligence dans le premier des arts.
1: C'est vraiment bien dit.
0: Non, quand même. Donc, la farine, c'est quelque chose de fondamental dans l'histoire humaine parce qu'à partir de ce moment-là, on cuisinait. Alors qu'avant, on se nourrissait, simplement.
1: C'est bien dit.
0: Donc, tout ça part d'une plante, le blé tendre, qu'on appelle aussi le froment, c'est la même chose. Mais imaginez l'ingéniosité, puis les milliers d'années pour amener, ben, d'une part, le blé à muter. Hein. Il a muté de façon spontanée, mais quand même, il n'était pas comme ça au départ, le pauvre. Pour passer là, de la plante à la baguette ou au gâteau de mariage, parce que l'émerveillement de notre auditrice est juste, ce sont des aliments très différents, mais qui partent tous de la même place et ils partent réellement tous de la farine.
1: Ouais. Bon, ben comment on réussit ce prodige là? Qu'est-ce qui se passe chimiquement pour qu'on en arrive avec ce monde extraordinaire qui nous entoure?
0: Mais là, je vais prononcer un mot qui peut offenser certaines personnes, mais que j'aime particulièrement, le gluten. Mmh. Le gluten, bon, c'est certain qu'il y a des gens qui sont intolérants au gluten, là, mais tout ça pour dire que c'est vraiment c'est un ensemble de molécules qui ont des propriétés particulières et très intéressantes. C'est ce qui rend la farine... En fait, c'est ce qui permet à la farine de nous offrir toute cette panoplie d'aliments cuisinés. Le gluten est présent environ à 10 % dans la farine de blé. La vaste majorité de la farine, si on la regarde, là, la vaste majorité de la farine, c'est de l'amidon, c'est-à-dire un polysaccharide. Mais c'est le gluten qui va faire toute cette magie-là.
1: Pourquoi?
0: Imaginez là, de la pâte, style pâte à pain versus mélange à crêpes. Parce que là, on parle d'aliments... Hein,
1: c'est tellement différent.
0: C'est très différent, mais ça vient effectivement, comme notre auditrice nous le disait, des mêmes ingrédients de base. La pâte à pain, c'est une masse plutôt solide, alors que la pâte à crêpes, ben, ça se verse, c'est comme un fluide.
1: Oui.
0: Dans le fond, mais cet état-là, solide pour la pâte ou liquide pour le mélange à crêpes, c'est temporaire. Parce qu'une fois cuit... Les deux aliments sont solides. Une fois l'eau évaporée, ça donne quelque chose de une texture différente, mais les deux demeurent solides. Donc, l'eau, en fait, c'est un ingrédient important qui n'était pas nommé par notre auditrice, mais qui, en réalité, c'est un de ces aliments-là qui est important parce que quand elle nous parle du lait, le lait, en réalité, quand on met du lait, c'est l'eau. C'est pour l'eau qu'on le met.
1: Ah ouais.
0: Oui, parce que le lait, ça contient un petit peu d'autres choses. Hein, 2 % de matière grasse, par exemple, pour le lait. 2 % un peu de sucre, des choses comme ça. Mais c'est vraiment pour l'eau qu'on le met dans les préparations. L'eau va se trouver à empeser les grains d'amidon, c'est-à-dire va les faire gonfler. Mais il va aussi permettre aux filaments, des molécules de gluten, c'est comme des longs filaments, ça

0: va leur permettre aux filaments de gluten de glisser les uns sur les autres. Puis imaginez là, une opération de pétrissage. Là, ouais. On va étirer la pâte, la replier, l'étirer encore. C'est pas anodin, c'est qu'on veut déplier les molécules de gluten pour qu'elles s'alignent toutes bien les unes par-dessus les autres de façon bien rectiligne. Puis on n'a pas besoin de pétrir le mélange à crêpes parce qu'il y a beaucoup, beaucoup d'eau. Donc ça libère les molécules de gluten. Puis là, elles peuvent se déplacer dans toutes les directions de l'espace sans problème.
1: Mais comment on réussit à jouer de manière aussi virtuose sur la texture finale? Parce qu'on part quand même d'un produit, c'est quand même, ça ressemble pas mal. Là.
0: Oui, à part le fait qu'il peut être fluide ou liquide, ça se ressemble beaucoup. Fou. Mais en fait,
2: on peut rater aussi.
0: La pâtisserie, généralement, on fait ça à la masse. Hein. On prend pas. Bon, Jeanne-Benoît nous parlait de 3/4 de tasse de sucre. Là. Moi, je vous dirais, si vous voulez réussir vos pâtisseries, allez-y avec une balance. Mais ceci étant dit, effectivement, pour pas rater, il faut avoir les bonnes proportions. Et puis quand on connaît les bonnes proportions. Les autres ingrédients qui étaient nommés dans la question, ce sont ces ingrédients-là qui vont donner les différences de texture. Donc, par exemple, le sucre, plus la pâte contient de sucre, puis plus elle va être tendre. Imaginez, là, je vais donner faim à tout le monde, OK? Imaginez mordre dans une tranche de gâteau au citron. Imaginez la texture. Uh-huh. Imaginez mordre dans une tranche de pain. La texture n'est pas du tout pareille. La tranche de pain est beaucoup plus ferme. C'est parce que le sucre va aller s'insérer entre les molécules de gluten qui s'étaient bien étirées tantôt. Elles vont s'insérer entre les molécules de gluten, puis elles vont s'empêcher de s'attirer les unes avec les autres. Ça se trouve à faire un peu plus d'espace. Donc, le filet de gluten est un petit peu moins rigide et ça donne un produit à la fin plus tendre. Donc, plus c'est sucré, plus c'est tendre.
1: Et comment on peut la faire durcir, la pâte?
0: Ben, pour la faire durcir, c'est avec un ingrédient qui n'avait pas été nommé par notre auditrice, mais qui est tout aussi important. Un des quatre ingrédients autorisés pour la baguette tradition, selon un décret français, là, dans une baguette tradition, on peut mettre de la farine, on peut mettre de l'eau, on peut mettre de la levure, et un quatrième ingrédient, sinon rien d'autre,
3: du sel.
0: Le sel. Le sel, lui, va se trouver à aller contrer les charges qu'il y a sur les molécules de gluten. Il va les annuler, finalement, et permettre aux molécules de gluten de se rapprocher davantage. Donc là, le filet de gluten va être plus solide.
1: C'est électrique!
0: Oui, il y a beaucoup de choses électriques en chimie, effectivement, mais ça ne conduit pas le courant électrique.
1: Non, mais finalement, c'est une question de charge.
0: C'est une question de charge. Les molécules de gluten sont chargées, donc les charges identiques se repoussent entre elles, mais si ces charges-là se trouvent à être annulées par un contre-ion, alors elles ne se repoussent plus entre elles, et là, les molécules de gluten peuvent se rapprocher davantage. Hein, les plus-plus, ça se repousse.
1: Avec un pain très dur, c'est un pain très salé.
0: Ça peut être bien des choses. Ça peut être simplement de l'avoir raté parce qu'on l'a trop pétri, par exemple, ou d'avoir pas mis assez d'eau, ou pas avoir mis assez d'autres ingrédients qui peuvent attendrir. Parce qu'il y a d'autres ingrédients qui peuvent attendrir, notamment les œufs. Quand on met des œufs, pour la même, le reste étant gardé pareil, les œufs vont permettre à une pâte d'être plus tendre. La matière grasse aussi, la même chose. Pour une même recette, s'il y a de la matière grasse versus s'il n'y en a pas, ça permet à la pâte d'être plus tendre, encore une fois, parce que c'est les molécules de lipides, du beurre, ou les protéines de l'œuf, qui sont plutôt sous forme sphérique. Là, ils ne sont pas longues et allongées comme les molécules de gluten, ils sont plutôt sous forme sphérique. Bon, les molécules de l'œuf vont aller s'insérer entre les chaînes de gluten puis les empêcher de se rapprocher, donc faire une texture plus tendre.
1: Et le beurre là-dedans, on n'en a pas encore parlé?
0: Ben oui, justement, c'en est les lipides qui s'insèrent entre les. Ça rend la structure plus tendre aussi. Mais il y a une autre particularité avec le beurre, c'est que c'est sa propriété d'être solide à température de la pièce, mais liquide une fois dans le four. Alors, on fait des filets de gluten qui sont alternés, donc le gluten vient de la farine, alternés avec des petites quantités de beurre très, très minces. Mais c'est solide à température de la pièce. On met ça au four, là, le beurre va aller fondre, il va couler à l'intérieur de la pâtisserie. Et puis là, ça va laisser des fines couches de pâte intercalées par de l'air. Donc, ça fait notre fameuse pâte feuilletée, les croissants, les choses comme ça. C'est parce qu'il y avait du beurre au départ, mais qui a fondu à la cuisson. Donc, c'est ça permet d'avoir une texture beaucoup plus feuilletée. Les pâtes feuilletées sont faites avec de la matière grasse pour cette raison-là.
1: Bien, c'est un beau petit voyage que vous nous avez, auquel vous nous avez convié. J'ai toujours faim à cette heure-là. Et là, je pense que toast et bière, il faudrait que je le teste.
0: Ah, je pensais que je vous avais donné trop envie de manger des croissants là, avec ma dernière intervention.
1: Ben non, mais moi, je suis très toast. Moi.
0: Très toast.
1: Ouais, ouais.
0: Bon,
1: j'ai un côté conservateur là-dessus. Merci beaucoup. Merci Brit Pochet. On aime toujours ça. Chimie alimentaire, on adore. On a Caroline Cormier pour nous en parler de manière aussi extraordinaire. Merci Caroline.
0: Merci.

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1: On le sait, nos choix alimentaires ont un impact majeur sur la crise climatique, sur la crise de biodiversité. Et à Moteur, on répond aussi, vous le savez, aux questions en environnement. Et justement, il y a une auditrice qui a voulu en savoir davantage sur un régime dont on parle de plus en plus, le régime dit planétaire. Ça, c'est un modèle alimentaire dont on dit qu'il est aussi sain pour la planète que pour notre santé. Mais qu'est-ce que c'est que ce régime planétaire? On retourne en décembre 2025 avec Catherine Houssard qui nous a expliqué de quoi il en retourne. En compagnie de Catherine Houssard, qui est associée de recherche au CIREG, spécialiste en cycle de vie et alimentation durable, on répond à la question à savoir qu'est-ce que le régime de santé planétaire. C'est une auditrice qui dit « J'ai entendu parler de ce régime de santé-là récemment. Je mange sainement déjà, enfin, je crois. Mais comment je fais pour être sûr que mes choix alimentaires sont bons pour l'environnement? » On le disait tout à l'heure, en 2019, il y a Walter Willett, qui est une référence absolue dans son domaine, avec 37 autres chercheurs qui ont publié dans The Lancet, une étude majeure qui s'appelle Food in the Anthropocene, qui définissait donc des régimes sains et durables. Il y a une mise à jour qui vient tout juste d'être faite et c'est ce dont on va parler avec Catherine Houssard. Bonsoir Catherine.
2: Bonsoir.
1: Qu'est-ce que c'est ce fameux régime-là?
2: Ben, ce régime, déjà, c'est pas se mettre au régime au sens de privation. Ouais. C'est un modèle alimentaire qui va être à la fois bon pour notre santé et bon pour celle de la planète. Mmh. Et il repose sur une alimentation qui est beaucoup plus végétale que notre alimentation actuelle, avec une quantité modérée, mais pas nulle, de produits animaux. Il recommande, par contre, de limiter les aliments hautement transformés, qui sont riches en sucre, en gras, en sel. Mais si on y pense bien, en fait, c'est un concept qui n'est pas vraiment révolutionnaire. C'est similaire à notre bon guide alimentaire canadien.
1: C'est
2: qui
1: déjà
2: est sorti
1: dans le guide alimentaire.
2: Et oui, ouais. En fait, c'est la même chose. Qui recommande qu'on mette dans nos assiettes la moitié de fruits et de légumes, un quart de protéines et un quart de grains entiers pour être en bonne santé. Donc, autrement dit, ce qui est bon pour la santé, c'est bon pour la planète. Et ça, c'est une super nouvelle.
1: Et vice-versa, ce qui est bon pour la planète, voilà, c'est bon pour la santé.
2: Exactement, donc c'est pas compliqué, puis on pourrait même s'arrêter.
1: Ouais, effectivement.
2: S'arrêter là, c'est
1: très simple.
2: Chronique.
1: Mais bon, en même temps, c'est sûr qu'il y a des intérêts très puissants là, qui ont peut-être pas intéresse qu'on parle de ça. Mais quelles sont les conséquences sur la santé de la planète de cette diète? En fait, c'est pas vraiment une diète, mais de ce régime-là, ouais.
2: Ben, ça va, en fait, ça va améliorer plein de choses sur la planète, parce que aujourd'hui, en fait, selon la commission Eat-Lancet, donc de Willett, nos systèmes alimentaires, ils sont responsables du dépassement de 5 des 9 limites planétaires et ils menacent notre capacité à nous alimenter dans le futur.
1: Ouais, puis ces limites-là sont très importantes d'ailleurs. Ça aussi, c'est des études scientifiques très solides là, qui les ont déterminées. Quelles sont ces fameuses 9 limites planétaires-là à l'extérieur desquelles il ne faut pas trop évoluer, mais là, il y en a 7 des 9 qui sont fracassées, faut-il le rappeler?
2: Ouais, ouais. C'est ça. Donc déjà, c'est des limites biophysiques. Ça veut dire que c'est des seuils à ne pas dépasser ou en quelque sorte des garde-fous qui décrivent la capacité de la Terre à absorber les impacts de nos activités pour ne pas basculer vers un état instable qui serait risqué pour la vie humaine. Et donc, les systèmes alimentaires, ils participent au dépassement de 5 de ces limites. D'abord, le changement climatique. 30% des GES aujourd'hui mondiaux viennent de nos systèmes alimentaires, dont 15% de l'élevage. Ils sont aussi responsables du dépassement des limites de la biosphère. L'agriculture, elle détruit les habitats naturels et entraîne la disparition des espèces à une vitesse assez inédite. Ils sont responsables du dépassement des limites d'usage des sols. Alors ça, c'est la conversion des forêts et des milieux naturels en terres agricoles qui entraîne des pertes de biodiversité et aussi des GES.
1: Ouais, il y en a énormément de tout ça. Là. Bon,
2: et voilà.
1: Bon, tout ça, c'est alarmant, là, c'est sûr, ces limites planétaires-là. Mais en même temps, il y a des raisons d'espérer, parce que vous l'avez mentionné, ces diètes-là, pour reprendre une expression bien connue ici au Québec, ça prend pas la tête à Papineau, là. C'est pas compliqué, c'est relativement simple à faire, mais c'est des changements qu'il faut faire.
2: C'est des changements qu'il faut faire, effectivement, ils sont pas très compliqués et en fait dans notre pour notre ils sont bons pour notre santé aussi, donc on a tout intérêt à les faire.

0: la Terre et pour notre santé.
1: Exactement.
0: Donc, quels sont ces changements qu'il faut mettre en place?
1: Alors, il y a des changements qui sont plus systémiques, hein, et nos analyses de cycle de vie montrent qu'un des leviers les plus puissants, c'est la transition vers des protéines végétales. Et ça, ça demande l'implication de tout le monde, donc les consommateurs, mais aussi les gouvernements, les industries qui peuvent nous aider à accélérer cette transition-là. Il faut aussi absolument stopper la déforestation qui est liée à l'expansion agricole, parce qu'elle contribue à 30% des GES des systèmes alimentaires, il détruit la biodiversité. Et là, les principaux coupables, ben, ils ne sont pas si nombreux que ça, en fait. C'est surtout la production de soya pour nourrir les animaux, le café, l'huile de palme et l'élevage de bovins, comme toujours.
0: Ouais.
1: Donc, si on arrive à stopper ça, on va déjà améliorer notre sort. Et puis, il y a d'autres choses qu'on peut faire. L'agriculture régénératrice, c'est très prometteur. Réduire la longueur des chaînes d'approvisionnement.
0: Ouais, ça revient souvent.
1: Ça revient souvent. Par contre, ce qui est important, c'est de limiter notamment le transport aérien de certains aliments, hein, certains aliments hautement périssables comme les petits fruits, les asperges, etc. Parce que le transport maritime, ça n'a pas tant d'impact.
0: C'est ça. Il faut le savoir. Puis ça, c'est peut-être difficile aussi à connaître si nos fruits qui arrivent de loin sont venus par bateau, par avion. Mais vous le dites, les asperges, généralement, ça vient par avion parce que c'est très périssable.
1: Exactement. Ceux qui sont très périssables, les petits fruits qui peuvent s'abîmer rapidement, s'ils viennent de loin, faut se poser la question.
0: Et donc, on va terminer là-dessus. Individuellement, Catherine Houssard, qu'est-ce qu'on peut faire à notre échelle?
1: Ben, en fait, c'est tout simple. Hein. Il suffit de reprendre notre cher guide alimentaire canadien, d'avoir une assiette, donc la moitié de fruits et de légumes, mais de préférence locaux et de saison. Ensuite, une assiette qui devrait contenir des grains entiers et des noix. On favorise là la variété, par exemple en réintroduisant des cultures qui ont été un peu oubliées, comme le sarrasin qui pousse très bien au Canada. Et en plus, qui ne nécessite pas de pesticides. On évite le riz, parce que c'est un fort émetteur de méthane.
0: Absolument.
1: Les amandes qui viennent de Californie et qui ont une très forte empreinte eau. Donc ça, c'est des petites nuances. Et finalement, on doit aussi manger des protéines, mais c'est un quart de notre assiette et pas la moitié. En privilégiant les protéines végétales, parce qu'une portion de 200 grammes d'haricots rouges, ça a une empreinte carbone 36 fois moins élevée que un steak de bœuf.
0: 36 fois. Hein.
1: 36
0: c'est
1: fois.
0: C'est beaucoup.
1: Donc moi je dis, vive le chili végé et tout est réglé.
0: Et vive les haricots rouges, entre autres choses. Puis aussi une autre chose, mais là c'est moins de votre dans votre expertise, mais généralement c'est un peu moins cher aussi quand on se nourrit de légumineuses.
1: Oui, les légumineuses sont moins chères, les légumes pas forcément. Donc il y a des éléments à regarder de façon plus systémique sur les prix des aliments.
0: Voilà. Faut-il le rappeler, c'est le prix des aliments est quand même un sacré problème pour qu'on puisse les manger plus souvent.
1: Tout à fait. Puis peut-être taxer certains aliments comme les boissons sucrées, mais les rendre plus accessibles d'autres aliments.
0: Une bonne idée. Voilà. Ben merci beaucoup Catherine Houssard de nous avoir parlé de cette diète planétaire. Je rappelle que vous êtes associée de recherche au CIREG, spécialiste en cycle de vie et alimentation durable. Merci d'être passé en studio.
1: Ça fait plaisir.

s'en rend compte, on est dans le mois de la soupe, on est dans le mois de la nourriture réconfort. Eh bien, le 10 janvier 2022, Isabelle Burguin a répondu à une question de Mylène Lapointe qui voulait savoir pourquoi c'est si agréable de manger de la nourriture ou des boissons chaudes. Eh bien, en quelques mots, c'est notamment parce qu'on les associe à des souvenirs agréables. Vous pouvez d'ailleurs retrouver cette chronique sur notre application audio. Bien, vous savez qu'il y a un aliment qui est souvent associé au réconfort. C'est d'ailleurs quelque chose qu'on va peut-être prendre instinctivement quand on est malade, le bouillon de poulet. Mais, grande question, est-ce qu'il y a vraiment du poulet dans le bouillon de poulet en poudre qu'on utilise souvent pour gagner du temps? Notre collaborateur Nicolas Bordenave de l'École des sciences de la nutrition de l'Université d'Ottawa avait répondu à cette question en novembre 2024. Élise Couturier nous envoie ceci cette semaine lors d'un dîner de groupe.

0: se demandait comment est fait le bouillon de poulet en poudre. Est-ce que le bouillon de poulet en poudre contient du poulet? Puis elle veut savoir, elle dit, est-ce que je pourrais en donner à un ami végétalien, par exemple? On en discute avec Nicolas Bordenave, qui est directeur de recherche à l'INRAE à Avignon, où on le joint. Il est professeur auxiliaire également à l'École des sciences et des aliments et de la nutrition de l'Université d'Ottawa. Bonsoir et bientôt bonne nuit, Nicolas. Vous êtes toujours là, très content de vous entendre dans la nuit française. Alors, quel est votre verdict?
1: Alors, c'est un verdict très tranché. Je veux dire oui et non. Le bouillon de poulet, c'est oui et non. Alors, ce que je propose, c'est qu'on plonge dans le bouillon, la tête la première, hein, pour voir comment il est fabriqué. Mm-hmm. Et puis, je dirais que je laisserai à notre auditrice Élise le soin de se faire son opinion en fonction des informations.
0: Bon, c'est très flou comme réponse. On commence à t'habituer. Mais non, vous nous laissez quand même toujours avec la bonne information, Nicolas. Mais là, avant de parler de bouillon en poudre ou en cube, est-ce que on peut revenir sur la petite histoire du bouillon traditionnel?
1: Oui. Alors, le bouillon traditionnel, c'est quelque chose de relativement simple. Hein. On fait du bouillon de viande en faisant cuire cette viande dans l'eau, en général avec des légumes, des aromates. Et le bouillon à proprement parler, c'est le liquide de cuisson. Et on peut le faire avec du bœuf, du veau, de la dinde, du poulet, même du poisson. Et voilà. Et donc, le bouillon, c'est ce liquide de cuisson qu'on récupère. Mais j'ai pas parlé d'eau de cuisson, j'ai parlé de liquide de cuisson. Parce que, effectivement, c'est essentiellement de l'eau qui est chargée des arômes de la préparation. Mais, ce bouillon contient aussi du gras de la viande qui a fondu et qui participe à la richesse aromatique du bouillon et qu'on voit flotter à la surface.
0: Ouais.
1: Alors, je sais pas si l'expression est connue au Canada, mais en France, on appelle ça les yeux du bouillon parce qu'on a l'impression que le bouillon vous regarde avec ces taches de graisse à la surface.
0: Les yeux du bouillon. je connaissais pas du tout cette expression. Alors, merci de la rajouter dans notre besace. Mais donc, le premier bouillon en poudre, est-ce qu'on a une idée de comment ça s'est fait?
1: Alors, ça aurait vu le jour à peu près au XVIe siècle.
0: Ah ouais.
1: En fait, En fait, le truc, c'est que si on prend ce bouillon et qu'on continue à le faire cuire pour évaporer l'eau, ça concentre les arômes et on obtient ensuite, donc plus c'est concentré, plus on obtient une réduction, un consommé ou même un fond, comme le fond de dinde traditionnel du jour de l'action de grâce.
0: Oh oui.
1: Et en poussant encore plus, on peut évaporer toute l'eau et on obtient la matière sèche du bouillon. Et ça, on peut le mettre en forme, sous forme de poudre ou sous forme de cube. Et donc, ce genre de poudre, de ce genre de matériaux, ça constituait au XVIe siècle ce qu'on appelait la soupe portable. C'était une espèce de soupe déshydratée et portable et qu'on a ensuite mis en forme sous forme de cube ou sous forme de poudre vers la fin du XIXe siècle.
0: J'adore la soupe portable. Et ça date du 16e siècle, ce concept de soupe portable. Ouais. Le bouillon à la base vient de cette cuisson, donc d'une viande ou d'une matière. Mais là, ce que veut savoir notre auditrice, c'est que dans, évidemment, toutes les concoctions modernes de ces aliments-là, c'est plus... En tout cas, mon petit doigt me dit que c'est un peu plus complexe que juste prendre les os puis garder ce qui reste à la fin. Là.
1: Exactement. Alors, on pouvait dire que pour ce genre de bouillon traditionnel, d'une certaine manière, le bouillon contenait la viande qu'il avait servi à cuire ou au moins les arômes. Mais ça, c'était vrai au départ. Mais à partir du début du XXe siècle, c'est là que la production de bouillon. Alors, on parle de bouillon en poudre, mais le gros essor commercial, ça a été les bouillons en cubes. Mais en gros, c'est la même chose. Hein, c'est la poudre qui est compactée. C'est vers le début du XXe siècle que ça a commencé à être industrialisé et que la recette a évolué. Alors, pour faire simple, on est passé de fabriquer le bouillon pour ensuite avec la viande et les légumes, hein, pour ensuite le déshydrater. On est passé de ça à assembler les composants du bouillon en tant qu'ingrédient indépendant à partir d'un assemblage de poudre et qui sont ensuite compactés pour en faire les cubes.
0: Donc c'est vraiment un assemblage de poudre là aujourd'hui. Là.
1: Exactement. Et ça, cette évolution, elle s'est faite grâce au progrès de la chimie qui a permis d'abord de comprendre de quoi est composé le bouillon et ensuite de comprendre comment on pouvait réassembler des ingrédients indépendants pour refaire du bouillon en poudre et améliorer tous ces composants pour refaire reconstituer un bouillon.
0: OK, alors, un verdict sur ce que ça contient aujourd'hui quand on enlève là, notre petit papier série. Là, qu'est-ce qu'il y a là-dedans?
1: Alors, il y a une petite chose à noter que tous les consommateurs ne savent pas vraiment, ou pas forcément en tout cas, c'est que quand on regarde la liste des ingrédients sur un aliment, ils sont toujours par ordre de quantité ou de concentration décroissante. Ouais, donc le premier, c'est ce qu'il y a le plus, et on finit avec les composants mineurs. Donc ce que je te propose, c'est qu'on les passe voilà dans l'ordre du plus important au moins important. En général, en premier, il y a du sel. On sait que les bouillons, c'est très salé. Ça, le sel, on connaît. Et souvent, en fait, un peu plus bas dans la liste, on peut retrouver du chlorure de potassium. Le nom peut faire un peu barbare, mais en gros, c'est un substitut du sel et ça permet de limiter les effets du sodium sur la santé, en particulier sur l'hypertension. Donc, rien de particulièrement secret là-dedans. Mm-hmm. C'est ensuite qu'on va trouver un groupe d'ingrédients. Alors, l'ordre peut varier selon les marques, hein, mais souvent, on a un trio avec du sucre, des graisses végétales et des épaississants. Alors, le sucre, c'est une histoire de goût, hein, pas besoin de le décrire.
0: Ouais, ouais.
1: Les épaississants, eux, ça sert à améliorer la texture de la préparation qu'on va faire avec le bouillon. C'est souvent de l'amidon, du xanthane, des épaississants assez connus, assez courants. Et les graisses végétales, donc ça sert à remplacer la matière grasse de la viande hein, qu'on avait dans les bouillons traditionnels. Et c'est la plupart du temps, dans les préparations modernes, de l'huile de palme. Et parfois, on peut trouver un tout petit peu de graisse de volaille ou de graisse de bœuf, mais le composant largement majoritaire, c'est l'huile de palme.
0: Ouais, mais là, un instant, là, on parle de bouillon de bœuf ou de poulet, en fait. en l'occurrence, c'est le bouillon de poulet dont nous parle notre auditrice. Mais là, en fait, on ne devrait pas être surpris dans la dans la cuisine ou dans les aliments industriels contemporains. Mais ça veut dire que dans du bouillon de poulet en poudre, il peut ne pas y avoir de poulet?
1: Ben oui. Et on arrive justement à là, c'est la partie la plus qui s'approche le plus justement du goût de poulet ou du goût de bœuf, parce que ensuite après ces graisses, ces huiles de palme, là on a des ingrédients. Alors là on va y aller hein, dans les noms barbares. On a le glutamate de sodium, l'inosinate de sodium, le guanylate de disodium, et ça ce sont des exhausteurs de goût. C'est des molécules en fait qui ont un goût umami, donc ouais. C'est le goût de base de la viande, et qui renforcent le goût des ingrédients qu'on trouve après, qui sont des arômes. Donc en fait, c'est des exhausteurs de goût qui servent à amplifier le goût des arômes qui eux suivent plus bas dans la liste. Et on a une liste un peu fourre-tout après. On peut trouver des vrais extraits aromatiques de viande, des aromates, des épices, des herbes, mais on peut aussi ne pas en trouver et trouver juste des arômes artificiels de viande. Et aussi des colorants, souvent du caramel et du curcuma. Et là, on trouve ces ingrédients en toute petite quantité, mais c'est juste les arômes qui peuvent être ou naturels ou artificiels.
0: OK, donc, auquel cas, si ce sont des arômes artificiels, il n'y a rien de viandu dans des bouillons dont on dit qu'ils en contiennent, dans certains cas.
1: Non. Exactement, il n'y a rien de viandu dans certains cas. Dans certains, oui. Dans certains, non. Dans certains, on a un peu des deux, un peu d'ingrédients artificiels, un peu d'ingrédients naturels. Et ici, on en a en toute petite quantité. Alors, il faut être juste, le fait que ces arômes, même les arômes naturels, par exemple de bœuf ou de poulet, soient présents en petite quantité, ça c'est normal, parce qu'en fait, c'est des molécules aromatiques qui sont très puissantes. Et pour avoir un arôme de viande correct dans la préparation finale, il en faut très très peu. Mais donc pour revenir à la question initiale, hein, est-ce qu'il y a de la viande dans le bouillon de viande? En gros, ben on peut dire que s'il y en a, c'est très peu, c'est sous une forme d'arôme, et que en fait la plupart du temps, il y en a pas, parce que les arômes naturels de viande sont remplacés par des arômes artificiels de viande.
0: Et voilà, un autre mystère résolu grâce à Nicolas Bordenave. Merci Nicolas d'avoir répondu à cette question d'Élise Couturier.
1: Avec plaisir.
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0: On va terminer cette émission sur une note de saison et sur une note plus agricole. Et vous savez que ces jours-ci, bien, on termine souvent les récoltes de variétés de légumes les plus tardifs, comme par exemple les pommes de terre. Mais on s'est fait poser une grande question.
3: Bonjour, je m'appelle Camille, j'ai 5 ans et je voudrais savoir d'où vient la première patate.
0: C'est chouette.
4: C'est mignon.
0: Ah oui, c'est mignon. Puis en même temps, c'est, je veux dire, ça parle des débuts de l'agriculture, puis de la vie sur Terre et de tout ça. Pierre-Antoine Gilbert, je rappelle pour les gens qui seraient de

0: de nouvelles auditrices, de nouveaux auditeurs. Vous êtes enseignant à l'Institut national d'agriculture biologique à Victoriaville. Donc, vous allez nous expliquer qu'est-ce qui se cache derrière cette histoire de la patate. Bref, ça commence où? Vous la faites commencer où? Vous le mettez où, votre curseur?
1: Je le mets dans mon moteur de recherche. où j'écris un moteur de recherche. Mm-hmm. Écoutez, la question est magnifique. Moi, celle de botanique, ça me va pour répondre à mes jeunes enfants, mais si on parle de physique quantique, c'est complètement autre chose. Donc, celle de Camille me fait plaisir. On peut commencer par un peu d'histoire, Mathieu, si vous le voulez bien. Mm-hmm. Question de mettre un peu la table sur les pommes de terre qu'on va mm-hmm. manger. Mm-hmm. Ça remonte à environ 8000 ans. La pomme de terre poussait à l'état sauvage sur les hauts plateaux de la cordillère des Andes. Puis ce sont donc les Incas qui la domestiquèrent au 13e siècle. Ils l'appelaient papa. Puis c'est un nom qui est resté encore en espagnol. Donc, on est une gang de patates, les papas. On mm-hmm. peut voir ça comme ça. Puis ensuite, bon, les conquistadors qui rêvaient de revenir les poches pleines d'or, ben, ils en rapportèrent en Espagne des poches pleines de patates, peut-être.
0: Ben oui, c'est ça. Ben, effectivement, ça a été importé par la suite en Europe. On n'a pas vu ça dans les cités d'or, par exemple. Hein? J'ai pas souvenir que Esteban Ezia.
1: Ben, moi, j'ai essayé de chercher, voir si Tao leur avait fait des plats traditionnels à base de pommes de terre, là, probablement une purée quelconque, mm-hmm. là, un ragoût bien typique, mais il faudrait que je fouille un peu plus dans mon moteur de recherche.
0: Ouais, c'est ça.
1: Mais
0: en tout cas, si jamais vous connaissez une occurrence de mangeage de patates dans les cités d'or, dites-nous-le. Oui. Ça se peut. On a la mémoire qui est pas qui est infaillible. Bon, elle arrive en Europe par la suite, cette patate-là.
1: Bon, elle a pris le bateau, elle s'est rendue en Espagne, puis ensuite, ça a été fulgurant, elle s'est rendue en Italie, où on l'a appelée taratoufli, donc une petite truffe, puis ensuite, ça a été au sud de la France et en Allemagne. Malgré tout, elle a été pas mal boudée, là, je dirais, au début, à son arrivée, comme toutes les plantes qui sont de la famille des solanacées, à cause d'un risque au niveau de la toxicité. Donc, on ne l'a pas cultivé à l'instant dès qu'elle est arrivée. Là, ça a pris un peu de temps, puis on la réservait finalement pour l'alimentation des animaux. Puis encore aujourd'hui, ça arrive qu'on en donne à certains animaux, donc aux cochons, entre autres.
0: Mm-hmm, mm-hmm. Donc, vous dites que ce peut être toxique, la patate?
1: Oui, bien, toute la famille des solanacées, c'est des plantes qui sécrètent ce qu'on appelle la solanine. Puis c'est un composé, un glycoalcaloïde qui finalement est un mécanisme de défense pour cette plante-là, pour pas se faire manger là, par les animaux. Puis on va en retrouver dans toutes les parties vertes ou non mûrs sur la pomme de terre, donc les pleurs, les feuilles, les fruits. Puis c'est surtout les germes ou les tubercules germés, ceux qui ont l'air vert un peu, qui vont en contenir. Donc, il faut faire vraiment attention parce que ça a une action irritante sur le
0: tube. On va
1: pas
0: mourir.
1: Non, mais vous allez avoir un méchant mal de ventre. Okay, ça, c'est sûr. Mm-hmm. Et peut-être un risque de toxicité nerveuse aussi. Donc, c'est ça. Pour éviter le problème, mais quand on cultive la pomme de terre, il faut renchausser les plants. Donc, c'est tout simplement de ramener de la terre au niveau de notre rang sur les tiges pour essayer de les abrier et d'éviter qu'elles voient la lumière. Parce qu'un fait à noter, ce qui n'est pas connu du grand public, c'est que le tubercule dont l'on parle, la pomme de terre, c'est un organe de réserve en énergie sous forme d'amidon, mais c'est aussi une tige souterraine. Donc, ce n'est pas une racine.
0: Ah, une patate, ce n'est pas une racine, c'est une tige souterraine.
1: Voilà. La différence entre une tige et une racine, Mathieu, c'est du moment qu'il y a un bourgeon au niveau de l'organe, ça devient une tige, tandis que les racines n'ont pas de bourgeon comme tel.
0: Mm-hmm,
1: et étant donné que c'est une tige, ben il y a la possibilité que la chlorophylle contenue dans les chloroplastes soit alimentée et finisse par verdir. Donc, c'est un peu pour cette raison-là qu'il y a des risques là, à ce niveau-là, qu'il y a de la solanine qui se développe au niveau de la tige.
0: Mm-hmm, mm-hmm. On a trouvé, si on revient à la question de Camille, c'est que les patates existaient à l'état sauvage vraiment de manière extrêmement diversifiée là, dans les Andes. D'ailleurs, il y en a encore beaucoup de ces variétés-là. Même on dit qu'il y en a des sylvestres, là, littéralement des patates de forêt.
1: Oui, c'est possible. Il y en a des rouges, des bleus. On en connaît différentes formes aussi.
0: Mais il faut savoir, dans le fond, il a fallu la domestiquer là, pour qu'on puisse dire qu'il y a une certaine forme de... En tout cas, la première patate dans nos vies.
1: Oui, tout à fait. Puis celui qui le fait, c'est Antoine Augustin Parmentier. Puis je vous promets que le nom d'Antoine Augustin, Mathieu, ça va redevenir à la mode sous peu. On parle d'un nom composé vieux un peu, c'est joli.
0: Oui.
1: Qui était pharmacien, militaire, éventuellement agronome, nutritionniste. Et je le suspecte d'être à ses heures géologue, amateur, astronome et chirurgien. Pourquoi pas?
0: À l'époque, il y a de fortes chances, oui, effectivement.
1: Ça devait, mais c'était pas un chef cuisinier, donc c'est pas lui qui a inventé le potage parmentier qui porte son nom en son honneur, qui serait finalement une invention américaine. N'empêche que moi, je tiens à souligner que la version de Ricardo, c'est de loin la meilleure.
0: On le salue. C'est probablement un écouteur. Un éditeur! Oui, un écouteur de moteur de recherche. Mais la patate n'est pas aimée, hein, à ses débuts, lorsqu'elle arrive ici.

0: Non, c'est ça. Comme je mentionnais, c'est à cause des risques de toxicité. Fait qu'il a fallu apprendre à la cultiver. Puis du moment que ça a été fait, ils ont reconnu, M. Parmentier en a fait la promotion, ils ont vraiment reconnu le pouvoir nutritionnel de ce légume-là, puis à quel point ça pouvait aider à régler des problèmes de famine qui étaient récurrents en Europe. Donc, lui, l'anecdote dit qu'il avait demandé de planter un champ de patates proche de Paris, puis il avait demandé aux gardes du roi de le surveiller de jour seulement et non la nuit. Donc, les paysans pensaient que c'était très précieux et allaient voler les tubercules la nuit, puis on finit par l'apprécier. À partir de ce moment-là, c'est devenu très populaire.
1: Ces patates-là, c'est aussi à l'origine de beaucoup de famines, notamment, on sait ici, avec l'immigration irlandaise, en grande partie, c'est dû à une maladie qui a touché les patates. Qu'est-ce qui s'est passé? Pourquoi, justement, ça s'est passé de cette manière-là?
0: Bien, c'est un peu un paradoxe. Ce qui s'est passé en Irlande, c'est que les jardins des paysans étaient beaucoup moins diversifiés que ceux qu'on pouvait retrouver ailleurs sur le continent. Puis à ce moment-là, ils cultivaient à peu près un seul cultivar qui s'appelle la Lumper, j'espère bien le prononcer, qui était sensible à une maladie fongique qui s'appelle le mildiou, donc le Phytospora infestans. Puis il y a une souche plus virulente qui est arrivée d'Amérique du Nord. T'sais, la patate se promenait, puis les maladies qu'elle avait aussi, puis qui a finalement fait des ravages lors d'un été très pluvieux. Quand toutes les conditions sont réunies pour qu'une maladie s'exprime, bien, à partir de là, tout décolle. Donc, ça a été vraiment dramatique, mais c'est un des bons exemples des côtés néfastes de la monoculture, je dirais, Mathieu.
1: Qu'est-ce qu'on fait au jardin? Peut-être que notre auditrice Camille voudra se cultiver son premier plant de patates. Comment on plante ça, des patates? Est-ce que les graines de patates, ça existe?
0: Ça existe, mais c'est excessivement rare. J'ai fait l'exercice d'aller fouiller sur plusieurs sites de mes semenciers, semencières préférées. J'en ai seulement répertorié une semence disponible, donc une graine. Là, on parle d'un plant qui prendrait 6 à 8 semaines qu'on devrait faire germer avant les risques de dernier gel. Donc, pour répondre vraiment à la question de Camille, la première patate, c'est celle qui va en donner 5 autres. Puis ces 5 autres-là, on devrait en manger 4, puis peut-être en garder une pour finalement la replanter. Donc, si on part de l'idée que la patate qu'on a mis le tubercule, on peut les placer au jardin environ à tous les 25 cm. Puis à partir de là, comme je mentionnais, on va avoir un rendement qui va être multiplié par 5. Mais c'est un clone, finalement, Mathieu. Le bagage génétique, on n'est pas passé par la fécondation au niveau des fleurs. Il n'y a pas eu le jeu du brassage de gènes. Donc, si on plante une patate qui est jaune ou qui est rouge, on va obtenir finalement un clone identique là, de ses descendants.
1: Mettons qu'on a des patates qui commencent à germer dans notre garde-manger. Ça arrive souvent. Est-ce qu'on pourrait, par exemple, aller dans son jardin, la planter, puis se dire, ben écoute, on va la récupérer, puis on va manger avec ça?
0: Ben c'est vraiment une technique qu'on peut utiliser en jardinage, que j'ai moi-même déjà fait, mais en préparant ma chronique, je me suis rendu compte qu'il y avait même des normes au niveau gouvernemental qu'il fallait respecter, parce que c'est certain qu'il y a un risque de propagation de maladies, comme le mildiou qu'on parlait tantôt, ou de nématodes à kyste qui vont s'attaquer au tubercule. Donc, depuis quelques temps, le gouvernement du Québec a interdit cette pratique dans certaines zones qui sont ciblées, qui sont protégées, notamment dans le Bas-Saint-Laurent, le Saguenay, le Lac-Saint-Jean, Côte-Nord et le Nord du Québec. Donc, il faut se renseigner avant de le faire. De toute façon, comme je mentionnais, il y a plein de semenciers et semencières qui en offrent désormais sur leur site web. C'est facile d'en trouver, puis on est certain qu'on va avoir un bon résultat.
1: OK, des semenciers, mais qui vendent des patates, pas les semences.
0: Exact.
1: Là. C'est ça, là, parce que les semences elles-mêmes, c'est ça que vous disiez, c'est très dur à trouver.
0: Là. Oui, tout à fait. Là, on joue sur les mots, mais si vous cherchez dans votre moteur de recherche, semences de pommes de terre, semences de patates, finalement, ce que vous allez trouver, ben, c'est la patate.
1: On
0: comme
1: vous envoie
0: telle,
1: des patates.
0: Le tubercule. Faites c'est pas. Ce qu'on vous envoie par la poste.
1: Faites pas le saut. Voilà. Donc, du 13e siècle, domestiqué par les Incas jusqu'à aujourd'hui. C'est l'histoire, c'est ça, d'une domestication savoureuse. Et il faut le redire, hein, quand on regarde ce qui pousse là-bas, ce qu'on a ici, c'est une infime partie de ce qui est disponible là-bas. C'est incroyable la variété des pommes de terre par rapport à ce qu'on peut manger. Là,
0: tout à fait, comme bien des fruits et légumes à travers le monde.
1: Ben voilà, merci beaucoup Camille et merci à vous d'être passé ici en studio. Nos portes sont toujours grandes ouvertes, Pierre-Antoine, pour vous.
0: Avec plaisir, Mathieu.
1: À bientôt.
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0: machine pure et dure de moteur de recherche, vous m'avez sûrement entendu parler à plusieurs reprises que ma saveur préférée de chips, ce sont les chips au ketchup. C'est un peu ma madeleine, je pense qu'on peut le dire comme ça. Mais est-ce que vous vous êtes déjà demandé d'où vient cette fabuleuse idée d'avoir créé les chips au ketchup? Eh bien, pour répondre aux questions qu'on ne se posait pas, c'est le thème d'ailleurs de notre collaboratrice Gabrielle Anctil. Eh bien, sachez qu'elle a investigué cette grande interrogation le 11 janvier 2019. Il y a quelqu'un nous a demandé, coudon, ça vient d'où les chips au ketchup? On a toutes sortes de questions, nous, ici.
1: Ben oui, ben si vous, si les auditeurs, les auditrices nous suivent sur les réseaux sociaux, ils savent qu'au bureau, on parle beaucoup, beaucoup de nourriture.
0: Oui.
1: J'ai eu moi-même la chance de découvrir, Mathieu, que votre madeleine de Proust, ça serait, semble-t-il, les chips au ketchup.
0: Absolument, oui. J'ai commencé ma carrière cinématographique en mangeant les chips au ketchup au cinéma canadien à Alma.
1: Eh bien, la saveur de vos croustilles préférées vient de la compagnie canadienne Hostess, qui, dans les années 70, s'est mis en tête d'introduire des chips aux saveurs fruitées. Et donc, a lancé sur le marché des chips aux cerises, aux raisins et à l'orange. Mmh. Et la réception a été plutôt froide. Les chips ont été rapidement retirés des tablettes. Mais la compagnie, qui a depuis été rachetée par Lay's, d'ailleurs, a continué d'expérimenter avec les saveurs fruitées et a introduit une saveur aux chips au ketchup, donc aux tomates. On sait que c'est un fruit.
0: Mmh.
1: Et qui sont devenus depuis presque iconiques au pays. C'est d'ailleurs à la même époque que des saveurs classiques comme crème sure et oignon ou cornichon à la nette, je pense, un autre de vos favoris.
0: Oui, je vous ai dit, c'est trois de mes favoris là, que vous venez de nommer. J'ai très faim.

0: contribuer en suggérant quelques coups de cœur de sujets et bien entendu à notre réalisatrice Julie Brunet qui a eu l'idée de cette émission et qui l'a préparée amoureusement pour vous comme une bonne soupe chaude. On se retrouve demain dans notre format régulier pour un nouveau moteur de recherche. À demain. Bye bye.
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9: Ici Marc-Antoine Leblanc. Voici vos informations. L'univers des médias au Québec perd l'une de ses personnalités les plus marquantes et les plus colorées. Le journaliste et animateur Jean-Luc Mongrain est mort à 75 ans à la suite de complications liées au cancer. Il a marqué l'imaginaire des téléspectateurs avec son style direct, son franc-parler et ses envolées devenues virales. Emma Guerrero-Dufour retrace son parcours.
10: C'est sans dessin! J'ai jamais vu une affaire comme ça!
4: Né à Montréal en 1951, Jean-Luc Mongrain a commencé sa carrière à la radio locale, à Sherbrooke. Mais il s'est surtout fait connaître au petit écran, avec son style très personnel, à la barre d'émissions d'affaires publiques, comme Mongrain de sel à TVA.
11: Mais je ne pense pas que quelque intervention que ce soit, avec la plus grande force et intensité possible, nous mette à l'abri de gestes isolés et du terrorisme.
4: Entre 1999 et 2008, il anime Le Grand Journal à TQS.
12: Mesdames et messieurs, bonsoir. Jeudi 11 janvier 2001.
4: Avec son regard si caractéristique, ses prises de position enflammées sont vite devenues sa marque de commerce.
10: 10 duotang! 17 duotang! 17!
4: Ses anciens collègues de TVA, le député fédéral Gérard Deltel et l'ex-chef d'antenne Pierre Bruneau.
13: Au-delà du personnage, c'était un homme qui était très attachant et très sérieux et très rigoureux.
14: C'était un homme extrêmement intelligent.
15: Jean-Luc Mongrain, légende de la télévision québécoise. Bienvenue au Franc-Tireur.
13: Merci.
4: En entrevue avec Patrick Lagacé à Télé-Québec, il explique sa démarche.
13: Mes convictions, mon sens de l'indignation, ce que je considère inacceptable, ça demeure vrai, la gestuelle demeure vraie.
4: Une verve colorée qui a permis à Jean-Luc Mongrain de gagner le cœur du public. Ici Emma Guerrero-Dufour, Radio-Canada, Montréal.
9: Dans quelques heures, les Albertains pourront voter par anticipation sur le référendum sur l'indépendance de la province. Les citoyens doivent décider s'ils souhaitent rester au sein du Canada ou amorcer le processus menant à un second référendum contraignant sur la séparation. La première ministre de l'Alberta, Danielle Smith, a pour sa part déclaré que si le non l'emportait, la question de l'indépendance serait close pendant son mandat. Les Albertains devront aussi se prononcer sur des questions portant sur l'immigration ou des réformes constitutionnelles. Au Moyen-Orient, l'Arabie saoudite a ouvert une enquête pour déterminer pourquoi ses défenses aériennes n'ont pas réussi à intercepter une salve de missiles et de drones tirés par les rebelles houthis du Yémen. Dans les derniers jours, le groupe pro-iranien a attaqué l'aéroport de Riyad, la capitale saoudienne. La frappe de samedi a fait au moins 13 morts et plus de 300 blessés. Par ailleurs, les rebelles houthis du Yémen promettent une riposte douloureuse en cas d'intervention de l'armée américaine dans le conflit qui les oppose à l'Arabie saoudite. Et puis la situation demeure floue en Ukraine après l'annonce dimanche par le président Donald Trump d'une trêve sur les frappes visant les infrastructures énergétiques. Le président ukrainien Volodymyr Zelensky a affirmé que Moscou a continué de bombarder ses sites énergétiques malgré cet accord présumé. L'Ukraine avait auparavant indiqué qu'elle serait prête à respecter le cessez-le-feu si la Russie en faisait autant. Donald Trump avait également annoncé une trêve similaire il y a un mois, mais qui n'avait jamais abouti. Le président français Emmanuel Macron doute aussi de la volonté du Kremlin de cesser ses frappes.
16: J'ai pas constaté ces 48 dernières heures de trêve énergétique du côté russe. Et donc on a toujours dit les choses de manière très claire, et d'ailleurs le président Trump l'a lui-même présenté comme tel en disant « J'ai obtenu une trêve des deux côtés. Les faits sont là qui disent que les Russes ont continué de bombarder des infrastructures énergétiques dans les dernières heures. »
9: L'Ukraine craint de voir Moscou intensifier ses attaques contre des sites énergétiques à l'approche de l'hiver. En terminant, le bilan s'alourdit au Mexique et aux États-Unis en raison de deux tempêtes tropicales. Au Mexique, l'ouragan Simon a fait au moins un mort en plus d'entraîner de fortes pluies dans le sud-est du pays. Puis dans le nord-ouest, au moins quatre personnes ont perdu la vie en raison de la tempête tropicale Rachel, qui a aussi entraîné de fortes vagues et des inondations en Californie. Camille Cassis-Simonet a préparé ce compte-rendu.
17: À Puerto Vallarta, le vent et la pluie se font voir et entendre. L'ouragan Simon est tout proche. Les dernières prévisions indiquent qu'il longera les côtes mexicaines sans toucher terre. L'œil de la tempête reste juste au large, mais des vents violents et de la forte pluie frappent de plein fouet des villages proches du littoral. Plus au sud, dans l'État de Guerrero, une personne de 71 ans est morte dans l'effondrement d'un mur. Alors que des précipitations sont prévues jusqu'à jeudi, un glissement de terrain à Acapulco a coupé plusieurs axes routiers. Et des habitations se sont effondrées après la montée des eaux d'une rivière. Du personnel est déployé dans les centres commerciaux, les stations-service, ainsi que dans les quartiers les plus vulnérables aux intempéries, explique José de Jesús de Lara, capitaine de la Garde nationale. De nombreux habitants ont dû quitter leur domicile. À Manzanillo, des blessés ont été signalés et plusieurs quartiers sont privés d'électricité. Au nord, c'est Rachel qui a frappé. Dès vendredi, la houle a endommagé la promenade de Long Beach en Californie. Des maisons en bord de mer ont été englouties par les eaux. Une dizaine de résidences sont maintenant interdites d'accès. Rachel a été rétrogradée d'ouragan à tempête tropicale, couvrant l'ensemble du comté de San Diego, proche du Mexique. Avec un épisode El Niño possiblement record, ces deux tempêtes ne pourraient être qu'un avant-goût de ce qui attend la côte pacifique dans les prochains mois. Ici Camille Cassis-Simonet, Radio-Canada, Montréal.
9: Voilà, c'est ce qui conclut ce bulletin d'information.
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0: Aujourd'hui, faire face à l'érosion côtière maintenant et pour l'avenir avec l'ingénieur Philippe Sauvé et Patricia Chartier, mairesse de Maria en Gaspésie. Bonjour tous les deux.
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0: Et l'asclépiade, une plante au potentiel remarquable mais un modèle d'affaires exigeant avec Gabriel Gouveia, fondateur de L'Asclé. Bonjour.
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0: Feu vert, c'est parti.

0: Quelle question, quelle proposition auriez-vous pour un ou une future ministre de l'Environnement?
1: Est-ce que vous êtes conscient que l'environnement, c'est la question la plus importante au monde? Parce que sans planète, on peut rien faire.
2: Le transport en commun, la circulation, la pollution industrielle, évidemment, les pétrolières.
3: Transport en commun. Parce que c'est quelque chose à faire de positif, mais qui va avoir un impact aussi sur, justement, la circulation, la façon de circuler dans la ville, qui va donner plus de santé aux gens.
4: Investir dans les énergies renouvelables, je pense qu'il y a répondre clairement au réchauffement climatique. C'est un sujet qui était plus que pressé, mais qui devient, on va dire, une préoccupation secondaire, malheureusement.
5: Ben, de penser... pour nos enfants aussi.
0: De penser à nos enfants. Oui, oui. C'est une façon de résumer beaucoup de choses. Je vous remercie beaucoup. Exact.
6: Oui, journée venteuse. Je me rends compte en réentendant ces rencontres que j'ai faites. Il y a eu vraiment des centaines de réponses à cette question sur les réseaux sociaux de Radio-Canada. Environnement, évidemment, ça fait suite.

0: en environnement, ou Annie qui dit suivre les recommandations des scientifiques en environnement, ça revient vraiment beaucoup. Tiens, des réponses qui vont faire plaisir. Une à Simon Paris-Poupard, Nathalie qui dit augmenter les frais à l'enfouissement.
1: C'est intéressant, ça fonctionne assez bien. On a des exemples comme
0: on avec a des exemples, effectivement. Et Noémie, ça va plaire à nos agents doubles, investir pour plus d'espaces verts et nourriciers pour donner l'opportunité aux individus de cultiver.
2: Ah oui.
0: On va parler de jardin communautaire tout à l'heure, mais justement, on va faire un tour de table pour voir les demandes que vous aimeriez faire à un ou une future ministre de l'Environnement. Tiens, on va commencer du côté de la Gaspésie avec un ingénieur spécialisé dans la question côtière, Philippe Sauvé.
3: Oui, ben moi, ma demande, en fait, c'est assez simple. Ce serait de défendre au Conseil des ministres l'adaptation au changement climatique. On a beaucoup entendu parler dans la dernière année, puis dans même dans la campagne électorale de restrictions budgétaires, etc. Mais très peu d'enjeux environnementaux. Donc, je crois que cet aspect mériterait d'être discuté et défendu pour planifier à long terme.
0: Merci. Et la mairesse de Maria en Gaspésie, Mme Chartier.
4: Oui, moi, je demanderais au ministre ou à la ministre de s'engager, en fait, à financer le transport collectif et les infrastructures vertes. Parce qu'en ce moment, on fait comme dans les années 80, on finance les routes de façon très classique et on s'adapte pas du tout là, à la réalité d'aujourd'hui.
0: Alors, le transport, ça a été aussi signalé par plusieurs auditeurs. Sylvie qui dit des mesures structurantes pour développer le transport collectif, tant en milieu urbain qu'en région. Vous voyez, vous n'êtes pas la seule à penser à ce qui devrait se faire en dehors des centres urbains. Et Josiane qui dit utiliser le fonds vert pour des projets reliés à l'environnement, pas pour baisser le prix de l'essence. Et là, on va rappeler qu'effectivement, le Parti québécois qui a annoncé vouloir baisser la taxe sur l'essence, a précisé en petit caractère que l'argent viendrait probablement du fonds vert, ce qui a évidemment pas plu à plusieurs. Alors, on continue autour de la table. Gabrielle Lamontagne-Allée.
5: Moi, je pense que j'irais vers des actions qui favoriseraient une transversalité beaucoup plus forte au cours des 4 prochaines années. Qui sait, peut-être faire la fresque du climat au Conseil des ministres dans les premières semaines du mandat pour déjà faire peut-être une mise à niveau des connaissances sur les changements climatiques. Mais je miserais sur la transversalité des décisions.
0: Transversalité, donc que ça s'étale dans
5: que l'environnement,
0: finalement,
5: oui,
0: qu'on y pense dans toutes les décisions.
5: On en a parlé avec Étienne Leblanc pendant la campagne électorale. Oui. L'environnement est partout, donc insérons-le dans toutes les décisions.
0: D'accord. Alexis Bouliane?
6: Moi, c'est une demande de journaliste que j'aurais, parce que je fais souvent des demandes d'accès à l'information en vertu de la loi qu'on connaît bien. Puis le ministère de l'Environnement, c'est un des pires en termes de délai.
0: Ah bon?
6: Moi, j'ai des demandes qui datent de l'hiver, là, alors que c'est censé être 30 jours le délai normal. Donc oui, de mettre des effectifs à régler les demandes d'accès à l'information, c'est un outil essentiel. S'il vous plaît, mettez un peu d'effort là-dessus.
0: Il y a beaucoup d'auditeurs qui ont signalé aussi l'importance d'appliquer vraiment, ne serait-ce que d'appliquer les règles existantes.
6: C'est vrai que ça, c'est un bon début, oui, en environnement
0: général,
6: c'est vrai.
0: Martine qui dit le respect des lois sur les milieux fragiles et les espèces menacées et des mesures pour accélérer la transition énergétique. Mais ce respect des lois existantes, déjà, il y a des gens qui soulignent. Marie-Ève qui dit finaliser le réseau d'air protégé représentatif de nos écosystèmes boréaux. Ça, c'est un autre dossier là, qu'on espère voir.
6: Il y a plein de projets qui ont été soumis.
0: Qui sont commencés. On voudrait les voir aboutir. Alors, Gabrielle Gouveia, spécialiste de l'Asclépiade.
7: Je pense que ce serait de cesser enfin de séparer environnement et économie comme si c'était deux entités qui pouvaient pas se réconcilier. Je veux pas vanter démesurément la Chine, là, mais reste qu'en 10 ans, ils sont passés pas mal du pire cancer environnemental du monde à leader mondial de l'énergie renouvelable. Puis ils l'ont fait avec des efforts concertés, puis je pense avec une mentalité de toutes les initiatives environnementales peuvent s'industrialiser. Puis souvent, la raison pourquoi ça coûte plus cher et qu'on n'investit pas dedans, c'est tout simplement que c'est des alternatives pour l'instant. Mais s'il y a un effort concerté et continu qui n'est pas dépendant de l'opinion publique, on est capable de faire baisser les coûts et que ça devienne les solutions de base, les solutions les plus économiques, ce qui est le cas présentement, ce que ça commence à devenir pour l'énergie solaire ou éolienne, par exemple.
0: Et finalement, Simon Paris-Poupard?
1: Bien, en fait, je me demande, la démocratie, c'est les élections, mais c'est aussi, pourquoi pas, plus de participation. Puis je pense, en France, il y a eu la Convention citoyenne pour le climat. Présentement, le gouvernement a été élu avec un faible pourcentage. Pourquoi pas intégrer les citoyens et citoyennes dans un processus consultatif qui va les intégrer, où ils vont pouvoir parler de leurs limites, de leur capacité économique à faire des changements, puis les impliquer dans ces changements-là. Je crois que ça pourrait être très intéressant.
0: Très intéressant, en effet. Véronique qui écrit, et ça résume bien beaucoup de choses qu'on a dit, surtout ce que peut-être Gabriel disait, que la protection de l'environnement ne soit plus un enjeu politique, mais plutôt présente dans toutes les décisions. Que cela devienne un droit fondamental et qu'on ne puisse s'y soustraire, peu importe le projet ou les politiciens en place. Merci, tout le monde, continuez de nous écrire.

0: C'est rare qu'on vous fasse tirer l'oreille comme ça. C'est la musique de Viviane Odell. Vous connaissez sans doute cette pianiste, compositrice et interprète. La Marie Folle, c'est le titre de la pièce. C'est tiré de l'album Le Piano et le Torrent. Et pourquoi Viviane Odell? Premièrement, parce qu'elle vient de Maria en Gaspésie et qu'on a la mairesse de Maria avec nous aujourd'hui. Deuxièmement, à cause du titre, La Marée Folle. Mais troisièmement, et peut-être surtout, parce qu'elle a signé la semaine dernière un très beau texte dans la presse à propos de membres de sa famille qui sont forcés de quitter leur demeure dans son village natal, Maria, parce que c'est la mer qui est en train de gagner. C'est une situation très, très, très réelle. L'érosion, la submersion des côtes, ce sont des enjeux qui sont devenus omniprésents, surtout dans l'est du pays, en Gaspésie. On le voit beaucoup sur la côte nord, au Nouveau-Brunswick. Et les approches pour s'y adapter sont en évolution aujourd'hui. On a lancé tout récemment, jeudi, un recueil d'études de cas sur l'érosion et la submersion des côtes et la façon d'en tenir compte dans l'aménagement. Maria est un des cas étudiés. Alors, j'ai envie de commencer avec vous, Patricia Chartier. L'adaptation, d'abord, le problème prend quelle forme? Puis, quelle forme doit prendre l'adaptation en ce moment chez vous?
1: Ben, le problème qu'on a eu, c'est depuis une vingtaine d'années, on a eu beaucoup de tempêtes, de submersions marines qui, dans le fond, créaient beaucoup d'insécurité pour nos citoyens, les résidences, nos infrastructures. Donc, c'était des interventions à répétition pour aller sécuriser les gens, les évacuer, nos infrastructures, égouts, aqueducs, etc., aller réparer. Donc, c'était vraiment un problème qui prenait beaucoup d'ampleur et nous avons eu l'aide du ministère de la Sécurité intérieure pour faire une étude, dans le fond, voir comment on pourrait se protéger. Là, je résume, c'est un très long projet. On avait eu la chance, nous, d'avoir des données qui avaient été accumulées par Ouranos, là, qui est une chaire de recherche concernant l'érosion côtière. Ils ont pu faire des projections de ce qui s'en venait pour les prochaines années et déterminer ensuite des solutions. Et il y a eu deux solutions. Il y en a eu une qui était une recharge de plage, qui finalement fait 2,5 kilomètres, qui est la plus longue au Québec. Et il y a eu aussi, comme effectivement Mme Odette, la Viviane Odette, sa famille, qui sont sur le secteur Tournepierre. Eux, on leur a suggéré de quitter. On les a... dans le fond, c'est un départ volontaire. Ils sont indemnisés, ceux et celles qui veulent quitter le secteur.
0: Ouais. Et ça, c'est une autre... c'est l'autre grande mesure. On va revenir tout de suite à l'idée, avec Philippe Sauvé, qui est ingénieur, d'une recharge de plage que la mairesse de Maria a évoquée. Qu'est-ce que c'est une recharge de plage, Philippe Sauvé?
2: Une recharge de plage, c'est assez simple. C'est de prendre des sédiments qui sont pas dans le système côtier, donc par exemple dans une carrière, puis les amener sur la plage et les profiler, c'est-à-dire prendre des bouteurs et des camions-bennes et des pelles mécaniques et de recréer une plage. Bref.
0: Recréer, recharger, je comprends l'idée de recharger. Ouais. 2,5 kilomètres, c'est presque un record. On parle de la longueur de la bande côtière qui a été rechargée. C'est beaucoup, Philippe Sauvé?
2: Oui, ben en fait, je crois, Patricia, que c'est la plus longue
1: qui a été faite au Québec.
0: Et ça a quel avantage de la faire si longue? C'est parce que il y a des endroits où c'était aussi long que ça, la zone qui était menacée, c'est ça?
2: Oui, c'est ça. Puis, en fait, il faut comprendre aussi que la dynamique côtière, ça paraît pas nécessairement, mais il y a des courants dans l'eau. Puis, il faut faire une analyse qui est par secteur, qu'on appelle une cellule hydrosédimentaire, et qui tient compte des courants. Donc, en tenant compte de ça et en voulant minimiser les effets à droite et à gauche du secteur où est-ce qu'on veut intervenir. Dans ce cas-ci, ben, c'est la recharge de plage qui s'est avérée la solution.
0: Et quand vous dites minimiser les effets, là, je comprends que c'est en aval ou en amont de la zone qui a été rechargée. Les effets, je dirais, on parle d'effets secondaires avec les médicaments, les effets secondaires potentiellement, disons, moins agréables, ce serait quoi? C'est que ça aille se creuser ailleurs ou au contraire qu'il s'accumule trop de sédiments ailleurs?
2: Oui, ben les effets négatifs, disons, vont dépendre de l'ouvrage qu'on va aménager. Mais effectivement, si on conçoit mal un ouvrage, ça peut créer des zones d'érosion en aval de l'ouvrage. Ça peut avoir un effet aussi sur les infrastructures qui sont présentes.
0: Ah oui, évidemment, s'il y a un quai, par exemple.
2: S'il y a un quai ou s'il y a des bâtiments. Tu sais, si on fait un enrochement, par exemple, c'est le cas classique de l'effet de boue qui
0: Oui, alors là, l'enrochement, on va rappeler ce que c'était ça. On faisait beaucoup ça autrefois. Je me rappelle dans Charlevoix, là, toute mon enfance, je voyais ça, des espèces de murs de pierre.

0: pierres qui s'avancent dans la mer, puis qui sont censées protéger la côte. Mais qu'est-ce que c'était les effets négatifs de ça?
1: Les effets négatifs vont dépendre du type d'environnement côtier. Donc, c'est pas tout le temps les mêmes effets. Même qu'un arrangement peut être adapté, ça je tiens à le préciser,
0: peut être adapté
1: à certains types de côtes.
0: Je comprends.
1: Donc, on va pas démoniser nécessairement l'enrochement, mais dans un contexte de plage, par exemple, si on prend une plage là, de sable, ce que ça fait, c'est que ça va... En fait, ça crée un environnement qui est réflectif. Donc, la vague qui vient du large va frapper l'enrochement et retourner vers le large.
0: Oui.
1: Donc, dans une zone qui est présente devant l'enrochement, ben, il va avoir plus d'énergie. Puis, cette énergie-là va avoir pour effet de mettre en suspension les sédiments. Puis, quand que les sédiments sont en suspension dans la colonne d'eau, ben, sont propices à être déplacés par les courants. Ce qui fait que, devant un enrochement, l'effet typique, là, c'est un abaissement de la hauteur de plage puis une diminution de la largeur. Donc, une perte de superficie de plage.
0: OK.
1: Donc, quand on parle d'enjeux complexes, ben, ça amène une disparition des plages, donc une disparition des zones où est-ce qu'on peut pratiquer des loisirs sur les plages.
0: Je comprends. Madame Chartier, qui est mairesse de Maria, qu'est-ce qu'on commençait vraiment à vivre? Est-ce qu'il y a des terrains qui avaient commencé à débouler dans le fleuve? Est-ce qu'il y a des maisons qui avaient été carrément emportées ou on n'en était pas tout à fait là encore?
2: Oui, il y avait des maisons qui avaient été inondées à répétition et les gens qui vivaient là étaient vraiment exténués de toujours réparer. Il y avait des phénomènes aussi de champignons dans les maisons qui commençaient à émerger. Donc, les gens aussi, justement, leur solution souvent, c'était d'enrocher. Donc, ils mettaient beaucoup d'argent pour se faire des murs pour se protéger, mais que finalement, ne les protégeaient pas tant et surtout affectaient leurs voisins. Donc, c'était toutes des solutions à court terme qui réglaient pas le problème. Là. C'était vraiment... Puis après ça, aussi, il y avait la 132, une des raisons pourquoi la recharge est si longue, c'est qu'il y avait un secteur qui appartenait au ministère des Transports et qui était à chaque année aussi, eux, il y avait beau mettre des roches et remettre des roches, ça protégeait plus du tout la route. Là.
0: Qu'est-ce que ça donne, le résultat de la recharge de plage? Évidemment, là, on n'a pas encore eu de grosses tempêtes, je pense, depuis que c'est terminé. Mais qu'est-ce que ça a changé pour les citoyens? Est-ce qu'il se trouve que leur bord de mer a été défiguré?
2: Ah non, au contraire, c'est une très belle recharge. C'est très, très fréquenté, vélo, piéton. Ce secteur-là est très apprécié. Je dirais que c'est plus la relocalisation qui a été difficile, mais pour ce qui est de la recharge de plage, c'est sûr que ça a été un immense chantier. Là, on parle de 500 000 tonnes d'agrégats. Ça a été très long et très, bon, difficile.
0: Et bruyant dans le village, tous ces camions-là, on peut imaginer.
2: Heureusement, ils ont utilisé le train, parce que c'était... Alors on a sauvé le trois quarts des camions, sinon je ne sais pas comment on aurait pu survivre. Tout ça.
0: Et beaucoup de diesel, bravo pour, merci pour le climat.
2: Oui, et ça a aidé le train aussi. Donc ça, c'est bien. Non, c'est, pour la recharge, c'est très apprécié, vraiment.
0: Bon. Puis la relocalisation, ça concerne en ce moment, vous avez demandé à combien de maisons là, de se déplacer ou de finalement de... Parce que c'est ça, vous leur donnez le choix là aussi. Il y a un choix là-dedans.
2: Oui, le ministère leur donne le choix. C'est environ une quarantaine de maisons qui étaient ciblées. Ce qui est compliqué, c'est de déménager des maisons. Nous, on a ouvert une rue d'accueil pour qu'elles puissent... Mais malheureusement, c'est vraiment très compliqué de déménager des maisons et très onéreux. Donc, la plupart choisissent de démolir. Alors ça, c'est un peu triste, mais c'est ça. C'est difficile parce que le projet n'est pas terminé,
0: d'accord,
2: mais je dirais qu'il y a une dizaine de citoyens qui n'envisagent pas de quitter de résidence. Mais sinon, je dirais que plus que la moitié ont décidé de quitter.
0: Et ceux qui décident de rester, ça devient un petit peu à leur... risque et péril à ce moment-là?
2: Oui, le seul problème pour la municipalité, en fait, c'est que nous, on a des infrastructures d'eau et d'aqueduc qui éventuellement vont être à fin de vie. Là, on peut parler de 15-20 ans, mais là, à ce moment-là, nous ne pourrons pas les renouveler.
0: Oui.
2: Donc, effectivement, là, ça va être à leur compte. Puis l'autre souci qu'on a, c'est les pompiers qui pourront aller les sauver. On a vu, dans le fond, des cas où des pompiers vont pareil, entre autres... dans Charlevoix, vont tenter d'aller sauver, puis il y a eu des décès. Donc, nous, c'est une inquiétude qu'on a au niveau de la sécurité civile, en fait.
0: La sécurité civile, donc, c'est délicat. Il faut expliquer à ces personnes-là que jusqu'à un certain point, il faut qu'elles acceptent d'assumer une part de risque de leur choix de rester.
2: Exact. Oui, oui, ils en sont conscients.
0: Philippe Sauvé, les ingénieurs côtiers comme vous, ils ont beaucoup, beaucoup de pain sur la planche pour imaginer des solutions techniques, mais il y a presque aussi des enjeux sociaux et presque psychosociaux dans tout ça aussi? Est-ce qu'il y a des groupes multidisciplinaires qui réfléchissent à ça?
1: Ah, tout à fait, ça prend ça absolument. Vraiment, il faut faire des consultations. Je pense que chaque projet commence par une consultation des différentes parties prenantes. Parce que oui, il y a les citoyens, mais il y a aussi parfois sur les sites plusieurs entreprises, plusieurs utilisateurs du milieu. Donc, oui, c'est pas juste les ingénieurs, là. Il y a des scientifiques de toutes sortes. Donc, on peut penser à des biologistes, des gens.

0: c'est ça, en sciences sociales,
1: en aménagement.
0: En aménagement, en géographie, ouais. En géomorphologie.
1: À Maria, on a eu beaucoup, beaucoup de scientifiques, entre autres chaires en aménagement, puis justement, biologistes, océanographes. Il y a eu beaucoup, beaucoup de gens qui ont été impliqués dans ce projet-là.
2: Il faut que ce soit traité de manière, si je comprends bien, là, transdisciplinaire.
1: Oui, avoir une approche avec les gens, d'expliquer beaucoup, de faire preuve d'empathie, parce que c'est quand même des enjeux qui sont difficiles à assimiler là, pour
2: absolument.
1: Les gens.
2: Absolument. Les enjeux, il y en a des pas mal similaires au Nouveau-Brunswick. Est-ce qu'on adopte les mêmes solutions? Je sais que vous n'êtes pas des... Évidemment, votre expertise est plutôt du côté du Québec, mais Patricia Chartier, je vous vois faire oui de la tête. Vous avez eu l'occasion d'avoir des contacts avec des gens du Nouveau-Brunswick?
1: Oui, nous et Sainte-Flavie, on est allés présenter nos projets aux communautés côtières francophones du Nouveau-Brunswick, qui étaient très intéressés de nous entendre parce qu'ils vivent les mêmes réalités. Je dirais, sans être très connaissante là, quand même, qu'ils n'ont pas encore tout à fait les mêmes programmes. En tout cas, sur certains aspects, ils ont de l'avance, mais pour ça, c'est ça, ils étaient très inspirés par ce qui était mis en place au Québec.
2: Au niveau provincial.
1: Oui.
2: D'accord. On aurait une petite longueur d'avance pour l'instant au Québec dans cette expertise-là, mais Philippe Sauvé, l'autre chose qui est importante à dire, c'est que les solutions, comme la recherche de plages, c'est pas bon pour toujours, là. C'est pas réglé une fois pour toutes non plus.
0: Non, les recherches, c'est des ouvrages de protection qui nécessitent un entretien. Puis, selon le volume de sédiments qu'on va prendre la carrière puis qu'on va amener sur la plage, ça va amener une différente durée de vie de la recherche. De là, l'importance dans la planification à long terme de l'aménagement du territoire, de prévoir, lorsque la recherche est construite, tout de suite commencer à penser au futur, puis comment est-ce qu'on va adapter le territoire
1: dans la prochaine décennie. Oui, c'est ce qu'on fait à Marion, on prépare les citoyens, on a fait des consultations pour voir où est-ce qu'on peut relocaliser certains commerces, des maisons, tout ça.
2: Ah oui, déjà.
1: Oui, on est très proactif parce que, comme je l'ai dit, c'est difficile à imaginer pour les citoyens, donc il faut commencer d'avance, puis c'est évidemment des coûts qui sont assez élevés.
2: Et
1: aussi,
2: je vais vous poser une drôle de question, mais est-ce qu'ils vous croient? Est-ce qu'il y en a qui préféreraient vivre dans une espèce de déni?
1: Oui, c'est très partagé. Effectivement, il y en a plusieurs qui sont dans le déni. C'est sûr que plus on avance en âge, moins ça nous préoccupe. C'est étrange à dire.
2: Ah, il y a ça aussi. Hein?
1: Oui, il y a ça.
2: Après, le déluge, là, c'est le cas de le dire.
1: Effectivement, sans être jusqu'à ce point-là, mais je dirais que ça nous dépasse un peu plus, puis on est moins touchés.
2: Ouais.
1: Vu que c'est très complexe aussi, et ça, c'est pas si évident, mais quand même, de façon générale, je dirais que ils nous croient avec un peu quand même de réserve.
2: D'accord, mais...
0: Si je peux me permettre, oui, juste pour complémenter, je crois aussi que ça dépend de l'expérience des gens par rapport aux tempêtes. Le nombre de tempêtes qu'ils ont vécues, ça aide à sensibiliser quelqu'un. Oui, vraiment.
1: Effectivement.
2: Ça devient amené très, très, très réel. Alors, c'est un enjeu qui va être en continuelle évolution, l'adaptation à cette réalité de l'érosion et de la submersion des côtes, parce qu'on sait que malheureusement, ça va continuer. Philippe Sauvé est ingénieur côtier, fondateur de Rivage Expert, donc une entreprise de consultation dans ce domaine-là. Patricia Chartier, mairesse de Maria, qui est cette petite municipalité de 2600 habitants dans la baie des Chaleurs en Gaspésie. Un grand merci tous les deux.
1: Merci.
0: Merci.
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0: Alors Simon, on a changé un petit peu la formule de sa chronique aujourd'hui. On lui a donné un devoir de lecture.
1: Pourquoi pas?
0: Pourquoi pas? Un tout petit livre, cela dit, hein? On n'a pas été cruel, là. Hein? Tout petit livre, mais bien, bien écrit. Je l'ai lu en partie, mais pas complètement comme toi. Ça s'intitule « Remettre les objets à leur place vers une déconsommation choisie ». Et c'est écrit par Amélie Côté. Tu vas nous rappeler qui est Amélie. On l'a déjà reçue à l'émission. Mm-hmm. Mais qui est-elle?
1: Amélie Côté, mais je dirais que c'est une figure importante de la GMR, du monde de la GMR.
0: GMR, gestion des matières résiduelles, c'est ça?
1: Au Québec. C'est une référence, c'est une experte dans la réduction et le gaspillage, une ancienne porte-parole d'Équiterre.
0: Elle était même analyste aussi. Là,
1: analyste.
0: Ou plus que porte-parole, c'est
1: ça. Puis elle a travaillé pour élaborer, dans le fond, le droit de la réparation au Québec.
0: Oui, c'est vrai. Oui.
1: Puis d'ailleurs, lorsqu'on s'est rencontrés, elle m'a remis le livre, elle allait justement réparer un de ses propres objets le lendemain dans un Reaper Café,
0: ah
1: café
0: bon?
1: De réparation.

0: passion.
1: C'était quoi l'objet? Es-tu au courant?
0: C'était un réveil matin mémoire. J'espère que je ne me trompe pas, mais elle me corrigera.
1: Donc, le livre, il paraît, là, il va être en bibliothèque le 15 octobre, en librairie plutôt. Donc, c'est une primeur en quelque sorte. Qu'est-ce que ça raconte? Qu'est-ce qu'elle a voulu étudier?
0: C'est vraiment son angle à elle, là, c'est notre relation avec les objets. Mm-hmm. C'est-à-dire, les humains, on n'est rien sans ces objets-là. Puis c'est des objets que la plupart du temps, on a créés. Puis elle voulait essayer de voir c'est quoi notre relation avec eux. Puis je crois que c'est quelque chose entre la fétichisation, la dépendance et l'identité. Ça participe du problème, en fait, qu'on a de la difficulté éventuellement à s'en départir. Puis elle, sa thèse, puisque c'est un essai, c'est que cette relation-là, qui était au départ saine, est devenue un peu malsaine. Puis en fait, je crois qu'une déconsommation choisie, son titre, ça serait ce qui nous amènerait vers un meilleur rapport avec ces objets-là. Puis Amélie, bien sûr, elle est vraiment déconsommation plutôt que décroissance.
1: Ah, c'est quoi la nuance entre les deux?
0: Moi, vraiment, je le vois comme il y a beaucoup de choses qui sont à croître. Puis pour Amélie, ça serait les relations humaines qu'on préfère croître, puis la façon de les mettre en place, les politiques qu'on pourrait amener pour diminuer la quantité de biens neufs sur notre sol. C'est la raison pour laquelle je crois que déconsommation, c'est vraiment le mot juste.
1: Je comprends. C'est vrai qu'il y a de plus en plus de gens qui disent attention avec le mot décroissance, il y a beaucoup de choses qu'il faut effectivement voir croître. Mais c'est toute cette obsession économique, le PIB, c'est tout ça qui est remis en question par le mouvement décroissantiste. Mais là, donc, tu disais qu'elle raconte que notre relation aux objets était autrefois plus saine, puis qu'elle est devenue malsaine. Qu'est-ce qui a causé ça?
0: Oui, puis c'est ce qui est fort vraiment du livre, c'est-à-dire de prendre les déchets par l'idée de la consommation, puis de notre rapport construit à ces objets-là. C'est un détour historique qu'elle fait, c'est un chemin qu'elle nous propose à travers notre histoire. D'ailleurs, le livre est truffé le petit moment où on parle d'objets, d'objets spécifiques, de cette relation-là qu'on a eue. Puis moi, le meilleur exemple que j'ai, le point tournant, c'est la révolution industrielle. Elle l'écrit bien, en fait, c'est le moment où les objets manufacturés ont dépassé les objets artisanaux en quantité. Puis c'est à ce moment-là, en fait, qu'on a créé l'offre de biens. Mm-hmm. Puis il fallait rencontrer cette offre-là par des individus. On voit donc quelque chose des normes qui apparaissent. On a déconstruit à l'époque les normes qui étaient celles de l'époque, c'est-à-dire au Québec, on appelait ça des ménageux. On était des gens qui faisions attention, qui réparions nos biens.
1: Et c'était valorisé par la société.
0: C'était valorisé, c'était encouragé notamment par le clergé. Et puis, il a fallu donc, pour que l'offre rencontre, dans le fond, sa demande.
1: Il fallait de la demande, c'est
0: ça? La demande, mais là, il fallait déconstruire ça. Puis, Amélie se sert d'une experte, en fait, qui dit qu'on en est venu jusqu'à dire que c'était méprisant de faire ça. C'était plutôt gênant. Puis que ça
1: humiliant, finalement, de réparer ses affaires, de les entretenir, puis de repriser ses chandails. OK, je comprends. On a déconsidéré cette façon, cette relation-là aux objets.
0: Et voilà. Puis, on peut penser à des exemples. Elle le met, le Kleenex. Et avant, ça n'existait pas. Ouais. On avait le mouchoir de poche. Puis bien sûr, il y a eu l'idée de la salubrité qui s'est associée, le fait que c'était sale, que c'était un peu pauvre. Fait que je pense qu'Amélie nous amène un peu vers ce chemin-là, de nous faire réfléchir à ce rapport-là que nous avons eu avec nos objets.
1: D'accord. La façon dont c'est du marketing, finalement.
0: C'est du marketing.
1: Dont on a créé le besoin d'objets, entre autres en méprisant l'objet qu'il venait remplacer. C'est ça que j'entends, là.
0: Tout à fait.
1: Et le livre... qu'est-ce qui peut apporter, parce que évidemment, toi, tu pars, t'es l'auteur, on va le rappeler encore une fois, du livre Ordure, t'es toujours éboueur de ton métier, à temps partiel. Qu'est-ce que ça apporte comme réflexion sur la notion de déchet, ce livre-là?
0: C'est qu'on est sur un chemin qui nous amène vers toujours plus de consommation. Mmh. Parce que là, bien sûr, elle parle des biens manufacturés, la révolution industrielle, pour parler, elle, d'une accélération de la consommation qui est poussée, entre autres, par le crédit. Puis là, elle ramène la première carte de crédit, Bank of America, 1958, où on revient bien sûr à cette offre qu'on veut créer. On veut rendre disponible la possibilité à tous et toutes d'acheter. Puis ça fait encore que la quantité de biens s'est accélérée.
1: Ouais.
0: Accélérée. Puis, si on se ramène à ce que je disais bien sûr au départ, ça veut donc dire qu'en dévaluant, en dévalorisant ce qui était nos normes traditionnelles, bien là, effectivement, ces biens-là nous submergent.
1: Ils nous submergent, puis elle va même jusqu'à dire, j'avais vu ça dans tes notes, j'aimerais ça que tu nous expliques ça, que les objets remplacent les liens.
0: Oui, en fait, on va se dire, tout ce qui pourrait être tâche collective, corvée à l'époque, soutien par les pairs, on va toujours trouver un objet qui va pouvoir permettre de suppléer à une personne. Fait que le mode de consommation, ça va être le mode usuel pour s'aider soi-même.
1: OK, ça nous isole. Autrement dit, on est fiers d'être autonomes, d'avoir toutes nos

0: affaire à nous, mais ça nous isole.
1: Par nos objets.
0: On est isolé par nos objets.
1: Par nos objets.
0: Très intéressant. Alors, donc, c'est un livre que tu as trouvé, toi, qui est auteur aussi bien écrit, puis bien présenté?
1: Oui, puis même, il y a des brèves insertions, si vous permettez, là, sur des insertions d'objets qu'elle met en accumulation, elle les met un peu en exergue, elle les ressort du texte, puis je trouve qu'ils font la force, en fait, de son récit, qui rendent concret.
0: T'as un exemple d'une liste d'objets, c'est ça?
1: Une liste d'objets.
0: Vas-y donc.
1: Un grille-pain portatif pour faire un sandwich sur le pouce, un T-shirt connecté intégrant un capteur d'activité physique, des chaussettes pour bébé avec des citations amusantes, une boîte de rangement pour décoration de Noël avec plateau séparateur. Puis ça continue comme ça, puis ça fait que ça rend le texte concret,
0: ouais,
1: pratique, ouais. Et fort.
0: Je voyais Gabriel Gouveia qui se tenait la tête dans la main.
2: Moi, je suis diplômé des années industrielles. Hein, puis,
0: c'est ta faute, donc.
2: Ouais,
1: c'est toi qui l'ai fait, ces objets-là.
2: C'est la faute de ma discipline, disons. Mais bon, durant mon bac, on avait souvent des présentations devant du jury. Puis quand on invitait des gens de d'autres disciplines, ben c'est drôle parce que souvent, mon alma mater à l'Université Laval, c'était un peu un bac nouveau genre. On était très invités à penser à ces choses-là, puis à penser à des objets durables, puis à sortir un peu de cette logique-là qui pourtant est celle de la discipline. Mm-hmm. Sortir du marketing, sortir de la production de masse, c'est plutôt tomber en production consciente d'objets qui sont connectés aux besoins humains.
1: Ouais.
2: Mais quand on invitait des gens de d'autres disciplines, peut-être que ça n'avait pas suivi, on se faisait souvent proposer de plugger des choses connectées puis des affaires un peu impertinentes dans nos projets. Puis c'était un peu tout le temps exaspérant. Ça me rappelait un drôle de mauvais souvenir.
0: Des souvenirs, hein. Je comprends très bien. Alors vraiment, un nouvel essai qui a l'air vraiment intéressant, percutant et en court format. Il y a beaucoup, oui, de gens qui apprécient ça. C'est chez Atelier 10. C'est écrit par Amélie Côté. Remettre les objets à leur place vers une déconsommation choisie. Merci beaucoup, Simon Paris-Poupard, d'avoir pris le temps de le lire.
1: Réel plaisir.
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5: Moi, j'ai pas de balcon, j'ai pas de patio, je vis en appartement et ça fait longtemps que je voulais mettre mes mains dans la terre et voir si je pouvais faire pousser des choses. Et j'ai attendu, je pense, au moins 4 ans pour avoir un espace au jardin communautaire de Nelson.
0: Un reportage de Radio-Canada à Vancouver, où vous voyez, c'est pas facile toujours d'avoir un jardin communautaire. On va voir ce qu'il y en est ici. C'est la mission de nos agents doubles, enquêter sur le potentiel des jardins. Voyons, c'est pas facile à dire. Le potentiel des jardins communautaires. Et donc, aujourd'hui, on a avec nous Alexis Bouliane, ton enquête en une phrase.
6: Jardin communautaire, pour qui, pourquoi?
0: Oh, une question. Oui. Lancée comme ça. N'est-ce et Gabriel Lamontagnale, ton enquête en une phrase.
7: Mon jardin est peut-être pas coté en bourse, sauf que...
0: Oui, parce que vous allez voir, la mission de Gabriel, c'est très spécial. On lui a demandé de calculer, on lui a parlé de ça dès le printemps, de calculer le coût réel de son jardin, donc le prix de ses légumes, parce que tu as tout pesé, hein?
7: Oui.
0: Ah, on vient à ça tout à l'heure. Mais on commence par Alexis qui va prendre les choses d'une manière un peu plus large. Alors, à quoi ça sert un jardin communautaire? Mais d'abord, qu'est-ce que c'est la définition d'un jardin communautaire?
6: Oui, ben avant de commencer, un petit message de transparence parce que je me suis inscrit moi-même à un jardin communautaire dans mon quartier cette année. Puis on m'a informé que c'était jusqu'à 15 ans d'attente.
7: Oh mon Dieu!
6: Alors, 4 ans, c'est pas si mal. Moi, je prendrais 4 ans de
0: donc, la dame de Vancouver, t'es un peu jaloux, d'accord.
6: Un petit peu quand même.
7: Je comprends.
6: Déménager
7: souvent.
6: c'est ça. Je vais rester dans mon quartier. Mais la définition d'un jardin communautaire, c'est intéressant parce qu'il y a plusieurs types de ces jardins-là, urbains, de fermes urbaines. Mais un jardin communautaire, c'est vraiment un espace divisé en petits jardinets. Je vais utiliser ce terme-là que je trouve très mignon d'ailleurs dans ma chronique. Mais donc, c'est des parcelles qui peuvent être cultivées par une seule personne, une famille, un groupe d'amis. On fournit souvent des points d'eau, quelques outils, des choses qui sont mises en commun quand même. Puis c'est généralement encadré par des programmes municipaux. C'est
0: d'accord.
6: Ça. C'est ça la définition. Donc, c'est pas comme des jardins collectifs où un groupe cultive une parcelle ensemble.
0: Et se partage le fruit.
6: C'est ça.
0: Je comprends de la production.
6: C'est pas non plus comme une ferme urbaine. On voit des fermes sur les toits. C'est pas comme ça non plus.
0: C'est donc, pas commercial, ça,
6: non,
0: c'est clair.
6: C'est ça.
0: Donc, Montréal, on fait figure quand même de pôle intéressant pour les jardins communautaires?
6: Ben, tout à fait. En Amérique du Nord, c'est une des grandes capitales de l'agriculture urbaine. Pour les jardins communautaires, c'est le cas aussi. C'est né dans les années 70, ce programme-là. Mais ça fait très longtemps que le concept de jardinage communautaire existe, là, mais c'est vraiment celui encadré par des villes. C'est dans les années 70. Puis aujourd'hui, on est à plus de 108 jardins communautaires à Montréal. C'est comme vraiment dans les tops.
0: Oui, c'est beaucoup. Si
6: oui,
0: as-tu des comparatifs ailleurs au pays?
6: Oui. Puis là, on va diviser par jardin.

0: Jardinets. Donc, à Montréal, on a environ 8500 jardinets, pas probablement plus que ça, autour de 9000 jardinets. Toronto, en comparaison, c'est 1500 jardinets.
1: Oh, ouais. Okay.
0: Donc, pour une ville beaucoup plus grosse, évidemment. Ouais. Mais ça a beaucoup grandi, Toronto. On était à moins de 400 dans les années 90. Puis aujourd'hui, c'est 1500.
1: D'accord.
0: Donc, c'est quand même triplé. Alors que Montréal, c'était entre 6 et 7000 jardinets dans la fin des années 90, début 2000. Donc, c'est quand même une croissance, mais pas aussi grande que celle de Toronto.
1: Oui, mais on a, c'est ça. Il y avait une bonne longueur d'avance ici.
0: Ouais, même chose avant.
1: Puis on parlait de Vancouver.
0: C'est ça, autour de 4000 jardinets. Donc, okay. On se trouve entre les deux.
1: D'accord. Mais ailleurs dans le monde, c'est un concept qui existe depuis très longtemps.
0: Oh,
1: là.
0: Oui, absolument. T'sais, l'idée du commun, là, c'est, je veux dire, une terre
1: moyen cultivée. Moyen-âge, là.
0: C'est ça, oui, c'est extrêmement vieux. La palme va à l'Allemagne, hein, qui a une loi fédérale qui encadre plus d'un million de petits jardinets à l'échelle du pays. Puis ça vient avec un petit cabanon aussi. Donc, on voit ces petites cabanes toutes colorées avec le jardin en face. C'est vraiment magnifique.
1: C'est un modèle intéressant. J'ai étudié en Hollande pendant 2 ans, à la fin des années 80. Mmh. Et à ce moment-là, toutes les bandes de terrain le long des voies ferrées étaient offertes en jardin communautaire.
0: Oh, c'est magnifique.
1: Donc, on voyageait en train, on voyait des jardins à perte de vue.
2: Wow.
1: Mais là, j'ai fait des petites recherches pour découvrir que la compagnie de rail aurait exproprié tout ce beau monde parce que
0: dommage.
1: Les trains vont trop vite maintenant.
0: Mmh.
1: Ouais, c'est dommage. Alors, c'est quoi les avantages d'avoir un jardin communautaire?
0: Ben déjà, c'est la recherche démontre que les participants consomment plus de légumes et de fruits. Pour les ménages qui vivent de l'insécurité alimentaire, ben, y a une question de choisir ses aliments, donc il y a une question de dignité versus les banques alimentaires. Là. Puis la dignité de produire soi-même aussi, c'est très important. Ça produit des aliments appétissants, qui sont frais, qui sont diversifiés. Pour les personnes migrantes, donc qui sont récemment arrivées, c'est possible de cultiver des aliments culturellement spécifique, donc des sortes de piments,
1: oui,
0: par exemple, qu'on aurait de la misère
1: pas.
0: À trouver.
1: Oui.
0: Ça, c'est super important. Il faut vraiment pas le négliger. Puis la mixité sociale, c'est dans les, disons, les points les plus importants qui sont amenés par les jardins communautaires. Ce sont des espaces de rencontre. Je pense que Gabrielle, tu avais aussi des...
2: Ah, mon jardin, c'est
0: ça.
2: Les Nations Unies.
1: Ah, c'est vrai?
2: oui, tout à fait.
1: D'accord. Puis, mais c'est tout petit, là, ces jardinets-là. Est-ce qu'on peut cultiver assez pour être presque autosuffisant? Est-ce que ça peut être rentable?
0: Ben, j'ai été surpris. J'ai demandé à Éric Duchemin, qui est le grand spécialiste de cette question-là, qui est au laboratoire sur l'agriculture urbaine. Puis lui, ce qu'il m'a dit, c'est que la moyenne, c'est 2,7 kg de légumes par mètre carré.
1: Oh, quand même!
0: Donc, si on a, disons, 12 mètres carrés, ben là, on pourrait atteindre facilement 30-35 kg de légumes par année
1: par saison.
0: Et plus, par saison, évidemment. C'est un gros apport là, pour certaines personnes.
1: Ben, oui.
0: Mais c'est sûr qu'une vraie ferme va être plus efficace à l'hectare, mais aussi par heure de travail, tu sais, c'est ça qu'il faut quand même considérer.
1: Ouais. Ouais. Sauf qu'on se rend compte que c'est pas nécessairement facile d'y accéder.
0: Non, vraiment pas. Puis d'ailleurs, la recherche en Amérique du Nord, là, c'est peut-être moins le cas à Montréal, mais la recherche démontre que les gens qui ont accès à des jardins communautaires, c'est des gens qui ont tendance à être un peu plus riches, un peu plus éduqués que la moyenne aussi.
1: D'accord.
0: C'est peut-être pas les gens qu'on veut qu'ils aient accès aux jardins communautaires. Par contre, Éric Duchemin me disait que ben même la classe moyenne aujourd'hui vit de l'insécurité alimentaire.
1: C'est
0: donc
1: vrai.
0: C'est peut-être aussi eux qui en ont besoin finalement de plus en plus, malheureusement. Donc, il y a des enjeux d'accès, des quartiers plus pauvres à Montréal qui ont moins de jardins communautaires. Il y a des tensions aussi entre les développements immobiliers et les jardins communautaires parce que ce sont parfois sur des espaces vides. Puis des fois, c'est des projets de logements sociaux, par exemple. Donc, qu'est-ce qu'on choisit entre un jardin et un logement? C'est quand même pas facile.
1: Mmh.
0: Puis si on essaie de faire la démonstration, si on essaie de dire que si on met plus de jardins communautaires, on va enrayer l'insécurité alimentaire, c'est peut-être pas ça la stratégie.
1: Non.
0: Au final, il faut être honnête avec qu'est-ce que c'est un jardin communautaire. C'est un espace de rencontre, c'est bon pour le psychologique, le moral. Mmh. Puis ça a comme l'avantage secondaire de produire des légumes. T'sais, si je peux, si je peux caricaturer un peu le concept du jardin communautaire.
1: Oui, mais quand même, à 30 kilos dans un été,
0: non,
1: on nourrit aussi, là, quand même.
0: C'est ça.
3: Alexis, est-ce que ça pourrait servir de centre de compostage plus localisé pour les gens?
0: Ouf, c'est une bonne question. Pourquoi pas? Mais il me semble que ça prend de la place, un compostage, par exemple, municipal. Il y a des centres assez gros, là, il y en a un à Saint-Laurent, là, qui a été inauguré dans les dernières années. Ça prend de la place.
1: Mais
0: là,
1: au bord
0: immense,
1: de ton
0: là.
1: Jardin, Gabriel, est-ce qu'il y a un espace de compost pour les résidus verts de jardin?
2: Oui, il y a un espace où tout le monde lance ses affaires. c'est pas brassé, c'est pas déchiqueté. Donc, au final, qu'est-ce que ça donne vraiment?
1: Il faut
2: que ça soit organisé, là, le compostage.
0: Ça,
2: mais il doit avoir des jardins plus organisés que d'autres aussi.
0: Oui, puis justement, il y a comme peut-être une variation entre les jardins communautaires.
2: Tout
0: donc, Éric Duchemin appelle notamment à un sommet des jardins communautaires. Mmh. Le dernier, c'est il y a 30 ans, en 1996. Donc, pour lui, la clé, c'est la diversification de l'offre, la standardisation aussi de cette offre-là.
1: Oui.
0: Ça va être très important pour le futur, à son avis.
1: Alors, Gabrielle a accepté de faire, de vraiment être très, très, très... Elle a été très méthodique. Elle a accepté de s'astreindre à calculer tout ce que son jardin communautaire lui avait coûté cet été, puis combien valent les légumes qu'elle a récoltés.
2: Exactement. Puis bon, pour la petite histoire, là, moi, j'ai reçu l'appel divin dont tout le monde parle en 2021. Donc, j'ai obtenu ma petite parcelle de terre là, qui est à deux coins de rue de chez moi. Ça faisait une dizaine d'années que je faisais des tests sur mon balcon, mais je restais sur ma faim.

0: parce que j'avais des radis gros comme des bleuets, puis j'arrosais.
1: Dans des petits bacs, là,
0: puis il fait chaud sur un balcon. Fait que c'était vraiment très bienvenu là, quand j'ai eu cet appel-là. Puis là, donc c'est mon sixième été à bichonner puis à essayer d'extirper le plus de choses possible de ce petit carré de terre de justement le 12 mètres carrés, donc 4 par 3 mètres. La question, combien ça me coûte? Cette année, j'ai évalué que j'avais dépensé 177 $ pour mon potager en incluant ma cotisation annuelle au jardin qui est de 20 $ par année. Bon, j'avais aucun équipement à acheter cette année. J'ai quelques tuteurs, j'ai des filets pour mes plants grimpants, donc aucun achat de ce côté-là. Niveau fertilisation, moi, j'avais toujours à chaque début de saison acheté des poches de fumier, de moutons compostés, mais ça me coûtait quand même facilement 70 $ chaque année pour couvrir ma petite superficie. Puis ça faisait beaucoup de déchets plastiques aussi, là, beaucoup de sacs. Exactement. Donc cette année, j'ai changé de stratégie. J'ai testé les engrais verts. Donc c'est des plantes fourragères comme de l'avoine, du pois, qu'on va semer en début et en fin de saison, puis qu'on va ensuite enfouir dans le sol pour fertiliser.
1: Les techniques de notre ami Paul Caplette.
0: Absolument.
1: Qui est notre agriculteur en résidence.
0: Et j'ai combiné ça avec les granules de laine de mouton qu'Alexis nous a fait découvrir lors de notre radio tricot. C'est aussi une matière fertilisante qui coûte moins cher. Donc, résultat, 36 $ de dépenses en fertilisant. Donc, une réduction de quand même 50% cette année. Ma plus grosse dépense, c'est pas mal toujours mes achats de jeunes plants. J'ai longtemps fait mes propres semis avec une lampe suspendue dans ma chambre. Mais à l'époque, j'étais en colocation, donc je choisissais avec qui et quoi je partageais ma chambre.
1: Oui.
0: Aujourd'hui, mon chum a son mot à dire, malheureusement.
1: Pas de semis dans la chambre.
0: On choisit nos combats.
1: D'accord.
0: Voilà. Donc, pour équilibrer mon budget, j'ai comme trois astuces, dans le fond. La première, c'est que j'essaie de faire le plus possible de semis directs. Donc, avec des semences, des légumes racines, des haricots, des pois manches tout. Ça permet vraiment de réduire mes coûts parce qu'avec peut-être 30 $ de sachets de semences, je peux faire plusieurs semis successifs dans ma saison. Ma deuxième astuce, c'est que chaque année, je m'inscris à la distribution gratuite de végétaux de mon arrondissement.
1: Ah bon? Puis il y a entre autres des plantes potagères.
0: Absolument. J'ai toujours des tomates cerises, des piments forts, des fines herbes et tout ça. Donc ça, c'est très pratique. Et chaque année, j'essaie aussi d'ajouter une ou deux vivaces, que ce soit des fines herbes, des groseilles, de la rhubarbe, des fraises. Et donc, ça réduit mon espace à replanter et entretenir chaque année. Ça réduit aussi mes coûts. Est-ce que je pourrais me tenir à ces trois astuces-là puis me passer complètement de tomates, concombres, aubergines, poivrons? 100%. Mais j'aime avoir un peu plus de diversité.
1: Ben oui.
0: Mon apprenti jardinier de 5 ans aime aussi goûter à un peu tout. Donc, c'est le choix que je fais.
1: D'accord. Et là, on passe au bilan des récoltes pour cet été 2026, roulement de tambour.
0: Oui. Donc, j'ai vraiment minutieusement pesé, noté toutes mes récoltes de juin à octobre pour les besoins de la cause. Ça donne un joli tableau Excel qui ferait rougir d'envie notre collègue Magali Simard-Galdez.
1: Ah oui, c'est vrai, elle aime ça.
0: Elle adore Excel. Mais comme j'ai produit quand même environ 16 sortes de fruits et légumes différents, plus une dizaine de variétés de fines herbes, je préférais vous éviter une énumération soporifique. Donc déjà, je peux vous dire, total au compteur, 39,5 kilos.
1: Presque,
0: de récolte.
1: Presque 40 kilos.
0: Presque
1: de récolte,
0: 40 kilos, ouais.
1: En pesant tout, là.
0: Tout, ce qui est sorti de mon jardin pour être mangé.
2: Ouais, c'est ça.
0: Exactement.
1: Mais justement, pas le plant au complet, là. Vraiment le fruit du plant.
0: Tout à fait. Oui, okay. oui, tout D'accord. à fait. À moins que, par exemple, mes fans de carottes, je les ai gardés pour faire une soupe, ben là, à ce moment-là, je les ai possiblement inclus dans mon calcul. Bon, comme à chaque année, j'ai eu autant d'échecs spectaculaires que de belles surprises. Hein. Les aléas de l'agriculture se répercutent aussi dans nos petits jardins. Donc, par exemple, mes petits semis directs m'ont donné beaucoup de fil à retordre. J'en ai raté je sais pas combien, jamais sans savoir pourquoi. Donc, ça m'a fait perdre plein de belles récoltes potentielles de pois manchetous, de betteraves, de carottes et d'épinards. Par contre, j'avais acheté sur un coup de tête deux petits semis, mais vraiment petits, de courgettes dans un kiosque au début de l'été.
1: Qui avaient commencé à pousser.
0: Ouais, c'est ça, qui étaient 4 $ chacun. Et ces deux plants de courgettes ont produit à eux seuls 11,4 kilos de courgettes. C'est l'équivalent de 75 $ de courgettes. Donc, c'est un rendement spectaculaire. Donc, non seulement j'ai épuisé le répertoire de recettes de courgettes de Ricardo, mais tous les voisins de ma coopérative en ont mangé cet été. C'était vraiment le festival du zucchini. Donc, si on veut monnayer ça, on pourrait dire que mon jardin m'a coûté 4,48 $ le kilo de récolte. Mais pour le commun des mortels, ben, ça veut pas dire grand-chose.
1: C'est difficile parce que des courgettes en été, on en trouve pour moins que
2: ça.
1: C'est
2: pas cher, c'est ça.
1: Par contre, des fines herbes, c'est léger, puis c'est beaucoup plus cher.
0: Beaucoup
1: si on les payait au
0: poids,
1: ça reviendrait beaucoup
0: Exactement.
1: Plus cher.
0: Fait que l'exercice que j'ai fait, c'est que j'ai pris les valeurs du marché pour les différents fruits et légumes que j'ai produits en saison pour évaluer combien ça m'aurait coûté si j'avais acheté les mêmes choses en épicerie. Et j'ai pas pris les prix du biologique, alors que ce que je produis est...
1: C'est bio.
0: C'est bio. Non certifié, évidemment. Donc, résultat de mon calcul, ça ferait 455 $ pour des équivalents réguliers. Honnêtement, j'étais la première surprise.
1: 455 $ alors qu'on rappelle tes coûts de 177. Cet été, 177 $. Donc, on se rend compte effectivement que c'est pas cher du tout.
0: C'est ça.
1: D'avoir son jardin communautaire.
0: C'était des bons rendements.
1: Puis évidemment, on parle aussi tous les bénéfices collatéraux qui viennent avec ça, là.
0: Ben oui, parce qu'on passe plus de temps dehors, ça me fait faire du travail physique aussi. Puis moi, cet été, j'ai vraiment réalisé à quel point mon jardin, c'est mon man's cave, là, c'est mon refuge. J'ai pas de sous-sol. Moi, j'habite dans un 5,5. Fait quand j'ai besoin d'une pause de ma famille, que c'est le chaos chez moi, j'ai pas d'endroit pour me réfugier. Fait que de plus en plus, c'est ça. C'est comme, je m'en vais au jardin, faut que j'arrose. Je prends une marche, puis mon cerveau change complètement de piste parce que je rentre dans un autre univers, une autre partie de mon cerveau. Ça me fait vraiment du bien.
1: Mais tu amènes quand même de temps en temps l'apprenti jardinier de 5 ans. On lui dit bonjour.
0: Oui.
1: Ben, vos feux en terminant, Alexis Bouliane.
2: Alors, feu rouge, ne rien faire pour améliorer l'accès à des espaces agricoles communautaires. Feu jaune, penser que c'est avec ça qu'on va régler l'insécurité alimentaire. Mmh. Et vert, que chaque personne qui le désire puisse mettre les mains à la terre.
1: Et Gabriel?
0: Feu rouge, se lancer dans plein de dépenses dès la première année puis trouver que ça coûte donc bien cher jardiner. Feu jaune, les aléas de la nature peuvent parfois nous décourager, donc il faut se retrousser les manches. Puis feu vert, adapter ses choix de culture à son portefeuille puis faire évoluer progressivement le projet.
1: Merci beaucoup tous les deux.
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0: Présentement, je suis dans le champ. Et c'est parce que c'est un champ d'asclépiade, une plante qui, en plus d'être la meilleure amie des papillons monarques qui s'en nourrissent, est en train de se tailler une petite place dans l'industrie mondiale de la mitaine.
1: Mathieu Pichette, un reportage d'ici Explora. On le retrouvait donc effectivement dans un champ d'asclépiade et en dialogue avec notre invité d'aujourd'hui, Gabriel Gouveia. Tiens, pendant qu'on se parle, l'asclépiade a commencé à circuler en studio, puis là, wouh!
2: Ça vole.
1: Ça vole au vent, c'est de toute beauté. Alors, bonjour Gabriel.
3: Bonjour.
1: Gabriel, qui est le fondateur de l'Asclé. L'Asclé existe depuis quand?
3: Depuis 2020 officieusement, 2022 officiellement.
1: D'accord. Et là, ben, c'est un bon moment pour parler d'asclépiade parce que, premièrement, il commence à faire frais, puis effectivement, on va ressortir nos mitaines bientôt. Puis il y en a maintenant des mitaines formidables doublées en asclépiade. Et deuxièmement, parce que on vient de finir la saison de la récolte, là?
3: Tout à fait. Dépendant des régions, mais généralement, c'est pas mal fini ou sur la fin partout.
1: Rappelle-nous, qu'est-ce que c'est l'asclépiade?
3: L'asclépiade, c'est une mauvaise herbe qui est présente sur nos territoires d'Amérique du Nord.
1: J'aime pas ça que tu dises mauvaise herbe, ça me fait
2: une plante indigène.
3: Ouais, j'utilise le terme pour que les gens savent, mais vous savez, les mauvaises herbes, c'est juste une plante dont on n'a pas encore trouvé l'usage, selon dit-on. Mais bon, c'est une plante qui est présente en Amérique du Nord. Il y a plus de 140 espèces, là, du Mexique jusqu'au Canada, depuis des millions d'années. Et c'est une plante qui a coévolué avec beaucoup d'insectes, dont le plus célèbre est le papillon monarque. Qui migre entre le Mexique et le Canada chaque année en suivant l'éclosion des asclépiades parce que c'est la seule plante dont il se nourrit. Et c'est une plante qu'on a pu découvrir à travers les époques qui avait énormément de propriétés très intéressantes pour les êtres humains suite à tous les usages qu'elle a pour la nature.
1: Absolument. Et un de ses aspects très caractéristiques, là, s'il y en a qui nous écoutent qui se disent de quoi ça a l'air déjà, c'est cette plante qui en fin d'été fait des petits cornichons. Des petits, on appelait ça des concombres sauvages quand on était petite. Et ces gousses-là vont s'ouvrir et là, en fin d'été, on voit sortir. Et c'est le pollen, en fait? Comment est-ce qu'on appelle ce qui sort?
3: En quelque sorte, oui, c'est le pollen. C'est-à-dire que la plante, là, tout le monde connaît la plante de vue sans la connaître de nom. Là. Ça, c'est très caractéristique.
1: Fleurs, mauve, pâle.
3: Exactement, en ombelle, très sphérique. Là. Puis justement, à l'automne, ça fait des cocottes qui s'ouvrent et qui libèrent des soies blanches qui laissent échapper.
4: Oui.
3: Exactement,
4: mm-hmm.
3: ça laisse partir. Les semences sont assez volumineuses, sont assez lourdes. Et justement, il y a des grands parachutes de soies blanches dont le rôle est de les amener au loin.
1: Et là, tu as dit le mot soie. Et c'est ça qui a donné l'idée. Tu n'as pas été le premier, on va le dire. Là, ça fait longtemps qu'on se dit qu'est-ce qu'on pourrait faire avec ça. Et qu'est-ce qu'on fait justement maintenant de plus efficace avec ça?
3: Mais la plante a une très riche histoire. Là. Moi, je me vante jamais d'être celui qui l'a découverte parce que bon, les Premières Nations, dès les derniers milliers d'années, utilisaient la plante à différents essieux.
1: Mais comme isolant aussi, la fameuse soie a servi d'isolant très tôt?
3: Ils utilisaient toute la plante. Donc, la tige servait de cordage pour différents usages. La soie servait d'isolant pour les berceaux de bébés, entre autres. Même que le latex de la plante, donc la sève qui est blanche, servait à traiter les verrues, par exemple, ou les problèmes dermatologiques.
1: Oui.
3: Ouais. Fait que la plante était

0: est utilisée. Et à travers les époques, elle a une très riche histoire. Elle a été utilisée durant la Nouvelle-France. On l'appelait le bonnetier du roi Jacques de la Rouvière, qui en a rapporté en Nouvelle-France. Et là, ça a fait une certaine sensation.
1: Qui l'a rapporté en France pour le montrer là-bas, c'est
0: exactement.
1: Ça?
0: Exactement. Puis là, paraît-il que, selon la légende, le roi Louis capotait là-dessus. Là. Puis évidemment, il
1: voulait
0: pas capoter. Mais...
1: il voulait des doudounes en asclépiade.
2: Parce que la soie, en fait, est même plus isolante que le duvet. Là,
0: tout à fait. Selon les études, jusqu'à 25% plus isolante que le duvet, 3 fois plus isolante que le polyester.
1: Donc... et en plus, elle a l'avantage de résister à l'eau. Pourquoi elle résiste à l'eau?
0: Parce qu'elle est recouverte naturellement d'une cire. Sa fonction dans la nature, c'est d'emporter les graines au loin et qu'il pleuve ou qu'il pleuve pas en conditions humides, c'est de pas se mouiller, de continuer
1: son voyage,
0: être rempli d'air et continuer son voyage. Mais quand on la met dans un isolant, ben elle repousse l'humidité, contrairement au duvet ou à la laine.
1: Et quand tu dis être rempli d'air, donc il y a la petite ombelle de soie qui vole dans les airs, qui transporte la graine, mais c'est en regardant une des vidéos justement que j'ai appris que chaque petite soie est un tube.
0: Tout à fait. C'est un tube d'air vide là, qui est rempli à 80 % d'air. Et beaucoup d'industries, en fait, tu sais, Dupont, en tout cas, je ne veux pas les nommer, mais dans le plastique, essaient de reproduire cette structure-là artificiellement avec des fibres synthétiques et ont beaucoup de difficultés, alors que, bon, la plante produit cette structure-là naturellement et on peut l'utiliser. Ouais. Là.
1: Ça ne veut pas dire pour autant, je l'ai dit dès le début de l'émission, que le modèle d'affaires est simple. C'est un modèle d'affaires exigeant. Pourquoi? Est-ce que d'abord, c'est une question de récolte?
0: Je pense que c'est une question de nouveauté d'abord et avant tout. Mmh. Parce que je pense que pour n'importe quoi, le temps fait son œuvre. Le coton, depuis l'Égypte ancienne, qu'on le sélectionne, qu'on le cultive, qu'on le récolte, qu'on développe des machines. Mais de l'Égypte ancienne jusqu'à la première récolteuse de coton industriel, ça a pris des milliers d'années. Je pense que ça fait 10 ans que c'est cultivé au Québec. On est le seul endroit au monde, d'ailleurs, qui cultive cette plante-là maintenant. Il y a 200 hectares en culture au Québec. Il y en a déjà eu un peu plus. Mais c'est une question de nouveauté. C'est une question de trouver un modèle d'affaires adapté à la plante et d'y croire puis d'investir en technologie pour être capable de l'exploiter responsablement.
1: Parlant d'investir, t'es allé récemment au Dragon version anglophone. Et ça a eu un certain succès. Donc, il y a eu justement un investissement de 100 000 $ fait. Est-ce que ça va être mis de quel côté? Qu'est-ce qui est prioritaire en ce moment pour le développement de l'asclé?
0: Il y a deux choses. Nous, on a toujours dit que la priorité était la culture. Sans culture, il n'y a pas vraiment de rentabilité. Puis pour nous, en fait, l'asclépiade, là, dans les 100 dernières années, elle a largement disparu des zones rurales. Les populations de papillons monarques ont chuté avec. Donc nous, notre mission, notre intention, c'est de rétablir en zone rurale des cultures d'asclépiade qui créent des habitats pour les monarques. Donc on veut vraiment investir là-dedans et investir dans la transformation pour que toute la filière soit efficace puis qu'on puisse rentabiliser économiquement quelque chose qui est de la nature.
1: Bon, d'accord, mais là... pour arriver à ce que ça soit rentable, justement, les étapes les plus importantes, est-ce que c'est justement des technologies pour mécaniser certaines étapes?
0: Les technologies sont déjà présentes, mais sont un peu morcelées à gauche et à droite. Nous, on a un peu le rôle, depuis le début, on va voir un peu tout le monde dans l'industrie, on essaie de s'inspirer, puis de un peu... En fait, on crée de la demande surtout, tu sais, on présente la fibre, on présente ses usages, on essaie de créer des produits et des débouchés et de les vendre, puis après ça, on essaie de redistribuer cette demande-là à travers la filière pour que tout avance en même temps.
1: Donc, les produits qui sont maintenant, depuis cette année, créés, produits en Tunisie, tu as dû délocaliser pour des raisons qu'on comprend parce que c'est une réalité très québécoise, entre autres le fait qu'on a perdu une partie de notre expertise pour les textiles.
0: Depuis les années 90, en fait, le textile a largement quitté le Québec. Puis c'est pas faux d'avoir essayé. Depuis nos débuts, depuis 2020, je cours à gauche et à droite partout au Québec pour trouver des ateliers. Mais que ce soit la main-d'œuvre ou que ce soit les machines, c'est plus au rendez-vous. Puis en fait, je me cassais tellement en mille pour essayer de trouver des solutions manufacturières. 80 % de mon temps passait là-dessus. Alors que notre mission, c'est l'asclépiade, c'est la sauvegarde des monarques, c'est de créer une filière avec ça. Puis on passait pas assez de temps à notre goût là-dessus.
2: Même Canuck a quitté, il y a quelques années.
1: Alors donc, toute cette préoccupation autour de l'asclépiade reste au Québec. Les produits sont maintenant faits en Tunisie, mais évidemment conçus ici. C'est des mitaines, des foulards, un tas d'objets. On peut aller voir, bien sûr, sur le site de l'asclé, L-A-S-C-L-A-Y. Merci beaucoup, Gabriel Gouveia, qui est le fondateur de cette jeune pousse, c'est le cas de le dire. Merci. Merci à tout le monde qui a participé à l'émission aujourd'hui. Alexandre Leclerc était à la technique, à la recherche, Gabriel Lamontagne-Allée et Coralie Chaussé. Philippe Brazeau réalise Feu vert. Merci tout le monde. À bientôt. Au revoir.
3: Ici Jean-Philippe Vautier. 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
6: Ici Marc-Antoine Leblanc. Voici vos informations. L'univers des médias au Québec perd l'une de ses personnalités les plus marquantes et les plus colorées. Le journaliste et animateur Jean-Luc Mongrain est mort à 75 ans à la suite de complications liées au cancer. Il a marqué l'imaginaire des téléspectateurs avec son style direct, son franc-parler et ses envolées devenues virales. Emma Guerrero-Dufour retrace son parcours.
7: C'est sans dessin! J'ai jamais vu une affaire comme ça!
8: Né à Montréal en 1951, Jean-Luc Mongrain a commencé sa carrière à la radio locale, à Sherbrooke. Mais il s'est surtout fait connaître au petit écran, avec son style très personnel, à la barre d'émissions d'affaires publiques, comme Mongrain de sel à TVA.
9: Mais je ne pense pas que quelque intervention que ce soit, avec la plus grande force et intensité possible, nous mette à l'abri de gestes isolés et du terrorisme.
8: Entre 1999 et 2008, il anime Le Grand Journal à TQS.
10: Mesdames et messieurs, bonsoir. Jeudi 11 janvier 2001.
8: Avec son regard si caractéristique, ses prises de position enflammées sont vite devenues sa marque de commerce.
7: 10 duotang! 17 duotang! 17!
8: Ses anciens collègues de TVA, le député fédéral Gérard Deltel et l'ex-chef d'antenne Pierre Bruneau.
11: Au-delà du personnage, c'était un homme qui était très attachant et très sérieux et très rigoureux.
12: C'était un homme extrêmement intelligent.
13: Jean-Luc Mongrain, légende de la télévision québécoise. Bienvenue aux Frontières.
14: Merci.
8: En entrevue avec Patrick Lagacé à Télé-Québec, il explique sa démarche.
15: Mes convictions, mon sens de l'indignation, ce que je considère inacceptable, ça demeure vrai, la gestuelle demeure vraie.
8: Une verve colorée qui a permis à Jean-Luc Mongrain de gagner le cœur du public. Ici Emma Guerrero-Dufour, Radio-Canada, Montréal.
6: Dans quelques heures, les Albertains pourront voter par anticipation sur le référendum sur l'indépendance de la province. Les citoyens doivent décider s'ils souhaitent rester au sein du Canada ou amorcer le processus menant à un second référendum contraignant sur la séparation. La première ministre de l'Alberta, Danielle Smith, a pour sa part déclaré que si le non l'emportait, la question de l'indépendance serait close pendant son mandat. Les Albertains devront aussi se prononcer sur des questions portant sur l'immigration ou des réformes constitutionnelles. Au Moyen-Orient, l'Arabie saoudite a ouvert une enquête pour déterminer pourquoi ses défenses aériennes n'ont pas réussi à intercepter une salve de missiles et de drones tirés par les rebelles houthis du Yémen. Dans les derniers jours, le groupe pro-iranien a attaqué l'aéroport de Riyad, la capitale saoudienne. La frappe de samedi a fait au moins 13 morts et plus de 300 blessés. Par ailleurs, les rebelles houthis du Yémen promettent une riposte douloureuse en cas d'intervention de l'armée américaine dans le conflit qui les oppose à l'Arabie saoudite. Et puis, la situation demeure floue en Ukraine après l'annonce dimanche par le président Donald Trump d'une trêve sur les frappes visant les infrastructures énergétiques. Le président ukrainien Volodymyr Zelensky a affirmé que Moscou a continué de bombarder ses sites énergétiques malgré cet accord présumé. L'Ukraine avait auparavant indiqué qu'elle serait prête à respecter le cessez-le-feu si la Russie en faisait autant. Donald Trump avait également annoncé une trêve similaire il y a un mois, mais qui n'avait jamais abouti. Le président français Emmanuel Macron doute aussi de la volonté du Kremlin de cesser ses frappes.
16: J'ai pas constaté ces 48 dernières heures de trêve énergétique du côté russe. Et donc on a toujours dit les choses de manière très claire, et d'ailleurs le président Trump l'a lui-même présenté comme tel en disant « J'ai obtenu une trêve des deux côtés. Les faits sont là qui disent que les Russes ont continué de bombarder des infrastructures énergétiques dans les dernières heures. »
6: L'Ukraine craint de voir Moscou intensifier ses attaques contre des sites énergétiques à l'approche de l'hiver. En terminant, Le bilan s'alourdit au Mexique et aux États-Unis en raison de deux tempêtes tropicales. Au Mexique, l'ouragan Simon a fait au moins un mort en plus d'entraîner de fortes pluies dans le sud-est du pays. Puis dans le nord-ouest, au moins quatre personnes ont perdu la vie en raison de la tempête tropicale Rachel, qui a aussi entraîné de fortes vagues et des inondations en Californie. Camille Cassis-Simonet a préparé ce compte-rendu.
14: À Puerto Vallarta, le vent et la pluie se font voir et entendre. L'ouragan Simon est tout proche. Les dernières prévisions indiquent qu'il longera les côtes mexicaines sans toucher terre. L'œil de la tempête reste juste au large, mais des vents violents et de la forte pluie frappent de plein fouet des villages proches du littoral. Plus au sud, dans l'État de Guerrero, une personne de 71 ans est morte dans l'effondrement d'un mur. Alors que des précipitations sont prévues jusqu'à jeudi, un glissement de terrain à Acapulco a coupé plusieurs axes routiers. Et des habitations se sont effondrées après la montée des eaux d'une rivière. Du personnel est déployé dans les centres commerciaux, les stations-service, ainsi que dans les quartiers les plus vulnérables aux intempéries, explique José de Jesús de Lara, capitaine de la Garde nationale. De nombreux habitants ont dû quitter leur domicile. À Manzanillo, des blessés ont été signalés et plusieurs quartiers sont privés d'électricité. Au nord, c'est Rachel qui a frappé. Dès vendredi, la houle a endommagé la promenade de Long Beach en Californie. Des maisons en bord de mer ont été englouties par les eaux. Une dizaine de résidences sont maintenant interdites d'accès. Rachel a été rétrogradée d'ouragan à tempête tropicale, couvrant l'ensemble du comté de San Diego, proche du Mexique. Avec un épisode El Niño possiblement record, ces deux tempêtes ne pourraient être qu'un avant-goût de ce qui attend la côte pacifique dans les prochains mois. Ici Camille Cassis-Simonet, Radio-Canada, Montréal.
6: Voilà, c'est ce qui conclut ce bulletin d'information.

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6: Bonsoir, ici Manon Globenski, très heureuse d'être avec vous. Ce soir, la vaillante équipe de Ça nous regarde prend congé. Madeleine Blais-Morin sera de retour derrière ce micro demain. Mais on a pensé vous proposer en lieu et place une émission qui reprend des reportages de la série qui vous a été présentée cet été à tout terrain sur les 250 ans d'indépendance des États-Unis. Une série dans laquelle on a voulu voir l'évolution des droits et libertés des Américains à la lumière des intentions des pères fondateurs. Au programme, deux reportages, l'un d'Annick Béraud sur les droits civiques et l'autre de Yannick Dumont-Baron sur la liberté d'expression. Nous nous entretenons aussi avec l'avocat et juriste Olivier Piton sur la question du droit du sol. Et on commence avec l'historien François Furstenberg, professeur de politique américaine à l'Université Johns Hopkins de Baltimore, pour contextualiser les discussions qui entourent la commémoration de ce semi-quincentenaire. Bonjour François Furstenberg.
7: Bonjour.
6: Vous êtes professeur de politique américaine à l'Université Johns Hopkins de Baltimore. Et on va commencer par le commencement, cette déclaration d'indépendance dont on célèbre l'anniversaire cette année. C'est un très beau texte de Thomas Jefferson. C'est un texte, c'est pas celui qui commence par « We the people », hein, ça c'est la Constitution, puis on va en parler, mais cette déclaration d'indépendance, elle affirme d'abord ceci: il devient nécessaire pour un peuple de dissoudre les liens politiques qui l'ont attaché à un autre et de prendre, parmi les puissances de la terre, la place séparée et égale à laquelle les lois de la nature et du Dieu de la nature lui donnent droit. Les mots qu'utilise Jefferson, là, on comprend bien l'inspiration de la philosophie des Lumières, non?
7: Tout à fait. D'ailleurs, l'extrait que vous avez cité, l'objectif du texte est de déclarer, donc évidemment, l'indépendance des États-Unis. Mais ce qu'il doit démontrer, c'est une justification de cette indépendance. Pourquoi cette indépendance est-elle nécessaire? Et pour ce faire, Jefferson se base sur des idées très courantes au XVIIIe siècle, les idées des Lumières, et il justifie cette indépendance américaine, cette nouvelle nation qui va se former, sur des idées universelles, le droit à la vie, à la liberté, à la poursuite du bonheur. Et il évoque l'idée que les humains sont égaux en soi. Donc c'est quelque chose, c'est un texte avec des idéaux très radicales.
6: Oui.
7: Et,

0: quand même assez idées
1: oui,
0: qui sont quand même
1: la déclaration d'indépendance 1776, la fin de la guerre 1783 et la fameuse Constitution américaine 1787. Mais cette Constitution, c'est pas la première forme de gouvernement que les pères fondateurs essaient. Hein. Ils avaient comme d'abord tenté une espèce de souveraineté association entre les 13 colonies.
0: Exactement, c'était des articles de confédération. Et c'était beaucoup plus décentralisé. Ça préservait beaucoup plus de pouvoir aux États. Et il n'y avait pas d'exécutif. La révolution s'est faite au nom d'un anti-monarchisme, au nom d'un républicanisme. Et donc le premier gouvernement fédéral n'avait pas de président, évidemment, pas de roi. Donc la Constitution est venue, vue par beaucoup, comme un retour vers quelque chose, par un retour vers un pouvoir plus centralisé que dans les premières années de la République, et un pouvoir, notamment, le plus grand changement était ce pouvoir exécutif, un président qui est créé par cette Constitution.
1: Mmh, parlons-en d'ailleurs de ces pouvoirs, parce que dans le fond, ce sont les trois premiers articles de la Constitution hein, qui sont consacrés à chacun des trois pouvoirs, l'exécutif, le législatif et le judiciaire, qui sont des pouvoirs en soi, mais aussi des contre-pouvoirs l'un de l'autre, hein, d'une certaine façon, et qu'on essaie d'instaurer en équilibre l'un avec l'autre.
0: C'est ça, c'est l'idée à la base de la Constitution, c'est qu'il y aura donc trois branches de gouvernement. Et le premier, je crois que c'est pas une coïncidence, le premier, c'est la législature. Mmh. Et c'est ça qui est censé préserver le côté républicain du pays. Mais des contre-pouvoirs sont donc l'exécutif, qui est le président et la branche exécutive, tous les gens qui travaillent pour le président, et la judiciaire, donc, qui finit avec la Cour suprême. Et l'idée, c'est d'avoir un équilibre de pouvoir entre les autres. Donc, ça devient impossible selon cette structure. L'idée de cette structure, c'est de rendre impossible, on est en train de tester ça, mais la domination d'une branche parmi les autres, l'idée c'est que si une branche, que ce soit la législature, judiciaire ou exécutive, essaye de récupérer des pouvoirs des autres ou de tirer des pouvoirs des autres branches, que les autres vont répondre. Et donc ça va maintenir un équilibre qui va aider à préserver le caractère républicain du pays. C'était un peu l'idée de cette structure.
1: Mm-hmm. Mais cet équilibre, il est fragile. En fait, le pays a même pas 100 ans que déjà il y a un président qui teste les limites du pouvoir exécutif. On peut dire ça comme ça avec Abraham Lincoln?
0: Oui, ça a souvent été testé, même avant, je dirais. C'était toujours en formation, je dirais. Et les pouvoirs ont beaucoup évolué au cours des siècles de l'histoire américaine. On peut dire que certaines actions de George Washington face à la Révolution française étaient une façon d'établir un pouvoir exécutif dans les relations internationales. L'idée que la Cour suprême puisse invalider des lois, ça, c'est pas dans la Constitution, c'est quelque chose qui est venu dans la pratique des choses. Quinzaine d'années après la Constitution, Jefferson, quand il a signé l'achat de la Louisiane, quand la France a vendu la Louisiane, donc tout le côté ouest du pays, enfin une vaste partie du côté ouest du pays, ça non plus, c'était pas un droit constitutionnel. Donc, les présidents ont toujours tenté, je dirais, d'assumer des pouvoirs, et c'était un peu l'idée, comme la Cour suprême a assumé des pouvoirs, et aujourd'hui assume des pouvoirs assez importants, d'ailleurs. L'idée, c'est toujours, c'est une structure flexible. Et comme vous dites, Abraham Lincoln, suite à la guerre de sécession, il a pris sur lui des pouvoirs qui auraient été impossibles hors de ce moment de guerre civile.
1: Oui.
0: Mais après, il y a eu un retour. Après la guerre civile, il y a eu une période de reconstruction. Et pendant la reconstruction, il y avait des grosses luttes entre le président qui a suivi Lincoln après l'assassinat, Andrew Johnson. Il a été contré par le Congrès. Et on appelle cette période Congressional Reconstruction. Ils ont repris beaucoup de pouvoir du président. Ils ont dominé. Donc, il y a toujours eu un équilibre changeant entre ces branches de gouvernement.
1: Ouais. Et l'autre exemple, c'est celui de Roosevelt, non? Parce que lui aussi, au moment de la Grande Dépression, il transforme presque la présidence en régime impérial et impose quand même le New Deal, qui est probablement l'acte le plus transformateur des États-Unis modernes.
0: Alors, la présidence a été complètement transformée par Franklin Roosevelt, tout à fait, comme vous dites, c'est la dépression et la Deuxième Guerre mondiale qui font ça. Ce sont deux crises, la crise économique, la crise géopolitique, qui donnent l'opportunité, ou pour certains, qui obligent Roosevelt d'assumer des pouvoirs qui n'avaient jamais existé dans la présidence. Et Roosevelt est le seul président d'avoir servi plus de deux mandats. Mmh. Il a gagné 4 élections, il a presque servi ses 4 mandats. Et une fois que ça a été fait, c'était une tradition. C'était pas dans la Constitution de limiter les présidents à 2 mandats. Mais après Roosevelt,

0: 1950, on a décidé qu'il fallait mettre ça dans la Constitution. Donc, il y a eu un amendement à la Constitution pour limiter le président à 2 mandats. Et l'idée, c'est d'éviter qu'un président devienne trop puissant. Mais ce sont les événements, ce sont surtout les crises, qu'elles soient économiques, qu'elles soient politiques, qu'elles soient internationales, qui ont changé la présidence. Et ça a changé de manière assez définitive au cours du XXe siècle, surtout après la guerre froide, qui disait à beaucoup de gens qu'il faut qu'un exécutif soit plus puissant qu'il l'avait été au XIXe siècle.
1: Et là, on va arriver en 2026 avec Donald Trump, puisqu'il faut en parler. Est-ce que lui, c'est un président transformateur? C'est-à-dire, est-ce qu'il a trouvé la façon de mener à bien justement ces velléités-là, d'avoir un pouvoir exécutif triomphant?
0: Oui, alors ça, il faudra voir. On ne connaît pas la suite. On ne connaît pas la suite des choses, mais il me paraît très clair que effectivement, c'est l'objectif de cette présidence. Je ne sais pas si ça vient de Trump ou si ça vient des gens qui ont beaucoup mis sur papier dans ce fameux projet 2025. Mais ça fait quelques années que dans le mouvement conservateur, on élabore une idée d'un exécutif, ils appellent ça the unitary executive, un exécutif unitaire, qui aurait beaucoup plus de pouvoir que ce qui avait été imaginé dans la Constitution. Ou par les pères fondateurs. Et effectivement, je pense que ce qu'on est en train de voir dans ce deuxième mandat, c'est un président qui est en train ou qui tente d'assumer des pouvoirs qui auraient été inimaginables auparavant, que ce soit le pouvoir de dépenser de l'argent ou de détourner les mandats du Congrès, qui lui seul peut dépenser l'argent selon la Constitution.
1: Oui.
0: Mais en ce moment, on a beaucoup d'exemples de manières où le président ou la branche, enfin, ceux qui travaillent sous le président, sont en train de dépenser l'argent de manière que eux, ils veulent et non pas le Congrès. Et si ce pouvoir continue, ça va complètement transformer l'équilibre qui a toujours existé, qui a depuis très longtemps existé aux États-Unis.
1: Oui.
0: Donc il faudra voir comment ça évolue, mais je crois qu'on est en train de tester cette constitution, tester cette idée de équilibre et de voir si effectivement, lorsqu'une branche tente d'assumer plus de pouvoir, si les autres vont finir par répondre ou pas.
1: Ben, je reviens à ce que vous disiez à propos du pouvoir judiciaire, puisqu'il est aidé d'une certaine façon par la Cour suprême qui a reconnu l'immunité présidentielle dans une décision très importante.
0: Tout à fait. Et d'ailleurs, la Cour suprême vient aussi, encore une fois, de rendre une décision sur l'immigration, sur le droit du président de décider qu'il va révoquer un statut qui a été établi par le Congrès. Donc, la Cour suprême, en ce moment, est en train de donner beaucoup de pouvoir à Donald Trump. On va voir quelle sera leur décision sur cette idée de citoyenneté qui a été mise par le 14e amendement, par le Congrès des États, qui est dans la Constitution et qui est une idée de citoyenneté qui a toujours, depuis la rédaction de cet amendement, qui a depuis été la loi des États-Unis. On va voir si la Cour suprême donne droit à Donald Trump de changer ses idées unilatéralement. Probablement pas, mais ça reste à voir.
1: Oui.
0: Mais pour le moment, ce qui est absolument frappant pour un historien, c'est la manière dont le Congrès et la Cour suprême sont en train de céder tellement de pouvoir au président. Et ça reste à voir si, après les prochaines élections, un Congrès qui deviendrait potentiellement démocrate serait en mesure de commencer à résister de manière plus frontale les prises de pouvoir par le président.
1: On est bien loin des droits naturels et inaliénables reconnus par la Déclaration d'indépendance et du consentement des gouvernés là, pour ce qui est du pouvoir des hommes. Merci beaucoup, François Furstenberg, de nous avoir accordé cette entrevue.
0: Ça fait plaisir, merci à vous.

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1: 250 ans d'indépendance pour les États-Unis d'Amérique. 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

La Déclaration d'indépendance de 1776 proclame l'égalité de tous les hommes. Tous? Non. Car dans ces États-Unis qui voient le jour, on estime qu'une personne sur cinq est un esclave. Il faudra attendre plus d'un siècle avant que ces trois amendements à la Constitution américaine, les 13e, 14e et 15e, abolissent l'esclavage et la servitude involontaire aux États-Unis, sauf en cas de punition pour un crime.

0: et accorde certains droits aux Afro-Américains. Ce qui ne veut pas dire, et l'histoire l'a démontré, qu'ils étaient au bout de leur lutte. Une lutte qu'ils mènent toujours, sur plusieurs fronts d'ailleurs, en 2026. Annick Béraud s'est rendue en Alabama et en Georgie au printemps et elle nous présente ce reportage.
1: Sur une colline paisible à Montgomery, capitale de l'Alabama, on se rend jusqu'à une imposante structure qui illustre l'une des périodes sombres de la marche des Afro-Américains vers l'égalité. On circule entre des rangées de longues poutres verticales, faites en acier de couleur brun-roux. Plus de 800 poutres, surnommées « monuments », et sur lesquelles on peut lire les noms de 4000 femmes et hommes de tous les âges. Ils ont été lynchés par des Blancs, surtout dans le sud du pays, et souvent sans aucune forme de procès.
2: Ça ressemble à un cimetière. Les endroits sont inscrits, la date de leur exécution. Georgie, Mississippi, Kentucky, Alabama.
3: Black victims of lynching weren't lynched for criminal offenses.
1: La plupart d'entre eux n'ont pas été lynchés pour des crimes, nous explique l'avocat Brian Stevenson en couvant les poutres du regard, mais pour avoir enfreint des interdits sociaux de l'époque, par exemple pour être resté sur le même trottoir qu'une personne blanche.
3: Getting off a sidewalk when a white person walked by not calling somebody sir.
1: Il est le fondateur et directeur de l'organisation Equal Justice Initiative, avec laquelle il a créé le National Memorial for Peace and Justice, un lieu de mémoire qui abrite des sculptures, des plaques, ainsi que l'immense structure où l'on se trouve.
3: In each county, we name the victims of terror violence and lynching between 1877 and 1950. In the first quarter,
4: nous nommons dans chaque comté des victimes lynchées entre 1877 et 1950. Au début, les monuments sont disposés au sol, à hauteur des yeux. Ils représentent des êtres humains. Plus loin, le sol s'abaisse tandis que les monuments sont suspendus. Ça montre comment les lynchages aux États-Unis ne se déroulaient ni dans l'obscurité ni en secret. Cette ère de violence terroriste n'a pas seulement fait des victimes chez les dizaines de milliers de personnes lynchées, elle a aussi affecté les millions de Noirs contraints de vivre en permanence dans l'ombre de cette anarchie effrénée et de cette violence collective.
5: Black bodies swinging in the southern breeze.
1: Des corps suspendus comme des fruits. Des scènes décrites et dénoncées dans cette chanson, Strange Fruit, interprétée par Billie Holiday. Les lynchages commencent à la fin du 19e siècle, dans la foulée de plusieurs avancées pour les Afro-Américains.
6: Oh, freedom.
1: D'abord, en 1865, l'abolition de l'esclavage et de la servitude involontaire, avec l'adoption du 13e amendement de la Constitution américaine, tout juste après la guerre de sécession, remportée par les États du Nord, anti-esclavagistes, contre les États du Sud, qui misaient sur la main-d'œuvre gratuite des esclaves pour leurs plantations. Un amendement adopté sous l'impulsion du président Abraham Lincoln. Le pays comptait environ 4 millions d'esclaves au début de la guerre. Puis, en 1868, c'est l'adoption du 14e amendement pour notamment protéger les esclaves désormais affranchis. Entre autres, il est interdit de priver une personne de sa vie et de sa liberté sans procédure légale et équitable. Et en 1878, le 15e amendement stipule qu'on ne peut pas refuser le droit de vote en raison de la race, de la couleur ou d'un ancien état de servitude. La promesse d'égalité et de droit, contenue dans les amendements constitutionnels de l'après-guerre de sécession, mettra toutefois des décennies à se concrétiser. L'avocat et militant Brian Stevenson soutient que c'est parce que le récit élaboré par les esclavagistes pour justifier leurs actes était bien ancré.
3: I think the lasting legacy is the narrative that was created to justify all of that brutality. And the false narrative was created in this country where we said that black people.
4: Un faux récit selon lequel les Noirs sont inférieurs aux Blancs, moins capables, moins humains, moins évolués, moins dignes qu'eux. Ce récit a donné naissance à l'idéologie de la suprématie blanche et de la hiérarchie raciale qui a survécu à la guerre de sécession. On dit souvent

0: avant que le Nord a remporté la guerre, mais que le Sud a gagné la bataille du récit. Ce récit était si puissant qu'il a conduit nos institutions judiciaires à renoncer à faire respecter les droits constitutionnels accordés aux Noirs émancipés. C'est ce qui a engendré un siècle de terreur et de violence pour maintenir cette hiérarchie, cette servitude. Et c'est ce récit qui a donné naissance aux lois Jim Crow, à la ségrégation et à toutes les souffrances de cette époque.
1: To Jim Crow laws and segregation and all of the pain that that era created.
2: À partir de 1877, les Afro-Américains sont privés de leurs droits civiques par les lois Jim Crow. La ségrégation vise autant les pauvres que ceux qui sont prospères, souvent le cas de Noirs qui étaient libres avant la guerre de sécession, affranchis par leurs maîtres ou venus des Caraïbes, entre autres. Ils étaient plusieurs centaines ici, à Savannah, en Georgie.
3: Two banks, one theater.
2: Ils avaient des banques, un théâtre, une pharmacie. L'historienne Rita Fuller Yates montre divers commerces et lieux pendant que l'on sillonne les rues à bord de la camionnette de ses visites guidées, les Black Savannah History Tours.
3: They also had 14 doctors, 3 dentists.
4: My target audience of teaching the black people the significance of being black.
5: Ma mission en parlant de cette partie de notre histoire, c'est d'enseigner à la communauté l'importance d'être afro-américain. Bien sûr, ma petite fille doit apprendre ce qu'était l'esclavage, mais ça ne peut pas être l'essentiel de ce qu'elle apprend de notre histoire. Donc, c'est important de découvrir les contributions comme celle de la famille Devaux, qui, durant la période de l'esclavage, a su reconnaître et privilégier l'importance de l'éducation.
2: Jane Devaux et sa mère ont accueilli pendant des décennies des Afro-Américains dans leur école clandestine.
4: A family that was not only living free, but were living wealthy.
5: Cette famille était non seulement libre, mais également prospère avec des terres et des biens ici au centre-ville de Savannah. Il est crucial de comprendre comment notre ville a contribué à façonner les États-Unis. Et c'est quand on connaît les détails de notre histoire qu'on peut y déceler des succès de notre communauté.
4: Is when we see the success in it.
2: Des succès, mais surtout de l'adversité. Et la communauté de Savannah participe très tôt à la lutte contre la haine et les discriminations. Les militants ont d'ailleurs tenu leur première réunion dans l'une des plus anciennes églises baptistes noires du pays, que nous croisons durant la tournée de Rita Fuller Yates.
6: Over my head. I see freedom.
2: Dans les années 1950 et 1960, le mouvement des droits civiques va multiplier ses actions un peu partout dans le sud du pays. Des recours en justice, ainsi que des manifestations, des sit-ins. Souvent réprimés par la police. Il y a aussi des boycottages. Celui des autobus de Montgomery, en Alabama, dure plus d'un an. Sous le leadership d'un jeune pasteur, Martin Luther King, adepte de la non-violence.
7: A non-violent resistance is the most powerful weapon.
2: Un boycottage lancé en 1955, quand Rosa Parks est arrêtée puis inculpée pour avoir refusé de céder sa place à un blanc dans un autobus. En 1956, la Cour suprême des États-Unis finit par statuer que la ségrégation des autobus en Alabama est inconstitutionnelle, comme elle l'avait fait 2 ans plus tôt pour la ségrégation dans les écoles publiques au pays. Mais la résistance demeure. En Arkansas, l'entrée de 9 élèves afro-américains dans une école secondaire de Little Rock en 1957 est encadrée par une protection fédérale. Des élèves blancs rejettent cette intégration. En Alabama, une bombe du Ku Klux Klan tue 4 fillettes dans une église baptiste de Birmingham en 1963. Cela bouleverse la chanteuse Nina Simone, qui écrit cette chanson.
8: Alabama's got me so upset.
2: Il faudra que le mouvement des droits civiques maintienne la pression, comme avec cette marche historique sur Washington en 1963, quand Martin Luther King rêve de justice, de paix et de liberté devant une immense foule où se côtoient

0: pas noir et blanc, pour que soit adoptée en 1964 la loi sur les droits civiques qui interdit la ségrégation dans l'emploi, dans les lieux et les espaces publics, entre autres. Mais le Sud continue à freiner l'accès des Afro-Américains au vote, par exemple en nuisant à leur inscription comme électeurs. I'm gonna be a registered voter. Les militants subissent une répression sanglante durant leur marche en Alabama en mars 1965. Ces images choquent. La loi sur le droit de vote est adoptée quelques mois plus tard. I'm gonna be a registered voter one of these days. En pouvant voter en plus grand nombre, les Afro-Américains ont vu progresser leur représentation politique jusqu'au poste le plus élevé du pays. Hello, Chicago! Barack Obama est élu président en 2008. Toutefois, une récente décision de la Cour suprême fait craindre le pire, la disparition de plusieurs sièges détenus par des élus afro-américains, car elle estime que l'un des redécoupages pour créer une circonscription à majorité noire en Louisiane, ce qui a déjà été fait nombre de fois au pays afin de bien représenter la communauté en vertu de la loi sur le droit de vote de 1965, que ce redécoupage est discriminatoire puisqu'il est basé sur le critère de la race. Chez des électeurs croisés dans le stationnement d'un bureau de scrutin à Montgomery, où ils viennent voter pour une primaire, Kerry soutient qu'il est important de participer. Surtout, dit-il, au moment où on tente de nous faire régresser. Sharon explique qu'elle n'a pas du tout envie de vivre ce que son arrière-grand-mère et sa grand-mère ont vécu. Quand elle devait remplir des conditions qu'on ne demandait pas aux électeurs blancs. La Cour suprême a également limité le recours à la politique de discrimination positive, qui facilite l'admission des Afro-Américains dans les universités, essentiellement pour la même raison que pour le redécoupage électoral. Le temps passe, mais la fracture raciale demeure. Au fil des décennies, des tensions refont surface avec des manifestations souvent pacifistes contre les inégalités, contre les brutalités policières. Comme celle qui a provoqué en 2020 la mort en direct de George Floyd à Minneapolis, dans le nord du pays, étouffé sous le genou d'un policier qui sera condamné à une lourde peine de prison. À Montgomery, debout au milieu du mémorial consacré à l'histoire du lynchage au pays, Brian Stevenson estime qu'il est toujours périlleux d'être Afro-Américain aujourd'hui.
1: It is perilous. I mean, it doesn't matter how educated you are, it doesn't matter how committed you are, sometimes it doesn't even matter how wealthy you are.
2: Peu importe votre niveau d'éducation ou votre engagement ou même parfois votre niveau de richesse, car si vous êtes noir ou racisé, vous serez présumé coupable ou dangereux dans certains endroits de ce pays. Ça m'arrive encore. C'est pourquoi je suis si déterminé à créer une nouvelle ère de vérité et de justice, de vérité et de réparation, de vérité et de réconciliation.
0: Créer des espaces de dialogue et de compréhension dans les mémoriaux et autres lieux parlant d'histoire, c'est l'un des combats de celui que l'archevêque sud-africain Desmond Tutu surnommait le Mandela américain. L'avocat lutte aussi depuis des années pour la justice raciale et pour défendre ceux qui sont condamnés à mort à tort.
1: Well, we've won relief for 140 people who were on death row.
0: Il estime que son organisation a réussi à empêcher que 140 personnes, surtout des Afro-Américains, soient exécutées. Face au recul des droits des minorités, dans ce pays où Donald Trump est de retour à la présidence, Brian Stevenson, enfant de la déségrégation des écoles et descendant d'esclaves, explique ce qui lui fait garder espoir.
1: I believe that the enslaved ran a race to freedom.
2: Je crois que les personnes réduites en esclavage se sont relayées dans une course vers la liberté et ont passé le témoin à leurs enfants qui, eux, ont couru pour survivre à la terreur, à la violence et au lynchage. Et à leur tour, ont transmis ce témoin à leurs enfants qui ont continué pour démanteler l'architecture juridique de Jim Crow et de la ségrégation. Et aujourd'hui, ils ont passé ce témoin à moi, à ma génération, à notre génération. Et si nous courons et réussissons, nous pourrons un jour déposer ce témoin pour enfin vivre sans entrave, sans fardeau, en tant que peuple libre. C'est ça le rêve. Et c'est ce qui me donne un immense espoir, savoir qu'à un moment donné,

0: Je vous rappelle que vous écoutez en ce lundi de congé une rediffusion de quelques reportages et entrevues des émissions de Tout Terrain pour souligner les 250 ans d'indépendance des États-Unis. La citoyenneté américaine est conférée par le droit du sol, garanti par le 14e amendement de la Constitution adopté en 1868. Un droit qui a été maintenu par la Cour suprême le 30 juin dernier, ce dont je discute avec Maître Olivier Piton, avocat en droit civil au barreau de Paris et de Washington. Nous lui avions parlé alors qu'il se trouvait à Washington. Bonjour, Maître Piton.
1: Bonjour.
0: Alors, d'abord, peut-être expliquer ce 14e amendement, la section 1, qu'est-ce qu'elle dit au juste à propos du droit du sol?
1: Ben, comme vous l'avez très bien dit, c'est un amendement extrêmement important dans l'histoire de la Constitution américaine. Il date du lendemain de la guerre de sécession en 1868 et en fait, il proclame le droit du sol, c'est-à-dire qu'il explique que toute personne née sur le territoire américain devient citoyen ou citoyenne américaine. Et donc, c'est un droit fondamental mis en place au moment où le pays sortait d'une guerre civile et où il fallait donner des droits à tous les citoyens et en particulier à ceux qui ne l'étaient pas complètement ou qui étaient en train de le devenir, à savoir les anciens esclaves. Et donc, il a été d'une certaine manière sacralisé, cet amendement. Il est extrêmement important. Il est si important que la Cour suprême a rappelé le fait qu'il ne pouvait pas être, que cet amendement ne pouvait pas être modifié, en tout cas tel que le souhaitait l'administration Trump.
0: Oui, parce qu'on a entendu Donald Trump dire ça s'appliquait seulement aux enfants d'esclaves. Ce n'est pas pour les enfants de riches Chinois là, qui viennent accoucher sur le territoire américain. En fait, c'est un des premiers décrets présidentiels qu'il fait, Donald Trump, là, cette abolition du droit du sol.
1: Absolument, ça date du 21 janvier 2025. C'est l'un des premiers décrets présidentiels qu'il signe. Ce qu'il explique et ce que l'administration explique, c'est que effectivement, vous avez raison, c'était un amendement qui était à l'origine destiné à donner la citoyenneté aux anciens esclaves. Il explique derrière que le droit du sol a été dévoyé avec des personnes qui viendraient aux États-Unis pour accoucher et donc octroyer la citoyenneté américaine à leurs enfants. Donc l'utilisation par l'administration d'un petit bout du premier alinéa du 14e amendement était dans la législation, sous-entendu sous la législation, sous l'égide de l'ordre américain. Ces personnes-là peuvent être citoyennes américaines. Mmh. Et donc, ce qu'expliquait l'administration Trump, c'est que les personnes arrivées illégalement sur le territoire américain ne pouvaient donc pas obtenir la citoyenneté. Et la Cour suprême a dit non, il n'y a pas de remise en cause du droit du sol en tant que droit fondamental.
0: Alors, c'était tellement important pour le président Trump qu'il s'est rendu à la Cour suprême hein, pour assister aux audiences sur la question, ce qui est très rare de la part d'un président américain, surtout d'un président américain qui se vante d'avoir une cour conservatrice qu'il a lui-même façonnée, donc en laquelle, en principe, il a confiance.
1: Voilà, et en fait, alors ça n'est pas la première fois que la Cour suprême s'oppose à Donald Trump, même si c'est assez rare, mais c'est arrivé un certain nombre de fois, y compris d'ailleurs sur les tarifs douaniers, et ce qui a démontré que la Cour suprême était certes à majorité conservatrice, mais elle n'était pas forcément trumpiste ou trumpienne. Et

0: Effectivement, vous avez également eu raison de rappeler qu'il s'est rendu aux auditions, ce qui était assez rare, pour ne pas dire rarissime, de la part d'un président américain en exercice, pour montrer l'intérêt, l'importance qu'il portait à une modification du 14e amendement. La Cour suprême a estimé que même, puisqu'en fait on était vraiment en droit, la Cour suprême a estimé que même une personne qui n'était pas en situation régulière aux États-Unis, si elle donnait naissance à un enfant, cet enfant devenait automatiquement américain par le droit du sol. La lecture du 14e amendement par la Cour suprême est une lecture globale qui ne fait pas de différence entre ceux qui sont légalement sur le territoire américain ou ceux qui sont illégalement sur le territoire américain. Et donc, elle a estimé qu'il n'y avait pas de différence à faire et que toute personne née sur le territoire américain était un citoyen américain.
1: C'est vraiment très, très important. On parle d'à peu près 200 000 personnes, je crois, par année qui obtiennent ainsi la citoyenneté américaine, si je ne me trompe pas.
0: Et ça a été même plus que ça dans les années précédentes. Et donc, l'argument politique, pas l'argument juridique, mais l'argument politique était de dire il y a un dévoiement de l'utilisation du 14e amendement avec des personnes qui viennent illégalement sur le territoire américain et dont les femmes accouchent pour que leur enfant obtienne la citoyenneté américaine et pour que les parents puissent rester. Donc, il y avait effectivement un dévoiement. Mais la Cour suprême ne s'est pas appuyée sur l'argument politique, parce que ça n'est pas son rôle, elle s'est appuyée sur un argument juridique, et l'argument juridique, c'était de dire, est-ce qu'on fait une différence entre les personnes qui sont sous la juridiction américaine, sous-entendu les personnes légalement sur les territoires américains, ou qui ne sont pas sous la juridiction américaine parce qu'elles seraient illégalement sur le territoire américain, et la Cour suprême, avec cet argument juridique-là, a refusé de suivre l'administration Trump. Elle n'a pas jugé politiquement, elle a jugé juridiquement. Et juridiquement, la réponse était non, on ne peut pas faire de différence, pour une raison d'ailleurs assez simple, parce qu'en fait, le présupposé de l'administration Trump était assez fragile. Même une personne en situation irrégulière aux États-Unis est évidemment soumise aux lois américaines. Et à partir de ce moment-là, il n'était pas possible pour la Cour suprême de dire autre chose que ce qu'elle a dit, et donc de valider le fait que le 14e amendement est un tout et qu'on ne le remet pas en cause.
1: Mais sur le fond, le juge Kavanaugh, qui est un des juges conservateurs, un de ceux nommés d'ailleurs par Donald Trump, laisse entendre que c'est pas le fin mot de l'histoire, hein, la porte est pas fermée là à modifier le droit constitutionnel là, en cette matière.
0: Alors c'est exactement ça, c'est-à-dire que la porte qui est fermée, c'est de dire ce que vous avez utilisé comme argument. Juridiction, pas juridiction, illégal ou légal, ne fonctionne pas. Et là, par contre, la porte, elle est complètement fermée. Mais ce que dit le juge Kavanaugh, c'est de dire, si vous apportez d'autres arguments juridiques et non pas politiques, qui sont plus intelligents, plus porteurs, la Cour appréciera et jugera. Mais même si il explique que la porte est un petit peu ouverte, il est rarissime que la Cour suprême revienne sur un même sujet, même avec un argumentaire juridique différent, sur un même sujet, surtout sur un sujet d'une telle valeur, d'une telle portée symbolique que le 14e amendement, pour décider exactement l'inverse de ce qu'elle a décidé lors de la première fois où elle a dû s'exprimer dessus. Ouais. Le meilleur exemple, c'est Wade and Roe sur l'interruption volontaire de grossesse. Mmh. Il s'est passé 50 ans entre le moment où la Cour, pour des raisons d'ailleurs liées aussi au fait que les juges étaient conservateurs, a décidé de changer de position, 50 ans. Donc il y a il y a très peu de chances que la Cour décide, sous la mandature de Donald Trump, de revenir complètement sur le 14e amendement après la décision qu'elle a prise il y a quelques semaines.
1: Et c'est important pour justement l'administration en place, parce que c'est en fait un des volets de la politique d'immigration, j'allais dire anti-immigration, de cette administration, parce que en fait, presque au même moment, on a eu un jugement sur les permis temporaires pour les immigrants, haïtiens et vénézuéliens, entre autres, où là, la Cour suprême a donné raison à l'administration de pouvoir expulser ces gens.
0: Absolument, c'est-à-dire que la Cour a estimé

0: et que le pouvoir exécutif, le gouvernement, avait la possibilité de choisir quel type d'immigration elle pouvait accepter ou pas. Et donc, dans le cas des Vénézuéliens, dans le cas des Haïtiens, dans le cas de ce qu'on appelait les Muslim Bans, il y a quelques mois, ou il y a même quelques années, puisque le premier Muslim, donc le bannissement de personnes issues d'un certain nombre de pays musulmans, pas tous les pays musulmans, mais certains pays musulmans qui avaient été mis en place lors de du premier mandat, de Donald Trump, avaient démontré qu'effectivement, là, la Cour laissait une grande liberté à l'exécutif pour décider. Mais elle a estimé qu'il y avait une différence entre, effectivement, pour des raisons temporaire de politique de refuser à telle ou telle nationalité de venir aux États-Unis, ça c'était une chose, mais qu'en même temps, un enfant né sur le territoire américain était américain, quelle que soit sa nationalité de départ.
1: Et la situation voilà. Et donc, régulière ou irrégulière de ses parents.
0: Exactement.
1: C'est fascinant. Merci beaucoup à vous, surtout pour cet éclairage sur le droit du sol. C'était très important de le faire. Je rappelle que vous êtes avocat en droit civil aux États-Unis. Merci beaucoup.
0: Merci à vous.
1: Au revoir.
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1: Poursuivons avec l'évolution des droits et libertés aux États-Unis vue par le filtre de la Constitution. Cette fois, on se penche sur le premier amendement, qui regroupe notamment la liberté d'expression, de religion et celle de la presse. Bien des Américains considèrent que c'est l'amendement le plus important de tous. C'est aussi un texte dont l'interprétation et la portée des droits qu'il garantit n'a cessé d'évoluer. Depuis quelques années, certains croient même que l'évolution de ces droits est allée trop loin. Voici Yannick Dumont-Baron.
5: Dans les États-Unis, d'après la Seconde Guerre mondiale, toutes les opinions ne pouvaient pas être scandées librement.
6: One communist on the faculty of one university is one communist too many.
5: À l'époque, le sénateur Joseph McCarthy mène une chasse aux idées de la gauche. Son influence touche une grande partie de la société américaine.
7: Le fait que je dis je suis un membre du Parti communiste parce que je crois que leur vision est juste, et je ne ferai jamais rien d'autre que de dire « il faut aider les pauvres ». La Cour suprême a dit « j'ai pas besoin de voir le détail, tu es dans un parti communiste, tu es donc pour renverser le gouvernement des États-Unis par force ».
5: Celui qui parle, c'est Michel Rosenfeld, un spécialiste du droit constitutionnel américain. Il enseigne à la Cardozo School of Law de New York. Pour nous aider à mieux comprendre l'évolution du premier amendement, il rappelle le contexte de l'après-Seconde Guerre mondiale.
7: C'était interprété de façon, disons, très restreinte, et ça a permis de ne pas donner de liberté d'expression politique controversée à des gens sans pouvoir.
5: Une vision restrictive, assouplie grâce aux diverses luttes qui ont secoué les années 60, dont celle pour les droits civiques des Afro-Américains et les contestations entourant la guerre du Vietnam. Au fil des décisions, la Cour suprême a introduit une vision plus large des droits garantis par le premier amendement, dont celui de contester les décisions des élus. La parole est libre, sauf pour les propos diffamatoires, frauduleux ou obscènes, et pour ceux qui pourraient déclencher des violences imminentes. Ce cadre souple permet de brûler le drapeau américain en signe de contestation ou encore de boycotter des commerces tenus par des Blancs. Le principe défendu, c'est celui de la libre circulation des idées afin que les meilleurs fassent leur chemin dans la société.
8: We not only fight for our ideas, free markets and smaller government, but now we are fighting for free speech. We have to say...
5: C'est ce que réclamait le militant Charlie Kirk lorsqu'il tenait des assemblées sur les campus américains. Et c'est ce qui permet aux néo-nazis de lancer des slogans en faveur de leur idéologie. Michel Rosenfeld estime que la liberté d'expression est peut-être la plus importante des libertés à la base de l'individualisme propre à

0: l'identité américaine.
1: C'est mon droit d'expression contre votre droit d'expression. Vous pouvez pas me dire, par exemple, je suis un membre d'une minorité religieuse, une minorité ethnique, donc je peux protéger mon groupe parce que mon groupe a moins de pouvoir que le vôtre.
0: Et c'est ce droit de l'individu à exprimer une opinion malaisante qui permet justement aux opinions minoritaires de se faire entendre.
1: De ce point de vue-là, on peut dire que toutes les minorités, surtout lorsqu'ils s'expriment, ont besoin plus d'utiliser la liberté d'expression. Alors, c'est l'origine du bouclier.
0: Cette idée que le premier amendement sert de bouclier est bien importante. En gardant ce concept en tête, on peut juger de l'élargissement récent des libertés d'expression et de contestation.
2: She accused the court's conservative majority of weaponizing the First Amendment.
3: Weaponization of the First Amendment.
4: Weaponization of the First
5: Amendment. Weaponizing the First Amendment.
0: Plusieurs parlent de l'instrumentalisation du premier amendement, c'est-à-dire qu'il serait détourné de son sens original pour servir des intérêts particuliers, qu'il serait devenu un peu comme une épée, comme une arme brandie par les puissants pour obtenir une certaine immunité.
1: L'origine de l'épée, c'est une instrumentalisation par ceux qui ont de pouvoir ou qui veulent changer les choses pour éviter la réglementation, pour justifier leur racisme, etc., etc.
0: Ce concept met un mot sur des décisions de tribunaux qui remontent à plusieurs années et qui ont servi à abolir des restrictions, notamment sur les dépenses électorales des entreprises et des syndicats. Ainsi, Barack Obama, alors qu'il était président, s'est permis une rare critique de la Cour suprême en dénonçant l'arrêt Citizens United rendu en 2010.
6: Last week, the Supreme Court reversed a century of law that I believe will open the floodgates for special interests.
0: La décision controversée de la majorité conservatrice a permis l'injection de millions de dollars d'argent provenant de sources anonymes dans les campagnes électorales américaines. Depuis, de nombreuses entreprises brandissent leur droit à l'expression, parfois pour tenter d'invalider des cadres réglementaires qu'elles n'apprécient pas. Selon Michel Rosenfeld, c'est un autre détournement du sens original du premier amendement.
1: Aujourd'hui, tout genre de réglementation des entreprises dit non, on peut pas me réglementer parce que je peux plus parler comme je veux. Les cigarettes peut-être font du mal à votre santé, mais c'est tellement plus agréable de fumer que de ne pas fumer. Donc, c'est vraiment utilisé comme une arme contre la réglementation.
0: Le professeur souligne que la liberté d'expression est même devenue une arme dans l'arène politique.
1: C'est utilisé comme menace dans le sens que, on dira, les démocrates veulent nuire aux entreprises et c'est pour ça qu'ils font cela. Et lorsque nous disons que c'est pas justifié, ils veulent nous pénaliser. Donc, les démocrates ne veulent pas la démocratie.
0: Autre exemple de cette politisation du premier amendement, il est parfois invoqué lorsque des questions morales sont en jeu.
7: I just don't do cakes for same-sex weddings, meaning that I'm glad to serve you, but I can't create the cake that you're asking for.
0: Ainsi, le plus haut tribunal des États-Unis a donné raison à un pâtissier qui invoquait sa foi pour refuser de créer le gâteau de mariage d'un couple gay. Un principe confirmé quelques années plus tard dans un cas semblable impliquant la création de sites Internet pour des homosexuels.
1: Et donc, c'est dans ce contexte que la Cour suprême, de nouveau dans une décision avec des très fortes opinions dissidentes, a dit « on peut pas forcer quelqu'un à sacrifier sa liberté d'expression ».
0: En tranchant, la Cour rappelle l'importance du premier amendement dans la vie américaine, mais aux yeux de nombreux observateurs, ces récentes décisions ont aussi un effet pervers.
1: Ce qui résulte de ces décisions, c'est que les droits d'antidiscrimination de groupes comme les homosexuels, dans certains cas les femmes, ou les minorités raciales, doivent céder au nom de la liberté d'expression. Donc on dilue les droits à l'égalité en augmentant les droits à la liberté d'expression.
0: Le premier amendement a été brandi à plusieurs reprises pour justifier le retrait des bibliothèques scolaires d'ouvrages portant sur des questions d'identité et d'origine.
8: Last year, 1700 books were removed from public schools across Texas, part of an onslaught.
0: Dans le cas des livres, c'est le droit des autorités de choisir des ouvrages appropriés qui est invoqué. Des arguments qui ne fonctionnent pas toujours, rappelle Michel Rosenfeld.

0: Fern. Si on dit par exemple, on va éliminer tous ceux qui ne sont pas d'accord avec la politique de Trump, on peut aller contre nous parce que nous sommes en train d'utiliser le pouvoir du gouvernement pour limiter clairement, sur la base politique et non pas sur une base éducationnelle, les livres qui sont inclus dans notre bibliothèque.
1: Ces décisions reflètent la volonté d'une majorité conservatrice à la Cour suprême. Michel Rosenfeld y voit aussi les effets de la méfiance envers les institutions et de la polarisation du débat politique qui plane sur la société depuis une quinzaine d'années.
0: Nous sommes dans une pleine époque de populisme de droite, de gauche et de défi à la démocratie constitutionnelle. Je crois qu'il faut repenser nos institutions, ce qui inclut la liberté d'expression. Surtout la question du discours de haine sur les médias sociaux et l'internet.
2: Never before have we seen active censorship of a major press publication.
1: Internet est un champ de bataille bien particulier. Le premier amendement y est mis de l'avant sous différentes formes et parfois à des fins contradictoires.
0: Il y a de nouveau une division très forte entre la droite et la gauche. La gauche veut réglementer les médias sociaux, car ils disent ça renforce le racisme, ça renforce la haine contre les groupes qui sont minoritaires et qui ont moins de pouvoir, etc., etc. Et la droite dit, ah, ils veulent imposer le socialisme et ne pas en discuter. Donc, il y a ce clivage très fort et pour le moment, il n'y a aucune résolution.
3: The world's richest man is now promising a Twitter makeover.
1: Les tensions soulignées à grands traits depuis qu'Elon Musk a acheté Twitter en 2022. Le milliardaire a d'abord prétendu vouloir permettre à tous de dire tout ce qu'il voulait, avant d'imposer la modération de certains commentaires plutôt crus ou haineux. Son intérêt était avant tout mercantile, mais ce recul rappelle combien le pouvoir d'amplification d'Internet complique la donne quand il est question de liberté d'expression, parce que les propos extrémistes ne sont plus tempérés aussi facilement qu'ils ne l'étaient à l'époque où les idées s'échangeaient surtout sur des places publiques.
0: L'idée de la liberté d'expression qui justifie le discours de haine qui n'est pas violent, c'est que lorsque quelqu'un fait un propos raciste, il y aura beaucoup de voix qui diront « c'est terrible, ne le croyez pas », etc. Et donc les Américains sont très optimistes sur le fait que la plupart des gens seront convaincus par les arguments rationnels et non pas par les arguments de haine.
4: C'était un reportage de Yannick Dumont-Baron.

Voilà, c'est sur ces propos du professeur de droit Michel Rosenfeld, qui dit que la plupart des Américains sont convaincus que la raison triomphera de la haine sur les réseaux sociaux, que se termine cette émission que nous vous avons concoctée en ce lundi de congé. Merci à Marie-Odile Marcoux pour la série originale, à Dominique Hardy pour la mise en forme de la rediffusion. Soyez à l'écoute de toutes les plateformes de Radio-Canada ces prochaines semaines pour notre couverture des élections américaines de mi-mandat, le 3 novembre prochain.

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1: Bonjour, ici Karine Matheux, voici les informations. Les réactions se multiplient à la suite de l'annonce du décès du journaliste et animateur Jean-Luc Mongrain. Figure marquante de l'univers des médias, il s'est éteint à l'âge de 75 ans à la suite de complications liées à un cancer. Jean-Luc Mongrain avait commencé sa carrière à la radio à Sherbrooke au milieu des années 70, avant de faire le saut à la télévision, d'abord à TVA, puis à TQS. Il a fait sa marque avec son style coloré, son franc-parler et ses envolées devenues virales. Des collègues se souviennent de quelqu'un qui aimait raconter les nouvelles et qui s'est vraiment épanoui avec le direct, comme l'explique l'ancien chef d'antenne à TVA, Pierre Bruneau.
2: C'est comme ça qu'il a pris la scène, je pense. Quand il est arrivé à Montréal après la crise autochtone, ça, et que là, on commençait à avoir des camions satellites, des camions micro-ondes, on était sur les lieux d'événements. Et dès qu'il y avait un événement, ben Jean-Luc prenait l'antenne aussi, puisqu'il était là le midi. Lui, son émission était de midi à 1h ou 1h30, je ne me souviens pas trop. Les gens ont apprécié cette façon qu'il avait de communiquer.
1: La carrière de Jean-Luc Mongrain dans les médias s'est étendue sur plus de 50 ans. Il est possible de prendre rendez-vous dès aujourd'hui pour la campagne de vaccination qui commencera la semaine prochaine au Québec. La saison de la grippe semble déjà bien entamée au pays avec plus de 1000 cas signalés entre le 27 septembre et le 3 octobre selon l'Agence de santé publique du Canada. Les précisions de Catherine Zib.
3: La grippe commence déjà à se propager.
4: Ben, je l'ai encore, là. Je finis la grippe, là. Ah, mais la grippe ou le rhume, je suis pas sûre.
3: Elle arrive plus tôt que d'habitude. Comme le soupçonnent ces Montréalais.
5: Mon conjoint, actuellement, il y a un virus. Puis moi, personnellement, je l'ai eu il y a 3 semaines.
3: Dans les urgences du Grand Montréal, le virus fait déjà son nid. Comme en témoigne Gilbert Boucher de l'Association des spécialistes en médecine d'urgence du Québec.
6: Depuis 3 semaines, les tests commencent à être positifs. C'est pas encore des gros nombres, mais c'est vraiment un mois plus tôt que l'année dernière.
3: Le pic d'infection pourrait aussi arriver plus tôt cette année, à la mi-novembre, plutôt qu'à la fin novembre ou en décembre.
7: 2 semaines est nécessaire pour que le vaccin nous protège.
3: Le professeur de médecine à l'Université McGill, Donald Vinn, souhaite que la vaccination commence plus tôt, elle aussi.
7: Donc, en gros, on court après le virus.
3: Mais selon la chercheuse au Centre de recherche du CHUM, Nathalie Granvaux, le calendrier vaccinal tient compte de la période de protection par le vaccin, car les vagues de grippe peuvent se prolonger jusqu'au printemps.
8: La date, elle est aussi faite de manière à couvrir toute la saison de la grippe. Il faut faire une moyenne pour couvrir à peu près 6 mois, puisqu'on a souvent 2 vagues, et ça peut nous amener jusque fin mai, début juin.
3: L'Association des spécialistes en médecine d'urgence du Québec craint manquer de marge de manœuvre si les cas de grippe continuent à augmenter. Ici Catherine Dib, Radio-Canada, Montréal.
1: Les Albertains pourront voter par anticipation dans quelques heures sur le référendum sur l'indépendance de la province. Les citoyens doivent décider s'ils souhaitent rester au sein du Canada ou amorcer le processus menant à un second référendum contraignant sur la séparation. La première ministre de l'Alberta, Danielle Smith, a pour sa part déclaré que si le non l'emportait, la question de l'indépendance serait close pendant son mandat. Les Albertains devront aussi se prononcer sur des questions portant sur l'immigration ou des réformes constitutionnelles. La situation demeure floue en Ukraine après l'annonce dimanche par le président Donald Trump d'une trêve sur les frappes visant les infrastructures énergétiques. Le président ukrainien Volodymyr Zelensky soutient que Moscou a continué de bombarder ses sites énergétiques malgré cet accord présumé. L'Union européenne doute, elle aussi, de la bonne volonté de la Russie. Frédéric Arnoul fait le point.
9: We will respond. Face aux attaques répétées des dernières heures de la part de la Russie, Volodymyr Zelensky assure que son pays ripostera si Moscou n'accepte pas un cessez-le-feu contre les infrastructures énergétiques. Alors que Donald Trump a annoncé encore une fois hier qu'il y avait une supposée trêve entre les deux pays, la Russie multiplie les cibles en Ukraine. Pour Emmanuel Macron, pas question de lâcher la pression contre Vladimir Poutine.
10: La Russie continue de bombarder à la fois les civils et les infrastructures en Ukraine.
9: Pour le chancelier allemand Friedrich Merz, la Russie ne négociera sérieusement que si elle est soumise à des pressions.
11: Und deshalb halten wir an unseren Russland-Sanktionen fest.
9: C'est pourquoi, dit-il, nous maintenons nos sanctions à l'encontre de la Russie. L'Union européenne a d'ailleurs allongé considérablement sa liste de sanctions contre

0: des entités ou individus qui sont liés directement à la guerre menée par la Russie contre l'Ukraine. Donald Tusk, le premier ministre polonais, estime que la Russie n'est intéressée ni par un cessez-le-feu, ni par une désescalade, ni par la paix. Elle n'est intéressée que par la domination, dit-il. Tout ceci dans un contexte où Donald Trump a négocié avec Moscou pour avoir accès à près de 2 millions de tonnes de gazole russe. Ce qui fait bien l'affaire du Kremlin, puisque le régime des sanctions sur le pétrole russe s'effrite. Invité sur Fox News, Volodymyr Zelensky a réaffirmé que les prix du diesel ne dépendent pas des attaques ukrainiennes sur le diesel en Russie, mais bien du blocus du détroit d'Ormuz, dit-il, à cause de la guerre américaine en Iran. Ici Frédéric Arnault de Radio-Canada, à Paris.
1: Et en terminant, le bilan s'alourdit aux États-Unis et au Mexique en raison de deux tempêtes. Au Mexique, l'ouragan Simon a fait au moins un mort, en plus d'entraîner de fortes pluies dans le sud-est du pays. Puis, la tropicale Rachel a fait quatre morts lors de son passage dans le nord-ouest du Mexique, a annoncé hier le parquet de l'État de Basse-Californie. Les victimes qui proviennent de la même famille ont succombé à des inondations à la suite des fortes pluies provoquées par la tempête, selon la même source. Voilà, c'était les informations. Bonne journée.
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0: Bonjour, bon mardi. Bienvenue à l'émission. C'est Mathieu Bellumeur au microphone. J'espère que vous allez bien, que vous avez peut-être pu profiter d'un long congé de l'Action de grâce. Ben, si c'est le cas, tant mieux. Bienvenue à cette nouvelle édition d'À la Une. Content de vous retrouver encore ce matin. Entre autres, aujourd'hui, on va surveiller, évidemment, l'ouverture des bureaux de scrutin pour le vote par anticipation au référendum en Alberta. C'est aujourd'hui que le vote commence. On est à une semaine de la date officielle du scrutin, mais déjà, les gens vont pouvoir voter. Donc, on va surveiller ça, entre autres, aujourd'hui. C'est aussi le début au Québec de la prise de rendez-vous pour la campagne de vaccination avec la saison de la grippe qui s'en vient. D'ailleurs, on nous dit, les spécialistes qui observent le virus nous disent que le pic grippal et l'activité grippale arrivent un peu plus tôt cette année, des niveaux de positivité plus élevés. Alors, si vous avez des gens ou si vous-même êtes malade, sachez-le. Et puis, la campagne de vaccination, donc la prise de rendez-vous, ça commence à partir d'aujourd'hui. Jean-Philippe Robillard viendra faire le point là-dessus avec nous. Les collaborateurs autour de la table sont installés à cette heure-ci. Julie-Jasmine Boudreau est avec nous. Bonjour Julie-Jasmine.
1: Allô Mathieu.
0: Aux actualités culturelles, on va évidemment revenir sur les réactions suscitées à la suite de la mort de Jean-Luc Mongrain.
1: Beaucoup de tristesse. On a appris son décès hier. Il est survenu dimanche. C'est son fils qui en a fait l'annonce, en fait. Je dirais que qui n'a pas croisé Jean-Luc Mongrain dans sa carrière, en tout cas parce qu'il a été...
0: Vous l'avez croisé. Vous avez travaillé avec lui.
1: J'ai travaillé avec lui. Très peu souvent, par contre, on n'était pas sur les mêmes cartes de travail.
0: Okay.
1: Mais assez pour savoir quand votre gars croit celui de Jean-Luc Mongrain. Tout d'un coup, vous vous adoptez une certaine posture parce que lui en avait une, certainement. Alors, j'ai plein de réactions de la classe politique aussi, des collègues qui l'ont croisé, bien sûr.
0: On se retrouve plus tard à l'émission là-dessus.
1: Absolument.
0: Véronique Mérette avec nous pour les détails de la météo. Bonjour Véronique.
2: Bonjour Mathieu.
0: Pas mal de pluie
2: à venir,
0: attendue.
2: À venir, oui. Ben, c'est commencé ce matin. On a des averses. Mm-hmm. C'est quand même plus faible, mais le gros de la pluie est du côté du sud de l'Ontario. Ça va s'en venir tranquillement. C'est surtout cet après-midi, tôt ce soir, que ça tombera de façon plus soutenue. On a émis un avertissement pour la région de Montréal, la Montérégie, secteur de Vaudreuil, 40, 60 mm par endroit localement. L'Estrie, un bulletin spécial, 30, 50 mm. Et plus on est au nord du fleuve, ça ressemble à du 15 à 25. 30 mm peut-être par endroit. Les contrastes de température sont étonnants aussi aujourd'hui. Sud de l'Ontario, Windsor, Toronto, 25, 28 degrés. Okay. Humidex, 30, 35.
0: Ah oui.
2: Il y a des averses, il y a des orages de ce côté-là. Évidemment, au Québec, c'est une autre histoire. Les températures seront tout près de la barre des 10 degrés. Là, 7 à 10 degrés, peut-être même un petit peu moins que ça dans les Laurentides. À Québec, il fera 3 seulement et les vents sont du nord-est. Alors, une vraie journée d'automne, disons-le, sud-centre de la province, avec cette pluie qui deviendra plus soutenu cet après-midi, qui diminuera en intensité au cours de la soirée et de la nuit, mais les précipitations vont nous quitter seulement graduellement demain. Sous un ciel assez nuageux, il y aura des éclaircies en cours d'après-midi avec des températures de 9 à 11 degrés demain et des vents d'ouest. Il fera beau jeudi. Alors, un peu de soleil à venir pour la journée de jeudi. Pluvieux aussi du côté de l'Abitibi avec un maximum de 6, encore variable vers le Saguenay, le Lac-Saint-Jean. Secteur du Bas-Saint-Laurent, c'est plutôt

nuageux. Les averses commenceront surtout au cours de la soirée et de la nuit prochaine. Secteur montagneux, Bas-Saint-Laurent, c'est des flocons qui vont s'inviter dans le scénario cette nuit. La Côte-Nord et la Gaspésie, journée sous le soleil, 6 à 9 degrés. L'ennuagement se fait

0: semaine. Là, on a une douzaine de degrés aujourd'hui, 8 sur le sud de la Saskatchewan sous un ciel variable. C'est plutôt nuageux. Sud du Manitoba, une dizaine de degrés, mais il y a une belle séquence qui se construit dans l'ouest et encore des températures qui vont remonter près de la barre des 20 degrés vers la fin de la semaine. Pour l'instant, est du pays aujourd'hui, on prend le parapluie, oui. L'imperméable, une vraie journée d'automne, on l'a dit, elle sera arrosée.
1: Merci beaucoup, merci Véronique.
0: Bonne journée.
1: Olivier Pellerin est là au sport, bonjour Olivier.
2: Bonjour.
1: Oui, les Alouettes de Montréal jouaient hier à domicile et encore une fois une victoire, ce qui fait que l'équipe est invaincue à la maison.
2: C'est toute une saison parce qu'elle n'est pas terminée cette saison des Alouettes de Montréal, mais effectivement, c'est la référence cette année et surtout à la maison, on pouvait donc terminer cette saison avec un score parfait, invaincu à la maison. Ça a été chose faite hier contre les Rough Riders de la Saskatchewan, contre un adversaire que les Alouettes avaient bien en tête. Souvenez-vous, lors de la Coupe Grey l'an dernier, ce sont les Rough Riders qui avaient éliminé et donc décroché la Coupe Grey devant les Alouettes de Montréal. Et c'était le premier duel entre les deux équipes cette année et ça a été tout à l'avantage de la production offensive et de l'attaque des Alouettes de Montréal dans une victoire de 44 à 24. Pour parler du travail de Davis Alexander qui hier termine sa soirée de travail ou son après-midi de travail, devrais-je dire, avec 403 verges de gain par la passe, 5 passes de toucher, une petite interception. Peut-être que ça l'a fouetté durant la rencontre, mais quel match ça a été pour cette production offensive et cette attaque qui, encore une fois, est redoutable et a été redoutable lors du match d'hier. Donc, deux touchés captés par Charleston Rambo. Tyler Snead aussi en a deux. Et le meilleur receveur canadien de l'histoire, Tyson Philpott, a ajouté un touché hier dans ce match. Ça a été un festival pour les Alouettes de Montréal qui ont célébré avec raison cette fiche parfaite. C'est la troisième fois seulement de l'histoire des Alouettes qu'on termine une saison de manière parfaite lorsqu'on est à la maison. Et ça, les joueurs, en font, c'est un honneur pour eux que de le faire à la maison, que de défendre les couleurs correctement et bien à la maison, les couleurs des Alouettes de Montréal. Et il semble que les partisans sont de plus en plus derrière eux. On a beaucoup parlé des liens culturels qu'il y avait entre l'équipe et ses partisans, avec entre autres cette initiative d'apprendre le français pour les joueurs anglophones qui sont soit hors Canada ou même américains. Mais donc, il y a vraiment un lien important. On peut écouter le secondaire Alexandre Gagné qui nous a parlé après la rencontre de ce lien qu'il y a, ce lien très important entre les Alouettes et leurs partisans.
3: Mais tu sais, je pense que c'est vraiment d'être capable de leur donner aux partisans. T'sais, oui, en tant qu'organisation, on est vraiment contents. Mais tu sais, au fil des semaines, au fil des saisons, on voit les partisans répondre présents, beau temps, mauvais temps. Je pense que c'est juste une façon de leur donner l'amour qu'ils nous donnent, d'être capable de leur donner un produit qui a du succès sur le terrain, qui a du succès à la maison. Je pense que c'est juste donnant, donnant puis gagnant pour tout le monde.
2: Et ça paraissait avec le bruit qu'il y avait hier au stade Percival Molson. Donc, c'est terminé à la maison. Il reste deux matchs quand même au calendrier des Alouettes de Montréal. Et là, ce sera intéressant parce que le prochain match, c'est dès samedi, encore une fois, contre les Rough Riders de la Saskatchewan. Une série en deux semaines là d'aller-retour. Donc, à Montréal hier et à Regina samedi pour ce deuxième match face aux Rough Riders. On verra comment les Alouettes vont réagir et surtout comment les Rough Riders vont réagir parce qu'eux aussi, ils ont de l'honneur à défendre dans cette série face aux Alouettes.
1: Un petit mot de baseball. Les Brewers de Milwaukee ont pris une sérieuse avance, 2-0 face à Los Angeles. Ça pourrait être l'année des Brewers.
2: Et ça, c'est intéressant quand même parce qu'on avait parlé du déséquilibre, entre autres avec les masses salariales. Écoutez, les Dodgers de Los Angeles paient plus cher tous leurs joueurs que les trois équipes encore en lice dans ces séries éliminatoires dans le baseball majeur. Hier, les Brewers, à force de coups sûrs, sont venus tabou des Dodgers de Los Angeles. Victoire de 7-4 et comme ça, ils ont pris les devants 2-0 dans cette série. On se transporte à Los Angeles pour les matchs 3, 4 et 5. Ça débutera demain à Los Angeles, ce match numéro 3. Et sinon, hier, premier match dans l'américaine entre les Rays de Tampa Bay et les Guardians. Les Guardians, en toute fin de rencontre, ont coiffé les Rays. Une victoire de 7-3 et eux, ils mènent cette série 1-0. Le match numéro 2 est ce soir. C'est à Tampa. Donc, Tampa qui voudra défendre son honneur et au moins peut-être aller chercher une rencontre avant de se déplacer à Cleveland parce que ça risque d'être très hostile. Les Guardians sont en appétit. Ils frappent très bien et ils voudront montrer à la meilleure équipe de l'américaine qui peut-être se présenter en série mondiale.
1: Merci Olivier.
2: Un plaisir.
1: Bonne journée.
2: Au revoir.

À la une du Devoir de ce matin, on revient sur le décès de Jean-Luc Mongrain, cet animateur de télé bien connu qui aura fait la pluie et le beau temps à certains moments de sa carrière au petit écran. Julie Jasmine va évidemment nous en reparler. Sinon, on parle de ce qui se passe à la frontière entre la Pologne et l'Ukraine. Beaucoup de drones russes qui sont envoyés justement à la frontière de la Pologne et de l'Ukraine justement pour

raison, ben il y a différentes analyses qui sont avancées. Est-ce que on veut tenter de voir ce qui se passe, de voir ce qui se passe, la solidarité, tester la solidarité avec les alliés de l'OTAN? Est-ce qu'on veut désormais cibler les axes frontaliers pour freiner l'approvisionnement logistique de l'Ukraine? Bref, il en est question en une du Devoir de ce matin. Le Journal de Montréal revient aussi sur la carrière télévisuelle de Jean-Luc Mongrain et nous parle aussi des ambulanciers qui sont tannés de jouer au taxi, des paramédics qui en ont assez d'être appelés à répétition dans des résidences pour aînés afin de transporter des personnes âgées sans vraiment qu'il y ait nécessairement une urgence. Un paramédic témoigne en disant qu'il a dû transporter quelqu'un parce que la personne avait la couche pleine et que les employés de la résidence ne voulaient pas le changer. On parle de surcharge pour les employés dans certains CHSLD, ce qui fait en sorte que dans certaines situations, bien ces gens-là appellent le personnel ambulancier. Un témoignage à lire, c'est dans le Journal de Montréal et dans le Journal de Québec de ce matin. En une du site de Radio-Canada, article de Thomas Gerbeck qui nous apprend qu'Hydro-Québec est accusé de vouloir vendre aux enchères de l'électricité. En plus de vouloir doubler le tarif d'électricité des centres de données, Hydro-Québec propose une formule inédite qui permettrait aux entreprises de cette industrie de payer encore plus cher sur une base volontaire. Le gouvernement du Québec en tiendrait compte dans la sélection des projets qui obtiendraient donc les précieux mégawatts. Des industriels et des experts y voient une approche aux plus riches la poche. Donc, on parle chez Hydro-Québec d'une solution novatrice pour éviter que les tarifs des autres clients n'augmentent trop, comme on le constate déjà aux États-Unis. Mais il y a des gens qui sont plutôt réfractaires. On nous dit, par exemple, que ça favoriserait la location de blocs de puissance aux GAFAM par le gouvernement du Québec au détriment de développement économique d'entreprises locales ou encore de décarbonation dans les procédés industriels. En une du Globe and Mail, on revient entre autres sur ce message, cet appel lancé aux électeurs par le premier ministre Mark Carney hier aux électeurs albertains, alors que commence aujourd'hui le vote par anticipation pour le référendum. Mark Carney qui a notamment cité les investissements en logement, le train à grande vitesse également, des investissements en Alberta importants, disant que le Canada a besoin des Albertains. Les sondages qui indiquent, rappelle le Globe and Mail, qu'au moins 70% des Albertains souhaitent rester dans la Fédération canadienne. Donc, vous retrouverez ça dans le Globe de ce matin. Et en une de la presse, une usine financée par les consommateurs. C'est une nouvelle usine de 60 millions de dollars qui sera construite par Consigne Action pour traiter les contenants de verre consignés malgré l'opposition du gouvernement. Et ce sera financé par les consommateurs québécois qui verront les écofrais augmenter considérablement. On parle d'augmentation de plus de 100% dans certains cas de ce que l'on va payer. Et ça, c'est pas la consigne qui nous est remboursée. Ce sont les frais pour recycler le verre. Et donc, on est à construire cette usine dans la région de Sorel-Tracy. Dossier de Jean-Thomas Léveillé. C'est en une de la presse ce matin.

0: Alors oui, c'est maintenant possible à partir de ce matin de prendre un rendez-vous pour vous faire vacciner pour contre la grippe, pour vous protéger de la grippe. Plusieurs provinces ont déjà entamé au cours des derniers jours ce processus de vaccination, qui est un classique de l'automne. Jean-Philippe Robillard est avec nous. Bonjour Jean-Philippe.
1: Bonjour Mathieu.
0: Oui, donc on va pouvoir commencer à s'inscrire ce matin. Et on nous dit d'ailleurs que la saison de la grippe arrive peut-être plus tôt, là, mais aujourd'hui, dès ce matin, on devrait être en mesure de s'inscrire pour prendre rendez-vous.
1: Oui, selon les gens dans le milieu, Mathieu, la saison de la grippe, elle serait bel et bien entamée un peu partout au pays, que ce soit au Québec ou ailleurs. Elle aurait commencé plus tôt cette année. D'ailleurs, selon l'Agence publique du Canada, il y a plus de 1000 cas qui ont été recensés à la fin septembre, début octobre. Et dans les urgences des hôpitaux, dans la grande région de Montréal, entre autres, on le voit, le personnel le ressent, qu'il y a beaucoup de personnes qui arrivent, qui se présentent à l'urgence, qui présentent les symptômes de la grippe ou encore de la COVID. On écoute Gilbert Boucher. Lui, il est le président de l'Association des spécialistes en médecine d'urgence du Québec.
2: Depuis 3 semaines, là, les tests commencent à être positifs. C'est pas encore des gros nombres, mais c'est vraiment 1 mois plus tôt que l'année dernière. La dernière semaine a été très difficile dans les urgences. Là, si vous regardez les statistiques, il y a énormément de patients qui sont couchés sur des civières, qui attendent des admissions. Le niveau de lits bloqués là, sur l'île de Montréal est presque 35% en ce moment des patients qui n'ont pas besoin d'être dans nos hôpitaux. C'est un petit peu alarmant. Ça risque d'être très chaud dans les prochaines semaines.
1: Et c'est ce qui fait dire aux experts, Mathieu, que le pic...

0: d'infection là, pourrait évidemment arriver plus tôt cette année. On parle de fin novembre, début décembre.
1: OK. Et donc, je le disais, on peut prendre rendez-vous aujourd'hui, mais c'est pas avant la semaine prochaine.
0: Oui, dans une semaine.
1: Une semaine qu'on va pouvoir se faire vacciner. Donc, ce qui préoccupe évidemment certains experts.
0: Oui, donc ce sera à partir du 20 octobre que les gens pourront se faire vacciner, alors que ça prend au moins 2 semaines, Mathieu, le temps que le vaccin fasse effet, commence réellement à nous protéger. On écoute le professeur de médecine à l'Université McGill, Donald Vinn, qui croit, lui, que la campagne, dans le fond, que les campagnes de vaccination contre la grippe, ben, ça devrait commencer beaucoup plus tôt.
2: 2 semaines est nécessaire pour que le vaccin nous protège. Donc, en gros, on court après le virus. Si on cible la distribution d'un vaccin à la fin d'octobre, mais la grippe nous donne une mauvaise surprise et ça vient plus tôt, il faut être capable d'ajuster, d'avoir un processus où on peut fournir, distribuer et avoir des rendez-vous pour vacciner en vrac le public.
0: Et cette année, pour la première fois au Québec, le vaccin, Mathieu, contre la grippe n'est pas offert gratuitement à l'ensemble de la population, comme c'était le cas auparavant. Mais les personnes âgées, là, les personnes de 65 ans et plus, y ont toujours accès, tout comme les personnes qui sont atteintes de maladies chroniques, les femmes enceintes également, et les travailleurs de la santé, les proches aidants. On aura plus de détails cet après-midi parce que la directrice nationale de santé publique, Caroline Couache, va tenir un point de presse là, pour faire le point sur la situation.
1: Merci Jean-Philippe.
0: Merci, au revoir.
1: Bonne journée.

0: 17 du Wu-Tang! 17! 17 première année! On a des journalistes de profession depuis 40 ans! Ils n'ont pas un maudit cartable!
1: Ça, c'est une sortie, une montée de lait, comme on peut la décrire, de Jean-Luc Mongrain, qui a marqué les esprits, qui est devenu viral même après sa diffusion sur les réseaux sociaux. En même temps, pour avoir eu deux enfants, il m'en reste un au primaire, là. C'est vrai que des fois, les listes sont assez incroyables. Jean-Luc Mongrain, donc, on a appris son décès. Ça, c'était en 2009, pardon, qu'il s'indignait à ce sujet-là. On a appris hier son décès à l'âge de 75 ans.
2: Ouais, c'est ça. Et les réactions sont vraiment nombreuses. Oui. Bon, je parlais de dimanche, c'est la journée où il est décédé. C'est son fils qui en a fait l'annonce. Puis ça, c'est des complications liées à un cancer. Ça a un peu pris tout le monde par surprise. Oui. Parce que ce qu'on comprend, c'est qu'il semble assez bien quand même dans les derniers mois et on ne le savait pas malade. Donc, et c'est une carrière de 50 ans dans les médias. Mmh. Très peu de gens peuvent se vanter de ça. Toujours avec la même fougue, le même engagement. Fièrement mouton noir pendant 10 ans. Moi, c'est là que je l'ai croisé d'ailleurs. J'ai des collègues qui l'ont côtoyé beaucoup. Ça s'est appelé l'école Jean-Luc Mongrain, c'est pas pour rien, parce que TQS faisait de la nouvelle d'une façon alternative. Et d'ailleurs, c'est ça, j'ai des collègues notamment qui lui ont vraiment rendu hommage, qui parlaient d'une grande tristesse. Je pense à Pascal Robida, qui est journaliste ici, qui a dit qu'il n'aimait pas les textes dans le télésouffleur, alors il fallait que ce soit de la spontanéité, du direct pour lui qui commençait dans la jeune vingtaine à 1 million de téléspectateurs. C'était vraiment...
1: Le bulletin de TQS à l'époque, à cette époque-là, c'était un rendez-vous très, très, très suivi.
2: À imaginer 1 million de téléspectateurs. Je pense pas qu'on va revoir ça notre vivant, mon cher Mathieu. Et Caroline Lacroix, qui est animatrice à l'épicerie, l'a aussi côtoyée. Elle disait, grande curiosité, monument de la télévision. Jean-Michel Vanasse, qui est animateur de Planète Techno, a dit, on pouvait pas tricher. Mmh. On pouvait pas tenter. Fallait connaître notre sujet. Et je vais vous faire entendre Martin Labrosse, notre collègue au sport, mais à l'époque, qui couvrait le judiciaire à TQS. On va l'écouter.
3: Nous, les journalistes, on voulait que lui performe. Entre nous, on se disait, bon... Qu'est-ce qui va faire des gros yeux à Jean-Luc aujourd'hui? Puis quand c'était notre tour, quand c'était ton sujet, puis là, il s'enflammait avec ça, on était contents dans le fond parce que on disait, bon, ben OK, ça a marché, mon affaire. Mais avant tout, Jean-Luc, sa première préoccupation, c'était de parler aux gens.
2: Donc, parler aux gens, oui, avec ses gros yeux, mais à tout le moins, regarder la caméra. Mm-hmm. Alors ça, c'était son style direct. Chantal Lacroix aussi a dit qu'il n'avait pas peur de poser des questions difficiles. Et Penelope McQuaid, se faisait l'écho des gens en colère sans nécessairement l'attiser, comme aujourd'hui, on peut le voir dans différentes sphères médiatiques.
1: Son talent, sa carrière a été soulignée également par des représentants de la classe politique.
2: Oui, je pense à Paul Saint-Pierre Plamondon, notre premier ministre désigné, a dit personnage unique ou en couleur, la scène colère qu'on pouvait voir à l'écran était très marquante. La première ministre sortante, Christine Fréchette, a dit, bon, figure marquante, bien sûr. Et le premier ministre du Canada, Mark Carney, a dit qu'il a aidé des générations de Québécois et Québécoises à donner un sens au monde. Et je vous rappelle, évidemment, 18 prix artistes, donc prix du public, bien sûr, donc bien triste nouvelle.
1: C'est nouvelle à l'âge de 75 ans. Parlons maintenant des deux tableaux, en fait, de Renoir, Pierre-Auguste Renoir, qui ont été volés en septembre. Et là, on a réussi à les retrouver.
2: Un dénouement heureux,
1: bon,
2: Mathieu.
1: Tant mieux.
2: Il ne s'en fait très peu dans ce genre de situation. Alors, ils avaient été volés le 8 septembre dernier et on les a retrouvés vendredi passé, imaginez, à 300 km du lieu du vol, parce que, bon, ils étaient dans un musée sur la Côte d'Azur et ils étaient dissimulés derrière un faux mur de béton. Alors, et quand les voleurs avaient, bon, procédé justement... À ce vol-là, ils avaient laissé derrière eux deux autres tableaux qu'ils n'avaient pas pu prendre avec eux dans une housse. Et c'est l'ADN retrouvé sur la housse qui a permis finalement de mettre quatre hommes à l'examen. Alors, et c'est un immense soulagement parce que, bon, on les a retrouvés, on dit ça arrive rarement, mais qu'ils ne sont malheureusement pas en parfait état. Donc, il y en a une qui a, bon, une petite déchirure de la peinture qui s'est effacée. L'autre, on parle d'un léger dommage au cadre. Et là, elles seront transférées, ces toiles-là, à Marseille pour subir examen approfondi puis aussi un protocole de restauration. Mais quand même, ça vaut 4,2 millions d'euros, donc plus de 6 millions de dollars en canadien, bien sûr. Et ce qui est intéressant là-dedans, c'est que l'enquête a permis de révéler qu'il y avait des préparatifs d'un futur vol d'œuvres d'art.
1: Ben, c'est encore mieux. On retrouve des tableaux puis on empêche probablement la vol d'autres. Alors bravo, tant mieux. Ça se finit bien, cette histoire-là. Merci, Julie-Jasmine.
2: Je vous en prie.
1: Bonne journée.
2: Salut.

0: Et Marie-Michel Berdua se joint à nous pour ce qu'on va surveiller aujourd'hui. Bonjour Marie-Michel.
1: Bonjour.
0: D'abord, début du vote par anticipation du référendum sur la place de l'Alberta au sein de la Confédération.
1: Oui, les bureaux de vote qui ouvrent aujourd'hui, ça va se poursuivre le vote par anticipation jusqu'à samedi. Le scrutin, lui, 19 octobre. Les Albertains, donc, qui sont appelés à répondre à 10 questions. Celle qui retient l'attention, c'est celle qui porte sur l'avenir de la province. L'Alberta devrait-elle demeurer une province du Canada ou le gouvernement devrait-il entamer un processus juridique requis pour tenir un référendum contraignant sur la séparation? C'est l'une des 10 questions qui est posée à partir d'aujourd'hui par anticipation.
0: 10 questions. Des collègues en Alberta nous disaient que ça pourrait prendre comme 4 à 5 minutes par bulletin à remplir pour les électeurs. Donc, c'est assez long. Il risque d'avoir pas mal d'achalandage dans les bureaux de vote. Maintenant, les lycéens français seront dans la rue à nouveau aujourd'hui pour une autre journée de manifestation.
1: Acte 5 de ce mouvement de contestation. Et à Paris, les étudiants vont partir dans quelques heures de la place d'Italie pour rallier les Invalides. C'est près des bureaux du premier ministre et du ministère de l'Éducation à Matignon. Le mouvement qui vise à dénoncer l'état de l'école publique, des établissements en décrépitude, de nombreux élèves par classe, des enseignants absents, souvent non remplacés. Les élèves demandent aussi la suppression de Parcoursup, cette plateforme nationale d'inscription à l'enseignement supérieur. Et puis sinon, il y a aujourd'hui l'astronaute canadien Joshua Kotrick qui va tenir une première conférence de presse dans l'espace cet avant-midi. L'astronaute de 44 ans et ses collègues de l'équipage 13 de SpaceX ont décollé au début du mois en direction de la Station spatiale internationale pour une mission de 6 mois. Et c'est possiblement le dernier astronaute canadien à se rendre à cette Station spatiale internationale parce que la NASA prévoit la fermer en 2030. Alors, conférence de presse aujourd'hui.
0: Conférence de presse de très, très loin qu'on va suivre avec beaucoup d'intérêt. Merci beaucoup, Marie-Michel.
1: Bonne journée.
0: Voilà pour cette édition d'À la Une. Merci à tous les collaborateurs, les collaboratrices, à l'équipe en régie également. Vos équipes du matin prennent le relais dans les prochaines secondes. Bonne journée.

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0: Eh bien là, c'est l'automne. Hein? Je pense qu'il n'y a pas de doute.
1: Aucun.
0: Et c'est beau, même sous la pluie. Albert Camus disait d'ailleurs, l'automne est un deuxième printemps où chaque feuille est une fleur.
1: Ah! Oh.

0: une fleur qui tombe, mais une fleur quand même.
1: De belles couleurs, de belles fleurs.
0: Salut, ici Patrick Masbourian. Bon début de journée sur Ici Première. Vous êtes sur le 95.1 et sur Radio-Canada Audio. Nous sommes le mardi 13 octobre, il est 5h30. Et parmi les choses qui marquent l'actualité, ce matin, on va mettre l'accent avec nos collaborateurs et invités sur le décès de Jean-Luc Mongrain, l'icône du journalisme et de l'actualité commentée. Nous a quittés à l'âge de 75 ans des suites d'un cancer fulgurant. Il laisse dans le deuil ses proches, bien sûr, mais aussi des millions de téléspectateurs de plusieurs générations. D'ailleurs, Julien va nous en parler. C'est un immortel du web québécois, Jean-Luc Mongrain. On aura le témoignage de Jocelyne Cazin, ancienne animatrice et auteure aujourd'hui, qui l'a bien connue à l'époque, qui faisait partie là, de cette équipe de choc. En fait, on a appelé ça d'ailleurs le journalisme d'impact, TVA, qui quittait pas le divertissement complètement, mais embrassait de manière plus importante l'information au tournant des années 90 avec les Pierre Bruno, déjà bien installés, mais aussi justement J.E., qui a été un immense succès. On peut penser au Match de la vie aussi de Claude Charron et bien sûr Mon grain de sel animé par Jean-Luc Mongrain. Donc, on va parler de cette époque dorée, selon certaines personnes, puisque évidemment, ça a donné le ton à des générations de journalistes et animateurs par la suite. Et aujourd'hui, on a énormément d'actualités commentées, vous le savez, dans nos bulletins de nouvelles même. Alors donc, ce sera intéressant d'y revenir et nous aurons également un petit peu plus tard le témoignage de Philippe Lapointe, ancien vice-président Information et programmation à TVA, justement, qui a bien connu lui aussi cette époque et qui sera en mesure de nous dire là en quoi il était différent des autres, Jean-Luc Mongrain. Nous allons également parler de cette journée nationale de manifestation en France. Donc, ça se poursuit, le mouvement de contestation sociale qui ne s'essouffle pas, bien au contraire. Mustapha Ozelik sera avec nous, vice-président de la Fédération des conseils de parents d'élèves des écoles publiques. Il sera avec nous à 7h50. Et après 8h, on reçoit l'autrice Florence Agathe Dubé-Moreau. Elle va nous parler de son essai « Nouvelle garde ». Le temps du sport féminin. Nos collaborateurs, Sébastien Beauvais, Chantal Hébert, Pierre-Yves McSween, qui est de retour en ondes depuis hier, et Paul Journet. En sport, victoire éclatante des Alouettes, 44-24 contre les Rough Riders de la Saskatchewan. On a gagné tous nos matchs à domicile, d'ailleurs, avec cette victoire d'hier. Donc, magnifique saison jusqu'à présent pour les Alouettes. En culture, le documentaire « Faites du bruit pour Jésus » sur les jeunes qui se découvrent ou redécouvre quelques générations plus tard une foi religieuse. Et je le disais, aux réseaux sociaux et au web, Jean-Luc Mongrain, on va en parler, des réactions à son décès, bien sûr, l'impact qu'il a eu sur bien des communicateurs là, qui utilisent aujourd'hui les réseaux sociaux et le web. Et on va parler aussi de cette controverse là, qui touche Saturday Night Live. Voilà grosso modo les sujets de cette émission du mardi 13 octobre. Salutations à toute l'équipe.
2: Bonjour.
0: La famille qui est réunie.
3: Oui. Bonjour.
0: Bonjour.
3: Bonjour.
0: Vous allez bien?
1: Ça on va bien. Très bien.
0: OK. Commençons le souper de famille.
1: Bon.
0: Véronique.
1: J'ai déjà
4: c'est un brunch.
0: C'est un brunch.
1: Oui, c'est ça.
0: C'est un brunch.
1: Ça sent le bacon. En attendant, ça sent la pluie, nous, côté météo aujourd'hui. C'est commencé. On y va avec une pluie quand même pas trop agressive ce matin, avec des précipitations intermittentes. Mais à partir de cet après-midi, ça va s'intensifier. En fait, ce qui se passe, c'est que tout est sur le sud de l'Ontario en ce moment. Vous savez qu'il fera 25 à Toronto, Windsor, avec un indice humidex de 35 aujourd'hui. On a cet amas d'eau et d'orage qui va progresser vers chez nous. C'est un front chaud, alors ça va nous donner des bandes de pluie assez fortes cet après-midi et tôt ce soir. Ça va diminuer l'intensité au cours de la nuit. On a émis une veille météo pour la région de Montréal, la Montérégie, Vaudreuil, secteur de l'Estrie, bulletin spécial. Ça veut dire 40-60 mm d'eau possible. Donc, évidemment, des accumulations plus importantes sur les routes. Ça peut déborder localement aussi. Ça reste à surveiller. Mais ce matin, c'est pas trop intense. Les températures, nous, se maintiendront près de la dizaine de degrés. Alors, on n'aura pas cette chaleur qui est sur le sud de l'Ontario. 7 à 10 degrés aujourd'hui avec un vent du nord-est. Vous parliez de l'automne en début d'émission. Ça va ressembler à ça pas mal cet après-midi. Vent du nord-est, 20-40 km à l'heure. Donc, c'est une journée parapluie. On le tient comme il faut. Ce sera plus intense à la sortie des bureaux que ça va l'être à l'arrivée. Si vous partez en vélo, sachez-le, ça ira pas en s'améliorant aujourd'hui. Les températures cette nuit, on sera autour de 7-10. Là, ça reste assez stable. Et demain, 9 à 11 degrés. Les précipitations vont quitter progressivement. Il y aura encore de la bruine tôt le matin et des éclaircies en fin de journée. On anticipe une journée ensoleillée pour jeudi. En ce moment, il fait 6 à Montréal. Ça varie entre 4 et 6 degrés un peu partout. Et les gens de Québec, on n'atteindra pas plus que 3 aujourd'hui avec un vent du nord-est. Donc, propice aux premiers flocons au nord de Québec. On a vu des accumulations de neige en fin de semaine sur la côte nord. Alors, c'est commencé tranquillement cette transition d'automne. Côté circulation, ça commence tranquillement également. Le métro, le REM, c'est parti. On n'a pas de congestion encore au moment où on se parle. On a du volume principalement sur la rive nord.
0: Merci, Véronique. On fait l'actualité des dernières heures avec Hugo Lavoie, la revue de presse. Hugo, qu'est-ce qui marque là, cette actualité?
2: C'est Jean-Luc Mongrain, son décès, bien entendu, à la une de tous les médias ce matin. Intéressant de noter les mots qui sont utilisés. Le Journal de Montréal, le Journal de Québec, c'est franc, coloré, près des gens, un monument de la télé s'éteint. Le Devoir et la presse utilisent le mot fougueux. Fougueux animateur, Jean-Luc Mongrain s'est éteint. On parle d'icône de l'univers médiatique québécois qui a marqué des générations. Et on vient de perdre plus qu'un grain de sel. Ça, c'est l'expression choisie par Hugo Dumas, évidemment référence à l'émission Mon grain de sel, diffusée d'abord à Sherbrooke, puis dans le réseau TVA. Donc, on en parle encore beaucoup ce matin, beaucoup de témoignages que vous allez trouver dans vos médias. J'y reviendrai dans les unes des médias. Je sais que Julien va y revenir également. Énormément de réactions. Ça a vraiment été là un coup de tonnerre hier. Politique québécoise, par ailleurs, dans nos médias ce matin, c'est sous le signe de la transition de pouvoir, évidemment, de la CAQ vers le Parti québécois. Il y a une rencontre, d'ailleurs, de transition prévue aujourd'hui entre Paul Saint-Pierre Plamondon et Christine Fréchette. C'est à 11h. Il va y avoir des prises de parole là, par les deux chefs un petit peu après cette rencontre-là. Il y a aussi, vous savez, jeudi cette semaine, l'assermentation des députés du Parti québécois, puis la nomination, en tout cas l'annonce des noms du Conseil des ministres, c'est lundi prochain, c'est le 21 octobre, mais déjà ce matin, il y a des textes où on s'amuse évidemment à imaginer qui pourrait composer le Conseil des ministres. Vous avez Antoine Robitaille dans le Journal de Montréal, qui, je pense, fait une erreur, une faute de frappe probablement, mais il a écrit Nicolas Girard de retour aux finances. Est-ce qu'il parlait plutôt de Nicolas Marceau, peut-être? Je pense que c'est probable.
0: Confusion entre Nicolas Marceau et Éric Girard.
2: Exactement.
0: L'actuel ministre des Finances sortant.
2: Ça arrive au meilleur. Il y a Anne Nguyen, qui pourrait être à la cybersécurité et au numérique. Évidemment, il met des points d'interrogation. On discute, là. Il y a pas d'informations particulières pour ça. Elsie Lefebvre aux affaires municipales, peut-être. On verra bien. Mais surtout, là où il a une information, Antoine Robitaille, c'est pour la présidence de l'Assemblée nationale. Qui pourrait prendre ce poste-là? Normalement, la tradition voudrait que ça aille à un libéral, à l'opposition libérale. Il y a eu évidemment 1000 exceptions. C'est pas une règle officielle là, de l'Assemblée nationale. Mais là, ce qu'on apprend, c'est que le Parti libéral pourrait refuser de prendre ce poste-là dans le but de forcer le Parti québécois à mettre l'un de ses députés et de dégarnir un petit peu le parti qui est déjà minoritaire. Donc, on verra bien. Pascal Bérubé pourrait-il occuper ce poste-là, lui qui est le doyen de l'Assemblée nationale, en termes de nombre de mandats, ben, apparemment, il n'est pas intéressé du tout. Alors, voilà les réflexions d'Antoine Robitaille dans le Journal de Montréal. Mario Girard, lui, s'intéresse à la culture. Qui pourrait prendre les rênes du ministère de la Culture? Catherine Gentilcor, c'est son hypothèse. Évidemment, c'est une membre très, très importante du Parti québécois.
0: Oui, elle va être au cabinet, c'est certain.
2: Mais il y a d'autres postes aussi très importants qui pourraient lui échoir.
0: Oui.
2: Merci, j'ai eu un doute.
3: Mais j'ajouterais que lors du débat culturel qu'il y a eu à Montréal avec les différents partis, c'est elle qui représentait justement le Parti québécois.
2: Bien sûr, c'est une musicienne de formation. Elle a travaillé dans le milieu culturel pendant des années, une chanteuse.
0: Et défend avec virulence la culture d'ici.
2: Elle a toutes les capacités pour faire ça, bien entendu. Il y a aussi, je voulais vous dire un mot sur Étienne Grenier, qui signe un texte dans la Presse Plus très intéressant. Lui, il est un ex-directeur de cabinet des derniers ministres de la Santé, Christian Dubé et Sonia Bélanger. Puis en gros, ce qu'il dit, c'est peu importe qui va être nommé à la santé, ça va être du trouble. Gros défi qui attend le ministre de la Santé, qui va avoir des commandes de son chef, des attentes de la population, mais qui va se retrouver face à une énorme machine et des priorités qui vont s'additionner. Ça va être difficile d'en choisir 5, 10 priorités. La liste va s'allonger. Ça, c'est à lire dans la Presse Plus. Parmi les reportages à retenir aujourd'hui aussi, Patrick, ce matin, je dirais qu'il y a celui à la une de la Presse Plus, l'usine financée par les consommateurs, cette usine de conditionnement du verre à recycler qui va être construite à Sorel-Tracy par Consigne Action. Une autre controverse autour de Consigne Action, bien, là, ce qu'on apprend, c'est que ça va coûter 60 millions, mais ça va être payé avec ce qu'on appelle les écofrais. Donc, quand vous achetez une bouteille de boisson, eh bien, on paye des écofrais. C'est la partie qui est pas remboursable, là, de la consigne, si on veut. Mais là, ben, cet argent-là va augmenter de façon importante le 1er mars, va servir à construire cette usine que des membres de l'industrie disent inutile. Donc, controverse autour de la gestion, dossier de Jean-Thomas Léveillé sur le site de Radio-Canada.
0: Beaucoup de questions se posent depuis la création de Consigne Action. Là, on peut pas dire que ça roule bien. Là.
2: Non, effectivement. Je voulais vous dire, en terminant également, quelques éléments que Pierre Poilievre tient une conférence de presse à Windsor à 8h30 aujourd'hui. Ça va à Détroit, donc tournée du chef de l'opposition à Ottawa pour plaider en faveur du libre-échange. Et je termine avec la scène internationale. Patrick, en France, manifestation étudiante, ça reprend aujourd'hui. Il y a un défilé qui devrait commencer dans une quinzaine de minutes là à Paris, qui va passer pas loin du siège du premier ministre, là, de la résidence du premier ministre, Matignon, du ministère de l'Éducation également. Et il y a une visite spéciale dans les manifestants. Je voulais vous la faire entendre. La reconnaîtrez-vous?
4: That's what the people are doing here, saying that we are not going to give up and we are going to fight for that future that is being robbed in front of us, in front of our very eyes.
2: Nous allons nous battre pour notre future qu'on est en train de nous voler devant nous. Celle qui parle en anglais dans les manifestations à Paris, à Saint-Denis, pour être plus précis, c'est Greta Thunberg, la militante écologiste suédoise qui s'est jointe aux manifestations, donc au lycée Paul-Éluard à Saint-Denis ce matin.
0: Et qui est un grand indice là, de la proportion que c'est en train de prendre tout ça. Merci Hugo pour ce survol de l'actualité des dernières heures. 5h43, Claudia, qu'est-ce qu'on va écouter?
3: Une nouvelle chanson lancée ce matin par Félix Diotte et Vanille. Ça s'appelle « Mon hirondelle ».

0: Une nouvelle chanson de Félix Diot accompagnée de Vanille. Ça s'intitule « Mon hirondelle ».
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0: Le Grand Journal avec Jean-Luc Mongrain. On était au tournant des années 2000. Ça a été un grand coup, ça, de TQS, de recruter Jean-Luc Mongrain, grosse vedette de TVA à l'époque, pour repenser le journal télévisé. À partir de là, ben, on a eu droit à de l'actualité, non seulement rapportée, mais racontée et commentée. Et bien sûr, sur le web, il y a beaucoup d'hommages, là, rendus à Jean-Luc Mongrain, qui nous a quittés hier, je vous le rappelle, à l'âge de 75 ans.
2: Ouais, Hugo le disait, c'est la nouvelle qui domine ce matin dans les une, puis c'est le sujet de recherche le plus populaire aussi sur Google au Québec, le deuxième à l'échelle canadienne dans les dernières 24 heures aussi. Ça montre l'impact qu'aura eu chez les gens Jean-Luc Mongrain, dont effectivement on a appris le décès hier. On entend le thème du Grand Journal à TQS parce que c'est son rôle comme animateur sur cette chaîne-là de 99 à 2008 qui semble revenir le plus dans les hommages. Beaucoup d'archives qui existent d'ailleurs sur YouTube, dont celle-ci qui a été partagée hier par le journaliste Étienne Fortin qui lui a rendu hommage. Il y en a beaucoup d'ailleurs des journalistes et animateurs qui racontent avoir appris le métier avec Jean-Luc Mongrain, nos collègues Pascal Robidan, Gérald Filion, Pénélope McQuaid, Martin Labrosse. Je note aussi Pierre Bruno, Denis Lévesque, Marguerite Blais, Mike Gauthier, entre autres. La liste est longue. Un brillant qui a intéressé des millions de Québécois à l'actualité, comme peu de personnes peuvent s'en vanter, pour citer le chroniqueur Stéphane Laporte, qui lui a aussi rendu hommage. Il y en a plusieurs qui s'intéressent à sa personnalité hors des ondes aussi. C'est intéressant, ça, l'animateur José Lito Michaud dit « Derrière ce personnage bouillant se cachait un homme d'un calme presque monastique, une sérénité désarmante, une douceur étonnante, un homme qui écoutait beaucoup plus qu'il ne parlait. » La journaliste Jocelyne Cazin, à qui vous allez parler tantôt, évoque les deux Jean-Luc, l'homme de la télé qui pouvait grimper au rideau et l'homme en privé, calme, gentil, élégant, humain. Autre témoignage qu'on retient ce matin, celui du docteur Régent Thomas qui écrit « Admirable Jean-Luc Mongrain, j'ai fait tellement d'entrevues avec vous pendant la période noire du sida qui tuait les jeunes de la communauté LGBTQ et autres. Vous étiez sincèrement sensible à cette cause. Je ne vous oublierai pas. » Évidemment, au-delà des personnalités publiques qui commentent son décès, ces milliers de Québécois qui l'ont adopté au fil des ans à la télé, dont certains qui ont eu un contact bien personnel avec lui. J'ai envie de terminer sur le témoignage de Carole McDuff, conjointe de Richard Bilodeau, un soir de 1989 au New Hampshire. Richard Bilodeau, chauffeur de poids lourd et père de deux enfants, aura un accident dans son camion, accident qui fera trois victimes. Il sera rapidement accusé d'homicide involontaire et emprisonné près de trois semaines dans l'attente de son procès. On va lui demander de verser une caution $500,000 américains. Pas besoin de vous dire qu'il n'avait pas cette somme-là avec lui. Jean-Luc Mongrain aura vent de l'affaire, va la médiatiser et appeler le public à contribuer. La somme sera amassée en un temps record, ce qui permettra à Richard Bilodeau de quitter la prison puis de revenir auprès de sa famille pour Noël. Près de 40 ans plus tard, sa conjointe, donc Carole McDuff, écrit « Derrière le personnage public et ses célèbres interventions passionnées, il y avait une humanité pure et une compassion réelle pour les gens d'ici. C'est ce qui l'a poussé à mettre tout le poids de son émission « Mon grain de sel » pour défendre notre famille. » Alors, un témoignage qui a un certain écho ce matin. Il y en a beaucoup comme ça. Je vais revenir un peu plus tard aussi, Patrick, sur la personnalité qu'il était sur TikTok et Instagram. J'ai envie de dire, malgré lui, il n'était pas actif sur ces plateformes-là, mais il était à travers des archives de ses présences à la télé qui ont trouvé un jeune public de façon parfois un peu anecdotique, un peu drôle. Je vais vous faire entendre ça un peu après.
0: Ouais. Ben, je suis tellement pas surpris. Moi, au milieu des années 90, je faisais du scratch vidéo au sein du collectif Nos Amis la TV. C'était un de nos personnages préférés. On repiquait donc des extraits de télé qu'on piratait, puis on faisait des collages comme ça, des assemblages qu'on présentait en public. Et en tout cas, on était des grands fans là, de Jean-Luc Mongrain et de ses sautes d'humeur très, très amusantes. Là. Il y avait quand même... Il y avait le sens du spectacle.
2: Ouais,
0: là,
2: c'était théâtral, évidemment.
0: Effectivement.
2: Ouais.
0: Là, donc, le fond était très pertinent, mais avec une approche là, effectivement très théâtrale qui rendait le tout extraordinairement divertissant. Là.
3: Et on se rappelle de la fabuleuse imitation de Pauline Martin au bye-bye de Jean-Luc Mongrain qu'elle
0: oui.
3: faisait avec
0: les
3: une...
0: Yeux. Les ouais. yeux. Il était tellement conscient de ça. Je me souviens d'une fois, moi j'écoutais donc assez régulièrement, pour ne pas dire religieusement, clin d'œil à ses études en théologie, Mon grain de sel. Et je me souviens d'une fois où, il parlait, évidemment, il faisait un commentaire là, à partir d'une actualité qui était sous ses yeux dans le journal. Et le caméraman devant lui faisait un gros plan sur ses mains puis sur ses doigts là, qui parcouraient l'article. Puis Jean-Luc a dit « Non, non, Monte ça, là. Monte ça. Et là, la caméra monte. Les yeux. Les yeux. Il était très, très conscient, là, donc, de la mise en scène qui venait aussi avec ses propos. Bon, voilà pour Jean-Luc Mongrain. On va y revenir. Effectivement, témoignage de Jocelyne Cazin et de Philippe Lapointe, là, un ancien patron de l'information à TVA.
4: Deuxième essai. Toujours Ziverge à gagner. Là, ça va être démarqué. C'est capté! Touché! Charleston!
0: Rambo, ça c'était au deuxième quart. C'était à ce moment-là 13-10 à la faveur des Alouettes. Le match s'est finalement terminé 44-24 à domicile où ils auront été parfaits, ces Alouettes.
5: J'ai envie de dire qu'ils sont parfaits depuis le début de la saison, peu importe sur quel terrain ils jouent, mais à la maison, c'est encore plus vrai. Hier, c'était le 9e et dernier match de la saison à domicile pour les Alouettes de Montréal. Ils affrontaient en plus les Rough Riders de la Saskatchewan. L'équipe qui avait battu les Alouettes de Montréal lors de la finale de la Coupe Grey l'an dernier. Premier match entre les deux équipes, donc il y avait beaucoup sur le terrain en termes d'importance, de messages envoyés après cette défaite subie l'an dernier. Alors que le match voulait rien dire pour les Alouettes sont depuis très longtemps qualifiées pour les séries éliminatoires, mais on sentait qu'il y avait encore une petite crotte sur le cœur des joueurs des Alouettes de Montréal et c'est apparu avec cette performance. 44-24, vous l'avez dit, ça a été pratiquement parfait à l'attaque. Lorsqu'on regarde les chiffres, c'est effarant. 5 passes de toucher pour Davis Alexander qui termine sa soirée de travail avec 403 verges de gain par la passe. Les receveurs de passe qui ont marqué ces touchés, 2 touchés pour Charleston Rambo. Vous l'avez entendu à ce moment-là, on était au deuxième quart. C'était 13-10 pour les Alouettes de Montréal. Tyler Snead en a 2 hier. Tyson Philpott en a 1. Et ça couronne un après-midi extraordinaire, mais surtout une saison extraordinaire pour les amateurs des Alouettes qui ont pu et qui ont droit à du football, à s'inspirer. C'est assez impressionnant de voir à quel point ils sont capables de disséquer les défenses adverses et de pouvoir profiter de chaque moment pour aller marquer des points. Il y a une équipe là en confiance. Il reste 2 matchs en plus à cette saison, mais on dirait qu'on a de la misère à voir là, comment on pourrait arrêter les Alouettes cette saison. Le secondaire, Alexandre Gagné, a parlé aussi de ce que les Alouettes font cette année. Il y a ce lien, et on en a parlé, Patrick, ce lien avec les partisans qu'on crée de plus en plus. Oui, il y a Pierre-Carl Péladeau maintenant qui est propriétaire de cette équipe, mais les joueurs aussi qui tentent de s'implanter davantage dans cette communauté à Montréal. Et donc, ces victoires, ces 9 victoires à la maison, c'était une manière de redonner au public. Voici Alexandre Gagné.
6: Mais tu sais, je pense que c'est vraiment des cames de leur donner aux partisans. Tu sais, oui, en tant qu'organisation, on est vraiment contents. Mais tu sais, au fil des semaines, au fil des saisons, on voit les partisans répondre présents, beau temps, mauvais temps. Je pense que c'est juste une façon de leur donner l'amour qu'ils nous donnent, d'être capable de leur donner un produit qui a du succès sur le terrain, qui a du succès à la maison. Je pense que c'est juste donnant puis gagnant pour tout le monde.
5: Effectivement, c'est gagnant aussi pour les joueurs aussi que d'avoir cette ambiance-là à la maison. Ça devient très intimidant pour les équipes adverses. Et ça, c'est peut-être une clé dans ces victoires, ces 9 victoires des Alouettes cette saison. Et notre collègue Raphaël Massoud, qui était donc au stade Percival Molson hier, a demandé à Alexandre Gagné si c'est une des meilleures équipes, sinon la meilleure équipe des Alouettes de Montréal qui l'a vu. On l'écoute.
6: Honnêtement, je pense que oui. Il faudrait qu'on regarde l'ensemble des... T'sais, j'ai connu les airs Anthony Calvillo, où est-ce qu'il était pratiquement invincible pendant quasiment 10 ans. Là. Mais honnêtement, c'est une équipe qui est très bien huilée, une équipe qui a une très belle cohésion aussi dans le vestiaire. On en parlait beaucoup après la Coupe Grey, mais c'est encore une fois, je pense qu'on est quand même allé chercher une coche de plus. Puis tout le monde rentre dans la même direction, puis c'est gage de succès.
5: Effectivement, et la dernière fois, c'est arrivé 3 fois. Donc cette saison, 2009 et 1954, c'est la 3e fois que les Alouettes gardent une fiche parfaite à la maison. C'est dire à quel point c'est rare, et ça on en reparlera un petit peu plus tard parce que c'est ce qui retient beaucoup l'attention ce matin.

0: Et on conclut avec Britney Spears qui sort une chanson inédite.
1: Ben, il faut se faire à l'idée que Britney, elle est à la retraite, l'envie n'est plus là et elle a mérité de ne plus travailler comme une folle, comme à l'époque de la tutelle de son père. Mais on est en train de déterrer des titres inédits pour l'édition anniversaire des 25 ans de son album de 2001 qui s'appelle simplement Britney. Alors, des chansons qui ont été enregistrées à l'époque, mais qui ont été écartées de l'album. L'album anniversaire va sortir début novembre avec 5 chansons inédites. Et là, on vient de dévoiler ce que vous entendez. She'll never be me, elle ne sera jamais moi. Une chanson qui avait été coécrite avec Justin Timberlake. Ils formaient un couple à l'époque. Alors, c'est quand même des gros titres, hein, l'album Britney. I'm a slave for you, overprotected. I'm not a girl, not yet a woman. Des titres majeurs de sa Britney-graphie. Alors, ce sera début novembre pour le reste. Et vous savez, c'est un gros automne, Britney Spears. Enfin, te voilà, Britney Spears, à l'Espace Go. Beaucoup de supplémentaires ont été ajoutés. Il reste quelques billets là, pour les 23, 24 octobre pour les femmes.
0: Oui, on voit les affiches un peu partout en ville. Là. C'est un gros succès théâtral. Là.
1: Sinon, je vais vous parler un peu de ce documentaire « Faites du bruit pour Jésus ». On va en parler en troisième heure de l'émission, en dernière heure de l'émission, amplement. Le journaliste Clément Hamelin qui cherche à comprendre pourquoi les jeunes de sa génération se convertissent à l'évangélisme. Et ce qui fait beaucoup de bruit depuis dimanche soir, c'est cette entrevue qui a été donnée à Tout le monde en parle par deux jeunes chrétiens participant au documentaire. Il y a ce moment particulier, très surréel, j'ai envie de dire, où l'invité, Jérémy Noah Thériault, qui tient un podcast chrétien, qui a profité de l'entrevue et d'une question sur l'homosexualité, une question sur les thérapies de conversion, pour dire en gros que, bon, d'une part, l'homosexualité, selon lui, est un péché, mais que, et je cite un peu librement, « Si t'es homosexuel pis t'as une entreprise, je pense quand même que tu devrais investir dans un beau site web, pis ça tombe bien parce que ma compagnie peut t'en faire un. » Alors, c'était comme une occasion, cette entrevue sur sa foi, il l'a prise pour faire de la publicité pour sa compagnie. C'était très étrange.
0: Quelle maladresse.
1: Et certains se sont scandalisés, bon, qu'on offre un porte-voix comme ça à des voix homophobes, des voix anti-avortement aussi. L'autre invité, Ariane Malenfant, qui a qualifié l'acte médical de meurtre et qui a dit quelque chose comme « je suis pro-choix comme je choisis de pas me faire avorter », ce qui n'est pas tout à fait ça. Alors, il faut voir le documentaire en entier qui est déjà disponible sur YouTube, sur le site de Télé-Québec. Dans cette heure d'émission, cette heure de documentaire, tous ces propos-là sont bien mis au défi, à répétition. D'ailleurs, le journaliste hier sur les médias sociaux disait « l'entrevue, ça passe vite hein? ». Alors, venez voir le documentaire pour mieux comprendre là, le propos du projet qu'on a fait. Mais je pense que Martine Delvaux, qui était à Tout le monde en parle, a eu la meilleure formulation en fin d'entrevue et devant les positions de ces jeunes évangélistes, elle a dit « Je trouve qu'il y a beaucoup de rejets au nom de l'amour. » Et je trouve que ça chapeaute très, très bien tout ce qui est porté dans « Faites du bruit pour Jésus ». On en parle plus tard.
0: OK, parfait. On y reviendra. Ce sera après le Radio-Journal de 8 heures. Documentaire qui fait beaucoup jaser depuis quelques jours. Véronique, le mot de la fin?
2: Parapluie imperméable aujourd'hui. Attention où vous mettez les pieds et attention aux piétons aussi parce qu'on pourrait les arroser.
0: Mais on recommence tout de suite après le Radio-Journal que voici. Bonne journée.
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8: Hydro-Québec veut vendre au plus offrant ses précieux mégawatts. Des centres de données pourraient payer volontairement leur électricité plus cher afin d'être sélectionnés.
9: Ils ont de l'engouement et s'ils veulent valoriser cette électricité davantage, pourquoi on s'en prive?
8: Début des inscriptions pour obtenir le vaccin contre la grippe au Québec. Le virus commence déjà à se propager au pays.
10: Depuis 3 semaines, les tests commencent à être positifs. C'est pas encore des gros nombres, mais c'est vraiment 1 mois plus tôt que l'année dernière.
8: Et les hommages se multiplient à la suite de l'annonce du décès de Jean-Luc Mongrain.
11: Au-delà du personnage, c'était un homme qui était très attachant et très sérieux et très rigoureux.
8: Bon.
12: Bonjour, ici Mathieu Bellumeur. Bienvenue au Radio-Journal. Hydro-Québec est accusé de vouloir vendre une partie de son électricité aux enchères. La Société d'État souhaite que les centres de données puissent offrir de payer plus cher pour obtenir du gouvernement les mégawatts nécessaires pour leur projet. Voici les explications de Thomas Gerbet.
13: On sait déjà qu'Hydro-Québec veut doubler le tarif d'électricité des centres de données. Mais ce n'est pas tout. La Société d'État propose une formule inédite qu'elle appelle une clause de majoration. En plus du nouveau tarif, un promoteur de centre de données pourrait offrir de payer encore plus cher son électricité sur une base volontaire. Le gouvernement du Québec en tiendrait compte dans sa sélection des projets qui auraient accès aux précieux mégawatts. Lors des audiences de la Régie de l'énergie la semaine dernière, la chef de la tarification à Hydro-Québec, Sarah Trabelsi, a rappelé le grand appétit des entreprises de l'intelligence artificielle pour notre électricité.
14: Ils ont de l'engouement et s'ils veulent valoriser cette électricité davantage, pourquoi on s'en prive?
13: Si les centres de données payent encore plus cher, ça limitera la hausse de prix pour les autres clients. Mais des intervenants qui se sont présentés devant la Régie de l'énergie craignent que des compagnies les plus riches, comme Google, Amazon, finissent par être favorisées dans l'octroi des mégawatts. La chercheuse principale à la chaire de gestion du secteur de l'énergie à HEC Montréal, Joanne Whitmore.
15: Son prix minimum pour partir, c'est 13 cents le kilowattheure. S'il y en a qui sont prêts à payer 20 cents pour, ben tant mieux.
13: En Colombie-Britannique, BC Hydro fonctionne avec une vente aux enchères pour sélectionner les centres de données qui obtiennent des mégawatts. Ici Thomas Gerbert, Radio-Canada, Montréal.
12: C'est aujourd'hui en fin d'avant-midi qu'aura lieu à Québec la rencontre de transition gouvernementale entre la première ministre sortante Christine Fréchette et le premier ministre désigné Paul Saint-Pierre Plamondon. Les députés du Parti québécois seront par ailleurs assermentés ce jeudi à l'Assemblée nationale. Pour ce qui est du Conseil des ministres, il sera présenté la semaine prochaine, le 21 octobre. En Alberta, maintenant, le vote par anticipation sur le référendum de la province commence aujourd'hui. Les Albertains auront notamment le choix de voter pour rester au sein du Canada ou encore d'organiser une deuxième consultation contraignante, celle-là sur la séparation. Ils devront aussi se prononcer sur des questions portant sur l'immigration ou encore des réformes constitutionnelles. Élection Alberta anticipe un taux de participation record. Fouad Sekar.
16: C'est une logistique titanesque qui s'enclenche dès 9h avec l'ouverture de plus de 300 bureaux de vote en Alberta. Au total, les électeurs répondront à 10 questions, dont celle cruciale sur la place de l'Alberta au sein du Canada. La participation s'annonce massive, avec déjà plus de 700 000 votes par correspondance, un chiffre qui est 11 fois supérieur aux dernières provinciales. Mais la tension est aussi politique. Ce week-end, la première ministre Danielle Smith a averti que si le non l'emportait, la question souverainiste serait fermée sous son mandat. C'est un pari risqué alors que les sondages donnent le maintien dans le Canada largement en tête à 72% et alors même que Mark Carney vient d'exhorter les Albertains à l'unité pour l'action de grâce dans un message sur les réseaux sociaux.
17: Le Canada fonctionne. La vérité, on ne peut rien faire de tout ça si on est divisé. On ne peut pas bâtir des grandes choses sur des fondations fragiles.
16: La fronde s'organise donc au sein même du camp conservateur uni où la majorité des militants appuient la séparation. Le véritable choc politique pour Danielle Smith aura donc lieu juste après le vote lors du congrès du Parti conservateur uni en novembre. Ici, Fouad Sekar, Radio-Canada, Calgary.
18: Santé.
12: Il est maintenant possible de prendre un rendez-vous pour la campagne de vaccination contre la grippe qui va commencer la semaine prochaine au Québec. Plusieurs autres provinces ont déjà amorcé leur campagne au cours des derniers jours. Jean-Philippe Robillard est avec nous. Donc, c'est fait à partir de ce matin, les gens vont pouvoir s'inscrire et prendre un rendez-vous.
19: Oui, alors que la saison de la grippe semble bien entamée, selon l'Agence de la santé publique du Canada, il y a plus de 1000 cas qui ont déjà été signalés dans une seule semaine au début du mois. Et dans les urgences des hôpitaux de la région de Montréal, on le ressent déjà. On voit que le personnel le ressent. On écoute Gilbert Boucher, le président de l'Association des spécialistes en médecine d'urgence du Québec.
10: Depuis 3 semaines, les tests commencent à être positifs. C'est pas encore des gros nombres, mais c'est vraiment un.

0: mois plus tôt que l'année dernière. La
1: Mmh.
0: dernière semaine a été très difficile dans les urgences. Il y a énormément de patients qui sont couchés sur des civières, qui attendent des admissions. C'est un petit peu alarmant. Ça risque d'être très chaud dans les prochaines semaines.
2: Donc oui, c'est possible de prendre un rendez-vous à partir d'aujourd'hui, mais la campagne comme telle commence seulement la semaine prochaine et ça préoccupe certains experts.
1: Oui, parce que même si on peut s'inscrire à compter d'aujourd'hui, ce n'est que dans une semaine, le 20 octobre, qu'on va commencer à vacciner les personnes. Alors que selon les experts, Mathieu, ça prend au moins 2 semaines avant que le vaccin ne soit efficace, nous protège contre la grippe. Alors d'ici là, le virus va continuer de se propager. Et c'est pour cette raison que le professeur de médecine à l'Université McGill, Donald Vinn, croit que la campagne de vaccination devrait commencer plus tôt.
3: 2 semaines est nécessaire pour que le vaccin nous protège. Donc, en gros, on court après le virus. Il faut être capable d'ajuster, d'avoir un processus où on peut fournir, distribuer et avoir des rendez-vous pour vacciner en vrac le public.
1: Et cette année, pour la première fois au Québec, le vaccin contre la grippe n'est pas offert à toute la population, comme c'était le cas auparavant, gratuitement, mais les personnes âgées, tout comme les personnes atteintes de maladies chroniques, les femmes enceintes et les travailleurs de la santé, de même que les proches aidants, eux, l'ont gratuitement encore.
2: Merci Jean-Philippe.
1: Merci, au revoir.
2: Santé toujours, l'élargissement du champ de pratique des pharmaciens québécois provoque des inquiétudes au sein du personnel technique. Dans moins de 2 mois, les pharmaciens pourront notamment prescrire eux-mêmes un médicament à un patient. Le personnel technique redoute l'arrivée de ces changements qui pourraient se traduire par davantage de tâches afin de libérer les pharmaciens. Selon la présidente de l'Association québécoise des assistants et techniciens en pharmacie, Marilène Lévesque, il faudra aussi gérer les attentes des patients.
4: Les patients ont l'habitude, là, à travers le temps, de pouvoir avoir accès à leur pharmacien très, très rapidement. Donc, on se présente au comptoir, on demande à lui parler. Puis, sur le coin d'un comptoir, on a une petite discussion pour la situation en particulier. Le pharmacien va délivrer un conseil. Et là, dans un contexte comme celui-là, il va falloir permettre aux pharmaciens de faire une vraie consultation, fait d'avoir des espaces dédiés pour ça. Et puis, donc, ça va être difficile d'offrir ce service-là sur demande.
2: Les nouveaux services seront mis en place dans les pharmacies du Québec à partir du 9 décembre. Les hommages se sont multipliés à la suite du décès de Jean-Luc Mongrain à l'âge de 75 ans des suites d'un cancer. L'animateur, dont la carrière dans les médias s'est étendue sur plus de 50 ans, aura marqué l'imaginaire des téléspectateurs par son style coloré, son franc-parler et son sens de l'indignation. Reportage d'Emma Guerrero-Dufour.
5: C'est sans dessin! J'ai jamais vu une affaire comme ça!
6: Né à Montréal en 1951, Jean-Luc Mongrain a commencé sa carrière à la radio locale, à Sherbrooke. Mais il s'est surtout fait connaître au petit écran, avec son style très personnel, à la barre d'émissions d'affaires publiques comme Mongrain de sel à TVA.
7: Mais je ne pense pas que quelque intervention que ce soit, avec la plus grande force et intensité possible, nous mette à l'abri de gestes isolés et du terrorisme.
6: Entre 1999 et 2008, il anime Le Grand Journal à TQS.
8: Mesdames et messieurs, bonsoir. Jeudi 11 janvier 2001.
6: Avec son regard si caractéristique, ses prises de position enflammées sont vite devenues sa marque de commerce.
5: 10 Duotang! 17 Duotang! 17!
6: Ses anciens collègues de TVA, le député fédéral Gérard Deltel et l'ex-chef d'antenne Pierre Bruneau.
9: Au-delà du personnage, c'était un homme qui était très attachant et très sérieux et très rigoureux.
10: C'était un homme extrêmement intelligent.
11: Jean-Luc Mongrain, légende de la télévision québécoise. Bienvenue au Frontières.
9: Merci.
6: En entrevue avec Patrick Lagacé à Télé-Québec, il explique sa démarche.
12: Mes convictions, mon sens de l'indignation, ce que je considère inacceptable, ça demeure vrai, la gestuelle demeure vraie.
6: Une verve colorée qui a permis à Jean-Luc Mongrain de gagner le cœur du public. Ici Emma Guerrero-Dufour, Radio-Canada, Montréal.
2: Nouvelle journée nationale de mobilisation en France. De nombreuses manifestations sont prévues, notamment à Paris, Lyon, Marseille, Lille et Toulouse. Des centaines de lycées et d'universités sont bloqués. La militante suédoise Greta Thunberg a d'ailleurs rejoint le mouvement. Les étudiants dénoncent le manque de moyens dans leurs établissements et la violence policière qui a fait des dizaines de blessés lors des dernières manifestations. Voilà, c'était le Radio Journal. Merci d'être à l'écoute. Bonne journée.

0: Je ne sais pas comment on a réussi ce calcul, mais Sébastien va nous expliquer tout ça à 6h50. Et on va souligner le décès, vous l'avez entendu au Radio-Journal, décès de Jean-Luc Mongrain, décédé hier à l'âge de 75 ans, ce qui a surpris plusieurs personnes qui étaient quand même relativement proches de lui dans la mesure où il est mort des suites d'un cancer fulgurant. Il y a des gens qui l'avaient croisé il n'y a pas tellement longtemps, qui le croyaient en santé, en train de préparer un voyage d'ailleurs pour le printemps prochain. Eh bien non, malheureusement terrassé par un cancer fulgurant, lui qui a été une icône du journalisme et de l'actualité commentée. On aura d'ailleurs un petit extrait là, tiré d'une de ses tirades les plus célèbres et ce sera suivi du témoignage et de l'hommage de Jocelyne Cazin, qui l'a bien connu à l'époque. On est au tournant des années 90 là, et ça va bien, l'information et notamment les affaires publiques à TVA, avec plusieurs émissions qui deviendront là, très populaires. On pense à Mon grain de sel, oui, mais aussi J.E., animé justement par notre co-animé, par notre invité, et le match de la vie aussi, avec Claude Charron. Sans oublier Pierre Bruno, bien sûr, qui était aux nouvelles. Voilà donc pour ça, ce sera à 6h23, ce témoignage. Véronique, donc sous la pluie toute la journée?
1: Oui, bien sous la pluie, ce matin, là, c'est intermittent. Il y aura des moments sans précipitation, c'est plus faible aussi, mais à partir de ce midi, cet après-midi, jusqu'à tôt ce soir, ça va être un peu plus soutenu. On aura quand même des accumulations assez importantes, Montréal, Montérégie, secteur Vaudreuil, l'Estrie, là, 30, 50, peut-être un peu plus localement. Alors, c'est une bonne pluie. Ce matin, plus faible. Cet après-midi, plus intense. Des vents du nord-est qui prendront aussi de l'intensité, 20-40 km à l'heure. Au nord du Saint-Laurent, c'est plus du 15-25 mm jusqu'à 30 par endroit, avec des températures de l'ordre de 7 à 10 degrés aujourd'hui. Cette nuit, la pluie se changera en faible averse ou bruine fin de nuit. Les températures resteront autour de 7 à 10 au cours de la nuit prochaine, 9 à 11 demain. Ça bougera pas beaucoup. Les vents seront secteur ouest. Il restera de la bruine tôt demain matin et quelques éclaircies à venir en après-midi. Il fera beau jeudi, 6 degrés actuellement. Vous parliez de changement d'heure en début d'émission. Sachez que pour changer véritablement l'heure, ça va être dans la nuit du 31 octobre cette année. Pour la circulation ce matin, évidemment, des chaussées mouillées, soyez vigilants. Martin nous a téléphoné. Papineau Sud, à la hauteur Sherbrooke, on installe des cônes. Ça laisse à peu près une voie et demie pour passer. Donc, pour l'instant, ça ne dérange pas encore beaucoup, mais ça risque de déranger un peu plus tard. Ce matin, il y a des travaux sur un court segment. Métro, REM, EXO, tout va bien. Et on a un incident, c'est sur la 30 ouest, sur la rive sud, aux abords de la 20. On a une voie en moins. Il y a un bouchon dans le secteur. Et évidemment, la couronne nord, là, ça s'installe plus lourdement sur la 13. On est depuis avant la 440 maintenant, jusque dans le secteur Notre-Dame. Volume intense sur la 25, oui. La 40 en provenance de Repentigny, mais on n'est pas encore en mode congestion. Pour ce qui est des traversées de la rive sud, on n'a rien installé pour le moment.
0: Sport. Olivier, les Brewers de Milwaukee ont les Dodgers de Los Angeles dans les câbles.
2: Parce que hier, ils affrontaient les Dodgers pour ce match numéro 2. Je vous rappelle qu'ils étaient à la maison à Milwaukee pour débuter cette série. Les deux premiers matchs se déroulaient donc au domicile des Brewers. Les Brewers qui avaient remporté le premier match, et là hier, match numéro 2 contre les Dodgers. Et c'est une autre victoire, victoire de 7 à 4 des Brewers de Milwaukee qui ont été meilleurs que les Dodgers de Los Angeles cette année, mais qui sont un peu vus comme des négligés en ce sens que les Dodgers sont double champions en titre et tenteront de défendre pour une deuxième fois consécutive leur titre des séries mondiales. Et hier, victoire de 7 à 4 grâce à une poussée des Brewers de Milwaukee à partir de la cinquième manche. Un circuit de William Contreras qui ramenait les deux équipes à égalité 4 à 4 après une poussée de deux points des Dodgers dans cette même manche. Puis en sixième manche, un simple de Contreras qui pousse David Hamilton au marbre. Et en huitième manche, deux simples, bon pour deux points. Et puis comme ça, les Brewers ont vogué vers cette deuxième victoire. Ils ont donc les devants 2 à 0 dans cette série. On se transporte à Los Angeles pour les matchs 3, 4 et 5. Mais quel message envoyé avec ces deux premiers matchs et surtout cette capacité de fatiguer les lanceurs adverses. Yoshinobu Yamamoto, qui a été le partant hier, a été chassé après seulement deux manches et deux tiers et trois points accordés avec des présences de longues présences avec des fausses balles. On attendait les tirs et ça a dégonflé le bras complètement de Yamamoto après seulement deux manches et deux tiers. Et donc, les Brewers comme ça qui ont réussi à aller chercher cette victoire. Il faut dire que Parmi les quatre points qui ont été marqués par les Dodgers hier, il y en a deux qui sont venus sur des erreurs de Logan Anderson, le partant des Brewers de Milwaukee, qui a tenté un relais au premier but pour couper pour retirer un coureur au premier but. Mauvais lancé, ça va derrière le joueur de premier but. Un point vient marquer. Et à un certain moment, il reçoit la balle au monticule à simplement faire un lancer au premier but.

0: pour un retrait, rate complètement son lancer. Un autre point vient marquer. Donc, vous voyez, là, c'est assez anémique, la production des Dodgers dans le match d'hier, alors que les Brewers ont été vraiment, encore une fois, très fatigants au marbre. Donc, voilà, deux victoires pour les Brewers. On surveillera la suite de cette série dès demain. Petite pause pour se déplacer à Los Angeles. Mais quel match hier entre ces deux équipes et les débuts dans l'Américaine n'ont pas été décevants non plus entre les Rays de Tampa Bay, qui, eux, ont eu une longue pause. Ils étaient en congé depuis le début des séries, ont attendu longtemps là, de pouvoir jouer des matchs, se sont mis en marche, ont été très bons. Mais là, contre les Guardians, hier, on a senti que, bon, on avait peut-être encore besoin de travailler un peu plus. Les Guardians qui ont remporté ce match 7-3 et qui, donc, décrochent une première victoire et qui mènent cette série 1-0. Eux qui sont sur la route, je le rappelle, les Rays qui ont été meilleurs que les Guardians hier. Et encore une fois, un peu à l'image du match entre les Brewers et les Dodgers, ça a été une poussée tardive. En 6e, 7e, 8e et 9e manche, des points marqués à chaque manche pour aller chercher cette victoire de 7-3. Donc voilà, on reprendra le match numéro 2. D'ailleurs, c'est ce soir entre les Rays et les Guardians, ce match numéro 2 avec les Guardians qui aimeraient bien peut-être mettre dans les câbles Tampa Bay à la maison. Ça aussi, là, ce serait vraiment assez formidable pour eux que de revenir pour 3 matchs. Imaginez 3 matchs pour tenter d'éliminer les Rays. Ça peut être encore possible. Ils ont déjà une victoire en poche. Donc on gardera un œil, mais vraiment toute une journée de baseball. Pour les amateurs de baseball, hier, on n'a pas été déçus, là. C'était pas que des circuits, là. Au contraire, des points construits. C'est ce qu'on veut un peu, là, des matchs très chaudement disputés. Donc voilà pour les séries éliminatoires dans le baseball. Je fais un petit détour du monticule, du marbre et du terrain de baseball pour vous parler de Formule 1. On va sur les pistes de course parce que ce matin, on savait que ça s'en venait, cette nouvelle, mais ça a été confirmé ce matin. La Formule 1 qui fera un retour en Afrique. La dernière fois qu'on avait concouru et qu'on avait coursé en Afrique, c'était en 1993 en Afrique du Sud. Et là, ce matin, le circuit international de Formule 1 confirme qu'il y aura un retour en Afrique. Ce sera au Rwanda au début des années 2030. On parle d'une entente de 10 ans. Ça a été confirmé ce matin. Donc, un retour avec cette conquête, cette désir d'internationalisation de la Formule 1, mais on décide de retourner au Rwanda pour y disputer des grands prix. On sait l'impact que ça peut avoir aussi pour des pays et des villes que de pouvoir accueillir de grands événements comme ceux-là. Souvenez-vous, au Rwanda, l'an dernier, on avait accueilli les mondiaux de cyclisme sur route.
1: Ben oui,
0: je suis pas en train de
1: ça.
0: Dire que c'est la même chose. Là, on est complètement ailleurs.
1: Non, mais on est en train de se faire un nom là, quand même sur la scène internationale du sport.
0: Et donc voilà, ça a été confirmé ce matin. On aura un peu plus de détails tout au long de la journée, mais c'est tombé très tôt ce matin. Donc la Formule 1 qui se fera son retour en Afrique au début des années 2030.
2: Ici Jean-Philippe Vautier. Aujourd'hui, croyez-le ou non, David Thibodeau est avec nous en chair et en os. 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
1: Jamais pensé à ça, qu'il pouvait y avoir un ordre dans la chute des feuilles à l'automne. Intéressante question. Faisons le tour de l'actualité de la journée, en faisant le tour des unes de ce mardi 13 octobre. Hugo, ben évidemment, il est beaucoup question du décès de Jean-Luc Mongrain.
5: Le journaliste Robin Desbois, c'est l'expression choisie à la une de la Tribune de Sherbrooke. Évidemment, il était originaire de cette région-là. Il a fait ses débuts.
1: C'est là
5: débuts.
1: Qu'il a commencé, oui, exactement. À la radio, ensuite à la télé locale.
5: À la une du Journal de Montréal et du Québec, c'est franc, coloré, près des gens, c'est l'expression qui est choisie. Un monument de la télé s'éteint. Le Devoir en fait sa une aussi. Le fougueux animateur Jean-Luc Mongrain s'éteint. On parle d'icône de l'univers médiatique québécois qui a marqué des générations. C'est le terme fougueux qui est utilisé à la une de la Presse Plus également. Le fougueux animateur n'est plus. Bref, il retient beaucoup l'attention à la une des médias ce matin. Parmi les autres nouvelles, il y a la une de la Presse Plus, une usine financée par les consommateurs, une usine de conditionnement de verre à recycler va être construite à Sorel-Tracy par consigne action. Et ce n'est pas écrit, c'était pas écrit dans le communiqué, mais cette usine-là va être payée à même les écofrais. Les écofrais, c'est le montant qu'on ajoute sur le prix de vente de boissons et qui n'est pas remboursable. Pour les bouteilles de bière, par exemple, là, on va passer de 2 à 8 cents. C'est une augmentation de 300% de l'écofrais en question. Et ce, dès le 1er mars prochain. C'est dans le contexte où la consigne sur les contenants de verre va être élargie en mars prochain, justement. Mais les entreprises qui traitent déjà le verre actuellement disent que la nouvelle usine est inutile.

0: capacités de traiter le verre qui va se présenter. Il y a certains qui s'inquiètent d'ailleurs que Consigne Action monopolise la filière d'une certaine manière. Dossier de Jean-Thomas Léveillé à la une de la Presse Plus. Et je savais que ma course était finie. C'est Magdeleine Vallière-Mille qui a accordé ses premières entrevues là, depuis la course de Montréal et sa chute. Dès qu'elle a touché l'asphalte, elle savait que sa course était terminée, mais elle a voulu continuer. Puis la photo est spectaculaire. On la voit avec des gouttes de sang sur elle. Elle s'est relevée, elle a enfourché son vélo parce qu'elle savait qu'il y avait des gens qui étaient venus pour la voir. Puis elle voulait quand même continuer cette course-là. À la une journal de Montréal, ambulancier utilisé comme taxi, des paramédics interviewés par le journal de Montréal sont tannés de faire des déplacements pour des niaiseries, entre guillemets, c'est l'expression qui est utilisée dans l'article, sans raison valable.
1: Ça aurait été un bon sujet pour Jean-Luc Mongrain, ça.
0: Ah, certainement qu'il y aurait eu matière, disons, effusion
1: de commentaires et figures de style.
0: Exactement. Donc, ce qu'on appelle du dumping dans le milieu, c'est de la part de certaines résidences de CHSLD. L'un des exemples qu'on donne, c'est par exemple un aîné transporté en ambulance parce que sa couche est pleine et qu'il n'y a pas de préposé, qu'il y a du temps pour le nettoyer et s'en occuper. Donc, problème de manque de personnel, là, c'est ce qu'on comprend en trame de fond de tout ça. Et médicaments prometteurs contre l'Alzheimer, c'est une équipe du docteur Simon Ducharme de McGill et de l'Université Douglas qui étudie un traitement qui pourrait retarder l'apparition des premiers symptômes au début de la maladie. On cherche des candidats d'ailleurs pour poursuivre cette étude-là. À la une du Devoir, maintenant, les drones russes de plus en plus cavaliers à la frontière de la Pologne. Le collaborateur du Devoir, Patrice Sénécal, l'a constaté sur place. Et d'ailleurs, c'est la une de la BBC ce matin. La guerre en Ukraine, la capacité offensive de la Russie est brisée. C'est ce que déclare un ancien chef d'état-major ukrainien. Et la fameuse trêve, le cessez-le-feu annoncé par Trump n'a pas tenu du tout. En fait, il y a eu 6 sites énergétiques ukrainiens frappés par les Russes depuis cette annonce-là. Je termine avec la France, Patrick. Le Monde.fr parle du mouvement lycéen. 90% des universités sont bloqués ou fermés, selon l'Union étudiante. Oui, des étudiants universitaires se joignent au mouvement des lycéens, qui, eux, ont plutôt là autour de 17 ans à peu près. Là, c'est, si on veut, la fin du secondaire,
1: ouais.
0: L'équivalent de ça au Québec.
1: Oui, on va y aller en France là, un petit peu plus tard ce matin. Ce sera à 7h50. On joindra le vice-président de la Fédération des conseils de parents d'élèves des écoles publiques qui participe à ce mouvement de contestation là qui ne s'essouffle pas. Pour tout de suite, revenons donc, vous l'avez dit, sur l'élément qui fait l'actualité chez nous, le décès de Jean-Luc Mongrain en une de tous les quotidiens. Une photo d'un des plus grands animateurs d'affaires publiques du Québec qui laisse dans le deuil ses proches, bien sûr, mais aussi des millions de téléspectateurs de plusieurs générations qui étaient avides de ses commentaires. C'est une icône, en fait, de l'actualité commentée qui aura fait donc, qui aura marqué, en fait, partout où il est passé, que ce soit à TVA, à TQS ou à Radio-Canada. Écoutons ici une de ses tirades, j'oserais dire, les plus célèbres. On est en septembre 2009. La rentrée scolaire vient d'avoir lieu. Et là, il constate là, qu'on a demandé 17 duotang à des élèves.
2: Des duotang! 17 duotang! On a des journalistes de profession depuis 40 ans. Ils n'ont pas un maudit cartable. C'est tout poigné sur des feuilles de papier puis mal fait. 17 duotang. Check l'arbitre. Il y a quelqu'un qui me frappe.
1: Hey, on entend ça, puis on rigole, parce ouais. Que oui, il y avait quand même beaucoup d'humour à travers ses commentaires sur l'actualité. Avec nous, une qui l'a bien connue à cette époque glorieuse, je dirais, de l'information à TVA. Ce que vous venez d'entendre et tirer de l'émission Mon grain de sel, c'est Jocelyne Cazin qui, elle, co-animait à l'époque J.E. Jocelyne, bonjour.
3: Bonjour Patrick. Écoute, même si je suis actuellement dans le sentiment d'une grande tristesse, je souris à entendre cette fameuse... Écoute, c'est une pièce d'anthologie, cette affaire-là. Ce qu'on vient d'entendre, c'est quand même fabuleux, là. Mais c'était du grand Jean-Luc Mongrain qui avait cette façon de s'indigner, mais de façon juste. C'était tout à fait justifié à chaque fois l'indignation que pouvait exprimer Jean-Luc Mongrain.
1: Ouais, on lui a reproché d'être démagogue ou de l'être ouais. Devenu au fil du temps, mais en réalité, il était interpellé par tout ce qui relevait de l'absurde ou presque là.
3: Non, il n'était jamais. À mon...

0: À mon avis, Patrick, avec respect, il n'était jamais démagogue. Par contre, il était spectaculaire. Et on peut dire que d'être spectaculaire, ça lui permettait justement d'aller chercher un auditoire de plus en plus grand au fil des ans. Et je pense que ça, c'est pas un défaut. Au contraire, il a su, et c'est unique en son genre, il a su, avec ses expressions, avec ses yeux qui sortaient de l'orbite, avec ses mains qu'il posait sur la table, et puis il s'approchait de la lentille, puis il disait, là, ça n'a pas de bon sens ce qui se passe là. C'est complètement scandaleux parce qu'il s'indignait de l'absurdité du système.
1: C'est ça.
0: Oui, c'est ça. Et c'était ça du grand Jean-Luc Mongrain.
1: Oui, effectivement, l'absurdité du système, c'est bien dit. C'était rarement, partageait.
0: C'est jamais pour rien.
1: Exactement, et on partageait son indignation. Dans quel contexte vous l'avez connu exactement à l'époque?
0: Ah ben, je l'ai connu, moi, à l'époque, au tout début, quand il est arrivé à TVA, moi, je présentais les nouvelles à Salut, bonjour. Mais ensuite, j'animais l'émission JE avec Gaëtan Giroir. Et j'ai envie de vous dire, Patrick, qu'il nous a inspirés. Parce que, vous savez, ce matin, je vous entendais dans la lecture des unes de journaux où on disait que Jean-Luc Mongrain était le Robin des Bois. Eh ben, on a souvent été qualifié de Robin des Bois. Mais la différence entre Jean-Luc et Gaëtan et moi, c'est que lui, il exprimait ses émotions, il exprimait son indignation, alors que nous, on dénonçait, mais nous étions des journalistes dits objectifs, si vous voulez, alors que Jean-Luc, il se permettait d'être lui-même et il ne se contentait pas de lire ou de dire les faits. Il exprimait ce que plein de gens pouvaient penser tout bas. Et je pense que ça aussi, c'est ce qui faisait sa grande porte.
1: Mm-hmm. Il va commencer au tournant des années 80 à Sherbrooke. Assez rapidement, oui. Va s'intéresser à la télévision. En fait, c'est beaucoup la télévision qui va s'intéresser à lui.
0: Et on va donc,
1: après quoi, un an ou deux là, de Mongrain de sel au niveau local, on va mettre l'émission là, sur le réseau. Et par la suite, on va voir apparaître à TVA, sur le réseau national toujours, des émissions comme Le Match de la vie, des émissions comme JE. Et on va finir par qualifier là, cette approche-là de journalisme d'impact. Est-ce que vous diriez qu'il a lancé cette vague?
0: Ah, tout à fait. Ben, un peu comme je vous le disais tout à l'heure, il a certainement inspiré notamment l'émission JE, parce que à partir du moment où on prend des situations qui n'ont pas de bon sens, comme il le faisait, et où on les mettait en onde, on les dénonçait, on les exposait, c'était du Jean-Luc. Donc Jean-Luc, je vous dirais, a pratiquement inventé JE avant la lettre, c'est le cas de le dire. Mais c'est ça qui était Jean-Luc, c'est qu'il était unique et il a ouvert la voie à un journalisme différent. Et ça, je lui dis un grand merci pour ça, entre autres.
1: Ouais, différent dans quelle mesure? Comment on pourrait qualifier ce journalisme-là?
0: Ben, vous avez donné un bon qualificatif, un journalisme d'impact, mais un journalisme beaucoup plus humain, un journalisme saisissant. J'ai envie de dire saisissant, c'est le mot qui me vient. Un journaliste qui ne laisse pas indifférent. Je pourrais vous en donner pléthore de qualificatifs, si vous voulez, mais c'est Jean-Luc, vous savez ce qui est fantastique en plus, c'est que je peux vous dire qu'il y avait comme deux Jean-Luc. Non pas qu'il avait une double personnalité, mais à la télévision, il se voulait spectaculaire, il grimpait au rideau, mais en privé, et j'ai eu le grand privilège de connaître Jean-Luc Mongrain en privé, il était d'un calme, d'une sérénité, il était gentil, c'était un homme d'une grande élégance, il était très humain, et je vous dirais qu'il était aussi très respectueux, notamment à l'égard des femmes. Et ça, c'est quelque chose dont je me souviens. Puis, si je peux me permettre de vous raconter une anecdote, un jour, on discutait ensemble, puis on parlait de nos études et tout ça, et il m'avait avoué qu'il avait fait des études en théologie. Hein? En théologie, bon, il voulait se consacrer au début de sa carrière, là, c'est-à-dire à son jeune âge, il voulait se consacrer à la prêtrise peut-être, mais il est devenu professeur en religion.

0: Mais je pense que c'est ce qui lui a permis d'être plus humain, de comprendre beaucoup mieux les raisons d'être de l'humanité et par conséquent de mieux l'exprimer. C'est quand même quelque chose, ça, Patrick.
1: Absolument, absolument. Et vous avez été frappé par la douceur de son regard. Alors, on le connaissait, oui. nous, à la télévision pour justement ses expressions faciales, son regard perçant, ses yeux, vous l'avez dit, exorbitants, mais c'était tout le contraire en privé, là.
0: Et c'est ça qui est drôle, Patrick. La première fois que j'ai rencontré Jean-Luc en personne, je dis, voyons, il n'y a pas des gros yeux, lui. Non, mais ça, je vous le dis, ça m'avait frappé. Et sa douceur et son calme m'avaient frappé aussi. Parce qu'il était l'antithèse, si vous voulez, de ce qu'il projetait à la télévision. Mais vous savez, la télévision, c'est un show, hein, c'est un spectacle. Alors, il a su donner du spectacle à son contenu. Alors, on n'est pas dans la démagogie, on n'est pas dans le sensationnalisme, on est dans le spectaculaire. Et j'ai envie de faire une comparaison avec l'émission JE, parce que parfois, on accusait l'émission JE d'être sensationnaliste, mais non, c'était de la télévision spectaculaire avec la caméra qui bougeait tout le temps et tout. Alors, il y a des similarités et j'ai envie de dire un grand merci encore une fois à Jean-Luc Mongrain pour ce qu'il a amené au cœur du journalisme.
1: Le témoignage et l'hommage de l'animatrice et auteure Jocelyne Cazin. Jocelyne, un immense merci, toutes nos condoléances.
0: Mais vous savez, Patrick, avant de terminer, j'ai envie, moi, d'exprimer toutes mes condoléances à Linda, à sa famille, à ses amis, à ses collègues et à tous les téléspectateurs et téléspectatrices qui l'ont écouté et qui l'ont aimé. Et d'ailleurs, ça paraît depuis hier, vous avez une multitude d'hommages et je pense que ça devrait continuer.
1: Vous êtes entendue, Jocelyne. Merci beaucoup et bonne journée.
0: Merci à vous.
1: Jocelyne qui a beaucoup insisté avec raison sur JE, mais à qui on va demander, imaginez-vous, d'animer après le départ de Jean-Luc Mongrain de TVA pour TQS. C'est à elle qu'on va demander d'animer l'émission Dans la mire et on va l'installer dans le même studio que Jean-Luc Mongrain. Tout un défi quand même. Elle nous dira d'ailleurs là en pré-entrevue qu'elle sentait son aura en studio. On le devine là. Lui qui a beaucoup, beaucoup habité l'espace. Et la caméra par le fait même. Mathieu Bellumeur est avec nous. Bonjour Mathieu.
2: Bonjour Patrick.
1: Mathieu, il y a des intervenants du transport collectif sur la rive sud qui appellent le gouvernement élu du Parti québécois à en faire davantage.
2: Oui, les acteurs du milieu qui soulèvent plusieurs problèmes, dont une capacité inférieure à la demande, notent que plusieurs centaines d'usagers n'ont plus monté à bord d'autobus en septembre par manque de place. Exo rapporte également un achalandage de 2 à 4 % en Montérégie, une augmentation de l'achalandage de 2 à 4 % en Montérégie depuis la rentrée. La société de transport constate aussi qu'elle n'a pas reçu de financement additionnel depuis la pandémie et qu'elle n'est pas capable de revenir au niveau de service offert avant justement la pandémie, faute de financement. Exo dit être à 95 % de son service pré-pandémie. Texte web d'Alexandra Fortin ce matin à ce sujet sur notre site Internet.
1: C'est radiocanada.ca. Il y a la campagne de vaccination contre la grippe qui va débuter comme prévu le 20 octobre.
2: Oui, même si la saison est plus précoce cette année, on semble le voir déjà dans les salles d'urgence, les taux également de positivité sont plus élevés. Selon la professeure et chercheuse au Centre hospitalier de l'Université de Montréal, Nathalie Granvaux, elle explique que la vaccination n'est pas devancée parce que la protection contre la grippe, qui diminue progressivement avec le temps, doit durer jusqu'au printemps afin d'éviter une contamination plus tard dans la saison.
3: La date, elle est aussi faite de manière à couvrir toute la saison de la grippe, pour couvrir à peu près 6 mois, puisqu'on a la grippe de type B, et ça peut nous amener jusque fin mai, début juin, comme on l'a vu certaines années.
2: Le vaccin contre la grippe est généralement efficace 2 semaines après avoir été administré. La directrice nationale de santé publique, Caroline Couache, doit faire une conférence de presse sur le sujet un peu plus tard ce matin à Montréal. Pour prendre rendez-vous, il y a notamment le site Clic Santé où vous pouvez vous rendre.
1: Il y a une femme dans la trentaine qui a été blessée à l'arme blanche à Montréal hier soir.
2: Le service de police de la ville de Montréal, Patrick, a reçu un appel vers 22h au sujet d'une personne retrouvée blessée tout près des rues Ontario et Saint-Clément dans l'arrondissement de Mercier-Hochelaga-Maisonneuve. Sur les lieux, les policiers ont retrouvé la victime de 37 ans. La femme était consciente lors de son transport à l'hôpital. On nous dit que sa vie n'est pas en danger. Les policiers, pour l'instant, ne connaissent ni les circonstances derrière cette agression, ni le motif. L'unité canine a été déployée dans le secteur. Pas d'arrestation jusqu'ici. Une enquête qui se poursuit.
1: Et des jeunes ont pu se familiariser avec les oiseaux de proie dans la métropole.
2: Oui, une cinquantaine de personnes qui ont assisté hier en après-midi à une présentation d'oiseaux de proie dans le parc nature du Cap-Saint-Jacques, c'est dans l'ouest de l'île. L'activité était organisée par l'organisme Environnement Faucon et Benoît Chapdelaine y était.
4: J'adore les oiseaux et aussi les avions.
5: Lila, 4 ans, adore tout ce qui vole, comme ce grand duc d'Amérique avec ses gros yeux jaunes.
6: J'ai vraiment été impressionnée par les couleurs de la cresserelle.
5: Lionel, 10 ans, découvre les plaisirs de l'ornithologie.
6: On a fait un voyage sur la côte nord, puis on a rencontré des gens qui regardaient beaucoup les oiseaux sur une île, puis ça m'a transmis la passion.
5: Passion partagée par la responsable du volet éducatif d'Environnement Faucon, Geneviève Zaloum, qui fait sortir de leur boîte et voler tour à tour faucons, buses, chouettes et grand-ducs. Elle explique que les oiseaux de proie sont de plus en plus visibles dans la région métropolitaine.
7: On a un peu envahi leur territoire et c'est la raison pour laquelle on les voit beaucoup plus. Fait que ces oiseaux s'adaptent à une vie urbaine, s'adaptent à la présence humaine.
5: Environnement Faucon organise depuis plusieurs années des séances d'information dans les parcs et les écoles.
7: C'est époustouflant, les gens sont émerveillés. Puis c'est notre but, qu'ils puissent rapporter ça chez eux à la fin de la journée puis avoir peut-être une petite coche d'appréciation pour la faune, pour eux-mêmes incapables de faire un geste pour la conservation ou la protection.
5: Le Québec abrite entre autres le faucon pèlerin, l'animal le plus rapide au monde. Sa vitesse peut atteindre 300 km à l'heure quand il plonge vers sa proie. Ici Benoît Chapdelaine, Radio-Canada, Montréal.
2: Et voilà Patrick.
1: À tout à l'heure Mathieu. Véronique.
8: On y va avec un accident, c'est pour le pont Samuel de Champlain. C'est sur la 10, là, en direction ouest, juste avant la sortie 6 pour la 132. Accrochage, c'est dans la voie de gauche. Les pompiers sont sur place, donc évidemment, ça s'est, je dirais, bouchonné assez solidement là, depuis le boulevard Leduc pour le pont Samuel de Champlain. Le pont Victoria, on est à mi-traversée. Jacques Cartier, on ralentit aussi à partir de l'île Sainte-Hélène. Il y a des travaux sur Delorimier en direction sud. Vous avez une voie en moins. Ça dérange un peu. Le tunnel vers la rive sud, une douzaine de minutes vers Montréal, vers la rive sud, c'est la demi-heure. Et le pont Mercier, 5 minutes par la 138, une quinzaine de minutes par la 132. Du côté du métro, du REM et d'Exo, tout va bien. Métropolitaine Ouest, on commence à faire de l'intermittence sur pas mal toute la longueur et l'autoroute des Laurentides. C'est lourd depuis la 640 jusqu'au pont de la rivière des Mille-Îles et par la suite, secteur du domaine pour rejoindre la métropolitaine. Côté météo, c'est la pluie qui retiendra l'attention aujourd'hui. Parapluie imperméable, c'est de mise. Les précipitations seront plus soutenues cet après-midi jusqu'à tôt ce soir. 30-50 mm pour les régions plus au sud.
1: C'est beaucoup quand même.
8: Oui, c'est beaucoup. C'est une bonne pluie, une dizaine de degrés. On restera autour de ça la nuit prochaine et demain, ça va cesser graduellement. Il y aura éclairci en fin de journée et c'est venteux aujourd'hui en plus.
1: Merci Véronique. 6h39, allons-y du côté de la culture, parler de « À la grâce des fous ». C'est cette quatrième enquête de Joaquin Morales.
9: On parlait de faucon pèlerin il y a un instant et maintenant on va parler de fous de bassin parce qu'on s'en va du côté de Percé auprès de leur colonie sur l'île Bonaventure pour ce nouveau roman. Quatrième enquête, oui, de Joaquin Morales, notre enquêteur mexicano-gaspésien préféré. Si vous connaissez la série de romans créée par Roxane Bouchard, série de romans policiers hyper populaire, c'est à commencer avec Nous étions le sel de la mer, ensuite La mariée de corail, Le murmure des acapiques et maintenant À la grâce des fous. Joaquin Morales, qui est ce policier quinquagénaire, né au Mexique, arrivé à Montréal par amour d'une Québécoise. Quelques décennies et deux garçons plus tard, ben, il accepte un poste en Gaspésie du côté de Bonaventure, mais son épouse décide de pas le suivre. Alors, notre enquêteur qui se retrouve en plein divorce et avec des meurtres sordides sur les bras.
1: Un classique des séries policières.
9: Le policier divorcé ou bien veuf, malheureux.
1: Est-ce qu'il est alcoolique en plus?
9: Non, là par contre,
1: on nous a épargné l'alcool.
9: On nous a épargné ça, mais on l'amène traîner sa peine sur des homardiers quand ça se passe mal. Alors. Et à chaque livre, là, il y a une nouvelle enquête. Chaque livre est indépendant, mais je vous invite quand même à commencer par le premier pour apprendre à connaître le personnage et à vous attacher à justement sa crise de la cinquantaine. Alors, À la grâce des fou. On est à Percé, on est vraiment juste à côté, en fait, surtout à Lens, à Beaufils. Et un petit matin, bon, on retrouve un corps assis sur une chaise face à la mer. C'est un meurtre. Alors, on va appeler le meilleur policier pour les homicides dans le coin, même si notre enquêteur est en arrêt de travail depuis des mois, vu les événements traumatiques racontés à la fin du troisième livre. Les lecteurs savent de quoi je parle. Les autres, je vous garde la surprise. Alors, pendant l'enquête, c'est aussi le début d'une exposition d'art contemporain et l'ex-femme de Joaquin Morales participe à l'exposition. Alors, elle est sur place et il y a son fils aussi qui est dans le coin, comme lui aussi s'est installé en Gaspésie puis travaille au bar Pit Caribou juste à côté. Alors, si vous connaissez les alentours de Percé, là, les lieux, les bonnes adresses, vous allez vraiment reconnaître chaque endroit qui est décrit.
1: Il y a des références, là, c'est pas fictif. Là.
9: C'est ancré dans le territoire, vraiment. Et surtout, ce que j'ai trouvé intéressant, c'est qu'ici, on s'est intéressé aux villages fermés de la Gaspésie. Vous savez, ces villages qui étaient surtout dans les terres, qui étaient dévitalisés, où il n'y avait plus vraiment d'emploi, où la terre n'était pas particulièrement fertile. Et le gouvernement qui a décidé de carrément fermer ces villages-là plutôt que de continuer à offrir des services. On détruisait, on brûlait les maisons pour s'assurer que les gens ne reviennent pas après la fermeture du village. J'ai même une amie en Gaspésie qui a découvert que la structure de sa maison, elle a été faite avec les restes, avec les matériaux d'une maison qui avait été détruite à Saint-Octave-de-l'Avenir. Alors, même ces restes-là étaient utilisés pour construire ailleurs.
1: On est au milieu des années 60, hein, quand on ferme ces villages-là.
9: 70, oui, on est autour de ça. Alors, on va parler du drame humain, de la fermeture de ces villages, les expropriations aussi, pour créer des parcs nationaux sur l'île Bonaventure, à Forillon. Alors, comme je disais, ancré dans le territoire, avec un roman policier généreux, attachant et souvent très charnel. Je me dis souvent en écoutant, plutôt en lisant Roxane Bouchard, qu'il y a toujours beaucoup de désir dans l'air autour de Joaquin Morales. Et c'est un polar qui va vous garder accroché jusqu'à la fin, là, avec bien des fausses pistes pour faire durer le plaisir. Alors, à la grâce des fous, Roxane Bouchard, ça paraît cette semaine chez Libre Expression. Puis, comme je disais, commencez par le premier parce que vous avez devant vous quatre belles enquêtes qui vont vous donner envie de prendre la route de la Gaspésie.
1: Ça veut dire qu'il faut acheter quatre livres?
9: Ben, on commence par le premier, puis après ça, on dilue, comme ça on se sent moins dans
1: on
9: la compulsion de l'achat.
1: On dilue le plaisir. C'est un beau paquet cadeau, ça le dit.
9: Voilà.
1: OK. Hugo, est-ce qu'on entend un petit quelque chose?
10: La liberté de religion, oui, mais pas à n'importe quel prix, pas au prix d'une vie. Cet enfant-là avait des droits aussi. Il avait le droit d'avoir sa mère.
1: Oui, on entend et on écoute qui? Manon Boyer, la tante d'Éloïse Dupuis. Cette femme morte après avoir refusé une transfusion sanguine à cause de ses convictions religieuses. En fait, les témoins de Jéhovah ont annoncé, Hugo, un assouplissement de leur directive.
11: Oui, rappelez-vous, Éloïse Dupuis est morte le 12 octobre 2016. Donc, ça fait 10 ans. Hier, là, de son décès, ça semble pas être directement relié à cet événement-là, l'annonce qui a été faite par le comité de direction des témoins de Jéhovah, puisque le communiqué date du 18 septembre, mais la presse canadienne nous rapporte cette information-là. C'est le Collège central des témoins de Jéhovah qui est basé dans l'État de New York et qui dit que dorénavant, les fidèles peuvent décider d'accepter des composantes du sang, c'est-à-dire les quatre principales composantes du sang, globules rouges, globules blancs, plasma et plaquettes, mais on précise que l'interdiction de donner ou de recevoir ce qu'on appelle du sang total, pas séparé en composantes, ça c'est maintenu, ça continue, mais on a un assouplissement pour des composantes du sang. Cela dit, en mars dernier, les témoins de Jéhovah ont autorisé l'autotransfusion en cas d'urgence médicale ou de chirurgie qui est planifiée. En d'autres mots, on peut se faire une prise de sang, de son propre sang, de le mettre en réserve et de l'utiliser si jamais on va accoucher, par exemple, ou s'il y a une chirurgie qui est prévue.
1: OK, un petit peu compliqué tout ça.
11: Oui, mais évidemment, ça peut changer beaucoup de choses pour les membres de cette religion ou cette branche de la religion chrétienne.
1: Ça peut leur sauver la vie.
11: Ça peut leur sauver la vie, ben oui, effectivement. Le principe derrière cette interdiction-là, apparemment, c'est le respect de la vie, selon les témoins de Jéhovah, qui ne doivent pas... évidemment commettre de meurtre, mais les effusions de sang, etc., il faut s'en tenir loin. C'est ça l'idée derrière. Donc, on pousse tellement loin qu'on dit qu'il ne faut pas y avoir de transfusion sanguine. Donc, nouvelle quand même, bien accueillie par le Collège des médecins du Québec, une évolution qui pourrait avoir des répercussions dans plusieurs secteurs des soins où les produits sanguins contribuent de façon importante à la prise en charge des patients, écrit le Collège des médecins. Et Québec également accueille favorablement cette annonce qui ouvre des possibilités en matière de santé pour les membres de cette communauté. Alors, est-ce que ça va tout changer? Peut-être pas, mais il y a quand même une flexibilité qui pourrait effectivement sauver des vies dans cette communauté. Je vous suggère d'aller écouter, d'ailleurs, si vous voulez vous replonger dans cette histoire d'Éloïse Dupuis. Il y a le balado Dérive diffusé sur par Radio-Canada qui parlait de ce décès survenu en 2016. Je vous rappelle, il y a 10 ans presque exactement, c'était hier. Merci.

0: Hugo. Olivier, deuxième rappel là, du côté du Canadien. Après Jacob Fowler, il y a quoi, une semaine à peu près? Là, on rappelle maintenant l'attaquant Owen Beck du Rocket de Laval.
1: Exactement, parce que Florian Jacquet a fait quelques pas, quelques coups de patin à l'entraînement et a vite retraité au vestiaire. Il avait raté le match de samedi contre les Red Wings de Détroit. Lors du match contre les Prédateurs de Nashville, il avait tenté de distribuer une mise en échec, était entré lourdement dans la rampe et avait semblé grimacer, incommodé. On connaît pas la nature de la blessure, mais ça l'a forcé hier à quitter rapidement l'entraînement. Et donc, on a procédé un peu plus tard au rappel d'Owen Beck, qui est un peu ce couteau suisse auquel on fait appel très souvent lorsqu'on a besoin là d'un attaquant pour venir combler une place chez le Canadien de Montréal. Match ce soir, d'ailleurs, je vous le rappelle, à 18h30, le Canadien qui affrontera au Centre Bell les Sabres de Buffalo. Les Sabres, hier, qui ont gagné contre les Panthers de la Floride. Victoire de 5-3, mais ils ont perdu les services de Rasmus Dahlin, défenseur qui s'est blessé en deuxième période et qui ratera, on a confirmé, qu'il ratera le match de ce soir contre le Canadien de Montréal. Donc, ça peut être, en quelque sorte, une bonne nouvelle pour le Canadien qui pourra profiter de son absence. On sait que le Canadien et les Sabres de Buffalo se sont affrontés la saison dernière. Souvenez-vous, ils avaient, le Canadien, éliminé les Sabres en 7 matchs lors du deuxième tour des séries éliminatoires. Et donc, sorte de retour de ces deux équipes, l'une contre l'autre. On surveillera ce match ce soir, je le rappelle, à 18h30, coup d'envoi de ce match entre les deux équipes. Et puis, les Sénateurs d'Ottawa, qui poursuivent leur bon travail. Hier, victoire de 4-1 contre les Devils du New Jersey. Et lorsqu'on regarde le classement, ben ils sont en tête de la division Atlantique avec 5 victoires et une défaite seulement, 10 points déjà, une seule défaite en 6 matchs cette saison. Est-ce que le départ de Brady Tkachuk vient pas d'assainir un peu l'air à Ottawa? Plusieurs à mots couverts ont dit que ça avait fait du bien là de voir Brady Tkachuk quitter, lui qui avait demandé un échange. Semblait manifestement inconfortable à Ottawa, a décidé de prendre la route des Panthers de la Floride pour rejoindre son frère. Et depuis, ben, les Sénateurs vont très bien, très bon début de saison. Ça, c'est encourageant pour les partisans.
0: Merci Olivier. Et Julien, parlons de cette controverse qui touche l'émission culte de télé américaine SNL. On est dans une controverse plongée là-dedans. Pourquoi? Ben à cause de blagues sur l'apparence des femmes.
2: Ouais, des blagues prononcées par l'humoriste américain Shane Gillis samedi, qui lui animait l'émission pour la troisième fois. Dans son monologue d'ouverture, il a fait plusieurs blagues qui ont été qualifiées de mauvais goût là, sur différents sujets, mais ce qui a le plus retenu l'attention, ce sont ses observations au gym.
3: I haven't been to the gym in so long, I didn't know women just dress like whores now. Look, I'm sorry, there's no other way to describe. I said, have you seen it? I've seen it, the shorts.
2: Alors, je le cite, il dit « J'étais pas allé au gym depuis tellement longtemps que j'avais pas réalisé que les filles s'habillaient désormais comme des traînées. Désolé, je peux pas décrire autrement. » Et là, il décrit les shorts qu'il voit les femmes porter là-bas et ironise en disant qu'on n'a pas le droit de les regarder. Écoutez, dès les secondes suivantes, la diffusion de ces blagues-là, les commentaires publiés en direct sur YouTube laissaient déjà deviner que ces propos-là ne passaient pas et rapidement, ils ont été dénoncés par d'autres humoristes.
4: Women wearing shorts to the gym does not make them whores. It makes the men calling them whores misogynists.
2: La voix de l'humoriste canadien Dan Levy, dont la critique est probablement celle qui a le plus circulé là, depuis dimanche. Il dit « Une femme qui porte des shorts courts au gym n'est pas une traînée. » D'ailleurs, je choisis la traduction « traînée ». Sans doute la plus polie, mais c'est beaucoup plus vulgaire en anglais. Il dit « Une femme qui porte des shorts courts au gym n'est pas une traînée, c'est l'homme qui la décrit comme ça, qui est un misogyne. » Et il enchaîne en disant « Plus il y aura d'hommes qui objectifient les femmes dans les médias, plus il y aura d'hommes qui les traitent comme des objets dans la vraie vie. » Il y a plusieurs femmes du milieu qui ont appuyé les propos de Dan Levy dans les commentaires sous sa publication Instagram, Viola Davis, Elizabeth Banks, Sarah Michelle Gellar, entre autres. Et l'essentiel des critiques en ondes vont dans le même sens. Non seulement ces propos-là sont inacceptables, mais ils ont des conséquences. Ce sont pas juste des propos. Ces propos-là autorisent des comportements dégradants et abusifs dans la vraie vie, comme le dit Dan Levy. Il y a beaucoup de liens qui sont faits en ligne entre les propos de cet humoriste, Shane Gillis, et les événements récemment médiatisés à l'Université Cornell. Cette histoire de viol collectif auquel auraient participé 7 hommes, dont de nombreux autres auraient été informés sans rien faire. Il y a un lien donc entre ces deux-là, entre cette culture à l'égard des femmes qu'on cultive. Il y en a d'autres d'ailleurs qui lancent aussi la pierre à la production de Saturday Night Live, qui a déjà viré Shane Gillis de sa production régulière en 2019. On l'avait embauché, on a réalisé après ça en creusant un peu que il avait déjà tenu des propos racistes, entre autres choses. On a dit « ça fera pas », on l'a viré.

0: On lui a néanmoins offert l'animation à trois reprises, 2024, 2025 et samedi dernier. Alors, on accuse la production.
1: Je ne comprends pas. À chaque fois qu'il revient, je comprends qu'il y a un phénomène aux États-Unis, mais dans la mesure où la production, un jour, a décidé non, on ne peut pas avoir cet homme-là dans notre équipe. Et là, année après année, il le réinvite. Ça me dépasse à chaque fois. Et cette fois-ci, le monologue est épouvantable. Et en plus, dans la salle, ça rit très peu, hein?
2: Oui, je t'ai demandé si ce sont des rires francs ou si ce sont des rires forcés.
1: Il y a des sons de protestation là, aussi dans la foule.
0: Il y a comme une évolution dans les rires, je dirais. On s'arrive plus au départ, puis on réalise la couleur du personnage, j'ai l'impression, au fur et à mesure du numéro, puis les gens trouvent ça de moins en moins drôle. Bref, il y en a qui accusent.
2: Moi, je ne le connais pas, ce humoriste-là, mis à part sa grossièreté. Il est populaire là,
1: aux États-Unis.
2: Aux États-Unis, populaire.
0: Et
2: okay,
0: plutôt
2: malgré
0: tout. À droite, un proche de Joe Rogan, entre autres, un géant du balado. Bref, on accuse la production de vouloir générer du clic à travers la controverse. Il y a raison de croire que c'est peut-être ça. Mais en ligne, ça passe vraiment pas depuis deux jours.
2: Bon, on peut le comprendre. Merci du résumé, Julie.
3: Politique provinciale avec Sébastien Beauvais.
2: Sébastien, bonjour.
4: Bonjour, Patrick.
2: Alors donc, le troisième lien nuirait au Parti québécois à Québec selon le candidat défait François Gariépy.
4: Oui, qui a été un des seuls à commenter la défaite du Parti québécois dans la grande région de Québec vendredi, alors que Paul Saint-Pierre Plamondon rassemblait ses candidats aux dernières élections. Le résultat, d'ailleurs, à Québec est assez éloquent. Le Parti québécois a eu aucun député. Le Parti conservateur du Québec a eu 15 députés sur 18 circonscriptions. La position du PQ sur le troisième lien, c'était rien pendant 4 ans. La position du Parti conservateur, c'était un projet qui passe par l'île d'Orléans. Donc, pas besoin d'une maîtrise en sciences politiques pour penser que oui, en effet, la position du PQ sur le troisième lien à jouer dans la région de Québec. Est-ce qu'un appui au troisième lien aurait donné des circonscriptions au PQ? La démonstration reste à faire. Mais on peut quand même se poser des questions sur la suite des choses avec ce déséquilibre de députés qu'il y a en faveur du Parti conservateur par rapport au Parti québécois dans la grande région de Québec. Au PQ, on me dit, on n'est pas fou. On peut comprendre que ça ait pu jouer sur notre résultat électoral. Mais en même temps, j'ai comme l'impression qu'ils sont un peu coincés au Parti québécois parce que en 2022, le PQ proposait un troisième lien avec Transport en commun. En 2026, donc 4 ans plus tard, il promettait plus rien. Donc, il a donné l'impression, le PQ, d'avoir reculé. Reculé, je sais pas si ça vous donne l'impression que ça sonne un peu cac. Tergiversé sur le troisième lien, ça sonne cac.
2: Et les gens de Québec jouent dans le même film, là. Comment ça a été carré, là?
4: Exactement. Et ils sont un peu tannés de jouer dans ce film-là, qu'ils trouvent pas bon parce que une majorité des gens s'expriment en faveur du troisième lien. Donc, comment se sortir de là? Comment le Parti québécois peut-il se sortir de cette situation? Essayer de rétablir les ponts sans jeu de mots avec les gens de Québec. Donc, c'est pas dans le style de la maison péquiste de changer d'idée. Paul Saint-Pierre Plamondon a bâti sa crédibilité, sa pertinence sur le fait que c'était un homme de conviction, de principe qui faisait ce qu'il disait. Donc, au moment où on se parle, on me laisse entendre qu'on n'a pas l'intention de changer d'idée sur le troisième lien, mais qu'on n'est pas dogmatique, qu'on n'est pas dans une religion, qu'on est évidemment dans un gouvernement minoritaire et qu'on sait qu'on va devoir faire des compromis. Alors, il y a le choix, le Parti québécois, de trouver une porte de sortie sur le troisième lien ou de ne rien faire, Comme porte de sortie, Jean-François Lisée, au Mandu de politique, a proposé de confier, par exemple, à CDPQ Infra, le mandat d'étudier le projet du Parti conservateur du Québec avec son approbation. Donc, on s'entend, on dit, bon, vous voulez un troisième lien, on va confier le mandat à CDPQ Infra d'étudier votre projet.
2: Mais ils n'ont pas déjà fait ça, CDPQ Infra, étudier tous les projets possibles, non?
4: Ils l'ont déjà fait, mais ils ont étudié des corridors. Puis ils sont arrivés à la conclusion qu'il n'y avait pas de pertinence à faire un troisième lien au moment où on se parle, donc un troisième lien autoroutier, on s'entend bien. Là, le projet d'Éric Duhem du Parti conservateur est un peu différent parce qu'il passe par l'île d'Orléans, donc un peu différent peut-être de ceux que CDPQ Infra a étudiés. Et donc, probablement que le PQ, s'il faisait ça, il pourrait gagner du temps et pourrait faire brûler des lampions en même temps en espérant que CDPQ Infra arrive à une conclusion de « c'est pas pertinent, on n'a pas besoin, de toute façon, le coût serait astronomique ». Donc, vous voyez un peu la façon avec laquelle le PQ pourrait gagner du temps pendant les 2-3 prochaines années avec le Parti conservateur. L'autre option, c'est de rien faire, puis d'assumer sa décision, de dire « c'est pas une priorité ». Il y a l'itinérance, il y a réduire les dépenses, il y a les états généraux sur l'éducation, il y a l'abolition de Santé Québec, la planification de l'immigration et trouver un représentant du Parti québécois pour la grande région de Québec qui sont des priorités. Donc, ce sera intéressant.

0: Intéressant de voir comment le PQ fait un peu du judo avec cet enjeu-là du troisième lien à Québec dans l'espoir de reconnecter avec la population de Québec.
1: Ça, c'est une information qui va intéresser ceux qui souhaitent une réforme du mode de scrutin. Le Parti québécois qui a raté sa majorité par environ 2100 votes.
0: Oui, et c'est un peu de la politique fiction, mais c'est un exercice théorique auquel le collègue Philippe Gifournier s'est adonné. Donc, au total, il y a 1 200 394 personnes qui ont voté pour le Parti québécois, d'accord? Si 2100 personnes de plus avaient voté PQ, le PQ serait majoritaire. Mais attention, on s'entend, c'est 2100 personnes de plus réparties dans 5 circonscriptions où le PQ a fini deuxième par une très faible marge. Donc, par exemple, dans Vachon, qui est la circonscription qui englobe Saint-Hubert sur la rive sud de Montréal, 10 votes de déficit pour le Parti québécois. Champlain, ils ont perdu par 191 votes. Montarville, ils ont perdu par 336 votes. Donc, vous voyez, vous prenez les 5 circonscriptions dans lesquelles le PQ a perdu par la plus faible marge.
1: On arrive à 2100.
0: On arrive à 2100. Donc, 2100 votes de plus répartis de façon très scientifique dans chacune des 5 circonscriptions.
1: Disons très précise.
0: De façon très, très, très, très chirurgicale. Et vous passez de 59 à 64 circonscriptions, donc une majorité. Évidemment, ça marche pas comme ça dans la vie de tous les jours, mais ça nous apprend quand même que chaque vote compte et que le Parti québécois, s'il avait fait sortir son vote un peu plus dans certaines circonscriptions très ciblées, pourrait être à la tête d'un gouvernement majoritaire au moment où on se parle. Tant qu'à disséquer les résultats du vote de lundi dernier, je vous souligne que celui qui a gagné avec la plus forte majorité et le plus fort pourcentage de votes, c'est Greg Kelly du Parti libéral. C'est une tradition, ça, ou presque, dans la circonscription de Jacques Cartier sur l'île de Montréal. C'est quand même astronomique. 73% du vote, c'est 3 personnes sur 4 qui sont allées voter, ont voté pour Greg Kelly du Parti libéral. Il a gagné avec une majorité de 19 000 voix.
1: Voilà pour ça. Sinon, ben, on n'a plus de temps, mais on souligne quand même. La rencontre Fréchette-Plamondon, c'est aujourd'hui.
0: Oui, où il sera question de Churchill Falls, d'économie et d'itinérance. C'est à 11h ce matin.
1: Parfait. Merci, Sébastien. On se reparle plus tard cette semaine.
0: Bonne journée. Bye.
1: Véronique?
2: On a un accrochage, c'est sur l'autoroute des Laurentides en direction sud au niveau du boulevard Gouin. C'est dans la voie de droite. C'est encore très sombre à cette heure-ci. Les chaussées sont mouillées ce matin. Soyez vigilants. 7h08, ce sera le lever du soleil. 18h13, le coucher. On le verra pas cependant. C'est une journée parapluie imperméable. Les précipitations seront plus fortes cet après-midi et ce soir. Maximum autour de la dizaine de degrés et venteux du nord-est.
1: On va se laisser le temps du radiojournal. Au retour, Chantal Hébert et Pierre-Yves McSween.
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10: Hydro-Québec accusé de vouloir vendre une partie de son électricité aux enchères, la société d'État veut qu'un centre de données puisse offrir de payer plus cher pour obtenir de précieux mégawatts.
11: Ils ont de l'engouement et s'ils veulent valoriser cette électricité davantage, pourquoi on s'en prive?
10: Début des inscriptions pour obtenir le vaccin contre la grippe au Québec, une campagne qui s'amorce très tard, selon certains.
12: 2 semaines est nécessaire pour que le vaccin nous protège. Il faut être capable d'ajuster.
10: Et les étudiants français de retour dans la rue pour dénoncer le manque de ressources en éducation. Bonjour, ici Mathieu Bellumeur. Bienvenue au Radio-Journal. Hydro-Québec est accusé de vouloir vendre une partie de son électricité aux enchères. La société d'État souhaite que les centres de données puissent offrir de payer plus cher pour obtenir du gouvernement les mégawatts nécessaires.

0: nécessaires pour la réalisation de leur projet. Les explications de Thomas Gervais.
1: On sait déjà qu'Hydro-Québec veut doubler le tarif d'électricité des centres de données. Mais ce n'est pas tout. La société d'État propose une formule inédite qu'elle appelle une clause de majoration. En plus du nouveau tarif, un promoteur de centre de données pourrait offrir de payer encore plus cher son électricité sur une base volontaire. Le gouvernement du Québec en tiendrait compte dans sa sélection des projets qui auraient accès aux précieux mégawatts. Lors des audiences de la Régie de l'énergie la semaine dernière, la chef de la tarification à Hydro-Québec, Sarah Trabelsi, a rappelé le grand appétit des entreprises de l'intelligence artificielle pour notre électricité.
2: Ils ont de l'engouement et s'ils veulent valoriser cette électricité davantage, pourquoi on s'en prive?
1: Si les centres de données payent encore plus cher, ça limitera la hausse de prix pour les autres clients. Mais des intervenants qui sont présentés devant la Régie de l'énergie craignent que des compagnies les plus riches, comme Google, Amazon, finissent par être favorisées dans l'octroi des mégawatts. La chercheuse principale à la chaire de gestion du secteur de l'énergie à HEC Montréal, Joanne Whitmore.
3: Son prix minimum pour partir, c'est 13 cents le kilowattheure. S'il y en a qui sont prêts à payer 20 cents pour, ben tant mieux.
1: En Colombie-Britannique, BC Hydro fonctionne avec une vente aux enchères pour sélectionner les centres de données qui obtiennent des mégawatts. Ici Thomas Gerbert, Radio-Canada, Montréal.
0: La passation des pouvoirs s'organise à Québec à la suite de l'élection du gouvernement du Parti québécois la semaine dernière. La première ministre sortante Christine Fréchette va rencontrer cet avant-midi le premier ministre désigné Paul Saint-Pierre Plamondon afin de préparer la transition. Les députés du Parti québécois seront assermentés jeudi à l'Assemblée nationale. Paul Saint-Pierre Plamondon va dévoiler l'identité des membres de son Conseil des ministres la semaine prochaine, le 21 octobre. Il est possible à partir d'aujourd'hui de prendre rendez-vous pour se faire vacciner contre la grippe au Québec. La campagne de vaccination va commencer la semaine prochaine. Jean-Philippe Robillard est avec nous. Donc, dès ce matin, c'est possible de s'inscrire.
4: Oui, alors que la saison de la grippe est déjà bien entamée au Québec, vous l'avez sans doute remarqué, Mathieu, autour de vous, il y a 6 fois plus de cas d'influenza qu'à pareille date l'an dernier. Et dans les urgences des hôpitaux de la région de Montréal, par exemple, on le ressent déjà. Le personnel le constate sur le terrain. On écoute Gilbert Boucher, qui est le président de l'Association des spécialistes en médecine d'urgence du Québec.
5: Depuis 3 semaines, les tests commencent à être positifs. Ce n'est pas encore des gros nombres, mais c'est vraiment 1 mois plus tôt que l'année dernière. La dernière semaine a été très difficile dans les urgences. Il y a énormément de patients qui sont couchés sur des civières, qui attendent des admissions. C'est un petit peu alarmant. Ça risque d'être très chaud dans les prochaines semaines.
0: Et Jean-Philippe, des médecins auraient aimé que la campagne de vaccination soit lancée plus tôt cette année.
4: Oui, parce que même si on peut s'inscrire à compter d'aujourd'hui, ce n'est que dans une semaine qu'on va commencer réellement à vacciner les personnes. Et ça prend, Mathieu, au moins 2 autres semaines avant que les vaccins ne soient réellement efficaces. Alors d'ici là, les virus vont continuer à se propager. Ce qui fait dire au professeur de médecine à l'Université McGill, Donald Vinn, que la campagne de vaccination aurait dû commencer beaucoup plus tôt.
6: 2 semaines est nécessaire pour que le vaccin nous protège. Donc, en gros, on court après le virus. Il faut être capable d'avoir un processus où on peut fournir, distribuer et avoir des rendez-vous pour vacciner en vrac le public.
4: Et cette année, pour la première fois, le vaccin contre la grippe n'est pas offert gratuitement à toute la population au Québec, comme c'était le cas auparavant. Mais les personnes âgées bénéficient encore de la gratuité, tout comme celles atteintes de maladies chroniques, les femmes enceintes, les proches aidants et les travailleurs de la santé.
0: Merci Jean-Philippe.
4: Merci, au revoir.
0: Les 4 millions de détenteurs de cartes de crédit Desjardins au pays seront privés de certaines opérations cette semaine. L'institution financière implante un nouveau système informatique développé par une entreprise américaine et pendant la période de transition, les clients ne pourront pas accéder à plusieurs fonctions. Le reportage de Charles-Antoine Boulanger.
7: Desjardins se met à la page pour offrir de nouvelles fonctionnalités à sa clientèle. Mais cette modernisation n'est pas sans conséquences.
8: C'est pas idéal. C'est tout pas idéal.
7: Il n'est plus possible d'effectuer un changement d'adresse, de NIP, d'augmenter sa limite de carte de crédit et d'échanger des bonis dollars. Et lundi prochain, pendant quelques heures, l'affichage en temps réel du solde de la carte de crédit ne sera pas offert. Face aux critiques, Desjardins a repoussé cette mise à jour prévue plus tôt cette année, explique son porte-parole, Jean-Benoît Turcotte.
9: Des travaux, des tests aussi qui ont eu lieu pour s'assurer que la transition se fasse de la façon la plus harmonieuse possible avec le moins d'impact pour les détenteurs de cartes de crédit.
7: Éric Parent, expert en cybersécurité et PDG d'Eva Technologies, s'interroge sur cette longue transition qui entraînera des perturbations pendant 9 jours.
10: J'ai vécu des migrations de systèmes dans des hôpitaux et puis le changement se faisait en 15 minutes quand c'est bien monté puis que les gens ont mis l'attention que ça prenait pour faire cette migration-là. Ça fonctionne bien.
7: Desjardins a retenu une solution américaine, faute d'options au pays, ce qui signifie que les données de ses clients seront hébergées au sud de la frontière.
10: On s'en va dans une direction qu'on va avoir encore plus de fonctionnalités dépendant d'un pays qui est potentiellement hostile envers le Canada.
7: Desjardins se dit à l'écoute des préoccupations de ses membres.
11: Non, j'aimerais mieux que ça reste au Québec, là, c'est bien évident.
7: La coopérative assure faire de la protection des données une priorité. Ici Charles-Antoine Boulanger, Radio-Canada, Montréal.
0: Les Albertains peuvent se rendre aux urnes dès aujourd'hui pour le vote par anticipation au référendum de la province. Ils doivent notamment choisir de rester au sein du Canada ou d'amorcer un processus qui mènera à un second référendum contraignant celui-là sur la séparation de la province. La première ministre de l'Alberta, Danielle Smith, a mentionné que si le choix de demeurer au sein de la Confédération l'emportait, la question de l'indépendance serait close pendant son mandat. Les Albertains doivent aussi se prononcer sur des questions portant sur l'immigration ou encore des réformes constitutionnelle. Le chef du Parti conservateur du Canada, Pierre Poilievre, sera au Michigan aujourd'hui, un État américain qui entretient d'importants liens économiques avec le Canada. Le chef de l'opposition va plaider en faveur d'un libre-échange de 100 tarifs douaniers auprès de dirigeants d'entreprises et lors d'entrevues dans les médias. Il compte faire valoir auprès des Américains que les tarifs font augmenter les prix et menacent des emplois dans les deux pays. Allons en France maintenant. Nouvelle journée de mobilisation. De nombreuses manifestations sont prévues ou sont en cours en ce moment, notamment à Paris, Lyon, Marseille, Lille et Toulouse. Des centaines de lycées et d'universités sont bloqués alors que le gouvernement espère une décélération du mouvement de contestation. Notre correspondant à Paris, Frédéric Arnould, est au bout du fil. Frédéric, les protestataires, oui, ne décolèrent pas.
12: Oui, c'est vraiment l'acte 5 de ces manifestations en France avec une autre journée de mobilisation des lycéens pour dénoncer entre autres les conditions de leurs établissements, c'est-à-dire la vétusté des immeubles ou encore le manque de professeurs assez criant dans les quartiers défavorisés. Ce sont des revendications en fait qui perdurent alors que le gouvernement dit poursuivre ses consultations avec le mouvement étudiant. Mais jusqu'ici, les lycéens disent n'avoir reçu que des miettes, d'où leur retour encore une fois dans la rue. Ce matin, on a vu la militante écologiste Greta Thunberg qui est venue apporter son soutien aux étudiants d'un lycée de Paris. Elle en a profité pour dénoncer les violences policières qui concernent les protestations depuis plusieurs semaines maintenant aux quatre coins de la France. Elle a déclaré que c'était une nouvelle claque et une nouvelle trahison pour les jeunes qui voient déjà leur avenir leur être volé, qui n'ont même pas les moyens d'aller à l'école dans des conditions satisfaisantes. Au sein de ce mouvement, il y a aussi cette lycéenne et ce professeur à la retraite que j'ai rencontré et qui croit que ce mouvement justifié n'est pas prêt de faiblir.
13: On se retrouve avec le plus de difficultés, même pour pouvoir accéder à des universités prestigieuses après. On n'a pas les mêmes chances. Il n'y a pas du tout une égalité des chances comme ce qu'ils disent, comme ce qu'ils peuvent dire.
14: Il est là pour durer parce que on voit ces derniers jours le mouvement s'étend très profondément dans les universités, les écoles d'ingénieurs, hein, même à l'école polytechnique. Justement, on a des échos dans les grandes écoles, même les écoles privées, les écoles catholiques.
12: D'ailleurs, il y aura ce rendez-vous samedi prochain pour une mobilisation plus grande avec une convergence des luttes syndicales et avec un potentiel retour en scène des Gilets jaunes.
0: Notre correspondant à Paris, Frédéric Arnould. Merci Frédéric. Et puis en terminant aux États-Unis, un homme est mort après avoir chuté d'une montagne russe. L'accident s'est produit dans un parc de l'opérateur Six Flags en Géorgie. Des témoins racontent avoir vu un homme tomber du manège et heurter la structure. Plusieurs autres personnes ont aussi été blessées. Une enquête est en cours pour déterminer les causes de l'accident. Voilà, c'était le Radio-Journal. Ici Mathieu Bellumeur au nom de toute l'équipe. Merci d'être à l'écoute. Bonne journée.

Il est 7h10, Chantal Hébert est avec nous, de même que Pierre-Yves McSween, qui est de retour au micro depuis hier. Nous allons parler avec Philippe Lapointe, ancien vice-président information et programmation à TVA. Parler de quoi? Ben, du décès de Jean-Luc Mongrain, qui l'a bien connu. Lui qui était donc un patron de l'information et Jean-Luc, une icône de cette information, des affaires publiques à TVA, de l'actualité commentée. Comme je l'ai dit tout à l'heure, Jean-Luc Mongrain est décédé hier à l'âge de 75 ans. Et nous allons conclure cette heure d'émission en allant en France, puisque c'est une journée nationale de manifestation là-bas, le mouvement de contestation qui est né dans les lycées, qui continue de s'étendre, prendre de l'expansion, il ne s'essouffle pas, bien au contraire. Et d'ailleurs, les Français peuvent compter maintenant sur l'appui de Greta Thunberg, là, qui fait partie des manifestants réunis notamment à Paris, mais c'est pas à Paris qu'on ira, là. Il y a des manifestants

0: manifestations. Je l'ai dit, c'est une journée nationale des manifestations prévues partout en France. Véronique, de votre côté, ben, ce qui est prévu chez nous, c'est la pluie. Je ne sais pas si les gens vont manifester contre la pluie.
1: Ben, blague à part. Ils peuvent toujours, mais ça ne donnera pas grand-chose.

0: nord-est, 20-40 km à l'heure. Donc, vous avez compris que ce n'est pas la meilleure journée là, pour les déplacements. Ça va augmenter en intensité les précipitations cet après-midi, ce soir, pour diminuer au cours de la nuit prochaine. 7 à 10 degrés, on sera autour de ça la nuit prochaine et demain, ça va cesser graduellement le matin. Il y aura quelques éclaircies en après-midi, fin de journée. Les températures se maintiendront entre 9 et 11 degrés. Retour du soleil prévu pour jeudi. 6 degrés à Montréal, ça ne bougera pas énormément aujourd'hui et on a du 4 à 6 un peu partout. Côté circulation, c'est un matin intense aussi ce matin. Accident déplacé pour Samuel de Champlain, mais le retard est presque depuis la 30 en ce moment. C'est complet pour toutes les traversées de la rive sud. On a cet accident qui dérange aussi autoroute des Laurentides, direction sud, secteur Gouin. On a du retard depuis Grande-Côte jusqu'à l'accident. Et on a aussi un accident 640 ouest à la hauteur de la 25e avenue. Donc, les chaussées sont mouillées. C'est encore sombre. Soyez vigilants. Métro, REM, ça va, mais du côté d'Exo, on a des retards, entre autres sur les lignes 12 et 13, 15, 20 minutes de retard pour les trains de lieu ce matin. Là aussi, on parle d'un problème de voie ferrée. Alors, c'est à suivre.
1: Chantal Hébert.
2: Chantal, bonjour.
3: Bonjour.
2: Alors, la guerre fait son entrée dans le débat référendaire albertain.
3: Oui, je vous ai envoyé ça parce que je ne savais pas trop comment présenter ce dont je vais vous parler maintenant. Mais parce que parfois, c'est un peu l'effet papillon. Donc, l'Ukraine a commencé à cibler les centres de données russes. Centre de données russes où il y a des armées qui s'occupent d'envoyer des faux messages, des faux personnages pour alimenter certaines causes qui sont chères à la Russie, comme par exemple le premier ministre britannique, c'est une coïncidence, en fin de semaine, a dit oui, c'est vrai, le Brexit a été, on a tenté de manipuler l'information par ce moyen-là.
2: Oui, donc, ingérence étrangère numérique.
3: Donc, M. Zelensky donc dit, avez-vous remarqué que depuis que j'ai fait ça, le nombre de messages pro-russes a diminué radicalement sur X, entre autres, et en passant, mais il ne l'a pas dit, mais en passant, en appui aussi au président Trump et aux républicains dans les élections de mi-mandat. Mais il y a des gens au Canada, évidemment, qui sont allés voir les moteurs de recherche qui permettent de comparer la circulation d'un abonné, la circulation sur ses messages de la semaine précédente par rapport à cette semaine. Et qui sont arrivés à des conclusions qui sont plutôt intéressantes. Alors, Jason Scott, c'est un gars qui est analyste, mais qui est surtout identifié au camp fédéraliste dans le référendum qui va avoir lieu lundi prochain en Alberta, a soumis les messages de Danielle Smith, la première ministre de l'Alberta. Il y a eu une baisse par rapport à la même période la semaine dernière. C'est pas juste la dinde de l'Action de grâce, là, 73 % de moins de circulation de messages sur Danielle Smith. David Parker, qui est un des leaders du camp souverainiste, séparatiste, 68 % de baisse de trafic alors qu'on se rapproche de l'échéance et que normalement, ce serait le contraire. Tout à coup, les messages, ces messages pro-indépendance, ça a baissé de 68 % et un truc qui s'appelle Alberta Radio, je ne sais pas qui se cache derrière ça, mais j'ai regardé ce que ça donnait. C'est vraiment des messages très, très pro-séparation, anti-Canada, on est exploité, pro-MAGA. 97 % de baisse de circulation. Et quelqu'un d'autre qui a fait le même exercice, qui a mis en ligne d'ailleurs les résultats, Parti conservateur fédéral, une baisse de 60 %. Alors, on est au-delà de l'effet Action de grâce et on est dans, si vous voulez mesurer l'intérêt que la Russie, entre autres, porte à certains dossiers, et dans ce cas-ci, peut-être aussi une section de politique américaine, c'est des chiffres qui sont quand même intéressants et qui parlent au-delà de, oui, c'est une longue fin de semaine et tout à coup, c'est beaucoup plus calme. Mais là, on ne parle pas de c'est beaucoup plus calme quand
2: donc
3: on parle
2: là, il y a
3: de...
2: extrapolation. On suppose donc qu'il y a une forme peut-être d'ingérence russe dans le processus.
3: Je ne suis pas votre expert, mais ça a été observé en Europe pour les partis nationalistes d'extrême droite. Ça a été observé dans le cas des messages pro-russes sur X dans le cas de l'Ukraine. Et on a le témoignage du premier ministre du Royaume-Uni qui a dit publiquement ce qu'on savait déjà, c'est-à-dire ça existe et ça vient de la Russie et ça inonde effectivement X en particulier pour diffuser de la désinformation qui vont dans le sens d'un résultat plutôt que d'un autre. Objectivement, effectivement, la Russie avait un intérêt à ce que le Brexit passe et que ça affaiblisse l'Union européenne et éventuellement l'OTAN. Et donc,

0: C'est on le savait, on s'en doutait, mais évidemment, l'Ukraine, le gouvernement ukrainien dit on rend service à l'humanité. C'est bon.
1: Voilà comment ça a été dit. OK. Sinon, parlons du Manitoba, qui pourrait devenir, je dis bien pourrait devenir la deuxième province officiellement bilingue au Canada après le Nouveau-Brunswick. Bon, faut expliquer ce qui se passe là-bas. Là, c'est le premier ministre qui a décidé de faire ça « in French only ».
0: OK. Alors, M. Kinou, qui est bilingue et premier ministre du Manitoba néo-démocrate, depuis une semaine, répond à toutes les questions des conservateurs, qui sont ses adversaires à la période des questions, en français seulement. Une des raisons, qui est beaucoup plus personnelle, c'est que le nouveau chef intérimaire du Parti conservateur, semble-t-il, s'était insurgé tout bas du fait que M. Kinou avait répondu à une question en français le printemps dernier, et que donc, on se venge un peu. Pourquoi ça agace beaucoup les conservateurs au-delà du français? C'est parce que, comprenez, et c'est vrai aussi dans la dynamique de la Chambre des communes, si vous êtes un député d'opposition, le chef d'opposition, vous posez votre question massue, et là, vous espérez une réponse manger mou, ce qui est souvent le cas, et vous mettez l'extrait sur vos médias sociaux pour montrer combien vous pourfendez le gouvernement. Mais si la réponse est en français, mais là, c'est moins payant sur les médias sociaux. Alors, effectivement, ça enrage le gouvernement conservateur, le Parti conservateur, l'opposition conservatrice.
1: Mais moi, le premier ministre, il faut dire, il a tout à fait le droit de faire ça, là, de répondre en français. Là.
0: Oui, oui, oui.
1: Il y a de la traduction simultanée.
0: Et il pourrait continuer parce que lui dit, moi, j'ai pas fait ça vraiment pour me venger. J'ai fait ça parce que tout à coup, je me suis dit, je me sens bien de répondre en français. Ça reflète la dualité linguistique du Manitoba est importante. Est-ce qu'on peut ajouter que M. Kinou est vu, mais largement, comme quelqu'un qui pourrait un jour devenir le chef du NPD fédéral et peut-être ramener ce parti dans les ligues majeures. Alors, le fait qu'il soit autochtone, manitobain et qu'il soit capable de s'exprimer en français très correctement.
1: Super candidat.
0: Il est allé à une école d'immersion, ce qui explique la qualité de son français. Mais ce que je ne savais pas, par contre, et en faisant des recherches, M. Kinou a entrepris des démarches pour que le Manitoba devienne la deuxième province officiellement bilingue au Canada. C'est-à-dire qu'il a lancé ce projet-là en juin 2025. Il y a un rapport qui va venir en mars de l'an prochain. Et en gros, ce qu'on dit, parce que le Manitoba a des obligations bilingues qui datent de son adhésion à la Fédération canadienne, qui lui ont été rappelées d'ailleurs au début des années 80. Ça avait suscité une immense crise linguistique. Le gouvernement conservateur du Manitoba de l'époque avait même passé une loi pour abolir le français comme langue officielle du Manitoba, alors que ça en était une. Éventuellement, la Cour suprême s'en est mêlée. Entre les deux, il y a eu une crise linguistique majeure. On a même saccagé les locaux de la Société franco-manitobaine à l'époque. Là, je parle des années 80, je suis pas en train de parler des années 1800. Toujours est-il qu'il a entrepris ces démarches-là. Comment ça marcherait si on s'en va là pour le Manitoba? C'est à la fois un peu long, mais pas très complexe. C'est-à-dire que si le gouvernement du Manitoba voulait devenir officiellement bilingue dans la Constitution, il peut passer un amendement constitutionnel dans sa législature et demander au gouvernement fédéral de faire la même chose à la Chambre des communes et au Sénat, et c'est fait. C'est pas, il n'y a pas de négociation constitutionnelle, on s'en va tous ensemble. C'est comme ça que le Nouveau-Brunswick a pris cette obligation constitutionnelle volontairement à la fin du siècle dernier, donc dans les années 80-90, sous Frank McKenna, mais en gros, c'est un amendement qui se négocie. Vous et moi, on convient ensemble. Vous êtes le gouvernement fédéral, je suis le gouvernement du Manitoba. On convient ensemble de faire ça. On le vote et ça fait partie de la Constitution canadienne.
1: Pas plus compliqué que ça.
0: Pas plus compliqué que ça, quoique ça peut prendre du temps. Et entre-temps, M. Kinou, qui est vraiment parti là, sur cette idée-là, veut qu'on enseigne la crise linguistique des années 80 dans le cursus scolaire des écoles du Manitoba. Pas seulement les écoles françaises, où on doit en parler d'ailleurs, mais les écoles aussi de langue anglaise. C'est intéressant parce que, et ça n'a rien à voir avec Wagenou, mais vous saviez, la semaine dernière, on parlait des projets du Parti québécois sur le serment au roi, l'idée de se débarrasser de la monarchie au Québec.
1: Oui, puis on se demandait justement si c'était constitutionnellement possible.
0: Et les avocats qui vont demander une injonction cette semaine vont dire qu'il faut arrêter ça maintenant parce que si on assermente un gouvernement complet sur cette base-là, toutes les lois qui vont être passées par l'Assemblée nationale à partir de ce moment-là vont être inconstitutionnelles parce qu'elles n'auront pas suivi le processus si on dit c'est inconstitutionnel. Mais en fait, le Manitoba, en 85, la Cour suprême a dit non, le Manitoba doit publier ses lois en français et en anglais. Toutes les lois qui sont en anglais seulement doivent être traduites, mais la Cour suprême a également dit on vous donne un délai pour le faire. La Cour suprême n'a pas dit toutes les lois du Manitoba sont tout à coup invalides et puis recommencer à zéro. Alors, on peut imaginer que dans le cas du Québec, le jour où la Cour suprême se prononcera, si elle devait trouver que c'est inconstitutionnel, les lois passées ne deviendraient pas invalides. Elles seraient, on aurait un délai pour les faire signer en bonne et due forme sanctions royales et pour revenir pour réparer la brèche à la Constitution, s'il y en a une. Ce qui m'a amené à penser, quand on a attiré mon attention sur cette donnée-là, que la demande d'injonction qui doit être présentée quelque part cette semaine en cours au Québec a probablement peu de chances de réussir parce qu'effectivement, il y a un précédent qui dit même si il y a moyen de réparer cette brèche sans passer par le fait qu'on jette à la poubelle toutes les lois adoptées par l'Assemblée nationale à partir du moment où on assermente le prochain gouvernement.
1: Intéressant. Ce sera très bientôt, ça, assermentation des candidats péquistes demain et du cabinet la semaine prochaine.
0: En tout cas, d'ici le 23, on devrait avoir tout ça en place. Et je vous le rappelle, on va parler beaucoup d'Alberta cette semaine. Parce que l'action se déplace vers l'Alberta puisque le vote référendaire est lundi.
1: Lundi prochain. Chantal, merci beaucoup.
0: Au revoir.
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1: Monsieur McSween, content de vous retrouver.
3: Merci, plaisir de partager.
1: On va parler du Fonds monétaire international, le FMI, qui appelle à renforcer le système financier. C'est en lien avec un rapport sur la stabilité financière dans le monde qui a été publié. En fait, ça vient de sortir, ça a été publié hier soir, notre heure.
3: Effectivement, 22h notre heure, 9h à Bangkok. En fait, ce qui est intéressant, ce sont les conclusions du rapport. Parfois, on a notre réalité quotidienne à nous, on regarde nos points sur nos cartes de crédit et on s'intéresse moins à ces choses-là. Mais le Fonds monétaire international s'intéresse à notre stabilité mondiale. Et là, ce qu'on dit, c'est qu'il y a des risques importants au niveau du système financier et il faut en tenir compte. Il faut que les grandes nations comprennent que le marché actuel est à risque sous certains angles. Donc, premier facteur de risque, c'est la correction du marché de l'intelligence artificielle. On dénote au Fonds monétaire international 14 transactions annoncées depuis 2023 qui cumulent 300 milliards d'investissements en capital. On ajoute à ça dans le secteur 650 milliards de financement par dette durant la période et des arrangements sur des achats de puces ou des ententes de services de 1400 milliards. Donc, ce qu'on est en train de dire, c'est que c'est tellement gros comme marché, ça prend tellement de place. La dette de ces entreprises-là prend beaucoup de place, que ça a un risque quasi systémique. Donc, ce serait important que ce marché-là fonctionne. D'ailleurs, on dit que la part de la dette obligataire dans le marché mondial au niveau de l'IA est passée de 1 % à 10 % au niveau de IA info nuagique. Donc,
1: s'il fallait que tout ça éclate, là, ce serait
3: un risque important.
1: Ce serait une grosse secousse sismique. Là.
3: Et on dit que les entreprises sont tellement grandes qu'il y a un risque circulaire, c'est-à-dire les entreprises prêtent à d'autres entreprises, investissent dans les mêmes entreprises, veulent avoir des contrats avec les mêmes entreprises. Donc, l'entreprise qui génère des revenus est aussi celle qui génère les services ou les matières. Deuxième facteur important, on dit que l'endettement lié au risque obligataire est grand parce que les pays s'endettent de plus en plus, le secteur privé est endetté, donc l'effet de levier est grand. Et le troisième facteur, ce sont les cyberincidents susceptibles de perturber les systèmes mondiaux, parce qu'évidemment, il n'y a pas simplement des attaques sur nos comptes, il y a la capacité que des grands fournisseurs de services soient plus capables, par exemple, de gérer nos dépôts, nos transactions pendant une période, ce qui minerait la confiance mondiale au système bancaire. Donc, on n'est pas en train de dire qu'il y a un risque, un cataclysme. On dit qu'on est capable de gérer chacun de ces risques-là individuellement, mais les trois ensemble, en même temps, dans la même période, faut s'attaquer à la résilience du système bancaire et rapidement. Et
1: donc, on dit... On fait ça comment?
3: Bien, au niveau de la cybersécurité, au niveau de la gestion de la dette, au niveau de dire, est-ce que l'IA, on doit diversifier nos affaires. Donc, c'est simplement dire, regardons ça, regardons les limites d'investissement et regardons, par exemple, les fonds, ce qu'on appelle les hedge funds, donc les fonds à risque, qui concentrent le risque dans le même type de placement. On a un risque systémique. Donc, regardons ça. Ils n'ont pas dit le mot systémique, mais dans le rapport, ils sous-entendent que c'est un risque. Et donc, on dit, faut faire ça parce qu'il y a des dettes publiques partout. L'inflation est supérieure à la cible dans beaucoup de pays. Et d'ailleurs, on dit qu'il est crucial que la dette des États maintienne une trajectoire viable, ce qui est peut-être un message aussi pour nos propres dirigeants au Canada et au Québec, de dire, si vous avez des enjeux de penser que l'endettement perpétuel, incontrôlé est correct, il faudrait peut-être penser qu'au niveau mondial, ça commence à être quelque chose sur lequel on réfléchit. Et il faut aussi préserver l'indépendance des banques centrales. Ça, c'est un message peut-être aux Américains de dire, votre président ne doit pas se mêler des objectifs de la Banque centrale et maintenir le respect des mandats en matière d'inflation. Donc, en somme, surveiller le système bancaire mondial, c'est important de le gérer. C'est le message global du rapport aujourd'hui.
1: Rapport sur la stabilité financière dans le monde signé par le Fonds monétaire international. Parlons de la facture du déneigeur. On en a parlé, c'était quoi, la semaine dernière, peut-être la semaine précédente, là, avec Ulysse Bergeron notamment. Le diesel explique la hausse de cette facture notamment. Mais, et c'est Pierre-Olivier Zappa dans le Journal de Montréal qui en parle ce matin, ça va au-delà de ça, au-delà du prix du diesel.
3: Oui, parce qu'effectivement, le diesel, si on regarde rapidement, en 2026, en janvier, le prix moyen pondéré de toutes les régions du Québec était 1,74 $ et présentement, on est à 2,87 $. C'est une augmentation de 64-65%. Donc oui, le diesel est important. Mais dans le marché du déneigement, parlons des réalités de terrain, qui sont peut-être pas dans les médias. Il y a de la consolidation de marché. C'est-à-dire que dans certaines régions, il y a des joueurs qui disparaissent, il y a des joueurs qui prennent la part de marché. Et donc, moins vous avez de joueurs, plus il y a une consolidation de marché, moins il y a de concurrence. Deuxième chose, il y a évidemment des acquisitions. Si dans votre secteur, dans votre région, la Naudière, je sais pas moi, la Mauricie, la personne qui avait le contrat de déneigement dans votre secteur a vendu parce qu'elle a terminé, elle a décidé de passer à autre chose, à un autre entrepreneur, le contrat de déneigement de votre secteur, qu'est-ce qui se passe? Le nouvel acquéreur, lui, veut rentabiliser son investissement et donc doit augmenter les coûts potentiellement pour vous. Il y a aussi tout ce qui est numérisé. Avant, là, votre contrat de déneigeur, dans le temps, là, regardons le folklore québécois, là, on engageait quelqu'un qui venait avec son camion, sa petite pelle, il y avait un échange d'argent et c'était terminé.
1: Maintenant, Des fois, il y avait une petite facture. Faites un pad.
3: Oui, exactement.
1: Un pad de facture.
3: Facture Blue Note qu'on appelle, qui disparaissait. Non, ce qu'on parle en nous, c'est rendu plus numérisé. Et donc, envoi, virement Interact, facture, TPS, TVQ. Donc, le marché s'est professionnalisé, disons-le. Ouais. Ça fait en sorte que maintenant, il faut que la chaîne le soit. Et donc, ça amène le coût de la main-d'œuvre. Si ça a minimum augmenté depuis 10 ans de 10,75 $ à 16,60 $, imaginez le salaire du déneigeur de nuit sur appel avec la machinerie en temps d'intempérie, c'est plus cher.
1: Oui, il y a moins d'activité au noir, autrement dit. Là.
3: J'osais pas le dire, mais vous l'avez bien dit.
1: Non, mais c'est
3: les
1: ça,
3: assurances. Là. Les assurances augmentent beaucoup au niveau des assurances de dommages et au niveau des assurances responsabilité civile. Et aussi, évidemment, le coût de la machinerie, les statistiques passées de météo et futures. Donc, quand vous achetez un contrat de déneigement, ce que vous achetez, c'est pas juste de faire déneiger votre entrée, c'est une assurance couverture. Si vous dites c'est 800 $ pour la saison, c'est 800 $ pour la saison. Donc, c'est basé sur des statistiques passées et futures évaluées. Et dites-vous que c'est une forme de gestion de risque. Donc, on teste votre point d'inflexion. Jusqu'à quel prix vous allez vous dire, « Hey, à ce prix-là, je vais me lever à 4 heures du matin, je vais m'acheter une souffleuse. » Je vais pelleter moi-même. Non, mais il y a ça pour les gens qui sont capables. Et l'autre
1: oui,
3: point est très important.
1: Je pense qu'il y en a qui commencent à le faire, là, effectivement, là, qui décident de le faire eux-mêmes. Là.
3: Tout à fait. Et le dernier point très, très, très important, c'est le coût minimal de transaction, c'est-à-dire votre gestion de dossier. Envoyez quelqu'un chez vous, identifiez votre cours. Il y a des déneigeurs qui disent, vous savez quoi, dans un secteur où je vis, c'est ça, là. En bas de 800 $, on ne va pas chez vous, peu importe la grandeur de votre entrée. Et donc, 800 $ taxes incluses, c'est de dire, finalement, que vous ayez une entrée qui prenne 10 minutes, 5 minutes, 2 minutes, notre prix de base est là. Et donc, il y a un prix d'entrée au déneigement dans certains secteurs où il n'y a pas beaucoup de concurrence et où ça prend de la machinerie lourde. Alors voilà, c'est fascinant. Ce beau sentier de neige.
1: Ah, le sentier de neige, c'est vrai, hein? C'est pas tout à fait le même.
4: Voilà.
1: L'autre est plus. Celui qui a été chanté était plus bucolique. Ouais. OK, merci Pierre-Yves. On se reparle demain. Il est 7h31. C'est Mathieu Bellumeur aux Actualités régionales. Mathieu, les élus sont de nouveau appelés à en faire davantage là, pour le transport collectif de la Rive-Sud.
5: Il y a des acteurs du milieu qui font un bilan de l'achalandage et des besoins depuis la rentrée scolaire. En septembre, plus de 400 usagers n'ont plus monté à bord d'un autobus, faute de place disponible. Ils demandent au gouvernement du Parti québécois de répondre à la demande aux besoins de la population sur la Rive-Sud. Les explications d'Alexandra Fortin.
6: Le directeur général d'Exo, Marc Rousseau, observe une augmentation de l'achalandage de 2 à 4 % dans les autobus depuis la rentrée scolaire. Il se désole de constater qu'en 4 semaines seulement, plus de 400 personnes ont dû attendre un deuxième, voire un troisième autobus, les premiers étant trop pleins. Le voici, suivi de Fatimata, une passagère étudiante.
7: Je pense que ça vient annoncer une certaine stagnation, en fait, de notre capacité du réseau.
8: Ça me rapproche parce que déjà, on paye super cher pour nos cartes opus. Des fois, ça me rend en retard.
6: Exo affirme ne pas avoir reçu de financement additionnel depuis la pandémie, ce qui a entraîné une réduction de 5 % du service. La présidente de la table des préfets et élue de la Couronne-Sud, Marilyn Nadeau, souligne de son côté que de plus petites municipalités doivent fonctionner avec un financement réduit depuis 2025. 11 municipalités n'ont d'ailleurs pas de service de transport public. Voici Marilyn Nadeau.
9: Notre population est croissante. Ils nous font diminuer les services, l'offre de services. Ça, c'est vraiment aberrant.
6: L'achalandage au REM a lui aussi augmenté depuis septembre. Avec une moyenne de 130 000 passages par jour, trouver une place de stationnement est parfois impossible dès 7 heures le matin, selon des usagers. CDPQ Infra affirme vouloir trouver des solutions. Les différents élus de la Couronne-Sud attendent du nouveau gouvernement péquiste de meilleurs investissements pour soutenir le transport public. Ici Alexandra Fortin, Radio-Canada, Brossard.
1: Maintenant, Mathieu, à Montréal, l'arrondissement de Rosemont, la petite patrie, a pris des mesures pour sécuriser le parc Molson.
5: Oui, là où un petit garçon de 4 ans a été happé par une voiture le mois dernier. L'enfant a été gravement blessé sur la rue d'Iberville, à l'endroit où la rue traverse le parc Molson. Il s'agit d'une artère passante située à côté d'une aire de jeu pour enfants. Voici le maire de l'arrondissement, François Limoges.
10: On a mis des bollards pour rappeler la circulation à 30 km/h. On en a mis au milieu de la rue aussi. On voit un effet d'apaisement. On voit un effet de ralentissement. On a voté aussi ce mardi une intersection, une traverse piétonne qui va être sécurisée à mi-tronçon. Donc, ça va encore calmer davantage la circulation et ça va rendre plus sécuritaire la traversée entre les deux parcs.
5: L'arrondissement souhaite mettre en place un plan de sécurisation à long terme qui va cependant nécessiter l'accord de la ville-centre.
1: J'en profite pour dire qu'à cette heure-ci, là, les déplacements sont quand même dangereux. Là. Ciel sombre, chaussée glissante, soyez prudents, là, et en particulier aux abords des écoles. Nouveau cas de rougeole qui a été signalé à Montréal.
5: Selon la santé publique, Patrick, un enfant atteint de la rougeole s'est déplacé à l'aéroport international Montréal-Trudeau et à l'urgence du CHU Sainte-Justine au moment où il était contagieux. L'enfant était présent à l'aéroport dans la section des arrivées internationales le 9 octobre en soirée. Il s'est présenté ensuite à l'urgence le lendemain, donc le 10 en matinée. Les personnes qui se trouvaient dans ces lieux au même moment doivent surveiller leurs symptômes. La santé publique de Montréal invite les personnes non vaccinées contre la rougeole et qui auraient pu être exposées à la maladie à contacter le 811.
1: Et l'Association des scientifiques et ingénieurs de Montréal presse l'administration Martinez-Ferrada de conclure une entente.
5: Oui, les 640 membres sont sans contrat de travail depuis plus de 1000 jours et un blitz de négociation avec la ville est prévu d'aujourd'hui à jeudi. L'association dit que les engagements pris par la mairesse d'améliorer l'efficacité de l'administration passent par une meilleure utilisation de l'expertise interne. Le syndicat demande notamment une reconnaissance de l'expertise de ses membres et des conditions qui favorisent leur rétention.
1: Merci.
5: À tantôt.
1: Bon, je me trompe pas, hein? On ne peut pas dire qu'on a une excellente visibilité ce matin, là.
4: Non, vraiment pas. Essayez d'être visible. Bon, 7h08, c'était le lever du soleil, mais c'est vraiment très sombre. Ça va le rester toute la journée, 18h13, le coucher, nos journées raccourcissent également. Alors, il faut se méfier. Attention aux piétons aussi, il y a des flaques d'eau partout. Attention à aquaplanage également sur les routes. C'est une journée qui sera arrosée. Principalement cet après-midi, les précipitations seront plus fortes en après-midi, début de soirée. Par la suite, ça va diminuer l'intensité. On a cet avertissement en vigueur pour la région de Montréal, Vaudreuil, la Montérégie. Donc, des quantités quand même de l'ordre de 30 à 50 mm possibles. Des vents du nord-est, ça secoue le parapluie, 7 à 10 degrés aujourd'hui. Température stable la nuit prochaine. Les averses vont cesser progressivement demain matin. Et par la suite, il y aura des éclaircies. Les températures se maintiendront entre 9 et 11 degrés. Et on parlera de temps plus ensoleillé pour jeudi. En ce moment, il fait 6 à Montréal. Transport en commun, métro, REM, ça va. Toujours des retards sur les lignes 11 et 13 du côté d'Exo. Accident déplacé 640 ouest, mais toujours en place autour des Laurentides vers le sud. C'est vraiment un solide bouchon depuis Grande-Côte jusqu'au secteur Gouin. Des carineurs toute la longueur, métropolitaine ouest également. Et Ville-Marie en direction est, les sorties du centre-ville débordent. Il y a des travaux dans le réseau local. Là, c'est principalement lourd de la montagne.
1: Merci Véronique. 7h36, revenons sur le décès de Jean-Luc Mongrain. Jean-Luc Mongrain qui est décédé hier à l'âge de 75 ans. C'est un grand nom de la télévision québécoise qui nous a quittés hier. Grand nom de l'information, des affaires publiques, en fait de l'actualité commentée. Lui qui avait, oui, un franc-parler, mais surtout un grand sens de l'indignation et un grand sens du spectacle aussi. Écoutons-le ici, là, s'indigner d'une histoire impliquant un écureuil.
11: La police se fait éliminer. A aperçu un homme de 58 ans en 2006 par une journée d'automne à ses frisquettes, lancé des pinottes à un écureuil. Bien mal lui en prit. Le limier rapidement saute sur son carnet et donne 75$ d'amende au gars. Le gars, il pense que c'est une blague, il se rend pas à la justice, il est rendu à 455$ d'amende. Et le maire de Westmount, un autre qui devait être assis en arrière quand le jugement est passé, il dit, vous savez, c'est très dangereux de nous hérir les animaux sauvages. On n'est pas au Kenya, c'est pas un lion. Il reviendra pas, l'écureuil, c'est le même, c'est des rats avec des grandes queues.
1: Oh là là, unique, inénarrable Jean-Luc Mongrain. J'espère qu'il va continuer de s'indigner comme ça au ciel face à d'autres absurdités peut-être dont il sera témoin à l'avenir. Philippe Lapointe est avec nous, ancien vice-président information et programmation à TVA. Monsieur Lapointe, bonjour.
12: Bonjour Patrick.
1: Comment vous avez réagi là, en apprenant le décès de Jean-Luc?
12: Ben d'abord, j'ai eu de la peine. Moi, je le connaissais très bien. Je l'avais vu assez peu de temps, puis comme tous les gens qui semblent avoir dit ça, là, qui l'ont vu récemment, il semblait en forme, il était avec Linda, il était de bonne humeur, il partait en croisière, bon. Alors, je sais pas ce qui s'est passé.
1: C'est la maladie, hein, qui frappe parfois, puis sans avertissement, terrassé donc par un cancer, dit-on, fulgurant. Parce qu'effectivement, beaucoup de gens comme vous, là, l'ont vu il y a pas tellement longtemps, et il semblait, oui, en pleine forme. Vous l'avez connu, donc, à votre arrivée à la TVA dans les années 90, là, c'était les grandes années, notamment de Mongrain de sel.
12: Oui, j'ai travaillé, vraiment, je l'ai fréquenté au quotidien pendant une dizaine d'années, et c'est que dire de Jean-Luc, sinon que c'est un privilège d'avoir travaillé avec quelqu'un de ce niveau-là. Tu sais, c'est les grandes stars de la télévision, c'est des gens qui sont... c'est vraiment des gens d'un niveau... c'est des bourreaux de travail, et c'est des gens qui ont un talent. C'est un talent exceptionnel, Jean-Luc.
1: Exceptionnel, pourquoi?
12: Ben, la connexion unique avec le public. C'est Jean-Luc qui disait je ne suis pas un journaliste. Alors, ça lui donnait une forme de liberté et un sens de la répartie, évidemment, un sens du spectacle aussi, que les gens dans les salles des nouvelles plus traditionnelles ne se permettaient pas. Mais en même temps, ils étaient très connectés sur la salle des nouvelles. Donc, c'était les deux facettes du personnage. Puis je dis personnage parce que ça en était un. Il était très conforme dans la vie privée avec son personnage. C'était pas un démagogue, Jean-Luc. C'était un tribun. Une espèce de un mélange de Curie puis de Robin des Bois, là. Jean-Luc, c'était un théologien, mais c'est aussi un... quelqu'un qui avait une vraie, vraie, vraie sensibilité avec le monsieur, madame, tout le monde, comme il disait.
1: Ouais. Des gens l'imaginaient de droite alors qu'on savait pas vraiment où il logeait, là, sur le plan idéologique ou politique. Après ça, on a voulu dire de lui qu'il était démagogue et populiste, mais encore là, il y avait plein de défenses possibles, là, dans la mesure où c'était l'indignation populaire plutôt que le populisme. Là. La nuance est importante.
12: Oui, il était pas... Et Jean-Luc, là, et puis moi, je l'ai vraiment bien connu, je l'ai pratiqué au quotidien, comme on dit, et c'était pas un démagogue, Jean-Luc. C'était pas non plus quelqu'un qui était à droite. Il était pas mal au centre sur le plan politique. Il sentait le pouls des gens et le pouls de la population. Je dirais qu'il y avait un seul sujet. Son vrai sujet, c'était vraiment la défense des intérêts des gens, entre guillemets, ordinaires. Puis je dis entre guillemets parce que il n'y avait aucun mépris pour les gens. Là. Lui, il était vraiment, il s'identifiait vraiment avec son public.
1: Il se sentait proche et les gens, à l'inverse, se sentaient très proches de lui. Qu'est-ce qu'il voyait en lui là, qui leur parlait à ce point?
12: Ben, je pense qu'il avait la qualité du langage. Là. Je pense que Jean-Luc parlait comme tout le monde. Je dirais qu'il avait aussi une férocité qui faisait une espèce de j'écoutais l'extrait sur l'écureuil. Là.

0: espèce de férocité assez comique souvent là. Ça défoulait un peu de regarder Jean-Luc Mongrain là. Il parlait pour nous des fois ce qu'il disait, ce qu'on avait le goût de dire, mais c'était jamais de la démagogie, c'était pas des trucs de droite. Il dénonçait les aberrations du système. Les fonctionnaires qui parfois travaillaient mal, mais aussi dans l'entreprise privée, il était vraiment proche, la vraie proximité. Mmh. Alors c'était vraiment là-dessus, c'était vraiment un surdoué.
1: Ces années de gloire ont commencé avec Mon Grain de sel. Ça va débuter en 86 à Sherbrooke. Rapidement, on va mettre l'émission sur l'ensemble du réseau là, dès 1988. Et le succès va être presque instantané. D'ailleurs, lui-même se vantait, c'est peut-être pas le mot, mais soulignait là, ce succès-là au début des années 90 en disant « ben, je suis capable d'attirer 1 million de téléspectateurs à 8 heures le matin ». Bon, vous êtes arrivé dans les années suivantes. C'est une vedette extraordinaire à avoir là, dans son équipe, dans la mesure où il a été payant pour TVA, là.
0: Oui, ouais, ben c'est sûr. Il était très conscient de ça. Et très conscient de son impact. Tu sais, je me rappelle un jour, le gouvernement avait décidé d'enlever les berlingots de lait dans les écoles. Et lui, qui était engagé déjà dans le club des petits-déjeuners, il avait dénoncé cette chose-là avec tellement de virulence. Il avait décidé, il avait annoncé, je vais en faire mon seul sujet. Je me rappelle lui avoir dit, Jean-Luc, ton seul sujet. Tant que le gouvernement n'aura pas reculé. Ça a pris quelques jours. Le ministre de l'Éducation de l'époque, Michel Pagé, est venu en studio et a dit une erreur de fonctionnaire. Ça n'aurait jamais dû arriver, blablabla. C'est bref, Jean-Luc avait gagné son point. Mmh. Alors, il était conscient de son impact.
1: Il va faire le show du côté de TQS. Ce sera une grosse perte pour TVA. En fait, Luc Doyon, dans mon souvenir, qui était producteur délégué à l'émission Mon Grain de sel, va devenir le patron de la programmation à TQS et va le convaincre là, de faire le show pour animer le grand journal. Et là, va réussir avec à peu près là, 2 bouts de ficelle puis un pot de colle à faire compétition là, à TVA là, quand même sur le plan des nouvelles.
0: Ah, ça a été la seule période, je dirais, à peu près dans ces années-là où TQS a été en première place dans un bulletin de nouvelles. Et puis, ben, il était bon. C'est-à-dire qu'il y avait une manière de tirer ses collaborateurs vers le haut, puis effectivement avec un bout de ficelle. Évidemment, après ça, il est arrivé le 11 septembre, puis bon, le manque de moyens a fini par paraître. Là. Mais reste que c'est jouer. Travailler avec Jean-Luc, c'est un peu comme jouer avec Wayne Gretzky ou Guy Lafleur quand on est un joueur de hockey, j'imagine. Là, ça nous tire vers le haut. Parce qu'il amenait les gens ailleurs, puis des joueurs, des journalistes qui étaient moins connus pouvaient vraiment avoir de l'impact à ce moment-là, à force de travailler avec lui.
1: Il paraît qu'il vous appelait là, pour se plaindre que lui n'avait pas de correspondant, contrairement à vous. Là.
0: C'est-à-dire qu'il n'était pas content quand il voyait que après le 11 septembre, nos codes d'écoute montaient, puis quand évidemment on est passé premier, ben, il m'appelait de temps en temps pour dire c'est pas fair. Ben, écoute, Jean-Luc, la vie est injuste.
1: S'il y a un mot.
0: Ça peut aller ailleurs.
1: Ouais, Philippe, s'il y a un mot qui le résume et que vous allez garder en tête en pensant à lui, c'est quoi?
0: Ben, je dirais un talent. Tu sais, un talent, grand talent. Et c'est quelqu'un qui aurait pu faire une carrière de comédien ou une carrière de stand-up comique. Puis je dirais sa sincérité aussi. Il était d'une totale sincérité en tout temps. Alors, les gens sentent ça. Hein? La connexion, c'est ça. Hein? Connexion avec le public.
1: Philippe Lapointe, qui a été vice-président information et programmation à TVA à l'époque. Merci beaucoup pour ce témoignage, cet hommage et bien sûr, toutes nos condoléances, non seulement à ses proches, mais aussi à tous les collègues qui l'ont côtoyé. Bonne journée.
0: Merci.

0: reconnaissez, bien sûr, les Beatles. Alors, évidemment, les albums iconiques, bon, on les sort une première fois. Après ça, on fait des rééditions de luxe. Là, c'est une réédition super de luxe.
1: Pour Rubber Soul, un album de 1965, Rubber Soul qui contient In My Life, Michelle, Drive My Car, Girl, Norwegian Wood. Et là, on vient de lancer un

0: coffret de 4 disques, réédition en effet super de luxe, qui nous donne accès à des prises alternatives, des chansons, des répétitions simplement à la guitare, des versions mono, d'autres stéréo. Donc, vous comprenez que des fois, c'est un peu pointu là, pour le collectionneur à l'oreille aiguisée.
1: Oui, mais des collectionneurs des Beatles, il y en a beaucoup.
0: Il y a aussi un démo d'une chanson inédite de John Lennon. Alors ça, quand même, c'est une belle prise. Dans Le Devoir ce matin, Sylvain Cormier répond à la question « Pourquoi ce 33 tours de la fin 1965 compte-t-il autant dans l'histoire du rock? » Quelques réponses donc dans Le Devoir ce matin. Robert

0: Ah, c'est bon, c'est très, tellement bon. Et ça vieillit tellement bien. Ça nous conduit ça, à la revue du web où on va parler de quelque chose de moins beau, des frappes ukrainiennes qui ont atteint des centres de données russes. Et ça, donc, ça aurait, c'est drôle, on en parlait avec Chantal tout à l'heure, là, ça aurait désactiver des robots consacrés à la désinformation.
1: C'est l'une des grosses manchettes internationales depuis hier qu'on lit un peu partout. Depuis jeudi, des frappes attribuées à l'armée ukrainienne ont atteint 3 centres de données de Yandex. Yandex, c'est un peu l'équivalent russe de Google, si vous voulez, 15e site le plus visité au monde, premier site en Russie. Ces frappes-là ont eu de nombreux impacts, et pas juste là-bas, parce que hier, Chantal l'a mentionné, au Forum de Varsovie sur la sécurité, le président ukrainien Volodymyr Zelensky en a cité un.
2: When our strikes reached Yandex data centers, it suddenly became a little easier to breathe on many social media platforms. And there was less hate, less division, and fewer provocations.
0: Oh, moins de haine, moins de division et moins de provocation.
1: Oui, il dit, après nos frappes, il est devenu plus facile de respirer sur plusieurs plateformes, plusieurs réseaux sociaux, tout ça parce qu'il y avait tout d'un coup moins de robots. D'ailleurs, je rappelle, quand on dit robots ou bots, on parle de comptes automatisés, anonymes, qui publient comme un humain, mais avec des objectifs précis, notamment d'alimenter la division, d'alimenter la haine, de promouvoir des théories du complot, entre autres. Depuis hier, il y en a beaucoup qui disent avoir observé une baisse du nombre de publications incendiaire assez typique des robots russes, notamment en appui à des partis de droite ou d'extrême droite. Plusieurs, notamment des politiciens européens, y voient là une nouvelle preuve de l'ingérence russe qui est, on le sait, bien documentée et depuis longtemps. Mais il y a des experts et des médias spécialisés qui ont néanmoins appelé à la prudence. Il n'y a aucune donnée qui permet pour le moment de lier l'ingérence russe aux pannes qui affectent ces serveurs-là. Il y a un lien qui est possible, mais qui demeure à prouver. Il y a des experts contactés par RFI qui disent n'avoir constaté rien de notable dans l'évolution de l'activité des faux comptes russes sur les réseaux sociaux en général. Au-delà de Yandex, il y a des graphiques qui circulent en ligne qui suggèrent une baisse drastique de l'activité. Encore là, baisse crédible, mais qui reste à prouver parce que les données sont contestées. Alors, on est face à une hypothèse qui est crédible, mais des données qui restent encore partiellement manquantes pour la confirmer hors de tout doute.
0: Voilà pour ça. Sinon, Hugo, coup d'œil sur les textes à lire aujourd'hui, éditoriaux et chroniques. On va s'intéresser à la composition du prochain Conseil des ministres à Québec.
3: Oui. Qui sera ministre de la Santé, cette personne qui aura la mission d'abolir Santé Québec? Notamment, c'est Étienne Grenier, qui est ex-directeur de cabinet des derniers ministres de la Santé, Christian Dubé et Sonia Bélanger, qui imagine les premières journées de travail de cette personne-là, qui seront pas faciles, Patrick.
0: Est-ce qu'il propose un nom? Parce que nous, on avait posé la question à Paul Saint-Pierre Plamondon, qui a dit, ben voyons, je vais pas composer mon conseil des ministres en onde. Et le lendemain, finalement, avait, d'une certaine façon, promis un poste à Alex Boissonneau, qui sera finalement battu, là.
3: Oui, non. Il n'y a pas de nom. Par contre, ce qu'on sait, c'est que l'agenda puis les premières journées vont être difficiles pour cette personne-là qui va se rendre compte que la machine est grosse, compliquée, que sa liste de 3 priorités va passer à 5, à 10 puis à 20 entre les CLSC, les soins à domicile, la formation des médecins, les services d'obstétrique en région, la prévention, l'itinérance et éventuellement, au bout de tout ça, va arriver au dossier de Santé Québec qu'on veut abolir. Mais par quoi remplacer Santé Québec? Les jours, les semaines passent et vous êtes loin d'avoir un projet de loi complet entre les mains. Puis viennent les lobbies, les tiraillements internes et finalement, la personne va probablement conclure qu'il vaut peut-être mieux ne pas trop jouer dans les structures. Mais là, il va falloir aller convaincre le premier ministre qu'on doit faire un premier recul important. Bref, mission quasiment impossible pour le prochain ministre.
0: C'est ce qu'on comprend.
3: Écrit l'ex-directeur de cabinet des ministres de la Santé dans la Presse Plus ce matin. Dans le Journal de Montréal, c'est Antoine Robitaille qui imagine des noms pour différents ministères. Par exemple, Anne Nguyen pour la cybersécurité et le numérique, Elsie Lefebvre, aux affaires municipales. Mais surtout, qui pourrait présider l'Assemblée nationale? Normalement, c'est un libéral de l'opposition, en tout cas. Mais là, ben, les libéraux pourraient refuser de dégarnir leur rang à eux et demander au Parti québécois ou contraindre le Parti québécois à nommer quelqu'un de ses propres rangs pour dégarnir plutôt les rangs du gouvernement qui est déjà minoritaire. Et je termine avec Mario Girard dans la presse qui, lui, pense que la prochaine ministre de la Culture pourrait être Catherine Gentilcor, la députée de Terrebonne, qui a le meilleur profil, spécialiste du marketing dans les domaines des médias et de la culture et qui a représenté le Parti québécois lors du débat sur la culture. Mais évidemment, il va y avoir des gros défis comme celui d'augmenter le budget en culture, par exemple.
0: Voilà. Merci, Hugo. Ce sont les textes à lire aujourd'hui. Maintenant, on s'en va en France.
4: Et on est jeunes!

0: Alors, ça commence à se rassembler pas à peu près à Paris parce qu'il va y avoir une grande manifestation dans quelques minutes. En fait, elle a été là, les manifestants convoqués à 14 heures heure locale, donc 8 heures notre heure. C'est très, très, très bientôt. Cela dit, des manifestations, il va y en avoir là dans plusieurs villes de France. Oui, c'est la plus importante à Paris, à Place d'Italie, mais il y en aura partout. Pourquoi? Parce que c'est une journée nationale de manifestation. Et on parle, nous, à Mustapha Oslik. Il est vice-président de la Fédération des conseils de parents d'élèves des écoles publiques. On le joint dans les Vosges. Monsieur Oslik, bonjour.
1: Bonjour, bonjour à vos auditeurs.
0: Merci d'être avec nous. Dites-nous, à quoi est dédiée cette journée nationale de manifestation en France?
1: Ce mouvement, notamment des lycéens et de la jeunesse, exprime en quelque sorte une colère et un sentiment de ne pas être suffisamment entendu, écouté et reconnu. Derrière le blocage, ou en tout cas derrière cette manifestation, il y a surtout des jeunes qui parlent de leur quotidien, à la fois sur la question du bâti scolaire, des manques d'enseignants, des heures de cours non assurées, des classes chargées. Donc c'est à la fois une inquiétude sur leurs conditions d'études, mais également une inquiétude sur leur avenir, sur l'accès à l'université, et notamment par rapport à la question de Parcoursup. C'est des notions qui sont extrêmement importantes, et ces jeunes manifestent de manière pacifique et expriment en tout cas une volonté d'être entendus, d'être écoutés, et surtout des actes par le gouvernement et également le ministre de l'Éducation nationale.
0: Mais à partir de maintenant, en fait, ça fait déjà quelques jours là, qu'on voit toutes sortes de gens là, se greffer à ces lycéens. Il n'y a pas que des jeunes, il y a des moins jeunes aussi. Je le disais, vous êtes vice-président de la Fédération des conseils de parents d'élèves des écoles publiques. Vous allez prendre part aux mobilisations aujourd'hui. Qu'est-ce qui vous amène, vous, par exemple, à descendre dans la rue et à manifester auprès de cette jeunesse?
1: On a bien vu également le personnel éducatif hein, qui appelle à manifester et qui est présent notamment dans les manifestations, pas uniquement aujourd'hui, mais également le 6 octobre, et à chaque fois finalement qui a eu des appels à manifestation. Le rôle des adultes, c'est pas de se substituer à la jeunesse qui s'exprime plutôt très bien avec des revendications qui sont claires. Le rôle des adultes et notamment le rôle des parents d'élèves, c'est la raison pour laquelle l'AFCPE notamment a appelé à manifester aux côtés de notre jeunesse, tout d'abord parce qu'il s'agit de nos enfants et donc c'est la santé, la sécurité et l'avenir de nos enfants qui est concerné. Deuxièmement, la FCPE, en tant que fédération de parents d'élèves, on est présent dans les conseils d'administration, dans les différents établissements et ça fait des années notamment qu'on le dit, qu'on le réclame et aujourd'hui, la jeunesse manifeste et fait un mouvement notamment de manifestation pour être entendu et écouté. Aujourd'hui, maintenant, qu'est-ce qui va se passer ou finalement qu'est-ce qui peut se passer par la suite? C'est la balle est surtout dans le camp du ministère et du gouvernement puisqu'on est en plein de construction budgétaire pour le budget 2027 et donc on attend, ou en tout cas la jeunesse attend plutôt des actes. Maintenant, il y a une expression effectivement légitime et les revendications qui sont mises sur la table, ben, c'est au ministère de donner les réponse par rapport à la demande et aux manifestations de la jeunesse et des lycéens.
0: Des enjeux, cela dit, qui sont occultés, malheureusement, diront certains, par les violences là, qu'on observe dans la rue de part et d'autre, que ce soit des casseurs qui se sont infiltrés là, au milieu de ces manifestants et aux revendications légitimes, on peut le comprendre, et de l'autre côté, les forces de l'ordre qui répriment de manière quand même assez violente aussi ces manifestations. D'ailleurs, le président Emmanuel Macron a appelé au calme. Est-ce qu'on est en train de perdre le contrôle là, autour de ces manifs et autour du message aussi?
1: C'est la raison pour laquelle, c'est ce que j'ai dit tout à l'heure, que les adultes sont présents. Aujourd'hui, l'objectif, c'est finalement à la fois apaiser, sécuriser, encadrer, pour qu'on puisse parler notamment du message de fond de la jeunesse et non de ce qui se passe finalement autour, de celles et ceux qui peuvent vouloir effectivement se greffer. L'objectif, c'est de ne pas mettre les forces de l'ordre en face de la jeunesse ou la jeunesse en face des forces de l'ordre. Le rôle des forces de l'ordre, notamment, c'est d'assurer la santé, la sécurité, à la fois des élèves, à la fois du personnel, pour qu'ils puissent finalement s'exprimer et dire finalement leurs revendications, qui sont des revendications légitimes. Et on l'a bien vu, notamment que ce soit le personnel ou que ce soit les parents d'élèves, ça a permis à la fois d'apaiser, à la fois de sécuriser, à la fois aussi qu'on puisse parler notamment du message de fond, et c'est le rôle des parents d'élèves et des adultes dans ces mouvements et dans ces manifestations.
0: Bon. Avez-vous été rassuré par Sébastien Lecornu? En fait, son gouvernement a offert quelques compromis là, au mouvement lycéen. C'était la semaine dernière. Il a dit qu'on allait notamment amender là, certains éléments budgétaires. Le ministre de l'Éducation, lui, a parlé du déploiement de 3000 enseignants remplaçants. On se demande où est-ce qu'il va les trouver. Mais est-ce que ça, ce sont déjà des pas dans la bonne direction ou vous attendez beaucoup plus?
1: Oui, bon, c'est pas les parents d'élèves, mais c'est la jeunesse, notamment les lycéens, avec les 10 mesures qui sont demandées aujourd'hui. Alors, on attend beaucoup plus l'expression donc du Premier ministre. Effectivement, il a dit il a donné quelques informations, mais que c'est des informations qu'on avait déjà en connaissance. Le fait de dire on est en construction budgétaire, il faut attendre la consultation. Finalement, il a quasiment rien dit sur les revendications et les annonces. Et le ministre finalement de l'Éducation nationale, qui avait connaissance de ces problématiques, parce que le syndicat notamment des chefs d'établissement avait prévenu dès la rentrée qu'il y avait dans 65% des établissements il manquait à minima un prof. On n'a pas compris en tout cas. D'attendre une manifestation, un mouvement de lycéens pour dire il y a 3000 enseignants, c'est pas en plus. Hein.
0: On doit s'arrêter là-dessus, Mustapha Oslik. Merci.
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5: Référendum en Alberta, début ce matin du vote par anticipation. Les électeurs doivent décider entre rester au sein du Canada ou organiser une deuxième consultation sur la séparation. Hydro-Québec veut vendre au plus offrant ses précieux mégawatts. Des centres de données pourraient payer plus cher afin d'être sélectionnés.
6: Ils ont de l'engouement et s'ils veulent valoriser cette électricité davantage, pourquoi on s'en prive?
5: Et début des inscriptions pour obtenir le vaccin contre la grippe au Québec, alors que le virus commence déjà à se propager au pays.
7: Depuis 3 semaines, les tests commencent à être positifs. C'est pas encore des gros nombres, mais c'est vraiment 1 mois plus tôt que l'année dernière.
5: Bonjour, ici Mathieu Bellumeur, bienvenue au Radio Journal. En Alberta, tout d'abord, les bureaux de vote par anticipation ouvrent ce matin à 6 jours du scrutin. Les Albertains doivent répondre à 10 questions, dont celle de savoir si la province doit rester au sein du Canada ou encore organiser un deuxième référendum contraignant, celui-là, sur la séparation. Je joins notre analyste à Ottawa, Fanny Olivier. Fanny, hier, dans une vidéo publiée sur les réseaux sociaux, le premier ministre Mark Carney a interpellé directement les Albertains pour les inciter à rester au sein du pays.
8: Oui, il le fait de façon personnelle, en rappelant qu'il a lui-même grandi en Alberta. Dans la vidéo, on le voit assis dans une classe de l'école secondaire qu'il a fréquentée. Il appelle l'Alberta sa maison et il explique qu'il est retourné souvent pour annoncer de grands projets, un nouveau pipeline, un train à grande vitesse, de nouveaux logements. Le chef libéral insiste donc sur le fait que la province trouve son compte au sein du Canada.
9: Le Canada fonctionne. La vérité? On ne peut rien faire de tout ça si on est divisé. On ne peut pas bâtir des grandes choses sur des fondations fragiles.
8: Alors Mathieu, les sondages ne laissent pas présager une victoire du camp en faveur de la séparation, mais on sait que Mark Carney est personnellement préoccupé par ce mouvement qui n'est pas organisé politiquement, mais qui témoigne d'un rejet du statu quo, des institutions, etc. Mark Carney ne veut probablement pas faire preuve de complaisance, lui qui a été aux premières loges du Brexit comme gouverneur de la Banque d'Angleterre. Il a donc avantage à ce que les partisans de l'indépendance de l'Alberta obtiennent un score aussi petit que possible lundi pour pour être en mesure de passer à autre chose, d'autant qu'un autre mouvement indépendantiste pourrait prendre de la vigueur avec l'arrivée de Paul Saint-Pierre Plamondon à Québec.
5: Et on attend d'ailleurs plusieurs politiciens fédéraux en Alberta cette semaine.
8: Oui, Mark Carney doit passer quelques jours en Alberta vers la fin de la semaine. Le chef conservateur Pierre Poilievre, lui, doit prononcer un discours vendredi à Calgary dans le cadre d'une conférence du réseau Canadian Strong and Free.
5: Merci Fanny.
8: Je vous en prie.
5: Le chef du Parti conservateur du Canada, Pierre Poilievre, sera lui au Michigan aujourd'hui, un État américain qui entretient d'importants liens économiques avec le Canada. Le chef de l'opposition va plaider en faveur d'un libre-échange sans tarifs douaniers auprès de dirigeants d'entreprises et lors d'entrevues dans les médias. Il compte faire valoir auprès des Américains que les tarifs font augmenter les prix et menacent des emplois dans les deux pays.
10: Politique québécoise.
5: La passation des pouvoirs s'organise à Québec à la suite de l'élection du gouvernement péquiste minoritaire la semaine dernière. La première ministre sortante Christine Fréchette va rencontrer plus tard cet avant-midi le premier ministre désigné Paul Saint-Pierre Plamondon afin de préparer la transition. Les députés du Parti québécois seront assermentés jeudi à l'Assemblée nationale. Paul Saint-Pierre Plamondon va dévoiler l'identité des membres de son Conseil des ministres la semaine prochaine, le 21 octobre. Hydro-Québec est accusé de vouloir vendre une partie de son électricité aux enchères. La société d'État souhaite que les centres de données puissent offrir de payer plus cher pour obtenir du gouvernement les mégawatts nécessaires pour leur projet. Voici les explications de Thomas Gerbet.
11: On sait déjà qu'Hydro-Québec veut doubler le tarif d'électricité des centres de données. Mais ce n'est pas tout. La société d'État propose une formule inédite qu'elle appelle une clause de majoration. En plus du nouveau tarif, un promoteur de centre de données pourrait offrir de payer encore plus cher son électricité sur une base volontaire. Le gouvernement du Québec en tiendrait compte dans sa sélection des projets qui auraient accès aux précieux mégawatts. Lors des audiences de la Régie de l'énergie la semaine dernière, la chef de la tarification à Hydro-Québec, Sarah Trabelsi, a rappelé le grand appétit des entreprises de l'intelligence artificielle pour notre électricité.
12: Ils ont de l'engouement et s'ils veulent valoriser cette électricité davantage, pourquoi on s'en prive?
11: Si les centres de données payent encore plus cher, ça limitera la hausse de prix pour les autres clients. Mais des intervenants qui se sont présentés devant la Régie de l'énergie craignent que des compagnies les plus riches, comme Google, Amazon, finissent par être favorisées dans l'octroi des mégawatts. La chercheuse principale à la chaire de gestion du secteur de l'énergie à HEC Montréal, Joanne Whitmore.
13: Son prix minimum pour partir, c'est 13 cents le kilowattheure. S'il y en a qui sont prêts à payer 20 cents pour, ben tant mieux.
11: En Colombie-Britannique, BC Hydro fonctionne avec une vente aux enchères pour sélectionner les centres de données qui obtiennent des mégawatts. Ici Thomas Gerbert, Radio-Canada, Montréal.
5: C'est aujourd'hui que doit commencer la prise de rendez-vous pour se faire vacciner contre la grippe au Québec. La campagne de vaccination, elle, doit s'amorcer la semaine prochaine. Jean-Philippe Robillard est avec nous, mais Jean-Philippe, c'est pas encore possible ce matin de s'inscrire là, sans frais pour avoir accès au vaccin à partir de la semaine prochaine.
14: Oui, c'est ce que j'ai constaté. C'est aussi, Mathieu, ce qu'ont constaté des auditeurs, des auditrices qui nous ont écrit ce matin. C'est quasiment impossible pour le moment de s'inscrire, de prendre un rendez-vous sans frais via le site Clic Santé. La seule place qui offre cette possibilité actuellement, c'est la clinique santé du cégep de Granby. Des problèmes alors que la saison de la grippe est bel et bien commencée au Québec. Vous l'avez sans doute remarqué d'ailleurs autour de vous. Il y a 6 fois plus de cas d'influenza qu'à pareille date l'an dernier. Et dans les urgences, dans les hôpitaux, ben on le ressent, le personnel le voit. Là.
5: Et Jean-Philippe, des médecins auraient d'ailleurs aimé que la campagne de vaccination soit lancée plus tôt cette année.
14: Oui, parce que même si on doit pouvoir s'inscrire à compter d'aujourd'hui, ce n'est que dans une semaine qu'on va commencer à vacciner les personnes. Et ça prend, Mathieu, au moins 2 autres semaines avant que les vaccins ne soient réellement efficaces. Alors d'ici là, les virus vont continuer de se propager. Et c'est ce qui fait dire à certains experts, dont Donald Vinn, qui est professeur de médecine à l'Université McGill, que les campagnes de vaccination devraient commencer beaucoup plus tôt au Québec.
15: En gros, on court après le virus. Si on cible la distribution d'un vaccin à la fin d'octobre, mais la grippe nous donne une mauvaise surprise et ça vient plus tôt, il faut être capable d'avoir un processus où on peut fournir, distribuer et avoir des rendez-vous pour vacciner en vrac le public.
14: Et cette année, Mathieu, pour la première fois, le vaccin contre la grippe n'est pas offert gratuitement à toute la population au Québec, comme c'était le cas auparavant, mais les personnes âgées, là, pour eux, c'est toujours gratuit, tout comme pour les personnes atteintes de maladies chroniques. Cela dit, on n'aura plus de détails cet après-midi parce que la directrice nationale de santé publique tient un point de presse pour faire le point sur la situation.
5: Merci, Jean-Philippe.
14: Merci, au revoir.
5: En France, les lycéens sont de nouveau dans la rue pour réclamer plus de moyens pour leurs écoles. Des centaines de lycées et d'universités sont encore bloqués aujourd'hui. Le plus grand cortège prévu s'apprête à s'élancer de la place d'Italie à Paris. C'est là que je retrouve notre correspondant Frédéric Arnould. Comment ça se passe sur place, Frédéric?
16: Et en fait, le cortège vient juste de démarrer petit à petit. Là, on attend une mobilisation d'environ 200 000 personnes aujourd'hui dans les rues de Paris. C'est un cortège assez impressionnant. On voit beaucoup de pancartes, donner plus de moyens à la jeunesse pour avancer dans la vie. On le voit, c'est un mouvement vraiment qui est très structuré aussi, plus peut-être du côté de la gauche et de l'extrême gauche. On voit beaucoup de banderoles du Parti communiste et de la France insoumise ici. Également, grosse surveillance policière, car on veut éviter bien sûr qu'il y ait des débordements, comme ça se passe souvent depuis le début de ces contestations. Il y a aussi les services de sécurité des syndicats et des groupes étudiants qui sont là, qui veillent au grain pour éviter effectivement que ça ne se finisse pas en casse.
5: Et si le gouvernement, Frédéric, espère un essoufflement de la mobilisation, les contestataires promettent de poursuivre le mouvement.
16: Oui, exactement, parce qu'ils disent que jusqu'ici, toutes leurs revendications n'ont pas été écoutées du tout. Ils n'ont reçu que des miettes de la part du gouvernement. Et donc, ils veulent se faire entendre encore une fois aujourd'hui. D'ailleurs, le cortège va se rendre jusqu'aux alentours de Matignon. C'est là que se trouvent les bureaux du Premier ministre français, Sébastien Lecornu. En tout cas, vous allez l'entendre, les lycéens ne sont pas prêts de s'arrêter dans ce mouvement contre le gouvernement. Écoutez plutôt.
17: On est là aujourd'hui parce qu'on a vraiment l'impression de ne pas se faire écouter par le gouvernement. Enfin, ça fait des semaines que la mobilisation elle tient partout en France et pourtant on n'a pas de réponse concrète du gouvernement.
18: Les lycéens sont quand même, on est bien motivés. Tant qu'en fait ça ne va pas changer, on ne compte pas arrêter quoi.
16: Voilà, donc les manifestations vont se poursuivre tout au long de la journée et ça se passe comme ça un peu partout en France.
5: Frédéric Arnould, notre correspondant direct de Paris. Merci beaucoup Frédéric.
16: Au plaisir.
5: Et puis en terminant, un mot sur le pape Léon XIV qui est arrivé à l'hôpital Gemelli de Rome où il sera opéré pour extraire un nodule au poumon. Le souverain pontife âgé de 71 ans devrait séjourner environ une semaine à l'hôpital. Voilà, c'était le Radio-Journal. 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Merci d'être à l'écoute. Bonne journée.

Alors, on est de retour. Nous allons conclure l'émission. Mais on a quand même une heure devant nous. Là, on va pas faire ça en quelques minutes. On va prendre le temps jusqu'à 9h. C'est l'heure qui nous est accordée. Hein, ou le temps qui nous est accordé. On reçoit Florence Agathe Dubé-Moreau, auteure, commissaire indépendante en art contemporain, mais qui s'intéresse beaucoup à la présence des femmes dans le sport. Il y a eu cet essai, c'était il y a quelques années, en 2023, l'essai hors-jeu sur le rôle des femmes dans l'industrie du sport professionnel. On était surtout dans les coulisses, les femmes derrière ou les femmes de l'ombre, entre autres. Ça lui a valu d'ailleurs le prix du gouverneur général du meilleur essai en 2024. Et là, donc, elle récidive avec un nouvel essai. Ça s'intitule « Nouvelle garde, le temps du sport féminin ». Alors là, cette fois-ci, elle pose son regard sur l'essor du sport féminin et les écueils qui guettent encore le développement de ce dernier. Le livre sera en librairie plus tard aujourd'hui. C'est aux éditions du Remue-Ménage. Et c'est signé par notre invité, donc, à qui on parle dans quelques instants. Florence Agathe Dubé-Moreau. Paul Journet sera avec nous à 8h35 et on va conclure avec en parlant des élections américaines à venir, donc les midterms américains. Je vous présenterai l'invité en temps et lieu là qu'on va joindre tout à l'heure. En fait, ça a été enregistré il y a quelques minutes et on va diffuser ça tantôt. C'est avec Alexandre Couture-Gagnon qu'on a parlé, professeur agrégé de sciences politiques à l'Université du Texas Rio Grande Valley. Voilà. Je cherche

0: J'ai le nom. Véronique, allez-y donc.
1: Petit mardi, grosseur de pointe, toutes les traversées de la rive sud sont complètes et très, très lourdes. On a même un accident en prime à la sortie de Jacques-Cartier. C'est de l'Orignier Nord, juste avant Ontario, donc rien pour être.

0: direction sud et ensuite c'est du solide à partir d'Écmore pour rejoindre l'autoroute 20. La 20, on va ralentir avant la 13 en direction ouest, secteur en Grignon-Normand, direction ouest et Ville-Marie, direction est, les sorties Guy de la Montagne, ça déborde, on a des travaux sur le réseau local, ça dérange. Congestion Notre-Dame-Ouest, Métropolitaine-Ouest, Descaries-Nord, il n'y a pas de répit là-dedans. Et bonne aventure, on est dans la bretelle en provenance du pont Champlain, secteur du bassin Peel vers le centre-ville. La pluie est là, oui, sera plus intense cet après-midi, diminuera en intensité au cours de la nuit, 30-50 mm possible, une dizaine de degrés, des vents du nord-est, une vraie journée d'automne. Demain, ça s'estompe graduellement, il y aura éclairci. 9 à 11 degrés à venir pour l'instant, il fait 6, il vente, il pleut et c'est sombre. En voulez-vous donc?
1: Bon, ben, coudonc,
0: j'en ai
1: quelque chose de plus.
0: Ben, ça va du côté du rétro et du rêve.
1: Ce matin, on le dresse.
0: Oui, tout garni.
1: On a parlé du décès, bien sûr, depuis le début de l'émission, là, du décès de Jean-Luc Mongrain. On a eu d'ailleurs de magnifiques témoignages et hommages qui lui ont été rendus sur nos ondes. Jocelyne Cazin a été la première à qui on a parlé tôt ce matin. Et tout à l'heure, il y a peut-être quoi, une demi-heure, on parlait avec Philippe Lapointe, ancien vice-président information et programmation à TVA, qui l'a bien connu, là, notamment lors des années de Mongrain de sel dans les années 90. Et quand je lui ai demandé à M. Lapointe, j'ai dit un mot qui résume Jean-Luc Mongrain, qui va vous rester en tête quand vous allez penser à lui. Puis il a dit « talent ». Il dit « c'est un homme qui avait un talent exceptionnel pour communiquer ». Et il est allé jusqu'à dire « il aurait pu être comédien, il aurait pu être humoriste ». Et effectivement, je trouve ça intéressant parce qu'en fouillant dans les archives concernant M. Mongrain, ben, quand on fait référence à ses montées de lait les plus célèbres ou à ses tirades les plus célèbres, c'est comme si on parlait de sketchs, effectivement, qui ont été écrits par un humoriste. On dit « les duotangues, l'écureuil » et là, ben, « l'organigramme ».
2: Ça, c'est l'organigramme de ceux qui s'occupent de l'avenir de votre enfant, madame. Oui. Montre-le au complet. Fais-moi disparaître. Garde-moi ça. Ça n'a aucun bon sens. La ministre est ici. Votre enfant, suivez-moi. Il est ici, vous allez le voir, là. Il est direct là. Suis-moi, il est en bas. Il est en bas de l'échelle.
1: Et là, tel un jeu de serpent et échelle, on a suivi le doigt là, jusqu'en haut de l'organigramme. Il y a Atrice, c'est son prénom. Je cherchais le nom de cette auditrice là, qui nous a écrit, de Val-David d'ailleurs. Tiens, salutations à nos auditeurs des Laurentides. Elle dit, en 1991, j'arrive au Québec. Je suis chez des amis qui ont la télévision. Je découvre cet animateur dont j'apprécie tout de suite le style. Et moi, il y a une anecdote qui me reste en mémoire. C'est à l'époque qu'on pouvait acheter les produits du tabac dans les pharmacies. Et M. Mongrain trouvait que ça avait pas d'allure. Et il avait comparé ça avec un curé qui distribuerait des Playboy à l'église. Et juste d'imaginer l'image, ça faisait sourire. Et bien sûr aussi la manière dont il commentait le sujet et l'actualité. Voilà pour ce message qu'on a reçu pour nous écrire. C'est Radio-Canada Audio, la bulle de conversation. Et j'en profite pour, je conclue là-dessus, là, pour dire que ce soir à 21h, nous allons diffuser un montage d'entrevue que M. Mongrain a accordé sur nos ondes, donc sur les ondes de Radio-Canada, dans les derniers mois et les dernières années. On pense à « Dis-moi ce que tu lis », « Paul Journet cherche des amis », Pénélope, c'était en septembre 2023. Bref, un montage qui va durer environ une cinquantaine de minutes et qui va occuper là, la case de la rediffusion de « Dis-moi ce que tu lis ». Donc ce soir, 21h, c'est une émission spéciale et c'est le collègue Marc Coiteux qui s'occupe du montage. Ariane Cipriani fera une petite introduction et des liens entre les différents segments. Voilà, manquez pas ça. Sinon, on a fait le tour de la météo?
0: Certainement.
1: OK, ça n'a pas découragé notre invité. Florence Agathe Dubé-Moreau, bonjour.
3: Bonjour.
1: Vous avez bravé la tempête décrite par Véronique pour venir jusqu'à nous.
3: Absolument.
1: Pour parler de sport féminin, donc il restait visiblement beaucoup de choses à dire après l'essai auquel j'ai fait référence en 2023 hors jeu. Alors, rappelez-nous ce qu'il y avait là-dedans. Là, on était, comme je l'ai dit, dans les coulisses, là, d'une certaine façon.
3: Oui, absolument. Hors-jeu, c'était une espèce d'enquête sur la place des femmes dans le sport professionnel, surtout masculin, en fait. Puis ça partait aussi de ma propre expérience dans les coulisses de la NFL aux côtés de mon partenaire, Laurent Duvernay-Tardif. Et à l'époque, quand en 2023, Hors-jeu est paru, j'aurais jamais pensé pouvoir écrire un livre entier sur le sport féminin. Et c'est fou que 3 ans plus tard, voici 300 pages sur la croissance du sport professionnel féminin et j'aurais pu continuer à en écrire 300 autres.
1: Ben, vous ferez un tome 2, puis un tome 3, puis un tome 4, si nécessaire, parce que vous dites que ça évolue à la vitesse grand V. Là. C'est comme un TGV. Pourquoi?
3: Ben, y a plusieurs moteurs qui pousse le sport féminin puis qui

0: pousse sa croissance en ce moment. On vit vraiment un moment qui est historique pour le sport féminin parce qu'il y a une espèce d'effervescence, autant en termes de nombre de nouvelles équipes, de nouvelles ligues qui apparaissent sur le marché, mais aussi c'est que ça se passe dans plein de sports simultanément et dans plein de pays en même temps aussi. Puis ces grands moteurs-là, j'en décris trois dans le livre. Il y a d'abord le fait que pour la première fois à peu près dans l'histoire, on voit énormément de financement qui est injecté dans le sport féminin, autant privé que public. Ensuite, on voit une attention médiatique qui est décuplée autour du sport féminin. On n'a jamais autant vu le sport féminin. Et finalement, mais c'est toute cette structuration professionnelle. Donc, le fait qu'on crée ces ligues, ces équipes-là qui permettent des conditions de travail intéressantes aux femmes. Les femmes athlètes n'ont jamais eu autant d'options pour devenir athlètes professionnelles et on leur offre aussi des conditions de travail qui sont intéressantes, donc la chance de pouvoir gagner leur vie grâce au sport finalement.
1: Intéressante, mais qui demeure marginale là, dans l'équation, la grande équation du sport professionnel qui implique évidemment l'argent. Vous l'avez dit, c'est le moteur premier dans tout sport professionnel et même sport amateur aujourd'hui de très haut niveau, c'est l'argent. On n'est pas du tout dans les mêmes proportions, le cela dit.
0: On n'est pas du tout dans les mêmes proportions, puis oui, c'est historique, qu'est-ce qu'on vit, mais le grand défi, ça sera de se demander collectivement comment est-ce qu'on fait pour rendre ce moment-là durable, en fait, exactement. Comment est-ce qu'on le transforme dans un mouvement qui va pouvoir, justement, être pérennisé dans le temps. Et il ne faut pas non plus sonner naïf ou naïve en disant « tout est beau, c'est historique, célébrons ». L'histoire du sport féminin nous a montré aussi que c'est une histoire qui n'est pas linéaire, qui est faite de plusieurs avancées, mais aussi de plusieurs reculs.
1: Ah oui, il y a déjà eu des reculs dans l'histoire.
0: Mais bien sûr, comme tout engagement féministe, il ne faut jamais prendre des acquis.
1: Tenir les choses pour acquis.
0: Exactement,
1: là.
0: Exactement. Donc, c'est une lutte qui doit... on doit rester vigilante, parce que bon... On le voit là, avec certaines montées de la droite, de pensées conservatrices, ben, les droits des femmes et ces avancées, ces grandes avancées-là dont on est témoin en ce moment, ben, elles peuvent être fragiles encore.
1: Oui, on peut faire référence aux discours masculinistes notamment, qui peuvent s'infiltrer aussi dans cet univers-là. Je veux vous entendre sur l'image parce que vous vous intéressez, en fait, vous êtes commissaire indépendante en art contemporain, vous avez une formation en histoire de l'art et je sais pas si c'est dans la catégorie attention médiatique, quand vous parliez des trois moteurs, hein, l'argent, l'attention médiatique et la structuration, donc la professionnalisation, autrement dit, des institutions. Mais l'image est très importante en ce moment-là. Est-ce que c'est un des, justement, de ces moteurs-là, d'une certaine façon?
0: L'image dans l'économie du sport, comme on la connaît en ce moment, c'est vraiment la monnaie d'échange. C'est le nerf de la guerre. Si on n'a pas accès aux images du sport féminin, cette industrie-là, cette nouvelle industrie du sport professionnel féminin ne pourra pas justement devenir durable. Il faut qu'on puisse les voir, ces femmes-là, pour qu'il y ait des investissements et pour qu'il y ait justement un engouement aussi populaire qui se crée autour d'elles, pour qu'on puisse créer une masse critique, un public sportif qui porte ce mouvement-là.
1: Mais
0: l'image, ce qui est super intéressant en ce moment autour du sport féminin, c'est que, tu sais, par exemple, moi, je suis dans la trentaine. J'ai pas grandi en ayant accès à des modèles d'athlètes féminins, hein, tu sais. Peut-être une fois ou deux ans pendant les Jeux olympiques, tu sais, bon, mais c'est assez justement marginal, on n'avait pas beaucoup accès à ces images-là. Et là, ce qu'on est en train de créer en diffusant les matchs de la victoire, les matchs des roses, c'est de normaliser pour les jeunes et les moins jeunes le fait que quand on est une petite fille ou un petit garçon, le chemin vers le sport professionnel est possible indépendamment de ton genre. Et ça, c'est révolutionnaire ce qu'on vit en ce moment. On normalise le fait que les athlètes professionnels peuvent être des hommes ou des femmes, et aussi les coachs et les dirigeantes, et bon, tout ce qui est dans l'écosystème du sport. Donc, créer un bassin plus grand d'athlètes féminines professionnelles qu'on voit dans les médias, ben c'est aussi de diversifier ces types de modèles-là, hein. C'est de donner des exemples de femmes qui sont fortes, qui sont compétitives, qui sont rudes dans leur jeu. C'est aussi de donner des modèles de féminité différents, hein, de montrer des athlètes qui sont lesbiennes, qui sont des personnes trans, qui sont des personnes non binaires, qui ont une expression de leur féminité qui sont différentes des normes plus hétéronormative. Donc, c'est à tout ça qu'on permet en donnant accès à ces images-là du sport professionnel
1: féminin.
0: Mais
1: est-ce qu'à ce moment-là, il y a un message qui diffère de celui porté par les images du sport masculin? C'est aussi ça le sens de ma question, dans la mesure où, donc, je comprends bien qu'effectivement, dans ce moteur,

0: l'action, l'attention médiatique, il y a l'image sur le, au sens de la diffusion, mais sur le plan social, qu'est-ce qu'elle porte cette image-là? Parce qu'inévitablement, qui dit image, dit marketing, dit mise de l'avant d'un message, d'un propos, mm-hmm. là, tu sais, pour toucher les gens puis les amener à consommer la dite chose. Est-ce que ce message-là est différent?
1: Mais je crois que le sport féminin a en ce moment une certaine chance, si on peut dire, par le fait qu'il est en train de se structurer et donc qu'il peut se poser des questions justement de quel type de modèle économique, par exemple, il veut mettre de l'avant et quel type d'image il veut construire autour du sport.
0: Mmh. Quel type de valeur il veut porter.
1: Exactement. Et je pense effectivement que le sport féminin en ce moment met de l'avant des valeurs d'inclusion, de diversité qui sont extrêmement rafraîchissantes dans une tradition sportive plutôt masculine où c'est peut-être des valeurs qui ont été un petit peu évacuées.
0: Et qui sont encore tabous,
1: tout à fait, et dont la preuve, c'est justement le recul historique auquel fait face le sport féminin. Donc, le fait que, justement, le sport féminin n'ait pas pu percer plus rapidement, mais c'est une des preuves de cette tradition masculine-là. Donc, je pense que ce que le sport féminin apporte aussi, c'est ce message d'inclusion et de diversité, et on le sent dans le public, on le sent dans les estrades. Je ne sais pas si vous êtes déjà allé voir une partie de la victoire à la place. Quelle ambiance fabuleuse, mais surtout ce public qui est intergénérationnel, qui inclut des familles, qui est un magnifique public. C'est une grande fête, le sport féminin.
0: On vous sent en parler avec énormément d'enthousiasme, Florence Agathe Dubé-Moreau. Ça a suscité des réactions. Claudia, Olivier, allez-y.
2: Ben moi, c'est que je me dis que je trouve intéressant que ça commence à toucher aussi le côté de la fiction dans la culture populaire. Mmh. Ted Lasso, cette année, la saison était sur une équipe de femmes. Puis des fois, les épisodes, on dirait qu'ils étaient calqués sur ce que vivent les roses. Là, comment est-ce qu'on fait pour remplir un stade avec une équipe féminine? Alors, ces questions-là, elles rayonnent à plusieurs niveaux. Là.
1: Mmh. Absolument.
3: Olivier? Parce que je trouve intéressant, en fait, vous disiez que ça ouvre aussi une porte pour les jeunes filles qui se regardent et qui peuvent voir peut-être un avenir dans le sport professionnel. Moi, ce que je trouve intéressant aussi, c'est qu'on ouvre une porte à un nouveau public complètement. Je l'ai mentionné à plusieurs reprises, la victoire de Montréal parle pas au même public que nécessairement les amateurs du Canadien de Montréal ou les amatrices du Canadien de Montréal. Il y a un message différent, il y a une identité différente. Ce que je trouve intéressant, c'est qu'il y a un nouveau public aussi qui s'intéresse à ces équipes-là. Et vous parliez de l'aspect financier. Je pense que l'aspect financier va chercher un nouveau marché aussi par des nouvelles oreilles, des nouveaux yeux qui sont intéressés par une nouvelle offre aussi qui est complètement différente dans la valeur, mais aussi dans ce qu'on voit aussi sur le terrain.
0: Est-ce que je me trompe?
1: Non, tout à fait. Puis
0: je
1: rebondis. Mais oui, absolument. Je crois que il y a aussi une espèce de retour au sport pour beaucoup de personnes qui se sont senties marginalisées ou minorisées par le sport ou qui avaient eu par le passé des expériences négatives dans le sport, par exemple, et qui retournent vers le sport. Je pense ici aux communautés queer, je pense aux femmes aussi qui, pendant des années, ne se sont pas vues dans le produit sportif mainstream et qui, à travers le sport féminin, redécouvrent la joie aussi de regarder un match, d'encourager des joueuses, d'être en gang, puis de vraiment avoir du plaisir dans un contexte sportif, ça, c'est très puissant aussi.
0: Avec notamment, en fait, souvent moins de violence aussi, là, soyons francs.
3: Ça aussi.
0: Nouvelle garde, le temps du sport féminin, c'est aux éditions du Remue-Ménage en librairie aujourd'hui. C'est signé par notre invitée Florence Agathe Dubé-Moreau. Merci de votre visite.
1: Merci.
0: Oh ben tiens, allons-y, parlons sport féminin. Hein? Il y a une fausse note pour les Canadiennes à l'approche de leur qualification pour la Coupe du monde 2027 de soccer.
3: Parce qu'on s'y prépare tranquillement à cette qualification pour la Coupe du monde 2027. Hier, il y avait ce deuxième match présenté entre l'équipe canadienne féminine de soccer et l'équipe danoise. Il y a eu ce premier match vendredi à Montréal où on avait fait match nul 1-1. Hier, on a rebrassé les cartes un peu du côté de Casey Stoney, la sélectionneuse de l'équipe canadienne, pour essayer d'autres joueuses, d'autres patrons de jeu aussi, et ça a moins payé dans le match d'hier. Les Canadiennes qui se sont inclinées 4-3 face au Danemark. Casey Stoney qui a d'ailleurs pris une partie du blâme. L'identité canadienne, ça a souvent été de défendre, un jeu défensif exemplaire. Hier, ça n'a pas été le cas et elle aura du travail à faire, Casey Stoney, avec cette formation pour se préparer pour la qualification pour la Coupe du Monde qui approche à grands pas. Ça aura lieu au Texas du 27 novembre au 5 décembre prochain. Le Canada qui jouera son quart de finale contre le Panama, c'est assez simple. En remportant ce match-là, le Canada Canada va confirmer sa place lors de la Coupe du monde 2027. Et il y a même une chance aussi de se qualifier pour les Jeux olympiques de 2028 de par une bonne performance lors de ce tournoi. Donc là, on a, oui, des joueurs qui se sont illustrés, entre autres Olivier Smith qui a marqué dans un deuxième match consécutif, mais on sent qu'il y a encore des petits fils attachés pour que le Canada soit assumé et confortable dans le rôle d'équipe favorite lors de ce tournoi qualificatif.

0: pour la Coupe du Monde 2027. Donc ça, c'est intéressant quand même de voir tous ces travaux et sur qui on misera, parce qu'il y a un heureux mélange. Je vous parlais de hockey féminin et de ce virage peut-être un peu jeunesse qu'on devra faire. Mais là, de ce côté-là aussi, comment jongler avec les filles d'expérience qui ont représenté le Canada et qui ont connu de bons résultats au cours des dernières années, et les jeunes, tranquillement, qui commencent à pousser les vétéranes. Donc ça, je trouve ça intéressant. Pas un résultat préoccupant, mais certainement une belle occasion de retourner à la table à dessin pour se préparer pour ce tournoi qualificatif. Donc voilà pour les joueuses de soccer. Je vous rappelle ce soir, en terminant, il y aura du baseball. Vous connaissez mon amour pour le baseball. Mm-hmm. Match numéro 2 entre les Guardians de Cleveland et les Rays de Tampa Bay. Ça a lieu ce soir à 20h. Je vous rappelle que les Guardians ont pris les devants 1-0 dans cette série. Et hier, les Dodgers de Los Angeles sont descendus un tout petit peu de leur piédestal parce qu'ils ont permis, ils ont perdu les deux premiers matchs de cette série contre les Brewers. Ouais. La bonne nouvelle, c'est qu'ils reviennent à la maison.
1: S'ils pensaient qu'un troisième championnat serait...
0: Ça allait être facile.
1: Eh bien non. Ce n'est pas le cas.
0: Voilà.
1: OK, merci. Pénélope prend le relais à 9h06. Pénélope... certainement très habité par tous ses souvenirs et ses collaborations avec Jean-Luc Mongrain. Toutes nos condoléances, Pénélope.
2: Oui, merci. Et à tous ceux qui nous écoutent ou qui ont grandi avec lui dans sa télévision, bien entendu. Je suis sûre qu'il y a bien des gens autour de votre table. Il y a bien des équipes médias
1: bien
2: en
1: sûr,
2: ce moment qui se sont nourries d'une façon ou d'une autre par ce que faisait Jean-Luc et par sa présence. Donc, effectivement.
1: Immense influence qu'il a eue sur tout le métier. Là.
2: Vraiment. Donc, évidemment, il sera un peu question de Jean-Luc ce matin à l'émission. On a ressorti quelques extraits des entrevues qu'il a données ici. Vous avez dit tout à l'heure d'ailleurs que ce soir à 21h, c'est ça, il y aura une émission spéciale?
1: Oui, 21h, émission spéciale avec dont plusieurs extraits d'entrevues accordés chez nous
2: parce que,
1: au fil des dernières années, dont une que vous avez réalisée.
2: On avait toujours envie de l'avoir dans les dernières années. Peu importe les émissions, ça en dit beaucoup aussi sur l'homme qu'il est devenu au fil des années. C'est-à-dire que tout le monde avait envie d'entendre Jean-Luc Mongrain, des intellectuels aux émissions très populaires, aux émissions littéraires, en passant par des émissions comme la nôtre. Il y avait un point de vue puis une observation de la société qui s'affinait, qui était tout en délicatesse ces dernières années. Il faut vraiment le dire, là, c'est ça qu'il était devenu comme homme. Il embrassait cette société changeante, mouvante, à 100 000 à l'heure. Il la regardait sans la juger. En tout cas, bref, c'est vraiment une grande, grande perte. Donc, on va faire ça. Parfait. Merci, Patrick. Entre autres, il y aura ça.
1: OK, je vous laisse aller là-dessus, Pénélope.
2: Merci.
1: On vous souhaite une bonne émission. Puis, bien sûr, on sera à l'écoute. Vous découvrirez les autres sujets dans le cadre de l'émission qui commence après le Radio-Journal de 9h. Et tiens, parlant de Radio-Journal, allons-y avec les actualités régionales. La Ronde ferme temporairement le manège Goliath, Mathieu?
3: Oui, c'est ça. C'est en lien avec cet accident qui a eu lieu hier dans un parc qui est une propriété de Six Flags en Géorgie, aux États-Unis. Donc, c'est une mesure préventive à Montréal, la fermeture du Goliath. Hier, il y a un homme qui est mort après avoir chuté d'un manège qui est comme le Goliath, mais donc dans ce parc en Géorgie. Plusieurs autres personnes ont aussi été blessées. Il y a une enquête en cours pour déterminer les causes de l'accident. Donc, la Ronde qui a ce manège Goliath a fait savoir que le manège va demeurer fermé jusqu'à ce que le parc d'attractions reçoive des directives de la part du fabricant.
1: OK, c'est donc une mesure préventive.
3: Exact.
1: Transport en commun, il y a le nouveau gouvernement élu qui est appelé à en faire davantage pour la Rive-Sud.
3: Notamment en milieu rural, la mairesse de Saint-Jean-Baptiste et qui est présidente aussi de la table des préfets des élus de la Couronne-Sud, déplore que le service soit réduit dans certaines des 6 MRC qu'elle représente. Marilyn Nadeau explique que Québec s'est retiré du jour au lendemain, l'an dernier, du programme de compensation des municipalités rurales. Le programme permettait d'offrir annuellement 5 millions de dollars pour financer les transports dans 19 municipalités rurales, dont en Montérégie. Sans l'investissement de Québec, le financement du programme est réduit à 2,5 millions de dollars par année. On va écouter Marilyn Nadeau.
4: Que notre population est croissante, ils nous font diminuer les services, l'offre de services. Ça, c'est vraiment aberrant.
3: Elle souhaite un financement pérenne et la décentralisation des prises de décision liées au développement du transport.
1: Et la prise de rendez-vous pour se faire vacciner contre la grippe doit débuter aujourd'hui.
3: Oui, effectivement. On a reçu quelques messages d'auditeurs, d'auditrices qui ont essayé de le faire. On a essayé nous-mêmes, là, puis c'est pas nécessairement évident de prendre rendez-vous ce matin. Là, il semble y avoir peut-être certains pépins. On est à la recherche d'informations, mais effectivement, à partir d'aujourd'hui, on va pouvoir prendre rendez-vous en vue d'une vaccination qui va commencer la semaine prochaine. On nous dit que la saison de la grippe est déjà commencée, que ça se fait sentir dans les hôpitaux. On va écouter le microbiologiste infectiologue Alex Carignan.
5: À chaque début de saison, des virus respiratoires, il y a un impact. On va voir des gens hospitalisés, bien sûr, directement en raison des complications du virus, mais aussi tous ces

0: virus-là vont décompenser des maladies chroniques. Donc, des gens, par exemple, qui ont des problèmes cardiaques stables avec un virus respiratoire, souvent, on va voir le problème qui se décompense. Donc, des gens avec une insuffisance cardiaque, un asthme.
1: La santé publique du Québec doit faire le point sur cette campagne vaccinale cet avant-midi, un peu plus tard.
2: Et qu'est-ce qu'on va surveiller aujourd'hui?
1: La STM et la Ville vont annoncer cet après-midi de nouvelles mesures dans le métro. Il y aura une rencontre donc de transition entre la première ministre sortante Christine Fréchette et le premier ministre désigné Paul Saint-Pierre Plamondon un peu plus tard à Québec. Et les lycéens français qui manifestent à nouveau pour dénoncer l'état de l'école publique, des rassemblements un peu partout, notamment à Paris.
2: Merci Mathieu. Bonne journée. On se retrouve demain, Véronique.
3: J'ajoute un accident. 138 Est, c'est l'accès en provenance de la rue Clément. Là, on a un incident dans la voie du centre, donc ça complique les choses sur le pont Mercier. 40 Est aussi, métropolitaine, au niveau de Papineau, camion lourd en panne. On a une voie d'ouverte à gauche, le temps du remorquage. Donc, un bon retard dans le secteur. Du côté du métro, du REM, ça va. Exo, il nous reste encore des retards sur la ligne 11, entre autres, en ce qui a trait au train de banlieue. La pluie est là ce matin, deviendra plus soutenue cet après-midi et s'estompe graduellement ce soir, 7 à 10 degrés, venteux du nord-est.
2: Bon, ben, on en a parlé et reparlé avec Pénélope à l'instant. Beaucoup, beaucoup de gens rendent hommage à Jean-Luc Mongrain et même beaucoup d'internautes, puisqu'il est devenu une sorte d'immortel du web québécois.
4: Oui, lui qui n'était pas tant actif sur le web québécois, il a déjà eu une page Facebook assez populaire, un balado aussi, mais Jean-Luc Mongrain, on sent que c'était d'abord une figure des médias traditionnels. C'est là qu'il consacrait son temps et son énergie principalement. Cela dit, ça ne veut pas dire qu'il n'est pas, malgré lui, un personnage incontournable, effectivement, du web québécois grâce à ses archives. Je pense qu'on peut effectivement le qualifier d'immortel de YouTube, de TikTok, d'Instagram. Vous avez fait entendre plus tôt sa fameuse tirade sur la ville de Westmount qui avait mis un citoyen à l'amende pour avoir nourri un écureuil, ou encore cette autre, encore plus célèbre, sur la très longue liste des fournitures scolaires demandées à des élèves de maternelle en 2009. C'est sans doute sa séquence la plus culte sur le web, relayée très, très régulièrement, et qui, le printemps dernier, faisait même l'objet d'un doublage par un internaute qui avait été remarqué. Il s'appelle André-Luc Tessier, et avec une précision assez stupéfiante, il double des séquences cultes du web québécois. C'est une tendance qui est très populaire partout dans le monde.
2: Alors, c'est-à-dire qu'il refait la voix, c'est ça?
4: Écoutez, ce qu'on voit sur notre écran, c'est un ordinateur tourné vers la caméra avec la scène de Jean-Luc Mongrain et derrière André-Luc qui la double en direct.
5: Le génie a poussé à identifier chacun des crayons. C'est écrit sur la liste. Veuillez identifier tous les effets et tous les crayons, un par un, au nom de votre enfant. Est-ce qu'il y a qui travaillent dans les commissions scolaires, dans les écoles? Les parents travaillent, eux autres.
4: Alors, je vous ai pas entendu pour vous montrer okay, à quel
2: là,
4: point...
2: On entendait les deux voix, c'est ça l'écho.
4: Exactement.
2: Là. Mon Dieu, c'est vrai que c'était très, très, très semblable.
4: Pour que ces scènes-là fonctionnent, il faut que les internautes les connaissent, les scènes. Et ça montre la résonance qu'elle a parce que c'était devenu viral. Ça avait été vu plus de 150 000 fois sur TikTok. Et je trouve important qu'on écoute une autre séquence de Jean-Luc Mongrain, plus ancienne. Elle existe sur le web depuis longtemps, une vingtaine d'années sur YouTube facilement, mais elle a connu une nouvelle viralité le printemps dernier, au mois de mai. C'était l'émission Mongrain de sel dans les années 80. Une femme l'appelle en direct pour se plaindre des immigrants. Il va lui répondre avec aplomb, avec théâtralité, pourquoi elle a tort, en quoi les nouveaux arrivants bûchent dur tout en étant victimes de préjugés. Et là, pendant 8 minutes monologue, on est pendu à ses lèvres. C'est une espèce de lecture sociologique du Québécois moyen livrée par Jean-Luc Mongrain, qu'il conclut en déplorant ce réflexe que ce citoyen moyen a souvent, dit-il, de critiquer et jalouser le succès des autres plutôt que de le célébrer.
5: Et quand on réussit aujourd'hui au Québec, madame, on prend le Cadillac qu'on pourrait se payer, puis on le cache dans la cour parce qu'on doit être décrosseur si on a fait de l'argent. Puis aux États, devant Shop, le propriétaire, il est fier de le mettre devant Baptiste. C'est notre médiocrité, madame. Et quand des gars réussissent à l'étranger comme Rock Voisine, on se demande pas s'ils sont bons chanteurs, y est-tu fifi ou s'il l'est pas. C'est ça qu'on fait. Plutôt que d'applaudir au succès, d'acheter ses records puis d'acheter ses tickets. Mais non, faites-les venir, des crèveuses. Une vieille affaire qui a 60 ans, qu'on fait venir ici, puis ah ouais, on remplit le Capitole.
6: Dis-moi ce qui ne va pas.
5: Ben, ce qui va pas, madame, c'est qu'on est des colonisés. Merci et au revoir.
2: Oh boy!
4: Alors, hein? Ça, c'est la fin de la séquence, Patrick. Et la scène complète sur YouTube vaut le détour. On sent que ça, ça l'avait fait connaître un nouveau public sur TikTok cette année. Et je sens qu'il y a des amateurs d'archives qui détiennent du matériel de Jean-Luc Mongrain qui vont en déverser sur le web dans les prochains jours. En attendant, les hommages de ces nombreux internautes pour ces moments plus sérieux comme pour ces moments plus légers.
2: Ben, moi-même, ça me donne envie de fouiller dans mes VHS.
4: Allez-y, Patrick.
7: Dans un Québec où les églises catholiques sont maintenant vides, pourquoi j'entends autant parler de jeunes qui donnent leur vie à Jésus?
8: J'ai tellement la mission de Dieu à cœur.
9: Le Québec a été bâti sur des valeurs chrétiennes.
7: Est-ce que c'est une tendance virale des réseaux sociaux qui va s'essouffler ou le signe d'un retour en force de valeurs conservatrices?
10: La société occidentale est en dérive complète.
7: Mais surtout, pourquoi ça parle aux jeunes Québécois qui font autant de bruit?
2: Ah, ça, c'est un bel écho parce qu'il a étudié en théologie. Jean-Luc Mongrain aurait très certainement pu répondre à la question pourquoi des jeunes reviennent vers notamment les valeurs chrétiennes et le christianisme, entre autres choses. Vous entendez ici la bande-annonce du documentaire « Faites du bruit pour Jésus » où on donne la parole à des jeunes qui embrassent la religion.
11: Un documentaire qui est maintenant disponible sur YouTube et sur le site de Télé-Québec, un projet qui est porté par un journaliste qui s'appelle Clément Hamelin, qui se demande pourquoi les jeunes de cette génération se convertissent à l'évangélisme. Qu'est-ce qui fait que des vingtenaires se tournent vers la religion, changent de vie sous l'impulsion de ce qu'ils voient comme étant les commandements de Dieu? Alors, Kate, en fait, on se demande, est-ce que ces gens-là cherchent une communauté? Est-ce qu'ils cherchent du sens? Est-ce qu'ils ont besoin de croire en quelque chose de plus grand qu'eux? Est-ce que ça vient des réseaux sociaux où on voit qu'il y a de plus en plus de comptes où des jeunes prêchent leurs croyances? On parle beaucoup de Dieu sur des comptes qui parlent d'entrepreneuriat ou encore de remise en forme. On va viser particulièrement les jeunes hommes avec ces vidéos en ligne. Alors, on a des experts qui sont dans le documentaire pour nous aider un peu à comprendre, qui nous montre comment les nouveaux convertis en particulier sont absorbés dans le mouvement religieux.
2: Mais là, vous avez parlé d'évangélisme. Là. Est-ce que c'est seulement le mouvement évangélique, là, c'est-à-dire cette branche protestante? Là?
11: Oui, absolument.
2: C'est spécifiquement eux.
11: Exactement.
2: Okay, je pensais qu'on s'intéressait aussi aux chrétiens et au christianisme.
11: Oui, un peu, mais on s'intéresse particulièrement à l'évangélisme parce qu'on va parler, par exemple, avec un jeune homme qui, lui, prêche en public et qui prétend faire des miracles. Donc, c'est une branche de la chrétienté où on tente beaucoup de convertir à tout prix et donc peut-être qu'on prend la parole peut-être plus fort pour tenter de convertir et faire entendre ses idées.
2: Avec plus de ferveur là, que du côté du christianisme, effectivement.
11: Voilà. Alors, on a des idées ici qui sont émises par les participants, des croyants, jeunes particulièrement, qui font quand même peur hein, parce qu'on ramène des vieilles idées de la femme qui doit se soumettre à son mari. On entend beaucoup d'homophobie dans le documentaire. Ce pasteur qui dit avoir été gay plus jeune, mais avoir choisi de ne plus l'être. Il y a cette ex-détenue qui a commis un meurtre, qui a trouvé la religion en prison, qui est maintenant une voix très forte évangélique au Québec, qui tient un balado chrétien, puis qui parle contre l'avortement, contre l'homosexualité, qui croit même pas que ça existe, en fait, et qui crée plein de fausses équivalences quand on tente de débattre avec lui, qui dit beaucoup des « oui, mais là, mais l'avortement, c'est légal, j'ai rien contre ça, mais c'est un meurtre. » Puis quand il se trouve un peu coincé par le débat, ben on y va, on sort la carte Dieu. Tu considères pas Dieu, tu blesses Dieu, tu crois pas en Dieu, t'aimes pas Dieu. Alors, c'est un bon travail de Clément Hamelin pour tenir son bout, pour mettre au défi ce qu'on lui dit, pour poser les questions difficiles et en tentant en même temps de rester dans la conversation le plus possible. Mais c'est parfois difficile d'être dans l'échange avec des idéologies qui sont aussi exaltées puis aussi intangibles souvent. Mais ce qui fait du bien,
2: parce que les catholiques, par exemple, sont plus modérés, ou en tout cas, on les imagine plus modérés là, face aux évangéliques. Là.
11: Ben voilà, il y a une rencontre avec des jeunes femmes chrétiennes qui est plus modérée. Trois jeunes femmes qui sont aussi, qui se considèrent aussi comme féministes, qui regardent leur foi avec du recul, qui ont un regard critique, une perspective de leur époque. Ça, c'est intéressant. Il y a un peu le contrepoids à ce moment-là. Alors, Faites du bruit pour Jésus, un documentaire qui est disponible maintenant sur YouTube, sur le site de Télé-Québec. On arrive presque à 80 000 visionnements. Ça fait une journée que c'est sorti. Clairement, il y a une curiosité pour
2: c'est
11: ce phénomène.
2: Sûr, c'est sûr. Excellent sujet, d'ailleurs. Merci beaucoup, Claudia.
12: Le beau quinquagénaire.
2: Plus sûr, beau, parce que là, vous êtes rendu à 51.
12: Oui, le quinca... je ne sais pas comment on dit ça. En tout cas, j'en ai 51
2: belles
12: années.
2: Un pour votre unicité, parce que
12: merci,
2: vous êtes
12: Patrick.
2: Unique. Et là, vous allez faire plaisir à Olivier, puisque vous allez parler baseball. Il nous l'a rappelé tout à l'heure que c'est un grand amateur de baseball. Il suit les séries mondiales présentement. Il paraît que ça peut nous aider à passer à travers un deuil, ça?
12: Histoire très inspirante, pleine d'espoir, de Renda Straub dans le New York Times aujourd'hui. Femme de 71 ans, fan fini de baseball, qui vit dans le coin de Seattle et qui a perdu il y a 3 ans son fils de 27 ans, atteint de dystrophie musculaire. Elle raconte qu'elle s'est repliée sur elle-même à ce moment-là, passait beaucoup de temps dans la chambre de son fils. Elle écoutait du baseball, puis à un moment donné, elle s'est dit, là, je peux pas rester comme ça, coincé là. Il faut que je fasse quelque chose, que je sorte de ma bulle. Puis elle a décidé d'acheter une paire de billets pour la saison des Mariners. Bon, les Mariners performent pas trop bien. Parfois,
13: c'est du baseball quand même.
12: C'est du baseball quand même. Et elle se disait qu'elle irait avec son mari et sa famille, mais ça n'a pas marché. Son mari n'aime pas les foules. Sa famille était trop occupée. Donc, elle s'est dit, qu'est-ce que je fais avec ça? Mais elle a décidé de lancer un appel sur les médias sociaux avec appréhension. Elle ne savait pas sur qui elle tomberait, mais elle a invité des étrangers à venir s'asseoir avec elle pour voir la partie de baseball. Et là, Patrick, déferlante. Des fois, les médias sociaux nous permettent d'avoir des histoires très, très positives. Là, c'est le cas. Déferlante de messages positifs pour elle, des gens qui vivent des choses semblables, qui avaient besoin de contact humain. Bref, il y a 30 personnes, 30 chanceux qui sont allés voir une partie de baseball des Mariners avec elle. Une mère qui a perdu un enfant qui avait perdu sa mère, plein d'histoires comme ça. Elle est devenue une petite vedette locale. Elle a intéressé un documentariste. Elle a fait un lancer protocolaire à une partie des Mariners à un moment donné pendant la saison. Et elle a dit, ben, je ne me remettrai jamais de la mort de mon fils, mais j'ai été capable de trouver de la joie à nouveau. Donc, en allant vers les autres, en ouvrant la porte à ses contacts avec d'autres personnes à travers le baseball, qui était un prétexte dans ce cas-là.
2: Quand même, quelle belle histoire. Regardez comme il est ému.
12: Ben oui.
13: Sans mots. C'est rare.
14: C'est rare. Le chroniqueur politique Paul Journet.
2: Même Paul a failli verser une larme.
15: Failli, j'étais sur le bord d'exprimer une émotion.
13: On se tenait la main, Paul et moi.
2: Bon, alors, on est passé aux choses sérieuses une semaine et même plus après l'élection. C'est-à-dire que là, c'est ça commence. Là, le mois mouvementé pour Paul Saint-Pierre Plamondon commence.
15: Oui, puis...
2: Faut qu'il trouve un président d'Assemblée nationale pour commencer.
15: Ça va être la première tâche. C'est voté par tous les députés. Mais il pourrait prendre l'initiative. S'il était fin renard, peut-être qu'il pourrait identifier une personne bonne dans le camp de l'opposition et la proposer sur le trône de la présidence de l'Assemblée nationale. Mais il ne faut pas que la personne non plus soit trop bonne parce que c'est un joueur étoile. Les autres chefs ne voudront pas placer cette personne-là là-bas. Mais ce sera une première nomination parce que c'est par cela que commence la nouvelle législature. Par la suite, il devra composer son conseil des ministres. Et ça, c'est une tâche extrêmement difficile. Et règle générale, on peut dire que ceux qui parlent ne savent pas. La saison des spéculations est ouverte et ceux qui spéculent le plus activement sont ceux qui spéculent dans l'ignorance. Pourquoi? L'ignorance de l'identité des futurs ministres, parce que vous devez imaginer un genre de gros tableau de bord dans le bureau de M. Saint-Pierre Plamondon avec plein de post-it, avec des noms, et les post-it sont déplacés tellement souvent qu'il ne reste plus de colle dessus. Parce que ce sont des scénarios qui sont révisés jusqu'à la toute dernière minute. Et même s'il y a quelqu'un qui semble savoir de quoi il parle puis qui vous dit que telle personne sera, par exemple, ministre de l'Environnement, ben, si cette information-là vous est donnée aujourd'hui, elle pourrait changer bientôt. Mais on peut tout de suite identifier un poste très, très délicat, névralgique, celui de leader de l'opposition. De leader parlementaire, pardon. Mm-hmm. Parce que c'est cette personne-là qui sera responsable des tractations avec les oppositions pour que l'Assemblée nationale fonctionne, pour faire avancer les projets de loi. Et ces vis-à-vis aussi seront importants. Si vous avez quelqu'un qui est plutôt abrasif, ça donne une indication du ton qu'entendra avoir le gouvernement minoritaire.
2: Est-ce qu'on peut se permettre ce type de caractère dans un contexte minoritaire, justement? Non, ça prend quelqu'un qui est plutôt bon diplomate, là, j'imagine.
15: Il y a des gens qui sont diplomates avec un peu de fer dans leur gant.
2: Dans leur gant de velours.
15: Oui, exactement. Ça va dépendre de la composition du gant. Je ne sais pas si ce sera un gant Kevlar à la fois souple, mais par balle.
2: Le velours rouge ou bleu, on retourne au Salon Bleu, là? On est-tu prêt? La rénovation est terminée?
15: Je planifiais constater ça la semaine au prochaine, d'en faire un tour. J'ai l'impression que c'est
2: la reprise des travaux. Oui, ça se peut. On va vérifier ça. Serment au roi. Bon, là, il y a des pièges, là, évidemment.
15: Oui, il y a des pièges. Bien, il y a deux serments, celui des députés et celui du gouvernement. On se souvient de la saga avec le serment pour les députés qui avait été modifié. Ça devrait bien se passer cette semaine. La semaine prochaine, ce sera le test parce que pour siéger, un gouvernement doit être assermenté. C'est pas quelque chose qu'on peut contourner. Et si vous voulez modifier le serment, bien, vous devez être au pouvoir. Mais il y a différentes modalités. On peut

0: maintenir le serment, mais en modifier le contenu. D'ailleurs, ça avait été fait depuis René Lévesque à sa demande. Ou on peut aussi avoir la sermentation, mais pas devant les caméras, pour réduire la légitimité accordée à la lieutenante gouverneure, à sa fonction, pas à l'individu. Et par la suite, moi, ce que je comprends, c'est que la stratégie la plus efficace, ce serait de modifier le règlement de l'Assemblée nationale, parce que les tribunaux n'ont pas la même emprise sur l'Assemblée nationale qui peut se dicter de ses propres codes de conduite, règlements, versus modifier une loi où là, on prête flanc aux attaques comme celle de ce professeur de l'Université d'Ottawa qui a l'air d'être très content de ramener le Québec à son statut de province puis à la ramener dans les rangs.
1: Bon, là, vous dites qu'il va y avoir aussi, il faut prévoir un message, une sorte de message symbolique sur la taille de l'État. Pourquoi symbolique?
0: Bien, symbolique parce qu'en début, parce que la première chose qui a été annoncée, donc, on va avoir un conseil des ministres de taille réduite, en tout cas, pas de taille extra large. Aussi, ça pourrait venir avec une réduction des postes de sous-ministres adjoints, forcément, si on diminue le nombre de ministères. Aussi, message symbolique déjà annoncé par M. Saint-Pierre Plamondon, il va geler le salaire des députés et des ministres. Ce sont des messages symboliques.
1: Pour toute la durée du mandat, là, si ma mémoire est bonne.
0: Symbolique dans le sens où ça n'a pas beaucoup d'influence, d'incidence sur les finances publiques, mais c'est important pour donner le ton. Par la suite, on veut créer un secrétariat de l'efficacité gouvernementale, mais l'heure de vérité va arriver vite parce que si le Parti québécois veut respecter ses cibles les cibles de son cadre financier, il va rapidement commencer à devoir trouver des économies substantielles, d'autant plus qu'on ne sait pas s'il va pouvoir miser sur la hausse espérée des transferts fédéraux.
1: Bon, tout ça, c'est à court terme. Là. C'est dans les prochains jours, les prochaines semaines. Au mois de novembre, là, il y aura l'abolition de Santé Québec s'il maintient l'idée, si. La politique d'immigration, la mise à jour économique, etc., etc. Il ne faut pas oublier le jugement aussi de la Cour suprême sur la loi 21. Mais là, dès aujourd'hui, rencontre avec la première ministre sortante, Christine Fréchette, où il sera notamment question de Churchill Falls. Qu'est-ce qu'il va faire avec ça, lui?
0: Ben, je pense qu'il va se faire expliquer comment ça fonctionne et il va soudainement trouver que c'était probablement une bonne idée. Pourquoi? Parce que c'était l'idée d'Hydro-Québec. Donc, ce sera plus facile de le dire. C'est Hydro-Québec qui négociait. Hein? Et ce sera plus facile pour lui de se rallier derrière cette entente. Je ne veux pas présumer non plus de l'annonce. Sauf que si vous êtes dans l'opposition, vous disposez d'informations assez fragmentaires. Puis là, si vous vous asseyez avec Hydro-Québec, puis on vous explique l'entente qui a été négociée, et aussi que la nouvelle mouture, c'est pas tant que le Québec a cédé, c'est que des avancées techniques et de nouvelles informations ont permis de bonifier la puissance des deux centrales et aussi le probable ajout de 2000 MW d'éoliennes. Et on va vous dire, si vous remettez ça, si vous renoncez à ça, ben, on risque de perdre une entente avantageuse sur le long terme. Et d'autant plus que, grosso modo, cette entente-là, là, pour l'expliquer simplement, le Québec fait des concessions à court terme pour avoir des gains à long terme. C'est-à-dire qu'il rouvre alors qu'il n'y est pas obligé l'entente sur Churchill Falls, qui est en vigueur jusqu'à 2041, pour aider Terre-Neuve, qui en a immensément besoin. La nouvelle entente permet à Terre-Neuve d'éliminer son déficit d'un claquement de doigts. Mais en contrepartie, le Québec sécurise un approvisionnement pour les prochaines décennies à prix très avantageux. Et si vous suspendez l'entente, puis vous la renégociez dans 5 ans, on a moins à offrir à Terre-Neuve, puisque l'échéance qui nous rapproche de 2041 est plus courte. Comprenez la logique.
1: On comprend tout à fait la logique.
0: Une chance, parce que sinon, j'ai pas le temps pour expliquer davantage.
1: Non, ça irait à demain.
0: À demain.
1: Salut, Paul.
0: Salut.
1: Alors, on a parlé de politique québécoise. Cela dit, ce qui va nous occuper aussi beaucoup au cours des prochaines semaines, c'est la politique américaine. On est à 3 semaines très exactement des élections de mi-mandat aux États-Unis qui vont avoir lieu le 3 novembre. Et là, les démocrates ont des chances de reprendre le contrôle de la Chambre des représentants et peut-être même aussi du Sénat. Une des courses qui sera très suivie, en tout cas, on va la suivre, nous, c'est celle pour le poste de sénateur du Texas. Ça se joue entre le démocrate James Talarico et le républicain Ken Paxton, et on est parti de là pour parler de politique américaine avec notre invité qui est professeur agrégé de sciences politiques au Texas, Alexandre Couture-Gagnon. Madame Alexandre Couture-Gagnon, bonjour.
2: Bonjour.
1: Bon, une des courses qui retient beaucoup l'attention, c'est celle au Texas. Il y a un démocrate là, n'a pas gagné le siège au Sénat dans cet État depuis 1988. Pourquoi James Talarico a une chance réelle de battre le candidat républicain Ken Paxton?
2: Ben, James Talarico a une chance de battre le Ken Paxton parce que Trump est vraiment pas populaire. Les Texans, c'est déjà hyper pragmatique. Oui, ils sont conservateurs au niveau idéologique, là, mais ils sont vraiment tout ce qu'ils veulent, c'est avoir l'impression que le Texas peut croître, que les gens s'ils travaillent fort, ils vont réussir à gagner de l'argent, faire du profit puis devenir riches. Puis ils ont toujours élu des républicains, comme vous le disiez, mais ça fonctionne pas là. Ce qu'ils voient, c'est que Trump plutôt se met le nez dans des affaires extérieures, qui ne s'attaque pas vraiment au coût de la vie. Puis, les Texans font beaucoup, beaucoup de commerce avec le Mexique, avec le Canada aussi. Puis là, les Texans ont l'impression que Trump leur nuit. Puis on le voit dans la vie quotidienne. Là. Ici, la population, c'est à peu près 40 % de Latinos, mais au sud du Texas, c'est beaucoup plus que ça. C'est presque 90 %. Puis des histoires de la police, de l'immigration, on en entend tous les jours, puis les histoires sont vraiment tristes, en fait. Ça, les Texans, c'est pas ce qu'ils voulaient. Ils voulaient que la frontière soit fermée aux demandeurs d'asile qui entrent les postes frontières, ou en tout cas un peu plus fermée que ce qu'elle était sous Biden. Mais ils voulaient pas d'une police de l'immigration qui arrive dans les restaurants, qui arrête les travailleurs de la construction, qui arrête les gens qui ont l'air latino. Et ils veulent être capables de faire finir le toit de leur maison, là. Puis là, c'est devenu vraiment difficile. Ça affecte définitivement l'économie. Mm-hmm. L'autre raison, c'est que Ken Paxton est embourbé dans tellement de scandales, là. Pour les indépendants, puis pour les républicains modérés, ça devient très, très, très difficile de soutenir. Là, c'est juste une histoire, là. Il avait volé un stylo Montblanc, et puis il y a plein de caméras de sécurité. Il a été reconnu coupable de ça. Procédure de destitution, parce qu'il avait essayé de favoriser son donateur, puis s'assurer qu'il soit pas poursuivi par le FBI. Les histoires de Ken Paxton, on en a, qui était procureur général, on en a tellement, là. C'était peut-être pas le candidat idéal pour le Parti républicain.
1: C'est ça. Il a été destitué de son rôle de procureur général en 2023 pour corruption. Puis là, c'est le Wall Street Journal là, qui révèle ce matin qu'il a célébré le nouvel an de 2025 à Dubaï avec une maîtresse et deux fugitifs. Bref, un candidat très controversé. Donc, il y a ça, très certainement. Mais je comprends que ce qui est aussi important dans la balance, sinon peut-être plus, c'est la colère envers le président américain, là.
2: Ah oui, parce que les Texans veulent que le coût de la vie soit pas trop élevé. Ils veulent avoir l'impression, comme ils disent, d'avancer. T'sais, ils veulent avoir l'impression qu'ils sont plus riches chaque année. Puis là, tout est tellement cher. Le prix de l'électricité au Texas a vraiment augmenté. Le prix de l'eau a augmenté. Les Texans sont fâchés parce qu'ils ont l'impression que les centres de données qui demandent beaucoup, beaucoup d'électricité puis d'eau leur sont imposés contre leur bon vouloir. Puis même Greg Abbott, l'actuel gouverneur qui se présente pour un quatrième mandat, c'est un républicain là, qui a soutenu Trump, toujours soutenu Trump. Même lui va contre Trump là-dessus en disant qu'il y a un moratoire sur les centres de données. Même si Trump dit qu'il devrait y avoir plus de centres de données, sinon les États-Unis ne resteront pas une puissance mondiale. À Corpus Christi, à 2 heures d'ici, la ville devait manquer d'eau, là, puis carrément de commencer les ruptures de d'eau courante là, dans les résidences dans les prochains mois. Les Texans sont vraiment inquiets du coût de l'eau et de l'électricité.
1: Bon, là, on met la loupe sur le Texas, mais est-ce qu'à partir de là, on peut généraliser, là, autrement dit, dire que beaucoup de républicains sont en danger à travers les États-Unis lors de ces élections de mi-mandat?
2: Ben oui, définitivement. Moi, je vois toujours le Texas comme étant un État qui permet de voir ce qui va se passer dans le reste des États-Unis, mais je sais que je suis biaisée quand je dis ça, là. Mais le Texas, c'est le plus grand État républicain des États-Unis. Puis si au Texas, les républicains font aussi mal dans les autres États, c'est la même chose. C'est les postes, le tiers du Sénat, il y a 18 sénateurs républicains en ce moment qui se battent pour leur siège. Il y en a plusieurs où ça va mal aller, là, notamment en Alaska à cause du saumon, au Michigan à cause du commerce avec le Canada, au Maine avec le commerce avec le Canada. Il y en a plein d'autres. Il y en a d'autres où il y a juste eu des mauvais candidats. Là. Un gynécologue qui facturait des frais d'intérêt épouvantables aux femmes enceintes qui étaient pauvres. Le poste de gouverneur, il y a aussi plusieurs courses où ça va. Là, je les confonds, le gouverneur Texas, le gouverneur Sénat, mais il y a plusieurs courses où ça va être très, très, très serré. On a plein de mesures aussi, des propositions d'amendements constitutionnels ou des espèces d'équivalents des référendums, finalement, là, que dans les États, il y a toujours sur les. Il y a plusieurs mesures où les républicains vont mal faire parce que la grogne à l'égard de Trump est immense. C'est comme s'il ne se souciait pas de la classe moyenne.
1: Ça ne l'empêchera pas parce qu'il a déjà annoncé ses couleurs, là, de contester majorité des résultats, là, ou certains des résultats de ces élections demi-mandat. Est-ce qu'on sait s'il a des bases juridiques sur lesquelles s'appuyer pour faire ça?

0: Je pense que le processus électoral, c'est état par état aux États-Unis. Je pense que c'est vraiment solide, là. Tout le monde s'est préparé pour ça. Est-ce qu'il va avoir il y a beaucoup de votes par anticipation, beaucoup de votes par la poste. Est-ce qu'il va avoir dans certains comtés des petits trucs anecdotiques? Est-ce que la police de l'immigration ou les policiers qui sont pas censés aller dans les bureaux de vote vont y aller? Je sais pas, mais je pense que ça va être très peu. Je suis un petit peu plus inquiète de ce qui se passe si on a encore le président Trump à la Maison-Blanche, on a une Chambre, un Sénat qui sont démocrates. Est-ce que le président va respecter les pouvoirs du Congrès, ou est-ce qu'il va refuser de débourser les montants que le Congrès a autorisés? Des trucs là, vraiment anticonstitutionnels, jouer dans la composition de la Cour suprême, des trucs comme ça. Ça m'inquiète un petit peu plus. Je pense que pour les élections, c'est assez solide.
1: OK, c'est plus ça qui vous inquiète là, que la contestation éventuelle de ces résultats. En tout cas, il va multiplier les rallyes. Il en a tenu un hier en Ohio. Il y en aura d'autres cette semaine en Alaska, en Arizona, au Montana et en Géorgie. En fait, on verra là, où est-ce qu'il va aller exactement. Là. Mais bref, il a l'intention de se promener un peu partout là où, justement, les Républicains sont en danger. Alexandre Couture-Gagnon, je rappelle que vous êtes professeur agrégé de sciences politiques à l'Université du Texas, Rio Grande Valley. Merci beaucoup pour ces quelques minutes ce matin.
0: Merci à vous.
1: Et le mot de la fin à Véronique?
2: Une heure de pointe qui est loin d'être terminée. Autant sur la rive nord que la rive sud à Montréal, c'est compliqué aussi. Alors, armez-vous de patience et prudence. Aujourd'hui, accumulation d'eau sur les chaussées. Les précipitations seront plus intenses cet après-midi. La luminosité nous quitte tranquillement 18h13, le coucher du soleil. Alors, soyez vigilants. Venteux du nord-est, le maximum, c'est 10. La nuit prochaine, les précipitations vont diminuer. Et demain, on retrouvera quelques éclaircies en après-midi.
1: Voilà. D'ici là, je vous souhaite une belle journée sur le 95.1 et on se retrouve effectivement demain dès 5h30.
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7: Bonjour, ici Mathieu Bellumeur. Scène politique québécoise, c'est aujourd'hui en fin d'avant-midi qu'aura lieu à Québec la rencontre de transition gouvernementale entre la première ministre sortante Christine Fréchette et le premier ministre désigné Paul Saint-Pierre Plamondon. Les députés du Parti québécois seront par ailleurs assermentés jeudi à l'Assemblée nationale. Pour ce qui est du Conseil des ministres, il sera présenté la semaine prochaine, le 21 octobre. C'est aujourd'hui que doit commencer la prise de rendez-vous pour se faire vacciner contre la grippe au Québec. La campagne de vaccination, elle, doit s'amorcer à partir de la semaine prochaine. Jean-Philippe Robillard fait le point.
8: La saison de la grippe est bel et bien commencée au Québec. Il y a 6 fois plus de cas qu'à pareille date l'an dernier. Et dans les urgences des hôpitaux, on le ressent, le personnel le constate déjà. Gilbert Boucher est le président de l'Association des spécialistes en médecine d'urgence du Québec.
9: C'est vraiment un mois plus tôt que l'année dernière. La dernière semaine a été très difficile dans les urgences. Il y a énormément de patients qui sont couchés sur des civières, qui attendent des admissions. C'est un petit peu alarmant. Ça risque d'être très chaud dans les prochaines semaines.
8: Des médecins auraient d'ailleurs aimé que la campagne de vaccination soit lancée plus tôt cette année, parce que même si on peut s'inscrire à compter d'aujourd'hui, ce n'est que dans une semaine qu'on va commencer à vacciner les personnes. Et ça prend au moins 2 autres semaines avant que les vaccins ne soient réellement efficaces. Donald Vinn, qui est professeur de médecine à l'Université McGill, croit que les campagnes de vaccination devraient commencer beaucoup plus tôt au Québec.
10: En gros, on court après le virus. Si on sait la distribution d'un vaccin à la fin d'octobre, mais la grippe nous donne une mauvaise surprise et ça vient plus tôt, il faut être capable d'avoir un processus où on peut fournir, distribuer et avoir des rendez-vous pour vacciner en vrac le public.
8: Et cette année, pour la première fois, le vaccin contre la grippe n'est pas offert gratuitement à l'ensemble de la population au Québec, comme c'était le cas auparavant. Mais les personnes âgées bénéficient toujours de la gratuité, tout comme celles atteintes de maladies chroniques, les femmes enceintes, les proches aidants et les travailleurs de la santé. Ici Jean-Philippe Robillard, Radio-Canada, Montréal.

0: Les bureaux de vote par anticipation ouvrent ce matin à 6 jours du scrutin. Les Albertains doivent répondre à 10 questions, dont celle de savoir si la province doit rester au sein du Canada ou encore organiser un deuxième référendum contraignant celui-là sur sa séparation. Fanny Olivier est à Ottawa.
1: Dans la vidéo, Mark Carney rappelle qu'il a lui-même grandi en Alberta. On le voit assis dans une classe de l'école secondaire qu'il a fréquentée. Il appelle l'Alberta sa maison et il explique qu'il y est retourné souvent ces derniers temps pour annoncer de grands projets, un nouveau pipeline, un train à grande vitesse, de nouveaux logements. Le chef libéral insiste donc sur le fait que la province trouve son compte au sein du Canada.
2: Le Canada fonctionne. La vérité, on ne peut rien faire de tout ça si on est divisé. On ne peut pas bâtir des grandes choses sur des fondations fragiles.
1: Les sondages ne laissent pas présager une victoire du camp en faveur de la séparation, mais on sait que Mark Carney est personnellement préoccupé par ce mouvement, qui n'est pas un mouvement organisé politiquement, mais qui témoigne d'un rejet du statu quo et des institutions. Il a avantage à ce que les partisans de l'indépendance de l'Alberta obtiennent un score aussi petit que possible pour être en mesure de passer à autre chose, hein, d'autant qu'un autre mouvement indépendantiste pourrait prendre de la vigueur avec l'arrivée de Paul Saint-Pierre Plamondon à Québec. Mark Carney doit passer quelques jours en Alberta vers la fin de la semaine. Le chef conservateur Pierre Poilievre, lui, doit prononcer un discours vendredi à Calgary dans le cadre d'une conférence du réseau Canadian Strong and Free. Ici Fanny Olivier, Radio-Canada, Ottawa.
0: Sur la scène régionale, les élus sont de nouveau appelés à en faire davantage pour le transport collectif de la rive sud. Des acteurs du milieu font un bilan de l'achalandage et des besoins depuis la rentrée scolaire. En septembre, plus de 400 usagers n'ont pu monter à bord d'un autobus faute de place disponible. Les explications d'Alexandra Fortin.
3: Le directeur général d'Exo, Marc Rousseau, observe une augmentation de l'achalandage de 2 à 4 % dans les autobus depuis la rentrée scolaire. Il se désole de constater qu'en 4 semaines seulement, plus de 400 personnes ont dû attendre un deuxième, voire un troisième autobus, les premiers étant trop pleins. Le voici, suivi de Fatimata, une passagère étudiante.
4: Je pense que ça vient annoncer une certaine stagnation, en fait, de notre capacité du réseau.
5: Ils sont proches parce que déjà, on paye super cher pour nos cartes opus. Des fois, ça me rend en retard.
3: Exo affirme ne pas avoir reçu de financement additionnel depuis la pandémie, ce qui a entraîné une réduction de 5 % du service. La présidente de la table des préfets et élue de la Couronne Sud, Marilyn Nadeau, souligne de son côté que de plus petites municipalités doivent fonctionner avec un financement réduit depuis 2025. 11 municipalités n'ont d'ailleurs pas de service de transport public. Voici Marilyn Nadeau.
6: Notre population est croissante. Ils nous font diminuer les services, l'offre de services. Ça, c'est vraiment aberrant.
3: L'achalandage au REM a lui aussi augmenté depuis septembre. Avec une moyenne de 130 000 passages par jour, trouver une place de stationnement est parfois impossible dès 7 heures le matin, selon des usagers. CDPQ Infra affirme vouloir trouver des solutions. Les différents élus de la Couronne Sud attendent du nouveau gouvernement péquiste de meilleurs investissements pour soutenir le transport public. Ici Alexandra Fortin, Radio-Canada, Brossard.
0: Et puis la ronde ferme temporairement le manège Goliath. Le parc d'attractions prend cette mesure par précaution à la suite d'un décès survenu dans un parc de l'opérateur Six Flags en Géorgie, dans un manège similaire aux États-Unis. Un homme est mort après avoir chuté du manège. Plusieurs autres ont aussi été blessés. Une enquête est en cours pour déterminer la cause de l'accident. À Montréal, la ronde fait savoir que le Goliath va demeurer fermé jusqu'à ce que le parc reçoive des directives du fabricant. Place maintenant à Pénélope.

Bonjour et bienvenue à cette émission. Vous savez, quand ce thème-là part, généralement, c'est parce que c'est pas une journée joyeuse. Je pense qu'on peut affirmer qu'une tristesse s'est abattue sur le Québec et le Canada francophone hier, alors qu'on apprenait le décès de Jean-Luc Mongrain. Vos témoignages ont été tellement nombreux. Vous avez soit grandi avec lui, vous avez vibré au diapason de ses opinions, de ses commentaires sur notre société. Vous vous êtes senti interpellé quand il quittait sa chaise puis qu'il approchait de la caméra pour vous parler dans le blanc des yeux, mais pour vous dire... C'est à vous que je parle, puis je parle de la société.

0: société, puis vous n'êtes pas des touristes dans cette société-là, ce dont je parle, ça vous concerne. Puis je le fais pour vous. Puis ça, c'était une des grandes forces de Jean-Luc. Avec son éloquence, à lui, il n'y a aucun mot que je peux prononcer qui sera à la hauteur de ce qu'il a représenté. Et les mots sont nombreux, la classe politique, des collègues, des gens pour qui il a été un mentor. J'ai eu le très grand privilège de travailler avec lui un été. Ça s'est passé en 2015 dans une version dominicale et affaire publique de mon talk show de semaine. Alors qu'il n'avait pas beaucoup co-animé dans sa vie, il a été, à mon égard, d'une grande éloquence. Il aurait pu être paternaliste, il ne l'a pas été. Et d'ailleurs, à chaque fois qu'on essayait de mettre Jean-Luc dans une case tout au long de sa carrière, il nous a toujours prouvé que les cases, c'était pas pour lui. On l'a traité de populiste, alors que maintenant, on se rend compte que, alors qu'on est plongé dans un réel populisme nocif, qu'il ne l'était pas. On l'a dit démagogue, alors qu'il ne l'était pas. On l'a dit de droite, de gauche, souverainiste, fédéraliste. Et ça, c'est la marque des grands communicateurs d'être universel de cette façon-là. J'ai découvert dans les 10 dernières années, depuis qu'on a travaillé ensemble, le grand intellectuel qu'il était au fil de nos discussions un peu partout. Quand on se croisait, il prenait tout le temps de me raccompagner jusqu'à une station de métro, à une voiture, peu importe ce qu'il faisait, alors qu'on se rencontrait vraiment par hasard. Et j'ai découvert un homme là profondément amoureux de sa société qui change à la vitesse grand V. Et pour les hommes de sa génération, c'est pas toujours simple d'embrasser le changement. Il le faisait avec curiosité et avec réel intérêt. Et voici avec quoi je vais terminer ce matin. Ça s'est passé en septembre 2023. On lui avait demandé d'être ici pour faire ma vie en 5 mots. Et le dernier mot, c'était le mot espoir. Espoir.
1: Ben, c'est l'avenir. L'espoir, c'est la garantie, la confiance, la foi profonde que l'humanité est bien orientée, puis qu'on va sortir des défis dont tu me parlais tantôt. C'est ça, moi, cet espoir. Je pense que le genre humain, ça y en prend beaucoup, il faut qu'il soit au bout du précipice quasiment pour dire « Oh, ce serait peut-être le fun qu'on ait une corde d'échelle ou un parachute avant de planter, avant de tomber. » Mais moi, je crois fondamentalement que l'être humain est orienté vers le bien, malgré ses écueils historiques et de tout temps. Moi, je pense ça.
0: Wow.
1: Si c'est pas ça, on arrête ça tout de suite, on ferme, puis on s'en va, t'sais.
0: Mes plus profondes condoléances, bien évidemment, de la part de toute l'équipe ici. Je suis convaincue des auditeurs et auditrices à son fils Marc-Étienne, qu'on connaît dans le milieu culturel, un extraordinaire photographe, et à sa femme Linda, qui était l'amour de sa vie, et à ses petits-enfants également, de par son union. Nathalie Collard est avec nous ce matin pour parler d'un dossier. On vous en parle dans un petit instant. On en parlera dans un instant. Un dossier qui m'a grandement interpellée ces dernières semaines. Bonjour Nathalie.
2: Bonjour Pénélope.
0: Mais avant tout, un souvenir très précis de Jean-Luc Mongrain.
2: Un souvenir de bienveillance avec moi parce que j'étais jeune journaliste. Je venais d'accoucher et j'avais l'occasion, en fait, j'aurais pas dû travailler cette journée-là, mais j'avais l'occasion de rencontrer Jean-Luc Mongrain, d'aller l'interviewer et j'ai pas pu dire non. Alors mes parents sont
0: venus. Quand tu dis que tu venais d'accoucher, là?
2: Quelques semaines. J'étais très émotive. Et mes parents étaient venus garder ma fille et moi, j'étais arrivée là, échevelée. Entre deux allaitements, pas dans mon meilleur état, je vous dirais. Et il avait été tellement bienveillant. Puis à un moment donné, j'y avais dit, moi, je suis toujours pour l'honnêteté, je vais écouter, ça ne va pas du tout, là. J'ai laissé mon bébé, puis là, je suis en congé de maternité.
0: Ah, ça m'avait touché quand même.
2: Oh, oui. Alors, il avait été très gentil avec moi, très bienveillant. Puis c'est le souvenir que je garde de lui. Puis bien sûr, comme j'étais chroniqueuse télé à voir à l'époque, c'était un phénomène médiatique, là, M. Mongrain. Alors, oui, je n'ai que des bons souvenirs.
0: Et ça me fait penser à Martin Labrosse, avec qui je témoignais hier à l'émission du Retour ici à Montréal, qui racontait que lui avait 26 ans quand il rentrait à TQS comme jeune journaliste sportif. Puis il a été le mentor, ou en tout cas un exemple pour plusieurs jeunes journalistes, puis il ne les regardait pas de haut. Donc, une autre preuve ici avec Nathalie Collard. Nathalie, c'est vraiment en lisant votre dossier sur le Japon et comment on s'occupe du vieillissement de la population au Japon, que j'ai, à un moment donné, une semaine plus tard, j'ai vraiment envie de lui parler puis de savoir comment tout ça s'est passé puis d'avoir ce regard-là sur le Japon puis voir à quel point c'est quelque chose duquel on pourrait s'inspirer ici. C'est une série de 4 reportages accompagnés des photos du photojournaliste David Boilly. Puis j'ai eu l'impression que la prise en charge, puis là, je mets ça en,

0: entre guillemets, de cette portion de la population est vraiment un projet de société. Est-ce que c'est le cas?
1: C'est tout à fait un projet de société. Je mets ça en contexte, là, à la presse, on fait une grande série Enquête de solutions. À chaque mois, on présente

0: et qui ont une courbe démographique qui ressemble à la nôtre. On rappelle qu'en 2031, au Québec, il y a le quart de la population qui aura 65 ans et plus. Je pense qu'on n'est pas prêt à ça. Là. On ne sait pas ce que ça veut dire. Là-bas, ils ont comme peut-être une trentaine d'années d'avance sur nous. En plus, c'est un pays où il y a le plus grand nombre de centenaires sur la planète. Alors, le vieillissement, là, ils l'ont pris à bras-le-corps. Et... en fait, ça a commencé sous le premier ministre Shinzo Abe qui, honnêtement, s'est inspiré de deux économistes anglais qui avaient fait publier un livre sur la vie de 100 ans. Puis lui, il a décidé d'embaucher une des économistes puis de l'inclure dans son comité gouvernemental puis dire, OK, qu'est-ce qu'on fait au Japon pour faire face à ce vieillissement-là puis comment on s'adapte? Là, c'est sûr que le Japon, c'est pas le Québec. Le travail au Japon, c'est pas du tout la même chose. On s'identifie, on se définit par son travail là-bas bien plus qu'ici. Mais reste que un des aspects pour aborder le vieillissement, c'est de travailler beaucoup plus longtemps que l'âge de la retraite. Étonnamment, la retraite au Japon était plutôt à 60 ans. On vient de repousser l'âge là, à 65 ans, mais après, il y a toutes sortes de petites subtilités.
1: Avec la grogne, parce que je sais qu'en France, on essaie de faire ça, puis ça grogne beaucoup. Là. Ça a été vu comment? Est-ce qu'on sait?
0: Non, ça grogne pas au Japon. Hein. Ça grogne peut-être intérieurement, mais pas extérieurement. Mais ce qu'on a voulu faire, parce qu'il y a une pénurie de personnel, on dit qu'en 2040, il va manquer 11 millions de travailleurs au Japon. Alors là, c'est pas par grandeur d'âme qu'on demande aux personnes de travailler, c'est parce qu'on en a besoin aussi. Sauf que ça arrange un peu tout le monde dans le sens que ça garde les gens actifs et ça permet là, de contrer les problèmes de productivité. Il y a aussi un problème financier. Il y a certaines personnes âgées, un peu comme ici. La pension gouvernementale n'est peut-être pas suffisante, alors elles sont obligées de travailler. Mais bref, on essaie de trouver des façons de garder les gens engagés dans la société le plus longtemps possible. On adapte, on subventionne des entreprises. On leur dit, trouver des formules pour garder les gens en emploi jusqu'à 70 ans, 75 ans, s'ils le veulent. Peut-être avec moins de productivité puis moins d'heures que quand ils en avaient 50, mais c'est une des formules qu'on prône là-bas. Mais c'est plus que ça. On demande aux gens, qu'allez-vous faire de votre deuxième vie? Puis ça, je trouve ça intéressant.
1: Il y a le concept de la vie longue. Oui. Et puis, il y a ce qu'on appelle aussi, parce qu'on va revenir à tout l'aspect économique et du travail et aux initiatives, mais il y a quand même quelque chose philosophiquement, sociologiquement, assez intéressant. Le concept de l'ikigai, c'est quoi ça?
0: Ça, c'est trouver un sens à sa vie, en fait. Trouver un but, un objectif puis qui va nous remplir comme être humain.
1: Qui va nous donner envie de se lever le matin.
0: Parce que ici, au Québec, au Canada, on est un peu programmé pour se dire, à 65 ans, je prends ma retraite, puis du jour au lendemain, on se retrouve à la maison, puis on se dit, qu'est-ce qu'on fait? Je dirais qu'il y a beaucoup de personnes âgées aujourd'hui qui sont très actives, qui font beaucoup de bénévolat, qui s'occupent de leurs petits-enfants, tout ça, mais là-bas, c'est poussé beaucoup plus loin. Il y a des cours à l'université, des programmes. Je vais le dire en anglais là parce que j'ai pas le mot en français, mais de life redesign, c'est-à-dire que fin cinquantaine,
1: restructuration ou réingénierie de vie,
0: ou réinventer sa vie là, et où on se rend à l'université fin cinquantaine, début soixantaine, si ça nous intéresse. On va faire un cours d'un an où on va aller réfléchir à ses valeurs, à ce qu'on aime, à nos forces, à nos faiblesses.
1: Est-ce que c'est comme notre université du troisième âge?
0: Non, parce que l'université du troisième âge, ici, c'est plus des conférences. Là. On s'intéresse, on apprend des choses, mais on n'est pas activement impliqué, on est plus passif. Okay. Là, c'est vraiment des cours avec des travaux d'équipe, avec des discussions.
1: Pour trouver ce qu'on va faire pour le dernier tiers de sa vie.
0: Oui, exactement. Puis ça, je trouve ça vraiment intéressant. Et il y a beaucoup moi, j'ai rencontré des gens là-bas, entre autres, qui sont devenus entrepreneurs au début de la soixantaine. Ils avaient travaillé jusque-là dans un emploi. J'ai rencontré une hygiéniste dentaire. J'ai rencontré ceux qui travaillaient dans les équipements médicaux, puis qui ont parti leur entreprise à 60 ans. Puis là, il y a toute une structure qui aide les personnes du troisième âge à se lancer en affaires avec un incubateur d'entreprise en développement, avec des conseils, avec des mentors. Alors ça, tu sais, on te dit pas ta vie est finie à 60 ans. Elle peut commencer. C'est un autre bout de ta vie qui commence. Puis ça, je trouve ça vraiment intéressant.
1: Est-ce que... Bon, l'âgisme à travers tout ça, parce que c'est, tu sais, c'est, c'est, c'est, c'est

0: ce que tu dis, ça semble idéal.
1: Ça ne l'est pas. Ouais, okay. Ça n'existe pas, les pays parfaits. Cela dit, j'ai rencontré une chercheuse, de professeure Akiyama, qui travaille avec les personnes âgées depuis une quarantaine d'années, cinquantaine d'années même. Elle a fondé un institut de gériatrie. Elle suit des cohortes de personnes âgées depuis 35 ans. Elle les voit évoluer. Elle me dit qu'ils vivent plus longtemps en meilleure santé. Et il faut aussi casser l'idée du vieux Japonais qui vit avec sa famille. Elle dit, c'est fini ça. Les personnes âgées, elles veulent être indépendantes puis elles veulent pas aller vivre avec leurs enfants puis leurs petits-enfants. Elles veulent vivre leur vie. Et elle me disait qu'elles avaient fait des sondages dans des entreprises parce qu'elle a toutes sortes de projets de recherche là, super intéressants. Et le résultat de ces sondages-là auprès des jeunes travailleurs disait que non, finalement, les jeunes étaient super contents de voir arriver les personnes âgées dans leur entreprise. Il y a tout un côté expérience, mentorat, tout ça qui est plus valorisé
0: qu'ici.
1: Je ne vous dis pas que toutes les personnes, on déroule le tapis rouge à toutes les personnes âgées au Japon, c'est faux.
0: Mais par exemple, un entrepreneur qui a 68 ans déciderait de se repartir une entreprise, son expérience serait valorisée.
1: Ah, tout à fait. On ne le découragera pas. Il, t'sais, on ne lui dira pas, voyons donc,
0: t'es déconnecté
1: pourquoi
0: de la
1: une entreprise à cet âge-là, va jouer au golf. Non, c'est pas ça. T'sais, on t'encourage à rester actif, à t'impliquer, à t'engager dans ta société. Puis comme la chercheuse, ma professeure Akiyama me disait, elle dit, tu sais, 40 ans, jouer au golf, c'est long, longtemps. Là.
0: Ben, c'est ça. C'est parce que s'il y a beaucoup de centenaires, puis tu es forcé de prendre ta retraite à 65 ans, ça peut être 30-35 ans. Là.
1: Et ce qui est fascinant, moi, toutes les personnes

0: Si tu prends ta retraite à 65 ans, ça peut être 30-35 ans. Là.
1: Et ce qui est fascinant, moi, toutes les personnes à qui je parlais, elles prenaient pour acquis qu'elles allaient vivre 100 ans. Tu sais, genre, ben moi, là, tu sais, comme je vais vivre 100 ans, donc, tu sais, comme si c'était un acquis. Là. C'est sûr que je vais vivre 100 ans. Donc, je prévois ma vie en conséquence. Alors qu'ici, c'est pas nécessairement ça qui est encouragé. Mm. Puis moi, ce qui me motivait là, vraiment à aller chercher ces solutions-là au Japon, c'est que je trouve que le discours sur les personnes âgées ici, même si on a beaucoup de personnes âgées très engagées là, dans la vie, puis je pense que 90 % d'entre elles m'ont écrit après mon reportage. Hein? Oui, j'ai pas fini. D'ailleurs, je m'excuse auprès des gens. J'ai pas fini de répondre à tout le monde. Le discours qui domine, c'est quand même un discours un peu déprimant. Mmh. Quand on parle de la vieillesse ici, on parle de soins à domicile, on parle maladie.
0: Tâche de couche pour adulte.
1: Ben, il y a autre chose. Ouais. Là. Alors moi, j'allais chercher un peu aussi d'espoir et de lumière et de dire, oui, la vie continue après, même si tu laisses ton emploi à 65 ans, il y a plein d'autres choses que tu peux faire. Ta vie continue, tu peux rester engagé, tu peux recommencer une autre carrière, tu peux... Pourquoi pas, là? Tout est possible.
0: Des critiques, Nathalie Collard, que vous avez exposées dans votre série d'articles sur le Japon et le vieillissement, c'est que, vous l'avez dit tantôt, il manque 11 millions de travailleurs, de force active au Japon. Puis pour plusieurs, malheureusement, ça devient du cheap labor. Ça peut devenir du cheap labor.
1: Tout à fait, parce qu'il ne faut pas non plus se mettre des lunettes roses. Il y a beaucoup de personnes âgées qui n'arrivent pas à la retraite puis qui leur fonds de retraite n'est pas suffisant. Puis elles doivent, parce que c'est le fun quand c'est un choix, quand c'est obligé, c'est peut-être moins le fun. Et donc, elles sont obligées de travailler. Il y a 1335 centres à travers le monde, à travers le Japon, des centres qui sont gérés par les municipalités. On appelle ça les Silver Centers.
0: Est-ce que c'est les centres de ressources humaines pour personnes âgées?
1: Oui, c'est ça. Mais là-bas, ils appellent vraiment ça les Silver Centers.
0: Center. OK.
1: Donc, on pourrait appeler ça centre argenté pour leur belle chevelure argentée. Et là-dedans, ben c'est pas toujours. Il y a des centres qui sont très bien gérés, qui sont le fun, avec des activités très chouettes, mais il y en a d'autres. Effectivement, ça peut ressembler à un peu de l'abus de personnes âgées, des petits emplois un peu plates, pas payés, pas super cher. Alors, il faut faire attention de pas brosser là, un tableau là, idyllique de la situation. Il y a des gens âgés qui auraient peut-être pris leur retraite et qui sont obligés de travailler parce qu'ils n'ont pas assez d'argent et d'économie.
0: Puis tu sais, on parle de vivre jusqu'à 100 ans en forme et en santé, mais quand tu commences à avoir mal ou que tu n'es pas en santé à partir de 70 ans, puis qu'il te reste 30 ans ou 25 ans à vivre, puis il faut en plus que tu fasses des petits boulots, c'est pas une qualité de vie optimale, on est d'accord avec
1: ça. C'est pour ça que les chercheurs maintenant parlent d'espérance de vie en santé.
0: Oui,
1: à comparer à espérance de vie, parce que si ton espérance de vie est de 95 ans, mais que tu en passes 30 malades,
0: mais non, c'est sûr.
1: Pas très agréable.
0: Il y a plein d'initiatives, plein de choses qui ont été mises sur pied. Les banques de temps de bénévolat, c'est quoi ça?
1: Ben, les gens font du bénévolat, puis ils reçoivent des petits cadeaux en échange ou de l'argent ou des... pas de l'argent, mais des cadeaux, des sorties. Tu sais, ça se vend, là, ça s'échange comme ça. Là.
0: Et les entreprises qui gardent leurs employés reçoivent comme des...
1: Il y a des subventions, il y a toutes sortes de programmes. Il y a aussi, cela dit... Encore là, c'est pas idyllique. Les gens qui vont, par exemple, choisir de rester 5 ans, 6 ans, 7 ans de plus au sein de leur entreprise, ils changent de statut. Alors, ils n'auront pas le même salaire puis les mêmes avantages sociaux que lorsqu'ils étaient employés permanents à 60 ans. C'est renégocié, là. Ça coûte pas la même chose à l'entreprise, mais en échange, peut-être qu'ils vont travailler moins d'heures puis que, que ça va se rééquilibrer. Parce qu'une autre chose que j'ai beaucoup aimée de ma chercheuse, professeure Akiyama, elle me parlait des quatre éléments de la vie, le travail, l'apprentissage, les loisirs et le repos. Puis elle dit ça devrait toujours être en équilibre dans la vie. Puis elle dit, oui, les personnes âgées peuvent travailler, passer 65, 70, même elle avait 82 ans puis elle était très occupée. Mais quand tu es jeune puis tu as des jeunes enfants, peut-être que tu peux travailler moins aussi. Tu comprends? Alors, c'est pas juste de travailler longtemps, c'est dépendant de la période de ta vie, le travail, les loisirs, tout ça, ça s'équilibre. Puis, une société équilibrée, mais ce serait une société qui permettrait justement de jouer avec ces quatre piliers-là. Exactement. Puis ça, je trouvais ça aussi très intéressant. Puis c'est des réflexions qu'on n'a pas beaucoup ici.

0: Je trouvais que c'était dans la réflexion puis dans la recherche de solutions, ils sont beaucoup plus avancés que nous.
1: Oui.
0: Une autre chose que cette professeure-là me disait, parce qu'elle a beaucoup de laboratoires vivants qui appellent les Living Labs un peu partout dans des villes, puis elle travaille avec des grandes entreprises japonaises et avec les personnes âgées pour faire de la co-création de produits puis de services. Par exemple, je sais pas moi, Mitsubishi veut tester un produit, puis là, il réunit des personnes âgées qui sont rémunérées, puis là, ils vont travailler sur un produit, par exemple, un truc techno pour pouvoir se déplacer ou pour pouvoir alerter ta famille. Okay.
1: Puis là, des produits donc pour la vieillesse.
0: Oui.
1: Là, pour cette population-là.
0: Ils découvrent plein de choses, par exemple, toutes les choses, les appareils de surveillance, les personnes âgées détestent ça. Là.
1: Okay.
0: Ils ne veulent pas que leur famille surveille leur taux de sucre, puis s'ils ont trébuché dans leur salle de bain ou tout ça. Alors, ils adaptent aussi leurs produits en conséquence, mais en collaboration avec les personnes âgées et non pas de haut en bas à leur imposer des produits. Leur avis compte et aussi, parce qu'ici, vous savez comment on est obsédé par les 18-54 ans. Mais là-bas, le discours, c'est les personnes âgées, là, elles rénovent leur maison, elles consomment, elles dépensent, elles sortent jusqu'à très tard dans leur vie quand elles sont en santé. Pouvez-vous les considérer? Alors, c'est un marché en soi, c'est un groupe de consommateurs en soi, c'est un groupe de citoyens en soi. Nous, on dirait qu'on met le pied au-dessus d'un fossé ou d'un ravin, puis là, on tombe, là, puis on tombe longtemps là, jusqu'au fond. Là-bas, c'est considéré comme un groupe important qui a des choses à dire, qui a une influence sur toutes sortes d'aspects de la société. Puis, je trouve qu'on devrait s'en inspirer, ça aussi.
1: Est-ce qu'il n'y a pas même une rue consacrée aux personnes âgées?
0: Bien, c'est dans un quartier. Et là, j'ai pas le nom devant moi, je suis désolée. Je pense que
1: je l'ai pas noté
0: c'est
1: non plus. C'est dans la série d'articles, de toute façon.
0: Oui,
1: les gens pourront retrouver ça sur le site de la presse.
0: C'est une petite rue marchande, une rue piétonnière. Et avec le temps, c'est devenu, ils ont appelé ça la rue des personnes âgées. C'est vrai qu'il y avait beaucoup de marchettes le jour où je suis allée. Et là, c'est plein de boutiques, des boutiques de vêtements, tout ça. Puis, il y a des boutiques aussi qui sont spécialisées dans la vente de produits rouges, parce que la couleur rouge porte chance. Mm-hmm. Et là, les gens âgés là, adorent ce genre de boutique-là. Des sous-vêtements rouges, des objets rouges, des vêtements rouges. Alors là, il y a plein de gens, là, puis ils occupent presque toute la rue. Là. Bon, des fois, ils sont là avec leurs enfants ou petits-enfants, mais c'est mignon. Mais c'est devenu un attrait touristique avec les années. Là.
1: Ouais. OK. Allons-y avec des initiatives très, très concrètes. Évidemment, on rappelle que tout ça, le gouvernement est très impliqué c'est un projet de société, on l'a dit
0: tout
1: en début d'entrevue, Nathalie Collard. Donc, on n'est pas juste sur le soin à domicile, reste à la maison plus longtemps, les CHSLD. On est vraiment sur regarder ça de façon vraiment plus large. Il faut parler des cafés de grand-papa et grand-maman, de certaines résidences pour aînés également.
0: Ça, j'ai adoré ça. Alors, je suis allée visiter deux résidences pour personnes âgées qui avaient été visitées par une délégation du regroupement de maisons de retraite québécois qui était allée sur le terrain. Eux, ils font des missions à chaque année puis ils vont voir un peu partout comment ça se passe. Et je les avais appelés puis je leur avais dit de tout ce que vous avez vu, là, c'est lesquelles sont les plus intéressantes. Et je suis allée voir ces maisons-là. Alors, il y en a une, c'est avec des personnes vraiment atteintes, cela dit, là, soit de problèmes cognitifs, mais avancés, Alzheimer, tout ça. Mais c'est conçu comme une vraie maison. Alors, avec une vraie salle à manger, des chambres, le personnel n'est pas en uniforme, les portes sont ouvertes et pas barrées. Ça, c'est quand même extraordinaire.
1: Alors qu'ils sont en perte cognitive.
0: Oui, et ils n'ont jamais perdu personne. ça ouvre sur une rue passante qui est empruntée par des enfants qui se rendent à l'école. Il y a un gros arbre devant cette maison-là avec une échelle. Les enfants jouent là. Les maisons tout de suite à côté, là, c'est pas une bâtisse là, entourée d'un terrain. Là, c'est juste une série de 3-4 maisons. Puis tout de suite après, c'est des maisons, des résidences de gens, de familles ordinaires qui habitent là. Ils ont aussi un complexe de logements avec des loyers très abordables. Puis si des jeunes veulent aller vivre là, on leur offre un loyer moins cher en échange de quelques heures de bénévolat.
1: D'ailleurs, on le fait ici un petit peu aussi à certains endroits.
0: Et tout ça mis ensemble, ça fait une espèce d'endroit super accueillant, chaleureux. T'as l'impression d'être

0: chez quelqu'un. Puis le propriétaire et directeur de cet endroit-là, c'est un homme qui a travaillé lui-même dans un centre d'accueil quand il était plus jeune, une résidence pour personnes âgées. Il a été tellement horrifié par ce qu'il a vu qu'il a décidé de mettre ça sur pied, cette maison-là.
1: Il y a la maison Comagie aussi.
0: Je sais pas si c'est la celle de...
1: Des repas gratuits aux personnes âgées du quartier.
0: Oui, okay.
1: Ça dépasse les murs, oui, là, en fait.
0: Oui, alors ça, c'est un petit centre communautaire, puis on offre des repas gratuits aux gens. Je suis débarquée là, pas d'interprète, parce que cette journée-là, j'en avais pas. C'est la seule journée où j'en avais pas, puis je voulais pas rater cette visite-là. Okay. Je me disais, ça va être spécial. Alors, j'avais écrit à la dame, puis là-bas, là, tous mes courriels, je les écrivais en français, j'ai traduit en japonais en disant, je m'excuse, je les ai traduit, ça se peut qu'il y ait des erreurs, excusez-moi. Les gens me répondent en japonais, je les retraduisais. Bon. Alors là, j'ai dit...
1: Combien de temps ça a pris préparer ce reportage?
0: Plusieurs mois.
1: C'est ça, des
0: oui,
1: mois, là.
0: C'était assez long. Et donc, je dis à la dame, écoutez, j'ai pas d'interprète. Si ça vous dérange pas, je vais venir quand même avec le photographe et on va se débrouiller avec Google Translate. Elle dit OK. Alors, je suis débarquée là avec mon Google Translate. Je me suis assise, j'ai pris le repas avec les gens. Mais à un moment donné, on s'est rendu compte qu'une des bénévoles dans la cuisine, qui est une dame, je pense qu'elle avait 89 ans, avait été mariée avec un Américain et avait vécu aux États-Unis 10 ans. Et là, quand elle est apparue, je suis « Ah, ma sauveuse! » Et plus tard, en jasant aussi avec les personnes qui étaient là, on a trouvé un monsieur qui parlait anglais, puis c'est David en premier là, qui a jasé avec lui, puis il m'a dit « Va voir cet homme-là, il parle anglais. » Et puis je suis allée lui parler, j'ai découvert qu'il parlait français aussi, puis là, il me raconte que lui avait tellement aimé Amélie Poulain qu'il avait décidé d'apprendre le français. En tout cas, je pense que c'était ma visite préférée. J'ai mangé avec eux, j'ai jasé avec eux, j'ai fait mes entrevues avec les directeurs, puis tout ça, avec Google Translate, puis on s'est démerdé.
1: Il y a aussi, dans le dernier des quatre reportages, Nathalie Collard, il y a les résidences multigénérationnelles. Je sais qu'ici, on essaie quelques trucs.
0: Oui, on a essayé des choses ici, mais je pense pas que ce soit poussé au point où c'est là-bas. C'est une résidence qui existe depuis des décennies. Sous le même toit, il y a donc une résidence pour personnes âgées avec deux catégories de personnes âgées, je dirais, des gens qui vont bien, puis d'autres qui vont moins bien, qui ont des problèmes cognitifs. Et au rez-de-chaussée, il y a une garderie. Ah, mais ce n'est pas que de partager un espace, on partage des activités. Alors, chaque matin, puis j'ai mis une petite vidéo là, dans mon reportage, il y a une petite séance d'exercice quotidien, parce qu'au Japon, on fait nos petits exercices le matin. Ça fait vraiment partie de la routine. Et donc, il y a les enfants qui sautillent, qui chantent, puis qui font leur exercice. Et les personnes âgées sont présentes, puis font leur exercice. Puis après, tous les enfants courent vers les personnes âgées, vont faire des câlins, tout ça. Et tout au long de la semaine, il y a toutes sortes d'activités là, qui partagent. Il peut y avoir des spectacles. Les personnes âgées vont venir assister. Puis on me disait même que quand une personne va pas bien, puis elle reste au lit, ben les enfants ont la permission de monter dans les chambres, puis aller les voir, tout ça. Alors, c'est vraiment intégré. Puis, j'ai même rencontré des gens, une jeune femme, entre autres, qui avait fréquenté la garderie quand elle était petite, puis qui travaillait là maintenant.
1: Mais c'est sûr, mais c'est sûr.
0: Il y a vraiment un esprit de famille qui se développe là.
1: OK, en terminant, Nathalie Collard, il ne nous reste vraiment pas beaucoup de temps. J'aurais adoré parler du reportage sur le fait que vous êtes remis en forme cognitivement et physiquement.
0: Est-ce qu'on voit mes obsessions personnelles à travers mes reportages?
1: Non, mais c'est sûr que ça nous obsède, la
0: vieillesse. Ben oui,
1: Réalistement, qu'est-ce que de tout ça, on pourrait importer chez nous, là, de ce que vous avez vu au Japon? Là?
0: Au Japon, je dirais la cohabitation intergénérationnelle, ça, super important. On n'a pas parlé de mon petit reportage vidéo, mais justement, l'exercice, là, la marche fractionnée, super facile à faire, puis ça garde les gens en forme. Puis de laisser les gens travailler s'ils veulent travailler, de pas forcer la retraite, de trouver des façons de les intégrer dans les entreprises, puis de qu'on puisse bénéficier de leur expérience, qu'on les pousse pas vers la porte rendu à un certain ça, il y a beaucoup de choses.
1: Puis tout ça passe là-bas par une grande volonté gouvernementale
0: ça
1: et ça devrait aussi
0: c'est
1: être
0: sûr,
1: le cas ici.
0: C'est sûr que ça vient d'en haut. Et ça fait partie de tous les aspects de la société, là. Autant dans l'aménagement urbain, la personne âgée, elle est considérée dans tous les aspects de la société. Peut-être qu'ici, quand on va en voir une personne âgée sur quatre sur le trottoir, on va allumer que c'est
1: Est-ce qu'on déménage au Japon?
0: Ah, ben moi, pour la bouffe, j'irais C'était demain matin, c'est
1: ça
0: certain.
1: Ça prendrait bien du Google Translate, par exemple. Nathalie Collard, pour cet article-là, ce dossier-là et bien d'autres, merci beaucoup de nous amener ces regards-là sur, sur

0: C'est le moment des actualités internationales avec Raymond Saint-Pierre. Bonjour Raymond.
1: Bonjour.
0: Et avec Laura-Julie Perrault. Bonjour Laura-Julie.
2: Allô Pénélope.
0: Chroniqueuse aux affaires internationales à la presse, animatrice du balado parce que la Terre n'est pas plate, aussi à la presse. Et là, Laura-Julie, en sera pas question aujourd'hui, mais vous arrivez d'Israël et de Cisjordanie.
2: Oui.
0: En quelques mots, comment s'est passé ce voyage?
2: Intense, je dirais. Ouais. Ça fait long. J'écris beaucoup sur le conflit, mm-hmm. sur ce qui s'est passé avant et après le 7 octobre. Et donc, c'était vraiment l'occasion, là, surtout qu'il y a des élections qui s'en viennent, mm-hmm. D'aller prendre le pouls de la société, mais aussi voir ce qui se passe en Cisjordanie. On entend beaucoup parler de la violence des colons extrémistes, donc d'aller voir tout ça sur le terrain.
0: On pourra lire ça dans les prochains jours, prochaines semaines. Dans les prochaines semaines,
2: exactement.
0: Allons, ça fait longtemps que j'avais envie de vous entendre là-dessus, Raymond et Laura-Julie. Allons-y sur le Britain. Donc, c'est comme l'envers du Brexit, là.
1: Ouais, quelle surprise. En tout cas, moi, ça m'a étonné. Mmh. Le premier ministre britannique, le nouveau, Andy Burnham, a fait toute une surprise aussi aux membres de son parti, le Labour, là, une réunion du congrès du parti, là, récemment. Il déclarait qu'il était prêt à améliorer les liens avec l'Union européenne, à explorer toutes sortes de formules, d'options pour y parvenir, y compris le retour du Royaume-Uni au sein de l'Europe.
0: Quand même.
1: Là, les gens, il y en a qui ont fait « Oh! » Qu'est-ce qui se passe? Tout un retour en arrière, parce que des décennies de relations amoureuses entre Britanniques et Européens, on a vécu ça, puis là, ben, tout à coup, retour en arrière. Mais on va revenir en arrière d'abord. Pour les gens qui n'ont pas suivi ça, dans les années 70, après bien des hésitations, des tergiversations, le Royaume-Uni avait rejoint l'Union européenne, mais refusait d'ailleurs d'adopter la monnaie, l'euro, donc il restait en livre sterling. Ils prétendaient préserver leur autonomie farouchement, parce qu'ils voulaient garder, tremper l'orteil en Europe, mais garder leur distance. Au fil des ans, quand on lisait la presse britannique, quand j'étais correspondant là-bas, la presse britannique, et même quand on écoutait les politiciens aussi, comme Margaret Thatcher, l'Europe, là, c'était la source de tous les problèmes, en tout cas de bien des problèmes. On parlait d'immigration, par exemple, d'économie, de politique agricole. C'est toujours très pénible de discuter avec l'Europe. Ce qui a mené, d'ailleurs, à un moment donné, à ce référendum en 2016. Les Britanniques votaient par une très faible majorité de 52% en faveur du fameux Brexit. Le Brexit est loin d'avoir réalisé les promesses. Parce que tout le monde disait, on va économiser des centaines de millions de livres sterling, on va isoler le pays, on ne sera pas envahi d'immigrants et tout ça. Petit problème, au lieu de s'enrichir, l'économie du pays a tourné au ralenti, tourne encore au ralenti. L'immigration qu'on prétendait limiter a été multipliée par 3. Il faut le dire, ça aussi. Alors, jusqu'ici, les politiciens hésitaient quand même à dire « le Brexit, on s'est peut-être trompé, mais là, visiblement, le nouveau premier ministre a décidé qu'on en parlait. » Et fin novembre, il y a un sommet, justement, entre Britannique et l'Europe. On va discuter de ce possible « Britain », vous l'avez dit, le mot. Il va falloir s'y habituer. Parce que c'est le mot que les journaux britanniques utilisent.
0: C'est une formule assez efficace, là.
1: On retourne en arrière. La réaction des Européens, en tout cas jusqu'ici, ça n'a pas été de dire « vous vous êtes en allée, on ne veut pas de vous autres ». Au contraire, entre autres, le plus bel exemple, c'est M. Macron qui a dit en anglais « Welcome back ».
0: Voilà, OK. Laura-Julie?
2: Il faut dire que, en tout cas, quand on a vu Mark Carney aller au Parlement européen, il n'y a pas si longtemps, et parler, donc, l'Europe qui offrait au Canada peut-être de devenir un membre associé, je pense que ça a vraiment passé dans la tête de beaucoup de gens que, mon Dieu, membre associé, est-ce que ça ne serait pas le meilleur arrangement possible, peut-être, pour ramener un peu la Grande-Bretagne? Je sais que Raymond va en parler un peu plus tard, mais en tout cas, moi, en écoutant le discours, je pense à ça. Et j'étais dans l'avion, justement, quand je regardais ça, la question du Brexit. Et là, il y a eu une autre révélation qui a été faite dimanche, donc, par le premier ministre britannique dans le balado The Rest is Politics, qui est animé par deux anciens politiciens pro-Europe. Andy Burnham est allé dire, quand je suis arrivée au pouvoir, quand je suis arrivée à 10 Downing Street, j'ai demandé à mes conseillers en sécurité nationale, est-ce qu'on a des preuves que la Russie est intervenu dans le référendum du Brexit qui avait eu lieu en 2016. Et il s'est fait répondre, oui, absolument, on a des preuves de ça. Mais jusqu'à maintenant, en fait, la Grande-Bretagne avait gardé un petit peu le couvert là-dessus, selon M. Burnham. Et lui, il a dit, là, il faut qu'on en parle publiquement, on doit faire la lumière là-dessus, parce qu'en gros, c'est pas seulement nous qui sommes en danger. L'Allemagne, la France, l'année prochaine, vont avoir des grosses élections. Ils ont des mouvements d'extrême droite très forts. Et donc, il faut se poser la question, si on n'est pas tous ensemble sous la même menace, encore une raison de plus, en fait, de se rapprocher de l'Europe en disant, notre ennemi commun, c'est la Russie. Et donc, il faut peut-être trouver le moyen de travailler ensemble là-dessus. Donc, un autre appel de fort à l'Union européenne.
1: Parce qu'il peut aider les Britanniques, justement, faciliter leur retour dans l'Europe, le return, en tout cas. C'est que l'Union européenne, en ce moment, elle se cherche des amis, des alliés, comme des partenariats aussi privilégiés, comme avec le Canada, Laura Legeli l'a dit, parce qu'il veulent vraiment renforcer leur position face à la Chine, face aux États-Unis aussi. Il y a eu une brisure avec les États-Unis, puis en ce moment, ben, une rupture même, si on peut parler ainsi. Et là, ben, ils veulent vraiment que, se renforcer, puis avoir recueillir tous les appuis qu'ils peuvent trouver. Pour revenir à monsieur, au premier ministre Burnham aussi, il s'est engagé quand même à consulter la population pour voir s'il n'est pas en train de se tromper à nouveau. Parce que selon un sondage, 59% des Britanniques disent « Oui, on s'est trompé, vive le Britain. » Mais lui veut quand même qu'on aille plus loin que ça. Là.
0: Ben oui.
1: Et il veut même peut-être un référendum.
0: Ah bon?
1: Oui, madame.
0: OK, c'est le festival des référendums.
1: Oui, hein, c'est à la mode.
0: Faut dire. Juste un petit mot pour vous dire que Télésun Aurélien vient juste d'émettre un commentaire. On va débroussailler un peu ce qui se dit. Puis à la fin de ce segment, on pourra vous dire exactement qu'est-ce qu'il en est. La suite... ça, c'est quelque chose qui se passe au Brésil, là, Roginie.
2: Oui, en fait, on pensait au Brésil, il y a eu le premier tour des élections présidentielles le 5 octobre. Donc, en même temps que nos propres élections ici au Québec. Et on pensait, en fait, que l'extrême droite était à peu près enterrée après le mandat, on pourrait dire, assez chaotique de Jair Bolsonaro, cet ancien homme de l'armée là, qui était sorti d'un peu nulle part, était devenu président, et notamment sur la question, là, ça s'est passé très, très mal, sur la question de la COVID, beaucoup de choses, en tout cas, un mandat très, très, très contesté. Et il y avait eu le retour de Lula, qui, lui, était emprisonné, en fait, sur une question de corruption, un procès qui est tombé par terre, qui a fait que Lula est sorti, qu'on a dit qu'il avait été mis derrière les barreaux de manière politique. Donc, il est de retourner au pouvoir. Cela, c'était la question de la réélection, et ça s'est très, très bien passé pour l'extrême droite et non pas pour Lula. Donc, le résultat, c'est que pour l'instant, excusez-moi, c'est le 4 octobre que le vote a eu lieu, je me suis trompée d'une journée. Donc, c'est le fils de M. Bolsonaro. Donc, Jair Bolsonaro, lui-même l'ex-président, a été condamné pour avoir essayé de renverser l'élection de 2022 où Lula a été ramené au pouvoir. Il a fait un peu comme aux États-Unis, l'attaque sur le Capitole. Les fans de Bolsonaro sont allés et ont essayé de prendre d'assaut presque toutes les grands établissements de l'État, le Sénat. En fait, ils ont attaqué le Capitole brésilien pour essayer d'en prendre le contrôle. Donc, il a été condamné pour ça, en fait, pour complot, pour renverser, là, pour arrêter, pour putsch. Il y a un complot pour putsch et pour avoir essayé de stopper le transfert pacifique du pouvoir. Donc, il est en ce moment assigné à résidence parce que sa santé n'est pas bonne. Et là, c'est son fils, donc, qui a réussi à arriver premier aux élections, au premier tour des élections présidentielles. Il s'appelle Flavio. Il était sénateur. Il a 45 ans. Et là, il est vraiment en très, très bonne position pour le deuxième tour qui s'en vient le 25 octobre. Et donc, Lula, ils sont pas... Il n'y a pas une mère entre les deux. Là. Flavio a eu 47 % des voix. Lula a eu 45 % des voix. Mais le candidat qui est arrivé en troisième a décidé de se rallier à Flavio Bolsonaro. Et donc, ça veut dire que déjà, il s'approche du 50 %. Donc, pour Lula, tout ce qui lui reste comme espoir, c'est que les millions de... Il y a plus de 33 millions d'électeurs qui ne sont pas allés voter au Brésil, qui est la plus grande démocratie, rappelons-le, de l'Amérique latine. Et donc, ces 33 millions d'électeurs-là, si jamais ils décidaient d'aller voter, là, peut-être que Lula aura une chance, mais il a une grosse, grosse, grosse côte à monter. Et donc, on pensait, en fait, quand il était revenu au pouvoir, là, ça avait suscité beaucoup d'espoir dans la population brésilienne, mais maintenant on se rend compte en fait qu'il y a énormément de déceptions, surtout sur la question de l'économie. On sent aussi une espèce d'essoufflement du pouvoir là, du côté de Lula et de la gauche brésilienne. Et là, l'extrême droite semble vraiment pouvoir en profiter.
1: Oui, ben j'ai parlé, moi, à des amis brésiliens, puis ils sont plus qu'inquiétés par la possibilité de voir donc le Flavio en question prendre le pouvoir. Flavio, comme son père, cache pas leur nostalgie et leur admiration des années de dictature du pays. Ça, on parle de 1964 à 1985. Les plus jeunes au Brésil n'ont pas vécu ces années-là de terreur pour les Brésiliens qui étaient progressistes. Le film, là, on en a parlé ici à l'époque, là, Je suis toujours là, qui a eu l'Oscar du film étranger en 2020. Revenait sur cette période, justement, en traitant de la disparition du député de gauche Rubens Paiva. Visiblement, le message de ce film-là, qui était quand même assez populaire, même au Brésil, le message n'a pas passé partout, où les gens veulent oublier cette période-là, puis veulent revivre peut-être une partie de ça, d'une façon ou de l'autre.
0: Laura-Julien, terminant sur ce sujet?
2: Oui. J'étais au Brésil quand Jair Bolsonaro était au pouvoir il y a quelques années. Puis quelque chose qui m'avait frappé, c'était comment il avait quand même des assises très, très fortes. On a pensé qu'il était enterré, mais c'était peut-être aussi un peu oublié ça. Notamment, les églises évangélistes ont vraiment énormément de pouvoir au Brésil. Elles sont dans les quartiers populaires. Donc, c'est aller chercher toute une base d'électeurs pour Bolsonaro et son clan qui n'existait pas avant. Et donc, ces églises n'ont fait que prendre de l'ampleur depuis ce temps-là. Et donc ça va vraiment contre la gauche. Même chose pour toute l'industrie agroalimentaire. En fait, quand Bolsonaro était au pouvoir, je ne sais pas si vous vous rappelez, mais il y avait eu un été où la forêt amazonienne a brûlé comme elle n'avait jamais brûlé. Et notamment, ça a été prouvé que ces incendies-là avaient été causés par l'homme, notamment par des fermiers qu'on dit blancs, qui essayaient de prendre notamment les terres autochtones en faisant brûler une partie là,

0: de ces terres-là. C'est comme une technique qui est connue. Et donc, tout cette grande industrie agroalimentaire-là a été rappelée à l'ordre beaucoup depuis le retour de Lula. Et donc là, encore une fois, et derrière Bolsonaro. Et il n'y a pas juste le fils de Bolsonaro qui est là. Il y a 5 membres de la famille Bolsonaro qui ont été élus. Il y a 4 qui ont été élus, l'autre qui est au deuxième tour. Mais donc, la femme de Bolsonaro a été élue. Ses 2 autres fils aussi ont été élus. Et donc, on voit que son parti, même au Congrès brésilien, a pris beaucoup, beaucoup de place. Donc, c'est pas juste l'histoire d'un homme, c'est vraiment l'histoire de tout un clan.
1: Et de toute une idéologie, clairement.
2: D'ailleurs, là, il y a même un frère de Flavio qui est porte ouverte à la Maison-Blanche. Il vit aux États-Unis, puis il est reçu sans problème.
0: Et une chose qu'il faut voir, c'est qu'en 18 mois, c'est le 8e pays d'Amérique latine qui s'entasse vers l'extrême droite ou la droite radicale. Hein, c'est un continent qui a toujours vécu cette espèce
1: On est à la recherche de tellement de solutions et de tellement de soulagement pour les populations qu'à un moment donné, on ne peut être que déçu de ce que les gouvernements font. Donc, on va d'un à l'autre comme ça.
0: C'est la pendule latino-américaine qu'on appelle. Ça va toujours un peu de l'extrême droite à l'extrême gauche. Ils ne sont pas beaucoup dans le milieu.
1: Allons-y sur un commentaire sur le prix Nobel de la paix. Parce que Laura Julie, il y a 2 semaines, vous étiez ici. On vous a demandé vos prévisions vous avez eu 50% de la réponse.
0: J'avais dit que ça serait probablement la Cour pénale internationale et la Cour internationale de justice. En fait, c'est ce que j'espérais parce qu'elles sont les 2 grandes institutions qu'on a mises sur pied pour justement juger si un pays fait des crimes qui vont contre ce que l'ONU a mis en place ou si les responsables, en fait, des pays, quand ils font des crimes, quand ils sont responsables de crimes contre l'humanité, de génocide et tout ça, donc les 2 tribunaux qui regardent ça, je me disais que ce serait un bon moment pour leur donner un prix parce que Trump les attaque fortement, Israël les attaque fortement. Ils sont vraiment sous pression comme ils l'ont jamais été. Et là, donc, on a plutôt décidé de donner ça à une personne qui incarne ces tribunaux-là, Navi Pillay, qui a été haut commissaire aux droits de l'homme pour les Nations Unies, mais avant ça, avait été juge au tribunal pénal qui s'est penché sur la question du Rwanda, le génocide au Rwanda, et elle a rendu une décision particulièrement importante sur l'utilisation du viol comme arme de comme arme de guerre, mais aussi comme arme de génocide. Donc, Madame Pillay, qui encore récemment a fait partie d'un comité qui a conclu qu'il y avait un génocide qui avait eu lieu à Gaza. Donc, elle est à 85 ans, mais elle est encore sur l'avant-scène, avec des positions, c'est ça quand même qui soulèvent parfois la controverse.
1: Là. Raymond?
2: Le comité du prix Nobel a dit que ces tribunaux-là, là, dont parle Laura Julie, sont vraiment le mur là, entre le désordre, le chaos ou l'ordre. Donc, pour la communauté internationale, le message est adressé visiblement à M. Trump et aux autres leaders qui ne reconnaissent pas ces tribunaux-là, comme les États-Unis, ou qui punissent même les juristes qui travaillent dans ces tribunaux-là.
1: D'accord. Alors, voilà pour le retour sur le prix Nobel de la paix accordé la semaine dernière. On termine avec chacun un coup de cœur. Raymond, vous l'avez avec vous, ce coup de cœur?
2: Oui, c'est le livre de mon ex-confrère, parce que lui, il travaille toujours. Moi, je suis retraité. Mais Jean-Michel Lepresse...
1: Ben, on dirait pas. Vous entendez, c'est toutes les 2 semaines que vous êtes retraité.
2: Bon, ben, c'était aux 2 semaines, justement. Non, mais bon. Alors, son livre s'appelle « Danse avec la mort ». Il revient sur une 40aine d'années où il a couvert le Mexique. D'abord, comme correspondant à Washington, à l'époque, quand on était basé à Washington, comme je l'étais, on couvrait le Mexique puis le reste de l'Amérique latine. Puis après, Radio-Canada a créé un bureau à Mexico, donc il était correspondant là-bas. Il nous fait découvrir un Mexique qui est bien plus que les guerres de narcotrafiquants dans un pays où règne la corruption, par exemple. Au fil des années, il a appris à connaître et aimer le peuple très attachant, le peuple mexicain, sa culture, son histoire, tellement riche. Une société où la mort et la violence sont enracinées dans de nombreux aspects de la société, comme cela a été d'ailleurs pour les civilisations précédentes au Mexique. Et comme il l'écrit, d'où le titre, en tout cas, « Danse avec la mort ». La mort est très présente. Il y a même une fête des morts.
1: Autres, oui,
2: bien sûr. Qui s'en vient, là, de ma vue. Pourquoi c'est important d'avoir des correspondants à l'étranger, justement, basés dans des bureaux, pas seulement des gens qui vont de temps en temps couvrir à l'étranger, pour des gens qui s'installent à l'étranger. Jean-Michel Lepresse donne une réponse éloquente à ceux qui se posent la question.
1: Et vous étiez au lancement, donc on a remarqué.
2: Oui, j'étais au lancement.

0: Il y avait du monde.
1: Ben,
0: oh
1: oui.
0: Là là, oui.
1: On n'est pas étonnés.
0: Ça va faire bien se vendre, ce livre.
1: Oui, on l'espère aussi. Laura Julie, coup de cœur?
2: Moi, j'ai manqué le lancement pour cause de reportage. Mais justement, mon coup de cœur est lié au reportage que je viens de faire. C'est l'article qui s'appelle « What is Zionism? Qu'est-ce que le sionisme? » Et c'est du magazine The Atlantic. C'est sorti le 5 octobre. Justement, avant de partir en voyage, le mot sionisme est utilisé à toutes les sauces. Donc, dans les élections israéliennes, on en parle beaucoup parce qu'en fait, tous les partis se positionnent comme étant sionistes ou ne l'étant pas. Mais donc, la majorité des partis juifs israéliens donc, se disent ouvertement sionistes. En même temps, on a le Parti vert en Grande-Bretagne qui vient de statuer que, selon lui, sionisme égale racisme. Et donc, on le voit beaucoup dans les manifestations où les gens brandissent le mot sionisme. Mais je pense que ça vaut la peine d'aller lire cet article-là pour retourner à « mais de quoi on parle? » Justement, parce que ça se vide vite de son sens, tout comme ces jours-ci, le mot antisémitisme est utilisé à toutes les sauces. C'est important de comprendre de quoi on parle. Et donc, on remonte vraiment à l'origine des idées du sionisme, comment la Deuxième Guerre mondiale en a changé une partie, comment il y a eu différentes factions, comment ça s'est articulé à travers l'État d'Israël. Mais en fait, ce que dit l'auteur, c'est qu'à la base, l'idée du sionisme, c'est de créer un État juif sur les terres d'Israël, donc qui était la Palestine avant la création de l'État d'Israël. Et c'était ça à la base. Donc, il disait que le sionisme aurait dû disparaître du moment de la création de l'État, mais c'est resté une idéologie qui, à ce jour, reste aussi sur la défense de cet État-là et tout ça. Mais il peut y en avoir toutes sortes de versions, plus à droite, plus à gauche. Et lui, il pense que c'est important, en fait, de retrouver une vraie définition autour de laquelle on peut s'entendre. C'est tout. Parce qu'il dit, en fait, peut-être que la clé de la paix est dans le retour à une véritable définition du sionisme comme il était à son origine. Faudra voir.
1: Oui, il faudra voir, effectivement. On n'a pas fini d'analyser toutes ces questions-là, là, véritablement.
0: J'ai hâte de lire les articles de Laura Julie, d'ailleurs.
1: Oui, absolument. Donc, dans les prochaines semaines, ce que Laura Julie nous a ramené, a ramené aux lecteurs et aux lectrices de la presse, principalement le fruit de son travail israélien en Cisjordanie des derniers jours. Merci beaucoup, Laura Julie.
2: Merci.
1: Raymond, merci beaucoup. On se retrouve dans deux semaines.
0: Oui.
2: À bientôt.
1: Alors voilà, je vous ai dit ça il y a une quinzaine de minutes que nous avons donc reçu cette déclaration de Télécine Aurélien. Je vous en sors quelques lignes. Il écrit « Un écrivain parle par ses récits et ses écrits parlent pour lui, mais le silence a son prix. À force de me taire, je laissais les autres raconter mon histoire à ma place. » Il dit que c'est une calomnie et une hérésie de penser que cet essai au mourir a été rédigé par une intelligence artificielle. Il dit qu'aucune phrase de ce livre n'a été créée par une machine. Il dit que l'expérience qu'il vit est cruelle. Je le cite en attribuant à une machine un texte qui est mien, qui est celui de tous les miens. On n'est pas seulement venu contester ma qualité d'écrivain, mais mon humanité. Il parle ensuite de ses erreurs de jeunesse, donc ses accusations de plagiat. Plagiat, il dit, je voulais écrire, je lisais beaucoup. Il m'arrivait de découvrir un écrivain et de vouloir aussitôt lire tout ce qu'il avait écrit, mais admirer n'autorise pas à m'attribuer des textes qui ne sont pas les miens. J'ai commis des erreurs inacceptables malgré la jeunesse et l'inexpérience. Je le regrette profondément et présente mes excuses sans réserve. Il continue Télécine Aurélien en disant que la critique est toujours légitime, mais les menaces de lynchage médiatique et le harcèlement raciste que je subis depuis des semaines sont insoutenable. Il demande aux gens de juger le roman pour ce qu'il est et que le passé est capable de susciter des questions légitimes. Il ne demande pas que ces questions soient écartées. Il dit « Je ne veux pas effacer mon passé ni prétendre être un homme sans faute, mais ce roman, je l'ai écrit moi-même. Il vient de mes blessures et de celles des autres migrants. Cette blessure de l'exil dont on ne guérit pas, ce roman en est le fruit. C'est le fruit de mon travail. C'est ma création. » Voilà les propos de Télécine Aurélien. On en saura sûrement plus dans les différents bulletins d'information. On vous laisse justement avec celui-ci. On se retrouve après.
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2: Bonjour, ici Mathieu Bellumeur. L'écrivain canado-haïtien Télisson Aurélien affirme dans un message publié au cours des dernières minutes qu'aucune phrase de son roman « C'était ça ou mourir » n'a été créée par une intelligence artificielle, comme il en est accusé. Il présente par ailleurs ses excuses pour des plagiats dont il reconnaît la responsabilité. Il écrit avoir commis des erreurs inacceptables en plagiant des textes d'auteurs. Nous aurons plus de détails dans les prochains bulletins. La passation des pouvoirs s'organise à Québec à la suite de l'élection du gouvernement péquiste minoritaire la semaine dernière. La première ministre sortante, Christine Fréchette, va rencontrer cet avant-midi le premier ministre désigné, Paul Saint-Pierre Plamondon, afin de préparer la transition. Les députés du Parti québécois seront assermentés jeudi à l'Assemblée nationale. Paul Saint-Pierre Plamondon va dévoiler l'identité des membres de son Conseil des ministres la semaine prochaine, le 21 octobre. Hydro-Québec est accusé de vouloir vendre une partie de son électricité aux enchères. La société d'État souhaite que les centres de données puissent offrir de payer plus cher pour obtenir du gouvernement les mégawatts nécessaires pour leur projet. Voici les explications de Thomas Gerbet.
3: On sait déjà qu'Hydro-Québec veut doubler le tarif d'électricité des centres de données. Mais ce n'est pas tout. La société d'État propose une formule inédite qu'elle appelle une clause de majoration. En plus du nouveau tarif, un promoteur de centre de données pourrait offrir de payer encore plus cher son électricité sur une base volontaire. Le gouvernement du Québec en tiendrait compte dans sa sélection des projets qui auraient accès aux précieux mégawatts. Lors des audiences de la Régie de l'énergie la semaine dernière, la chef de la tarification à Hydro-Québec, Sarah Trabelsi, a rappelé le grand appétit des entreprises de l'intelligence artificielle pour notre électricité.
4: Ils ont de l'engouement et s'ils veulent valoriser cette électricité davantage, pourquoi on s'en prive?
3: Si les centres de données payent encore plus cher, ça limitera la hausse de prix pour les autres clients. Mais des intervenants qui se sont présentés devant la Régie de l'énergie craignent que des compagnies les plus riches, comme Google, Amazon, finissent par être favorisées dans l'octroi des mégawatts. La chercheuse principale à la chaire de gestion du secteur de l'énergie à HEC Montréal, Joanne Whitmore.
5: Son prix minimum pour partir, c'est 13 cents le kilowattheure. S'il y en a qui sont prêts à payer 20 cents pour, ben tant mieux.
3: En Colombie-Britannique, BC Hydro fonctionne avec une vente aux enchères pour sélectionner les centres de données qui obtiennent des mégawatts. Ici Thomas Gerbert, Radio-Canada, Montréal.
2: Sur la scène fédérale, le chef du Parti conservateur du Canada, Pierre Poilievre, va se rendre à Détroit, au Michigan, aujourd'hui, afin de défendre un libre-échange sans tarif avec les États-Unis. Le chef de l'opposition doit rencontrer des dirigeants d'entreprises et des syndicats américains. Et lors d'entrevues avec les médias, il souhaite convaincre les Américains que les tarifs sont nocifs pour les deux pays. Avant son départ, il a tenu une conférence de presse à Windsor.
6: Les taxes tuent les emplois et coûtent cher aux consommateurs. Se débarrasser des tarifs donnerait la chance aux Canadiens et aux Américains d'économiser et de protéger leur emploi. On doit tous se battre pour le Canada. On doit tous mettre le Canada d'abord et mettre notre pays avant notre parti.
2: Pierre Poilievre va aussi défendre ce qu'il qualifie de pacte automobile sans tarifs pour protéger les emplois des Canadiens dans le secteur de l'automobile. En France, les lycéens sont de nouveau dans la rue pour réclamer plus de moyens pour leurs écoles. Des centaines de lycées et d'universités sont bloqués encore aujourd'hui. Le plus grand cortège prévu s'était lancé au cours des dernières heures de la place d'Italie à Paris, où se trouve Frédéric Arnould.
7: Il y a plus de 220 000 personnes qui sont attendues dans les rues de Paris aujourd'hui pour défiler avec toujours ces mêmes revendications sur les droits des étudiants, les droits des lycéens qui se plaignent des mauvaises conditions dans leurs établissements, que ce soit un manque criant de professeurs ou encore la vétusté des bâtiments. Aujourd'hui, on le voit dans les rues, il y a d'importants dispositifs de sécurité qui ont été établis, non seulement par les forces de l'ordre, mais aussi par les différents groupes représentés, comme les syndicats, les partis politiques et les associations d'étudiants. Bref, on veut éviter bien sûr qu'il y ait de la casse, comme il y en a déjà beaucoup eu depuis le début du mouvement maintenant il y a quelques deux semaines. Aujourd'hui, c'est l'acte 5 donc de cette mobilisation. Une mobilisation où les lycéens ne veulent rien lâcher. En fait, ils estiment qu'ils n'ont reçu que des miettes de la

0: part du gouvernement Lecornu ici en France. Ils veulent d'ailleurs se faire entendre par les plus hautes instances de la France. Bref, donc ils continuent ce mouvement et c'est un mouvement qui va aussi se répandre davantage samedi prochain, puisqu'on attend là non seulement des syndicats mais également de grands groupes représentatifs justement de la société française, alors que même la présence des gilets jaunes pourrait encore une fois donner un peu plus d'espace et de volume à ce groupe de contestation en France. Ici Frédéric Arnould de Radio-Canada, à Paris.
1: Le pape Léon XIV est arrivé plus tôt ce matin à l'hôpital Gemelli de Rome où il sera opéré pour extraire un nodule du poumon. Le souverain pontife, âgé de 71 ans, devrait séjourner environ une semaine à l'hôpital. La plupart des nodules pulmonaires sont bénins, c'est-à-dire non cancéreux, mais un faible pourcentage peut constituer un signe de cancer du poumon. Les prévisions de la météo maintenant avec Véronique Mirand.
2: Journée pluvieuse et venteuse sur le sud du Québec. On aura des précipitations qui vont être plus soutenues cet après-midi. 30-50 mm de pluie possible. Grand Montréal, secteur de la Montérégie, Vaudreuil en allant vers l'Estrie. Des températures qui oscilleront autour de la barre des 10 degrés. Les précipitations vont diminuer en intensité au cours de la nuit prochaine. Les minimums resteront pratiquement stables. Demain, 9 à 11 degrés. Il y aura encore des averses résiduelles le matin et par la suite, quelques éclaircies.
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0: Bonjour et bienvenue à cette deuxième heure d'émission Pénélope McQuaid avec vous ce matin. Et évidemment qu'on continue à penser à Jean-Luc Mongrain. Au fil de cette émission, je ne répéterai pas ce que j'ai dit il y a une heure et je ne répéterai pas tout ce qui s'est dit de très éloquent depuis hier. Voici simplement un très bel extrait d'un entretien avec lui ici, il y a 3 ans.
1: Quand je ne vis pas dans mon nombril, je vis avec... Avec le goût de vivre. C'est un compagnon extraordinaire. Et le temps, pour moi, n'est pas un ennemi, c'est un associé. C'est, le temps m'aide à faire l'autre pas d'en avant, parce que je peux le faire. Et donc, je l'apprécie, ce temps-là. Celui que j'ai eu, celui que j'ai, et celui que j'aurai.
0: Et celui que j'aurai, pour le citer, ben c'était pas assez long. C'était il y a 3 ans, et voilà, qu'on apprenait hier son décès à 75 ans, des suites de complications dues à un cancer. Nos condoléances ici de la part de toute l'équipe à son fils Marc-Étienne, à sa femme Linda, et évidemment à tous ceux et à toutes celles qu'il aimait. Dans une heure à l'émission, nous allons recevoir Safia Nolin qui s'est prêtée à l'exercice de « Qu'est-ce que t'écoutes ?». On a fait ça avec Pierre Quenders il y a quelques semaines. Donc, les gens que nous, on écoute, qu'est-ce qu'eux écoutent ? Donc, ce sera une demi-heure musicale pour finir cette émission. Et là, ce qu'on fait, comme tous les mardis à 7h, c'est une heure entièrement consacrée à votre santé avec notre trio. Denis Fortier, bonjour.
2: Bonjour, Pénélope.
0: Physiothérapeute, Dr Chantal Vallée, bonjour.
3: Bonjour, Pénélope.
0: Spécialiste en médecine interne à l'hôpital Charles Lemoine et professeur titulaire à l'Université de Sherbrooke. Dr Guillaume Lafortune, bonjour Guillaume.
4: Bonjour Pénélope.
0: Neurologue à l'hôpital de Granby, président de l'Association des neurologues du Québec. On va commencer, Denis, avec vous dans un instant. Chantal, on fait quoi tantôt?
3: On va parler de diabète, parce que j'ai eu une question d'un de mes patients, puis je trouvais que ça faisait un bon sujet de chronique. Ah, fait que je suis partie de ça.
0: J'adore. Guillaume?
4: On connaît bien l'AVC, on connaît un petit peu moins l'AIT, l'accident ischémique transitoire. Alors, c'est ça dont on va discuter un peu plus tard.
0: OK, parfait. On fait ça tout à l'heure. On commence, Denis Fortier, avec ce sujet est fabuleux. Les adolescents sont-ils vraiment moins en forme qu'avant, à travers plusieurs questions que les parents se posent peut-être en les voyant?
2: Oui,
0: leurs enfants, leurs
2: ados. Le fameux, c'était donc mieux avant aussi. Et ça piquait ma curiosité. Je voulais approfondir tout ça. Et la littérature étant très foisonnante sur ces sujets-là, ben, il y avait plein de données qui étaient intéressantes. Et donc, est-ce que c'était donc mieux avant? Peut-être que oui.
0: Finalement, peut-être.
2: Et donc, à la question, nos ados sont-ils moins en forme que nous avant au même âge? Donc, ça, la question peut se poser
0: et
2: dans ces termes-là.
0: Mon Dieu, qu'effectivement, j'ai l'impression qu'on était plus en forme. Ben, ça dépend.
2: Bon.
0: Les années, être ado dans les années 80, c'était pas non plus.
2: Et aussi, mais... pourquoi? Parce que est-ce que c'est indépendamment de chaque adolescent ou c'est la société qui impose ça ou comment on calcule les choses? C'est une vaste question.

0: Non, mais il y a une revue systématique qui est parue cette année, qui regroupe plus de 400 000 jeunes dans une vingtaine de pays européens. Donc, c'est quand même assez costaud comme étude, qui montre qu'il y a une diminution de certaines capacités physiques depuis les années 1980. Évidemment, d'un point de vue méthodologique, c'est compliqué parce que là, il faut comparer des choses qui n'ont pas toujours été mesurées de la même façon. Vous pouvez vous imaginer le défi méthodologique. Donc, on remarque qu'il y a une diminution de souplesse et qu'une diminution de puissance aux membres inférieurs qu'on n'a pas quantifié pour des raisons méthodologique. Par contre, dans, je vous l'ai dit, c'est une revue systématique, donc qui a comparé différentes études. Et dans une de ces études-là, on s'est intéressé à l'endurance cardio-respiratoire et on a mesuré une baisse de 7,3% entre 1981 et 2014. Ça peut sembler peut-être pas tant que ça, 7,3%, mais c'est quand même significatif. Mm-hmm. Et ça, c'est sur des populations. Donc, il y a des jeunes qui n'en ont pas perdu, il y en a d'autres qui en ont perdu plus. Donc, le 7,3 est quand même significatif. Il y a une étude québécoise qui a été faite à l'Université du Québec à Chicoutimi, qui a été faite en 2022, qui a comparé, même chose, des générations sur une période de 35 ans. Et là, on a mesuré une baisse de l'endurance au niveau du test de course. Avez-vous fait ça, Pénélope, à l'école ou même à l'âge adulte, où il y a un petit bip? Et là, vous courez, il y a un deuxième bip, il faut accélérer, il y a un autre bip, il faut accélérer. Non. Là, il faut suivre les bips. On pourrait faire ça le week-end prochain, pour mesurer notre forme cardiovasculaire et cardio-respiratoire. Donc, la diminution durant cette période-là de 35 ans depuis 1982, on a vu une diminution de la distance parcourue de 30 %. Donc, il y a aussi quand même quelque chose de très significatif. Et si on pense au déclin, entre guillemets, là, entre les générations, ben entre 1982 et 2017, le VO2 max, ça, c'est la capacité de votre corps à utiliser l'oxygène. C'est quelque chose de fondamental. Donc, le VO2 max des jeunes Québécois de 17 ans a diminué de 18 % chez les garçons.
1: Entre
0: 1982 et 2017. Donc, de 18 % chez les garçons et de 12 % chez les filles. C'est quand même un seuil préoccupant parce qu'il y avait 57 % des gars et 70 % des filles qui présentaient un VO2 max qui était inférieur au seuil recommandé pour limiter les risques cardio-métaboliques. Donc, oui, il y a vraiment une différence. Donc, au fil des décennies, nos ados étant nous-mêmes, on a tous été ados à un moment donné, ben, on bouge moins qu'avant. Et on fait quoi avec ça? Ben, là, il y a un engagement du PQ qui a été pris ici au Québec dans la campagne électorale. Il y a d'autres partis ailleurs aussi au Canada qui ont pris des engagements, mais d'instaurer une période minimale de 60 minutes d'activité physique obligatoire le jour, au primaire et au secondaire, et de réintégrer des tests pour suivre l'évolution de la santé des jeunes. Donc, ça serait intéressant de suivre les choses aussi. Est-ce que ça va être mis en place? Et les jeunes, c'est aussi nous autres. Donc, quand on parle de prévention, ça commence là. Il y a une question de culture, une question d'habitude. Et je pense que c'est important que ça soit fait. On dit toujours la population est vieillissante. Le problème, c'est pas tant que ça que la population vieillisse. C'est qu'on est... Il y a des facteurs de risque modifiables qu'on pourrait mettre en place pour prévenir. Je vois Chantal qui opine du bonnet dans votre

0: Je parle des ados, chez les enfants. On entend souvent ça. Non, on fait pas de musculation. C'est pas bon pour les os, c'est pas bon pour la croissance. Là, il y a plusieurs sujets dans cette question-là de la croissance. Et on parle ici de musculation. On parle pas de culturisme. Je vais y revenir dans quelques instants. On parle de musculation. En général, si je peux dire, dans des exercices, et là aussi, il y a une méta-analyse qui a été publiée cette année, 23 études, environ 1500 jeunes, qui confirment que l'entraînement en résistance, donc faire des exercices de renforcement, des poésies haltères, des choses comme ça, favorise le développement plutôt des muscles. Il n'y a pas de preuve que ça freine la croissance.
1: OK.
0: Croissance, je parle de la croissance des os, la croissance en général, lorsqu'elle est bien encadrée, bien sûr, ça semble sécuritaire. S'il y a une progressivité, si les exercices sont adaptés à l'âge, si les exercices sont supervisés. Avant la puberté, il y a des gains aussi de force qui proviennent toujours de ce type d'entraînement-là, mais surtout d'une meilleure activation, et j'ai pensé à vous, Guillaume, en préparant ma chronique, une meilleure activation et coordination des muscles par le système nerveux. Parce que quand on contracte nos muscles, on l'oublie, c'est pas, ça se passe pas juste dans le muscle.
2: Absolument. Absolument. Puis on connaît aussi la mémoire procédurale qui fait en sorte que plus on va faire un geste de façon répétée, plus on va devenir bon là-dedans, plus on va être capable d'être productif et puis d'être efficace dans le sport qu'on fait.
0: Donc, quand on s'entraîne, oui, la capacité du muscle lui-même à se reconstruire, mais il y a aussi, comme vous le décriviez, Guillaume, les interactions avec le cerveau, le système nerveux central et les nerfs et la jonction entre les nerfs et les muscles. Donc, du renforcement, c'est ça aussi. Mm-hmm. Et c'est pour ça que c'est bon pour la santé, parce que ça ne travaille pas juste le muscle.
1: D'ailleurs, je vous invite, si vous êtes intéressé par cette question de musculation, pas chez les ados, mais de façon générale, on a fait une clinique là-dessus la semaine dernière avec nos deux kinésios en résidence, et je pense que c'est la clinique, toute clinique confondue, où on a reçu le plus de messages. Donc, il y a une curiosité, il y a plein de mythes à défaire. Est-ce que, là, je ne sais pas si vous êtes au courant, vous n'êtes pas des spécialistes de l'éducation, là, mais est-ce qu'on fait de la musculation dans les écoles secondaires? On en fait ça un peu?
0: Oui, ça fait partie de la liste d'activités physiques, mais le nombre d'heures consacrées est tellement bas qu'on ne peut pas tout faire avec un nombre aussi bas de temps consacré.
1: On ne peut pas diversifier.
0: Exact. Et là, le mot, vous venez de dire, c'est un mot-clé, je vais y revenir dans quelques instants. Pour y aller avec la musculation, il y a aussi d'autres enjeux. Les parents vont souvent aussi s'intéresser ou poser des questions sur les plaques de croissance ou les cartilages de croissance, parce que l'os, pour qu'il pousse, parce qu'il va terminer encore. Donc, est-ce qu'il y a un risque sur la musculation, un risque de lésion, par exemple? La réponse, c'est non, pas spécifiquement aux exercices de poésie haltère ou de renforcement ou de résistance, mais oui, il y a un risque de lésion s'il y a des contraintes intenses, répétées, comme en gymnastique, au baseball, en escalade, ça a été bien documenté, mais c'est pas un lien exclusif à la musculation. Mm-hmm, au contraire, prendre soin de ses muscles, c'est bon pour la santé. Oui, les adolescents devraient être encouragés à faire ça avec des nuances que je vais apporter dans quelques instants. Les blessures en musculation, elles sont souvent là parce que la charge, elle est chez les enfants, chez les ados, chez les adultes aussi, si la charge elle est mal adaptée, si vous allez trop vite, si vous avez une mauvaise technique.
1: Si on ne se repose pas assez
0: tout à fait,
1: entre les exercices ou entre les journées d'exercice aussi. Là.
0: Oui, puis si on pense aux enfants, ben, ça prend une supervision. Là. Un enfant de 11 ans ne peut pas intuitivement savoir comment faire tout ça. Des accidents avec les poids aussi, parce qu'ils sont mal placés, c'est tout croche, le gym est mal installé, c'est assez fréquent. Je vais quand même parler du culturisme, parce que ça aussi, c'est une question qui est posée souvent. Avec toutes les tendances, entre guillemets, sur les réseaux sociaux, un adolescent de 15, 16, 17 ans, ils sont mis vraiment dans ce bain-là. Oui. Donc, évitez le culturisme avant la maturité physique et osseuse. Surveillez les stratégies de prise de masse musculaire, qu'est-ce qu'on consomme pour faire pousser nos muscles. Et aussi les pertes de graisse. Qu'on prenne la déshydratation, donc chez tout le monde, mais entre autres chez des adolescents, c'est pas une bonne idée. Prévenir les restrictions alimentaires, l'anorexie aussi qui est liée à ça. Envisager un accompagnement nutritionnel. Ça, c'est lorsque l'ado, par exemple, cherche absolument à prendre beaucoup de masse musculaire. Ça, c'est important. Et donc, il y a vraiment des balises à suivre. Un sport augmente-t-il le risque de blessure? En faire un seul, juste faire un sport, ben, ça, c'est clair, oui.
1: Oui, c'est pas très recommandé d'aller à fond dans un seul sport très jeune. Il y a plein d'études qui disent que c'est pas recommandé.
0: En fait, c'est contre-indiqué.
2: Exact. D'ailleurs, même les Finlandais prônent beaucoup que les enfants fassent plusieurs sports de façon assez prolongée jusqu'à presque l'adolescence et puis ils performent mieux aux Olympiques que les autres.
1: C'est ça, parce qu'on a plutôt instinctivement, on pourrait penser à l'inverse, là. 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

0: jeunes, puis on voit des sociétés entières, là. On voit des gymnastes, on voit des plombs, tu sais, que ça commence très jeune. Mais quoi?
1: En fait, quand on fait une diversité d'activités physiques, on vient stimuler différents récepteurs, différentes connexions neuronales aussi, puis à un moment donné, ça devient plus facile de se spécialiser plus tardivement. Oui. C'est un peu contre-intuitif, mm-hmm. Mm-hmm. C'est de la façon dont on va le nommer. La spécialisation trop jeune ne permet pas l'éventail de toutes ces connexions-là sur le plan des récepteurs, de l'équilibre, de la posture, puis même de la force musculaire. Donc, la diversité d'activités, en jeune âge, elle est vraiment très recommandée.
2: Oui, tout à fait. Le risque, pour être précis, le risque est doublé. En général, de blessures.
0: Okay.
2: Et là, si des parents qui nous écoutent, ils disent « Oui, mais mon fils ou ma fille ne fait pas de sport de contact, fait qu'il y a peut-être moins de risques de blessures en lien avec le fait de pratiquer un seul sport. » Je ne parle que dans ces conditions-là, que ce soit un sport avec ou sans contact,
0: exact.
2: En pratiquant seulement qu'un, ce n'est pas une bonne idée et ça augmente le risque de blessures.
0: On pense au tennis, par exemple, on pense à tous ces sports qui se font ça.
2: Oui, et j'aimerais ça aussi donner rapidement des indications précises, parce que quand on dit « adapter, encadrer, le parent fait quoi avec ça concrètement dans une séance d'entraînement ou d'éducation physique? Au moins 1 à 2 jours sans entraînement mm-hmm. sportif organisé. 2 à 3 mois de pause par année pour un même sport, là, éventuellement réparti, pas juste l'été. Mm-hmm. Une augmentation graduelle des charges, c'est vraiment une indication. Entre 10 et 20% maximum par semaine, ça peut vraiment changer. Privilégier une seule équipe par saison, Pénélope, parce qu'il y a des jeunes qui sont dans 3 équipes. Ça fait que les entraîneurs ne savent pas nécessairement ce qui se fait ailleurs. Donc ça, c'est important aussi. Un autre volet aussi.
0: Oui, ça m'intéresse. Parce que ça, c'était tellement différent quand nous, on était ados, là.
2: Mais, tellement différent, est-ce que ça existait vraiment? On n'a pas dit le fameux mot, laissons tomber le mot, les écrans. Donc, les écrans donnent-ils mal au dos?
0: Bien, au cou, à la tête, aux yeux, aux pouces. Au pouce?
2: Bon.
0: J'ai déjà eu une attelle parce que j'étais trop fort sur mon BlackBerry.
2: Bon.
0: Ça n'a pas de sens?
2: Ça n'a pas de sens. Ça nous fait faire des mouvements qu'on ne ferait pas avant. Donc, par rapport au téléphone, là, vous avez nommé le BlackBerry. Donc, c'était une manipulation différente mm-hmm. avec les petits boutons qu'un téléphone qui n'a pas de boutons. Et là, c'est l'enjeu. En fait, j'ai dit le mot écran. J'ai pas dit le mot BlackBerry, j'ai pas dit le mot téléphone,
0: ouais.
2: J'ai pas dit le mot télévision, j'ai pas dit le mot... Là, on peut en nommer plein. Il y a une grande diversité d'écrans, bien sûr. Il y a une grande diversité de douleurs au dos, bien sûr. Il y a aussi l'espèce d'angoisse de dire « si je fais quelque chose, c'est sûr que ça sera pas bon si c'est répété ». C'est difficile à démontrer. Et là, je pourrais vous donner d'autres critères aussi qui compliquent les choses, mais une méta-analyse qui est parue cette année, augmenté de 26 % d'avoir une douleur au dos, c'est vaste, douleur au dos, pour chaque heure supplémentaire d'écran. Mais on ne peut pas prendre cette mm-hmm. statistique-là et la répartir, la saupoudrer un peu partout. La prévalence, et là vous allez voir, c'est large aussi, mais la prévalence des douleurs au dos chez les jeunes d'âge scolaire varie entre 12 et 50 %. Plus on approche de l'adolescence, plus la prévalence s'approche aussi de la prévalence des adultes. Donc, un enfant qui est en première année ou deuxième année, qui a une douleur au dos qui persiste, c'est pas normal. Donc, on veut savoir pourquoi.
0: Oui, on pourrait parler du sac à dos,
2: consulter.
0: Là.
2: Oui, mais... on pourrait parler de plein d'autres choses aussi. Ça peut être une maladie aussi. On veut vraiment investiguer.
0: Quand nous, on était jeunes, t'es trop proche de la télé. On avait le cou par en avant. On avait quasiment la tête dans la télévision. Il y avait ça aussi. Là, nos parents étaient comme inquiets de ça. Fait qu'on avait d'autres types d'écrans. Puis après ça, c'est arrivé tous les petits Game Boy puis tous les petits jeux sur lesquels on était penchés aussi.
2: Oui, c'est ça. Et
0: mais oui, la posture. Oui,
2: dans d'autres études aussi, ils se sont intéressés à la dépendance aux écrans. Donc, pour être très concret, s'il y a des parents qui nous écoutent, ils ont des adolescents qui sont dépendants des écrans, se sentent coupables quand ils ne l'ont pas, ruminent vraiment pendant qu'ils n'ont pas leur téléphone, avec tous les signes de dépendance. Ça, c'est davantage associé aux douleurs au dos ou aux douleurs musculo-squelettiques. Donc, il faut quand même faire la part des choses. Et le temps qu'on consacre aux écrans, on ne peut pas le consacrer à une diversité de mouvements. On a parlé de diversifier les activités sportives, Pénélope, de ne pas juste faire un sport. Quand l'écran devient un sport... C'est un manque de diversité. On a besoin d'ajouter aussi d'autres activités. Bouger 20 minutes améliore l'attention. Ça a été démontré chez les enfants. Donc, aller faire une activité d'intensité soutenue après les enfants sont plus concentrés. C'était une étude qui est fort intéressante. Je vous en parlerai une autre fois. Mais oui, bouger, ça stimule aussi l'attention, le cerveau, la concentration.
0: Tony Fortier, c'est tellement intéressant. Merci énormément.
2: Grand plaisir.
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0: Donc, Docteur Chantal Vallée, vos patients, patientes sont des sources inépuisables de sujets de chronique.
1: Tout à fait. En fait, il est paru la semaine dernière dans la presse un article sous la plume de Jean-Benoît Legault. Le traitement du diabète, réduire la glycémie ne suffit pas. Et ça a généré des questions pour certains de mes patients. Et je me disais, ben, partons de ces questions-là pour essayer peut-être d'éclaircir un peu ce sujet parfois nébuleux que peut être le diabète, parce que effectivement c'est quelque chose dont on entend beaucoup parler, mais qu'on ne connaît pas toujours très bien. Donc, ça a été le moteur, en fait, de ce que je vous propose ce matin. Je partirais peut-être de la différence entre le diabète de type 1 et le diabète de type 2. Le diabète de type 1, hein, c'est vraiment une insuffisance du pancréas endocrine. L'endocrine, la fonction endocrine, c'est la fonction qui permet la production d'hormones dans le corps. Donc, le pancréas a une fonction vraiment de production d'hormones. La principale hormone qu'il produit, c'est l'insuline, mais il en produit d'autres. Il produit entre autres le glucagon et d'autres petits peptides là, qui sont quand même actifs sur le plan hormonal. Mais la principale fonction endocrine du pancréas, c'est effectivement la production d'insuline. Dans le diabète de type 1, il y a vraiment une maladie auto-immune qui vient cibler, en fait, les cellules qui sont regroupées en petits îlots qui produisent l'insuline. Et cette diminution réelle de l'insuline, elle est chiffrable. C'est-à-dire que si on fait des dosages d'insuline, on va noter qu'ils sont bas. On peut même doser le peptide C. Le peptide C, en fait, c'est un fragment de la pro-hormone, la pro-insuline, qu'on va séparer en peptide C et en insuline. Donc, quand le peptide C est bas, ce que ça démontre, c'est qu'il y a effectivement un manque de production d'insuline par le pancréas.
2: Est-ce que vous pensez que si on avait nommé ça autrement, diabète de type 1, type 2, ça aurait été plus clair?
1: Oui, ouais, mais on va avoir tendance à parler de diabète insulino-nécessitant puis de diabète non-insulino-nécessitant un peu pour faire cette distinction-là. Mais je pense qu'il faut quand même comprendre un peu d'où ça vient pour être en mesure après ça de pouvoir comprendre quel traitement on vous propose à vous comme patient quand vous venez nous voir puis quels sont les impacts potentiels de ces traitements-là, parce que c'est un peu ça qui était le fond de la question de mon patient.
0: Les gens qui se piquent, c'est un ou deux?
1: Les gens qui se piquent, ben, ce qu'on se pique, c'est de l'insuline la majorité du temps. Donc, c'est un diabète de type 1, mais ça peut être aussi un diabète de type 2 qui est rendu au stade insulino-nécessitant. Okay. Donc, on va finir par y arriver.
2: Parce que le 1 commence toujours... C'est très jeune. En fait, ce que je voulais dire, c'est que les enfants qui ont un diabète, c'est des diabètes de type 1.
1: La grande majorité. Ouais. Ceci dit, on a des enfants obèses maintenant qui font du diabète de type 2, donc ça se voit. Mais effectivement, le diabète juvénile est associé dans la conception des gens beaucoup au diabète de type 1. Okay. En fait, il peut se développer un diabète de type 1, par exemple, dans une population adulte. Il faut savoir ce qu'on appelle le LADA, qui est le Latent Autoimmune Diabetes in the Adult, donc la forme auto-immune latente là, chez l'adulte. On l'appelle des fois le diabète 1.5 là, pour faire la différence entre 1 et 2.
0: Bon, une autre affaire.
1: Oui, c'est ça. Mais si ça vient, ça nous rend plus confus qu'autre chose. Et ce diabète-là va apparaître en général chez des patients de 30 ans et plus. Donc, c'est vraiment une forme adulte, mais qui s'apparente vraiment, vraiment fondamentalement au diabète de l'enfant, okay, où il y a une insuffisance de la fonction endocrine. Et là, vous aurez compris que si je parle d'insuffisance de la fonction endocrine du pancréas et d'absence d'insuline, ben, le traitement, c'est de l'insuline. Mmh. C'est rien d'autre que de l'insuline. Pourquoi? Mais parce que l'insuline, c'est une hormone qui est essentielle à la vie. Hein? On se rappelle que ce fut une découverte scientifique extraordinaire, la découverte de l'insuline. En 1921, c'est une équipe de l'Université de Toronto. Hein? Je pense que ça vaut la peine de le rappeler. C'est quand même une découverte qui est toute canadienne. Donc, ce sont des chercheurs de l'Université de Toronto, le docteur Frédéric Banting, qui était épaulé de son étudiant en médecine, Charles Best, qui faisait équipe avec un physiologiste, John McLeod, et un biochimiste, James Collip. Et ils ont identifié vraiment dans des extraits de pancréas la fonction endocrine de l'insuline. Le premier patient a été traité en 1922 au Toronto General Hospital. C'est un adolescent de 14 ans qui avait un diagnostic de diabète depuis 2 ans, qui était confiné à avoir une diète restreinte en calories et en sucre, impressionnante. Il mangeait l'équivalent de 450 calories par jour, là, ce qui est à peu près rien. Il pesait moins de 30 kilos. À 14 ans, un jeune garçon, c'est pas beaucoup. Et il avait une espérance de vie de quelques mois. Il faisait des acidocétoses à répétition, donc des complications de son diabète qui n'étaient pas traitées, non pas contrôlées. Et on lui a infusé une première fois de l'insuline en 1922. Il a pratiquement ressuscité. Il s'est amélioré de façon extraordinaire. Ils ont attendu quelques semaines, ils ont réinfusé des extraits de ces cellules pancréatiques-là un peu plus tard, quelques semaines plus tard. Même chose, il s'est amélioré et il a fini donc par survivre quelques années avec ce traitement-là. Cette découverte-là, l'insuline a été le sujet d'un prix Nobel de médecine attribué à Benting et Best et McLeod donc dans les années 1900, en la fin des années 1920. Donc, le diabète de type 1, ben, c'est un diabète qui nécessite toujours le traitement par de l'insuline. Le diabète de type 2, c'est un peu différent. C'est associé à une résistance à l'action de l'insuline. Ça peut se dévoiler pendant la grossesse, hein, devenir manifeste pendant la grossesse à cause des hormones qui vont augmenter vraiment la résistance à l'action de l'insuline. Ça peut aussi se dévoiler lors d'un traitement à la cortisone. Chez nos patients qui prennent de la cortisone...
0: Oui, effectivement.
1: Il y a souvent un petit gain de poids qui est associé, mais il y a aussi... Une surveillance de la glycémie à faire, parce que ça vient augmenter de façon très importante la résistance à l'action de l'insuline, cette hormone-là qui est la cortisone.
0: Mais quand on va arrêter de prendre la cortisone, ça va rebaisser.
1: Qui peut rebaisser, mais qui peut des fois devenir un diabète permanent, parce que souvent, c'est comme le dévoilement de quelque chose...
0: C'est pas maudit, ce diabète-là.
1: Qui est inscrit dans nos gènes, qui allait s'installer.
0: C'est quand même très complexe et très insidieux.
4: C'est un continuum.
1: Effectivement.
0: Le diabète.
1: Okay. Et typiquement, dans le diabète de type 1, ce qu'on voit, c'est pas une baisse de l'insuline, c'est au contraire une élévation de la quantité d'insuline produite par le pancréas. Parce que comme on est résistant à l'action de l'insuline, le corps est bien fait, hein? Il veut favoriser en fait la baisse de la glycémie. Donc, il va produire de plus en plus en plus d'insuline. Donc, si on dose l'insuline chez nos patients diabétiques de type 2, ce qu'on voit, c'est une augmentation de la concentration d'insuline. Donc, typiquement, la glycémie va augmenter, le sucre dans le sang va augmenter et la quantité d'insuline produite par le pancréas va augmenter pour être capable de faire baisser le sucre à l'intérieur des intervalles normaux jusqu'à temps qu'il ne soit plus capable de le faire et que là, la glycémie monte en même temps que l'insuline continue de monter. Et c'est là qu'on va avoir le diagnostic du diabète de type 2. Le fait d'avoir cette résistance à l'action de l'insuline et cette hyperinsulinémie-là, bien, ça a des impacts sur le plan métabolique, hein, au niveau des tissus adipeux, de la graisse, mais aussi, ça va être un peu variable en fonction de nos gènes. Et il y a certaines populations qui vont être plus à risque de développer un diabète de type 2, même s'ils n'ont pas l'impression d'avoir un surpoids ou une obésité aussi importante. On peut penser aux populations autochtones, on peut penser à certains peuples au niveau de l'Asie du Sud-Est. Il y a sur une île des pygmées qui ont vraiment une insulino-résistance très, très, très importante. Ouais. Pour des petits pois, vont développer l'équivalent d'un diabète de type 2 de façon importante. Donc, il y a quand même une certaine variabilité génétique. Pourquoi c'est important de faire la distinction entre le diabète de type 1 et le diabète de type 2? Bien, vous aurez compris que c'est surtout en lien avec le traitement. Dans le type 1, l'insuline, elle est absolument requise. On ne peut pas passer à côté. Alors que dans le type 2, bien, les différents traitements se sont multipliés dans les dernières années. On peut penser à la metformine. La metformine, on en a parlé souvent. C'est un médicament qui s'administre par la bouche, qui va donner, quand on va le commencer, des fois un peu de nausée, des diarrhées, mais qui vient jouer beaucoup sur la sensibilité à l'action de l'insuline. Ça vient redonner un peu à nos cellules une meilleure sensibilité à l'insuline. Donc, ça a un avantage. Ça ne fait pas faire de baisse de sucre. Et c'est un médicament qui est souvent la première ligne de traitement pour le diabète de type 2.
0: Est-ce que c'est vraiment un médicament pour le diabète
1: oui.
0: ou c'est pour d'autres choses?
1: C'est vraiment un médicament pour le diabète. Il existe un médicament qu'on appelle la carbose qui n'est plus donné beaucoup à l'heure actuelle. La carbose, en fait, à l'origine, c'est un inhibiteur d'une enzyme qui permet l'absorption du sucre au niveau de l'intestin. Le principal effet secondaire, c'était des diarrhées importantes parce que, justement, ça venait jouer sur la digestion des sucres puis ça faisait en sorte qu'ils n'étaient pas absorbés. Donc, ça... C'est comme un peu passé de mode parce que les patients ne le toléraient pas bien du tout. On peut penser aux inhibiteurs de la DPP-4, hein, la sitagliptine, la saxagliptine. Ces médicaments-là, ce qu'ils vont venir faire, en fait, c'est de venir empêcher une petite enzyme qui permet la détérioration, la dégradation de l'insuline. Donc, ce qu'ils font à petite échelle, c'est qu'ils rendent l'insuline performante plus longtemps. C'est des médicaments qui sont aussi administrés par la bouche, qui ont en général peu d'effets secondaires, qui sont bien tolérés, qui sont juste pas très puissants pour le contrôle de la glycémie. Leurs proches parents, C'est les agonistes du GLP-1, donc l'Ozempic, mm-hmm. dont tout le monde parle beaucoup, mais aussi les agonistes doubles, donc GLP-1, GIP, comme le Mounjaro, qu'on voit apparaître un peu plus aussi dans les publicités récemment. Ces médicaments-là vont en général se donner par injection, parce que ce sont des médicaments qui viennent jouer sur les hormones, donc ce sont des petits peptides. Si on les prenait par la bouche, ils seraient digérés. Quoique l'Ozempic a une forme mm-hmm. orale disponible, le Rybelsus, mais qui a certaines précautions à prendre pour, sur un estomac vide, tôt le matin, pour être sûr vraiment qu'on absorbe une bonne quantité du médicament par la bouche. Donc, on va les donner en injection. L'avantage, c'est qu'ils ne font pas faire d'hypoglycémie et qu'ils viennent jouer vraiment sur plusieurs choses qui vont permettre la baisse de la glycémie. Ils vont jouer vraiment sur la concentration de l'hormone qui permet la dégradation de l'insuline. Donc, ils rendent l'insuline vraiment plus efficace plus longtemps. Mais ils viennent jouer aussi sur le centre de la satiété. Donc, ils viennent couper un peu l'appétit. Ils ralentissent un petit peu l'absorption au niveau intestinal. Donc, ils rendent l'estomac un petit peu plus paresseux, ce qui fait que l'estomac va libérer plus lentement son contenu à l'intérieur de l'intestin. Donc, le sucre va être absorbé plus progressivement. Et ces différents effets-là ont aussi des effets métaboliques, permettent une perte de poids qui vient diminuer la résistance à l'action de l'insuline. Et ça, c'est là que c'est vraiment très important. Okay. Donc, ça ne fait pas augmenter la concentration d'insuline, ça permet de la rendre plus efficace, puis ça permet surtout de réduire la résistance des cellules qu'on a à l'action de l'insuline.
2: Si je comprends bien, pour revenir à la question de votre patient, oui, on veut faire baisser la glycémie, il y a plusieurs médicaments qui peuvent le faire, et comme spécialiste en médecine interne, si je comprends bien, vous surveillez aussi, vous monitorez aussi les autres organes chez un patient qui est diabétique. Et donc, ces médicaments-là, est-ce qu'ils ont un effet direct ou indirect sur cette protection-là?
1: Effectivement, puis c'est là que ça devient intéressant. Puis c'est la raison pour laquelle la réponse, elle n'est pas équivalente entre un diabète de type 1 et un diabète de type 2 en termes de traitement. Parce que dans le type 2, ce n'est pas que la maîtrise de la glycémie. Si je ne m'adressais qu'à la maîtrise de la glycémie, ce qu'on a fait avec d'autres médicaments qu'on a mis sur le marché, les sulfonylurées, par exemple, qui venaient permettre au pancréas de libérer encore plus d'insuline, bien, on a déjà beaucoup d'insuline en diabète de type 2. Donc, en ayant encore plus d'insuline, bien, un, on risque des hypoglycémies, mais deux, on force l'entrée du sucre à l'intérieur des cellules. Et là, ça peut avoir effectivement des conséquences métaboliques au niveau du cœur, des reins, qui sont effectivement plus nocives. Et c'est la raison pour laquelle ces nouveaux médicaments-là, donc les agonistes du GLP-1, par exemple, ou certains médicaments qui permettent d'uriner du sucre, les inhibiteurs du SGLT2, font en sorte qu'on améliore, en fait, la protection cardiovasculaire et qu'on améliore la protection rénale chez nos patients diabétiques.
0: Deux messages concernant le diabète maudit.
1: Oui, le maudit.
0: Maudit, diabète rare qui se déclare généralement avant l'âge de 25 ans, chez les individus de poids normal.
1: Oui.
0: Qu'est-ce qu'on peut dire là-dessus?
1: En fait, le maudit, c'est ce qu'on appelle l'apparition d'un diabète de la maturité chez le jeune. Là. Donc, c'est le maturity onset diabetes of the young. Donc, c'est un diabète qui est quelque part, en fait, qui est surtout transmis sur le plan génétique. Hein. Le maudit a une forme héréditaire et liée à certains gènes présents. Dans certains cas, il y a des types de maudits qui pourront avoir un peu de médicaments pendant une courte période de temps, mais souvent, le traitement va être un traitement à l'insuline rapidement dans cette forme de diabète-là.
0: En terminant, Chantal?
1: En terminant, ben, c'est vraiment de revenir au fait que c'est important de comprendre qu'est-ce qui nous affecte, puis quelles sont nos cibles de traitement, puis pourquoi on fait certains gestes. Donc, dans le diabète de type 1, ben, faut comprendre qu'on ne pourra jamais se passer d'insuline. C'est ça qui maintient nos patients en vie. C'est grâce à ça qu'on est capable de leur garantir une espérance de vie la plus normale possible. Chez nos patients diabétiques de type 2, ben, c'est peut-être pas juste la glycémie qu'il faut regarder. Hein. C'est peut-être effectivement l'impact de la résistance à l'action de l'insuline et surtout notre pouvoir de jouer sur cette résistance-là avec maintenant les médicaments qu'on a sur le marché qui permettent d'avoir un traitement qui est vraiment individualisé en fonction de la personne qu'on a devant nous.
0: Très intéressant tout ça. Et je suis convaincue, Denis, que la prochaine fois que Chantal va nous parler de diabète, on va encore avoir plein de questions.
2: C'est certain.
0: C'est un sujet sans fin et ça en fait donc, bien sûr, quelque chose qui demeure très passionnant pour vous, Dr. Chantal Vallée et ceux qui se sont spécialisés là-dedans.
1: Merci. Tout à fait.
0: Ouais, merci beaucoup.
1: Plaisir.
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0: Et aujourd'hui, complète ce trio le docteur Guillaume Lafortune, neurologue à l'hôpital de Granby, président de l'Association des neurologues du Québec. Est-ce que on entend rarement parler de ça ou on en entend parler puis on ne sait pas que c'est ça, l'accident ischémique transitoire?
4: Probablement qu'on en entend parler puis on ne sait pas que c'est ça. Puis pour faire écho

0: chronique de mes deux collègues, l'inactivité physique, le diabète, ce sont des précurseurs pour ce genre de maladies que sont l'AVC et l'AIT. En fait, c'est la même maladie. L'accident ischémique transitoire ou l'accident vasculaire cérébral. Commençons par expliquer ce qu'est l'accident vasculaire cérébral, ce qui nous permettra de comprendre bien le deuxième. Un accident vasculaire cérébral ischémique, c'est quoi? Il y a un caillot qui monte dans les artères du cerveau et le morceau de cerveau qui était nourri par cette artère-là meurt. Carrément. Et les fonctions qui étaient remplies par ce morceau de cerveau-là ne se font plus correctement. Dans un accident ischémique transitoire, c'est le même caillot qui peut partir de plusieurs endroits, on y reviendra, mais qui monte au cerveau et qui va fondre tout seul après un certain temps. Donc, pendant que le caillot est là, le cerveau, c'est pas long. Hein. Dès qu'il manque de sang, les fonctions, de façon très brusque, vont cesser, que ce soit une paralysie, une perte du langage, etc. Mais le cerveau ne meurt pas tout de suite. Il y a une période où il est mis à off, si on veut, il est arrêté, mais où les cellules sont encore vivantes. Et puis, si le caillot est rapidement enlevé ou s'ils font tout seul rapidement, les fonctions vont reprendre et le cerveau va survivre et ça ne laissera pas de traces.
1: Donc, dans un AVC, il y a toujours des séquelles?
0: Il y a toujours une trace, il y a toujours un dommage cérébral. Parfois,
1: qui ne va pas se traduire nécessairement par une perte de capacité fonctionnelle, langagière ou autre, cognitive, ou toujours?
0: Pas tout le temps, parce que le corps est bien fait. Puis souvent, quand ils sont très petits ou dans des zones qu'on dit moins éloquentes, des zones où il y a beaucoup de redondance, parce qu'il y a beaucoup de neurones qui font le même travail
1: donc,
0: dans
1: si
0: le cerveau.
1: Si on en perd une coupe, c'est pas grave.
0: C'est ça. Des fois, il y en a d'autres qui sont capables de faire le travail. Et l'autre chose, c'est la plasticité cérébrale. C'est-à-dire, après un certain temps, les neurones qui restent sont capables d'apprendre à faire le travail de ceux qui sont plus là. Okay. Ça, c'est pour l'AVC. Dans l'AIT, dans l'accident ischémique transitoire, il n'y a pas eu de perte de neurones.
1: Okay.
0: Donc, il y a eu un arrêt temporaire des fonctions des neurones par manque de sang. Mais le vaisseau s'est réouvert tout seul à temps pour faire en sorte qu'il n'y a pas de cerveau qui soit endommagé.
1: Et ça n'a pas nécessité d'opération?
0: Non, le corps humain a des mécanismes internes où il y a un équilibre entre des facteurs pro-thrombotiques, donc qui fabriquent des caillots, mais des facteurs, on a des anticoagulants internes aussi qui existent, puis on a même des agents thrombolytiques internes, c'est-à-dire des agents qui vont briser et qui vont dissoudre les caillots, puis c'est tout un équilibre qui a lieu dans le sang avec ces molécules-là.
1: On peut-tu ne pas savoir qu'on a eu un accident ischémique transitoire?
0: Ça pourrait arriver si c'est dans une zone, théoriquement, si c'est dans une zone qu'on dit non éloquente, c'est-à-dire dans une partie du cerveau qui ne va pas directement donner une fonction, par exemple dans certaines zones du lobe frontal. Oui, théoriquement, ça pourrait arriver. Quoique la majorité du temps, ça va donner quand même des symptômes.
2: Ou la nuit, peut-être aussi, si les gens.
0: Ou la nuit, absolument. Ouais, tout à fait. Mm-hmm. Ça pourrait très bien survenir la nuit et à ce moment-là, on ne s'en rendrait pas compte. C'est tout à fait vrai.
1: Parce que le cerveau serait comme un peu mis à off pendant que, de toute façon, on dort.
0: Pendant qu'on dort.
1: Au réveil.
0: Ça laisse pas de traces.
1: Wow.
0: Ça laisse pas de traces. Puis d'ailleurs, la définition a évolué dans le temps. La définition, auparavant, on disait que ça prend des symptômes qui se résolvent en moins de 24 heures. Mais on s'est rendu compte avec le temps qu'après quelques heures, déjà, il y a du dommage qu'on voit pas nécessairement à l'examen physique où le patient s'en rend pas nécessairement compte. Mais quand on fait des tests poussés comme certaines résonances magnétiques, on va voir qu'il y a du dommage tissulaire. Alors, la définition a évolué pour dire s'il y a du dommage, c'est un AVC. S'il n'y a pas de dommage, c'est un AIT, donc un accident ischémique transitoire.
1: Okay.
0: Donc, je le dis, c'est la même maladie que l'AVC. Malgré tout, c'est quand même fréquent. Hein. On dit dans les pays en Amérique, en Europe, en Occident, entre 30 et 60 pour 100 000 l'incidence. Fait que c'est quand même quelque chose de très fréquent. Puis même dans les Amériques, on a tendance à voir dans les dernières années que ça augmente. On parle même de 80 pour 100 000 dans une analyse récente qui a eu lieu. Donc, c'est quelque chose qu'on voit au quotidien dans toutes les urgences du Québec.
2: Okay. Une question naïve, comment on fait pour faire les études si on n'est pas capable de mesurer quand c'est fini?
0: En fait, on pose quand même des diagnostics.
2: Okay.
0: Alors, les patients, quand ils vont avoir ces symptômes-là, habituellement, vont consulter.
2: Mm-hmm. Okay.
0: Et puis, on va poser le diagnostic après coup.
2: D'accord.
1: Puis, les symptômes, c'est quoi?
0: Donc, les symptômes, il y en a plusieurs.
1: Non, pauvre Guillaume. On vous bombarde de questions.
0: C'est parfait. J'étais justement rendu à vous parler de ça. Les symptômes, ça va dépendre, en fait, du morceau de cerveau qui va être atteint. Donc, le cerveau a cette caractéristique-là par rapport aux autres organes du corps où c'est pas tous les morceaux qui font la même chose. Hein, souvent, dans le foie, dans un poumon, ben, un morceau fait souvent le même travail que les autres. Dans le cerveau, c'est différent. Donc, si ça atteint la zone du langage, ben, c'est le langage qui va être atteint. Si ça atteint la zone qui permet de faire bouger le bras droit, ben, il va y avoir une paralysie du bras droit. Si ça atteint le cortex visuel, ben, on va perdre la vision. Si ça atteint la rétine aussi, hein, parce que l'œil est vascularisé par des artères qui passent jusqu'à un certain point par le cerveau, ben, là aussi, on va perdre la vision. Donc, tout dépendant de quelle artère est impliqué, ça va donner des symptômes qui sont différents. Et puis, c'est justement sur ça qu'il faut être attentif. C'est pas normal de perdre de façon transitoire une fonction. Donc, si je perds un morceau de vision ou carrément la vision d'un œil au complet, si je perds la motricité dans le visage, dans un bras, dans une jambe, si je perds la capacité de ressentir dans le visage, dans un bras, dans une jambe, si je perds la capacité de parler ou de comprendre, c'est pas normal. Et en accident ischémique transitoire, la caractéristique, c'est que ça apparaît de façon subite. Donc, quand le caillot arrive, il bloque l'artère, puis le cerveau, très, très rapidement, quand il manque de sang, il se met à off, si on veut, et alors la fonction disparaît. La bonne nouvelle, c'est que dans l'accident ischémique transitoire, la fonction réapparaît puisque le caillot se détruit de façon spontanée grâce aux mécanismes internes du corps humain dont on a discuté un petit peu plus tôt.
2: Est-ce qu'on peut dire que c'est pas parce que ça dure pas longtemps qu'il faut pas le prendre en compte?
1: C'est ça.
2: Parce que des fois, les gens se disent ça.
1: Ça va revenir. Ça va revenir.
2: Non seulement ça va revenir, c'est revenu.
1: Ah oui,
2: donc,
1: c'est ça,
2: c'est arrivé trois fois ce mois-ci, ben, ça revient tout le temps, fait que ça devrait être correct. Puis, j'ai pas de médecin de famille, donc je vais. Mais il faut pas y aller comme ça, je pense.
0: Absolument. Puis c'est d'ailleurs un des messages importants que je voulais passer aujourd'hui, c'est que ça demeure une urgence médicale. Mm-hmm. Parce que si ce caillot-là s'est dissous tout seul et c'est tant mieux, ben peut-être que le prochain, lui, ne se dissoudra pas tout seul et va laisser des séquelles et donc faire un AVC. Alors, un accident ischémique transitoire, c'est un drapeau rouge qui lève. Ce qu'on se dit, c'est qu'il y a un mécanisme quelque part dans le corps de la personne qui l'a subi qui crée des caillots. Puis ces caillots-là, on en a fait la preuve récemment, ont monté au cerveau. Fait qu'il peut y en avoir un autre.
1: On est plus à risque d'en faire un autre quand on en fait un. Dans les deux cas, AVC et
0: absolument.
1: Ischémique transitoire.
0: Et on est plus à risque plus tôt après l'événement. Ouais. Donc, plus on est proche de l'événement, plus le risque est élevé parce qu'il y a un mécanisme actif quelque part dans le corps qui produit des caillots. Et la preuve a été faite que ce caillot-là, ben, il a monté au cerveau. Alors, il peut y en avoir un deuxième, voire un troisième, qui suivent le même chemin.
1: Parce que je vous ai bousculé pour aller aux symptômes, je pense qu'on est passé par-dessus les facteurs de risque.
0: Exact. Ben, les facteurs de risque, en fait, ce sont les mêmes que pour les maladies cardiovasculaires, notamment pour l'AVC. Donc, on y revient. Il y a deux grands types de facteurs de risque. Il y a les non-modifiables et il y a les modifiables. Mm-hmm. La bonne nouvelle, c'est que les modifiables, justement, on peut les modifier. Alors, que sont les modifiables? Ben, l'hypertension artérielle, qui est présente chez plus de la moitié des personnes qui font des AIT. La dyslipidémie, c'est-à-dire ce qu'on appelle communément le cholestérol.
1: Okay.
0: Le diabète de type 2 notamment, et la maladie des gros vaisseaux, donc la maladie cardiaque par exemple, et tout ce qui est habitude de vie. Le tabagisme au premier plan, mais aussi l'inactivité physique, la mauvaise alimentation, l'obésité, tout ça, évidemment, ça revient dans les facteurs de risque modifiables.
1: Hommes-femmes?
0: Ça, c'est un facteur de risque qui est non modifiable. Le fait d'être un homme, donc on a 25 % de plus de risque de faire des AVC ou des AIT lorsqu'on est un homme. Même chose, l'âge est un des principaux facteurs de risque. Plus on avance en âge, on gagne 4 % de risque de plus par année.
1: À partir de? Tout le temps.
0: À partir de tout le temps, effectivement. Mais 4 % c'est par rapport à l'année précédente. Mm-hmm. C'est pas un 4 % sur 100 % au total. Et puis, ben, le fait d'en avoir déjà fait soi-même ou dans la famille, évidemment, ce
1: dans
0: sont d'autres
1: famille.
0: Facteurs de risque non modifiables.
1: OK.
0: Il y a plusieurs causes aussi qu'il faut adresser. Hein. Quand on fait un accident ischémique transitoire, quel est le plan de match? Ben, il faut chercher les causes pour commencer. Le caillot, d'où il peut venir? Il peut venir du cou, il peut venir du cœur ou il peut même se faire localement.
1: Ah, OK.
0: Dans le cou, dans les carotides, il y a ce qu'on appelle un flot qui est un peu turbulent. La carotide, elle se divise en deux, puis il y a une zone un peu de renflement qui s'appelle le bulbe carotidien. Et il y a une tendance à se faire de l'athérosclérose à cet endroit-là. Et s'il s'en fait beaucoup, ben, à un moment donné, il peut y avoir un thrombus, donc un caillot qui se crée là et qui va monter jusqu'au niveau du cerveau. Et on le voit ça quand les blocages sont de plus en plus importants au niveau des carotides, qui sont les artères du cou.
1: Carotides, c'est chaque côté, c'est ça?
0: Il y en a une
1: c'est
0: de chaque côté. Exactement. Okay. Puis il y a l'interne qui va au cerveau, puis il y a l'externe qui reste à l'extérieur de la tête.
1: Okay.
0: Ça peut venir du cœur. Hein, le cœur lui-même envoie le sang partout dans le corps et notamment au cerveau. Et puis, il y a des caillots qui peuvent se former dans le cœur.
1: Dans le cœur, quand
0: même. En particulier quand on a une arythmie bien connue qui s'appelle la fibrillation auriculaire, où là, dans l'oreillette,

0: qui est une des quatre chambres du cœur, ben peuvent se créer des caillots qui vont monter jusqu'au cerveau. Alors, c'est quelque chose qu'on dépiste de façon très assidue chez nos patients qui ont fait des AIT ou des AVC, mm-hmm. parce qu'il faut anticoaguler ces patients-là pour éviter le risque de créer des caillots dans le cœur. L'autre chose, c'est la maladie des petits vaisseaux qui est souvent dans le cerveau lui-même. Les principaux facteurs de risque étant le diabète, justement, mm-hmm. et l'hypertension. Et là, des très, très petits vaisseaux peuvent donner des petits AVC, mais qui sont souvent mal placés au carrefour de plusieurs connexions neurologiques qui font en sorte qu'ils vont donner souvent beaucoup de symptômes, même si ce sont de petits AVC. Mm.
1: Les caillots qui vont ailleurs qu'au cerveau, là, qu'est-ce qui fait qu'il y en a qui vont au cerveau? C'est vraiment quand c'est dans les carotides? Parce que des fois, il y a des caillots qui vont au rein, qui peuvent aller au foie, qui peuvent aller aux organes, qui peuvent...
0: Absolument, ça peut aller partout, mais c'est sûr qu'il y a une voie un peu directe vers le cerveau. Hein, parce que si on regarde l'anatomie, comment c'est fait, il y a des grosses artères qui partent de l'aorte et qui vont à peu près directement au cerveau. Fait que c'est sûr que le flot a tendance à en envoyer beaucoup là, mais ça peut très bien aller ailleurs dans le corps aussi.
1: C'est les mêmes caillots, là, ça vient de la même place, c'est juste qu'à un moment donné, ça prend un chemin différent.
2: Exactement.
3: Ah, okay. Et si je peux me permettre d'ajouter, la circulation ouais. sanguine, c'est comme un arbre. Donc, on part d'un gros tronc, on finit par des petites branches au bout, donc c'est au bout. Donc, dépendamment de quel bout du bout, ça va être dans les poumons ou dans le cerveau ou ailleurs.
1: OK, d'accord.
0: Puis l'autre chose, c'est qu'on s'en rend compte quand ça va au cerveau. Parce qu'effectivement, mm-hmm. puisque chaque morceau de cerveau ne fait pas le même travail mm-hmm. que le morceau d'à côté, ben ça prend moins de cellules qui sont affectées pour qu'on s'en rende compte okay. immédiatement.
1: On a un message ici. Est-ce vrai que les personnes qui font des migraines ophtalmiques sont plus à risque de faire un AIT?
0: C'est une excellente question. Migraine ophtalmique, on parle ici de migraine avec aura. Donc, peu importe l'aura, oui, le risque vasculaire est un peu plus élevé, mais surtout pour les patients qui vont fumer ou qui vont prendre des contraceptifs oraux. Mm-hmm. Donc, si vous faites des migraines avec aura, ne fumez pas, ne prenez pas de contraceptifs oraux avec œstrogène. Ce sont les facteurs de risque qui vont augmenter votre risque d'AVC.
1: Particulièrement dans la mi-trentaine, à partir de la mi-trentaine. OK, donc les traitements.
0: Voilà, donc on a parlé de chercher les causes. On va aussi donner un médicament antithrombotique. Donc, un médicament qui va prévenir la formation d'autres caillots, parce que si on en a déjà fait un, on ne veut pas en faire un autre. Habituellement, ça va être de l'aspirine et ou du clopidogrel. Souvent, on va donner deux médicaments en même temps pendant quelques semaines, puisque, comme on disait tout à l'heure, le risque est plus grand d'en faire un deuxième événement dans les semaines qui suivent. Et par la suite, on va garder seulement un des deux. Et le troisième axe de traitement, donc on a parlé, oui, de la médication antithrombotique, rechercher les causes. Troisième axe qui est aussi important, c'est gérer les facteurs de risque vasculaire dont on a discuté tout à l'heure, à savoir adopter de saines habitudes de vie, cesser le tabac s'il y a lieu, et bien contrôler hypertension, diabète, cholestérol, apnée du sommeil et autres conditions de santé qui vont augmenter les risques. Donc, si souvent, ce que je dis à mes patients, c'est qu'on a plusieurs leviers pour réduire votre risque. Je ne serai jamais capable de ramener le risque jusqu'à zéro. Mm-hmm. Mais si on donne le médicament pour diminuer la production de caillots, si on cherche toutes les causes et puis que si on en trouve, on les traite, si on agit sur tous les facteurs de risque vasculaire, bien, chacune de ces actions-là est un petit levier qui fait en sorte que quand on actionne tous ces leviers-là en même temps, bien, la diminution du risque est d'autant plus importante.
1: Antécédents familiaux, par exemple, si on a quelqu'un dans notre famille d'âgé qui en a fait, est-ce que nous, on est à risque d'en faire jeune?
0: Si la personne est plus la personne est âgée quand elle l'a fait, moins le risque vient nous affecter. Okay, parce que le facteur de risque numéro un, c'est l'âge.
1: Okay.
0: Alors, si j'ai quelqu'un de 85 ans dans ma famille qui a fait un AVC ou un AIT, l'incidence sur moi est très faible, voire nulle.
1: Mais si j'ai un parent qui en a fait jeune?
0: Exact. Okay. Ben là, il y a un drapeau qui lève. Puis aussi, on va se mettre à chercher des causes plus rares. Parce qu'il y a des maladies génétiques, il y a d'autres causes plus rares qui peuvent faire en sorte que ça va augmenter le risque de donner des accidents ischémiques transitoires ou des accidents vasculaires cérébraux.
3: Okay. Et si je comprends bien, si c'est le cas, parce que ça peut être anxiogène aussi, là, si j'ai un parent jeune qui en a eu, si je comprends bien, même si j'ai peut-être cette prédisposition-là parce que mes parents en ont eu, si je mets en branle tous les facteurs de risque et j'essaie de les diminuer, je mets quand même des chances de m'en
0: protéger. Absolument. Donc, il y a des facteurs de risque qui sont non modifiables. Ceux-là, de toute façon, on ne peut pas les modifier. Mais en agissant sur les facteurs de risque modifiables, tout à fait, on peut réduire le risque. Puis c'était un de mes messages que je voulais transmettre. Mm-hmm. La prévention, c'est possible de le faire en adoptant de saines habitudes de vie, en contrôlant les facteurs de risque. Puis le deuxième message, si vous perdez une fonction de façon subite, même si vous avez récupéré, ça demeure une urgence médicale parce que ça peut être un signe qu'il y a un AVC qui se prépare. Mmh. Donc, il faut consulter, il faut aller à l'urgence, voir très rapidement son médecin parce qu'il y a des choses qu'on peut faire pour prévenir l'AVC qui pourrait survenir.
1: Hyper intéressant. Dr. Guillaume Lafortune, je rappelle que vous êtes neurologue. Merci beaucoup.
0: Merci beaucoup.
1: On fait un tour de ce qui a retenu votre attention dans les actualités reliées à la santé, Denis?
3: Oui, on reste dans le cerveau et c'est un article qui est paru dans le Journal de Montréal. Le titre, c'était « Une injection tous les 6 mois pourrait retarder les symptômes liés à la maladie d'Alzheimer ». C'est une étude internationale du groupe pharmaceutique Roche qui étudie donc un médicament visant à retarder de plusieurs années, comme je le disais, l'apparition des symptômes de la maladie d'Alzheimer. On cible une accumulation des protéines amyloïdes dans le cerveau avant les premiers symptômes. Ils sont en phase de recrutement en ce moment. On cherche des personnes âgées de 55 à 80 ans. Donc ça, je trouve ça vraiment, vraiment encourageant. Et en même temps, je veux absolument rebondir sur ce que vous venez de dire. Guillaume, en fait, vous parliez de l'AIT ou de l'AVC, mais on oublie que pour la maladie d'Alzheimer, il y a aussi des facteurs qui sont modifiables, les mêmes que vous venez d'énumérer ou presque. J'ajoute les pertes auditives et l'isolement social. On peut retarder, certains scientifiques vont dire prévenir, mais en tout cas repousser l'apparition des symptômes de la maladie d'Alzheimer. Il y aura cette étude-là aussi.
1: Denis, quelqu'un nous écrit par rapport à votre sujet de musculation, tout à l'heure d'exercice de musculation pour les jeunes. Puis cette dame nous écrit pour dire « Ma bru enseigne en première année du primaire et elle se demande bien où on va prendre l'heure par jour dans son horaire pour y ajouter l'éducation physique et elle doute que les professeurs seront les premiers consultés à cet égard. Chantal, un balado.
2: Oui, en fait, c'est une initiative étudiante dont je vais vous parler. Un balado destiné aux parents, mais qui vise à répondre aux questions de santé de la population pédiatrique. Ça s'appelle « Mots d'enfants destinés aux parents ». On y parle de fièvre, d'allergies, de blessures courantes, de développement normal de l'enfant. C'est vraiment un groupe d'étudiants sous la férule de Marie-Lou Gosselin, une étudiante de l'Université de Sherbrooke, qui est intéressée par la pédiatrie, vous auriez compris, qui a mis en place, en fait, ce balado-là où elle reçoit, en fait, des experts de différents sujets pour donner des explications claires, des conseils pratiques qui visent vraiment à répondre aux questionnements que certains parents pourraient avoir sur les problèmes de santé de leurs enfants.
1: Chantal, des messages concernant le diabète. Le sujet, deux personnes soulignent qu'on n'a pas beaucoup parlé d'alimentation saine et d'exercice comme traitement efficace du diabète.
2: Non, effectivement. Je voulais vraiment mettre en place puis expliquer plus un peu les traitements pharmacologiques. Mais vous aurez compris que le diabète est une maladie qui se traite avec différents outils. Mm-hmm. Les médicaments en sont un, mais l'activité physique, l'alimentation, oui, la diète, c'est vraiment au premier plan aussi dans le traitement, tout à fait.
1: Autre question, je ne sais pas du tout si vous allez pouvoir aider Gabrielle. Je fais du diabète de grossesse et je fais du pré-diabète. Je suis curieuse de l'entendre à ce sujet. Je suis au Saguenay et mon médecin me parlait d'une forme génétique dans la région.
2: Oui, mais en fait, c'est le Moody. C'est le Moody qui est une forme génétique de diabète qu'on peut retrouver. En général, le Moody va s'attarder surtout aux jeunes, à l'adolescence, jeune adulte avant 30 ans. Okay. Donc, je ne sais pas quel âge a Gabriel, mais il reste que le diabète de grossesse confère un risque de diabète de type 2 de 50 % à 10 ans, grosso modo.
1: Ah,
2: donc,
1: oui,
2: c'est vraiment très important de jouer sur les facteurs de risque, l'activité physique, la diète, la résistance à l'action de l'insuline précocement pendant cette période-là, parce que ça retarde le diabète.
1: Donc, pour Gabriel, c'est Maudy, M-O-D-Y, oui. Parlez-en avec votre médecin. Il vous en a peut-être d'ailleurs déjà parlé. Et on termine ces brèves avec Guillaume. La maladie, cette maladie rare dont Paul Piché a parlé récemment. Vous voulez dire un mot là-dessus?
0: Absolument. Donc, il s'agit de la myasthénie grave. Donc, M. Piché disait qu'il expliquait qu'il était sur scène, puis tout d'un coup, il a eu de la difficulté à s'exprimer, à articuler les mots. Alors, effectivement, avec ce que je viens de dire, on aurait pu penser à un accident ischémique transitoire, mais il y a aussi d'autres conditions qui peuvent faire en sorte qu'on perd de façon momentanée des fonctions. Et la myasthénie, qui est une maladie plus rare, en est une.
1: C'est quoi?
0: Alors, ben justement, je vous le donne en mille, ça sera l'objet de ma prochaine chronique, okay. La myasthénie grave. Alors, restez à l'écoute.
1: Okay.
0: Et puis, dans 2 semaines, ça sera quelque chose dont je discuterai avec vous.
1: Parfait. Donc, on vous retrouve, Dr. Guillaume Lafortune, dans 2 semaines. Je rappelle que vous êtes neurologue à l'hôpital de Granby, président de l'Association des neurologues du Québec. Dr. Chantal Vallée, spécialiste en médecine interne à l'hôpital Charlemagne, professeur titulaire à l'Université de Sherbrooke. Et Denis Fortier, physiothérapeute. Merci beaucoup à vous trois.
3: Grand plaisir.
1: Grand plaisir.
0: Merci.
1: Alors voilà comment se termine cette deuxième heure d'émission. Si vous avez manqué le début de l'émission ce matin, sachez que nous avons rendu, nous aussi, hommage à Jean-Luc Mongrain avec quelques extraits d'un de ses passages ici. Ce soir à 21h sur Ici Première, il y aura donc une émission, un assemblage de certaines des entrevues que Jean-Luc a accordées à nos collègues ici sur Ici Première, différentes émissions. Donc ce sera ce soir. On prend une pause, le temps de vous tenir bien informé. Sachez aussi que Télésène Aurélien tout à l'heure a écrit Vous en avez sûrement ou peut-être entendu parler lors du dernier radio-journal. Vous en entendrez peut-être parler dans les prochaines minutes. Mais surveillez ça si cette question vous intéresse. Il nie fermement avoir utilisé l'intelligence artificielle pour ses essais au mourir. Il revient sur ce qu'il qualifie d'erreur de jeunesse, donc ces cas de plagiat quand même assez aggravants, qu'il ne nie pas. Mais il parle de ce qu'il subit et cette violence qu'il subit depuis toute cette histoire. Alors voilà, première fois que Télésine Aurélien s'exprime sur le sujet. Après les infos, c'est la deuxième fois qu'on fera ce segment « Qu'est-ce que t'écoutes? » Nous, on l'appelle « Qu'est-ce que t'écoutes? » Qu'est-ce que t'écoutes? Qu'est-ce que les auteurs, compositeurs, interprètes, autrices, compositrices, interprètes que nous, on écoute? Qu'est-ce qu'ils et elles écoutent? Après les infos, Safia Nolin.

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4: Bonjour, ici Jean-Sébastien Bernatchez. L'écrivain Télisson Aurélien affirme qu'aucune phrase de son roman « C'était ça ou mourir » n'a été créée par une intelligence artificielle. Il a publié ce matin un texte dans lequel il nie les allégations d'abord lancées par le compte X « Balance ton Claude ». Il indique avoir commencé à écrire son roman à l'automne 2017 et en avoir terminé un premier jet en 2019. L'auteur reconnaît toutefois avoir déjà plagié des textes d'auteurs reconnus. Il affirme qu'il s'agit d'erreurs inacceptables et présente ses excuses. Radio-Canada a révélé à la fin septembre qu'au moins 5 chroniques et textes d'opinion publiés par Télisson Aurélien dans des médias canadiens et français en 2012 et en 2013 ont été en partie copiés de textes d'autres auteurs. Le premier ministre désigné du Québec, Paul-Saint-Pierre Plamondon, doit rencontrer dans moins d'une demi-heure la première ministre sortante, Christine Fréchette, sur la colline parlementaire afin de discuter de la transition gouvernementale. Les différentes étapes se précisent. Les députés péquistes seront assermentés jeudi. Les élus libéraux le seront le lundi 19 octobre prochain et ceux de Québec solidaire le lendemain. Le 21 octobre, Paul-Saint-Pierre Plamondon dévoilera la composition de son conseil des ministres, puis le 22, les députés conservateurs fermeront la marche en prêtant serment à leur tour. Les travaux parlementaires à l'Assemblée nationale doivent commencer le 17 novembre. On apprend par ailleurs que le Parti québécois demande un recomptage judiciaire des votes dans Champlain, en Mauricie. Le Parti conservateur a remporté cette circonscription par 191 voix sur le candidat péquiste le 5 octobre dernier. Le PQ soutient que des erreurs ou des inexactitudes pourraient avoir mené au rejet de certains bulletins de vote. La Cour devra décider si ces motifs sont raisonnables. La saison de la grippe est plus précoce cette année. Il y a 6 fois plus de cas qu'à pareille date l'an dernier. Il est possible à compter d'aujourd'hui de prendre rendez-vous en vue de la campagne de vaccination qui doit débuter la semaine prochaine. Le médecin Jesse Papenberg est spécialiste en infectiologie pédiatrique et microbiologiste à l'hôpital de Montréal pour enfants.
5: C'est quand même 5 fois plus élevé qu'on était à cette même date-ci l'année passée. Et si on se souvient bien, l'année passée, c'était une saison relativement hâtive avec un pic qui a eu lieu durant le temps des fêtes. Donc, je m'attends vraiment à ce que cette année, le pic puisse survenir plus tôt que ça et qu'on ait de la circulation importante de la grippe très bientôt.
4: Le vaccin contre la grippe n'est pas offert gratuitement à toute la population québécoise comme c'était le cas auparavant. Les personnes âgées bénéficient encore de la gratuité, tout comme les personnes atteintes de maladies chroniques, les femmes enceintes, les proches aidants et les travailleurs de la santé. En Alberta, c'est aujourd'hui que s'ouvre la période de vote par anticipation pour le référendum du 19 octobre. Les Albertains sont appelés à se prononcer sur 10 questions, dont une qui porte sur l'appartenance de leur province au Canada. Les électeurs devront indiquer s'ils désirent que l'Alberta demeure au sein de la Fédération canadienne ou s'ils souhaitent plutôt la tenue d'un référendum contraignant sur la séparation de la province. Le jour officiel du scrutin est lundi prochain. Les résultats seront connus le lendemain. Les manifestations se poursuivent un peu partout en France en cette nouvelle journée nationale de mobilisation des lycéens. À Paris, un cortège de milliers de personnes se dirige vers Matignon, la résidence du premier ministre. Ce mouvement de contestation a été rejoint par des étudiants universitaires, les enseignants, ainsi que par la Fédération des conseils de parents d'élèves des écoles publiques, dont le vice-président Mustapha Oslik nous explique quelles sont les revendications des contestataires.
6: Ce mouvement, notamment des lycéens et de la jeunesse, exprime en quelque sorte une colère et un sentiment de ne pas être suffisamment entendu, écouté et reconnu. Derrière le blocage, ou en tout cas derrière cette manifestation, il y a surtout des jeunes qui parlent de leur quotidien, à la fois sur la question du bâti scolaire, des manques d'enseignants, des heures de cours non assurées, des classes chargées. Donc c'est à la fois une inquiétude sur leurs conditions d'études, mais également une inquiétude sur leur avenir, sur l'accès à l'université.
4: Mustapha Oslik soutient que les enseignants et les parents d'élèves sont présents en appui aux revendications des jeunes et aussi pour les protéger. À la Maison-Blanche.
7: I want to thank President Trump for his trust that he has placed in me.
4: La nouvelle porte-parole de l'administration Trump, Katie Zakaria, vient de tenir son premier point de presse depuis sa nomination. Elle a remercié le président et a affirmé que les prochaines semaines seront notamment occupées par des rassemblements en prévision des élections de mi-mandat. Katie Zakaria a par ailleurs annoncé que le président américain avait demandé la démission de l'ambassadrice des États-Unis en Grèce, Kimberly Guilfoyle, fragilisée par une série de révélations compromettantes. Et puis le chef du Parti conservateur du Canada, Pierre Poilievre, sera au Michigan aujourd'hui, État américain qui entretient d'importants liens économiques avec le Canada. Le chef de l'opposition va plaider en faveur d'un libre-échange sans tarifs douaniers auprès de dirigeants d'entreprises. Il va donner des entrevues dans les médias et compte faire valoir auprès des Américains que les tarifs font augmenter les prix et menacent les emplois dans les deux pays. Voici les prévisions de la météo avec Véronique Mérand.
8: Pluie et vent au menu aujourd'hui. La pluie augmentera en intensité cet après-midi, diminuera au cours de la soirée de la nuit prochaine. 30 à 50 mm possibles. Montréal, Montérégie, secteur de Vaudreuil, l'Estrie, c'est là où il y en aura le plus. 7 à 10 degrés côté mercure avec un vent du nord-est, 20 à 40 km à l'heure. Température stable la nuit prochaine, 9 à 11 degrés demain, venteux de l'ouest. Il restera des précipitations le matin principalement et on peut anticiper quelques éclaircies demain en fin de journée.
4: Il fait 6 degrés au centre-ville de Montréal. 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J'espère vous retrouver au Radio-Journal de midi.

0: Demain matin à l'émission, on va recevoir un homme qui a fait l'expérience de la rue. Il a vécu une rupture en France. Il s'est retrouvé au Québec et au Québec, il s'est retrouvé à la rue pendant quelques mois. Et il en a tiré une BD publiée chez Éco-Société. Et avec tout ce qu'on entend et ce qu'on voit sur l'itinérance, moi, personnellement, je pensais pas en apprendre encore et mettre encore de nouveaux visages sur ce qu'est l'itinérance aujourd'hui. Et ça a été le cas. Donc, je suis très heureuse de le recevoir demain matin pour nous parler de cette expérience-là et du fait que, oui, il est sorti de la rue, mais en sortons vraiment jamais? C'est une des questions que je vais lui poser demain. Bonjour, Safia Nolin.
1: Bonjour.
0: Je suis très contente de te voir.
1: Moi aussi.
0: parce que ça fait longtemps, parce qu'il se passe plein d'affaires pour toi, t'as un gros automne, et parce que t'as accepté de te prêter à notre exercice de qu'est-ce que t'écoutes.
1: Ouais.
0: qu'on demande à des auteurs, autrices, compositrices, interprètes. La première fois, c'était Pierre Quenders, là, c'est toi. Parce que nous, on vous écoute, mais vous autres, qu'est-ce que vous écoutez? Mais avant de plonger dans cet exercice, t'as bien un gros automne.
1: Oui. Moi, ça m'en prend pas beaucoup pour trouver que j'ai un gros automne. Okay. Là, je trouve que j'ai un gros automne.
0: C'est quoi qui t'occupe principalement? Tes spectacles?
1: Oui, en ce moment, c'est mes spectacles qui sont plutôt la fin de semaine, ce qui est un truc que je vis. Je vivais pas avant, j'adore. Pas mal mes shows.
0: Des shows de chansons de reprise, donc?
1: Oui, exact.
0: Tes trois albums?
1: Exact.
0: Est-ce qu'il y en a une, là, que c'est comme à chaque fois, les gens virent fous?
1: Oui, mais c'est juste parce que c'est une chanson, c'est la chanson de Desjardins, Va-t'en pas. C'est comme ça finit mon show, puis tu sais, c'est une grosse toune. Fait que le monde, il aime cette toune-là.
0: Puis Céline, ça réagit comment? Est-ce que les gens qui disent « Ah, j'ai pas les moyens d'aller voir Céline à Paris? »
1: C'est Céline de Tému.
0: C'était aussi Céline de Tému.
1: Je sais pas. En fait, c'est vraiment drôle, là, faire les covers. Là. J'adore ça parce que les gens réagissent vraiment pas pareil. Il y a des gens qui... Quand je commence à jouer une toune, là, les gens sont comme « Oh, yes! » C'est pas que ça m'arrive pas en spectacle, mais mon spectacle est plus solennel, mettons. Là. Il y a moins de... C'est plus dark, c'est plus...
0: Puis des fois, tu les as pas nécessairement accompagnés. Mais en tout cas, tu les as pas du tout accompagnés dans leur enfance ou leur adolescence.
1: Pas du tout. Pas dans des moments joyeux, peut-être, non plus.
0: Ah ouais, c'est vrai qu'on écoute. Mais, tu sais, il y a une satisfaction qui vient à écouter des chansons tristes. Il y a des gens
1: Moi, j'adore, personnellement.
0: Aussi,
1: là, j'adore
0: beaucoup les chansons
1: tristes. Mais je comprends pourquoi il y a plein de monde que c'est pas leur bague.
0: Donc, ces albums de reprise sont donc joués sur scène. Jeudi, tu seras à Saint-Casimir. Ouais. Vendredi, à Québec, au Pantoum.
1: Oui, j'adore le Pantoum.
0: Samedi, à Rivière-du-Loup.
1: Oui.
0: Puis à l'Astral.
1: Ouais, la semaine prochaine.
0: La semaine prochaine. Ça, c'est où ils font du karaoké?
1: Oui, exact.
0: Et une virée en France en mars, parle-moi de ça. Oui.
1: Ah ben, j'ai très hâte d'aller dans le vieux continent. J'aime vraiment ça, faire la tournée en France.
0: Voir nos cousins.
1: Oui, on nos cousins, on va leur proposer... Ce qui est drôle, c'est que je fais des reprises qui sont, connues en France, mettons, du Garou, du Céline, blablabla. Mais il y a aussi... Moi, ça m'étonne à chaque fois que je vends des vinyles de reprises en France. Là. Les gens, ils aiment ça. Ils découvrent des chansons. Ils écoutent
0: c'est
1: la
0: ça,
1: chicane.
0: Des fois, est-ce qu'ils connaissent pas l'original?
1: Okay. L'original, puis ils vibent avec.
0: C'est quoi la tune de la chicane que tu fais dans ton spectacle?
1: Voyons donc, Calvaire.
0: Oh! On dirait que j'ai vraiment le goût d'aller te voir, c'est Casimir jeudi. Ça risque d'être un peu compliqué. OK, avant qu'on plonge dans qu'est-ce que t'écoutes, parle-moi de ça.
1: Ah ben ça, c'est complètement dingue. Comme dans le fond, l'AIMA qui a écrit un micro-livre sur Limoilou dans une série de trois livres. Donc, il y a deux de Céline et l'heptade d'Harmonium. Je me sais plus qui a écrit
0: c'est
1: les autres.
0: C'est des auteurs différents.
1: Oui, c'est des auteurs différents.
0: C'est dans la collection Micro-Sillon chez Boréal. Est-ce que c'est Dominique Tardif qui... Tu le sais-tu si c'est lui qui est le...
1: Oui, c'est lui. Mais je sais que c'est l'AIMA qui l'a appelé puis qui a pitché Limoilou. Et je la remercie d'ailleurs.
0: Et donc, quelques entretiens avec toi, mais c'est comme son parcours de vie et ton parcours de vie qui se rencontrent.
1: C'est sûr que moi, je l'ai lu, mais j'ai trouvé ça incroyablement étrange comme expérience. J'ai été super émue. Là, je me suis dit que, premièrement, j'adore l'AIMA. On a tellement de points en commun, c'est bizarre. Puis je sais qu'elle pense aussi la même chose parce qu'elle en parle dans les... On le sent là, que nos chemins se ressemblent un peu quand même.
0: Et vous allez... Tu vas en parler plus longuement avec Émilie Perrault parce que ce jeudi, elle restera toujours de la culture en prestation aussi.
1: Oui, exact.
0: Une reprise?
1: Une reprise de Céline et une reprise de moi.
0: De mon premier album.
1: Oui, moto reprend.
0: Ce serait différent?
1: Non, c'est pareil. Dans le fond, je fais juste chanter ma tune. Je sais pas pourquoi j'ai dit, je me reprends, là. Ça a même tout saisi ma tune.
0: OK, d'accord. Et tu fais une... les gens vont être super chanceux de t'entendre. Ah, il restera toujours de la culture, donc jeudi. Alors, allons-y avec la première. Je sais pas s'il y avait un ordre particulier.
1: Il n'y avait pas d'ordre.
0: OK, je te lance. Je te lance. Vas-y. Sur Bunny is a Rider.
1: Ouais, de Caroline Polachek.
0: Qui est Caroline Polachek?
1: Caroline Polachek, une chanteuse pop américaine qui était dans un band qui s'appelle Chairlift. Je le sais ça, mais je ne connais pas Chairlift. Dans le fond, moi, je l'ai connue parce que j'ai écouté un film qui s'appelle I Saw the TV Glow. Puis il y a une chanson dans le film qui est super importante où il y a une ouverture, puis c'est un genre de plan séquence. Puis là, j'ai fait, oh, c'est bien bon ça. J'ai découvert que c'était elle, mais je résistais à l'écouter Caroline, parce que elle avait, je sais pas, tu sais, c'est un peu bébé de ma part, mais en fait c'est super bébé, immature, mais j'étais comme ah, je veux pas, tout le monde tripe dessus. Elle avait une trend sur TikTok qui était, je me souviens plus là, qui avait une danse puis tout. Puis là à un moment donné, c'est ça, donc je faisais de la route avec la chanteuse Pomme, puis j'ai fait écouter d'autres choses, puis elle m'a dit ah, ça me fait penser à Caroline Polachek, puis j'étais comme ah, ok, je vais l'écouter. Puis là on a mis l'album, j'étais comme what? Fait qu'il y a un genre de retard de 4 ans de ma part qui est réel, dans le sens que son album, je pense qu'il est sorti en 2022, là.
0: Okay, 2023. Et toi, t'es arrivé donc sur le tard. Et tu l'as vu, c'est Tiny Desk.
1: Oui.
0: C'est petit, je sais pas si les gens qui nous écoutent, si vous savez c'est quoi, mais c'est des enregistrements, c'est un tout petit... C'est-tu une librairie, un magasin
1: de disques? C'est les bureaux de NPR.
0: C'est les bureaux de NPR. Puis là, ils rentrent des musiciens là-dedans. Ouais. Puis là, ça vire en party, mais ils sont tout petits, ils sont tous serrés les uns comme les autres. C'est super bien filmé.
1: C'est super.
0: C'est tout le temps bon.
1: Puis le sien, il est fou parce qu'elle a une particularité avec sa voix où est-ce que... On dirait qu'elle yodule des fois. Puis à chaque fois que j'écoute ses trucs live, je comprends pas comment elle a fait pour faire ça. Puis bref, Bunny is a Rider, je trouvais que c'était comme mon genre de wet dream de chanson pop.
0: On l'écoute.

0: OK. En tout cas, c'est parti, j'étais comme, ben voyons.
1: C'est une vibe, hein?
0: It's a vibe, comme disent
1: It's
0: les jeunes.
1: It's a vibe.
0: OK, il y a beaucoup de choses là-dedans. C'est très, très pop, c'est très girly pop. En même temps, c'est un peu Christine and the Queens.
1: Ben, je pense que c'est des potes. Je sais qu'ils ont fait des tunes ensemble.
0: OK.
1: Je sais pas qui a écouté qui. Mais
0: il y a comme une
1: j'adore.
0: Okay. Elle sera en tournée en Europe en juin avec quelques dates à Paris en juillet. Caroline Polachek. Allons-y maintenant avec une chanson très particulière d'un album qui a 25 ans. Tu as choisi Aerials de System of a Down.
1: Voyons. Comme c'est laquelle déjà. Oui.
0: OK, pourquoi?
1: Ben, écoute, moi, j'ai des goûts de musicaux éclectiques. Je me cache pas que j'écoute des affaires des fois qui n'ont pas rapport avec ce qui se passe live, mettons. Puis, System of a Down, c'est vraiment la musique qui revient en tournée. Beaucoup. Ça, Red Hot Chili Peppers aussi.
0: Puis, dans plusieurs de tes tournées, là, comme, particulièrement en ce moment?
1: Non.
0: Okay. Ben,
1: ma tournée, là, c'est vraiment un lieu où est-ce qu'on écoute plein d'affaires. Genre, on découvre des trucs, on écoute Gaffa aussi, de Nicolas Ciccone. On peut, mais on écoute pas
0: éclectique,
1: de podcast.
0: Éclectique, t'as dit?
1: Ouais, on fait juste écouter des affaires, être comme, ah, ça c'est bon, ça c'est
0: sur
1: moins
0: la route,
1: bon.
0: Parce que vous faites beaucoup de routes?
1: Oui, on fait beaucoup de routes. Mais, System of a Down, c'est, on se pose pas de questions, c'est juste vraiment nice. Puis
0: tout le monde est d'accord avec ça?
1: Tout le monde est d'accord. Puis l'affaire qui est cool, c'est que je me souviens, à la tournée d'avant, mon show finissait, puis Aerials a commencé, puis ça marchait tellement.
0: C'était par hasard?
1: Non, c'était voulu. C'était comme ça. Le char, ça fait du sens.
0: Ah, oui.
1: Puis je l'écoute encore. Je suis comme, c'est bon, là.
0: OK, on écoute.
1: C'est bon.

0: Et on me dit, je cite, je nommerai pas la source, « Hey, chill, celle-là comparée aux autres. »
1: Wow!
0: Qui s'en viennent? Qui s'en viennent?
1: Ah oui, oui, oui. Ouais.
0: OK, je m'attendais pas à ça. Donc, System of a Down fait présentement une tournée pour souligner les 25e anniversaire de cet album
1: Impossible.
0: Toxicity aux États-Unis et en Australie, mais il n'y a pas de date canadienne.
1: Non, j'irai pas.
0: Encore, fait que surveille ça. L'auteur, compositeur, interprète québécois Antoine Corriveau. Parle-nous de Falaise-sur-Mer.
2: Bon, ben, tu sais, Antoine, c'est un de mes vraiment bons amis. Puis j'adore ce qu'il fait. Là. J'ai beaucoup écouté son album Oiseau de nuit. Puis là, il me parlait du fait qu'il allait sortir son EP, puis qu'il faisait son EP. Puis là, il a sorti son EP, puis là, j'ai pleuré.
0: Pourquoi?
2: Et parce qu'il est tellement beau, puis ça y... Tu sais, il est tellement... Je trouve qu'artistiquement, il est très multifacette, tu sais. Puis je sais pas, je trouve que ça y ressemble tellement. Je l'imagine dans son petit... son petit pull de laine au bic, genre... Je sais pas, je trouve que ça file comme tellement real. Puis je sais pas si... Je suis sûre que ça transcende le fait que, genre, mettons, là, c'est mon ami. Mm-hmm. Je pense que c'est quelque chose que tu peux sentir. Puis, ouais, cet album, ben, son EP, puis cette chanson-là en particulier qui me touche vraiment beaucoup. Là. Juste, il y a une petite ligne sur une de nos amies qui s'appelle Adèle, que je trouve ça. Ben, vraiment, je trouve que c'est un privilège de pouvoir, comme, relate à une chanson, puis mm-hmm. de savoir de qui ça parle, puis de quoi ça parle, puis de connaître la personne, puis avoir autant d'amour et de respect pour l'artiste. Là. Fait que, c'est ça que j'écoute en ce moment.
0: On écoute un extrait de Falaise-sur-Mer d'Antoine Corriveau.

0: Sur la chaise longue, je peux encore voir briller les cheveux noirs d'Adèle qu'elle aura bientôt rasés. Moi, j'ai tout de suite pensé à Adèle Trottier-Rivard de Baby Club qui a maintenant les cheveux rasés.
1: Oui.
0: Quelle satisfaction.
1: C'est elle.
0: C'est beau. Il sera en spectacle ce vendredi à l'Antibar. Antibar et spectacle à Québec, le 20 novembre à la Petite Boîte Noire de Sherbrooke. Hey, vous allez faire Tire le Coyote et ses amis Sean Cohen en français.
1: Oui, on fait ça ensemble. C'est trop le fun.
0: Parle-moi de ce spectacle-là un peu, mais c'est loin, là, mais vous avez choisi les chansons.
1: C'est Benoît, là, Tire le Coyote, qui a choisi les chansons. C'est lui qui les a traduits. Mais il les a adaptées, en fait. C'est vraiment beau.
0: Il est tellement bon pour adapter des chansons en anglais, c'est
1: trop beau.
0: Fou, là.
1: C'est trop beau, là. Moi, je découvre quand même des affaires, là, parce que je connais pas beaucoup Leonard Cohen, moi.
0: Pis c'est vrai? Comment
1: ça? Ben, je sais pas. ça n'a pas donné. Okay. Je connais comme... Mm-hmm.
0: Mais t'as pas plongé dans son œuvre, là?
1: Ben, moi, je
0: trippe
1: pas tant sur ce genre de...
0: OK. De musique?
1: Ben, je veux pas dire que je trippe pas sur ce genre de musique-là, mais c'est plus que comme... Je suis plus... On l'entend dans mes goûts musicaux. Je suis plus... moderne, girly, que...
0: Que faux.
1: Vieux faux, genre. C'est pas une insulte, là, c'est juste vrai.
0: L'heure juste, là, c'est pas mal ça. Jean-Luc Mongrain serait fier de toi.
1: Merci.
0: Safia Nolin, ce matin, il aurait apprécié ton franc-parler. OK, donc le spectacle dont on parle, Tire le Coyote et ses amis Sean Cohen en français avec, entre autres, Safia Nolin et Antoine Corriveau. C'est du 15 au 19 décembre au Centre du théâtre d'aujourd'hui. Ouais. Donc, allez-y parce que les billets...
1: Ça part.
0: Oui, ça va ça vraiment part. Partir. Et au Grand Théâtre de Québec le 7 janvier. Allons-y avec cet autre choix de Safia Nolin. On écoute et on en parle après.

0: Alors, elle s'appelle Julia Wolf.
1: Ouais.
0: Auteur, autrice, compositrice, interprète, productrice américaine. Ça, c'est un album, un extrait d'un album qui est sorti l'an dernier. Pourquoi tu l'aimes? Pourquoi tu l'écoutes?
1: Moi, j'ai découvert cette chanson-là, ironiquement, sur TikTok. Parce que j'ai dit que...
0: Tantôt
1: j'étais comme... Nan, nan, nan. Mais j'ai découvert cette chanson-là, puis j'étais comme, oh mon Dieu! Ça m'a fait l'effet du MSG. Tu sais, genre, on dirait que c'est comme ça a ouvert, mais... C'est, tellement d'affaires, là, tu sais, ça m'a comme ramené.
0: C'est ce qu'on dit umami pour les oreilles.
1: Umami pour oreilles, la toune est bonne, les arrangements sont comme emo-core, genre, ça me ramène à mon adolescence, elle parle de Twilight, là, littéralement. Fait que c'est venu me chercher dans plein de zones bizarres, puis tu sais, ce qui arrive souvent dans des moments comme ça où est-ce que j'ai une connexion super forte avec une chanson comme ça, c'est que je l'envoie à du monde, puis je suis comme, ah, c'est tellement bon. Puis là, le monde, t'es comme, oh non, pas vraiment.
0: Ben,
1: moi, je trouve ça vraiment bon, puis j'adore son album.
0: OK.
1: Son album, il est vraiment bon. Cette chanson-là, écoute, peut-être qu'il te faut des codes de nostalgie
0: oui,
1: interne pour être capable de vibrer autant que moi, ça m'a fait vibrer. Ou peut-être, tu sais, comme de la fatigue, mais.
0: Est-ce que t'es du genre à mettre les chansons sur.
1: Repeat?
0: Oui.
1: Hey boy.
0: Une même chanson, plusieurs fois de suite?
1: 300 fois.
0: Ah oui.
1: Ah genre, c'est abusé, là. Vraiment.
0: Avec les gens autour?
1: Ah non.
0: OK, ça c'est comme okay.
1: Ça, c'est pas gentil. Là. Okay. Je sais que...
0: C'est pas du bon
1: usage. Mais la fois où est-ce que j'ai découvert Caroline Polachek,
0: oui.
1: Elle a une chanson qui s'appelle Sunset, et aussi cette chanson-là, Bunny is a Rider, ben tu sais, je faisais un road trip avec Claire, puis elle m'a dit d'arrêter, parce que elle m'a dit je veux plus l'écouter.
0: Ah, c'est limite.
1: Elle était comme, je peux plus l'entendre, la toune.
0: Elle est en tournée américaine, Julia Wolf, jusqu'à la fin octobre, tu iras pas. Après non. Ça, un arrêt à Paris le 30 novembre.
1: Hey, gars, je le note.
0: OK. On y va avec une autre artiste indie rock américaine, Lomelda. C'est pas son vrai nom.
1: Non, elle s'appelle Anna Reed.
0: OK. Qui est-elle?
1: C'est donc une fille que je connais pas du tout. À part que je sais qu'elle s'appelle Anna Reed. C'est une autre... Une artiste française qui s'appelle Louise Lhermitte qui m'a fait découvrir cet artiste-là. Il y a un bout, là, genre avant la pandémie. Puis je capote.
0: Elle vient du Texas.
1: Elle est incroyable. Elle est incroyable. Puis ces chansons me touchent vraiment. Puis je retourne tout le temps à écouter ses albums. Puis à les redécouvrir. T'sais. Puis là, en ce moment, il y a une chanson vraiment qui s'appelle Wonder que j'avais déjà écoutée avant. Mm-hmm.

0: hier, et en mettant de côté les lois et règlements, vous en avez mentionné quelques-unes, ouais, mais il y en a également 12 autres lois ainsi que 7 règlements, dont plusieurs en environnement, qui pourraient être mis de côté de manière éternelle. Donc, à tout jamais. Et ça, c'est des pouvoirs qu'on n'a jamais vus. Et en plus, maintenant, le gouvernement veut se donner, littéralement, un droit de vie ou mort, ou de mort, sur la possibilité de faire la grève pour les travailleurs.
1: Oui, ça, c'est le volet sur le droit du travail, effectivement. Si on reste sur l'environnement, j'ai reçu il y a, je pense c'est 2 ou 3 semaines, Dominique Leblanc, qui était venu ici en studio expliquer que l'objectif du fédéral, ce n'est pas de contourner des lois ou des règles environnementales, c'est de pouvoir les mener en parallèle. Il dit, c'est beaucoup trop long qu'au Canada, là, certains projets prennent 3, 4 ou 5 ans, ou même disait une décennie avant d'être approuvés, alors qu'on pourrait faire travailler les ministères en parallèle pour accélérer les projets, mais qu'on ne contourne pas les lois, on ne fait que gagner du temps. Et donc là, on dit effectivement, en un an, on voudrait avoir des approbations environnementales. Est-ce qu'il n'y a pas une manière de gagner du temps en y allant de manière parallèle plutôt que successive pour chacun des ministères pour un grand projet, par exemple?
0: Il y a définitivement une manière de gagner du temps, d'améliorer les évaluations environnementales, les consultations publiques, mais ce n'est pas ce qui est proposé. Ce qui est proposé, c'est de se doter de pouvoirs exceptionnels visant à mettre de côté des lois, dont la loi sur les espèces en péril. Toute cette architecture légale et réglementaire qui a été construite au cours des dernières décennies, le gouvernement se donne le pouvoir de l'enlever, d'enlever les garde-fous qui nous assurent d'avoir des projets qui sont bons pour l'environnement, qui sont bons pour la santé des gens, des projets qui feraient du sens. Actuellement, c'est pas ça du tout. Donc, ce qu'il déclare comme étant l'intérêt national, c'est le premier ministre qui va décider essentiellement qu'est-ce qui est dans l'intérêt national, sans aucune balise. Ça veut dire essentiellement que c'est une carte blanche pour faire tout ce qu'il veut. Et ça va à l'encontre des parlementaires également. Là, il y a un système actuellement légal qui existe. Oui, améliorons les évaluations. Oui, on a besoin de construire davantage des bons projets, par exemple, que ce soit les projets d'énergie renouvelables, des projets de transport collectif. Il y a une manière de faire les choses, mais pas au détriment de la qualité des évaluations d'impact, pas au détriment des lois, pas au détriment des consultations. Et là, vous avez tous les groupes environnementaux qui sont sortis en disant, c'est bulldozer la nature, littéralement, ce projet de loi-là. Les syndicats, dont la FTQ, sont sortis en disant, c'est des graves atteintes aux droits des travailleurs. Les Premières Nations aujourd'hui, du Québec, de l'Ontario et de la Colombie-Britannique, sont sortis contre ce projet de loi-là. Donc, de toute évidence, le gouvernement tente de faire croire que non, il n'y a pas de problème, on se dote de super pouvoirs, mais on ne les utilisera pas. Pourquoi se dote-t-il de ces pouvoirs-là si l'intention n'est pas de les utiliser?
1: La ministre de l'Environnement, Julie Dabrowson, a dit récemment que C-39, donc ce projet de loi-là, va aussi permettre d'accélérer la construction de projets qui sont bons pour l'environnement. Des éoliens, par exemple, ou des projets qui sont géothermiques. Bref, qu'on peut aussi accélérer les projets d'énergie renouvelable. Parce qu'évidemment, vous donnez l'exemple du pipeline, mais il y a aussi des projets qui sont bons pour l'environnement, qui pourraient aller plus rapidement. Est-ce qu'elle n'a pas un point là-dessus?
0: On est tout à fait d'accord pour accélérer les bons projets, mais ça doit quand même se faire en respect des lois actuelles, des règlements qui, encore une fois...
1: C'est le pouvoir discrétionnaire qui vous embête, dans le fond. C'est ce que le ministre et le premier ministre se donnent comme pouvoir qui vous embête le plus, là.
0: Mais oui, totalement. Ouais. On a un système actuellement qui nous assure justement que les projets sont bons. Ou s'ils sont pas bons, ben qu'ils sont bonifiés par justement des consultations publiques avec des vraies évaluations crédibles ou qu'ils sont rejetés s'ils sont pas mauvais. Actuellement, c'est pas ça du tout. Ils vont pré-approuver, par exemple, des projets de pipeline. Il pourrait y avoir des corridors complets, pré-approuver des projets. Ils vont commencer à construire leur pipeline et après, le gouvernement va évaluer de manière probablement biaisée ou du moins raccourcie en termes de qualité. Et là, ultimement, l'entreprise, qu'est-ce que vous pensez qu'elle va dire? Elle va dire, ah, ben, vous m'avez donné le droit de construire mon pipeline.
1: J'ai déjà commencé.
0: Je vais vous poursuivre. Donc, c'est littéralement faire les choses à l'envers. Mais oui, il y a moyen d'améliorer les évaluations. On est tout à fait d'accord pour ça. C'est pas ça le problème. Le problème, c'est les pouvoirs exceptionnels dont se dote le gouvernement avec l'appui des conservateurs. Encore une fois, les conservateurs ont voté en faveur de ce projet de loi-là. Et ce projet de loi-là, soyons clairs, là, même Stephen Harper a pas réussi à faire ça. C'est probablement le plus gros recul de l'histoire en environnement, à tout le moins de l'histoire moderne, parce que je suis pas assez vieux pour revenir au début de la Confédération. Mais c'est pas n'importe quoi. Et encore une fois, les entreprises pétrolières sont littéralement réjouies de ce projet de loi-là. Déjà, ça devrait être un gros drapeau rouge en disant, un instant, c'est l'agenda pétrolier actuellement qui est en train d'être réalisé. Non seulement des nouveaux projets financés, par exemple, dans le cadre du projet de pipeline, financés par le gouvernement fédéral et financés en termes d'argent public à hauteur de 40 40 milliards de dollars parce que l'entreprise ne veut pas le construire. Et là, en plus, ils vont accélérer la pédale dans le fond pour développer. Et ça,

0: dans l'intérêt national d'abandonner la lutte climatique, de développer les énergies fossiles, de plus protéger l'environnement, de plus assurer la santé des gens. Non, et c'est ça pourquoi vous avez la société civile, que ce soit les groupes environnementaux, les syndicats, les Premières Nations, qui sont en train de monter aux barricades, parce que c'est du jamais vu, et c'est le rêve le plus fou de Stephen Harper qui est en train de se réaliser avec un gouvernement qui est dit libéral, mais qui, dans le fond, agit littéralement de manière très conservateur.
1: D'ailleurs, les conservateurs qui ont voté en faveur parce qu'ils trouvent que les délais ne sont pas assez courts encore. Eux voudraient que ce soit 6 mois au lieu d'un an, les délais pour les évaluations environnementales. Donc, ils vont proposer des amendements en comité. On va suivre ça éventuellement. Ça me fait un peu rire parce que c'est rare qu'on vote pour quelque chose parce que ça va pas assez vite. Mais là, c'est le cas du côté des conservateurs. OK, Patrick Bonin, député bloquiste de Repentigny. Je sais que vous allez suivre ce débat-là attentivement. On vous réinvitera lorsqu'il y aura des développements. Merci d'être venu nous voir en studio. Merci beaucoup.
0: Avec plaisir, bonne journée.
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1: Raphaël, bonjour.
3: Bonjour, Alec.
1: Alors, Donald Trump en a surpris plusieurs au cours des derniers jours en annonçant une trêve énergétique entre l'Ukraine et la Russie. Une annonce qui a surpris, en fait, les principaux belligérants. Volodymyr Zelensky a dit ne jamais en avoir entendu parler.
3: Il l'a appris quand le président fait l'annonce.
1: Sur son réseau social, effectivement. Revenons sur l'énergie, parce que l'idée d'avoir une trêve vient du fait que c'est vraiment au cœur de la bataille actuellement.
3: Oui, tout à fait. Depuis plusieurs années, on voit des frappes russes contre des infrastructures énergétiques en Ukraine, surtout à cette saison-ci, à l'approche de l'hiver. J'étais à Kiev en février dernier et c'était marquant. Le son qu'on entendait, c'était le bruit des génératrices qui sont utilisées en grande partie. Pourquoi? Parce que la ville est souvent plongée dans le noir, dans le froid. Les réseaux électriques sont ciblés par les drones, les missiles russes, entre autres. Et de l'autre côté, on a assisté ces derniers mois à une offensive ukrainienne contre l'énergie russe. C'est-à-dire que les raffineries, entre autres, sont une source de revenus pour la Russie qui exporte son pétrole, en tire de l'argent, réussit à financer sa guerre et ça a été ciblé donc dans les offensives de drones ukrainiens qui sont parfois allés très très loin, des centaines et des centaines de kilomètres à l'intérieur du territoire russe. En fait, selon l'Agence internationale de l'énergie, il y a 32 raffineries en Russie et jusqu'à 27 ont été frappées au moins une fois au cours des derniers mois par les drones ukrainiens. Les seuls qui n'ont pas été touchés se trouvent très très loin en Sibérie, dans l'extrême est russe. Donc, on voit que c'est vraiment devenu au cœur de ces tensions entre la Russie et l'Ukraine, de ces échanges de tirs de drones. On a même vu aussi, côté ukrainien, des stations-service qui ont été ciblées par des drones russes. C'est pas la première fois qu'on parle d'une trêve énergétique, de cette possibilité-là. Ça avait été évoqué au printemps 2025. Il y avait eu violation de la trêve à ce moment-là.
1: Comme présentement.
3: Et comme présentement, c'est ça.
1: Parce qu'on ne respecte pas ce que Donald Trump a annoncé sur son réseau social.
3: C'est ça, ça a été annoncé au cours de la fin de semaine. Volodymyr Zelensky, vous l'avez dit, Alec, a été très surpris d'entendre parler de ça. En même temps, il a dit, écoutez, moi, je suis prêt à le faire si la Russie respecte cette trêve. On a eu très peu d'écho de la part de Moscou là-dessus, mais ce que disent les Ukrainiens, c'est qu'au cours des derniers jours, il y a eu au moins 6 infrastructures énergétiques qui ont été frappées par la Russie sur le territoire ukrainien. Autant dire que cette trêve, elle n'existe pas, finalement.
1: Juste avant cette annonce de trêve un peu bidon de Donald Trump, il y avait eu entente entre les Américains et les Russes concernant le diesel, parce qu'on sait que le prix du diesel a explosé aux États-Unis à la suite de la guerre en Iran, la fermeture du détroit d'Ormuz, entre autres. Et oui, ces raffineries russes attaquées par l'Ukraine font en sorte qu'il y a moins de diesel sur le marché. Et là, Donald Trump a dit, ben moi, je vais acheter du diesel russe. Et là, ça a créé toute une commotion.
3: Oui, parce que le prix du diesel, vous faites bien de le dire, Alex, a doublé, en fait, en un an aux États-Unis. Les consommateurs le voient, on approche des élections de mi-mandat, c'est dans quelques semaines. Donc, Donald Trump cherche d'autres sources de diesel pour tenter de faire baisser les prix. Selon cette entente qui a été annoncée par le président, là, on voudrait importer 300 000 tonnes métriques de diesel dès maintenant, 500 000 en novembre, éventuellement 4 millions de tonnes métriques de diesel russe qui devraient être importées aux États-Unis. Mais c'est une solution qui pourrait être de courte durée. D'abord, on parle de 4 millions au total de tonnes de diesel venues de Russie. Je vais aller regarder, on consomme 500 000 de tonnes chaque jour aux États-Unis. Donc, c'est un peu un pansement sur la blessure que cette solution annoncée par Donald Trump. Puis, vous l'avez dit aussi, Alec, cette production russe, en raison, entre autres, de ces attaques de drones ukrainiens, elle a diminué. Donc, est-ce qu'on pourra même répondre à la demande américaine? Parce que les Russes, bon, ils ont pour objectif de produire de 3 à 3 millions et demi de tonnes de diesel par mois. Mais quand on regarde les dernières statistiques, le mois dernier, il n'y a que 427 000 tonnes de diesel qui ont été exportées vers les pays voisins de la Russie. Donc, il faudra reprendre la cadence. C'est peut-être pour ça que Donald Trump voulait cette trêve énergétique, finalement, pour que les Ukrainiens, entre autres, cessent de viser les raffineries russes. Puis, il y a un enjeu peut-être aux États-Unis aussi. Il y a des sénateurs qui sont sortis

0: publiquement cette semaine en signant une lettre, entre autres, pour demander à l'administration de faire marche arrière, en rappelant qu'on ne peut pas, depuis 2022, importer de l'énergie russe aux États-Unis. Il y a des sanctions américaines qui ont été adoptées par le Congrès qui interdisent l'importation de cette énergie. Donc, on se trouve dans une situation où Donald Trump fait une annonce, mais de l'autre côté, peut-on l'appliquer pratiquement? Il y a beaucoup de questions qui sont soulevées. C'est une entente qui a été d'ailleurs critiquée aussi par Volodymyr Zelensky, qui a causé la furie de Donald Trump, qui a appelé l'Ukraine à changer de président. Encore une fois, une déclaration qui ne s'applique peut-être pas, parce qu'on le rappelle, on l'a déjà dit à l'émission, on ne peut pas tenir d'élection en temps de guerre en Ukraine.
1: Mais on comprend pourquoi Volodymyr Zelensky et ses alliés européens sont dans tous leurs états, parce que la Russie utilise l'énergie pour financer sa guerre en Ukraine. Lorsqu'elle vend son pétrole, lorsqu'elle vend son gaz, lorsqu'elle vend son diesel, cet argent-là se retrouve sur le champ de bataille. On achète des drones, on finance notre armée. Là, les Américains qui sont officiellement, je le dis entre guillemets maintenant, là, dans le camp ukrainien, disent « Ben moi, parce que le prix de mon diesel est cher, je vais aller m'approvisionner en Russie, donc je vais me retrouver à financer la guerre contre l'Ukraine indirectement. » Alors là, eux, en Europe, se disent « Mais là, c'est parce que dans quel camp vous jouez, là? C'est quand même particulier, là. » En tout cas, c'est dur à suivre.
0: Et d'où certaines voix qui s'élèvent, y compris des sénateurs républicains.
1: Oui, qui disent, là, on est du mauvais côté de la clôture, là, effectivement. Parlez-nous, en terminant, de ces nouveaux drones russes là, utilisés qui compliquent de plus en plus la vie des Ukrainiens.
0: Oui, les Russes utilisent maintenant des drones à réaction, donc qui sont beaucoup plus rapides. 400 à 600 km à l'heure pour ces drones contre 180 km à l'heure pour la version précédente, là, ces fameux drones iraniens qui ont beaucoup été utilisés dans ce conflit-là. C'est plus difficile pour les Ukrainiens de les intercepter, et même pour les alerter. Auparavant, quand il y avait des drones envoyés, on disposait, si on était à Kiev, de 5 à 10 minutes à peu près pour se rendre aux abris. Je parlais à un contact à Kiev ces derniers jours qui me disait maintenant c'est 1 à 2 minutes maximum pour aller se protéger. Ce sont des drones qu'on entend aussi beaucoup moins, plus difficiles à détecter, ce qui fait des dommages importants. La Russie y a recours, entre autres, pour cibler des ponts. On l'a vu depuis le début du mois d'octobre, des ponts qui traversent le Dniepr, donc le fleuve qui est au cœur de Kiev. On a même installé côté ukrainien des filets anti-drones autour de certains ponts pour tenter de l'empêcher parce que ça crée des bouchons, ça nuit au bon déroulement de l'économie de la ville et du pays. D'ailleurs, il y a un ministre ukrainien qui disait « chaque heure ». Quand on est sous alerte, là, soit de missiles, soit de drones, ça coûte à l'économie ukrainienne 64 millions de dollars canadiens en équivalent. C'est énorme. Au-delà des morts, il y a peut-être ça aussi dans la guerre, c'est-à-dire l'intention de décourager les habitants d'un pays ou d'une ville d'y rester.
1: Raphaël Bouvier-Auclair, merci, à bientôt.
0: À bientôt.
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1: Je souhaite bonjour à nos auditeurs qui nous écoutent via l'application Radio-Canada Audio. On me dit que c'est réglé le problème là, qui a empêché la diffusion en direct de l'émission. Je suis content de vous retrouver pour ceux qui se joignent donc à nous. Ça a compliqué un peu là, la vie de nos auditeurs pour nous écrire concernant Jean-Luc Mongrain. Mais on a reçu quand même quelques témoignages là, via courriel de gens qui aimaient beaucoup son franc-parler. On nous parle de sa montée de lait, notamment sur les pantoufles, quand il parlait des pantoufles des fonctionnaires. D'autres qui trouvaient qu'il était parfois un peu démagogique et un peu populiste. Et que ça a parfois amené à des dérapages. Donc, Jean-Luc Mongrain, qui a marqué certainement le paysage médiatique québécois, donc qui est décédé hier à l'âge de 75 ans. Mais pour tout de suite, on va parler d'environnement avec Étienne Leblanc, notre collègue qui est avec moi en studio. Étienne, bonjour.
3: Bonjour, Alec.
1: Alors, vous nous parlez du GIEC, le groupe d'experts de l'ONU sur le climat qui est réuni cette semaine pour préparer son prochain grand rapport sur l'état des changements climatiques sur la planète. Or, depuis plusieurs mois, il y a de grandes tensions politiques qui se font sentir au sein du groupe et tout ça, ça inquiète les scientifiques. Un petit mot peut-être d'abord pour nous rappeler l'importance des rapports du GIEC. C'est toujours un événement important, là.
3: Oui, très important. Le GIEC, le groupe intergouvernemental d'experts sur l'évolution du climat, c'est des milliers de scientifiques, en fait, qui se regroupent et qui produisent bénévolement, ils ne sont pas payés pour le faire, un grand rapport à peu près tous les 5 à 7 ans qui fait vraiment la synthèse des dernières connaissances scientifiques sur les questions climatiques. Donc, c'est vraiment la référence, la bible scientifique, si vous voulez, pour comprendre où on en est avec le climat, les effets qui s'en viennent et les solutions aussi pour réduire les émissions. Et donc, si on a un accord international sur le climat, si les gouvernements mettent en place des politiques et si on peut critiquer les gouvernements sur leurs politiques, c'est grâce à cette référence à laquelle on se réfère tout le temps.
1: Et depuis quelque temps, il y a des tensions qui divisent les experts du GIEC.
3: Oui, tout à fait. On le voit de plus en plus depuis le retour de Donald Trump au pouvoir, même si les Américains, au début de l'année, se sont retirés du GIEC, ni sont non plus. On voit qu'il y a une influence grandissante des pays producteurs de pétrole dans le processus, et ça en agace plus d'un. Par exemple, il y a un mois à peu près, il y a un consortium de médias européens, dont le Guardian, qui a publié une grande enquête dans laquelle on révélait que sur les 220 experts qui vont rédiger le troisième volet du rapport, donc le rapport est toujours obligé publié en trois volets. Le troisième volet, c'est les solutions pour réduire les émissions. Sur les 220 experts qui vont rédiger ce rapport, il y en a une douzaine qui ont des liens directs avec la compagnie pétrolière saoudienne Aramco. C'est la plus grande compagnie pétrolière au monde. Donc, un des co-auteurs principaux, le Soudanais Mustapha Babiker, ça fait 20 ans qu'il travaille pour Aramco. Un autre, l'Équatorien Diego Armando Moya Pinta, on le présente comme un chercheur à l'Imperial College. Il a oublié de dire qu'il était salarié comme chercheur chez Aramco.
1: Oui.
3: Et une autre qui est une autre VP d'un des trois groupes du GIEC, Malik Al-Nouri, elle est négociatrice pour l'Arabie Saoudite dans les COP. Et moi, je peux vous dire, en assistant à toutes les COP, que l'Arabie Saoudite, c'est un des pays qui fait toujours obstruction à la fin des négociations. Et un autre, le dernier scandale en date, c'est la Malaisienne Joy Jacqueline Pereira. On lui a remis un prix. Elle est coprésidente d'un des trois groupes. Il y a 6 personnes, 2 coprésidents par groupe. Mmh. Il y a 3 groupes. Donc, c'est un rôle très important. Elle a reçu un prix, Mme Pereira, récemment, de 175 000 $ environ, un prix qui est donné par les 3 grandes pétrolières Shell, Petronas, la pétrolière malaisienne, et ExxonMobil. Donc, tout ça, on peut l'imaginer, Alex, ça soulève de grands débats. Il y a des scientifiques qui disent, oui, mais bon, il faut inclure l'industrie pétrolière parce qu'ils font partie de la solution. Mais moi, je peux vous dire, en lisant un peu partout, qu'il y en a beaucoup qui s'inquiètent parce qu'au fond, on voit que c'est un peu comme le loup dans la bergerie quand on invite les pétrolières à rédiger le grand rapport scientifique sur le climat.
1: Est-ce qu'on voit des effets de cette situation-là?
3: Bien, on voit qu'il y a de la pression exercée de plus en plus. Par exemple, on fait de la pression pour que dans le rapport soit inclus une plus grande section sur les technologies dans les solutions. Qu'est-ce qu'on voit comme technologie? Bien, les fameuses technologies de captage et de stockage du carbone. Le GIEC parle de ces technologies dans les anciens rapports. On lui donne quand même une place, mais on veut que ça prenne plus de place comme solution ultime. Mais qu'est-ce que ça fait? Ça permet à ces technologies de continuer à produire du pétrole et en le stockant dans le sol. Et c'est pas une technologie qui a fait ses preuves à grande échelle, cette technologie du captage et du carbone. Et l'autre effet, et ça c'est un peu plus compliqué, mais c'est très important, je vous explique, c'est le moment où on va publier le prochain rapport du GIEC. Normalement, le GIEC, comme je le disais, publie aux 5 à 7 ans. On a publié un grand rapport en 2023, donc on devrait publier un rapport entre 2028 et 2029 à peu près. Et ce qui arrive, c'est que la COP 2028, la COP 33, si je ne m'abuse, elle sera très importante parce que c'est la COP où l'accord de Paris dit on va faire un bilan de nos efforts. Tous les 5 ans, à cause de l'accord de Paris, les pays doivent faire un gros bilan où on en est. Et c'est toujours très utile d'avoir un rapport du GIEC très frais pour baser, dans le fond, notre analyse sur les dernières données scientifiques. C'est ce qu'on avait fait en 2023 à Dubaï. On avait un rapport du GIEC tout frais. Et là, on veut donc que le rapport du GIEC soit publié avant la COP de 2028 pour qu'on puisse faire ce grand bilan mondial, bilan qui nous dit, OK, on est trop lent, faut aller plus vite au regard des données scientifiques. Et donc là, actuellement, comme je le disais, ils sont réunis à Addis Abeba, en Éthiopie. Et c'est la dernière rencontre où on va pouvoir fixer ce calendrier. Donc, c'est cette semaine que ça joue, quand sera publié le prochain rapport du GIEC. Et des pays comme l'Arabie Saoudite, la Russie, l'Inde met énormément de pression pour que le rapport soit publié après la COP de 2028 pour pas qu'on ait dans les jambes les nouvelles données scientifiques. Donc, on le voit, il y a beaucoup de jeux politiques. Puis là, cette semaine, je voyais, il y a une trentaine de pays qui ont publié une lettre, dont le Canada, le Royaume-Uni, la France, pour dire, faites attention, c'est très important qu'on ait ce rapport avant le grand bilan mondial. Donc, voilà.
1: Est-ce que ça remet en question la crédibilité des rapports du GIEC?
3: Alors moi, après avoir parlé à plusieurs personnes, les scientifiques sont très irrités par ces tensions que j'ai décrites, mais ça ne remet pas en question la qualité du contenu. C'est une méthodologie très fiable. Chaque rapport, chaque ligne du rapport, de tous les rapports du GIEC, donc ces milliers de pages, sont approuvées ligne par chacun des gouvernements. C'est approuvé par consensus. Donc, c'est un processus qui est tellement solide et hermétique qu'il est impossible pour une petite poignée de pays, par exemple les pays pétroliers, de prendre en otage, si vous voulez, le prochain rapport. Il y a ces tensions politiques, mais le contenu qu'il y aura dans le prochain rapport du GIEC est un contenu important, essentiel et très, très fiable au point de vue scientifique.
1: Étienne Leblanc, merci beaucoup. On se reparle bientôt.
3: Je t'en prie.
1: Madeleine Blémoret, bonjour.
4: Bonjour.
1: Alors, qu'est-ce qu'on écoute à 18h à Ça nous regarde?
4: On va avoir en entrevue Steve Waterhouse, vous savez, ce spécialiste en cybersécurité, pour nous parler, entre autres, de ce qui s'est passé en France en fin de semaine. Je ne sais pas si vous avez entendu parler de cette histoire de congélateurs, de centaines d'épiceries qui ont surchauffé parce que des pirates informatiques ont fait grimper les températures. Mmh. Donc, des centaines de millions d'euros perdus en marchandises. Ici, est-ce qu'on est vulnérable? Est-ce que tout ce qui est connecté à Internet est vulnérable? Donc, on va voir comment essayer de se protéger, si c'est possible.
1: On écoute ça tout à l'heure. Merci beaucoup.
4: Merci.
1: Je vous rappelle que c'est Mathieu Bellumeur qui sera avec vous demain. Je serai dans l'avion vers l'Alberta pour cette émission spéciale devant public à Edmonton jeudi. Donc, on se retrouve jeudi. Au revoir.
5: Philippe Lapointe sur le décès de Jean-Luc Mongrain.
6: Jean-Luc, c'était un théologien, mais c'est aussi quelqu'un qui avait une vraie sensibilité avec monsieur, madame, tout le monde, comme il disait.
7: 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Après le succès de son recueil « Mes forêts », Hélène Dorion est de retour à la forme du roman. Et on découvre les œuvres culturelles qui unissent Florence Agathe Dubé-Moreau et Laurent Duvernay-Tardif. Tout de suite après, la journée est encore jeune. 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
8: Bonjour, ici Nathalie Babin-Gagnon. La première ministre sortante, Christine Fréchette, a rencontré ce midi le premier ministre désigné, Paul Saint-Pierre Plamondon, à Québec. Ils ont discuté de plusieurs dossiers, notamment en matière d'économie, dans le but d'assurer une passation des pouvoirs harmonieuse. Christine Fréchette et Paul Saint-Pierre Plamondon ont par la suite chacun fait une courte déclaration.
9: On a discuté notamment d'enjeux économiques, également de l'entente avec Terre-Neuve-Labrador, Churchill Falls, la crise tarifaire, bien sûr, relations aussi avec les États-Unis dans le cadre de la négociation au niveau de l'ACEUM. Donc, des enjeux d'importance qui sont déterminants pour le Québec.
10: Il y a vraiment une offre de collaboration de la part de l'équipe entourant Mme Fréchette pour qu'on continue cette discussion-là et qu'on s'assure d'avoir en main tous les outils qui permettent au gouvernement du Québec de défendre les intérêts des Québécoises et des Québécois le mieux possible.
8: Le Parti québécois présentera son Conseil des ministres le 21 octobre. Par ailleurs, le Parti québécois demande un recomptage judiciaire des votes dans Champlain, en Mauricie. Le Parti conservateur a remporté cette circonscription par 191 voix sur le candidat péquiste le 5 octobre. Le PQ soutient que des erreurs pourraient avoir mené au rejet de certains bulletins de vote. La Cour devra décider si ces motifs sont raisonnables. L'écrivain québécois Télisson Aurélien répond publiquement à la controverse entourant son roman « C'était ça ou mourir » dans un texte publié ce matin. L'auteur est la cible d'allégations selon lesquelles il aurait utilisé l'intelligence artificielle pour rédiger ce livre sur le périple d'un migrant haïtien qui parcourt les Amériques pour venir au Canada. Éric Plouffe nous en dit davantage.
11: Dans sa déclaration, Télisson Aurélien écrit, et je cite, « qu'aucune phrase de ce livre, c'était ça ou mourir, n'a été créée par une machine, que les allégations selon lesquelles il aurait eu recours à l'intelligence artificielle pour la rédaction du roman sont, selon lui, une calomnie et une hérésie. » Il maintient qu'il a écrit « c'était ça ou mourir » lui-même. Il affirme qu'il a commencé à le rédiger à l'automne 2017, a terminé un premier jet en 2019, puis publié son roman cette année, roman qui a été exclu du prix Goncourt, mais qui est encore en lice pour le prix Renaudot. Télisson Aurélien évoque dans sa déclaration son passé et écrit-il ses erreurs de jeunesse et rappelle que, alors qu'il était âgé d'une vingtaine d'années, il voulait écrire, il lisait beaucoup. L'auteur âgé de 38 ans énumère une série d'écrivains qu'il admire comme Ernest Hemingway et termine un long paragraphe consacré à ce sujet en écrivant, et je cite, « Mais admirer n'autorise pas à prendre, à m'attribuer des textes qui ne sont pas les miens. » Sans utiliser le mot plagiat, il poursuit en écrivant qu'il a commis des erreurs inacceptables malgré la jeunesse et l'inexpérience, qu'il le regrette profondément et présente ses excuses. Radio-Canada a révélé à la fin septembre qu'au moins 5 chroniques et textes d'opinion publiés par Télé-Sun Aurélien dans des médias canadiens et français en 2012 et 2013 ont été en partie

0: copiés de textes d'autres auteurs. Éric Plouffe, Radio-Canada, Montréal.
1: Le chef du Parti conservateur du Canada, Pierre Poilievre, est à Détroit, au Michigan, pour plaider en faveur d'un retrait des droits de douane entre le Canada et les États-Unis. Le chef de l'opposition officielle doit notamment rencontrer des dirigeants d'entreprises dans cet État qui entretient d'importants liens économiques avec le Canada. Les précisions de Christian Noël.
2: Pierre Poilievre dit qu'il veut remettre les négociations canado-américaines sur les rails et mettre fin aux tarifs douaniers que Donald Trump impose à l'industrie canadienne de l'auto. Selon Pierre Poilievre, si Donald Trump veut imposer des tarifs pour amener la production de voitures aux États-Unis, ça ne fonctionne pas, dit Pierre Poilievre. Les tarifs ne font que faire baisser les productions de véhicules aux États-Unis en raison des coûts de production trop élevés. La solution, selon Pierre Poilievre, restaurer le pacte de l'auto, comme dans les années 70, qui disait ni plus ni moins que si les compagnies américaines vendaient 20 % de leurs voitures au Canada, ils devaient en produire 20 % ici. Le chef conservateur en a profité pour attaquer Mark Carney, qui, selon lui, échoue à la tâche de protéger les emplois canadiens, notamment à la suite de la fermeture de l'acierie Stelco à Hamilton.
3: J'encourage le premier ministre de respecter sa promesse électorale de négocier une entente de libre-échange avec les Américains afin de sauver, oui, les emplois chez Stelco, mais les emplois à toutes les entreprises à travers le Canada.
2: Pierre Poilievre est au Michigan aujourd'hui et demain pour rencontrer notamment les dirigeants de Ford et de GM, visiter des usines du secteur de l'auto et faire des entrevues avec des médias américains. Ici Christian Noël, Radio-Canada, Ottawa.
1: Et l'un des manèges phares de la ronde, le Goliath, sera fermé jusqu'à nouvel ordre par mesure de précaution. Cette décision a été prise au lendemain de la mort d'un homme survenu dans un manège du même type aux États-Unis. La ronde précise que le manège sera fermé le temps que les équipes du parc puissent procéder à une vérification approfondie de sa sécurité. Un examen qui se fera en collaboration avec le fabricant du manège. Voici maintenant les prévisions de la météo avec Véronique Méran.
4: Sous la pluie cet après-midi, pluie forte par moment, ça diminuera d'intensité au cours de la soirée et de la nuit prochaine. 30-50 mm possibles, Montérégie, Montréal, secteur de Vaudreuil, l'Estrie, 7 à 10 degrés au thermomètre, les vents sont du nord-est. Les températures vont demeurer stables la nuit prochaine. Demain, on aura des vents d'ouest une vingtaine de kilomètres à l'heure. Encore quelques averses, un peu de bruine le matin et des éclaircies en après-midi, 9 à 11 degrés au thermomètre, retour du soleil jeudi.
1: C'est ce qui conclut les informations. La journée est encore jeune, suis à l'instant. Bon après-midi.
5: Royal, on va retenir ça. Vous êtes à l'écoute des Mardis pluvieux sur Ici Première. C'est tout ce que j'ai à dire là-dessus. On vient de me dire, on est en direct, je vous rappelle, David Thibodeau est avec nous et on vient de m'annoncer sur notre canal, évidemment, là, de communication, oui, de toute l'équipe.
6: Le morse.
5: Tu es trop dans la télé, Jean-Philippe. Trop. Alors, je ne sais pas ce que ça veut dire.
6: Ben, tassez-vous de la caméra.
5: Ben, où la caméra?
7: Ah, okay, on se cachait la télé, je pense.
5: Pardon. Bon, merci. Alors, on est en direct. Grosse semaine. On est en congé hier. Hein? Alors, c'est rare qu'on ait des lundis de congé. Alors, on a raté plein d'actualités.
7: C'est vrai.
5: Des tonnes et des tonnes. Qu'est-ce qu'on a raté? Le départ de notre ami Jean-Luc Mongrain.
7: Ben oui,
5: qui a été à quelques reprises quand même invité d'honneur à la journée, à la soirée encore jeune.
7: Oui.
5: Ben, il me semble, non? J'ai-tu inventé cette affaire-là? Il semble qu'il est venu souvent à la journée, à la soirée encore jeune, Jean-Luc Mongrain.
7: J'ai pas
5: un ami de l'émission, sans aucun doute. Mais on nous dit non, pas du tout. Alors.
6: Eh bien, hein, qui l'a cru?
7: Ouais, parce qu'il était tellement dans nos vies.
5: Ben, en tout cas, il était. Je l'ai croisé à plusieurs reprises dans la mienne et c'est vraiment un triste départ. Donc, Jean-Luc Mongrain, il y a un bel hommage dans le Journal de Montréal. Vous avez regardé ça. En attendant, David Thibodeau est en chair et en os ici.
6: Oui,
5: vous n'êtes pas à Vancouver.
6: Non, je suis bien ici en personne. J'ai des jambes toutes.
5: C'est surprenant. C'est rare qu'on vous voit comme ça. On est très content de vous avoir. Olivier, vous avez suivi, j'imagine, tout ce qui s'est passé dans le monde de la politique pendant le week-end.
7: Exactement.
5: Non, mais qu'est-ce que vous avez fait de votre week-end d'Action de grâce?
7: Ah, ben, je suis allé dans un petit festival de musique dans mon quartier sympathique.
5: Arrêtez donc. Viens de la prendre.
7: J'ai beaucoup trop mangé aussi. Ah, ben ça, c'est difficile de revenir après ça.
5: Vous avez pris une portion normale,
7: j'imagine? J'ai fait de l'osso buco.
5: Ah, ça, c'est ça.
7: J'ai de la misère à m'arrêter là, à manger de ça.
5: J'ai invité Nathalie Petrovski à manger dimanche. Ah. Toujours des bonnes histoires à vous raconter. Je vous raconte ça s'il reste du temps en fin d'émission. OK. Ben, en tout cas, est reparti. J'ai pas eu de nouvelles depuis. Je sais pas si... Fait une couple de joueurs. Allez-y.
7: Oui, ben on a été pas mal occupés à cause de la campagne électorale au Québec dans les dernières semaines, tellement qu'on a oublié de suivre ce qui se passait à Ottawa. J'ai donc profité de ma fin de semaine de 3 jours pour regarder toutes les périodes de questions que j'avais manquées.
5: Ah, c'est
7: trop cool, ma vie. C'était peut-être pas nécessaire parce que si je

0: Merci à François-Philippe Champagne, notre ministre des Finances. Les Canadiens, ils savent pas mal déjà tout.
1: S'il y a une chose que les Canadiens savent, c'est qu'on sera toujours là pour les aider dans les périodes difficiles. Les Canadiens savent qu'on rentre dans cette période économique, une période de transition. On va bâtir ensemble un pays fort. Les Canadiens et Canadiennes le savent. Les Canadiens qui regardent à la maison savent que le leader de l'opposition aime les paroles. Monsieur le Président, je pense que les Canadiens savent. Les conservateurs n'ont pas inventé l'eau chaude, Monsieur le Président.
0: Non, je pense qu'on pourrait fermer Statistique Canada rendu long. C'est déjà tout. Les conservateurs, donc, n'ont pas inventé l'eau chaude. François-Philippe Champagne, lui, a réinventé l'art de faire du vent. Et parlant d'énergie éolienne, il y a été question d'environnement pendant ces périodes de questions. Le Bloc s'est inquiété des pipelines et Stephen McKinnon a répondu avec un train.
2: Littéralement, devant la fenêtre du député à Repentigny passera une des plus grosses réductions de gaz à effet de serre qui est possible. Soit le train grande vitesse, alto, Monsieur le Président.
0: Ah oui, le gars a juste à ouvrir les rideaux puis il va voir des grosses réductions de GES lui passer d'en face. Mais non, il essaie de leur imputer toutes sortes de problèmes.
2: Le Bloc québécois jette tout le spaghetti contre le mur. Il n'y a rien qui colle, malheureusement.
3: C-39, c'est un pouvoir de vie ou de mort sur le droit de grève. Pourquoi quiconque ferait confiance au fédéral avec ce pouvoir-là?
4: Honorable leader en chambre du gouvernement.
2: Monsieur le Président, honnêtement, encore du spaghetti contre le mur.
0: Oui, encore du spaghetti. Mais bon, le problème, c'est que le spaghetti s'est rendu tellement cher, plus personne peut s'en acheter. Et les conservateurs nous ont sorti un grand éventail de personnages qui ont de la misère à joindre les deux bouts. Il y a d'abord Jesse qui a rencontré Luc Berthold.
5: Jesse, du centre du Québec, est désespérée, M. le Président. Elle a vu son budget d'épicerie passer de 120 à 170 $ par semaine. Elle a dit clairement que notre cher PM n'a jamais eu à compter son épicerie au dollar près. Pour Jesse, c'est chaque dollar qu'elle compte pour joindre les deux bouts, Monsieur le Président. Nous, ce qu'on veut, c'est faire sauver de l'argent à Jesse en supprimant toutes les taxes sur l'essence.
0: Oui, donc ouais. Si Jesse économise 18 sous d'essence en faisant un aller-retour Victo de Romande, ben, elle va peut-être enfin pouvoir se payer du brocoli. Gérard Deltel, lui, a rencontré Marie-Pierre.
6: Ça ne fonctionne pas, les politiques libérales. Beaucoup de paroles, mais pas de résultats concrets. Parlez-en à Marie-Pierre, une jeune femme dans la trentaine de Le Bourgneuf dans ma circonscription.
0: Parlez-en à Marie-Pierre. Oui, d'ailleurs, si Marie-Pierre est à l'écoute, écrivez-nous. On voit encore Pierre et Nicole.
7: Cette fin de semaine, lors d'une activité caritative à l'Ancienne Lorette, j'ai rencontré un couple d'aînés, Pierre et Nicole, qui m'ont fait part de leur réalité quotidienne de eux et de leurs grands-enfants. Le coût de l'épicerie augmente. Ouais. Le coût du loyer augmente. Le coût des transports augmente.
0: Ouais, et le nombre de témoignages augmente aussi avec Joël Godin qui lui a rencontré Sophie.
8: Ben voyons.
9: Sophie, dans ma région, mère de 3 enfants, qui cherche désespérément de l'aide alimentaire et de l'aide pour payer son loyer. Monsieur le Président, elle pense à déclarer faillite.
8: Ben voyons.
9: Vous avez bien compris, elle pense à déclarer faillite.
0: On a bien compris, oui. C'est dramatique pour Sophie, pour vrai, mais on aimerait quand même avoir des statistiques là, plus que des anecdotes. Gabriel Hardy, lui, a reçu un courriel de Samuel, qui est le porte-parole de plusieurs personnes qui pensent comme lui.
10: Samuel, un jeune papa, m'a écrit « Pour être honnête, j'ai l'impression qu'on s'en va dans rien de bon et la plupart des gens à qui je parle sont du même avis. Ce que Samuel veut, c'est sauver de l'argent comme le plan conservateur le propose. C'est quoi que le premier ministre il dit à tous les Samuels qui ont l'impression que les libéraux vivent pas sur la même planète qu'eux?
0: » Ouais, on se le demande. Bruno aussi serait sûrement d'accord.
10: Ce matin, je parlais à Bruno Gosselin des Jeux d'Orléans. Il me disait que sa facture de diesel a augmenté de 62 % cette année.
0: Éric Lefebvre, lui, a rencontré un agriculteur qui s'appelle Nick.
11: Nick Majot, agriculteur au Québec, nous confirme que sa facture de diesel a doublé cette année. Et Nick n'est pas seul.
0: Non, on sait qu'il n'est pas seul. Il y a aussi Pierre, Nicole, Jesse, Marie-Pierre, Sophie, Samuel et Bruno. Et aussi Chantal, que Jason Grelot de la Beauce a rencontré.
8: Jason Grelot?
12: Désolé, mais la réponse du ministre ne mettra pas de nourriture sur la table de Chantal. Voyons. Chantal, mère monoparentale de Saint-Georges, qui travaille à temps plein, doit quand même avoir recours aux banques alimentaires.
0: Oui, mais il n'y a pas juste Chantal, il y a aussi Nick, mais là, je ne suis pas sûr que c'est le même Nick que tout à l'heure.
12: Est-ce qu'ils peuvent arrêter d'essayer de sauver la planète puis commencer à s'occuper des Canadiens? Voilà. Cette semaine, je parlais à Chantal, 3 enfants qui n'arrivent pas. Aujourd'hui, je vous parle de Nick et sa conjointe en Beauce qui rêve de s'acheter une maison. Mais après 11 années libérales, les prix des maisons ont triplé.
0: C'est beaucoup quand même triplé en 11 ans, les maisons en Beauce. Là, je ne sais pas si ça pogne tant que ça, la Beauce. Carlos Leiter, lui, a trouvé ça un petit peu stretché là, de se faire demander si on ne devrait pas sauver Nick plutôt que de sauver la planète.
13: Qu'est-ce que l'aide internationale a à voir avec les prix des maisons? Pourquoi est-ce qu'Annick ne peut pas acheter une maison? Parce qu'on a de l'aide internationale aux pays en difficulté. Mais voyons donc. Mais dans quel monde vous voulez qu'on vive, là? Voyons donc.
0: J'ai jamais vu fâcher de main.
8: Non, non plus.

0: parler encore.
1: C'est-tu scripté?
0: Ouais, je pense qu'il y avait un texte.
2: Je serais quand même curieux de savoir si tous ces gens-là existent vraiment, mais en tout cas, ça ferait des beaux personnages de fiction. Et justement, parlons de culture, parce qu'il y a le bloc par l'entremise de Martin Champoux qui a posé des questions à ce sujet-là.
3: C'est les libéraux eux-mêmes qui enfreignent leur propre loi en demandant au CRTC de ne pas la respecter et d'annuler les redevances. Hey, faut le faire!
2: Yves-François Blanchette aussi a un langage full chill.
4: Comment peut-on avoir été député libéral heureux sous Justin Trudeau et député libéral full d'accord avec le nouveau premier ministre?
2: Bon, il n'y a pas eu full de réponses là-dessus, mais il a posé une question moins cool au premier ministre, toujours sur la culture.
4: Dans le contexte où le premier ministre veut se rapprocher de l'Europe, qui est très attachée à la contribution des entreprises et des géants d'Internet en matière de culture, est-ce qu'il ne devrait pas reconsidérer sa politique qui n'a pas marché?
5: Le très honorable premier ministre.
6: Monsieur le Président, non.
0: Lui, il n'y a pas de temps à perdre,
2: totalité de sa réponse. Son français s'améliore quand même.
0: Oui, oui.
2: Mais bon, qu'on ne s'y trompe pas, la culture, c'est important pour les libéraux fédéraux. Et Marc Meller l'a expliqué en point de presse.
7: On a juste à écouter Angine de Poitrine. Je ne pense pas qu'il parle une langue officielle, mais tout le monde est inspiré par ce groupe. Ah. Je pense qu'au niveau fédéral, on se doit d'investir dans on investit dans Angine, notamment dans leur costume. Ah, ouais. Ça peut vous étonner, mais oui. ça découle d'un investissement du gouvernement fédéral, entre autres.
2: Bon, ben, au moins, c'est il n'y a étonnant. Pas dit... j'ai rencontré Kleck et Ken chez Bureau Angros qui m'ont dit que le prix de la colle blanche n'avait pas d'allure. C'est pourquoi on a décidé de subventionner leur casque en papier mâché. Ça me rassure quand même sur l'avenir du matrock micro-tonal.
0: Merci beaucoup, Olivier. C'est-tu vrai, moi, ça s'appelle pour vrai?

0: Ben, si on refait la liste en haut.
1: Hey, vous nous parlez de quoi? Qu'est-ce que vous faites ici, ben
0: là, je suis pas tout à fait ici, Jean-Philippe, comme vous pouvez le constater. C'est un sujet long et complexe, puis comme j'ai juste 3 minutes, ben, je vais vous l'expliquer.
1: OK.
0: OK, fait que mon psy m'a expliqué récemment que chaque individu a 3 versions de lui-même.
1: Ouais.
0: Dans votre cas, par exemple, il existe un Jean-Philippe du passé, un Jean-Philippe du présent et un Jean-Philippe du futur.
1: Okay.
0: Lequel êtes-vous présentement?
2: Ben, ça dépend, là.
0: Lequel préférez-vous, mettons?
2: Le futur.
0: OK, parfait. Alors que vous allez être le Jean-Philippe du futur pour les prochaines... Tu vois, là, vous êtes déjà lui du passé?
2: Oui. J'ai été présent.
0: Mon psy m'a dit qu'il fallait que j'arrête d'être le David du futur. C'est celui qui projette toujours ce qui va arriver, qui s'inquiète ou qui s'excite pour des choses qui se passeront peut-être pas quand on y pense. Hein.
1: Ah.
0: Il m'a aussi dit que j'étais pas très bon pour vivre dans le présent.
1: Ah.
0: J'ai répondu du tac au tac que ça faisait déjà 2 secondes qu'il m'avait dit ça, puis que là, c'était le passé. Ça fait que j'ai décidé que je prenais un break du David du futur puis du David du présent. Je chill pas mal avec le David du passé de ce temps-ci.
1: Ouais.
0: Puis depuis que je vis juste dans le passé, ben j'adore ça quand même. La brosse que j'ai virée hier soir pour mes 18 ans était malade. On vit de toute façon une époque qui est très adaptée à ceux qui souhaitent vivre dans le passé. Là, qui aurait cru que la plus grosse nouvelle du futur annoncée aujourd'hui dans le journal proviendrait des témoins de Jéhovah qui peuvent maintenant accepter des transfusions?
1: Oui.
0: Là, vous allez me dire, oui, mais nous autres, on paye le David du présent là, pour être un correspondant à Vancouver pour nous parler de ce qui se passe dans l'Ouest présentement, c'est ça? Ben, soyez rassurés, tout le monde. Ce David du présent-là existe encore présentement et on le rejoint en ligne, en direct de Vancouver présentement. David, vous êtes là?
3: Oui, je suis complètement présent.
0: Bon, pour que l'équipe de la journée ne perde pas ses subventions de représentation régionale à Radio-Canada, êtes-vous en mesure de nous parler de quelque chose d'intéressant qui se passe présentement à Vancouver, David?
3: Pas grand-chose. Il y a des élections provinciales puis municipales en même temps, si vous tripez sa politique. Sinon, je regarde ça là, sur le site web de Radio-Canada Colombie-Britannique, puis vous connaissant David du passé, la seule chose qui va vous intéresser, c'est cette manchette-là.
0: Allez-y.
3: Rappel d'une sauce à la dinde vendue dans l'Ouest en raison de moutarde non déclarée.
0: Ça se peut. Puis ça se passe présentement, là.
3: Oui, c'est ça.
0: Vous voyez, il me semble que c'est plate, le présent, là.
3: Est-ce que je peux vous poser une question?
0: Oui, allez-y.
3: Me semble qu'on se connaît bien, vous et moi. Comment ça qu'on se vous voit?
0: C'est de bien raison. Hey, on a le droit de se tutoyer. On peut dire qu'on a élevé les cochons ensemble quand même.
3: Pas peu pour tes ados, ça.
0: Dans le passé, j'avais pas d'enfant.
3: C'est pas faux. Grand fou. Je t'aime bien.
0: Ouais, bah tout. OK, puis vite de même, t'aurais-tu du nouvelle du passé de Vancouver, pas loin? Il me semble que ça me permettrait de faire un lien avec le punch de ma chronique qui s'en vient. Là.
3: Non, désolé. Je vais essayer d'arranger avec ton passé. C'est pas mon département, ça.
0: Bon, merci d'avoir pris le temps. Tu peux raccrocher, là.
3: Non, tout est raccroché.
0: Arrête, je t'aime bien, David, du présent. Faudrait qu'on passe plus de temps ensemble.
3: Ah, ben oui, on fera ça quand tu reviendras à Vancouver. Là.
0: Ah non, ça, c'est le David du futur, par exemple.
3: Eh ben là.
0: Ben non, je t'aime, Yann. Ciao.
3: Ciao.
0: Bon, salut.
1: Okay.
0: Bon, Jean-Philippe, avec tout ça, je conviens qu'on n'a rien appris de ce qui se passait à Vancouver aujourd'hui, mais je vous invite à suivre les émissions de radio puis nos journalistes sur toutes nos plateformes de la Colombie-Britannique qui sont full bon dans le présent.
1: Oui.
0: Maintenant, pour répondre à votre question du passé, qu'est-ce que vous faites ici? Ben, j'ai décidé de passer par ici parce que j'ai une nouvelle passion, Jean-Philippe.
1: Ah
0: ça,
1: oui?
0: Ça s'appelle l'histoire.
1: Arrête.
0: Et qui dit histoire dit archive, et qui dit archive dit passé. Alors, ça m'apparaissait assez évident comme lien. J'ai décidé de passer par ici pour un gros projet radio où on va parler histoire avec du gros H.
1: Ouais.
0: Mais le département des communications de Radio-Canada me demande de ne pas vous en parler présentement, ni dans le passé.
1: Okay.
0: Alors, je laisse ça au David du futur, bientôt à l'affiche.
1: Merci beaucoup, David du futur. Et merci à votre David du passé.
0: Oui,
1: qui a
0: une plus grosse barbe, d'ailleurs.
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1: Bon, la grippe va arriver un peu plus tôt cette année, alors on sort les mouchoirs et on sort les aiguilles aussi parce que les vaccins, c'est à la mode. J'espère que vous êtes allé vous faire...
5: C'est à la mode?
1: Ben oui, c'est à la mode en ce moment.
5: Hein?
1: C'est, ben oui, c'est des périodes, vous savez, il faut aller se faire vacciner. Ma mère va y aller très bientôt. Hein? J'espère que vous allez y aller aussi bientôt.
0: Ben, sachant que je m'en venais au Québec, je me suis dit sinon... Je voudrais peut-être ramener une grippe aviaire à la Colombie-Britannique et vous le savez pas.
1: Faut absolument rester en quarantaine, peu importe. On va aller parler à une personne qui s'y connaît et qui vient tout juste d'être élue pour le Parti libéral du Québec, c'est Cécile Tremblay. Qui est députée maintenant, les députés libérales dans Sainte-Rose à Laval, qui a été infirmière et médecin microbiologiste, infectiologue et clinicienne chercheuse au CHUM pendant 20 ans et elle décide de devenir députée pour le Parti libéral. Est-ce que vous êtes atteinte d'un certain virus, Mme Tremblay?
6: Bonjour, M. Gauthier. Le virus de la détermination.
1: Ah, bon, bien sûr. Écoutez, visiblement, vous l'avez, parce qu'on voit votre CV. Vous n'avez jamais arrêté de travailler et d'étudier et d'essayer de vous améliorer. Donc, j'imagine que vous arrivez en politique pour essayer d'améliorer ce qui se passe au Québec.
6: Exactement. J'ai bien

0: de pouvoir commencer à travailler pour les citoyens de Sainte-Rose, que j'en profite pour remercier d'ailleurs pour mon élection, de m'avoir fait confiance, mais aussi pour tous les Québécois. Il y a beaucoup de choses qu'on peut améliorer dans le système de santé au Québec.
1: Ah, ben nous autres, on trouvait que c'était pas mal ça, le système de santé au Québec, mais bon, s'il y a des choses à améliorer, on vérifiera. Mais première question, évidemment, toute l'équipe est très inquiète. Avez-vous pu traiter votre collègue Nada Boumefta pour un quelconque virus dans les dernières semaines? On était très inquiets qu'elle aille bien ou qu'elle aille mal, en fait?
0: En fait, elle n'est pas contagieuse, alors il n'y a pas de danger.
1: Je vous remercie, ça nous rassure, évidemment. Parlons de différents trucs. Premièrement, avant d'entrer dans la politique, parce que oui, vous avez été élu comme député de Sainte-Rose à Laval, dans un gouvernement, vous allez être dans une législation où vous allez être l'opposition officielle. On pourra parler de Santé Québec et de l'avenir de la santé au Québec. Mais avant toute chose, vous avez été, pendant la pandémie de la COVID, au cœur de l'action comme microbiologiste. Vous avez géré ça à l'intérieur de cette crise-là. Là, vous arrivez au gouvernement et vous êtes dans un mode où vous ne pouvez pas pratiquer le métier pour lequel vous avez étudié, mais vous pouvez conseiller les gens. Le travail d'une députée infectiologue, c'est quoi?
0: Ben, en fait, d'une députée infectiologue en particulier, mes connaissances ne se sont pas évaporées à partir du moment où j'ai été en élection. Je pense que je peux encore conseiller la population sur les bonnes pratiques à prendre par rapport aux maladies infectieuses et puis de façon générale par rapport à la santé. Alors, ça fait certainement partie de mon rôle de députée. Mais aussi de s'assurer qu'au gouvernement, on prenne les décisions nécessaires pour être bien préparé dans le cas de soit d'épidémies que l'on voit régulièrement, comme la grippe, ou des pandémies futures. Alors, il y aura beaucoup de travail pour être certaine là, qu'on a en place ce qu'on a besoin là, en termes des hôpitaux et de la population.
1: T'sais, à chaque année, on ouvre le journal et on parle de la saison de la grippe. On nous en annonce une autre, évidemment. La saison de la grippe en 2026, ça va être une difficile ou ça va être une plus facile? Est-ce que vous en avez des idées? Est-ce que vous avez dans votre boule de cristal des réponses?
0: Ben, j'ai pas de boule de cristal, mais ce qu'on sait, c'est qu'elle est précoce. Ce qu'on sait, que c'est généralement à date du H1N1. Donc, ça, c'est le virus qui cause le moins de complications comparativement au H3N2. Donc, c'est quand même un bon signe. Ça arrive, si le pic arrive avant la période des fêtes, ça va faire en sorte qu'il va y avoir peut-être moins de propagation durant la période des fêtes. Donc, c'est très difficile à prédire. Mais ce qu'on peut toujours prédire, autant qu'on peut prédire qu'à tous les ans, il y a un hiver, puis qu'il faut déneiger, puis qu'il faut mettre nos pneus d'hiver, ben, tous les ans, il y a une saison grippale, puis on devrait l'intégrer dans nos pratiques sanitaires régulièrement. Donc, la vaccination commence maintenant. Elle aurait pu commencer un peu plus tôt. D'ailleurs, dans d'autres provinces au Canada, c'est déjà démarré. Mais c'est important que les gens qui sont à risque aillent se faire vacciner.
1: Ben, écoutez, vous arrivez à l'Assemblée nationale avec un nouveau défi que, je pense, personne n'avait pu croiser jusqu'à maintenant sur la colline parlementaire, c'est-à-dire convaincre des collègues que vacciner n'est pas un génocide. Je le dis, évidemment, je cite votre collègue députée Marie-Josée Élie du PCQ qui avait émis ses opinions dans les derniers mois et surtout pendant la pandémie. Comment on fait pour convaincre un collègue que la vaccination, ça reste encore une bonne solution?
0: Oui, ça va faire des discussions intéressantes.
1: Oui, ça, oui.
0: Je pense qu'il faut toujours que les décisions que l'on prend soient appuyées sur des faits, sur la science, sur des données probantes. Alors, je m'offre volontiers pour offrir à tous mes collègues de l'information basée sur la science et de répondre à leurs questions s'ils ont encore des doutes.
1: Ben écoutez, ça va être un gros travail, j'ai l'impression. Ça va commencer très, très bientôt. Vous allez commencer à siéger dans une législature où vous allez être... vous allez avoir un certain pouvoir parce que c'est un gouvernement minoritaire. Un gouvernement minoritaire qui avait des idées assez précises sur le ministère de la Santé. Et quand on parle de ministère de la Santé, on peut reculer. On en a eu des médecins qui ont été ministres de la Santé, de M. Couillard à M. Barrette. Vous avez l'expérience du système de santé. Est-ce que le Parti québécois, dans ses idées, on parle évidemment d'abolir Santé Québec, est-ce que vous avez l'impression que la direction sera la bonne?
0: En fait, nous, on n'était pas en faveur d'abolir Santé Québec tout simplement parce qu'on croyait que on n'a pas l'énergie, le temps et l'argent pour jouer avec les structures présentes. Ouais. Donc, c'était mieux de consacrer nos efforts à régler les problèmes un par un.

0: pense toujours ça. Alors, on a vu que le PQ avait lancé ça, on va abolir Santé Québec pour un peu dans une montée électoraliste. Là.
1: Ouais, ouais,
0: mais là, ils sont pris avec la décision. Puis là, c'est qu'est-ce que tu fais avec Santé Québec si tu l'abolis là? Est-ce que tu recrées des agences régionales comme dans le temps? Est-ce que tu... Là, on va être en plein dans un débat de structure, alors que ce qu'on devrait faire, c'est être dans une discussion de comment on amène des programmes, comme par exemple la réforme des CLSC pour lesquels il y a un consensus assez grand là, pour faire en sorte de développer des programmes de proximité, avec des services de proximité. Mais là, on va être en train de parler des structures, puis des organigrammes, etc. Je trouve ça dommage, mais j'ai bien hâte de voir ce qu'ils vont faire, parce que j'ai l'impression qu'ils vont avoir beaucoup de difficultés à appliquer cette lancée là, qu'ils ont envoyée pendant la campagne électorale.
1: Mais vous l'avez vécu de l'intérieur. Est-ce que Santé Québec évidemment, c'est assez récent, mais est-ce que vous avez vu que Santé Québec a pu améliorer quelque chose ou en tout cas que la direction était la bonne avec cette organisation-là?
0: Oh, moi, je dis pas que Santé Québec est parfait. Loin de là. On est très critique par rapport à Santé Québec. Ouais. Une des critiques majeures, c'est l'hyper-centralisation qui fait en sorte que les besoins régionaux ne sont pas répondus, mais plus que ça, ça devient tellement contrôlant que la bureaucratie a augmenté à vitesse grand V. Alors, il y a des choses fondamentales qu'il faut changer dans Santé Québec et moi, je vais collaborer avec n'importe qui veut apporter ce type de changement-là. Non, Santé Québec n'a pas fait ses preuves, loin de là. Mais il y a moyen, avec la loi de Santé Québec, que le ministère, que le ministre ou la ministre de la Santé dise à Santé Québec, voici les orientations qu'on souhaite. On veut décentraliser, on veut... s'assurer qu'on diminue la bureaucratie, que les décisions puissent être que les centres soient plus agiles localement pour régler des petits problèmes plutôt que d'envoyer des mémos à 9 catégories de fonctionnaires et puis que ça revienne jamais. Il y a moyen d'améliorer.
1: Parce que là, on va être dans un gouvernement de coalition. Est-ce que vous avez cogné à la porte de Paul Saint-Pierre? Parce que je ne sais pas s'ils l'ont trouvé, leur ministre de la Santé, là.
0: Non, j'ai pas cogné à la porte.
1: Vous devriez. J'ai l'impression qu'il va en chercher là, des gens compétents. Il nous l'a annoncé, ça allait être des gens compétents. Donc évidemment, ça va faire changement de l'ancien ministère là. Mais ce que je veux dire par là, c'est que il faut mettre la main à la pâte. Est-ce que vous sentez que les péquistes vont avoir cette ouverture-là? Avez-vous eu déjà des discussions?
0: J'ai pas rien vu de quoi que ce soit.
1: Ah mon Dieu, j'ai le numéro de Paul Saint-Pierre, je vous l'enverrai. En attendant, écoutez, vous avez réussi à faire élire 40 députés, le Parti libéral de Charles Milliard, j'ai l'impression, a réussi dans sa première étape, c'est-à-dire de se faire connaître et de faire connaître peut-être un renouveau Parti libéral. Je me demande, Charles Milliard est pharmacien, vous êtes médecin, vous avez été infirmière, est-ce que les pharmaciens et les médecins, ça s'entend bien? Avez-vous l'impression que vous avez quand même le haut du pavé face à Charles Milliard quand vous lui parlez?
0: On s'entend numéro un. Pour commencer, il y a une belle collaboration dans la société en général entre les médecins et les pharmaciens. C'est très complémentaire. Charles Milliard est une personne exemplaire, très respectueuse. Il a des bonnes données scientifiques de base, mais il a fait la majorité de sa carrière dans le commerce, etc. Ouais. Donc, ça lui donne plusieurs facettes. Ça lui permet d'avoir une vision très complète de la société québécoise. Alors, je suis certaine que c'est une excellente collaboration.
1: Ben, écoutez, on va vous suivre. Merci d'avoir accepté de nous parler aujourd'hui. J'espère que vous allez devenir la nouvelle amie de l'émission et que vous allez être la porte-parole en santé de l'opposition. Comme ça, ça va nous faire de la belle discussion pour les semaines et les mois à venir. Merci énormément, Cécile Tremblay, de nous avoir parlé aujourd'hui. Et puis, bon début de mandat comme députée libérale de Sainte-Rose. Merci.
0: Merci de m'avoir reçu.
1: Au revoir. Vous avez vu qu'on a des bons députés ici à Montréal. Je ne sais pas si vous allez avoir ça dans votre prochaine élection, vous, dans l'Ouest.
2: Je le sais bien pas.
1: Berthaud.
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2: Ici Émilie Perrault, très heureuse de vous retrouver. J'espère que vous avez eu un beau long week-end. Et moi, je voulais absolument vous parler du balado qui m'a accompagnée ce week-end. Ça s'appelle « Je choisis l'ours ». C'est de Maude Pétel-Légaré. Et ça faisait longtemps qu'un balado m'avait emballée à ce point-là. Donc, « Je choisis l'ours », c'est une quête incarnée. 10 épisodes où la réalisatrice s'est lancée dans une randonnée de 650 km en forêt. Seule. L'idée, c'est de vaincre ses peurs, mais surtout d'aller confronter cette statistique où des femmes disent que seules sur un sentier en forêt, elles préféreraient croiser un ours qu'un homme. Donc, c'est cette idée-là que Maude Pétel-Légaré explore dans ce balado. Je vous dis, c'est fantastique, c'est bien réalisé. Vous allez trouver ça sur Radio-Canada Audio. Immense coup de cœur pour Je choisis l'ours qui m'a accompagnée donc tout ce week-end. Et aujourd'hui, pour notre retour au micro, on a la chance d'avoir la voix la plus apaisante qui soit Hélène Dorion. Bonjour Hélène.
5: Bonjour Émilie.
2: En mars dernier, on a tenu un salon littéraire chez toi. Mmh. On a eu la chance avec les auditeurs, les auditrices d'entrer dans ton atelier, dans ton espace d'écriture. Et il y avait un manuscrit qui traînait dans le coin.
5: Oui, et oui.
2: Est-ce
5: et
2: que voilà, c'est celui que j'ai entre les mains?
5: Ça donne un livre quelques mois plus tard, avec encore beaucoup de travail depuis mars, là, mais voilà.
2: Et là, j'avais pas osé regarder, donc ça s'intitule « Les enlacés ». C'est un retour au roman.
5: Oui, après six ans. Oui, oui.
2: Donc, on passe la prochaine demi-heure ensemble. Merci beaucoup d'être là, Hélène. Merci d'être venue jusqu'à nous.
5: Bien, merci de m'accueillir.
2: Comme on avait fait le chemin inverse la dernière fois.
5: Oui, ça me manquait, le studio.
2: Et en deuxième heure, c'est une première dans notre segment « En famille ». On va recevoir un couple, Florence-Agathe Dubé-Moreau et son conjoint, Laurent Duvernay Tardif, qui seront avec nous en marge de la sortie de l'essai de Florence. C'est un essai sur le sport féminin. Ça s'intitule « Nouvelle garde ». Il y a Manal Drissi qui vient encore une fois nous faire des propositions pour augmenter notre temps d'écran. Et Frédéric Wolff, un auteur jeunesse qui mise sur l'humour pour donner le goût de lire aux enfants. Tous ces gens réunis pour prouver, encore une fois, qu'il restera toujours la culture.

0: poésie d'Harmonium à l'audace de Lady Gaga en passant par la douceur d'Ingrid Saint-Pierre, cette grande créatrice et ancienne skieuse de compétition, est une mélomane qui conserve précieusement la guitare que sa mère lui a offerte à 12 ans. Et si on l'imagine d'emblée à être émue par un air de musique classique, adolescente, elle est partie de sous-sol, se vivait au son du rock progressif. Hélène Dorion, ça, c'est tes premiers émois là, en concert. C'est Genesis, mais ça aurait pu être du King Crimson.
1: Jet Rotor, c'est les premiers concerts que j'ai vus à Québec à ce moment-là. Et c'est vrai que ça reste très fort. Bien, surtout ça, Genesis, avec Peter Gabriel, qui faisait toutes sortes de personnages. Donc, peut-être que c'est venu de là aussi. En tout cas, c'est une musique que j'aimais justement pour son mouvement. Puis probablement aussi sa capacité de se transformer. Tu sais, c'est comme une musique en spirale, qui est très rythmique, mais en même temps, qu'il y a quelque chose de répétitif.
0: Exactement.
1: Ça fait longtemps que je n'ai pas écouté ça.
0: Ça fait longtemps qu'il y a eu un party de sous-sol, là, j'entends. Ouais, c'est très longtemps. C'est peut-être le temps qu'on organise un party de sous-sol, Hélène. Alors, Hélène, on y est 6 ans après, pas même le bruit d'un fleuve, tu reviens avec un nouveau roman, Les Enlacés. Je dis roman, mais en vérité, là, toi, t'aimes ça décloisonner les genres littéraires. Il n'y a pas que du roman là-dedans. Là.
1: Non. Pour moi, un livre, c'est quelque chose de vivant. Un texte, j'essaie de mettre à la fois dans ce qu'on appelle un roman. Bien sûr, une histoire. Oui. Donc, il y a vraiment une intrigue. Il y a des personnages fictifs. Mm-hmm. Dans celui-ci, il y a des personnages réels. Mais il y a aussi, pour moi, une part de réflexion. Je pense que la littérature est là aussi pour nous déplacer dans la pensée. Et...
0: Il y a de la poésie aussi, là.
1: Je dirais, oui, pour moi, il y a toujours une sorte de vision du monde qui tient de la poésie ou qui est en tout cas liée à l'être poétique qu'on est chacun, chacune, et qui fait en sorte que le monde qu'on voit est pas toujours en aplat, est pas toujours déterminé dans ses mouvements. Mais tout à coup, quelque chose se met à flotter, quelque chose en appelle une autre. Tu sais, c'est de la métaphore, comme on dit, c'est toujours le glissement d'une chose dans une autre. Et moi, je pense que tout glisse dans quelque chose d'autre constamment. Et ça, pour moi,

0: C'est le mouvement de la poésie et c'est le mouvement d'une phrase comme d'un vers, d'un roman comme d'un poème.
1: Est-ce qu'il y a une part de récit dans Les Enlacés?
0: Oui, c'est-à-dire que c'est irrigué par des souvenirs d'enfance qui sont bien sûr transformés, non seulement transformés par les personnages de Charlotte et Anne, mais transformés par, bien sûr, la mémoire, par le temps, parce que le temps transforme la vision qu'on a de nos souvenirs, mais ces rivières-là tiennent, oui, du récit aussi.
1: Donc, dans ce roman, tu nous amènes dans le sud de la France où Charlotte, qui est une écrivaine québécoise en tournée de promotion, est rejointe par sa sœur aînée, Anne, pour quelques jours. Et en parallèle de ça, tu évoques le lien entre Virginia Woolf et sa sœur, peintre Vanessa Bell. Qu'est-ce qui t'inspirait dans la relation des sœurs?
0: Ah, ça fait quand même longtemps que j'ai envie d'écrire sur ce lien. En fait, peut-être dans mes romans en tout cas, je trouve que les liens familiaux, c'est, bon, je ne suis pas la première à le dire, mais la fondation de nos relations, de la manière dont on va entrer en relation, dont on va le faire de manière lumineuse, mais aussi parfois avec des manques, avec des blessures. Et donc, c'est un thème que j'avais envie d'explorer. C'est aussi, je pense, un thème qui soit idéalisé. On idéalise beaucoup le lien de sœur, ou encore on se le représente de manière un peu imaginaire et on ne lui donne pas, je pense, sa complexité. C'est comme quelque chose d'idéal. Quelqu'un nous dit, par exemple, être comme une sœur pour moi, c'est comme le sommet de la relation la plus pure. Alors que, comme dans toute relation, il y a aussi des rivalités, des blessures, ben, pas comme toute relation, mais en tout cas, dans celle-là, il y a un fondement qui s'appelle la structure familiale, qui met en mouvement des choses à l'intérieur de nous. Et ben voilà, c'est ça que j'avais envie de, peut-être de chahuter un petit peu par rapport à l'image qu'on a de sœur.
1: C'est ça, il y a quelque chose de si lumineux. Et là, il y a les ombres aussi qu'il fallait peut-être aller creuser.
0: Comme dans tout lien. Et moi, j'avais envie d'entrer dans ça, de lui donner son épaisseur, de lui faire dire peut-être ce qu'il nous cache et ce qu'on ne veut pas voir aussi très souvent. On ne veut pas regarder ça parce qu'on a peur de ce que ça va peut-être questionner à l'intérieur de nous, peut-être même défaire, mais aussi, je pense, permettre de reconstruire quand même.
1: Famille, ce mot dont on n'a qu'à soustraire le M pour en apercevoir les failles. C'est ce qui est écrit à la page 18, et ça, je suis convaincue que ça résonne avec beaucoup de gens qui nous écoutent en ce moment. D'ailleurs, je te ramène à la première phrase du livre, Hélène Dorion. « Et si nous n'étions pas les uns pour les autres ceux que nous croyons être? » C'est une question très philosophique, ça.
0: Oui, mais en tout cas, j'aime ça, moi, les questions philosophiques.
1: Mais il y a des études en philosophie, quand même, dans ton parcours.
0: Il y a ça. Et je pense qu'on part souvent pour écrire un roman d'une question. Mais des fois, cette question-là, bon, on la tient un peu à l'écart.
1: On la cache.
0: Oui, on la cache, justement.
1: Toi, t'annonces tes couleurs en partant.
0: Oui, moi, je la mets. Et puis, je dis, ben voici. Donc, c'est un petit peu, au départ, énigmatique. Qu'est-ce qui va se passer? Puis là, on va découvrir qu'il y a les liens du souvenir, il y a les liens du sang, et qu'on n'est pas forcément aussi les uns pour l'être ce qu'on croit être. C'est aussi une façon de cogner à la porte de l'idéal des liens. Je parle de sœurs, mais je pense que c'est les fratries aussi. Donc, cogner à la porte de cette idéalisation qu'on peut avoir, ou encore des représentations qu'on se fait des liens de sœurs. Et c'est pour ça que je suis allée chercher Vanessa Bell et Virginia Woolf aussi, pour avoir une résonance.
1: Mais oui. Et il y a une intrigue qui va nous lier là, de plus en plus quand on avance dans ce livre-là. En fait, c'est qu'on a tous notre propre narratif de nos vies. On est souvent le personnage principal. Et dans ce livre-là, c'est comme si Charlotte, elle doit essayer de comprendre c'est quoi le rôle secondaire qu'elle a, elle, dans la vie d'Anne. Comment Anne l'aperçoit?
0: Oui, je voulais pas faire une narration qui soit celle d'un seul personnage. Pour moi, ben le roman, c'est la littérature. En fait, c'est le lieu de l'empathie. Et j'aime me promener dans des voies narratives. Donc, je voulais pas une seule narratrice, que ce soit Charlotte, qui puisse faire dire ou faire ressentir. J'avais envie, et c'est pour moi le plaisir et la beauté aussi de ne pas savoir qu'est-ce qui va se passer. Moi, c'est comme si je confiais au début du texte, ben voici une relation entre deux sœurs. Et je demande à l'écriture, mais qu'est-ce que t'en fais? Et c'est là où la fiction entre en jeu, parce que la fiction va venir éprouver les cadres du réel, va venir aussi creuser des passages, percer des fenêtres, donner un peu de lumière à tout ça. Et pour moi, c'était d'avancer dans cette question-là, en tout cas, pour savoir ce qui va se passer.

0: Pour donner une idée du ton de ce roman, Les a enlacés, on va aller écouter un extrait lu par Ingrid Saint-Pierre, chanteuse que tu aimes beaucoup,
1: oui.
0: Qui nous ramène donc dans un souvenir d'enfance de Charlotte.
2: 4 années entre nous. Aucun de mes jeux ne l'intéresse. Aucun n'arrive à nous réunir. Mais je veux tellement être avec elle. Alors que l'orage gronde dans la maison, je pénètre dans sa chambre en tenant dans ma main un objet que j'ai soigneusement choisi. C'est une petite tortue en céramique reçue en cadeau de ma marraine. J'ouvre la main pour que ma sœur voie l'objet. Sans réfléchir, je dis « Je te l'échange. » « Contre quoi ?» me répond-elle, pendant que je regarde rapidement autour de moi. Le processus complexe de nos négociations était lancé. Seule la perspective d'être avec Anne m'intéressait dans ce jeu d'aller-retour d'un objet à un autre. « Ce coquillage a moins de valeur, » lui dis-je. « Ma tortue est en pierre précieuse. Attends. » J'ai une boîte à musique que je pourrais te proposer. Mais non, réplique-t-elle. Ce n'est pas une pierre précieuse, elle aurait coûté trop cher. D'accord, je vais chercher autre chose, je reviens. Ne bouge pas. Ne bouge surtout pas. Je veux juste être près de toi. Tu peux tout garder. La chaîne en or que maman m'a offerte pour mon anniversaire, ma collection de pierres, même l'horloge murale dont le bruit m'endort. Tu auras tout à la fin. Je ne veux rien. Sinon, le temps que durent nos échanges. Le temps d'être avec toi. Celui où tu es uniquement avec moi. Jamais personne, pas même nos parents, n'a eu connaissance de ce jeu inventé que je réinvente chaque fois que j'entre dans la chambre de ma sœur.
3: C'est magnifique. Merci, quel beau cadeau. Merci à Ingrid.
0: Ingrid Saint-Pierre qui lisait l'extrait des Enlacés. Ça te ramène où, ça? Cette émotion-là de l'enfant qui veut juste passer du temps avec sa grande sœur.
3: Oui, oui. Effectivement. Je pense que revisiter son enfance, c'est aussi revisiter ce qui nous porte, nos premières questions. Sur quoi on va construire, d'une certaine manière, le reste de notre vie? Et on l'oublie parfois. Il y a une espèce de densité du monde que l'enfant connaît. Et qu'on oublie parfois avec le temps. Hein, il n'y a pas de hiérarchie pour l'enfant. Tout est important, les objets, un objet, un autre, les moments. Donc, ce moment-là, cette récurrence de jeu,
0: réellement,
3: j'ai réellement vécu ça. Oui, cette négociation qui fait que parfois, un jeu d'enfant va prendre, dans la suite de la vie, une importance beaucoup plus grande que celle qu'on aurait pu imaginer, en fait. Dans la vie, on négocie plein de choses, il y a plein de ces possibilités. Puis c'est un jeu, je pense, qui est assez courant chez les enfants, les frères, les sœurs. Oui, c'est ça, je t'échange ça. Mais dans ce cas-ci, en tout cas, Charlotte, elle faisait durer les échanges juste pour être avec sa grande sœur, juste pour être avec cette aide qu'elle, bien sûr, qu'elle idéalisait. Et c'était tout ce qu'elle voulait, voyait ce corridor-là de la présence de la grande sœur.
0: Plus tard, elle va la croiser à l'école et Anne fait comprendre à Charlotte qu'elle veut pas d'elle. À l'école, je suis pas ta sœur. Oui. Je lis cet extrait. Lorsque je me suis couchée, je me suis demandé dans quels autres lieux elle ne serait pas ma sœur.
3: Oui, voilà, c'est les premières cassures, en fait, de l'idéal. C'est parce qu'on fait reposer, je pense que dans l'enfance, on fait reposer notre vie sur certaines personnes. Ça peut être le parrain, la marraine, un oncle, ça peut être bien sûr le père, la mère, mais tout à coup, pour en tout cas Charlotte, c'est Anne, cette personne.
0: C'est identitaire, là.
3: C'est complètement, identitaire. Et donc, tout à coup, il y a quelque chose, il y a une première faille qui est là. Je ne suis pas ta sœur, mais qu'est-ce qu'elle peut être? Si elle n'est pas la sœur de Charlotte. Donc là, il y a toute quelque chose qui se met en mouvement. Bon, probablement aussi des rivières de solitude qui viennent, de peur, de comment entrer dans le monde avec cette solitude, ou en tout cas avec des relations qui peuvent craquer comme ça.
0: Et donc, à travers tout ça, on suit aussi Virginia Woolf, je le disais, et Vanessa Bell. Qu'est-ce qui t'attire dans leur relation à ces deux femmes-là?
3: En fait, une chose importante, c'est que j'ai voulu entrer par Vanessa Bell, parce qu'on connaît quand même assez bien Virginia Woolf et tout ça.
0: Donc, elle est la sœur de Virginia Woolf, c'est souvent comme ça qu'on la présente.
3: Exactement, et même ses enfants, on dit rarement qu'ils sont les enfants de Vanessa Bell, on dit ses neveux et nièces, dans le cas d'Angelica, de Virginia Woolf. J'ai voulu entrer parce que, bon, la narratrice principale des deux duos de sœurs, Charlotte et Anne, c'est Charlotte. Mmh. Et dans l'autre cas, ça me permettait vraiment une résonance, une mise en miroir et encore une fois, la possibilité d'aller dans la conscience de l'aîné.
0: La sœur de l'écrivaine. Ouais.
3: Exactement, la sœur de l'écrivaine. Mmh. Et c'était, pour moi, je me suis évidemment beaucoup documentée. Mmh. Donc, tout est vrai, mais rien n'est réel, parce que toutes les scènes sont fictives, bien sûr. Et ça me permettait, là aussi, de déplier une complexité de relation, parce que, prime abord, Vanessa Bell, Virginia Woolf, c'est la fusion, c'est l'amour fusionnel.
0: Elles travaillaient ensemble.
3: Aussi, oui Virginia, Vanessa Bell faisait des couvertures pour la Hogarth Press, de Leonard et de Virginia Woolf. Et donc, elles étaient vraiment, elles habitaient ensemble. Et à l'origine, c'est que moi, je suis réellement allée à Cassis, faire un séjour là-bas. Et donc, un peu par hasard, j'ai découvert que Vanessa Bell avait habité là-bas, que Virginia venait très souvent la rejoindre, et ce paysage-là méditerranéen qui est apparemment calme, paisible, a aussi ses violences, ses ruptures, ses vents très forts. Et donc, les deux sœurs me donnaient cette très belle matière d'un lien qu'on peut aussi idéaliser, mais qui tout à coup va révéler ses rivalités, ses déceptions, ses blessures aussi. Donc, tout ce que j'avais besoin pour ne pas rester que dans un seul point de vue ou dans une seule relation de sœur. Je voulais aller voir ailleurs et évidemment une autre époque. Donc, on est autour de entre 1925 et 1929 dans le cas à Cassis avec les deux sœurs, et bien sûr les deux histoires vont se rencontrer
0: Et c'est là où on va laisser l'intrigue, parce que je voudrais absolument enlever le plaisir de lecture.
3: Mais il y a des personnages réels, il y a des personnages fictifs dans ces deux histoires qui se rencontrent. Et ça, j'ai eu quand même beaucoup de plaisir à faire se rencontrer ces histoires-là, qui me permettaient aussi de faire se rencontrer des époques.
0: Oui,
3: donc, d'entrer la dimension du temps qu'on fait aussi... bien sûr, entrer dans les relations, mais parfois moins dans les relations familiales. On dirait que le temps est arrêté dans les relations familiales. On veut que ce qui est là au départ reste là, toujours.
0: Voici le rôle que tu occuperas à tout jamais.
3: Oui, puis voici notre relation, et elle est cristallisée. Je ne veux pas savoir qu'elle va moins bien ou que là, elle va mieux. On permet moins ce mouvement-là du temps. Et donc, en faisant entrer le temps dans ces quatre points cardinaux des quatre personnes, en fait, c'est comme si je mettais ça aussi en mouvement.
0: Dans le roman Charlotte, elle explique à sa sœur pourquoi elle a dû s'éloigner de la dynamique familiale. Tu as écrit une phrase qui frappe fort. Rompre est parfois une manière d'aller vers soi-même. Tout quitter peut devenir le seul moyen de ne pas se perdre dans une image ou une identité qui n'est pas la nôtre. On valorise tellement cette idée-là que la famille doit être unie à tout prix. Mais parfois, il y a des coupures qui sont nécessaires.
3: Qui sont nécessaires, qui peuvent être définitives, qui peuvent être temporaires, qui peuvent être longues, brèves. Je pense que tout lien, quel qu'il soit, est fait de rupture. Et rupture, là, le mot se définit quand même sous un spectre assez large. Ça peut être du silence, ça peut être quelques jours, ça peut être des années. Mais la rupture, je pense, ça fait partie aussi du mouvement inhérent d'un lien. Tout ne peut pas être toujours sur la même longueur d'onde, pour parler selon une peintre aussi. Et donc, pour moi, oui, c'est important, ça aussi, d'aller brasser un petit peu ça, de dire, la relation familiale, on dit toujours, la famille tissée serrée, c'est comme l'idéal des relations. Quand on est dans la structure familiale, c'est ce qui protège, c'est ce qui permet la communication, alors qu'au fond, la famille, c'est là pour la survie d'abord et avant tout, la survie de l'espèce. Mais c'est comme si on transporte cette structure-là dans toutes les autres sphères relationnelles, et que l'amour idéal, c'est l'amour familial. Et oui, pour moi, au moment où j'ai écrit ça encore, c'était de voir cette percée-là, que Charlotte puisse se dire, non, pour moi, pour rester ce que je suis, parce que parfois, on le sait, quand on retourne dans la famille, si on s'en est un peu éloigné, on s'assoit à la même place qu'on était quand on était enfant ou adolescent ou jeune adulte. On retrouve la chaise et C'est comme si là, on se disait, on sent l'espèce de décalage avec ce qu'on est dès qu'on sort de la maison. Mais parfois, c'est ce décalage-là est nocif ou trop souffrant aussi. Et pourquoi se faire souffrir s'il y a une façon de se protéger tout en faisant entrer peut-être du mouvement dans ces liens-là sans que ce soit du ressentiment? Je pense que pour moi, il y avait autre chose que cassure, ressentiment, violence. Il n'y a rien de ça, en fait.
0: Absolument. C'est tendre. Tu dis ressentiment, je n'ai jamais ressenti ça à la lecture. Et c'est ça aussi, quand on parle de la complexité du lien, il n'y a pas une chicane entre Charlotte et Anne. Il n'y a pas un événement. Tu sais, souvent, on a l'impression que c'est quoi l'événement fondateur. Oui. C'est pas ça. Il y a un climat. Il y a des choses qui s'expliquent, qui ne s'expliquent pas toujours. Oui. Hélène Dorion, tu nous as dit que si ton roman pouvait avoir une trame sonore, ce serait ceci.

0: Tu dis que tout ton roman est raconté, t'as l'impression, dans cette pièce.
1: Oui, j'ai découvert cette musique alors que j'écrivais mon roman. Et j'ai eu l'impression qu'il me le racontait, que ce morceau me racontait mon roman. Parce qu'il y a quelque chose, tu le disais, de tendre, quelque chose d'apaisé. Puis tout à coup, des vents qui se soulèvent, le paysage qui est bousculé. Mais en même temps, on garde quelque chose qui est harmonieux, qui est là. Et pour moi, la relation sororale, la relation de sœur, la relation familiale, les relations familiales ressemblent à ça, justement. Il y a des vagues puissantes, il y a en même temps des luminosités qui sont là.
0: Oui! Alors ça, c'est de la très belle synchronicité, ça, quand même.
2: Oui, au moment où on entend la lumière.
1: C'est Litz. Oui, c'est ça.
0: Et tu as découvert ça, donc...
1: Oui, par hasard. J'écoute beaucoup de musique. J'écoutais beaucoup de musique à ce moment-là, entre les périodes d'écriture. Parce qu'il y a quand même l'exigence aussi physique là, d'écrire un roman. Et c'est un peu par hasard, j'ai découvert cette pièce que je ne connaissais pas. Et je l'ai entendu, je l'ai écouté me raconter. Par la suite, je l'écoutais régulièrement. Je trouve que c'est... Oui, tout est là. J'ai l'impression d'entendre aussi en trois dimensions. Hein, parce que, comme on disait tout à l'heure, on a l'impression parfois qu'on met ces relations-là en aplat, qu'on se dit, ben voilà, c'est juste rose, il y a juste une couleur. Non, il y a beaucoup de couleurs. Et c'est ça qui fait la richesse, je pense, d'une relation. C'est la capacité qu'on a ou qu'on acquiert d'embrasser tous les mouvements d'une relation, sans rejeter, sans ressentiment, en gardant l'amour, parce que qu'est-ce qu'il y a de plus précieux que de toujours garder sa capacité d'aimer. Le passage que tu citais tout à l'heure de Charlotte, en fait, mais c'est une manière parfois de garder sa capacité d'aimer, de savoir respecter ses propres limites, ce qu'on peut éprouver, et que l'amour reste intact. Ça, pour moi, c'est fondamental. Et je le pense vraiment, l'amour peut toujours rester intact. Au-delà de tout, parce que c'est un être humain et qu'on a tous et toutes nos blessures, nos maladresses, personne n'a été parfait, mais d'accepter nos propres manquements, nos propres failles, justement, c'est aussi une capacité de rester toujours, de jamais se quitter. Et ne jamais se quitter, c'est ne jamais quitter sa capacité d'aimer l'autre.
0: Donc c'est bon, accepter les failles, c'est accepter la famille aussi, d'une certaine façon.
1: Oui.
0: Hélène Dorion, dans les dernières années, tu as été beaucoup en promotion. Nos forêts en France, avec comme le livre était présenté au bac, tu es allée rencontrer des lecteurs. Quand tu t'es remis à l'écriture, comment est-ce que tu te sentais de retrouver ce temps-là pour toi?
1: C'est vraiment comme si là, je faisais de la plongée en apnée, mais que ça faisait assez longtemps quand même que j'avais pas pratiqué ma respiration. Mais en même temps, en amont, je travaille quand même depuis ce roman-là, dans ma tête depuis longtemps, il est dans mes carnets depuis à peu près 4 ans. Donc au moment où je me suis installée pour écrire, et ça a été des mois, j'avais cet espace-là. Là, intérieur et physique aussi possible. J'avais ce temps-là, mais ça a été une plongée incessante. Hein. Je disais tout à l'heure, il y a cette épreuve aussi de l'écriture qui est aussi une épreuve où on se réveille la nuit, puis tout à coup, on a telle idée, mais il va falloir aller l'éprouver le lendemain dans l'écriture. C'est que ça, et ça a été vraiment que ça pendant tout ce temps-là qu'a duré l'écriture du texte.
0: En entrevue dans Le Devoir, tu dis « Le roman, ça permet l'approfondissement de thématiques qu'on croit connaître. Il est pour moi comme une lampe de poche qui nous montre le chemin de la réflexion. » Je me demandais, est-ce que les lecteurs, les lectrices sont aussi des lampes de poche sur ta propre réflexion?
1: Oh, mais tellement, vraiment. Moi, j'arrive là, ici, puis ce livre qui est sorti il y a à peine quelques jours, puis encore, c'était un week-end où les librairies n'étaient pas toutes ouvertes. Donc, moi, j'ai mon regard, mais il va vraiment se déployer justement quand je vais recevoir, et je commence déjà à recevoir des échos de lectrices et lecteurs, et là, je vais non seulement découvrir vraiment ce que j'ai écrit, mais là où peut aller ce livre-là, là où il rejoint les lectrices et lecteurs, là où il peut aller, comment il va résonner à l'intérieur de à l'intérieur de quelqu'un d'autre.
0: Donc là, il sort au Québec ces jours-ci. Ensuite, il va sortir
1: il
0: en
1: est
0: France.
1: Sorti.
0: Et oui, c'est ça. Il est sorti déjà. Oui. Et ensuite, ce sera la sortie en France.
1: En fait, il sort, oui, le 7 janvier en France. Donc, je vais là-bas pour 5 mois, en fait, l'accompagner.
0: Donc, tu vas l'accompagner dans ces rencontres-là.
1: Oui.
0: Il y a cette culture-là beaucoup en France, hein, de rencontres dans les librairies avec les lecteurs. Est-ce que tu as l'impression que ça se développe de plus en plus au Québec?
1: Ça commence un petit peu au Québec, peut-être. Faut dire que c'est une tradition en France qui est là et ça va de soi. Quand on va là avec un livre, c'est les librairies, c'est les libraires, c'est vraiment, c'est magnifique. Ils ont, chaque librairie a son public d'habitués, de fidèles, donc qu'ils nous connaissent ou non, ils vont venir, ils vont découvrir. Mais je pense que ça commence vraiment ici, on le voit déjà.
0: Mais t'en as déjà eu la semaine dernière?
1: La semaine dernière, oui, chez Gallimard à Montréal. Je vais être jeudi à Québec à la librairie La Liberté. Mmh. Et la semaine suivante, à l'Excèdre à Trois-Rivières. Je vais peut-être en faire d'autres. On va voir comment ça se... Voilà, dans le temps. Mais oui, ça se développe. Et il faut dire que les gens sont au rendez-vous. Ils sont là, ils viennent. Je pense qu'ils ont envie aussi. Tu sais, les librairies, c'est quand même un lieu fort agréable pour venir entendre parler des livres qui viennent de paraître, de littérature, de découvrir aussi d'autres livres, parce qu'on parle d'autres livres. Donc
0: on parle des influences.
1: Exactement, exactement. Donc, je pense que c'est le lieu, c'est un lieu vraiment privilégié pour ça. Et les libraires sont, découvrent aussi avec nous que les gens aiment ça, venir en librairie, discuter avec nous, passer quelques heures.
0: Hélène Dorion, ça achève déjà cette demi-heure. Ça a passé tellement vite. Oui. J'ai besoin de faire un suivi de dossier. Claire Marin.
1: Oui.
0: Alors, tu dis que c'est l'autrice avec qui tu voudrais partager un café, un repas. Et là, ça va avoir lieu.
1: Ben, c'est ce que j'avais dit en mars. Et là, vous me demandez la même question. Je vous dis, mais ça va avoir lieu et grâce à vous. Donc, Claire m'a écrit après l'émission. Et comme je vais être en France plusieurs mois, on va avoir l'occasion de
0: vous
1: prendre.
0: Rencontrer. Oui, voilà. Parce que Claire Marin avait participé à ce salon littéraire chez Hélène à distance. Vous pouvez aller rattraper d'ailleurs cet épisode-là. Il est toujours disponible sur audio. Hélène Dorion, je rappelle le titre de ce roman, Les Enlacés. C'est publié aux éditions Philippe Ré. C'est disponible en librairie. On le disait, tu seras à Québec le 15 octobre à la librairie La Liberté, le 22 octobre à l'Exède à Trois-Rivières. Tu vas aussi être au Salon du Livre de Montréal. Merci beaucoup, Hélène Dorion.
1: Merci beaucoup.
0: Et restez avec nous parce qu'en deuxième heure, c'est une première dans notre segment En famille, on reçoit un couple, Florence Agathe Dubé-Moreau et Laurent Duvernay-Tardif, qui seront avec nous en marge de la sortie de l'essai Nouvelle Garde. On se retrouve tout de suite après le bulletin nouvelle.
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4: Jean-Luc, c'était un théologien, mais c'est aussi quelqu'un qui avait une vraie sensibilité avec monsieur, madame, tout le monde, comme il disait.
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6: 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Et est-ce que les feuilles tombent des arbres dans un certain ordre à l'automne?

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1: Bonjour, ici Nathalie Babin-Gagnon. La première ministre sortante, Christine Fréchette, a rencontré ce midi le premier ministre désigné, Paul Saint-Pierre Plamondon, à Québec. Cette première rencontre, depuis les élections, avait pour objectif que la passation des pouvoirs se fasse de manière harmonieuse. Marie-Josée Paquette-Comeau est à l'Assemblée nationale.
2: C'est avec une poignée de main rapide que la première ministre sortante, Christine Fréchette, et le premier ministre désigné, Paul Saint-Pierre Plamondon, ont débuté leur rencontre de transition. Une rencontre dont l'ordre du jour a été préparé par Christine Fréchette, qui a pour objectif de passer les rênes du pouvoir de manière harmonieuse. Cette rencontre semble avoir satisfait le premier ministre désigné. Voici Christine Fréchette, suivie de Paul Saint-Pierre Plamondon.
3: Entente avec Terre-Neuve-Labrador, au niveau de Churchill Falls, la crise tarifaire, bien sûr, relation aussi avec les États-Unis dans le cadre de la négociation au niveau de l'ACEUM.
4: Un scénario de transition qui est ordonné, qui est sous le signe de la collaboration. On a touché à toutes sortes de sujets urgents et sensibles.
2: Par ailleurs, Radio-Canada a appris aujourd'hui que le PQ demande un dépouillement judiciaire dans la circonscription de Champlain. Son candidat, René Branchaud, a perdu par 191 voix contre la conservatrice Adriana Zalontaï. Selon la loi électorale, l'écart des voix entre les deux dépasse le seuil pour un recomptage, mais le Parti québécois fait valoir que des erreurs et des inexactitudes pourraient avoir mené au rejet de nombreux bulletins de vote. La Cour devra décider à savoir si ces motifs sont raisonnables pour procéder. Ici Marie-Josée Paquette-Comeau, Radio-Canada, Québec.
1: L'écrivain québécois Tellison Aurélien affirme qu'aucune phrase de son roman « C'était ça ou mourir » n'a été créée par une intelligence artificielle. Il a publié ce matin un texte dans lequel il nie les allégations d'abord lancées par le compte « Balance ton Claude » sur X. L'auteur reconnaît toutefois avoir déjà plagié des textes d'auteurs reconnus. Il affirme qu'il s'agit d'erreurs inacceptables et présente ses excuses. Radio-Canada a révélé à la fin septembre qu'au moins 5 chroniques et textes d'opinion publiés par Tellison Aurélien dans des médias canadiens et français en 2012 et en 2013 ont été en partie copiés de textes d'autres auteurs. Une bataille juridique oppose Hockey Québec à des parents de la région de Québec qui veulent décider où leurs enfants pratiqueront ce sport, malgré le règlement de l'association. La famille dénonce le traitement subi par l'association de hockey locale, qui aurait notamment embauché un enquêteur privé pour faire respecter son règlement. Les précisions de Colin Côté-Paulette.
5: Bras de fer entre une famille et Hockey Lévis depuis l'an dernier. Les parents disent vivre à Québec, mais possèdent encore une maison à Lévis. Leurs enfants vont à l'école à Lévis. Ils veulent que les enfants âgés de 8 et 10 ans jouent à Québec. Le règlement de la Ligue est clair. Les joueurs doivent jouer sur le territoire où ils habitent. Aux yeux d'Hockey Lévis, malgré le changement d'adresse de la famille, ils vivent encore à Lévis. L'organisation serait tellement suspicieuse du cas qu'elle aurait embauché un détective privé pour espionner la famille, selon cette dernière. Les parents ont dès le début impliqué des avocats dans l'affaire. Voici leur représentant, Maître Vincent Dubuc-Cusic.
6: Les parents ont deux, ils ont une domicile principale à Québec et un à Lévis. Et là, on conteste et on assume que les parents le font uniquement pour des fins de jeu au hockey, alors que, comme je l'ai nommé, tous les organismes gouvernementaux ont accepté le transfert. Le seul qu'ils refusent actuellement, là, c'est Hockey Québec.
5: Les parents disent d'ailleurs ne pas vouloir lâcher l'affaire par principe, même si leurs enfants ne jouent pas tous de manière compétitive. Hockey Québec et Hockey Lévis préfèrent ne pas commenter le dossier, puisque ce dernier est présentement devant les tribunaux. Ici Colin Côté-Paulette, Radio-Canada, Lévis.
1: En France, la colère étudiante gronde toujours et des milliers de personnes manifestent dans plusieurs villes. Deux cortèges ont défilé séparément à Paris et des rassemblements ont eu lieu dans d'autres grandes villes. Des centaines de lycées et d'universités sont bloqués. Frédéric Arnould est dans la capitale française.
7: Il y a eu quelques échauffourées en fin de manifestation, comme c'est souvent le cas, où des éléments perturbateurs sont là pour créer des situations de tension, donc un peu de casse. La police a envoyé quelques grenades lacrymogènes et a utilisé un camion à eau pour disperser les protestataires sur le chemin de la manifestation. Pour le reste, en général, à Paris, c'est un mouvement qui a paru calme, ordonné et plutôt constant, avec toujours les mêmes revendications concernant l'état déplorable de certaines écoles, les horaires des étudiants, les conditions salariales des enseignants et le fait qu'il manque toujours énormément de professeurs parce qu'ils ne sont pas remplacés, notamment dans les quartiers populaires. Cette mobilisation devrait donc se poursuivre davantage parce que les étudiants disent n'avoir obtenu que des miettes jusqu'ici. Ils ont obtenu en fait l'envoi d'environ 3000 enseignants qui vont être rapatriés dans les écoles en manque de professeurs, mais ce sont des enseignants qui n'enseigneront pas forcément dans leur propre matière. Donc encore beaucoup de frustration. Et résultat, les lycéens devraient joindre les rangs de la grande mobilisation qui est prévue ce samedi à Paris, avec notamment le retour des Gilets jaunes. Ici Frédéric Arnould, Radio-Canada, Paris.
1: Et le premier ministre Mark Carney s'est entretenu avec son homologue indien Narendra Modi. Les deux dirigeants souhaitent accélérer la conclusion d'un accord de partenariat économique global pour doubler les échanges commerciaux entre le Canada et l'Inde d'ici 2030. Cet échange intervient alors que la ministre des Affaires étrangères, Anita Anand, est à New Delhi cette semaine. Il devance également la visite officielle du premier ministre Narendra Modi au Canada, prévue en décembre. Voilà, c'était les informations de Radio-Canada. De retour à Il restera toujours la culture.

0: Ici Émilie Perrault, il restera toujours La culture se poursuit avec Florence Agathe Dubé-Moreau. Salut!
1: Bonjour!
0: Très, très contente de te recevoir. Aujourd'hui, on va parler de Nouvelle Garde. C'est ton nouvel essai. Je le disais, ce week-end, j'ai écouté un balado qui s'appelle « Je choisis l'ours ». Et hier soir, je suis allée voir « Hanté », le film écrit par India Desjardins, réalisé par Raphaël Ouellette. Et j'ai l'impression que vos trois œuvres se répondent sur le thème de l'empouvoirment. Et quelque chose de vraiment porteur dans ce thème-là. Et Florence Agathe, t'as amené avec toi ton lecteur le plus précieux.
1: Oui!
0: C'est Laurent Duvernay-Tardif. Salut, Laurent!
2: Bonjour!
0: Alors, parce que bon, tu le remercies là, à la fin de ce livre-là. Tu dis qu'il refuse la complaisance, mais en même temps, il réussit à aménager un des espaces les plus sécuritaires où débattre, rêver, s'indigner est possible. Ça fait rêver quand même de lire ça. Et vous avez accepté donc de dévoiler quelques œuvres qui vous unissent. On a notre segment qui s'appelle En famille. C'est la première fois là, qu'on reçoit un couple.
1: Mmh. Ah ouais?
0: Oui, on va tester la formule avec vous. Je pense qu'on est tombé sur le bon couple parce que vous avez de bonnes histoires autour d'œuvres. On va développer ça dans les prochaines minutes. Il y a Manal Drissou aussi qui est avec nous. Bonjour Manal.
3: Bonjour Émilie.
0: Dans son chandail de la victoire.
3: Oui. Ben oui. Là,
0: est-ce que tu voulais cruiser Florence Agathe Dubé-Moreau?
3: Ben là, merci de vendre le punch.
1: Ça fonctionne.
0: Mais son chum a la casquette aussi, alors.
3: Tu vas devoir choisir à la fin de l'émission.
0: Je choisis Manal. Manal, t'es en deuil de la campagne électorale ou quoi? Tu nous arrives avec des propositions de documentaires politiques?
3: Mais non, je ne suis pas en deuil de la campagne électorale. C'est juste que je trouve qu'une campagne électorale, c'est peut-être pas le meilleur moment pour parler de politique.
0: Ah!
3: Fait que je pense que pour en parler vraiment dans le fond, ouais. Peut-être que c'est mieux d'en parler après.
0: Ça prend le temps long du documentaire.
3: Exact.
0: Et voilà. Et c'est un sujet qui va sûrement intéresser l'auteur jeunesse Frédéric Wolff, qui nous a confié qu'il écoute plus de films de l'ONF que de Netflix.
2: Effectivement, je m'assume.
0: Alors, il est ton public, c'est Madame Drissou aujourd'hui, Frédéric Wolff. Tu peux t'approcher un peu de ton micro pour qu'on t'entende. C'est Émilie Ouellette qui nous avait parlé de ton livre, le très, très gros livre de ceux qui n'aiment pas lire. Ça a été un immense succès auprès de mon fils. Et là, tu arrives avec la suite, le trop gros livre que tout le monde veut lire.
2: Oui.
0: Donc, tu sentais qu'il y avait une demande?
2: Au début, pas du tout. Puis, finalement, on me l'a demandé, puis j'ai fait « ça sera pas possible » et il est arrivé des choses.
0: Et t'as dû en entendre des histoires de jeunes qui aiment pas lire, qui tout à coup se sont sentis concernés.
2: Et c'était plus que je pensais, puis ça m'a vraiment touché. Parce que, on a dit que c'est un livre niaiseux.
0: Oui,
2: Émilie a dit ça, je crois.
0: Oui.
2: Et ben c'est ça. On reniaise, mais avec intelligence et amour.
0: De ça dont on a besoin. D'ailleurs, j'en fais appel aux auditeurs, aux auditrices via la bulle de conversation. Est-ce qu'il y a d'autres clients qui ont été satisfaits par le très, très gros livre de ceux qui n'aiment pas lire? Ou au contraire, est-ce que vous aviez à la maison des enfants qui n'aiment pas lire? Est-ce que vous avez des trucs pour lesquels finalement ça a fonctionné? Moi, je suis curieuse de vous lire à ce sujet-là. Mais surtout, j'ai très hâte d'entendre Frédéric Wolff nous parler de son processus de création pour le trop gros livre que tout le monde veut lire.

0: Très heureuse d'ouvrir notre segment en famille. Pour la première fois, un couple formé par deux personnalités inspirantes dont l'union témoigne d'une complicité intellectuelle et créative. La commissaire... Oui, c'est vous, ça! La commissaire en art et essayiste Florence Agathe Dubé-Moreau et son conjoint, le médecin et footballeur retraité, Laurent Duvernay-Tardif. Et on vous accueille au son d'une chanson d'ambiance sportive. Ça vous ramène où quand vous entendez ça?
1: Et moi, ça me ramène à Kansas City, au Arrowhead Stadium, définitivement.
0: Ouais.
1: Tous les dimanches de match.

0: Est-ce que tu l'entends, la musique qui joue quand t'es dans le stade?
1: Ah oui, oui, oui. Mais plus pendant les pauses publicitaires, oui. Pendant les moments entre les quarts, mm-hmm. la demi, etc. Mm-hmm. C'est sûr que quand on joue, on est un peu omnubilé par la tâche à accomplir, mm-hmm. mais pour être bon, pour être dans la zone, on dirait qu'il faut utiliser l'énergie de la foule, la musique. Je pense qu'il faut, faut le vivre. Il y a quelque chose aussi dans l'intimidation, dans le paraître, dans le football. Ouais. Oui, il y a la stratégie, il y a l'aspect physique, mais il y a aussi l'aspect mental, puis dans l'aspect mental... Viens être dans la zone.
0: La liste de lecture a une influence. Florence Agathe, tu fais paraître ces jours-ci un deuxième essai, ton premier hors-jeu. Ça t'avait été inspiré d'ailleurs par tes années à observer la NFL de l'intérieur d'un point de vue féministe. Tu as reçu le prix littéraire du gouverneur général pour ça. Et là, tu arrives avec Nouvelle Garde, le temps du sport au féminin. Dans ce livre-là, tu documentes presque en direct l'essor incroyable du sport féminin professionnel dans les dernières années. Pourquoi est-ce que c'est historique, ce qu'on est en train de vivre en ce moment, Florence?
2: Parce que ça se passe dans plein de sports simultanément, ça se passe dans plein de pays simultanément. Il n'y a jamais eu autant d'équipes, autant de ligues. On n'a jamais eu autant accès au sport féminin non plus. Donc, de le voir sur nos écrans, dans nos journaux, d'en entendre parler, puis d'améliorer aussi la manière qu'on en parle aussi, puis le type d'image auquel on a accès, c'est cette effervescence-là qui est historique, finalement. Puis c'est fou parce que quand j'ai fait paraître Hors-jeu, il y a 3 ans, écrire un livre entier sur le sport professionnel féminin, ça aurait été impossible, tellement c'était encore marginal. Puis là, 3 ans plus tard, c'est fou le chemin qu'on a parcouru. Et donc, Nouvelle Garde, c'est un peu cette célébration-là de ce chemin parcouru-là, mais aussi des victoires, puis de voir, mais OK, qu'est-ce qu'il reste à faire là, pour que ce mouvement-là, on puisse le transformer dans un mouvement qui est vraiment durable dans le temps.
0: Et c'est ça qui est beau, c'est comme un cumul de preuves, là, de dire, attendez, là cette fois-ci, on espère que ce ne sera pas passager, parce qu'il faut le dire que dans le passé, on a l'impression que le sport féminin allait éclore. Là, tu le documentes, par exemple, en 1928-1929, des matchs de hockey féminin qui étaient joués devant 10 000 personnes à Montréal en 1928. Pour que cette fois-ci, ce soit la bonne, t'invites aussi les gens donc à faire le choix conscient de consommer le sport au féminin. Même toi, ça fait partie de tes habitudes.
2: Oui, tout à fait. C'est devenu un choix conscient. Puis je pense que l'expérience de la NFL m'a amenée à cette prise de conscience-là. Je pense que pendant les presque 10 ans qu'on a passé dans l'industrie de la NFL, Laurent et moi, une chose qui m'a beaucoup chamboulée, qui m'a beaucoup travaillée aussi comme personne féministe, c'est de voir l'ampleur culturelle et l'impact culturel que le sport a sur nos sociétés. T'sais. Et de se poser la question, mais pourquoi est-ce qu'on tolère que cette industrie-là soit à ce point-là axée sur seulement la frange masculine du sport, alors qu'il y a une histoire du sport féminin depuis des siècles, mais qu'on a vraiment laissé dans les marges, justement, qu'on a vraiment délaissé. Et donc, on dirait que je suis sortie de l'expérience NFL avec une soif d'apprendre cette histoire-là du sport féminin à laquelle je n'avais pas vraiment eu accès en grandissant, et de célébrer les femmes qui l'ont écrite et qui continuent de l'écrire et qui continuent d'ouvrir la voie pour les prochaines. Et c'est comme ça aussi que Hors-jeu est né, et c'est comme ça que Nouvelle Garde est née, parce que j'ai eu la chance incroyable de sortir Hors-jeu à un moment où on vivait le point tournant en direct, finalement. Hors-jeu est paru en 2023, puis en 2024, on a vu arriver la victoire, les roses sont arrivées, la nouvelle équipe de basketball féminin à Toronto est arrivée, puis comme ça, une effervescence de records aussi, d'assistance, de codes d'écoute, dans plein de sports différents, comme on disait, dans plein de pays différents. Et ce momentum-là, pour moi, a été une espèce de déclic. J'étais comme, OK, il faut documenter, il faut archiver. Il faut archiver la chance qu'on a de vivre ce moment-là, justement, historique-là, pour toutes celles qui n'ont pas eu la chance que j'ai de pouvoir aller voir la victoire jouer à la place belle.
0: Oui, puis c'était vraiment emballant, là, les manales aussi, tu faisais partie des...
3: Oui, j'en faisais partie. Puis moi, ce qui est particulier, c'est que l'année dernière, c'est la première fois que j'allais voir un match de la victoire, et c'est l'année où ils ont gagné la coupe.
0: Et voilà! Yes.
3: Est-ce que c'est juste une corrélation? On ne sait pas. Mais donc, ça a été fou d'assister assisté à cet engouement-là ouais. en même temps que moi, je gagnais mm-hmm. en engouement oui. pour le sport féminin. Fait que ça vraiment. Puis ma fille m'a accompagnée là-dedans mm-hmm. aussi. Et le fait qu'elle, ben, son expérience du sport, mais c'est de regarder du sport féminin au point où, tu sais, mon acte de micro-féminisme, mm-hmm. c'est d'appeler ça du sport point. Et l'autre, je l'appelle le sport masculin.
0: Oh, j'adore. On va regarder un match de hockey masculin ce soir.
3: Exactement. Sinon, c'est juste neutre. C'est juste le sport.
0: J'aime ça. Tu dis, Florence Agathe, dans cet essai-là, qu'il faut sensibiliser aussi les jeunes filles à un éventail d'activités physiques.

0: j'ai un passé en danse de haut niveau. Tu sais, j'ai une formation semi-professionnelle en danse. Fait il y a quelque chose d'assez ahurissant par rapport justement à la tradition dans le sport qui fait en sorte que moi, je suis issue d'un sport qu'on caractérise comme féminin. Mm-hmm. Et donc aussi que j'ai appris à internaliser comme quelque chose qui était moindre, qui n'était pas tout à fait athlétique, finalement, tu sais. Puis alors que
1: je c'est si exigeant pour le corps.
0: Exactement, tu sais. Puis alors que je m'entraînais 25 heures par semaine, mais je me considérais pas sportive, tu sais. Puis ça m'a pris des années avant de réaliser que j'avais le droit de revendiquer cette étiquette-là aussi. Puis ça résonne tellement ce que tu dis, Manon, cet acte de micro-féminisme-là. Il y a ça dans le sport féminin en ce moment. Il y a ça dans le public qu'on est en train de construire autour du sport féminin aussi. Cette espèce d'envie de reprendre, de se réapproprier cette étiquette-là de sportive, de femme, de sport, de peut-être retourner vers le sport si on l'a quitté parce qu'on n'a pas eu des expériences positive dans l'environnement sportif ou qu'on s'est senti pas représenté ou désaligné avec les valeurs que l'industrie traditionnelle du sport masculin véhicule. Donc, il y a une des puissances en ce moment du sport féminin, c'est justement d'ouvrir les bras à des publics qui se sont sentis marginalisés dans le sport. Puis là, je pense aux femmes, mais je pense aussi aux communautés queer, aux familles. Il y a quelque chose de reconstruire une relation avec le sport, puis de retrouver aussi la joie d'aller un match sportif, de cheerer entre amis. C'est exceptionnel, ces moments-là.
1: Ça nous ramène à l'ambiance qu'on avait au début.
0: Exactement.
1: Avec la chanson qu'on a choisie. Et je t'amène à la dernière phrase du livre, parce que tu termines, Florence Agathe, en disant Il ne tient qu'à nous d'entrer dans la danse. Et que le dernier mot soit « danse », c'est quand même chargé. Ton chum hoche de la tête en ce moment. Et ça va nous amener tranquillement vers les premiers balbutiements de votre relation à tous les deux. Votre première date officielle, c'était une sortie de danse contemporaine, Laurent?
2: Oh mon Dieu! En fait, Florence et moi, on s'est rencontrés à la boulangerie familiale. Moi, je vendais du pain. Florence venait acheter du pain pour le petit resto à côté. Puis je me demandais toujours si ça allait passer. Puis à un moment donné, on s'échange nos numéros, puis c'était très platonique, notre affaire. On lisait Le Devoir ensemble pendant nos lunchs.
1: Très platonique.
2: Mais moi, j'étais en amour, puis à un moment donné, Florence me texte, je me rappelle, je finissais une pratique de football à McGill, puis tu sais, McGill, c'était tout ce que Florence n'aimait pas. J'étais capitaine de football de l'université anglophone, donc puis j'étudiais en médecine. Fait que comparativement à t'étais directrice, je pense, du comité étudiant de l'UQAM, ou en tout cas, bref.
3: On dirait le début d'un film pour ados.
2: Il y avait un clash, puis Florence m'appelle. Je sors de la douche, puis elle dit « Hey, j'ai un billet pour aller voir un show de danse contemporaine à l'usine C. » Là, je fais comme « Ben oui, je suis là, pas de problème. » Puis tous mes amis me demandent « Où est-ce que tu t'en vas? » Je m'en vais à l'usine C. J'ai aucune idée de ce que je vais en faire. Je lis le synopsis du spectacle, puis ouais, ça a été mon baptême dans la danse contemporaine. Puis ça a marqué le début un peu de notre relation aussi. Je pense que Flo m'a toujours amené un peu ailleurs, tu sais, dans mes choix culturels, dans mes choix de lecture. Puis je la remercie pour ça, parce que je pense que je suis quelqu'un de plus instruit puis plus sensible à différents sujets, parce que Florence a cette sensibilité-là qui est ancrée en elle depuis toujours.
1: Et probablement parce que tu as l'ouverture aussi, parce qu'il y a ça. Quel souvenir tu gardes, toi, de cette première sortie-là à l'usine? C'était un spectacle de Louise Lecavalier, c'est
0: oui,
1: ça?
0: Oui, puis c'était un solo. Tu sais, Louise Lecavalier, c'est une danseuse qui me bouleverse, qui me chamboule. Puis c'était... J'en suis sortie, puis je me rappelle, tu m'avais demandé, Laurent, qu'est-ce que t'en as pensé? Puis tu sais, je chantais un petit point de détresse quand même dans une histoire. J'ai comme... Ben, moi, je la remercie tellement pour comme sa vulnérabilité, puis j'ai senti que c'était tellement généreux. Tu sais, il y avait comme un moment où elle se livrait, il y avait une connexion qu'elle était capable de construire avec les gens. Puis je me rappelle encore du regard, tu sais, que t'as porté sur moi, puis t'étais comme « Wow!
2: » Il y avait une profondeur que peut-être j'étais pas capable de maîtriser parfaitement à l'époque. J'espère que je me suis améliorée un petit peu.
0: Belle amélioration. Merci. Belle amélioration.
1: Voilà, on va être comme ça. Il y a quelque chose de très, très inspirant à vous entendre tous les deux.
3: Je sens mes chances dégringoler.
1: Non, non! Malgré ton chandail, la victoire, Manon.
3: Ça sera pas assez, je pense.
1: Reste là. Tous les couples ont des chansons, évidemment, qui font partie de leur trame sonore. Dans la vôtre, il y a, entre autres, du Patrick Watson.

0: En compagnie de Laurent Duvernay-Tardif et Florence Agathe Dubé-Moreau, on est où là quand on écoute du Patrick Watson comme ça?
1: Ah mon Dieu, moi j'ai mon image.
2: Ah mais moi aussi, à qui vas-y?
1: Mais c'est pas moi qui ai soumis la chanson, c'est toi.
2: Oui,
1: mais moi c'est comme, on vient de passer Saint-Anne-des-Monts, il est 5h le matin, puis là on entame la route, il reste comme 1h30 avant d'arriver à Gaspé, puis le soleil se lève, puis c'est une route un peu au bord de la falaise qui donne sur la mer, puis là on roule un peu trop vite des fois, mais c'est pas grave. Puis on a hâte d'arriver, puis on est bercé par la mer. Moi, c'est ça que je me rappelle.
0: Est-ce qu'on est dans le même couple?
2: C'est exactement ça que j'ai écrit.
0: C'était vraiment votre trame sonore pour
2: oui,
0: le bas du fleuve.
2: Ben, Laurent et moi, on a une belle histoire familiale et d'amour avec le bas du fleuve et la Gaspésie. Puis on fait souvent la route en voiture vers ces plages. Et donc, oui, ça me rappelle ces longs road trips. On a eu une tendance pendant plusieurs années de le faire de nuit aussi. Donc, ah! Si vous pouvez imaginer là, l'auto empli de Patrick Watson très fort quand il fait tout noir. Ouais, non, c'est des moments un peu magiques aussi, là. Mm. Ouais.
0: Merci de la générosité de partager ça avec
2: c'est
0: nous.
2: Rare c'est rare qu'on fait ça.
0: Mais je sais que c'est beaucoup d'intimité en même temps, mais ça inspire. Je suis convaincue, les gens qui nous écoutent. Et je trouve ça beau aussi comment vous vous inspirez l'un et l'autre. Vous avez fondé ensemble la fondation Laurent Duvernay-Tardif. Tu sais, tout à l'heure, je parlais de ce que vous voulez inculquer, par exemple, de donner ce sentiment-là aux jeunes filles. Comment ce travail-là se fait conjointement entre vous deux?
1: Bien, c'est un travail qui a commencé depuis maintenant 9 ans déjà, la fondation. Puis je pense que c'est né un peu de cette volonté-là que le football, tu sais, mon psychologue sportif disait toujours, au bout du compte, tu joues au ballon pointu. Tu sais, il y a rien de...
0: On va ramener ça.
1: Stresse pas trop, ça va bien aller. Puis tu sais, le football, comme Florence le mentionne plusieurs fois dans son livre, puis le sport en général, c'est plus que juste du sport. C'est une tribune, c'est une plateforme. Puis les athlètes deviennent des acteurs de changement. Puis nous, pour nous, c'est important d'utiliser ça comme un ancrage pour essayer de faire plus. Puis de ça, est née la fondation. Puis l'idée de la fondation, c'est de combiner l'art et le sport. Puis les utiliser comme des leviers pour la réussite des jeunes. Donc, on se déploie maintenant dans 70 écoles au Québec, 400 camps d'été l'été. Puis on essaie d'offrir des programmes qui combinent les deux, où est-ce que les jeunes n'ont pas vraiment l'opportunité de choisir un ou l'autre. Donc, on arrête aussi de mettre des étiquettes sur les jeunes en disant « Ah, moi, mon jeune, c'est un artiste. Moi, mon jeune, c'est un sportif. » Pourquoi pas être les deux? Pourquoi pas être curieux? Pourquoi pas foncer, apprendre? Puis tous les ateliers qu'on fait artistiques, c'est des ateliers inspirés d'artistes qui ont des pratiques en art contemporain au Québec. Donc, pour un jeune aussi, de pouvoir se projeter dans c'est quoi une démarche artistique, c'est quoi être un artiste, puis savoir que c'est un métier aussi. Pour nous, c'était super important. Fait, on a mis ça sur pied la sixième période qu'on appelle, qui est un programme parascolaire. Puis maintenant, on déploie ça dans les écoles. La gratuité, c'est super important pour nous. On se déploie dans des milieux super vulnérables. Puis c'est beau de voir, parce qu'à la fin d'un programme, tu demandes à un jeune qu'est-ce qu'il a le plus aimé de son année scolaire. Est-ce que c'est le côté artistique ou le côté sportif? Puis celui qui s'est inscrit pour le sport, souvent, plus aimer l'art et vice-versa. Puis pour nous, ça, c'est toujours notre plus gros marqueur de réussite.
0: Ça doit être une immense fierté, ça.
2: Oui, puis c'est vrai, c'est ces petits moments-là d'étincelles dans les yeux, là, où on sent que, OK, mission accomplie. Mm-hmm. Puis on est chanceux, on a tellement une grande équipe maintenant à la Fondation. Puis, tu sais, travailler sur le bien-être des enfants à l'école, c'est tellement un travail d'équipe aussi au Québec. Il y a tellement d'organismes qui, comme nous, tu sais, dans le milieu OBNL, qui se donnent corps et âme pour changer aussi qu'est-ce que c'est une journée à l'école pour un enfant au primaire, tu sais, ou l'expérience pendant le camp de jour, l'été, tu sais, parce qu'on est aussi dans les camps de jour maintenant durant la période estivale. Mais oui, c'est fascinant. Puis il y a plein de, finalement, de petits contre-coups hyper positifs aussi qu'on découvre au fil des années avec le programme. Tu sais, Laurent disait, bon, des enfants qui vont s'inscrire pour le sport, qui vont découvrir les arts, ça va être un coup de foudre. Mais moi, si je le rapporte au sport, il y a des moments magiques où, par exemple, une, c'est super genré l'exemple que je vais donner, mais ça reste que... C'est une barrière au sport encore, mais tu sais, une petite fille qui va, par exemple, dans un atelier de flag football, apprendre à attraper un ballon de football, ce déclic-là, ce moment-là, justement, de sentiment de compétence, là, c'est un moment qu'elle va garder avec elle toute sa vie.
0: Puis je
2: toute
0: suis sa capable vie. De faire
2: Exactement.
0: Ça.
2: Exactement. Mm-hmm. Et j'appartiens à cet espace-là aussi. J'ai le droit d'être dans un gymnase et d'avoir du plaisir. Et je suis capable, je suis sportive. Mm-hmm. Moi, ces moments-là, pour vrai, ça, c'est ce qui fait qu'on fait ça encore 10 ans plus tard maintenant.
0: Mais tu vois, moi, si je ramène ça à la mission qu'on a ici, à l'émission, ce qu'on aime dans ce segment-là, c'est de montrer comment la culture, ça approfondit les liens dans une relation. Mmh. Et Laurent, t'en as un exemple concret, parce que tu dis, pendant les années de relation

0: à distance, quand le football prenait beaucoup, beaucoup de place, c'était aux États-Unis, souvent Florence était ici au Québec. Tu dis que le projet de collection en art contemporain, ça a été votre plus grand lien.
1: Oui, ouais, mais je ne sais pas si tu es d'accord, Flo, mais pour moi, tu sais, des fois, il y a des moments de solitude quand même dans le sport professionnel, surtout quand tu es blessé, puis le risque de blessure est 100% dans un sport comme le football. Fait, des fois, tu te sens loin, tu te sens seul, puis ouais, d'avoir un projet commun dans un contexte où Florence n'était pas tout le temps à Kansas City, ben, pour nous, ça a été l'or, puis moi, ça m'a vraiment sorti un peu de l'anxiété, d'avoir un autre ancrage dans une autre sphère que le football dans une ville du Midwest américain, puis de rêver ensemble d'artistes automatistes des années 60 au Québec, puis de se dire, OK, qu'est-ce qui représente le mieux? Puis après ça, de regarder... Moi, j'ai une petite pension pour les encans aussi, là, que ce soit les équipements de boulangerie, les œuvres d'art ou peu importe, je suis un gars d'encan. Mais de regarder ça, de renvoyer à Florence, puis là, après ça aussi, de collectionner des artistes vivants en art contemporain, puis d'aider aussi la relève. En tout cas, pour moi, il y a quelque chose de... J'ai vraiment aimé ces années-là où est-ce qu'on a bâti ensemble une collection. Puis là, maintenant, ben, cette collection-là, tu essaies de la faire vivre, tu essaies de faire voyager des œuvres, d'en donner à des musées, etc. Fait que c'est un projet qui n'est pas encore à maturité, mais qui est en train de se transformer puis changer de phase.
0: Est-ce que tu le vivais de cette façon-là? As-tu l'impression que c'était votre lien, ça aussi, malgré la distance, Florence?
2: Oui, puis c'est une immense chance, tu sais, de pouvoir s'impliquer de cette façon-là dans le milieu des arts. T'sais, évidemment, c'est une des grandes chances que la NFL a apporté dans notre vie. Tu sais, on se cache pas.
0: Le budget,
2: exactement. C'est un immense privilège économique, tu sais, d'évoluer dans la NFL. Puis ça nous a permis de réfléchir à comment on voulait avoir effectivement un impact dans la société. La fondation a été une de ces réponses-là. Puis c'est vrai que le collectionnement en a fait partie aussi. Tu sais, comment est-ce qu'on peut soutenir l'écosystème artistique au Québec? Effectivement, la relève, les galeries, tu sais, tous les acteurs, les actrices du milieu des arts. Fait que oui, absolument. Puis tu sais, c'est aussi ça qui est beau avec l'art. Puis c'est là où il y a tellement de liens avec le sport. C'est que j'ai l'impression, effectivement, que les artistes,

0: c'est aussi ça qui est beau avec l'art, puis c'est là où il y a tellement de liens avec le sport, c'est que j'ai l'impression effectivement que les artistes comme les athlètes sont des personnes qui nous amènent aussi à réfléchir sur la société différemment, puis à considérer la vie différemment, puis à travers des démarches en art contemporain, on est tellement sensibilisés à plein d'enjeux, ça nous amène tellement à avoir des discussions profondes sur des enjeux, des sujets diversifiés. C'est aussi ça l'art, puis je pense que ce petit projet personnel est aussi devenu une occasion pour nous d'avoir ces rencontres-là puis ces conversations-là hyper stimulantes.
1: Et de ressentir ces ben choses-là oui. ensemble. Là, je vais vous amener vers le sujet du petit écran. On vous a demandé une émission de télévision marquante. Florence, tu n'avais pas répondu à cette question-là, fait que je ne sais pas si tu es d'accord avec le choix de Laurent Duvernay-Tardif. On va aller écouter.
2: Bienvenue à Découverte.
1: Ah, mon Dieu!
2: Le lancement de la mission Artemis 2 vers la Lune, prévu prochainement, doit ouvrir une nouvelle ère de l'exploration spatiale, celle où les humains établissent une présence permanente hors de l'orbite de la Terre. C'est un défi colossal. Et depuis toujours, il y a un détail crucial dans l'angle mort des agences spatiales, le sexe.
1: Alors, c'était l'épisode dimanche dernier. Laurent, je ne sais pas si tu l'as
3: vu. Non, je ne l'ai pas vu, malheureusement.
1: Alors voilà, mais ça donne le goût d'y
3: ça
1: aller.
3: Ça donne le goût, c'est ça, je suis là. Non, mais pour moi, c'est pas notre thérapie de couple du tout, de découverte.
1: Ah, c'est ton projet à toi, là,
3: ouais,
1: ton
3: non,
1: univers.
3: C'est même des souvenirs familiaux. Là, ouais. Chez nous, il n'y avait pas vraiment de télévision. Mm-hmm. Elle était dans le garde-robe de la chambre à coucher de mes parents. Puis on la sortait du garde-robe le dimanche soir, puis on écoutait Découverte.
1: Après ça, elle retournait.
3: Puis c'était quelque chose de. Ouais, c'était comme notre moment de famille. Puis je trouvais ça tellement. Tu sais, quand t'as pas accès à la télévision, oui. comme jeune, puis que peu importe ce que t'écoutes, tu vas être fasciné parce que c'est une télévision. Mais je trouvais ça cool que mes parents aient décidé de m'exposer à Découverte ouais. comme seule opportunité de consommer des écrans.
4: C'est comme au primaire quand il arrivait avec un chariot avec
3: oui.
4: la télé pendant
3: oui,
4: une période
3: oui,
4: libre.
3: Oui.
4: J'imagine que c'était le même type d'excitation à petite échelle.
3: 100%.
1: Est-ce que c'est le même rapport à la télé chez toi quand tu étais enfant, Florence Agathe? Est-ce que vous aviez accès aussi?
0: On avait accès, mais on n'avait pas le câble mm-hmm. pendant la majeure partie de mon enfance, mon adolescence. Fait que moi aussi, à part Radio-Canada, j'ai pas tant de rapport à la culture télévisuelle. Effectivement. Mais non, je vous rassure, là, on n'écoute pas Découverte à tous les soirs de notre vie. Là.
3: Non, c'est Sunday Night Football.
1: Ah oui, ça doit être un gros conflit, ça, quand même, pour toi. De vivre les deux, c'est en rattrapage sur Tout.tv. Tu pourras aller chercher cet épisode, Laurent. Si on vous amène vers le cinéma, un film culte, encore une fois, je pense qu'on est dans les choix de Laurent.
5: Il y a un docteur qui s'en vient à Sainte-Marie pour un mois. On a un mois pour convaincre le docteur de signer un contrat à long terme. Que la meilleure place au monde pour vivre, c'est Sainte-Marie-la-Moderne. Si le docteur signe, on a l'usine.
6: On va faire un grand ménage.
1: Le médecin est interpellé par la grande séduction.
3: Ah oui, puis ça, c'est bien avant la médecine,
1: oui, hein?
3: Parce que ça fait quand même longtemps que c'est sorti, j'ai pas l'année exacte, mais ouais, c'est un... Mais moi, c'est la combinaison de l'humour, du territoire, puis de la médecine aussi.
1: Ouais.
3: Puis je trouve que c'est une belle histoire. À un point tel que mon rêve, ça serait maintenant d'aller faire peut-être du dépannage. À Arrington, le film a été tourné à Arrington
1: oui.
3: Harbor. Puis il y a besoin de services de dépannage dans les dispensaires de médecine.
1: Est-ce que Florence est au courant?
3: Non, elle n'est pas encore au courant. Mais oui, elle est au courant parce que j'ai appliqué sur mon permis de travail pour l'année prochaine, qui va être un permis de dépanneur. Donc,
1: okay.
3: d'aller, en fait,
1: que ça peut être jusque-là. Je ne sais pas si c'était.
3: Oui, c'est peut-être un peu loin, là, mais clairement, la Gaspésie, les îles, il y a des besoins partout. Puis je trouve
1: ouais.
3: que la santé, c'est comme très. Ce qu'on voit de la santé, c'est des centres tertiaires avec
1: ouais.
3: de garde 24/7, etc.
1: Mm-hmm.
3: Mais tu sais, la réalité de la médecine sur le territoire au Québec, c'est pas ça. C'est différent. Puis on dirait que j'ai envie de le vivre. Fait que ça va être ça les prochaines années.
1: Il faudra peut-être aller réécouter la grande séduction.
3: Ouais,
0: mais écoute, inquiète-toi pas. Laurent est un grand fan de réécouter
1: oui.
0: les films dans la vie. Fait que c'est quand même un film qui est récurrent dans le foyer. Là.
1: Et tu dis que vous, de toute façon, vous êtes bon public pour les comédies familiales. On parlait de Hanté. Là, vous êtes allé le voir aussi. Le film qui est à la fiche en ce moment. Vous
0: oui, tout à fait. Grand fan de Coco Ferme. oui, là, on est là.
1: J'adore
0: on est un public
1: ça.
0: Facile. C'est très ému facilement. Là.
3: On est content
0: oui.
3: d'avoir des neveux, des filles,
1: oui,
3: des
1: ça.
3: Nièces,
1: oui,
3: parce que maintenant, on a le droit d'aller voir Coco Ferme.
1: C'est pour eux que vous le faites, on comprend. on vous a demandé, Florence Agathe Dubé-Moreau et Laurent Duvernay-Tardif, une chanson qui pourrait être l'hymne de votre couple. On va commencer avec le choix de Florence.

0: Je suis
1: là. Ah, mais là, laisse-moi chanter dans la douche, sans que ça passe à la télé.
2: On est dans l'intime, là.
1: Ouais.
2: Mais tu dis, en fait, ça pourrait être l'hymne, mais c'est aussi un peu...
3: C'est du chantage, cette chanson.
2: C'est
3: l'hymne du chantage en un couple.
2: C'est-à-dire?
3: Quand Laurent a justement un projet genre « J'aimerais aller travailler 3 mois à Harrington Harbor », il me chante cette chanson-là d'entrée de jeu.
2: OK, oui, mon amour, mon doux, mon tendre, mon merveilleux amour. Toi, tu le sais qu'il y a quelque chose qui s'en vient.
3: C'est louche. Il y a Anguille sous roche.
1: même Sacha, qui est mon agent, mais notre bon ami aussi, puis qui nous a aidés dans notre ascension dans la NFL, il connaît cette chanson-là. Il la chante à Florence Day pour la chose.
3: Oui, oui. Elle vient de tout bord, tout côté.
2: Il fait partie de l'hymne du couple. Donc, Jacques Brel. On va aller découvrir maintenant le choix de Laurent.
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2: Mais c'est ça, hein, du Richard Desjardins, c'est comme des... Il est capable de cristalliser des images avec des mots, des fois, qui vont pas ensemble, puis ça finit par être merveilleux.
1: Ouais.
2: Quand il dit, en donné, il dit, je peux même pas le citer, mon Dieu, mais dans la chanson, en donné, il dit, je peux pas voler avec des plumes. Oh, mon Dieu, excusez-moi. Ouais. Mais bref, oui, magnifique chanson.
1: Toutes ces phrases-là, tu sais, au départ, on entendait concours de courage, tout ça. Ça doit te ramener à certaines des moments d'adversité, dans le fond, là, puis que tu savais que tu pouvais compter sur ta Jenny.
2: Ben oui, vraiment. Puis il y a une vulnérabilité quand même dans les chansons de Richard Desjardins. T'sais, il s'expose beaucoup. Mm-hmm. C'est ça, il dit. Bref, oui, pour moi, ça vient me chercher beaucoup. Puis il y a Jenny, mais il y a aussi pratiquement toutes les chansons qui sont des chansons d'amour, du territoire, puis qui nous rendent fiers d'être Québécois, je pense. Mm-hmm.
1: Est-ce que tu acceptes ça comme hymne de ton couple,
3: j'accepte.
1: Florence?
3: Je ne le savais pas, je le découvre avec vous. Je trouve ça magnifique.
1: Merci.
3: Je sais à quel point Richard Desjardins est important dans ta vie, donc je le prends comme un compliment.
1: Ça l'est assurément. Merci encore une fois de votre générosité aujourd'hui. C'était vraiment, vraiment touchant de plonger comme ça dans les œuvres qui vous façonnent. Je pense que tous les couples ont leur histoire de cette façon-là, des œuvres qu'ils partagent en commun. Et je veux parler de votre prochain geste culturel, parce qu'on revient presque à votre première date. C'est un retour à la danse. Vous allez voir Pas perdu.
3: Oui,
1: à la Place des Arts cette semaine.
3: Oui, vendredi soir. C'est un cadeau de la maman de Laurent.
2: Ah ben oui, c'est à l'agenda.
3: J'adore qu'il regarde son téléphone en ce moment. Oui, oui. Mais oui, j'ai très hâte de Anaïs Barbeau-Lavelle. J'ai tellement hâte. Ça fait du bien à l'âme.
1: Oui, et puis de documentaire scénique, et on va vers la danse traditionnelle. Donc, tu me diras quel était le regard de Laurent en sortant de là.
3: J'adore, oui.
1: Si ça évolue depuis. On a les paroles là, que tu cherchais tout à l'heure. Je ne suis pas trop fort en affaires comme ceux qui volent avec leurs plumes. 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
2: Merci.
1: C'est ça que tu cherchais.
2: Mais oui, mais c'est comme tellement beau.
1: Mais oui, mais non, il faut se le tatouer pour s'en rappeler. C'est ça, c'est qu'il y a beaucoup de mots dans les phrases. Mais non, mais tu vois, on a des recherchistes là, qui sont là pour nous soutenir. Je rappelle donc Nouvelle Garde, le temps du sport féminin. C'est ce nouvel essai de Florence Agathe Dubé-Moreau. C'est aux éditions du Remu Ménage. C'est en librairie dès aujourd'hui. Pour suivre toutes les activités de votre fondation, on invite les gens à aller au fondationldt.com. Merci d'avoir traîné ton premier lecteur avec toi, Florence.
3: Merci.
1: Merci, Laurent.
2: Merci.
1: C'est le moment d'aller découvrir qui est responsable de la programmation musicale cette semaine.
4: Je m'appelle Alain Crevier et je peux vous dire une chose, c'est que la musique est dans ma vie depuis toujours. Il y a des années où j'ai rêvé de ne faire que ça, de la musique. Mais là, quand on me demande de faire la programmation pour une émission comme « Il restera toujours la culture », je suis au paradis, c'est un honneur incroyable. Il me reste juste à essayer de voir qu'est-ce que je vais bien pouvoir vous faire écouter. Je suis certain que ça va être agréable.

0: Ici Gros Pierre, c'est Alain Crevier, donc qui est à la programmation musicale cette semaine. Il sera avec nous vendredi pour nous parler de tous ses choix musicaux.
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0: Merci, Edon des Collines, la voix qu'on entend. J'accueille maintenant Manal Drissi, bon, qui n'a pas gagné le cœur de Florence Agathe.
2: Non, mais je vais y travailler.
0: Oui, on continue. Ton travail est bien amorcé. Bon, chroniqueuse humoriste, scénariste, tu es ici pour nous donner envie de faire encore plus de temps d'écran. Merci, Manal.
2: Ben oui, parce que je trouve qu'on n'en fait pas assez. Fait que je vous aide avec cette mission d'augmenter le temps d'écran.
0: Et cette semaine, tu nous proposes des documentaires québécois à saveur politique.
2: Oui, mais là, fermez pas votre radio, je vous parle pas de la dernière élection, c'est promis, je ne vous parle pas de la semaine passée.
0: Restez avec nous. Tu commences en nous parlant d'un documentaire.
2: Oui, je commence en vous parlant d'un documentaire. Frédéric, tu vas beaucoup aimer, c'est un documentaire de l'ONF.
3: Oh, je suis tellement content.
2: Un documentaire de l'ONF qui s'appelle Les perdants de Jenny Cartwright.
4: Tôt dans notre histoire, on a décidé que toutes les voix ne compteraient pas.
5: Pardon, est-ce que je peux vous déranger? Je me présente comme candidate indépendante and I'm collecting 100 signatures.
6: C'est gentil, merci.
5: Non, personne n'a le temps pour les changements climatiques.
4: Dans un système conçu par et pour les gens au pouvoir, le pouvoir n'est pas accessible à tous.
0: Les perdants. Donc, on entendait la voix de Jenny Cartwright?
2: Non, on entend la voix de la narratrice. Le film a été fait par Jenny Cartwright. Suit l'élection de 2022. Donc, c'était pendant que la campagne électorale de 2022. Ça suit des candidats indépendants, le parti nul. Donc, des candidats dont on entend très, très, très peu parler. Le film est sorti en 2025 parce que ça prend du temps faire un film sur un système électoral. Et c'est super intéressant comme documentaire parce que, justement, ça permet de jeter un regard important sur la condition moderne de notre système électoral, tout en ayant une certaine distance parce que c'est les élections de 2022 et pas celles de la semaine passée.
0: C'est vrai. Comme tu disais, des fois, il faut peut-être sortir d'une campagne électorale pour avoir un temps un peu plus long pour réfléchir.
2: Exactement. Donc, on est dans l'actualité, mais en même temps avec plus de recul. Mmh. Et c'est un film qui suit le déroulement de cette campagne-là pour poser des questions importantes. Comment fonctionne notre mode de scrutin? On en entend parler chaque campagne électorale. Ouais. Il faut réformer le mode de scrutin. Ça veut dire quoi? C'est quoi notre mode de scrutin? Comment il fonctionne? Pourquoi il fonctionne comme ça? Depuis quand? Et le film réussit très bien cette mission d'à la fois parler du présent et de revenir dans le passé pour dire ben, quand est-ce que ça a commencé? Comment ça se passait il y a 100 ans? De quelle façon ça a évolué depuis? Pourquoi est-ce qu'on a besoin d'une réforme du mode de scrutin? Et pourquoi est-ce que la réforme est toujours promise mais jamais concrétisée? Donc, je trouve que c'est des choses importantes dont on parle seulement une fois ou quatre ans, mais réfléchissons-y.
0: Sans-y,
2: c'est
0: tu
2: ça.
0: L'as eu.
2: Oui, merci. pour les prochaines quatre années.

0: n'est-ce pas? Ne serait-ce que pour mettre de la pression sur le gouvernement, pour la réformer finalement, peut-être. Est-ce qu'on y croit? Est-ce qu'on n'y croit pas?
1: Donc, c'est ce qu'on découvre dans ce documentaire-là. Les perdants, on le rappelle pour Frédéric Wolff, les gens peuvent aller l'écouter sur l'ONF.
0: Sur l'ONF, c'est gratuit. Mmh. On pense rarement à des plateformes comme l'ONF et pourtant, c'est une plateforme locale, c'est une plateforme gratuite. Il y a toutes sortes de films, de documentaires, de séries très intéressantes. Donc, des fois, vous ne savez pas quoi regarder. C'est pas nécessaire d'aller nécessairement sur les sites des géants du web. On peut aller sur le site de l'ONF et on apprend des choses très intéressantes qui remettent l'histoire du Québec en perspective. Par exemple, aux élections de 1944, Maurice Duplessis est devenu premier ministre avec moins de votes que son adversaire Adélard Godbout. Donc, le gouvernement qui a été formé après cette élection-là avait moins de votes que son adversaire et a quand même formé le gouvernement. Et ça pose la question, est-ce que la grande noirceur aurait eu lieu au Québec? Si notre mode de scrutin avait été différent? C'est quand même une très grande question.
1: C'est un autre film, là.
0: C'est un autre film. Mais en fait, je pense que ça serait vraiment un bon filon pour quelqu'un qui veut écrire une uchronie. Donc, le type de fiction qui réécrit l'histoire à partir d'un moment précis en imaginant un résultat qui est différent. Je sais pas, à quelqu'un qui nous écoute.
1: Il y a comme deux scénaristes autour de la table. Alors,
0: Mais si quelqu'un veut se lancer là-dedans, ça serait super, super intéressant comme filon.
1: Le prochain film dont tu veux nous parler?
0: Le prochain film dont je veux vous parler, en fait, on va écouter d'abord la bande-annonce, puis ensuite je vous l'annonce.
2: C'est un peu sous le choc, là. T'es en train de faire l'inventaire des maires et des conseillers municipaux qui ont démissionné au Québec dans la dernière année. Ça n'a aucun bon sens.
3: Les élus se sont coltaillés tout au long de la soirée.
4: M'envoies-tu encore me faire écœurer pendant 8-10 heures? Pourquoi je fais ça?
5: Mon réservoir pour accepter de la méchanceté a débordé.
6: Monsieur, si tu veux mon opinion, là, tu devrais partir.
7: Il y a une vague de démissions sans bon sens qui touche le monde municipal. C'est pas rien. C'est carrément une menace à la démocratie.
8: Je l'annonce officiellement que je serai pas candidat.
1: Là, je vais l'avoir. C'est Régis Labeaume.
0: C'est Régis Labeaume. Effectivement, un documentaire qui s'appelle Qui veut encore faire de la politique? Une foutue bonne question, si vous voulez mon avis. Et c'est un documentaire qui est aussi sorti en 2025 et qu'on peut retrouver sur Tout TV en format vidéo, mais aussi en balado sur audio pour les personnes qui préfèrent.
1: Prendre des marches.
0: Exactement. Il dure une heure. Ça s'écoute très bien. Ça pose justement la question de qui veut faire de la politique et aussi c'est quoi le contexte actuel. La politique municipale, c'est la politique de proximité. C'est une politique extrêmement importante. On a beaucoup d'élus au municipal au Québec qui rapportent justement qu'il y a un climat toxique à l'intérieur des assemblées municipales.
1: Réseaux sociaux aussi. Là.
0: Oui, absolument. Il y a beaucoup de personnes qui quittent parce qu'il y a cette violence-là sur les réseaux sociaux. Mais justement, cette dualité-là entre un climat toxique à l'intérieur des mairies et aussi sur les réseaux sociaux. Donc, ça fait beaucoup. Ça fait qu'on ne peut jamais décrocher, en fait. Et je réalise aussi, moi, avec mon regard de féministe intersectionnelle en regardant ce documentaire-là, c'est que Régis Labeaume va à la rencontre de personnes qui ont accepté de le rencontrer, qui sont des maires, des mairesses au Québec, qui sont souvent des personnes blanches qui vont donc moins être des cibles de commentaires violents, racistes, etc. Et même quand on fait partie du groupe dominant, on n'échappe pas à ça. Donc, imaginez la réalité des femmes, des personnes LGBT, LGBTQ+, des personnes racisées dans ce contexte-là. Et une chose que j'ai trouvée très surprenante aussi, c'est que le rôle des changements climatiques dans ce climat toxique de l'Amérique, quel est le lien? C'est que les villes sont aux premières loges en termes de proximité à la population. Et donc, et quand il y a des crises climatiques, quand il y a des inondations, des feux de forêt, ben, toute cette grogne-là de la population, elle va vers qui? Elle va vers les élus municipaux. Il y a donc ça aussi, le fait qu'on parle très peu de changement climatique, alors que ça a un impact jusque-là.
1: Jusque sur l'humeur des gens. Alors, si on peut aller le réécouter, qui veut encore faire de la politique, c'est sur tout.tv. Ta dernière proposition, on la trouve sur TV5.
0: On la trouve sur TV5, ça s'appelle L'Audience. C'est un documentaire qui suit une famille qui vient de République démocratique du Congo et qui demande l'asile au Canada. C'est quelque chose qu'on voit très peu souvent. On parle beaucoup des demandeurs d'asile, mais c'est rare qu'on leur donne la parole. Et on ne sait pas grand-chose de ce processus-là pour demander l'asile, pour essayer de devenir réfugié. On écoute un extrait.
9: Le dossier a été transmis à la commission de réfugiés. Il faut préparer tous les éléments qui vont appuyer votre demande d'asile.
10: Peggy, Simon et leurs enfants ont traversé clandestinement 11 pays depuis le Congo afin de trouver refuge au Canada.
11: Si on te dit que tu ne peux pas rester au Canada,
12: on ne pourra plus revenir.
13: Affirmez-vous solennellement de dire la vérité, toute la vérité et rien que la vérité.
14: Je l'affirme.
0: Ils ont traversé 11 pays. C'est un documentaire qui est co-réalisé par Émilie Beaulieu-Guerrette et par Peggy.

0: Nkunga Ndona, qui est la mère de cette famille-là. Donc, elle fait partie intégrante de ce processus-là pour documenter le parcours de sa propre famille pour essayer de devenir réfugiée au Canada. Je trouve que c'est très important de poser ce regard-là sur l'humain à la place de parler de chiffres, de statistiques et de systèmes.
1: Alors, c'est vraiment une plongée dans cette réalité-là. L'audience, c'est encore disponible. Donc, c'est sur TV5+. Merci, Manal.
0: Les trois documentaires sont gratuits et disponibles en ligne. Donc, allez les regarder.
1: Ça, c'est du temps d'écran nutritif quand vous êtes avec nous, Manal Drissi. Dans un instant, vous ne savez pas comment accrocher vos enfants à la lecture. Mon invité Frédéric Wolff a trouvé une bonne façon de le faire. On en parle tout de suite après cette pièce de l'harmoniciste Guy Bélanger.

Stand Up, Guy Bélanger, c'est Alain Crevier qui est à la programmation musicale et on apprend donc plus jeune. Il a fréquenté la même polyvalente que Guy Bélanger et dit qu'il a été un des premiers à jouer avec Guy Bélanger. Alors, on pourra parler de ses confidences de musicien avec Alain Crevier vendredi quand il va venir nous présenter sa programmation musicale.

0: quand il ne sait pas quoi lire, mon prochain invité a la très grande chance de pouvoir compter sur les conseils de nul autre que Marie-Cécile Labrèche. Il aimerait prendre un café avec Robert Lalonde et il voue une immense admiration à Viviane Audet, dont on entend la musique en ce moment. Frédéric Wolff, elle le sait pas, mais elle t'aide à écrire, Viviane.
1: Oui, je suis son œuvre depuis très longtemps, mais quand elle chantait, etc. Mmh. Mais c'est avec la musique de Camion.
0: Mmh. Première, la trame sonore du film.
1: On remercie Raphaël Ouellet
0: d'avoir
1: donné vie à Montana, d'avoir entendu. Puis depuis ce temps-là, j'aime toutes les trames sonores qu'ils ont faites. J'aime le piano de Viviane. Puis donc, choisis une playlist où c'est surtout le piano.
0: Et c'est
1: riche, ça suit. Puis une minute et demie, deux minutes et demie, ça roule. Oui. On est heureux. C'est doux.
0: Il y a bientôt 10 ans, tu faisais paraître un premier album jeunesse chez Fonfon, Des roches plein les poches. Ça, c'était un livre sur la colère, sur le poids aussi que portent certains enfants. Donc, c'était ton premier livre publié.
1: Oui.
0: Mais est-ce que c'est le premier livre que tu as écrit?
1: Ah non!
0: Classique!
1: Ah, j'ai beaucoup de choses qui traînent dans les tiroirs, mais de façon absurde.
0: Oh, faudra te réinviter pour notre segment dans les tiroirs.
1: Ça prendrait 3h30. Donc, première chose que j'ai écrit, c'était du jeunesse. J'ai étudié à Concordia en cinéma, puis j'ai réalisé que je ne serais pas réalisateur parce que ça ne marchait pas avec ma personnalité. Tandis que écrire, j'étais comme, ben oui. Puis je voyais les films étudiants, on manquait un peu de substance, dans le sens que c'était plus les effets spéciaux. Casser une télé, faire exploser quelque chose. Donc,
0: toi, c'était plus les mots qui t'aiment.
1: Moi, c'était les mots. Puis je me suis mis à écrire un livre jeunesse qui n'a jamais vu le jour. Puis j'ai écrit d'autres après, j'ai écrit comme 3 tomes d'une série que j'ai envoyé à Gallimard en France. Puis ils m'ont quand même dit, on vous a lu. Puis ils expliquaient des choses qu'ils allaient mettre dedans. J'ai fait, c'est cool. Puis après ça, je laissais d'autres idées qui arrivaient.
0: Donc, et finalement, un jour, on est arrivé à ce premier album-là. Et là, depuis, tu as publié plein d'autres albums jeunesse, des petits romans, tu travailles en scénarisation pour la télé. En 2024, tu fais paraître le très, très gros livre de ceux qui n'aiment pas lire, à la bagnole. Ça a été quoi la bougie d'allumage de ce projet-là?
1: Ça, c'est dur à dire. Il était dans mes tiroirs.
0: Okay.
1: Donc, je rencontre la bagnole dans un salon du livre. Mais la bagnole...
0: La maison d'édition.

0: Il n'y a pas de bagnole comme oui. ça. Donc, Martin Balthazar, puis d'hier, on aime ce que tu fais. Si jamais tu as des idées, je fais présentement, je travaille en télé et je suis hiver booké. J'ai pas. Hiver booké, ça se dit pas.
1: Surbooké. Hyper.
0: Donc, je suis. J'ai pas le temps. J'ai dit peut-être quelque chose. Puis c'est ma blonde qui fait comme, hey, tel livre, tu sais, que je faisais lire les choses dans la famille, mais j'arrêtais. Une fois que c'était lu, je le laisse dans le tiroir. C'est bien bizarre, mais je. Faut
2: t'es,
0: pas faire
2: t'es satisfait,
0: ça.
2: En fait.
0: Oui, c'est ça. J'aime plus écrire que d'être publié, on dirait. Donc, là, je fouille, là, je fais à sa vraie. Ça a du sens. Si ça vous plaît, on en reparle. Finalement, coup de cœur. Marie-Hélène Poitras décide de le prendre. Là, elle le vole autour de la table, il paraît. Puis donc, d'où ça vient? C'est juste comme un peu des folies, des idées. C'est des chapitres ou c'est plus des concepts à chaque fois. C'est pas une histoire, mais pour moi, c'est une façon de tendre la main puis d'avoir une conversation avec les jeunes puis de donner une vraie expérience, de dire, je lis un livre, il est pas normal. C'est donc ça aussi un livre. Puis pour moi, ça ouvrait après ça la porte à dire, tout est possible dans un roman ou dans un livre. Et ça part aussi du fait que je suis pas un grand lecteur quand j'étais jeune.
2: Oui.
0: Moi, je lisais la distribution au consommateur de façon compulsive.
2: Okay.
0: Et sinon, les livres et les revues de Les Petits Débrouillards.
2: Mais le reste, ça accrochait pas.
0: C'est vraiment plus tard. C'était Bob Morand, comme vraiment retard sur ma génération. Arsène Lupin, puis après ça, t'arrives à Néliga, puis après ça, tu ferais Jean Ducharme. Tu sais, tout est possible. Puis, donc voilà. En
2: donc, t'as été un peu ce petit garçon-là qui aimait pas t'en lire, puis tu penses que t'aurais peut-être traversé un livre. Parce que la beauté de ce livre-là, c'est qu'il est très gros.
0: Oui.
2: Donc, il y a la fierté de finir un gros livre, même si finalement, quand on le lit, on se rend compte qu'il y a genre deux mots par page, parfois.
0: Puis, mais tout ça est conceptuellement logique dans ma tête.
2: Ben oui, c'est
0: parce qu'il y en a qui l'ont reproché, mais là, tu fais comme, est-ce qu'on reproche au fait qu'il y a des pages blanches dans les livres de poésie, puis qu'il y a de l'espace entre les mots? Non. Alors, moi, si je le mets pour de l'humour, puis qu'il y a une raison d'être, alors je défends mon droit à la page blanche ou un mot par page.
2: Et donc là, on arrive deux ans plus tard avec le trop gros livre que tout le monde veut lire, et là, il est encore plus gros.
0: Oui.
2: Oui, quand
0: et
2: même.
0: Mon titre personnel, c'est le trop gros livre que personne ne veut lire. Et l'éditrice a biffé et a écrit sur le dessus que tout le monde veut lire parce qu'elle trouvait que c'était plus vendeur.
2: Alors toi, tu préfères qu'on tienne quel titre, là?
0: Ben, j'aimerais mieux que les gens le lisent que le lisent pas.
2: Oui.
0: Mais il y a quand même beaucoup d'autodérision là-dedans. Puis la naissance de ce livre-là est un peu étrange.
2: C'est-à-dire?
0: Les premiers retour de lecture de lecteurs que j'ai eu, c'est deux libraires jeunesse sur Goodreads qui ont détesté le premier livre, mais de façon, genre, je faisais du mal à la littérature.
2: Mais voyons, ils ont été insultés par
0: Oui, c'est ça, parce que je pense que c'est des passionnés qui adorent la littérature, puis c'était comme si je venais de niaiser quelque chose, puis ils n'ont pas vu la bonne porte, selon moi, d'entrée.
2: Mon Dieu,
0: oui. Puis là, j'étais comme, OK, je me suis peut-être trompé. On a peut-être raté tout. Puis finalement, ça a marché, comme je disais. Il y a des enfants, des parents qui m'ont écrit comme plus que pour tout ce que j'ai écrit avant, avec émotion.
2: J'en fais partie.
0: Oui. Je suis pas juste des mauvais lecteurs. Il y en a qui sont des bons lecteurs. Puis d'autres personnes que genre, merci, je entends mon enfant lire et rire. Oui. Wow, merci tellement. Ça fait deux ans que j'essaye. Je me suis fait, OK, j'ai touché quelque chose.
2: Oui.
0: Alors, la bagnole me dit, veux-tu en faire un autre? Là, je fais, ben non, ça n'a pas de sens. C'était
2: j'ai
0: pas
2: dit
0: facile.
2: Toutes les niaiseries que j'avais à dire.
0: C'est pas si facile d'être niaiseux, là. Puis là, à un moment donné, quand même, j'essaie, puis je commence avec rire un peu de moi qui, dans la vie, j'écris des parenthèses et des doubles parenthèses dans des courriels et des triples parenthèses. Mm-hmm. C'est tout genre, parce que je fais ça parce que ça m'amuse.
2: C'est une bonne raison.
0: Il faut savoir s'amuser. Et là, je commence à faire ça comme début de livre. Je sais pas où ça me mène parce que j'ai jamais d'idée où je m'en vais. Puis je laisse ça sur pause parce que ça va vraiment, mais nulle part.
2: Genre, le chapitre 1, là, il arrive à la page 79.
0: Ouais, c'est ça.
2: Quand on parle de parenthèse. Donc, j'ai l'impression que tu pousses encore plus loin l'expérience méthode de lecture. Là. Je veux dire, tu nous fais même vivre le syndrome de la page blanche en direct.
0: Oui, c'est ça. J'ai vraiment joué avec tout. Mais pas tout, là, mais tu sais, l'écriture, la lecture, la création, le doute, etc., de rire aussi des critiques qui peuvent être en m'inspirant de la vraie vie.
2: Oui, d'ailleurs, il y a Richard Desjardins que tu cites, des arbres ont été assassinés pour rien. Richard Desjardins.
0: Oui, voilà, je voulais reconnaître que c'est un trop gros livre qui prend trop de papier.
2: Oui, mais qui, après ça, peut quand même amener un vrai sentiment de fierté. Quelqu'un qui passe à travers un livre comme ça, là, ça veut dire quelque chose.
0: Il y a une complicité que je développe et que je vois qui marche. Mm-hmm. Le jeune, c'est comme, il me lit, mais c'est une discussion, il me répond pas, mais tu sais, je sens une vraie relation. Mm-hmm. Je te parle, c'est comme le disait le fils de Laurence Beaudoin-Mass, qui aime lire et qui l'a présenté lors d'un lancement de littérature, je sais pas exactement. Tu sais, puis essayer d'expliquer à la personne, genre, non, mais il n'y a pas d'héros, il n'y a pas d'histoire. C'est quelqu'un qui nous parle. Je fais, ben voilà, c'est quelqu'un qui nous parle.
2: C'est quelqu'un qui nous parle.
0: Et je suis content de parler aux jeunes sans être obligé d'être devant eux tout le temps parce que c'est beaucoup d'énergie.
2: Oui, ben, faut...

0: d'y aller un par un. L'avantage du livre, c'est que ça peut se rendre. Donc, le trop gros livre que personne ne va lire, slash que tout le monde veut lire, selon si c'est l'éditrice qui gagne, il arrive en librairie cette semaine. Oui. Pour les gens qui aiment un peu plus la lecture, qui sont peut-être un peu plus habitués, il y a aussi ton roman Anomalie qui est paru le 3 août dernier. Ça, c'est toujours à la Bagnole. Là, on est plutôt du côté sérieux. Ou, en tout cas, on est quand même dans les changements climatiques. Là.
1: Oui, c'est quand même surpopulation et dystopie.
0: Une dystopie, donc, pour les 12 à 15 ans.
1: Oui.
0: Ça, c'est quelque chose qui était dans tes tiroirs depuis longtemps, Frédéric Wolff?
1: Non, c'est une demande, une invitation à participer à la collection dystopie par Jade, mon éditrice. Et j'ai dit oui.
0: Et voilà.
1: Et voilà. Et ça existe.
0: Ça donne Anomalie. On peut trouver ce livre-là également aux éditions La Bagnole. Merci beaucoup, Frédéric Wolff, qui a survécu à cette entrevue, même s'il avait un petit peu envie de tousser, je pense. Hein?
1: Oui.
0: Là, c'est l'heure de prendre ton verre d'eau.
1: C'est la fin de la pneumonie. Au revoir.
0: Merci beaucoup. Merci pour vos commentaires. Il y a Denise de Farnham qui nous a écrit cuisiner en écoutant cette très belle entrevue avec Florence et Laurent. Quel bonheur immense. Merci. Merci de prendre le temps de nous écrire. Nous, on vous donne rendez-vous demain dès 13h30, entre autres avec l'écrivain français Philippe Janeda et Liliane Blanco-Binette. C'est un rendez-vous.
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4: Bonjour, ici Nathalie Papin-Gagnon. C'est le coup d'envoi de la campagne de vaccination automnale au Québec. La prise de rendez-vous est ouverte dès aujourd'hui pour les vaccins contre la grippe, la COVID-19 et le virus respiratoire syncytial, le VRS. Alors que la saison de la grippe s'annonce plus précoce cette année, la santé publique incite les personnes vulnérables, notamment les personnes âgées de 65 ans et plus, et les personnes atteintes de maladies chroniques, à ne pas tarder pour être protégées avant la période des fêtes. Voici la directrice nationale de santé publique, Caroline Couache.
5: Comme chaque année, notre objectif est simple. Ce qu'on veut, c'est protéger les personnes les plus vulnérables contre les complications avant la période la plus forte de circulation des virus respiratoires. Puis, ce qu'on voit déjà présentement, c'est que la saison semble être précoce. Donc, l'INSPQ nous a donné les chiffres ce matin. On est à 2,7% de positivité. Et donc, on encourage vraiment les personnes admissibles à prendre rendez-vous dès maintenant pour se faire vacciner.
4: Les vaccins seront administrés à partir du 20 octobre. La sécurité dans le métro de Montréal est au cœur de nouvelles mesures annoncées par la Ville, le service de police et la société de transport. 50 constables spéciaux seront notamment ajoutés pour porter leur nombre à 230. La capacité de surveillance sera bonifiée et le partenariat avec le service de police renforcé. Il y aura aussi une augmentation du nombre d'intervenants sociaux dans le métro. La fréquence de passage du métro va aussi augmenter de 5% à partir de l'an prochain. Cette mesure vise à réduire les temps d'attente et à augmenter la prévisibilité en soirée. Hydro-Québec est accusé de vouloir vendre une partie de son électricité aux enchères. La société d'État souhaite que les centres de données puissent offrir de payer plus cher pour obtenir du gouvernement les mégawatts nécessaires pour leur projet. Le gouvernement du Québec en tiendrait par la suite compte dans sa sélection de projets. Selon l'analyste au regroupement des organismes environnementaux en énergie, Jean-Pierre Finet, une telle politique désavantage les entreprises locales.
6: Finalement, c'est une façon pour tirer avantage de l'appétit des GAFAM qui ont les moyens de payer, eux, de l'électricité plus cher, tandis que les grandes entreprises québécoises, à chaque fois qu'on leur augmente les tarifs d'un quart d'un cent de cent, eux, ils pleurent, là, ils souffrent, et donc ça va gruger sur leur marge de profit. Donc, ça va contre tous les principes tarifaires d'équité entre les clients, et normalement, on devrait pas tarifier en fonction des usages, là.
4: Depuis 2023, le ministère de l'Économie, de l'Innovation et de l'Énergie choisit les projets de plus de 5 mégawatts qui vont bénéficier d'allocations d'électricité en suivant une grille d'analyse de plusieurs critères comme les retombées économiques, l'impact environnemental ou l'impact

0: sociale. Trois jours après l'intervention de la police de Trois-Rivières pour interrompre des courses de rue illégales, des participants plaident pour l'aménagement d'un endroit sécuritaire et légal pour vivre leur passion. C'est un citoyen qui a constaté le rassemblement et qui a averti les policiers. Les explications de Charles Boisvert.
1: Samedi soir, 300 jeunes étaient réunis pour des courses illégales dans un quartier industriel de Trois-Rivières. Des dizaines de constats d'infraction ont été distribués et une pétition circule actuellement pour demander la construction d'une infrastructure pour permettre les courses dans un environnement encadré en Mauricie. En quelques heures, la pétition a récolté plus de 1000 signatures. Ces jeunes, conscients que leurs actions sont illégales, déplorent devoir faire plusieurs heures de route pour se rendre à des pistes à Sainte-Pie ou Mirabel pour vivre leur passion. Les constats émis ne découragent pas les jeunes qui préfèrent payer une amende que faire environ deux heures de route vers les circuits existants. Le co-initiateur de ces événements, Xavier Dubé.
2: Je sais que c'est aucunement légal, mais un endroit où ça serait sécuritaire, puis sécurisé, puis surveillé au PDP, que la police soit là.
1: Le maire de Trois-Rivières, Jean-François Aubin, affirme qu'il est ouvert, mais soutient que ce n'est pas à la ville de développer ce projet.
3: Bien, on va s'entendre, ça relève pas vraiment d'une ville, ça relève du privé, là. Fait que si on a un projet d'un privé qui veut développer quelque chose, on va prendre le temps de le regarder, mais c'est pas dans le rôle de la ville de développer ça.
1: À l'avenir, les organisateurs ont l'intention de ne plus tenir de rassemblements illégaux. Ici Charles Boisvert, Radio-Canada. Trois-Rivières.
0: Les Albertains peuvent depuis ce matin voter par anticipation en vue du référendum qui se déroulera dans la province lundi prochain. 10 questions leur sont soumises, dont l'une sur l'avenir de l'Alberta au sein du Canada. Fouad Tseker a plus de détails.
4: C'est une logistique titanesque qui s'enclenche avec l'ouverture de plus de 300 bureaux de vote en Alberta. Au total, les électeurs répondront à 10 questions, dont celle cruciale sur la place de l'Alberta au sein du Canada. Mais la tension est aussi politique. Ce week-end, la première ministre Danielle Smith a averti que si le non l'emportait, la question souverainiste serait fermée sous son mandat.
5: Not as long as I'm premier.
4: C'est un pari risqué alors que les sondages donnent le maintien dans le Canada largement en tête à 72% et alors même que McCormick vient d'exhorter les Albertains à l'unité pour l'action de grâce dans un message sur les réseaux sociaux.
6: Le Canada fonctionne. La vérité, on ne peut rien faire de tout ça si on est divisé. On ne peut pas bâtir des grandes choses sur des fondations fragiles.
4: La fronde s'organise donc au sein même du camp conservateur uni où la majorité des militants appuient la séparation. Le véritable choc politique pour Danielle Smith aura donc lieu juste après le vote lors du congrès du Parti conservateur uni en novembre. Ici, Fouad Tseker, Radio-Canada, Calgary.
0: C'est ce qui conclut les informations. Votre retour suit à l'instant.

Pour vous aujourd'hui, Montréal annonce 6 nouvelles mesures pour renforcer la sécurité dans le métro. La saison de la grippe et des virus respiratoires est à nos portes. On fait le point avec la docteure Caroline Couache et on revient sur cette histoire au hockey mineur. Un détective privé engagé pour surveiller la famille d'une joueuse de 8 ans.

0: 15h06, c'est un bonheur de vous retrouver. Je sais que vous étiez fidèle au poste hier. Je vous en remercie d'avoir tenu le fort, ainsi qu'à Hugo Lavoie, bien sûr, qui a été là hier et vendredi à la barre de votre retour. Donc, je suis de retour, pour ne pas faire de très, très, très mauvais jeu de mots. À la mobilité, François Joly. À la culture, Toby Bureau-Huot. Au sport et société, Josiane Taillon. Bonjour à vous trois.
1: Bonjour.
0: Et bien sûr, à tous ceux et celles qui nous écoutent. Vous m'avez manqué. Mais ce qui est beau quand même, quand on prend quelques jours, pas de recul, c'est qu'on vous rencontre. J'ai eu le temps de sortir et de voir des gens, ce qui n'est pas toujours le cas depuis la rentrée. Et j'ai eu l'occasion de parler à plusieurs personnes d'entre vous qui avaient pris le temps de venir nous dire à quel point vous nous aviez adoptés, que c'était un bonheur d'être raccompagné ou accompagné au travail, tout dépendant dans quel sens vous êtes en fin de journée. Et ça, ça m'a fait immensément plaisir d'avoir l'occasion de discuter un petit peu avec vous. Alors, j'étais très, très, très ravie et je suis certaine que vous vous reconnaissez si vous êtes là, parce que vous m'aviez dit que vous étiez très fidèle. Fait qu'en tout cas, si on se posait à l'écoute, c'est ce qu'ils m'ont dit. Beaucoup, beaucoup de choses aujourd'hui, dont de la pluie. La pluie s'en vient en quantité assez impressionnante. Je ne vous apprends rien, il pleut depuis ce matin. On a encore un bulletin météo spécial, donc en vigueur pour le secteur de l'île de Montréal.

0: Montréal et environ, on pourrait encore recevoir 40 à 60 mm de pluie. Donc, bien sûr, ça peut causer des accumulations d'eau sur les routes, dans les basses terres. On parle de Montréal, mais aussi de la Montérégie, des Bois-Francs, de l'Estrie. C'est ce qu'on appelle un front chaud, quasi stationnaire, qui permet ce déplacement, ce glissement au sud de la frontière avec les bandes de pluie un peu plus fortes sur ces régions-là. Ça va se poursuivre au cours des prochaines heures. La nuit prochaine, avec de la pluie parfois forte, le vent qui pourrait s'en mêler aussi dans les prochaines minutes, voire d'ici la fin de l'émission, des vents du nord-est de 20 km à l'heure avec des rafales à 40. On a un maximum de 10 aujourd'hui, mais c'est 8 présentement au mercure pour Montréal. François, ça donne quel genre de fin de journée sur nos routes?
1: Oui, bien, je pense que ça a probablement accéléré le début de l'heure de pointe, Monique, toute cette pluie qui tombe. On a quelques incidents sur le réseau, notamment du côté de l'autoroute 13, au-dessus de la rivière des Prairies. On a un véhicule immobilisé avec une congestion assez dense là, depuis la hauteur de l'échangeur de l'autoroute 40. 40 Ouest aussi, d'ailleurs, pas très loin de là, un peu passé la sortie qui vous amène à la hauteur Côte-Vertu. Ben, là aussi, on a un incident avec une congestion qui s'est formée vers l'ouest là, à la hauteur Cavendish, vers l'est aussi vers Cavendish. Ça, c'est là, le début habituel là, de ce bouchon de circulation jusqu'à Saint-Laurent. Puis par la suite, là, vous reperdez de la vitesse un peu avant l'échangeur Anjou métropolitaine vers l'ouest. C'est depuis un peu avant Pinneuf, le début de la congestion. C'est déjà bien installé, la 25 Sud, vers le pont-tunnel, pont Champlain, pont Victoria. On attend toujours la fin de ces travaux, donc on a toujours une seule voie par direction. Ça devrait se terminer d'ici quelques jours, là, si on respecte le dernier calendrier qu'on nous a fourni. Et évidemment, échangeur Saint-Pierre, Pont-Mercier, ça aussi, ça demeure bien occupé. On va se parler de transition énergétique dans quelques minutes. Monique, avec ces prix du diesel, on a beaucoup parlé du prix de l'essence. Le diesel, c'est encore pire. On est à pratiquement 3 $ le litre depuis plusieurs semaines, plusieurs mois même au Québec. Qu'est-ce que ça veut dire pour les camionneurs et est-ce que ça pourrait inciter certaines entreprises? On commence à avoir quelques indices de ça, à adopter des technologies alternatives, hydrogène, surtout batterie électrique, en fait. Je vous donne quelques détails là-dessus, donc dans une dizaine de minutes.
0: Merci. Toby, l'auteur Télisson Aurélien qui a finalement brisé le silence.
2: Oui, on attendait depuis longtemps cette réaction. Et là, aujourd'hui, dans un texte qui s'appelle « Ce roman que j'ai écrit », il revient, entre autres, sur certaines allégations. Par exemple, il dit « Le silence a son prix. À force de me taire, je laissais les autres raconter mon histoire à ma place. » Il revient sur ses allégations, en fait, sur ce qu'il affirme depuis le début, qu'il a commencé à écrire « C'était ça ou mourir » à l'automne 2017, que le premier jet a été terminé en 2019. Et là, je vous lis quelques phrases, c'est une longue déclaration, mais quand même, parmi les plus percutantes, il dit « On dit que c'était ça ou mourir a été rédigé par une intelligence artificielle. C'est une calomnie et une hérésie », quand même un terme qui surprend ici. « Aucune phrase de ce livre n'a été créée par une machine ». Il reconnaît cependant avoir fait du plagiat par le passé. Il dit « mes erreurs de jeunesse », c'est comme ça qu'il les appelle. Il dit « j'étais un peu trop pressé, je tombais dans la lecture, je découvrais plein d'auteurs, mais admirer n'autorise pas à apprendre. Je le regrette profondément, présente mes excuses sans réserve. » Là où, évidemment, on se doit d'être sensible, peu importe notre opinion, c'est qu'il dit ben, « la critique est toujours légitime, mais les menaces, le lynchage médiatique et le harcèlement raciste que je subis depuis 2 semaines sont... » insoutenable. En terminant, ben, c'est un article, entre autres, sur le Radio-Canada.ca qui soulève encore les passions. On se demandait, avec les semaines comme ça qui passent, est-ce que les gens sont aussi intéressés par le dossier? Déjà 132 commentaires sous l'article et ça continue, évidemment, entre autres, sur les réseaux sociaux. Il n'y aura pas d'autres commentaires qui seront faits non plus du côté de la maison d'édition. Mais c'est du nouveau. Si vous êtes intéressé, allez lire en entier là, ces commentaires où ils se dévoilent aujourd'hui. Télésson Aurélien.
0: Merci. Le retour des Russes au sein des compétitions internationales, c'est pas si simple, Josiane.
3: On l'avait vu venir un peu. Hein? Donc, le Comité international olympique qui demande aux fédérations d'accepter à nouveau les athlètes russes au sein de leurs compétitions. Ça fait plusieurs mois déjà, mais ça fait pas l'unanimité et c'est vraiment pas simple. Un exemple en gymnastique, c'est que les championnats du monde vont commencer samedi à Rotterdam et il y a 3 athlètes russes qui se sont fait refuser un visa pour entrer aux Pays-Bas. Et ces mondiaux servent de qualification par équipe pour les Jeux de Los Angeles. Et 2 des athlètes à qui on refuse l'entrée faisaient partie de l'équipe russe qui a gagné l'or olympique à Tokyo en 2021. On parle d'Angelina Melnikova et de Victoria Litsunova. Melnikova est aussi la championne du monde en titre au concours complet qui avait lieu, ces mondiaux, à Jakarta l'an dernier. D'ailleurs, elle avait aussi obtenu son visa à la toute dernière seconde. Et il y a 4 autres athlètes russes qui ont pu entrer au pays pour participer justement à cette compétition à Rotterdam. Alors là, vous comprendrez la complexité du truc. La Fédération de gymnastique gymnastique russe et le ministre des

0: sport crie au scandale. Ils veulent carrément qu'on annule, bon, pas qu'on annule la compétition, mais qu'on enlève le statut d'épreuve de qualification pour les Jeux de Los Angeles. Mais ce qui est compliqué, c'est que même si les fédérations redonnent le droit à ces athlètes-là de participer aux épreuves, les visas sont octroyés par les pays. Alors là, vous comprendrez qu'il y a plusieurs niveaux là-dedans. Alors j'imagine que ce ne sera pas les derniers cas avant les Jeux de 2028, mais on le sentait. Là, quand on a commencé à ouvrir les portes aux athlètes russes, c'est loin d'être facile. Et ce n'est pas toutes les fédérations qui accordent le même niveau de retour. Alors, ce sera... Ce n'est pas la dernière fois, j'imagine, qu'on s'en parle d'ici les Jeux de 2028.
1: Non, c'est ça. Et ça permet quand même de se poser des questions, à savoir si la communauté sportive aussi va accepter les pays. Il y a beaucoup de questions encore. Là.
0: Et puis, c'est aussi... ce que les Russes disaient beaucoup, c'est que dans certains sports artistiques, notamment la gymnastique et le patinage, les Russes ont dominé bien souvent, et dans d'autres sports aussi. Alors, peut-être, est-ce qu'on fait exprès de retarder un peu leur retour en compétition pour justement continuer à faire le plein de médailles. C'est effectivement un argumentaire qui est utilisé par les Russes, mais bon, c'est dur à prouver.
1: Oui, exact. Ça reste très difficile à prouver. Au cours des prochaines minutes, on va revenir sur cette histoire de notre confrère Martin Leclerc, quand même, qui frappe l'imaginaire. On sait qu'il se passe beaucoup de choses dans le hockey mineur. Hein? On pourrait faire la manchette avec une histoire pas de bon sens presque chaque jour, et c'est malheureux. Mmh. Mais dans ce cas-ci, ça dépasse l'entendement. Là, on parle d'une famille qui a été carrément épiée par un détective privé. Donc, on va recevoir l'avocat de la famille dans les prochaines minutes. Et sinon, au cours de la prochaine heure, on va bien sûr, de l'émission, on va parler des vendeurs tiers. Est-ce que vous avez l'habitude d'acheter, par exemple, chez des géants du web, de l'industrie, et vous vous rendez compte que, oups, c'est pas l'acheteur, c'est pas celui que vous pensiez?
2: Les marketplaces,
1: oui, exact.
2: Autres,
1: ouais. Qu'on appelle des places de marché électroniques en français. Il existe une traduction. Et c'est vraiment problématique. Ça pose un problème aussi d'encadrement, ça, en ce moment. Les consommateurs, je ne vous apprends rien, sont les grands perdants dans toute cette histoire, parce qu'à partir du moment où on achète quelque chose sur une plateforme comme Walmart, dans l'histoire qui nous sera présentée un peu plus tard par notre collègue Kim Vermette, le produit est défectueux. C'est la responsabilité de qui après ça? Et là, ça peut être un parcours de combattant pour essayer de se faire rembourser ou remplacer l'item, par exemple. Et on se rend compte que ça arrive de plus en plus, parce que parfois, sur des plateformes comme celle-là, il y a 100 millions de produits qui viennent de tiers, imaginez. Donc, ça commence quand même à être très, très problématique. On va y revenir un peu plus tard.
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0: Pour ceux et celles qui ont peut-être pas vu passer aujourd'hui cette histoire-là, on a des enfants qui interpellent leur père en regardant par la fenêtre. Ils semblent être photographiés. Et là, au début, on ne sait pas du tout de quoi il est question, là.
1: Tout à fait. Il faut le mettre dans le contexte qu'à ce moment-ci, en avril 2026, on est en processus de transfert des enfants. Donc, les enfants jouent à Lévis, va être transféré à Québec pour la prochaine année. Et on envoie une série de documents à l'Association régionale de Lévis pour autoriser ce transfert-là. Et le 13 avril, ces jeunes se lèvent le matin, sortent de la maison, voient une auto qui n'a pas d'affaires là, qui prend les jeunes en photo. S'ensuit une poursuite où le père se demande qui est devant chez eux pour prendre des photos de ses enfants, très inquiet naturellement, et dénonciation à la police qui s'avère aussi des informations crédibles que cette personne-là était un enquêteur privé qui aurait été embauché par l'Association régionale de Lévis pour venir confirmer le lieu de résidence.
0: Donc, parce que le père court après le véhicule, réussit à photographier la plaque d'immatriculation, se présente au poste parce qu'il est inquiet. On va dire les choses comme elles sont. Il se demande même s'il n'y a pas affaire ici à un prédateur sexuel qui surveille la maison. Et finalement, on se rend compte que c'est un détective privé engagé par l'association de hockey. C'est bien ça?
1: Tout à fait.
0: Comment c'est possible une situation comme celle-là?
1: C'est un règlement à la base. Nous, comme je vous dis, on a soumis des documents qui sont conformes à la réglementation de Hockey Québec. Là, on peut les nommer là, le permis de conduire, preuve de changement auprès du directeur des élections, la RAMQ, déclaration assermentée des parents, preuve de changement d'adresse à la RC. Tous ces documents-là sont pas suffisants de la part de l'association régionale pour attester du nouveau domicile. Et on questionne encore la bonne foi, du moins, des documents et des parents. Et on se retrouve jusqu'à aller espionner ou du moins observer les gens chez eux pour savoir est-ce qu'ils passent plus de temps à un endroit ou à un autre.
0: Donc, pour les gens qui nous écoutent, c'est important quand même de remettre en contexte parce que je pense pas que ce soit tout le monde qui comprend vraiment ce règlement de hockey. Il faut vraiment avoir des enfants qui jouent au hockey pour en saisir toutes les nuances. Vous faites référence au règlement 5,2 qui, dans le réseau civil, va obliger un hockeyeur d'âge mineur à jouer pour l'équipe sur le territoire du domicile. Autrement dit, et corrigez-moi si je me trompe, maître, mais le joueur appartient au territoire où les parents habite.
1: Tout à fait. Et c'est écrit mot pour mot que les associations ont des droits sur les enfants et leurs membres dans le règlement.
0: Donc, dans ce cas-ci, on a une famille qui a maison, condo et qui décide d'inscrire l'enfant à Québec plutôt que la joueuse a 8 ans, là, faut-il le rappeler. À quel point, dans ce cas-ci, vous faites valoir aussi, parce que, bon, il va peut-être avoir de la jurisprudence là-dedans, là, je ne peux pas croire, mais qu'on a affaire ici quand même à une jeune gardienne de but de 8 ans, parce que les enfants, ils sont au courant de ce qui est en train de se passer là, là-dedans et qu'est-ce que ça leur envoie comme message, finalement, alors qu'ils veulent juste pratiquer leur sport.
1: Oui, ouais, c'est tout à fait, en effet, la surprise et l'étonnement dans lequel on est. On parle d'enfants, des enfants mineurs qui jouent au niveau novice, qui veulent juste jouer au hockey. Et là, vous comprendrez qu'avec la situation actuelle, c'est sûr et certain que mes clients ne renverront pas leurs enfants jouer à Lévis. Donc, on attend à ce que ce transfert-là ait lieu vers Québec. Mais est-ce qu'on peut remettre les choses en perspective, en effet, que ça reste du hockey mineur, puis il y a un enfant, une jeune fille, il y a des enjeux aussi de rétention chez les jeunes filles au hockey qui ne joueraient peut-être pas au hockey cette année pour des raisons administratives et réglementaires qui prennent des proportions disproportionnées. Là.
0: Et je me mets à la place des parents. On explique comment à son enfant qu'un détective privé nous épiait pour une question de hockey. Est-ce que ça, même dans les faits, c'est légal? Est-ce qu'ils ont le droit d'utiliser cette technique-là, d'aller aussi loin que ça, en fait?
1: Oui. Je me réservais de commenter la situation particulière, comme ça pourrait s'en suivre sur d'autres procédures, mais c'est sûr que le droit à la vie privée au Québec est protégé par la Charte des Québécois des droits et libertés et le Code civil. Ça peut avoir certaines atteintes lorsque c'est proportionné et justifié, mais comme on l'a dit, là, on parle d'un transfert pour un jeune qui veut jouer au hockey novice dans une autre région.
0: Oui, c'est ça. Il faut revenir quand même à la base. Vous faites bien. On parlait de deux litiges un peu plus tôt, sans entrer évidemment dans les détails. Là, je comprends que ce sont des litiges en cours, mais il y a également un litige avec Hockey Québec.
1: Bien, c'est ça. Il y a eu une décision la semaine passée d'un comité d'appel d'Hockey Québec qui refusait le transfert. Cette décision-là a été portée en appel à Hockey Canada. On est toujours en attente d'une réponse. Et aussi, on a demandé un pouvoir extraordinaire auprès du CA d'Hockey Québec qui ont le pouvoir de rendre une décision dans tous les différents. Et on est toujours en attente d'une réponse.
0: Est-ce qu'on...

0: est-ce qu'on fait preuve ou en fait, on a une présomption de mauvaise foi envers les parents, vous diriez, dans cette histoire-là, et dans les autres qui peuvent ressembler? Là, j'avoue que là, c'est comme un extrême, mais est-ce que c'est ça? Est-ce que c'est ça qui n'est pas au cœur aussi du problème?
1: Bien, c'est sûr que quand on voit toute la panoplie de documents qu'on a envoyés, puis tous ces organes-là gouvernementaux qui ont accepté le transfert, qui ont accepté la preuve documentaire pour attester du nouveau lieu de résidence, du domicile, puis le seul organe qui bloque, c'est Hockey Québec, malgré tous les documents, des déclarations assermentées qui ont foi de vérité, c'est à se questionner pourquoi on questionne encore la volonté des parents ou leur intention.
0: Il y a d'autres pays qui ont décidé de changer les choses parce qu'ils ont bien dû se rendre compte à un moment donné que ça avait peut-être moins de sens, tout ça, surtout pour les enfants de 8 ans et d'un si jeune âge. Aux États-Unis, en Europe, on a aboli certains règlements là, qui contraignaient les associations dans une certaine zone géographique. Est-ce que vous pensez qu'on pourrait être sur la liste prochainement pour revoir cette réglementation-là?
1: Mais je pense que c'est mon point. Moi, j'ai d'autres clients qui m'ont contacté pour ce genre de situation-là. Puis c'est toujours plus difficile d'obtenir ces transferts-là. Puis oui, dans d'autres pays, mais ça se fait aussi en Ontario, où il y a des gens qui vont jouer en Ontario parce que c'est plus simple. Il n'y a pas cette règle-là. Puis peut-être que ça encouragerait d'une part, ben, on enlèverait les jeunes des délais administratifs trop complexes, mais aussi peut-être ça encouragerait la compétition entre les associations au niveau des prix, au niveau de la culture. Puis peut-être que ça aurait du bienfait aussi pour la pratique.
0: Oui, et le DG de Hockey Québec a laissé entendre qu'il pourrait y avoir des changements imminents au Québec. Bon, vous avez parlé à plusieurs personnes, là, de ce que je comprends, outre vos clients. On imagine que ce serait peut-être dans le bien de tout le monde, tout ça?
1: Mon opinion, dans l'intérêt, oui. Dans ce sens-là, en effet, là, je pense que ça on retirait, on oublie beaucoup dans ce différent-là. La question principale, c'est les enfants. T'sais, on essaie beaucoup des gens qui bloquent les transferts, les associations, des clubs. Mais est-ce que les jeunes peuvent juste pratiquer un sport qu'ils aiment et le faire dans un milieu qu'ils ont envie de le faire, là? Rappelons-nous un peu que c'est pour ça que les jeunes doivent faire du sport à la base.
0: Absolument. Maître Vincent Dubuc-Uzic, merci beaucoup de votre présence aujourd'hui, du temps que vous nous avez accordé. Très apprécié.
1: Merci à vous. Bonne
0: avocat
1: journée.
0: En immigration d'affaires et en droit du sport au cabinet Patrice Brunet, avocat, qui représente donc cette famille, je vous rappelle, qui un jour a ouvert les rideaux de la maison et a réalisé qu'il y avait un véhicule louche, suspect, devant, et où le père est parti photographier la plaque, est allé voir la police, et on s'est rendu compte que c'était un détective privé pour des raisons de hockey. Josiane, avez-vous déjà vu une histoire comme celle-là dans votre couverture sportive?
2: Le détective privé, je dois avouer que c'est la première fois. Les histoires de transfert malheureuses, toutefois, ça, il y en a beaucoup, et je trouve ça quand même assez triste. Et bon, bizarrement, on pourrait dire pourquoi ça arrive juste au hockey. Oui, c'est la plus grosse fédération sportive, mais bon, disons que ces histoires-là sortent plutôt du côté du hockey. Après ça, je suis sûre qu'il y a des gens qui vont nous écrire « Oui, mais si on ne faisait pas ça, il y a probablement des régions qui se pacteraient un club en bon français. »
0: Mais au scolaire, sauf erreur, ils peuvent choisir où ils vont.
2: Oui,
0: là.
2: Et d'ailleurs, le hockey scolaire gagne de plus en plus en popularité parce que justement, les horaires sont fixes. On sait quand les parties vont avoir lieu, les entraînements. Donc, c'est beaucoup plus simple pour les parents. Après ça, il faut toujours être capable d'intégrer ces programmes de hockey-là au scolaire. Mais je pense que Hockey Québec doit se questionner justement sur pourquoi est-ce qu'il y a une hausse de popularité comme ça. Mais je pense qu'ils sont en train de se questionner aussi. Ça, c'est un autre truc, mais les changements n'arrivent pas assez vite. Maintenant, est-ce qu'on va enlever cette règle-là? Ça fait quelque temps qu'on laisse entendre que ça pourrait changer, mais c'est pas fait encore.
0: C'est pas fait. Ça peut être complexe.
2: Et quand on demande à Hockey Québec des explications, on nous dit que comme c'est judiciarisé, ben on peut pas donner de commentaires. Alors là, on reste un petit peu dans une version, disons-le comme ça.
0: Mais j'ai l'impression que cette histoire-là va probablement, peut-être, en tout cas, faire boule de neige.
2: Espérons-le,
0: être un exemple de l'aberration que ça représente finalement, parce qu'au bout du compte, et Maître Dubuc-Uzic l'a bien dit, c'est on parle ici d'une gardienne de but de 8 ans qui veut jouer au hockey.
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4: Les coûts fixes d'opération depuis 6 mois ont doublé. Mon calcul était d'environ 300-400 $ de diesel par semaine, puis il est rendu à entre 600 et 800.
0: L'essence coûte cher, on ne vous apprend rien non plus, mais le diesel, vous venez d'entendre un camionneur de la Beauce, ça frôle le 3 $ le litre au Québec. Et François, vous vous êtes demandé si ça pourrait inciter des entreprises à abandonner les combustibles fossiles au profit, par exemple, de technologies propres.
5: Oui, comme on l'a vu pour les ventes de véhicules, de voitures électriques qui ont explosé un peu partout dans le monde cette année, sauf aux États-Unis et à l'international. Pour ce qui est des camions, on a quelques signes encourageants. Un exemple, c'est une analyse de Bloomberg qui a été publiée il y a quelques jours seulement, qui montre que les ventes là, ont augmenté, Monique, de 75 % pour les 6 premiers mois de l'année 2026. Concrètement, on parle d'à peu près 158 000 camions lourds et intermédiaires zéro émission vendus. Donc, dans cette première moitié de l'année, ça reste une petite fraction du marché, cela dit.
0: Est-ce qu'on parle surtout de camions à batterie?
5: On parle presque uniquement de camions à batterie. Okay. Monique, 99 % des ventes, pour être précis. Et c'est pas surprenant, selon Joanne Whitmore, chercheuse principale à la chaire de gestion du secteur de l'énergie à HEC Montréal.
6: Les camions électriques, c'est sûr que, le fait qu'on a déjà eu, entre guillemets, un peu une pratique avec les voitures électriques, ça fait en sorte qu'on a quand même, une expertise, des manufacturiers, comme, je veux dire, la logique, elle reste quand même à peu près la même quand tu le mets dans des camions, des véhicules plus lourds.
5: L'autre avenue possible, c'est l'hydrogène sur lequel on fondait beaucoup d'espoir à une certaine époque. Il y a encore quelques entreprises, notamment au Canada, qui tentent de développer des camions à hydrogène. Un exemple, c'est une entreprise qui s'appelle Elemental Trucks qui a développé un prototype là, de camion lourd à hydrogène à partir d'un châssis de camion Paccard assemblé ici à Sainte-Thérèse. Leur camion, il est conçu pour les usages qui demandent beaucoup de puissance, comme traverser les rocheuses canadiennes avec une double remorque en hiver ou encore travailler pour les industries minières, forestières. J'ai parlé avec Frédéric Delrieux, c'est leur directeur des opérations.
7: L'avantage de l'hydrogène, c'est la densité d'énergie. On a plus d'énergie à bord sans compromettre la charge utile, ce qui est quand même, ce qui reste évidemment le plus important pour les transporteurs. Mais on a aussi, c'est important de garder en tête, on a une efficacité opérationnelle, puisqu'en fait, on permet des ravitaillements courts et des longues distances. On est rendu, en fait, quasiment aussi autonome qu'un véhicule au diesel. Donc, on peut opérer dans différentes configurations. On a des véhicules qui sont très flexibles.
0: Si c'est à ce point efficace, comment se fait-il que c'est pas plus populaire?
5: Oui, parce que c'est bien vendeur, hein, parce qu'on vous dit essentiellement, on va faire comme un véhicule à essence, vous allez faire le plein en 5 minutes, ça va être réglé, vous allez avoir une longue autonomie, vous n'avez pas à transporter des batteries qui sont lourdes, sauf qu'il y a beaucoup de défis techniques. C'est difficile et coûteux de produire et transporter, surtout de l'hydrogène, parce qu'il faut le réfrigérer. La chaîne d'approvisionnement pour le carburant, elle n'est pas très développée encore. Puis l'éléphant dans la pièce, Monique, c'est l'impact environnemental, parce que oui, c'est zéro émission. Quand le camion roule et que vous brûlez de l'hydrogène ou vous l'utilisez dans une pile à combustible. Sauf que produire de l'hydrogène, en fait, c'est très polluant parce que presque tout l'hydrogène produit dans le monde, le Canada ne fait pas exception. En fait, c'est un sous-produit de l'extraction du gaz naturel et du pétrole. On en produit énormément en Alberta. On en met dans des engrais, on en met dans des procédés industriels de l'industrie pétrolière, par exemple. Il y a des projets pour produire de l'hydrogène avec de l'électricité propre par électrolyse ou encore de capter le CO2 ou encore d'extraire ce qu'on appelle de l'hydrogène géologique, donc de l'hydrogène pur qui serait dans le sol, notamment en Outaouais, mais tout ça est très hypothétique encore.
0: Donc, on peut penser que nos futurs camions seront probablement à batterie, mais il reste quand même énormément de défis.
5: Oui, il reste du travail, je vous dirais, d'ingénierie, de travail scientifique, de développement pour que les batteries atteignent la même autonomie que ce qu'on peut obtenir avec un camion traditionnel au diesel. C'est une industrie, en plus, qui est surtout très sensible au coût et qui, surtout, ne suffit pas de remplacer les camions. Là. Ça prend des stations de recharge, ça prend des mécaniciens spécialisés, ça prend des pièces de rechange qui sont facilement disponibles. On peut écouter là-dessus à nouveau Joanne Whitmore de HEC Montréal.
6: Le Québec, il est quand même tributaire du marché du Canada qui, lui, est tributaire du marché américain parce que c'est ce qui pèse dans balance. Fait que si les États-Unis n'ont pas beaucoup d'appétit et d'élan pour l'électrification des transports, ben ça fait en sorte que les options pour le Canada puis au Québec sont plus limitées que, disons, si on était à côté de l'Europe où eux, ça avance vraiment beaucoup plus vite.
5: Ou la Chine, où on est à des années-lumière, je vous dirais, de ce point de vue-là. Le prix du diesel, cependant, rend ça plus probable. À chaque fois, ça convainc davantage d'entreprises de se lancer sur des projets à long terme, des projets pilotes, par exemple avec l'Institut du véhicule innovant à Saint-Jérôme, qui travaille avec plusieurs entreprises d'ici pour développer des usages, donc des batteries, de l'hydrogène dans certains cas, pour le transport courte et longue distance. D'ailleurs, pour le transport local, là, vous les voyez d'ailleurs, ces petits véhicules de livraison, il y en a un peu partout à Montréal qui roulent à l'électricité, oui, et qui sont déjà très, très, très compétitifs. Mais pour Joanne Whitmore, la vraie solution, ce serait juste d'avoir moins de camions en utilisant

0: plus de trains, plus de transports maritimes, peut-être changer nos habitudes de consommation, des livraisons instantanées sur Amazon, c'est sûr que ça pollue, peu importe comment on les transporte. Et pour ce qui est de notre camionneur qu'on entendait au début, Jean-François Lamoureux, pense que de son côté, dans sa situation, à court terme en tout cas, c'est utopique de s'électrifier.
1: Ben, à l'heure actuelle, comme moi, je suis en région, quelqu'un qui est en ville ou une entreprise qui est en ville, où il y a des bornes de recharge rapide, des choses comme ça, ça va. Mais au niveau des camions électriques, l'offre est nulle.
0: Et donc, sa solution pour l'instant, c'est de passer à un camion qui fonctionne à l'essence ordinaire plutôt qu'au diesel et qui peut aussi être alimenté au propane pour économiser sur le carburant. Toutes les personnes à qui j'ai parlé en terminant, Monique, le disent. Par contre, ça va prendre une stratégie concrète, long terme, fiable, prévisible du côté des gouvernements, des incitatifs, parce que c'est pas un changement qui va se faire tout seul, seulement avec les pressions donc économiques et du marché.
2: La route sera longue.
0: Oui, elle est parsemée d'embûches, mais elle n'est pas infranchissable.
2: Absolument. Merci beaucoup, François. À tantôt. Je me tourne vers Nathalie Babin-Gagnon, qui est avec nous aujourd'hui en remplacement de Naila Bendali. Bonjour, Nathalie.
3: Bonjour, Monique.
2: La Société de transport de Montréal renforce la sécurité dans le métro.
3: Oui, la STM va ajouter une cinquantaine de constables spéciaux d'ici la fin de l'année prochaine, une augmentation d'environ 30 %. Elle va également ajouter plus de 300 écrans à son centre de répartition et de vigie des opérations pour visionner en temps réel les images des caméras de surveillance. La mairesse de Montréal, Soraya Martinez-Ferrada, a aussi annoncé l'ajout d'équipes d'intervention sociale dans le métro.
4: Le métro de Montréal n'est pas un lieu de refuge, n'est pas un halte-chaleur, mais ça l'est devenu parce qu'il manquait des services et il manquait des ressources. Alors, il faut faire les deux, c'est-à-dire nous devons augmenter le nombre de haltes-chaleurs de refuge, travailler sur les logements de transition, mais s'assurer aussi que le métro est un lieu sécuritaire aussi pour les personnes qui sont en situation de vulnérabilité.
3: La STM prévoit aussi augmenter de 5 % la fréquence de passage du métro à partir de septembre prochain, particulièrement le soir et les fins de semaine. Il s'agit de la plus importante augmentation en 10 ans et cette mesure vise à réduire les temps d'attente et à augmenter la prévisibilité en soirée.
2: Le procès d'un homme de 40 ans qui est accusé d'avoir tué son ex-conjointe en 2024 a commencé au Palais de justice de Longueuil.
3: Bon, et le juge s'est adressé au jury pendant une heure et la couronne a fait sa déclaration. Déclaration d'ouverture. Le procès devrait durer près d'un mois. Marc Véraud est au Palais de justice.
5: Le juge Daniel Labrie a expliqué aux jurés leur rôle, la façon dont le procès va se dérouler, comment ils doivent examiner la preuve présentée par la poursuite et les règles de droit. La couronne a le fardeau de prouver hors de tout doute raisonnable la culpabilité de David Tota. Procureur de la couronne, Julie Sidara-Charon, s'est elle aussi adressée aux jurés après le juge. Dans sa déclaration d'ouverture, elle a fait appel au bon sens et à la logique des jurés. David Tota et Josiane Fauché vivaient une relation tumultueuse. Ils vivaient encore ensemble lors du meurtre. L'accusé a pris le véhicule de la victime après l'avoir poignardé pour le laisser à l'aéroport Montréal-Trudeau. Tota a par la suite été arrêté dans un motel. L'accusé a mentionné au policier qui l'a interrogé avoir porté 2 à 3 coups de couteau à son ex-conjointe alors que 62 plaies ont été découvertes sur son corps. David Tota est assis dans le box des accusés. Il prend des notes. Il est représenté par 2 avocates, dont maître Catherine Daniel-Houle. Ici Marc Véraud, Radio-Canada, au Palais de justice de Longueuil.
2: Et l'un des manèges vedettes de la ronde, le Goliath, est fermé.
3: Jusqu'à nouvel ordre, Monique, par mesure de précaution. Cette décision a été prise au lendemain de la mort d'un homme survenu dans un manège du même type aux États-Unis. La ronde précise que le manège sera fermé le temps que les équipes du parc puissent procéder à une vérification approfondie de sa sécurité, un examen qui se fera en collaboration avec le fabricant. En plus de la personne qui a perdu la vie hier, d'autres personnes ont été blessées lors de l'accident survenu sur une montagne russe dans l'État américain de la Géorgie.
2: Merci beaucoup, Nathalie. On se retrouve plus tard.
3: Oui, à tout à l'heure.
2: À la météo, on a droit à un bulletin météorologique spécial en vigueur, entre autres, pour le secteur de l'île de Montréal. On parle de quantités de pluie qui pourraient atteindre de 40 à 60 mm, bien sûr, causer des accumulations d'eau, non seulement sur les routes, mais également dans les basses terres. Oui, c'est pour Montréal, mais c'est aussi pour la Montérégie, Bois-Franc, Estrie. Actuellement, la pluie qui va et vient, là, je vous dirais, c'est une pluie qui est là depuis le début de la journée, mais la pluie forte est attendue dans les prochaines heures avec des vents du nord-est de 20 km à l'heure avec des rafales à 40, maximum 10. La nuit prochaine, ce sera un minimum à 7 et on a 8 présentement au mercure à Montréal. François.
0: On a toujours cet accident, là, c'est sur le

0: Bisson, donc autoroute 13 en direction nord au-dessus de la rivière des Prairies. Je vous dirais que c'est vraiment ce qui complique les déplacements en ce moment du côté, évidemment, de la 13 nord depuis l'autoroute 520, le début de la congestion, et ça déborde sur la 40. Je pense qu'on a eu aussi accrochage, là, je vous le mentionnais, secteur Côte-Vertu sur l'autoroute 40 en direction ouest. Donc, tout un secteur là, qui est très compliqué à naviguer. Si vous allez vers l'est, là, vers la métropolitaine, bien, c'est aussi à la hauteur Cavendish, mais ça, c'est habituel à cette heure-ci là, en termes de bouchons de circulation. Sinon, écoutez, pas trop d'incidents sur le réseau pour l'instant, malgré la pluie qui tombe, mais on a des volumes importants, notamment autoroute 20 en direction ouest depuis l'échangeur Turcot, la 15 vers le pont Champlain, pont-tunnel évidemment, 40 est vers Repentigny, ça se passe pas si mal pour l'instant. Un ralentissement là, par intermittence depuis à peu près l'avenue Marien.
1: Si vous nous cherchez, demain, on ne sera pas ici dans le studio 1 de la Maison de Radio-Canada, mais bien dans le métro. Parce que oui, demain, le métro de Montréal célèbre ses 60 ans. Et toute l'équipe et moi, on sera donc dans l'édicule de la rue Lucien-Paiement pour célébrer les 60 ans du métro demain. Donc, l'émission sera enregistrée de là-bas, entre 15h et 18h. Si vous avez envie de venir à notre rencontre, je vous le disais la semaine dernière, ça se peut que je n'ai pas beaucoup le temps de jaser, sauf dans les bulletins de nouvelles. Et encore, vous allez voir que ça va vite. Une émission de radio, mais les collaborateurs seront là. Il y aura de l'ambiance, donc on vous invite si vous êtes de passage ou simplement même pour venir nous voir spécifiquement. Tous les détails sont dans la bulle de conversation de l'application Radio-Canada Audio.

0: Le spectacle hommage Félix, je me souviens, qui arrive en salle demain.
1: Ouais, au Théâtre Saint-Denis, on aura l'occasion de voir quand même toute une troupe nous présenter cet hommage. Hein? 20 artistes, il y a 9 musiciens, 9 comédiens-chanteurs, 2 circassiens, un spectacle Félix, je me souviens, mis en scène par Martin Genet. Il y a des textes signés par Jean-Philippe Lehoux. Et aujourd'hui, on plongera dans l'univers musical de Félix Leclerc qu'on affectionne tellement, sous la direction musicale de Simon Leclerc, qui signe, bien entendu, celle du spectacle et à qui j'ai demandé de nous faire la sélection musicale de quelques-uns de ses titres chouchous pour la production qu'on verra dès demain. Évidemment, elle n'a pas encore été présentée. Je ne peux vous présenter que les originales, mais j'ai comme l'impression que personne ne va s'y opposer.
0: Personne ne devrait se plaindre.
1: Replonger donc dans le répertoire de ce grand chanteur, le plus grand, le pionnier de la chanson québécoise. Il nous offre tout d'abord, Simon Leclerc, de réentendre « Moi, mes souliers » parce qu'il dit dans cette chanson-là, vous nous entendrez accompagner live, littéralement la vraie voix de Félix dans un nouvel arrangement que j'ai écrit. C'est à la fois un défi technologique et un bien bel honneur de pouvoir faire ça. Moi.

0: Je pense que ma mère ne me pardonnera jamais de ne pas jouer les chansons complètes cet après-midi. Donc, Joanne, je suis désolée, maman.
1: Elle n'est peut-être pas la seule.
0: On ira voir le spectacle.
1: C'est vrai qu'il fait tout à coup un peu moins gris, hein?
0: Exactement.
1: Quand on entend la voix de Félix Leclerc.
0: Ou on l'accepte plus facilement.
1: Oui, c'est vrai.
0: Ça fait partie de notre québéquitude, après tout. Je vous rappelle que c'est Simon Leclerc qui a sélectionné ces chansons-là à partir du spectacle Félix, je me souviens. Notre sentier, dit Reggie, qui chante la chanson accompagnée seulement par une guitare électrique. C'est très particulier d'entendre un chanteur afro-descendant à la voix très soul qui chante une chanson dans une version qui est typiquement « white songwriter ». Je le dis avec des gros guillemets, on pourrait penser à un Bob Dylan comme approche. Alors, d'un côté comme de l'autre, j'espère qu'on n'y verra pas d'appropriation culturelle. Au contraire, c'est un beau métissage pour notre sentier.
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1: Ouais, Félix Leclerc, toujours à l'honneur avec la sélection de Simon Leclerc. Pour le Tour de Lille, qui sera la prochaine, il dit, c'est une pièce qui incorpore toute la troupe. Il y a un festival de modulation pour accommoder chacune des voix. Imaginez à quel point ça va être beau. C'est un grand défi de faire autant de modulation dans une seule et même chanson et qu'on n'en perde pas le flow global. Et ce sera, aucun doute, mission accomplie pour le Tour de Lille.
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1: Je veux pas dire qu'il n'a pas travaillé fort, Simon Leclerc, mais on entend ça puis on se dit que les arrangements seront, c'est certain, complètement magnifiques. Hein? Pour l'hommage à Félix Leclerc, on se laisse finalement sur son dernier choix, la vie, l'amour, la mort. Il dit « Je voulais faire une version vraiment très atmosphérique. » Et notre guitariste, le grand Jocelyn Tellier, qui est un énorme fan de Félix devant l'Éternel, a dit que c'était selon lui la plus belle version de cette chanson qu'il ait entendue. Ça commence demain au Théâtre Saint-Denis jusqu'au 25 octobre pour Félix, je me souviens.

0: c'est une règle.
1: De Félix à Plume, quand même. Hein? On a vu pire. Et ça va sentir bon jusque dans vos haut-parleurs et vos oreilles, chers amis. Il y a quelques semaines, on vous parlait... vous participiez avec nous à un quiz sur le lexique coloré en cuisine. Et cette semaine, elle nous offre un lexique des plats qui se retrouvent dans notre assiette parce qu'on mange insolite et comique au Québec. Colombe-Saint-Pierre, salut!
2: Salut tout le monde! Bon mardi, bon retour! Oui, ça va sentir dans pas long.
1: Et ça va sentir l'insolite et le comique.
2: Oui. Moi, je suis vraiment extrêmement fascinée par notre capacité à nous, Québécois. Puis on vient juste d'entendre Félix en plus, donc on surfe du côté de la cuisine. Mais j'ai toujours parlé de cette grande créativité, nos multiples influences. En parcourant l'histoire de nos traditions culinaires, on trouve vraiment des petites pépites d'or. Un lexique varié, magé, souvent comique, d'une grande richesse, qui, ma chère Monique, va nécessiter, je le crois bien, deux chroniques. Donc, il y aura une suite à tout ça.
1: C'est parfait.
2: Pis c'est très drôle parce que là, on sort vraiment de la fin de semaine de l'Action de grâce. Puis, je me suis dit, qui a mangé de la dinde? Sûrement plein de monde.
1: Hein, J'en ai vu passer beaucoup, en tout cas, sur les réseaux sociaux.
2: Il y avait
1: mangé de la dinde en fin de semaine.
2: On voyait des dindes passer sur les arrêts, sur le coin des rues. Mais qui a mangé de la dinde dans la poubelle?
1: De la dinde dans la poubelle. Hey, ça part fort.
3: On n'a pas tendance à lever la main, là. Vite comme ça.
1: Bon, je confirme qu'ici, autour de la table, personne.
2: Donc, personne autour de la table. Si jamais les gens veulent vous écrire, je ne sais pas. Écoutez, mais moi, ça, c'est vraiment, là, c'est tout le génie du Québec. Dans la... ben, moi, j'ai fait des catégories, en fait. Là, j'ai mis la dinde dans la poubelle dans la catégorie technique de cuisson rustique. Et puis, vraiment, c'est ma préférée. Je vous avoue que ça demande quand même un petit peu d'organisation. Je ne l'ai pas encore testé, mais j'ai vu des résultats, puis c'est quand même assez impressionnant. Évidemment, on parle d'une cuisson extérieure, un style michoui de dinde, version évidemment camping. Le plus drôle, Monique, c'est la liste des ingrédients. Parce que quand on veut réaliser une dinde dans la poubelle, le premier ingrédient, c'est évidemment une poubelle en acier galvanisé ou inoxydable.
1: On n'est donc pas dans l'image, là.
2: Non,
1: on
2: non.
1: Est dans...

0: c'est concret. Ça prend une poubelle en acier galvanisé ou inoxydable.
1: Oui.
0: Parfait.
1: Et on spécifie quand même, entre parenthèses, je nous adore, acheter au Canadian Tire à 27$. Tu sais, même le prix, c'est écœurant. Après ça, deuxième ingrédient, 4 à 5 poches de charbon. Quand même, hein, faut se préparer. Une dinde, évidemment, puis on peut accompagner ça de pommes de terre. Là, je vous explique la technique vraiment vite fait. Alors, la dinde est fixée sur un pic en métal qui, lui, est planté dans la terre, en fait. On vient mettre un petit peu de papier aluminium tout le tour de notre dinde avec quand même faut quand même avoir un petit lousse, là, pour pouvoir venir placer la poubelle. Retourner évidemment en cloche. Poubelle qu'on aura stérilisée au préalable, hein, par le biais de, ben, finalement du feu. Là, c'est toujours mieux de chauffer pour stériliser ta poubelle avant. Le charbon qu'on fait chauffer à côté, qu'on dépose tout autour, là, on comprend que la poubelle est vraiment inversée. On met du charbon tout le tour. On peut mettre nos pommes de terre autour de notre dinde. Là, je sais pas si vous le voyez, l'image.
0: On dirait que même moi j'ai l'image. Là, je suis.
1: OK.
0: Oui. La poubelle est à l'envers.
1: La poubelle est à l'envers.
0: Parfait.
1: Alors, on dépose le charbon tout le tour de la poubelle et on en dépose aussi sur le dessous de la poubelle qui est finalement sur le dessus. Tout ça pour venir créer vraiment une chaleur uniforme à l'intérieur. Bon, la cuisson, c'est sûr que moi, je suis bonne pour vous donner des recettes que tu peux pas démarrer ça 30 minutes avant de manger. C'est un 4 à 5 heures de cuisson. Puis là, tu peux y aller. Hein? Tu peux même mettre 1, 2, 3 dindes, mais là, je pense que les sacs de charbon augmente en conséquence. Mais une technique assez incroyable. Je sais pas qui peut se vanter de dire « Hey, chez nous, on fait de la dinde à poubelle. »
0: La dinde à poubelle. Si vous avez déjà fait ça, écrivez-nous via la bulle de conversation. On veut vous lire si vous avez déjà testé cette technique. Et là, on a François Joly en studio qui vient nous trouver une photo sur Internet où on voit les dindes empilées les unes sur les autres avec les patates en bas. Puis là, on comprend que la poubelle va être déposée dessus.
1: Exactement.
0: Merci, François.
1: Mais François, une chance que t'es là.
0: J'espère que la description est bonne et que vous nous suivez ici. Ça vient d'où, ça, cette affaire-là?
1: Alors, origine présumée, Saguenay, Abitibi, mais on est ouvert là, à recevoir vos commentaires, évidemment. Bob le chef en a fait la promotion, ainsi que les éleveurs de dindons du Québec. Mais je trouve quand même, je vous le dis, là, moi, la première fois que j'ai entendu parler de ça, je disais, faut bien rien que les Québécois pour inventer une affaire de maître. C'est assez fascinant.
0: Parlons maintenant du poulet divan.
1: Ça aussi, c'est drôle.
0: Mais c'est surtout très intriguant. Je ne sais pas s'il y a un vrai divan impliqué. On va le savoir dans les prochaines secondes.
1: Il n'y a pas beaucoup d'informations, oui. Oui, non. Là, c'est vrai que dans ce cas-ci, le divan, je pense que ça suscite l'endroit où tu t'assois pour le manger. Moi, j'ai mis ça dans la catégorie « va faire du jogging après » parce que il s'agit d'un gratin de brocoli. OK, avec des poitrines de poulet, évidemment. Mais c'est cette crème dans laquelle, finalement, on va venir déposer nos petits étagers. Alors, on parle de crème avec un fort pourcentage de gras, du fromage. Puis comme si c'était pas assez, il y a une demi-tasse de mayonnaise là-dedans.
0: On est allé...
1: On y va. Puis moi, je pensais que c'était fini, puis qu'on avait fait le tour là avec le jogging, mais non, pas encore, parce que on finalise ce plat. C'est comme un gratin en fait. On le finalise avec du pain et du beurre fondu, évidemment. Hein, pourquoi pas un petit peu sur le dessus. Fait que c'est le fameux poulet divan. Origine inconnue. Mais écoutez, je trouve que ça valait quand même la peine de mentionner cette incroyable recette dans la catégorie jogging. J'ai une autre catégorie, puis là, vous allez comprendre, la catégorie non rassurant et suspect, la fameuse giblotte.
0: Oui.
1: Non, mais tu sais, giblotte. Quel mot incroyable.
0: Ben, giblotte, comme dans, on met à peu près tout ce qu'on a sous la main puis on espère que ça va goûter bon au final.
2: Bravo, Monique. J'ai un père qui vient de Sorel, alors faites attention à ce que vous allez dire.
0: Oui, la giblotte est populaire à Sorel.
2: Oh, ouais, c'est la mère patrie. Là.
1: Oui, oui, absolument. Il y a 100% raison. Spécialité de Sorel, Montérégie. Par contre, j'ai été chercher... Alors, il s'agit évidemment, Monique, t'étais vraiment pas loin, soupe-repas ou ragoût de poisson. Poisson, là, on est plus sur la perche chaude, barbotte, patate,

0: carottes, oignons. Il y a la version petit gibier de disponible, mais à l'origine, là, c'est vraiment plus les petits poissons d'eau douce. On dit que, finalement, l'origine du mot là, viendrait peut-être de ses origines françaises, parce que la giblotte, en France, c'est un ragoût de lapin.
1: OK.
0: Bon, puis, mais giblotte vient de giblet qui, lui, veut dire petit oiseau. Fait que, bon, là, tu sais, il y a du ménage à faire là-dedans. Là.
1: Il fut un temps, peut-être, où il y avait de petits oiseaux dans la recette. L'histoire
0: oui,
1: le dit.
0: Oui, c'est
1: pas.
0: Ça.
1: En France, c'est du lapin. Ici, c'est du poisson. Hein, on le disait. Vous pouvez mettre ce que vous voulez. Dans la catégorie vert animal.
0: Oui, c'est ça, vert la couleur, animal, en fait. Ça, c'est vraiment très drôle, le chow-chow. Puis même, c'est pour ça que je dis, là, c'est le genre de recette qui complique vraiment tes recherches là, sur Internet. Puis c'est bien important.
1: François est déjà là-dessus.
0: Oui.
1: Chow-chow, s'il vous plaît, François, je vais voir c'est quoi.
0: C'est vraiment, faut vraiment spécifier recette. Sinon, évidemment, tu te retrouves sur un site canin avec des belles petites photos de chiens, des chihuahuas, en fait. Alors, il s'agit de ce qu'on appelle finalement un achar québécois. C'est un style de reliche. Aussi, on veut une inspiration du ketchup vert. Vous savez, avec les tomates vertes, oignons, concombres, choux-fleurs, choux verts, carottes, céleri. Alors, il s'agit de légumes broyés, recouvert d'une saumure chaude à base de sucre, vinaigre, graines de moutarde, céleri et curcuma. C'est assez impressionnant parce qu'en fait, là, la différence avec le ketchup, c'est que ce n'est pas une longue cuisson. Là. C'est qu'on vient vraiment déposer une marinade, une saumure chaude sur le tout. Origine, cuisine et canton de l'Est. Évidemment, on peut soupçonner chow chow viendrait du mot chou, évidemment. L'ingrédient de base. On soupçonne aussi ses origines acadiennes, les Acadiens qui seraient débarqués de Louisiane. La présence du curcuma, c'est ça qui nous,
1: peut-être que ça viendrait de là. François a trouvé le petit pot maçon avec le chow chow à l'intérieur qui a l'air effectivement d'un ketchup vert. Il va falloir effectivement poursuivre la semaine prochaine et soyez là parce qu'on avait mis une toune de mélasse. Il y avait une raison, mais ça va être la semaine prochaine. La guidoune à la mélasse.
0: La guidoune à la mélasse,
1: c'est quand même
0: s'en
1: un
0: vient.
1: Bon. On invite les gens à être là la semaine prochaine. Merci beaucoup, Colombe Saint-Pierre.
0: Merci,
1: bonne semaine.
0: À la semaine prochaine.
1: À bientôt.
0: Bye bye.
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1: Il ne reste que quelques matchs, Josiane, au CF Montréal avant la fin de la saison.
3: Et le CF qui affronte demain Atlanta United. Il reste 6 matchs au calendrier régulier et 7 si on ajoute le championnat canadien. Mathématiquement, le CF n'est pas encore exclu des séries éliminatoires, mais disons que ça prendrait un gros miracle pour que ça arrive. L'équipe est toujours au dernier rang de la conférence, se trouve à 12 points d'une place en éliminatoire. Encore samedi, le CF a perdu contre le Toronto FC 2-1. C'était un match de 3 points, comme on appelle, 2 buts rapides en fin de rencontre. Alors, disons que la possibilité d'être en série, c'est pratiquement irréaliste. Et aujourd'hui, il y avait une disponibilité média de l'entraîneur-chef Philippe Lafroy. Et un journaliste lui a posé la question, mais qu'est-ce qu'on fait avec le reste de la saison?
4: Il reste tout. Il reste 7 matchs à jouer. Si je compte la finale de la Coupe, c'est 7 matchs à gagner. Donc, il n'y a pas de... Et à aucun moment, il n'y aura aucun match que le CF Montréal prendra en disant « Ah, ça ne compte plus », etc. Tout compte, même si on ne fera pas les séries. Il y a une saison prochaine aussi à commencer à anticiper. Le meilleur moyen de préparer une prochaine saison, c'est de finir celle d'avant sur une note positive.
3: Et je ne sais pas si c'était voulu pour ramener un peu de positivisme justement autour de l'équipe, mais le département des communications a rendu disponible aujourd'hui un jeune joueur de l'équipe, Josh Duke Nesiriayo, 17 ans, et il est considéré comme un des grands espoirs du club. Il a fait partie de l'Académie du CF depuis qu'il a 10 ans. Alors, c'est vraiment un pur produit du CF Montréal. Et lui, il avait signé un contrat professionnel avec l'équipe en décembre, mais il s'est blessé peu de temps après. Il a eu une longue convalescence de 9 mois. Alors, il n'a toujours pas joué son premier match professionnel. Et même si on ne sait pas s'il va jouer d'ici la fin de la saison, il fallait voir son sourire avec les journalistes, parce qu'on s'entend qu'habituellement, c'est plutôt une corvée hein, pour plusieurs joueurs de parler aux journalistes, mais il était content d'être là. Il a dit même que bon, son absence a été un peu bénéfique. Il est revenu plus fort physiquement, mentalement aussi. Il a été bien entouré. Mais je pense que ça fait du bien aussi aux autres joueurs de l'équipe d'avoir dans leur entourage, parce qu'il est revenu à l'entraînement, là, d'avoir un joueur peut-être avec cette naïveté, ce bonheur aussi de retrouver l'équipe professionnelle, de penser qu'il va peut-être disputer un match prochainement, alors à 17 ans seulement. Et Philippe Lafroy, il n'a pas voulu confirmer quelle utilisation d'ailleurs il ferait de Josh Duc Nezeriayo, mais il est quand même dans l'entourage de l'équipe.
4: C'est toujours génial de voir un joueur qui est revenu de l'enfer. Ça lui a pris 7-8 mois pour revenir. Il est même revenu plus fort. C'est souvent le bon côté de ces longues blessures, c'est que ça permet de leur faire travailler sur d'autres choses, et quand ils reviennent, ils sont plus forts. Ça veut dire que ça, on va dire en gros une semaine où il a complètement réintégré le groupe. Donc il devient une option pour nous.
3: Quand même, ce ne sera pas facile d'intégrer le groupe d'ici la fin de la saison, parce qu'il y a quand même plusieurs au poste où il joue. Il y a quand même plusieurs autres options, disons, devant lui. Mais quand même, je pense qu'il pourrait disputer quelques minutes d'ici la fin de la saison. Ça fera du bien à tout le monde, parce qu'on cherche un peu de positivisme chez le CF Montréal. Alors, prochain match demain contre Atlanta United. Ensuite, l'équipe sera à Seattle pour affronter les Sounders. Et il y aura la finale du championnat canadien, qui pourrait peut-être être un bombe sur cette saison, comment dire, difficile pour le CF Montréal. Ça, c'est le 21 octobre prochain. Ça aura lieu contre le Forge FC.
1: Merci beaucoup, François.
5: J'ai-tu été promu assistant aux chroniques de Colombe Saint-Pierre?
1: Je crois que oui. Moi, j'ai adoré avoir le visuel en support.
5: Parfait.
1: Oui.
5: Je vais changer ma biographie puis mon signature de courriel.
1: Alors, préparez-vous pour la semaine prochaine. Tarte à la sauterelle,
5: c'est bon.
1: Et bidon à la mélasse.
5: Je vais aller vous Parfait. Googler des images. On a toujours cet accident sur la 13 Nord, Monique, en fait, sur le pont Bisson, donc, qui enjambe la rivière des Prairies. Évidemment, on a toujours une grosse congestion. Ça déborde un peu sur l'autoroute 40. Par contre, on avait un accident aussi sur la 40 Ouest, secteur Côte-Vertu. Là, on vient de compléter le remorquage, donc ça va peut-être aider un petit peu. Faut dire que c'est quand même compliqué les déplacements avec la pluie. Je pense que ça rend peut-être la visibilité réduite par endroits, notamment Pont Jacques-Cartier, toutes les approches, là, notamment la rue Notre-Dame. C'est très, très lourd, encore une fois, cet après-midi.
1: Merci beaucoup. En tout cas, personne ne semble être maître dans l'art de la dinde dans la poubelle. On n'a pas reçu de message, mais si ça vous dit quelque chose et si c'est quelque chose que vous avez déjà tenté, je crois que Colombe serait ravie de vous entendre. On se dirige vers les nouvelles. Je vous rappelle que le bulletin météorologique spéciale, oui, toujours en vigueur pour le secteur de l'île de Montréal. 40 à 60 mm de pluie sont attendus. On a 8 degrés présentement en centre-ville.
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11: Bonjour, ici Nathalie Papin-Gagnon. La santé publique du Québec revient à une vaccination ciblée pour la grippe et les virus respiratoires. C'est un choix qui repose sur la science, d'après la directrice nationale Caroline Couache, qui a fait le point sur la campagne de vaccination qui commencera la semaine prochaine. Les explications de David Savoie.
12: La directrice nationale de la santé publique, Caroline Couache, confirme que la saison de la grippe semble hâtive cette année. Déjà dans la province, plus de 364 COVID, 220 cas de rhume et plus de 154 grippes ont été recensés la semaine dernière. Le pourcentage de positivité de la grippe est élevé à l'heure actuelle, davantage qu'une saison régulière avec la souche H1N1 qui circule. Dans ce contexte, pourquoi revenir à une vaccination ciblée plutôt qu'à une vaccination gratuite pour tous? Le choix est basé sur la science, dit la docteure Couache. En 2022, la décision de rendre le vaccin disponible pour tous était politique, selon elle, et la santé publique revient maintenant à l'avis du Comité sur l'immunisation du Québec. Le comité prend sa décision en fonction de l'efficacité et des coûts. Voici la directrice nationale de la santé publique.
13: On n'est plus en pandémie. On est revenu aux bases scientifiques précédentes. Et donc, c'est un choix qui est basé sur la science et où on se dit, c'est un coût d'opportunité aussi. Si je rends la vaccination disponible à tout le monde, est-ce que je suis à risque de moins bien aller rejoindre les personnes qui sont les plus à risque et qui en ont davantage besoin?
12: La population peut prendre rendez-vous dès aujourd'hui pour les vaccins. Déjà, 100 000 rendez-vous ont été pris ce matin, un chiffre important selon les autorités. Saison précoce ou non, difficile de bouger le moment du début de la campagne, d'après la santé publique, parce que tout dépend de la livraison des vaccins. L'objectif de la santé publique, c'est de vacciner

0: vacciné 8 personnes admissibles sur 10. Difficile pour l'heure de connaître l'efficacité du vaccin. Ici David Savoie, Radio-Canada, Montréal.
1: Le premier ministre désigné du Québec, Paul Saint-Pierre Plamondon, se dit satisfait de sa rencontre avec sa prédécesseure, Christine Fréchette, ce midi. La première ministre sortante s'est engagée à assurer une transition harmonieuse avec le prochain gouvernement. Elle a discuté avec Paul Saint-Pierre Plamondon de plusieurs dossiers économiques. Ils se sont aussi entretenus au sujet de l'entente avec Terre-Neuve et Labrador sur Churchill Falls. Paul Saint-Pierre Plamondon présentera le 21 octobre son conseil des ministres. Le président américain Donald Trump a renvoyé son ambassadrice en Grèce, Kimberly Guilfoyle, éclaboussée par des scandales. L'ancienne procureure et commentatrice sur Fox News, qui a aussi été la fiancée de son fils aîné, Donald Jr., affirme qu'elle se défendra vigoureusement des allégations qui pèsent sur elle, notamment celle d'avoir monnayé des accès à l'administration. Manon Globenski a plus de détails.
2: Rien ne prédestinait Kimberly Guilfoyle au poste d'ambassadrice des États-Unis en Grèce, si ce n'est sa montée en force dans le mouvement MAGA, alors qu'elle était pendant un moment la fiancée de Donald Trump Jr. Maintenant qu'il lui montre la porte, le président Trump ne reconnaît même plus ce lien familial. Ces mots avant de monter à bord de l'hélicoptère présidentiel sont difficiles à entendre, mais il dit « Elle n'est pas membre de ma famille. Elle a fréquenté mon fils Don il y a longtemps. » Elle faisait du bon travail, ajoute-t-il, mais je n'aimais pas ce que je lisais dernièrement. Ce qu'il lisait, entre autres dans le Wall Street Journal, c'est comment elle a exigé par texto qu'un riche donateur du Parti républicain règle le solde de 100 000 $ de sa carte de crédit. « Si tu peux le faire tout de suite, chérie », lui avait-elle écrit juste avant les audiences pour confirmer son poste, « un transfert direct sur le site d'American Express, rien n'y paraîtra ». Ce donateur, Eric Dieters, la payait pour avoir l'aide de l'administration Trump pour un différend avec le fisc. Frustré par le manque de résultats, il a décidé de rendre l'affaire publique. Madame Guilfoyle se serait aussi vantée de voyages et de cadeaux luxueux reçus de riches hommes d'affaires grecs. Et son comportement avec le personnel de l'ambassade a fait l'objet de plaintes sur lesquelles le département d'État enquête. Sur sa page du réseau social X, elle écrit qu'elle a l'intention de se défendre vigoureusement. Ici Manon Globenski, Radio-Canada, Washington.
1: Par ailleurs, Donald Trump va participer plus tard aujourd'hui à un rassemblement en Alaska pour soutenir le sénateur républicain sortant Dan Sullivan en prévision des élections législatives de mi-mandat. Il se rendra ensuite au Nevada, en Arizona et dans le Montana. Les Américains iront aux urnes dans 3 semaines et la lutte s'annonce serrée dans certains États entre républicains et démocrates. C'est notamment le cas au Texas, selon la professeure agrégée de sciences politique à l'Université du Texas Rio Grande Valley, Alexandre Couture-Gagnon.
3: Si au Texas, les républicains font aussi mal, dans les autres États, c'est la même chose. Les postes, le tiers du Sénat, il y a 18 sénateurs républicains en ce moment qui se battent pour leur siège. Il y en a plusieurs où ça va mal aller, là, notamment en Alaska à cause du saumon, au Michigan à cause du commerce avec le Canada, au Maine avec le commerce avec le Canada.
1: Donald Trump a estimé plus tôt aujourd'hui qu'il serait aussi difficile pour le camp républicain de conserver la majorité à la Chambre des représentants qu'au Sénat lors des élections de mi-mandat. Et toujours aux États-Unis, l'Université Cornell suspend toutes les fêtes de ses fraternités jusqu'à la fin de l'année scolaire. Cette décision survient après des allégations de viol visant 7 membres d'une association étudiante masculine. L'affaire, survenue alors que la victime était sous l'effet de l'alcool et de la kétamine, suscite une vive indignation. L'université lance un examen approfondi de la vie étudiante et une enquête externe indépendante sur la gestion du dossier. Voilà, c'était les informations. 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Il fait 8 degrés à Montréal. Votre retour se poursuit à l'instant.

0: Voici votre retour avec Monique Néron.
1: 16h06. Bon, évidemment, j'ai pas d'attente, là, mais je me disais peut-être qu'il a cuisiné en fin de semaine une tarte à la citrouille ou des petits muffins à la citrouille, mais non! Il n'a que citrouille son chandail en studio, mesdames et messieurs.

0: savais pas que j'étais dans une poubelle, Alain.
1: Non, mais je vous confirme que je réfléchis à la prochaine gâterie que je vais vous apporter. Mais là, je veux pas en faire à toutes les semaines. Je voudrais pas que ça devienne quelque chose que vous attendez, mais plutôt que vous allez être surpris à chaque fois.
2: Ce qui est une très bonne chose, absolument, parce que les attentes, ça se crée assez rapidement. Mais est-ce que le week-end de l'Action de grâce est un week-end de cuisine, quand même? Pour quelqu'un qui aime cuisiner?
1: Oui, je me suis amusé à faire des potages. Ouais,
2: à quoi?
1: Des bons potages aux brocolis et aux carottes.
3: Donc, j'avoue que ça nous aurait peut-être moins emballé aujourd'hui, un petit bol de potage.
2: Non, mais pas avec la météo.
1: C'est un comfort food, quelque chose de réchauffant lorsqu'on a des journées comme aujourd'hui.
2: J'ai l'impression qu'il s'est cuisiné beaucoup, beaucoup de potage dans les derniers jours, dans les chaumières du Québec. Et d'ailleurs, pour ce qui est de la météo, évidemment, ça s'annonce encore très, très pluvieux pour les prochaines heures. Là, je vais faire un bref tour d'horizon, mais je vous dirais que les quantités de pluie qu'on attend, et c'est toujours un bulletin météorologique spéciale d'Environnement Canada là, pour le secteur de l'île de Montréal, 40 à 60 mm. On en a déjà reçu beaucoup depuis ce matin. Ça pourrait créer, ça, surtout si ça tombe de façon assez forte et dans un court laps de temps, de l'accumulation d'eau, entre autres sur les routes. Donc, cette pluie-là, elle est attendue à Montréal, mais également à Montérégie, dans les Bois-Francs, en Estrie. C'est un front chaud, là, stationnaire qui est associé à une dépression au sud de la frontière qui fait en sorte qu'on reçoit présentement ces bandes de pluie très, très fortes au Québec. Et pour ce qui est du mercure, minimum 7 degrés la nuit prochaine. On a 8 présentement à Montréal. François.
0: On a un ralentissement du côté de l'autoroute 10 en direction de Montréal. Je ne vois pas de rapport d'incident, Monique, mais si vous arrivez là, à partir de l'autoroute ou un peu passé l'autoroute 35, là, vous allez rentrer dans ce bouchon-là qui se termine un peu avant l'échangeur de l'autoroute 30. Sinon, à Montréal, je vous en parlais, c'est toujours le cas. Ralentissement sur l'autoroute 13. J'ai pas d'indication comme quoi on aurait déplacé le véhicule. Toujours pas, mais on dirait que le ralentissement semble diminuer. Cela dit, ça demeure très lourd là, depuis avant la 520. L'autoroute 40 Ouest aussi, à partir de Cavendish, qui demeure congestionnée. Si vous allez vers Descaries, direction nord, c'est quand même pas si mal, me disait Daniel, là, à qui j'ai parlé pendant le bulletin de nouvelles. En tout cas, c'est un des rares endroits où on a moins de congestion qu'à l'habitude. Parce que si vous allez vers le pont Samuel de Champlain, c'est depuis un peu avant la Vérendrye. Pont-tunnel, on en a pour une cinquantaine, soixantaine de minutes pour atteindre l'entrée via la 25 direction sud. Et je regarde du côté de Terrebonne en terminant la 25 en direction nord. C'est bien occupé là, depuis le pont Olivier Charbonneau.
2: Merci beaucoup, Toby, le commissaire à la langue française, qui n'avait pas nécessairement de bonnes nouvelles pour nous.
3: Non, on le savait déjà, il y avait des chiffres qui avaient coulé plus tôt cette année, mais quand même un plus récent rapport qui s'appelle l'exception québécoise, dans lequel le commissaire à la langue française, Benoît Dubreuil, souligne à quel point le Québec est le marché où les artistes nationaux sont le moins populaires finalement. On parle d'une part de 6 à 12 % de l'écoute seulement imaginée. Il donne l'exemple, en fait, le fait que dans les marchés non anglophones, le Québec est carrément la société où notre langue française représente la plus faible part des écoutes avec ce fameux 12 % et évidemment, c'est surtout la musique américaine qui est la plus populaire. D'ailleurs, il dit qu'à l'exception des pays anglophones, c'est au Québec où l'écoute des artistes américains est la plus forte avec plus de 40 % des écoutes, si bien qu'on a noté que dans les récentes années, là, il n'y a aucun artiste canadien qui chante en français qui s'est taillé une place parmi les 10 artistes les plus écoutés, que ce soit en 2022, 2024 et 2023. J'ai remarqué que 2025, pardon, parce que 2023, c'est l'année de la mort de Carl Tremblay, chanteur des Cowboys Fringants, où le groupe s'était taillé une place pour des raisons évidentes. Donc, qu'est-ce qu'on fait pour remonter ça? Je sais pas, mais les données là qui proviennent de l'entreprise Luminate Data, qui permettent d'analyser les principales plateformes d'écoute, elles ne sont pas nécessairement reluisantes en ce qui nous concerne. Du côté du commissaire à la langue française, le Benoît Dubreuil, lui, il voudrait qu'on mette en œuvre dès maintenant la loi sur la découvrabilité des contenus culturels francophones dans l'environnement numérique, assurer au moins que les algorithmes ne soient pas dans nos pattes quand vient le temps de pousser notre matériel, là, les chansons de chez nous, aux utilisateurs. Mais il ne tire pas de sonnette d'alarme quand même. Il dit faut pas trop s'énerver avec ça, mais déjà de connaître l'information, c'est un bon point de départ, peut-être pour sensibiliser nos jeunes et moins jeunes.
2: Merci. Et d'ailleurs, concernant la souveraineté numérique, et ça inclut aussi la culture, on va recevoir en fin d'émission Alain Saunier, journaliste, ex-directeur général de l'information de Radio-Canada, qui publie cette semaine l'essai « Pas de souveraineté sans souveraineté numérique ». Et c'est fort intéressant parce que ça dit justement qu'on s'en va tout droit dans le mur pour ne pas dire qu'on y est déjà. Il faut essayer de voir comment on va pouvoir reprendre le pouvoir sur notre

0: sur notre démocratie, notre culture via le numérique. Josiane Ossocker, la FIFA qui doit encore défendre certaines de ses décisions.
1: Encore, c'est le bon mot. Alors, la plus importante fédération sportive au monde qui doit se défendre de deux choses aujourd'hui. Tout d'abord, il y a le Times qui a publié un article qui allègue que le président Gianni Infantino aurait eu une double rémunération en marge du dernier mondial de soccer qui, je vous rappelle, avait lieu au Canada, au Mexique, mais surtout aux États-Unis. Alors, ce second salaire, nous dit-on, non déclaré, était quand même de 1,76 millions de dollars américains. Et ça, ça aurait été versé par le comité organisateur américain. Alors, la FIFA nie bien sûr que son président a obtenu cette rémunération-là. On nous dit que les comptes sont contrôlés de manière indépendante, etc. Mais aujourd'hui, il y avait cet article-là du Times, mais il y avait aussi une enquête du journal Le Monde où là, on révélait que la FIFA a signé en 2025 un bail de 7 ans pour avoir des bureaux dans la Trump Tower à New York, à peu près 470 000 $ par an, plus des coûts de rénovation. Mais l'affaire, c'est que les bureaux seraient inoccupés la plupart du temps. Alors, il n'y aurait pas eu d'analyse de marché non plus pour trouver d'autres bureaux. Certains membres de la FIFA auraient même manifesté leur malaise face à ça, mais c'est signé pour 7 ans. Alors là, ça s'ajoute, vous comprenez, à tellement de couches d'histoires douteuses impliquant la FIFA qu'à un moment donné, on dirait qu'il n'y a plus rien qui indigne. Il y a comme une certaine impuissance là-dedans. Mais bon, ça...
0: Et nous, pendant ce temps-là, on devient très, très cynique face à tout ça.
1: Effectivement, ouais. Et ce n'est pas les premières histoires de corruption concernant la FIFA. Alors, je vous rappelle que la réélection du président Gianni Infantino, ça doit avoir lieu en mars prochain. Pour l'instant, il y a un seul autre candidat, mais il y en a un. Alors, c'est Ramón Vigán, un ex-joueur. Alors, voyons d'ici les prochains mois s'il réussira à aller chercher d'autres appuis. Mais ça reste que c'est un vieux disque qu'on repasse constamment concernant la FIFA.
0: Merci. Et Alain Reyes, on va revenir ensemble tantôt sur cette rencontre de transition. Parce que oui, nous sommes dans une ère de transition entre Christine Fréchette et Paul Saint-Pierre Plamondon.
2: Oui, tout à fait. Puis ça mérite d'être souligné malgré tous les affrontements, les attaques, la partisanerie et dans une campagne électorale. Une fois que les citoyens ont parlé, les adversaires politiques mettent leurs différents côtés pour assurer une transition respectueuse. Puis je pense que, bon, on critique souvent les politiciens, mais aujourd'hui, moi, je pense que c'est une belle journée pour notre démocratie.
0: On va entrer dans les coulisses de cette passation des pouvoirs. Mmh. On a connu d'autres passations, peut-être un peu plus rock'n'roll. Il me semble que j'ai souvenir d'une époque où on parlait de déchiqueteuse, puis qu'on partait avec les documents, puis on se disait « arrangez-vous ».
2: On n'a pas entendu d'histoire de ce type-là dans toutes les circonscriptions du Québec.
0: On en reparle tantôt. Merci. Vous ne le savez peut-être même pas, mais quand vous magasinez en ligne sur des grandes plateformes, là, des sites de compagnies que vous connaissez bien, il y a des vendeurs tiers, c'est-à-dire des commerçants indépendants qui se retrouvent à vendre leur matériel, leurs items sur ces plateformes-là. C'est notamment le cas de Walmart. On parle de milliers d'items, mais quand il se passe quelque chose, quand votre item est défectueux, par exemple, qui est responsable? C'est la grande question. Kim Vermette de l'émission La Facture s'est penchée en détail sur le sujet. Elle est avec nous en studio. Bonjour, Kim.
3: Bonjour, Monique.
0: Merci de nous rendre visite parce que c'est vraiment, je pense que ça touche les gens à un point où ils ne s'en rendent même peut-être pas encore compte. On parle de milliers et de milliers de vendeurs tiers sur ces sites-là, en fait.
3: Et avant toute chose, il faut dire qu'il faut être assez attentif quand même pour réaliser qu'on fait affaire non pas avec Walmart, mais avec un vendeur tiers, parce que la mention, là, elle est en tout petit caractère à droite. Et à part le nom de ces vendeurs tiers-là, on ne sait pas grand-chose. Leurs coordonnées, où est-ce qu'ils sont situés, on ne sait à peu près rien. Le consommateur Robert Geoffrion, lui, l'a réalisé alors qu'il magasinait pour une caméra vidéo. Et il trouve la dite caméra à vraiment un prix très alléchant là, sur le site Internet de Walmart, mais réalise qu'elle est vendue par un tiers. Ça le fait hésiter parce que Walmart le dit très clairement dans sa politique de retour et de remboursement. Il faut que les articles de 250 $ et plus soient retournés au vendeur tiers exclusivement. Là. Pas question de les ramener en succursale si jamais il y a un problème. Alors, dans ce cas-ci, M. Geoffrion, lui, se demande qui est ce vendeur-là et où il est situé surtout.
4: S'il arrive de quoi avec ma caméra, je fais quoi? Donc, j'ai écrit à Walmart et dans mon dernier message, je leur dis pourquoi j'ai pas commandé chez eux. Ben parce que le revendeur est un revendeur fantôme. OK? Il n'y a pas moyen de communiquer avec lui et je suis resté sans réponse.
0: Vous avez tenté, Kim, de retracer le vendeur tiers en question. Avez-vous réussi à parler à quelqu'un?
3: On a parlé à un employé de Walmart parce qu'à notre tour, en fait, on s'est

étendu intéressé par cette même caméra-là que M. Geoffrion. Et là, c'est vraiment surprenant ce qu'on a reçu comme réponse, Monique. En fait, impossible de connaître l'identité du vendeur tiers. L'employé au bout du fil nous dit qu'il n'a pas d'informations. Tout ce qu'il a sur

0: quatre reprises, toujours avec des employés différents, mais à chaque fois, on n'a jamais réussi à obtenir d'informations sur l'identité du vendeur tiers.
1: Et il y a beaucoup de consommateurs, et c'est super important dans l'histoire, qui décident justement de faire affaire avec des plateformes ou des magasins comme Walmart parce que c'est une grosse plateforme et ils ont confiance. Mm-hmm.
0: C'est le cas d'un autre consommateur à qui on a parlé, Robert Lheureux, qui lui s'est dit, je vais faire affaire avec Walmart, comme ça, s'il arrive quoi que ce soit, ça va être simple, c'est une grosse boîte, il y a une succursale à deux pas de chez moi. Lui magasinait une radio pour son VR. Il la reçoit, l'installe, et deux jours après, Monique, elle arrête de fonctionner. Et c'est là où la valse commence. Il se rend à la succursale Walmart le plus près de chez lui, et là, on le renvoie au vendeur tiers, qui à son tour le renvoie au fabricant, qui à son tour le renvoie à Walmart, finalement. Bref, ça a duré un an, tout ça. Et du point de vue de M. Lheureux, c'est Walmart qui devrait être responsable.
2: Sur ma carte de crédit, ça a été payé à Walmart. Il n'y a pas d'autre party qui est impliquée au niveau de la facturation. C'est Walmart qui vend. Walmart doit être responsable.
0: Alors, il a finalement été remboursé par le vendeur tiers, mais ça aura pris un an de démarche, là, cette affaire-là. Puis, on a demandé aussi des explications à Walmart qui nous dit que les vendeurs du marché électronique sont responsables de leur liste de produits et il est attendu des vendeurs qu'ils offrent une expérience client de haut niveau en ce qui concerne les remboursements puis les obligations de service à la clientèle.
1: Ce qui, clairement, n'est pas toujours le cas avec l'histoire que vous nous racontez. Est-ce qu'il n'y a pas une loi? Le consommateur n'est pas protégé par la loi dans un contexte comme ça?
0: Bien, le problème avec la loi actuellement, Monique, c'est qu'il y a un flou, il y a de l'ambiguïté. Ça, c'est selon les experts à qui on a parlé. Oui, la loi de la protection du consommateur prévoit plusieurs obligations, offre des protections aussi quand on magasine en ligne. Mais qui doit remplir ces obligations-là? Est-ce que c'est le commerçant? Est-ce que c'est le vendeur tiers? Ça, ce n'est pas clair actuellement. Écoutons le co-directeur général de l'Union des consommateurs, Maxime Doré.
3: On joue avec une espèce de flou mou du près des plateformes. Est-ce qu'elles sont les vendeurs ou pas? Parce que parfois, encore là, elles vendent des fois elles-mêmes, des fois elles vendent pour des tiers. C'est cette confusion-là qui mérite d'être levée sur la responsabilité des plateformes.
1: Qu'est-ce que les consommateurs peuvent faire quand ils sont pris dans ce flou mou-là dont ils parlent?
0: Ben, nos experts nous disent que ça vaut la peine de se battre quand même. Là, oui, c'est compliqué, puis surtout si un commerçant peut être à l'extérieur du pays, quand on doit s'en prendre aussi à des grandes chaînes. Mais quand même, là, ça vaut la peine de se battre pour faire valoir nos droits. De son côté, l'Office de la protection des consommateurs suggère d'envoyer une mise en demeure tant aux commerçants qu'aux vendeurs tiers. On met tout le monde, on a plus de chances de succès. Et sinon, ben, vous pouvez toujours penser à la rétrofacturation. C'est ce remboursement-là par l'émetteur de votre carte de crédit, là, spécifiquement lorsque vous magasinez en ligne puis qu'il y a un défaut.
1: Mais clairement, il manque d'encadrement et le grand perdant, souvent dans un contexte comme celui-là, c'est le consommateur. Et je rappelle que c'est sur une plateforme en qui les gens ont confiance. Mm-hmm. Donc, c'est ça qui est trompeur. Votre reportage en entier, donc complet, sera diffusé ce soir, 19h30, à l'émission La Facture sur les ondes d'ici télé. Merci beaucoup, Kim, de votre passage à l'émission. Très apprécié.
0: Un plaisir.
1: Kim Vermette, journaliste.
4: L'analyse d'Alain Reyes.
1: Alain, parlons de cette transition entre Christine Fréchette et Paul Saint-Pierre Plamondon. On attendait l'image, on se disait qu'une photo allait probablement être prise et ça permet parfois de capter un peu l'ambiance qu'il y avait dans la pièce.
5: Oui, puis on peut aller même plus loin. Il y avait la photo, puis il y a aussi les mots qui sont utilisés de part et d'autre, tant de la part de Christine Fréchette que de Paul Saint-Pierre Plamondon. J'ai été voir, moi, sa déclaration qu'il a fait il y a à peu près une heure et demie, où on sent la reconnaissance envers la première ministre sortante dans la façon que cette transition là se fait. Il a été très élogieux envers elle. Donc, comme je disais en début, là, dans le tour de table, je trouve que c'est quelque chose qui est quand même beau dans notre démocratie de voir, malgré le fait que le premier ministre désigné, Paul Saint-Pierre Plamondon, a quand même été élu avec moins de 30% des votes. On aurait pu voir un mécontentement dans la population majeure, de voir que la CAQ avec 13% n'ont fait élire aucun député. Mais malgré tout, on dirait que tout le monde s'élève pour s'assurer que ça soit la population qui soit gagnante dans cette transition, parce que l'État doit continuer d'avancer. Ça démontre aussi qu'on ne le voit pas, là, c'est sous les radars que tout ça se passe. Donc, avant même que la soirée électorale ait lieu, il y avait déjà une équipe de transition qui était au travail depuis déjà très longtemps. Puis on sent en ce moment que l'équipe de Paul Saint-Pierre Plamondon fait bien les choses. Tout roule rondement. On sait déjà que jeudi, les députés du

0: Parti québécois vont être assermentés. Par la suite, ce sera les autres partis d'opposition. Que la semaine prochaine, déjà, on aura le cabinet ministériel qui seront les membres du gouvernement. Parce que pour les gens qui nous écoutent, c'est important de savoir que les députés péquistes qui ont été élus sous la bannière péquiste font partie du parti au pouvoir. Mais le vrai gouvernement, celui qui a la charge de gouverner, c'est le premier ministre et ses ministres. Donc, on mélange les deux parce qu'il y a tellement une ligne de parti dans notre système qui est forte, contrairement à d'autres endroits en Angleterre, où même les élus du gouvernement sont souvent les plus critiques envers leur propre gouvernement.
1: C'est ça. Nous, on
0: entend rarement de
1: la dissidence. Ils sont rentrés dans le rang assez rapidement quand ils sont dissidents.
0: Donc, je trouve ça beau de voir qu'après 39 jours de campagne, après tout ce chamaillage-là qu'il y a eu, cette partisanerie à outrance, qu'ils soient capables de mettre les choses de côté. Puis là, ben, on s'entend, là, l'exercice d'aujourd'hui, c'est un exercice d'image.
1: C'est symbolique. Exactement. On n'a pas intérêt à ce que...
0: Je pense pas à commencer à mettre la bisbille
1: là-dedans.
0: Puis je ne crois pas que Christine Fréchette est assise à une table de travail ou était assise à une table de travail dans les derniers jours, depuis lundi passé, pour préparer cette transition. Il y a une rencontre qui est organisée par les proches collaborateurs.
1: C'est les équipes autour, en fait, souvent. Hein?
0: Puis ça démontre aussi la force. On est très critique face à la fonction publique. Tous les partis politiques, à l'exclusion des Québec solidaire, ont voulu passer la hache dans leurs promesses électorales dans la fonction publique. Mais pour arriver à ça, ça prend des ministères avec des fonctionnaires qui sont compétents et qui préparent le terrain. Donc, eux, dans les dernières semaines...
1: Ils restent. Ils attendent la nouvelle administration, le nouveau gouvernement.
0: Oui, mais il y en a qui vont peut-être sauter. Ils vont vouloir mettre leur personne. Mais malgré tout cela, ils font le travail de transition dans l'intérêt de tous pour préparer les fiches pour le prochain ministre, prochaine ministre qui va être nommée dans chacun des ministères, s'assurer que Paul Saint-Pierre-Plamondon, le premier ministre désigné, ait accès au maximum d'informations.
1: Préparer les fiches, ça veut dire que sur chaque dossier, quoi, on fait des résumés avec ce qu'il faut savoir pour maîtriser l'enjeu, par exemple?
0: Oui, surtout, et les positions de tous les partis politiques aussi. Donc, dans les différents enjeux, si on est dans le ministère de l'Éducation, on va sortir les enjeux principaux qui ont été discutés. Naturellement, les ministres vont porter une attention particulière dans les promesses qui ont été faites par le parti au pouvoir, mais aussi les autres partis politiques, quelles sont leurs positions. Parce qu'on se rappelle, on est dans un gouvernement qui est minoritaire. Donc, si Paul Saint-Pierre-Plamondon veut être capable de gouverner, il va devoir se trouver un allié dans chacun des dossiers et il a envoyé le message qu'il souhaitait collaborer. Il n'y avait pas de contrôle sur les autres, mais qu'il allait tendre la main aux autres partis. Donc, c'est vos fonctionnaires.
1: C'est pas surprenant comme ça au début d'un futur premier mandat où il n'y a pas le choix,
0: Il n'y a pas le choix, mais il aurait pu avoir un ton peut-être un peu plus tranchant, puis dire j'ai été élu, puis mettre les gens au bout de la chaise, puis dire ben décidez-vous qu'est-ce que vous souhaitez. On l'a vu dans le passé, des premiers ministres qui ont peut-être été un peu plus arrogants dans leur approche, mais on sent qu'il veut donner la chance aux coureurs, à tout le monde. Donc, c'est aux fonctionnaires doit faire aussi cet exercice-là. Naturellement, les ministres vont être nommés, ils vont avoir leur chef de cabinet, ils vont avoir leur équipe plus politique autour d'eux.
1: 21 octobre.
0: Donc là, on va tomber dans un autre game. Là, il va y avoir peut-être un peu plus de partisanerie qui va s'installer. Et on pourra voir un peu mieux comment le gouvernement, les partis d'opposition aussi, quelles stratégies ils vont utiliser et sur quoi ils voudront tabler pour tenter de faire mal au gouvernement, tout en montrant qu'ils collaborent à leur façon dans certains enjeux.
1: On disait tout à l'heure, je me souviens d'une époque où ce qui circulait, c'est qu'on passait à la déchiqueteuse des documents ou qu'on n'aidait pas le nouveau gouvernement en place, là, autrement dit, la passation des pouvoirs. Là, je comprends qu'on n'entend pas ça, on n'est pas là non plus, mais je me souviens d'avoir dit, c'est tellement... Le citoyen est le perdant dans tout ça. Ouais. Là. Quand on ne fait pas une transition en bonne et due forme, de bonne foi aussi, c'est nous les citoyens qui allons en souffrir de ça.
0: Oui. On a rarement vu ça au niveau des plus hautes instances. On voit ça plus au niveau des députés sortants qui vivent des frustrations, qui se sont colmatés avec le nouvel élu qui est là. Et là, on a entendu toutes sortes d'histoires de députés sortants qui sont rentrés dans leur bureau avant que l'autre arrive, ont pris les déchiqueteuses, ont passé tous les documents. Puis moi, je l'ai vécu, là. Quand je suis devenu député, je me rappelle très bien, André Bellavance, l'ancien député bloquiste, on s'était rencontrés, il avait fait préparer par tous ses employés des fiches sur tous les dossiers pour éviter qu'un citoyen tombe dans une chaise vide entre les deux. Ça avait beaucoup aidé mon travail à moi et à mon personnel. Je me rappelle quand j'étais maire, la même chose. Le maire sortant avait pris le temps de s'asseoir avec moi, avec le directeur général. Et de mon côté, ben, ça m'a donné le goût aussi de faire la même chose. Donc, même si peut-être j'y avais peut-être pas pensé de l'avoir vécu.
1: Mais on s'attend à ça, nous, des élus. Mais en même temps, je comprends que ça se passe pas toujours comme ça.
0: Pas
1: mais
0: toujours comme ça.
1: On s'attend à une passation saine. Et rapidement, il y aura recomptage judiciaire?
0: Oui, recomptage judiciaire dans Vachon. Il y avait 10 votes de différence. Mais là, aujourd'hui, on a appris que dans Champlain, le Parti québécois, même si c'est plus qu'un millième des votes exprimés, ils ont demandé un recomptage parce que lorsqu'ils ont fait la validation le lendemain avec le directeur des élections, de la circonscription, il manquait supposément 20 votes dans une des boîtes et une trentaine d'autres. Ça ne serait pas suffisant malgré tout s'ils additionnent, mais ils veulent faire toute la lumière. Je pense que c'est sage dans les circonstances.
1: Merci beaucoup, Alain.
0: Bonne journée.
1: Nathalie est avec nous. Nathalie, le métro va passer plus souvent à Montréal, mais il faudra attendre un an.
2: Effectivement, Monique, la Société de transport de Montréal compte augmenter la fréquence de passage du métro de 5 % mais en septembre prochain. Toutefois, c'est la plus importante hausse en 10 ans. D'ici là, la STM renforce les mesures de sécurité pour assurer sa clientèle. Elle va, entre autres, ajouter des constables spéciaux et des équipes d'intervention sociale dans le réseau souterrain. Voici le reportage de Benoît Chapdelaine.
3: Des constables spéciaux supplémentaires, des centaines de nouveaux écrans pour visionner en temps réel les images de caméras de surveillance, de nouvelles équipes d'intervention sociale, la STM multiplie les mesures pour augmenter la sécurité dans le métro. La mairesse de Montréal, Soraya Martinez-Ferrada.
4: Le métro de Montréal n'est pas un lieu de refuge, n'est pas une halte chaleur. Ça l'est devenu parce qu'il manquait des services et il manquait des ressources. Alors, il faut faire les deux. C'est-à-dire, nous devons augmenter le nombre de haltes chaleur et de refuges, mais s'assurer aussi que le métro est un lieu sécuritaire.
3: La STM veut offrir à la fois davantage de sécurité et des passages plus fréquents du métro l'an prochain, particulièrement le soir.
4: Je pense aux travailleurs qui terminent notamment le corps tard le soir, aux étudiants qui sortent de leurs cours, aux gens qui profitent des restaurants, des spectacles et de la vie culturelle à Montréal. Eux aussi ont besoin d'un service efficace.
3: Le groupe Trajectoire Québec se réjouit des mesures annoncées. Son porte-parole, Brian Nash.
5: C'est une très bonne nouvelle, on va l'apprendre. Ça fait quelques années qu'on a juste des mauvaises nouvelles en transport collectif, donc ça va nous donner un peu d'oxygène.
3: Soraya Martinez-Ferrada avait promis en campagne électorale l'an dernier de renforcer la sécurité dans le métro et d'augmenter la fréquence de service. Ici Benoît Chapdelaine, Radio-Canada, Montréal.
1: Toujours en ce qui concerne le transport en commun, il y a des élus de la Rive-Sud Transport qui demandent au gouvernement péquiste d'en faire davantage.
2: Oui, la mairesse de Saint-Jean-Baptiste et présidente de la table des préfets et élus de la Couronne-Sud déplore que le service soit réduit dans certaines des 6 MRC qu'elle représente. Marilyn Nadeau explique que Québec s'est retiré du jour au lendemain, l'an dernier, du programme de compensation des municipalités rurales. Le programme permettait d'offrir annuellement 5 millions de dollars pour financer les transports dans 19 municipalités rurales, notamment en Montérégie. Sans l'investissement de Québec, ce financement du programme est réduit à 2,5 millions de dollars par année. Voici Marilyn Nadeau.
6: Que notre population est croissante, ils nous font diminuer les services, l'offre de services. Ça, c'est vraiment aberrant.
2: Exo et le REM, qui affichent une croissance de l'achalandage depuis la rentrée scolaire, réclament aussi un meilleur financement.
1: Et c'est le début du procès au palais de justice de Longueuil d'un homme de 40 ans accusé d'avoir tué son ex-conjointe en 2024.
2: Oui, davantage de détails sur le meurtre a été révélé par le ministère public. David Tota a avoué aux policiers, dans les heures qui ont suivi le meurtre de Josiane Fauché, avoir porté 2 ou 3 coups de couteau à son ex-conjointe. Toutefois, la pathologiste qui a fait l'autopsie a plutôt identifié 62 plaies causées par une arme piquante et tranchante. L'homme de 40 ans est accusé du meurtre non prémédité de la femme de 27 ans. La procureure a expliqué que le couple avait eu une relation tumultueuse qui a duré 4 ans. Le procès pourrait durer un mois.
1: Merci beaucoup, Nathalie. On vous retrouve un peu plus tard.
2: Oui, à tout à l'heure.
1: François.
7: Une heure de pointe assez costaude, Monique, avec cette pluie qui tombe et on a quelques incidents là, qui viennent rendre les choses encore plus difficiles. Les deux principaux qui sont en cours présentement, là, c'est 40 Est à la hauteur Henri Bourassa, véhicule en panne, on a retranché une voie, et 15 Nord avant la sortie pour la 640, là aussi véhicule immobilisé, on a aussi retranché la voie de droite, donc congestion depuis la 440 en direction Nord. Là, si vous êtes sur la 15 au-dessus de la rivière d'Émile-Île, vous reprenez graduellement de la vitesse. Du côté de la 25 Nord, vers Terrebonne. C'est assez occupé aussi depuis l'île de Montréal, donc à la hauteur du boulevard Maurice-Duplessis, jusqu'à la pesée routière, grosso modo. Là, c'est là où vous reprenez graduellement de la vitesse en direction de l'île Saint-Jean. Plus au sud, ben, toujours beaucoup de monde sur la métropolitaine. Tout ce qui s'en va à l'échangeur Saint-Pierre, le pont Champlain aussi demeure très achalandé. Du côté de la rive sud, on a une congestion vers l'ouest sur la 10 entre l'autoroute 35 et, ben, grosso modo, là, la hauteur de la rivière l'Acadie. Et du côté de la 20, ben, dans la zone de travaux vers l'est, secteur de Sainte-Julie et Belleuil, c'est encore un après-midi assez costaud.
1: Vous parliez de pluie, c'est de la pluie parfois forte qu'on attend encore au cours des prochaines heures, jusqu'à 30, 40, peut-être même 60 mm de pluie qui pourrait causer des accumulations d'eau par endroits. Ce soir, cette nuit, la pluie qui pourrait se changer en bruine intermittente, mais seulement vers minuit, minimum 7. La nuit prochaine, on a 8 présentement à Montréal. On le sait, les écoles déborde au Québec et c'est assez fréquent de voir des établissements qui ont un taux d'occupation de plus de 100 % à Montréal. Et en plein cœur de l'île, on trouve une anomalie statistique. L'école secondaire Jeanne-Mance, donc c'est situé sur le plateau Mont-Royal, qui est remplie à un peu plus de 80 %, ce qui veut dire qu'il y a de la place, 400 places quand même. Et Violette Quentin est avec nous pour nous expliquer pourquoi. Bonjour Violette.
8: Bonjour Monique.
1: Donc comment on explique ces chiffres-là pour comprendre, là, ça sort de l'ordinaire quand même.
8: Tout à fait, puisque les autres écoles à proximité, elles sont saturées ou presque. J'ai analysé des données qui datent de 2024 et de 2025 du Centre de services scolaires de Montréal. L'école Robert-Gravel sur le plateau Mont-Royal, 122 % d'occupation. L'école Face au centre-ville, 107 % L'école Père-Marquette dans le sud du quartier Rosemont, 93 % Et pourtant, l'école Jeanne-Mance sur papier, ben, elle est remplie à 62 % Et là, j'ai contacté le CSSDM pour demander en fait comment ça se fait. Et là, on m'a dit qu'il faut tenir compte des élèves pondérés, c'est-à-dire des élèves qui ont des troubles de langage, des difficultés d'apprentissage. Ce sont des classes plus petites, mais qui nécessitent le même nombre de ressources. Et quand on tient ça compte, finalement, l'école, elle est remplie à 80 %. Ça reste qu'il y a quand même des centaines de places libres. Alors, comment ça se fait? J'ai parlé à plusieurs intervenants du monde scolaire au cours des dernières semaines pour tenter de comprendre. Ce qui est revenu le plus souvent, là, Monique, c'est que sur le plateau Mont-Royal, c'est une population qui va être assez éduquée, dans certains cas assez nantis également. Ce que les intervenants me disaient, c'est que souvent les parents vont déserter leur école de quartier pour envoyer leurs enfants à l'école privée. Selon la présidente de l'Alliance des professeurs de Montréal, Catherine Beauvais-Saint-Pierre, ce serait donc un enjeu qui relève de l'école à trois vitesses.
9: On a des parents qui peuvent faire le choix de l'école privée dans plusieurs cas, d'autres qui font le choix justement de programmes sélectifs. C'est un cercle vicieux aussi parce que quand on a quand ce genre de système-là s'installe dans une région comme dans la région de Montréal, évidemment, ben ça a un effet direct sur la classe ordinaire, donc la classe qui est pas sélective, qui accueille tous les élèves au public. Et à Jeanne-Mance, c'est très marqué. Donc des élèves qui ont beaucoup d'élèves qui ont des difficultés. C'est dans ces classes-là aussi qu'on retrouve au public, ben les élèves qui auraient fait de la classe d'accueil, par exemple.
1: Est-ce que ce serait souhaitable qu'il y ait plus d'élèves dans cette école?
8: C'est la question que j'ai posée à des enseignants de l'école secondaire Jeanne-Mance qui ont accepté de me parler parce que, je le rappelle, l'école théoriquement est remplie à 80 % et pourtant les enseignants à qui j'ai parlé me disent qu'ils tombent en bas de leur chaise en entendant ces chiffres-là parce que, d'après eux, sur le terrain, l'école, elle est déjà remplie, surtout dans les pauses, dans les battements entre les cours, ça joue du coude dans les corridors. Ils ont l'impression là, que l'école est presque à pleine capacité et le fait que l'école ne le soit pas, là, selon les chiffres, ça permet au moins à la majorité des enseignants d'avoir leur propre local, ce qui est quand même une denrée rare dans le réseau public. J'ai parlé donc à deux enseignants de l'école Jeanne-Mance. La première a requis l'anonymat en raison du devoir de loyauté contenu dans le nouveau code d'éthique en vigueur pour les employés des centres de services scolaires. Elle travaille à Jeanne-Mance.
10: C'est pas juste une question de local, c'est une question de déplacement dans l'école. Comment qu'ils vivent ça, les déplacements dans l'école? Tout le monde, vendredi 15h30 au casier, vite, vite, vite. Les embouteillages, toutes ces choses-là, ça irrite les élèves, puis ça se manifeste dans leur comportement parce qu'après, ils sont tous intolérants les uns envers les autres. Puis nous, on travaille beaucoup ça avec eux, la tolérance. Ce qui est le fun à Jeanne-Mance, c'est justement qu'on est capable de travailler ça. Mais déjà, il y a déjà de l'embouteillage. Ils sont serrés dans les endroits communs. Et puis, dans les locaux aussi, hein, on a, le nombre d'élèves par classe augmente.
8: Ces enseignants que j'ai rencontrés dans un parc à proximité de l'école, j'ai également parlé à Sébastien Jean, qui est enseignant en culture et citoyenneté au premier cycle. Quand je l'ai informé qu'il y avait sur papier 400 places disponibles, il m'a dit qu'il est resté très surpris et il a rappelé que certains locaux accueillent peut-être pas d'élèves en ce moment à Jeanne-Mance, mais ils vont servir à des activités parascolaires. Par exemple, il y a une salle de sport, un club de robotique. Et donc, qu'enlever ces locaux-là, ou plutôt les sacrifier pour les consacrer à de potentiels nouveaux élèves, nuirait à la qualité de la vie scolaire, selon lui.
11: J'ai peur qu'on nous enlève ces belles classes qu'on peut utiliser et qu'on peut aménager là, sans être trop à l'étroit. Donc, on pourrait avoir des locaux qui sont utilisés à pleine capacité, comme ça s'est vu dans d'autres écoles. Donc, par jour, il y a 4 périodes disponibles, puis le local est utilisé les 4 périodes, c'est sûr qu'après ça, nous, comme profs, on doit se déplacer, puis on doit traîner notre matériel, puis traîner les cahiers d'activité, puis... Ça amène une surcharge de travail.
1: Donc, on comprend qu'ils sont surpris d'apprendre qu'il y a 400 places de libre, mais qu'ils ne voudraient pas nécessairement que ces 400 places-là soient comblées.
8: Non, c'est clairement ce qui ressort là. Ils ne veulent pas davantage d'élèves. Est-ce que ça pourrait arriver, par contre? C'est la question que j'ai posée au Centre de services scolaires de Montréal. Voici leur réponse qu'ils m'ont transmise par courriel. Pour Montréal, en fonction du flux migratoire, ces places disponibles pourraient servir à court terme. Fin de la citation. Donc, oui, c'est une possibilité que ces places-là soient comblées à terme. Donc, c'est assurément quelque chose qu'il faudra surveiller. Mais je vous dirais qu'au fil de ce dossier-là que j'ai creusé, toutes les personnes à qui j'ai parlé, ce qui ressort vraiment, c'est qu'elles aiment leur école, l'école Jeanne-Mance. Elles en sont fières et elles veulent le mieux pour cette école-là. Voici ce que m'a dit Manuel Croft. Elle est mère de 3 enfants qui sont allés à Jeanne-Mance, dont un qui y est en ce moment.
12: Historiquement, l'école a eu une mauvaise réputation qui a été amplifiée par les palmarès qui donnaient des mauvaises notes. Et là, ça a créé un effet dissuasif. Ça a fait en sorte que les parents se sont détournés de cette école-là. Mais je peux quand même vous dire que, et pour moi, c'est un secret bien gardé, cette école-là. Mes enfants ont une très bonne qualité d'enseignement et sont très contents d'être passés par là.
1: Donc, oui, on comprend qu'il risque peut-être d'y avoir de nouvelles inscriptions. Ça ne fait pas l'affaire de tout le monde. Puis en même temps, la qualité de l'enseignement aussi, là.
8: Oui, voilà. Et ce qui est intéressant aussi de penser, c'est que cette école qui est donc sur papier remplie à 80%, qu'en est-il des écoles qui sont remplies à 120, 125% sur papier? Ce sera sûrement le sujet d'un prochain reportage.
1: Absolument. Manège. Et vous serez là pour nous rapporter les faits. Merci beaucoup, Violette Quentin.
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1: On avait hâte d'avoir des nouvelles de Karim. Karim qui avait été, souvenez-vous, le dernier coureur à franchir la ligne d'arrivée du marathon de Montréal l'an dernier. On savait qu'il devait participer à nouveau à la course dimanche. Vous nous aviez promis des nouvelles et vous êtes allé à la source.
14: Oui, j'ai été aux nouvelles. Alors, j'ai parlé au sympathique Karim Zinibert ce matin, qui avait couru, oui, son premier marathon l'an dernier en 6h43. Dernier à franchir la ligne d'arrivée, mais sa bonne humeur et sa fierté avaient vraiment été virales sur les médias sociaux. Alors, je vous rappelle qu'il s'était donné le défi de courir les 42,2 kilomètres en moins de 4 heures ce dimanche. Il a terminé la course en 4h23 minutes.
1: Donc, wow! Mais c'est bon!
14: Oui, il n'a pas tout à fait atteint l'objectif qui s'était fixé, mais il a
1: sur
14: quand
1: son
14: même,
1: propre temps.
14: Oui, il a quand même retranché plus d'1h30 minutes. Alors, il était satisfait. Ça a été une belle expérience pour lui.
15: Ça a été toute une épreuve, le marathon, mais ça s'est, en soi, ça s'est vraiment bien passé. J'ai eu du fun, du plaisir tout le long. Ça a été bizarre comme sentiment parce que c'était la première fois que je me faisais autant reconnaître sur le parcours. Puis j'avais même oublié d'écrire mon nom sur le dossard. Ça n'a pas empêché, je pense, au moins une centaine de personnes qui m'ont reconnu sur le parcours pour m'encourager. Puis j'ai pu en profiter.
14: Mais quand même,
1: beau, ça.
14: Oui,
1: absolument.
14: Oui.
1: Mais c'est parce qu'il est devenu un symbole de courir pour le plaisir, pour soi, d'être fier de soi et de le faire avec un enthousiasme et de se donner des objectifs réalistes. C'est beau, ça.
14: Oui, de le faire dans la bonne humeur. Puis je vous rappelle qu'il ne courait pas du tout il y a 2 ans à peine, qu'il était en surpoids aussi. Mais bon, là, c'est pas parce que c'était le 2e marathon que c'était plus facile. Il a connu de la fatigue musculaire, c'est normal. Pas de blessure toutefois, ça c'est la bonne nouvelle. Il dit encore que c'était une des plus belles journées de sa vie. Il est très fier de sa persévérance. Et vous savez quoi? C'est sûr qu'il se réinscrit au marathon.

0: Japon l'an prochain. Mais je lui ai demandé justement s'il se reconnaissait chez les autres coureurs qui participaient aussi à leur premier marathon.
1: J'ai eu la chance de parcourir certains kilomètres avec des gens qui étaient leur premier marathon. Sinon, même après la fin, il y a des gens qui sont venus me voir pour me dire que mon histoire les a inspirés. Même justement, la personne en question que j'ai parcouru les premiers kilomètres avec, le gars, il m'avait dit « c'est un honneur de courir avec toi pour mon premier marathon ». J'étais comme « dude ». Ce sentiment-là, je me souhaite de jamais le prendre pour acquis, là, que des gens puissent me dire que j'ai pu les inspirer bien qu'un peu.
2: Wow.
0: C'est beau, hein?
2: On est juste mardi, mais je pense que Karim mérite sa place dans les citoyens de la semaine.
0: Oui, c'est vrai. J'aurais dû le garder pour la fin de la semaine. Alors, je vous rappelle, Karim Znibert, 29 ans, il est créateur de contenu. Il a une bonne humeur contagieuse et il faisait partie des 35 000 coureurs aux différentes courses du marathon en fin de semaine. 6 000 coureurs pour le marathon, pour vraiment le 42,2 km dimanche. Mais il est une preuve que, bon, bouger, ça fait du bien. Pas obligé de courir le marathon en bas de 3 heures. Puis juste d'avoir du plaisir.
2: Merci voilà. Beaucoup et félicitations à Karim et à tous les coureurs qui ont pris part au marathon. Alors, la saison de la grippe s'annonce hâtive cette année. Déjà, dans certaines urgences de la province, on comprend qu'il y a une resurgence de patients peut-être grippés. Et cette année, on a décidé de mettre fin au vaccin gratuit pour tous. Ça reste en vigueur, toutefois, pour les personnes qui sont plus vulnérables. On va faire le point avec la directrice nationale de santé publique du Québec, Dr. Caroline Couache, est avec nous. Bonjour, Dr. Couache.
3: Bonjour.
2: Merci d'être là. Donc, on comprend que vous avez entamé cette vaccination. C'est le début de la campagne automnale au Québec. Campagne de vaccination, pas que contre la grippe. Ça inclut beaucoup de choses, là, en fait.
3: En fait, la campagne saisonnière inclut le vaccin contre la grippe, la COVID, et pour certaines populations de patients, contre le VRS aussi, le virus respiratoire syncytial.
2: Qu'on a vu beaucoup, quand même, au cours des dernières années.
3: Oui, ben en fait, on en parlait beaucoup pour les petits bébés. Oui, vous vous rappellerez que c'est ce qui faisait que nos urgences et nos soins intensifs débordaient. Et on en est à la troisième saison où on administre un anticorps monoclonal, donc une immunisation passive pour protéger les petits bébés contre le VRS. Et on voit une diminution de 90% là, des admissions à l'urgence puis aux soins intensifs. Je me rappelle même que mes collègues à Sainte-Justine l'année passée me disaient « Mais mon Dieu, est-ce que la saison va commencer? » Bon, finalement, elle a commencé, mais beaucoup plus tardivement. Donc, ça a un impact vraiment positif.
2: Vous avez pu le constater sur le terrain.
3: Tout à fait.
2: Donc, ça peut être un petit peu mélangeant présentement pour les gens. Vaccin, grippe, COVID, VRS. Et là, on comprend que la population générale qui est en santé, les gens plus vulnérables. Qui est concerné par cette campagne-là?
3: Alors, vraiment, l'objectif de ce programme-là de vaccination contre la grippe et la COVID, c'est de diminuer les complications puis les décès. Donc, quand le Comité sur l'immunisation du Québec avait regardé ce programme-là en 2018, ils se sont toujours basés sur des ratios de coût-efficacité. Et donc, les populations qu'on a retenues à l'époque, c'était les personnes de 65 ans et plus, toutes les personnes de 6 mois et plus avec des conditions médicales sous-jacentes, donc asthme, hypertension, diabète, évidemment immunodéprimés, les femmes enceintes. Et on avait gardé aussi les travailleurs de la santé. Donc, de façon générale, ça englobait quand même
2: c'est beaucoup de monde,
3: pas mal
2: là.
3: Tout le
2: oui,
3: monde.
2: Oui, c'est ça. OK. Donc, il peut se tailler une place quelque part dans une situation plus vulnérable. Trois vaccins différents. Est-ce qu'on peut les avoir en même temps?
3: On peut tout à fait les avoir en même temps. On peut se sentir comme un enfant de 12 mois avec trois vaccins d'un coup, mais ils sont capables.
2: Les
3: donc,
2: cuisses,
3: aussi,
2: les bras.
3: En fait, en les bras, à un pouce d'écart l'un de l'autre, ça va. Là. On y survit.
2: Et si les gens qu'on cible en ce moment, je comprends que vous dites que c'est tout le monde qui finit par être ciblé. Ceux qui n'y vont pas, est-ce que vous avez compris dans les dernières années que ça a un impact?
3: Oui, c'est ça. Ce qu'on remarque dans les programmes de surveillance, par exemple, d'hospitalisation, c'est que les personnes qui finissent à l'hôpital ont absolument une condition chronique et ne se sont pas fait vacciner, alors que celles qui se sont fait vacciner ont beaucoup moins de chances de se retrouver à l'hôpital. Et donc, ce qu'on veut, c'est vraiment cibler ces personnes-là. Quand on donne un programme de vaccination à tout venant, bien, on n'est pas capable de mettre les efforts et les ressources humaines pour aller chercher ceux qui n'ont peut-être pas l'impression que ça les concerne. Une personne, par exemple, qui est asthmatique, mais qui est relativement bien contrôlée avec ses pompes, elle fait une crise à chaque fois qu'elle attrape un virus, bien, cette personne-là, si elle attrape la grippe, elle a plus de risques de finir à l'urgence à cause de son asthme que quelqu'un d'autre.
2: Donc, c'est ça qu'on veut prévenir, ultimement.
3: Exactement. Donc, ce qu'on veut, c'est vraiment aller chercher les personnes qui ont peut-être l'impression que ça ne les concerne pas.
2: Et pourquoi cette année avoir décidé que ce n'est plus gratuit pour tout le monde?
3: En fait, avant la pandémie, vous vous rappellerez que ce n'était pas gratuit pour tout le monde. On était exactement dans ces mêmes paramètres-là.
2: Donc, on revient à la norme, finalement.
3: Tout à fait. En 2022, on était en pleine pandémie. Ça a été une décision politique qui a dit, écoute, si on a déjà plein de cas de COVID, on ne peut pas se permettre d'avoir des cas de grippe, donc on l'ouvre à tous, ce qui avait du sens à l'époque. On est en 2026, on est sorti de la pandémie. Donc, on est juste revenu aux considérations scientifiques que le Comité sur l'immunisation du Québec nous avait énoncées à l'époque.
2: Et le fait que ce ne soit plus gratuit, ça va revenir un peu comme avant. En même temps, on se dit l'accessibilité. Est-ce que ça peut changer quelque chose sur la couverture vaccinale, sur la grippe ultimement? Les gens qui y allaient, mais qui n'iront pas cette année, finalement?
3: Bien, en fait, ce qu'on veut, les cibles qu'on s'est mises, c'est vacciner 80 % des gens ciblés. Donc, ceux pour qui ça va changer quelque chose, on veut qu'ils viennent se faire vacciner ou on va les trouver où ils se trouvent. Là. Mais, par exemple, dans les RPA, les CHSLD, ce travail-là est déjà fait. Mais ce qu'on veut, c'est vraiment s'assurer d'aller retrouver les personnes, entre autres avec maladies chroniques, pour qu'elles puissent se faire vacciner. Donc, c'est vraiment un investissement de ressources ciblées.
2: Il semble qu'il y ait eu un taux de... Attendez, saison... 100 000 rendez-vous déjà pris. Oui,
3: en
2: c'est
3: fait,
2: ça que
3: on
2: je voulais vous parler.
3: C'est
2: 170 000
3: rendez-vous.
2: Bon, oui. Ben, vous êtes en tournée média aujourd'hui, ça paraît, oui. Ça augmente les clics. Donc, 170 000 sur Clic Santé. Mm-hmm. Il y a eu des petits soucis de fonctionnement, mais on comprend que l'intérêt est là.
3: Tout à fait. Ce matin, en fait, ce que Santé Québec nous disait, c'est que comme tout le monde a essayé de se brancher en même temps, pendant un certain moment, ça a eu un petit peu de ça a été au ralenti. Puis après ça, ça a repris. Les gens ont pu se connecter. Puis bon, depuis une heure, le point de presse, on voit qu'il y a 70 000 autres personnes qui se sont inscrites. Puis Santé Québec avait commencé sa tournée déjà dans certains CHSLD il y a 10 jours pour commencer à vacciner les personnes les plus vulnérables.
2: Là, vraiment, c'est à la population générale qu'on s'adresse aujourd'hui. C'est la raison pour laquelle vous êtes avec nous. Il y a des médecins qui se demandent pourquoi on ne commence pas la campagne de vaccination selon l'arrivée du virus. Donc, peut-être un peu plus tôt.
3: Bien, ça, c'est compliqué, hein, parce qu'il faut quand même planifier ces campagnes-là. Le vaccin arrive à un moment donné. On ne peut pas juste dire, OK, maintenant, tu m'en livres 8 cargaisons. Les infirmières doivent être prêtes. Le système doit être prêt. Vous voyez que Clic Santé, il faut qu'on lui donne une date. Et l'autre chose, c'est que oui, on aurait pu... Disons qu'on décide à chaque année de commencer à vacciner le 1er octobre. Mais il faut aussi que la vaccination nous mène jusqu'à la fin de la saison grippale. L'influenza B, souvent, continue à traîner en mars à avril. Donc, on veut aussi cette couverture là dans le temps. On a 6 à 7 mois là, d'efficacité. Puis évidemment, plus on s'en éloigne, plus l'efficacité se perd. Donc, c'est maximiser les deux bouts de la saison. Et donc, on ne peut pas se virer sur un trentaine, en gros. Puis en plus, on ne veut pas non plus commencer trop tôt parce qu'on serait plus protégé pour la fin de la saison.
2: Parce qu'il y a plusieurs variants, déclinaisons de la grippe. On sait que... écoutez, évidemment, c'est vous la spécialiste, vous allez préciser, mais si ce n'est pas l'année passée, c'était l'année précédente, mm-hmm. où on disait le vaccin de la grippe, il sert à rien, c'est pas le bon vaccin finalement. Ouais. Est-ce que cette année, on sait où on se situe?
3: Ben, en fait, l'année passée, on avait dit, ah oh, mon Dieu, on dirait que le virus a muté, puis à la fin de la saison, quand on a regardé, l'efficacité vaccinale était aussi bonne que les bonnes saisons.
2: Donc, on a eu peur pour rien finalement.
3: Ben, c'est que parfois, on a l'impression que biologiquement, le virus a l'air d'eux, mais il n'y a pas que le virus, il y a d'autres composantes du système immunitaire qui aident aussi. Donc, je vous dirais qu'en début de saison, c'est impossible de vous dire à quel point ça va bien aller ou pas bien aller d'un point de vue efficacité vaccinale. Ce qu'on sait par ailleurs, c'est que si on n'est pas vacciné, on ne sera pas protégé. Donc, le message, c'est si vous êtes dans les groupes à risque, faites-vous vacciner plus tôt que tard, parce que là, on voit qu'il y a déjà une petite transmission de virus de la grippe. Ce n'est pas épouvantable, mais il commence déjà à y avoir une petite circulation.
2: Et on recommande, j'imagine, les mesures d'hygiène de base quand on est atteint, quand on souffre pour éviter la propagation.
3: Absolument.
2: Je sais que ça a l'air très simple, mais... on a perdu ces bonnes habitudes-là?
3: Oui, parce que parfois, on ne sait pas que c'est la grippe. On en a plein de virus pendant l'année, mais bon, si on est en train de se moucher puis de couler de partout et d'être un érable au printemps, mieux vaut éviter le contact étroit puis se laver les mains après s'être mouché.
2: Merci beaucoup, Dr. Caroline Coche, de votre présence à l'émission aujourd'hui. Donc, je rappelle que la saison de la grippe est bien amorcée déjà et que c'est la campagne de vaccination. Donc, directrice nationale de la santé publique du Québec.

0: vous êtes en voie d'en faire l'hymne de l'émission. Les trois accords qui inspirent un nouveau spectacle de danse contemporaine.
1: Comme quoi, je ne suis pas le seul inspiré par cette excellente chanson tirée de leur album « Joie d'être gay ». Ben oui, je vous présente aujourd'hui la troupe de danse contemporaine inclusive « Maïwenn et les orteils », une troupe qui est composée de membres neurotypiques et issus de la neurodiversité. Ils nous présentent ce nouveau spectacle qui s'appelle « Les dauphins et les licornes ». C'est pas moi qui l'ai inventé, hein? C'est une aventure qui a commencé quand Maïwenn Desbois, qui est la fondatrice évidemment de la troupe, a reçu la commande d'une création inspirée de la chanson, mais elle était tellement inspirée qu'il a fallu pousser plus loin pour elle. Elle a voulu en faire une grande création avec sa propre troupe. Et comme vous allez l'entendre, elle n'est pas la seule à avoir été inspirée par l'œuvre des Trois Accords. Son équipe a rapidement répondu à l'appel.
2: Tout de suite, rapidement, leur réflexe a été de choisir chacun une équipe. Fait que ça s'est fait naturellement dès les premières heures de répétition, je dirais. Et puis, c'est comme si tout le spectacle s'est construit, toute la création s'est construite autour de cette idée-là d'appartenir à un clan, de le défendre. Puis, ben, au fil du temps, bien sûr, les lignes deviennent plus floues. Est-ce qu'on appartient vraiment à ce clan-là, mais est-ce qu'on n'est pas un peu des deux? Donc, toute la dramaturgie s'est brodée autour de cette idée-là de la quête de l'identité, puis à quel point ça peut être difficile d'être réellement soi à travers tout ça, et à quel point le groupe, finalement, on a besoin du groupe pour se soutenir.
1: On peut en développer des choses à partir d'une chanson comme celle des Trois Accords, hein?
0: Tout à fait.
1: Je lui ai demandé de définir quand même, selon elle et selon sa troupe, chaque clan en quelques mots. Les dauphins, et là, je vous invite à vous identifier peut-être à la maison. Êtes-vous dauphin
0: ou
1: licorne?
0: Faut qu'on choisisse une catégorie.
1: Ben oui, mais en même temps, comme elle disait, hein, la ligne devient vite rapidement floue. Un dauphin, c'est rigoureux, c'est pragmatique, c'est sérieux. Et évidemment, vous le devinez, une licorne, ben c'est tout le contraire. Hein, c'est n'importe quoi. Ça évoque les paillettes, ça fait ce que ça veut. Et d'ailleurs, j'ai trouvé ça drôle parce que l'équipe de création a vu justement ces interprètes tellement être inspirés qu'ils n'ont pas eu le choix de lâcher prise à un certain moment. Il y a beaucoup de licorne dans la troupe, je pense.
2: Le matériel s'est généré comme tellement naturellement, comme une espèce de symbiose entre ces six artistes-là, ce qui fait qu'au bout du compte, après un certain temps, il a fallu que moi puis la conseillère artistique, Jessica Serly, puis la dramaturge Amélie Dumoulin, qu'on s'avoue vaincu, puis qu'on se dise, bon, ben, ça va être comme une genre de tentative de spectacle qui aboutit jamais, parce qu'ils se dérangent toujours les uns les autres, sont toujours interrompus les uns les autres par la recherche du regard de l'autre, par l'approbation du regard de l'autre, par des insécurités. Donc, finalement, c'est comme un spectacle qui aboutit jamais.
1: J'adore une chorégraphe et directrice artistique qui dit avec autant de candeur et même le rire, ça aboutit jamais, mais c'est pas toujours la destination qui est le plus important, on le sait. C'est aussi le chemin qui nous y amène. C'est important de le mentionner, Maïwenn et les orteils, c'est une troupe qui présente tous ses spectacles en mode décontracté pour le rendre le plus accueillant et accessible possible. Alors, je pense à vous, parents, famille en général, qui peut-être vous empêchez d'aller voir des spectacles en vous disant, c'est pas toujours adapté justement pour mon enfant ou un ami, peu importe. Neurodivergent, ben voilà, dans leur environnement, que ce soit avec la possibilité d'entrer et sortir en tout temps. Parce qu'on y offre un environnement sonore et lumineux qui sont progressifs. Il y a un prêt de coquille. Il y a même la visite des coulisses et rencontres avec les artistes qui font comme si c'est une rencontre avec une grande famille. Et selon ce que me disait Maïwenn Desbois, Les Dauphins et les Licornes, c'est vraiment un spectacle où le party lève vite.
2: Ça prend, je dirais, 2 minutes du spectacle, les gens rient déjà. Parce que les danseurs, les artistes sont déjà en action quand les spectateurs entrent. Les gens vont rire facilement. Il y a quelque chose de très décomplexé. Et puis les gens, ben c'est ça, quand ils sortent, ils disent oh, « ben, j'avais juste envie d'aller les rejoindre pour danser, faire le party avec eux, puis lancer plein d'affaires sur scène. » Parce que c'est quand même un joyeux bordel là, qui se passe sur scène. Il y a quelque chose de très, très jouissif. De voir tout ce que les artistes se permettent de briser comme code, comme convention du spectacle, ça donne envie d'aller les rejoindre pour faire pareil.
1: Je sais pas pour vous, mais moi, tout me parle là-dedans. On vit tellement de pression de nos jours. Laissez aller les codes, allez faire la fête avec eux. Donc, je vous rappelle ce spectacle, Les Dauphins et les Licornes de Maïwenn et les Orteils. Ça va être présenté à partir de demain jusqu'au 17 octobre. Ça, c'est du côté de Montréal, art interculturel. Ils vont revenir à Montréal les 6 et 7 novembre dans le cadre du festival La Mèche Courte. Mais après, là, on est en tournée jusqu'en avril 2027, entre autres à Montréal-Nord, Ville-Saint-Laurent, Joliette, Notre-Dame-de-Grâce et au centre Sanac. Alors, c'est une très belle rencontre que je vous invite à poursuivre de votre côté.
0: Merci et vive cette chanson qu'on ne s'annera jamais. À chaque fois que ce sera possible de la faire jouer, nous le ferons.
1: Est-ce que c'est un défi? Je vais me trouver une raison. Mettons pas trop souvent, une fois par mois maximum.
0: Je me tourne vers François.
3: Avec toujours une heure de pointe assez occupée, comme je vous le disais, Monique, du côté de la 13, mais en direction sud. Maintenant, on a un petit ralentissement à l'approche de Montréal. On a au moins pu récupérer là, les voies du côté du pont Bisson en direction nord. 40 ouest, par contre, toujours bien occupé dans ce secteur-là depuis Cavendish. C'est comme ça depuis le début de l'émission. Courant nord, bien, écoutez, on a eu quelques incidents. Vous êtes encore nombreux. 40 est vers Repentigny depuis la hauteur Bourget, 25 nord depuis la hauteur du boulevard Maurice-Duplessis, 640 ouest entre Charlemagne et l'autoroute 25, il y a une bonne congestion, au moins à la hauteur de Boisbriand-Sainte-Thérèse sur la 640. Ce sont les ralentissements habituels. Et la 15 Nord, on a réussi à dégager, donc il reste le bouchon normal de la 440 jusqu'à la hauteur Sainte-Rose. C'est bien occupé à Montréal, notamment Pont-Champlain et Pont-Jacques-Cartier. Je pense qu'on a un incident à la sortie direction Montréal. Congestion sur toute la longueur.
0: Merci beaucoup pour ce qui est de la météo. On aurait déjà reçu un 20 à 30 mm de pluie dans le Grand Montréal. 40 mm, c'est ce qu'on prévoyait au total. Donc, il semble que le gros soit peut-être déjà passé. C'est la bonne nouvelle. Il y aura également des vents. Nord-est, 20 km à l'heure avec des rafales à 40, maximum 10. Ce soir, on a 8 présentement à Montréal. On se dirige vers le bulletin d'information. Au retour, on va revenir sur la sécurité dans le métro qu'on a décidé de renforcer quand même. On a annoncé un ajout de 6,4 millions de dollars, 52 constables spéciaux supplémentaires. On va bonifier la brigade qui permet également de faire des interventions sociales. On vous en reparle au retour. À tout de suite.
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10: Aujourd'hui au Radio-Journal, la transition est amorcée à une semaine de l'arrivée au pouvoir du Parti québécois.
11: On a discuté notamment d'enjeux économiques.
12: Il y a vraiment une offre de collaboration de la part de l'équipe entourant Mme Fréchette.
10: Le vote par anticipation a débuté en Alberta.
13: C'est important que les personnes puissent exprimer leurs opinions.
10: Il reste moins d'une semaine avant le référendum qui porte notamment sur l'avenir de la province au sein du Canada. Et Télisson Aurélien nie avoir eu recours à l'intelligence artificielle pour son roman. L'auteur à succès reconnaît toutefois s'être approprié des textes qui n'étaient pas les siens par le passé. Bonjour, ici Jean-Sébastien Bernatché. L'économie du Québec, la guerre tarifaire avec les États-Unis et l'entente conclue avec Terre-Neuve et Labrador au sujet de Churchill Falls ont été au cœur de la rencontre de ce midi entre la première ministre sortante Christine Fréchette et son successeur Paul Saint-Pierre Plamondon. Ils se sont réunis afin d'assurer une transition harmonieuse à l'Assemblée nationale à un peu plus d'une semaine de la formation du prochain Conseil des ministres. Sébastien Desrosiers.
14: Bonjour.
15: Une poignée de main devant les caméras avant de s'engouffrer dans le bureau de la première ministre. Une semaine après la victoire du Parti québécois, Christine Fréchette et Paul Saint-Pierre Plamondon amorcent la transition.
12: Lorsqu'on sort des élections, ce qu'on espère de la part du gouvernement sortant, c'est le plus de collaboration possible. Et c'est précisément ce qu'on a obtenu ce matin, donc je tiens à le souligner.
15: Au bout d'une rencontre d'une trentaine de minutes, les deux en ressortent satisfaits.
11: On a discuté notamment d'enjeux économiques, également de l'entente avec Terre-Neuve-Labrador, au niveau de Churchill Falls, la crise tarifaire, bien sûr, relations aussi avec les États-Unis dans le cadre de la négociation au niveau de la CEUM.
12: C'est sûr qu'en effet, c'est l'économie, les relations avec les États-Unis, les données qu'on a sur certaines entreprises, le chômage, et Churchill Falls, qui est quand même un morceau important, qui ont retenu la plupart de nos discussions.
15: L'entente énergétique concernant Churchill Falls, conclue juste avant la campagne électorale, doit être entérinée d'ici la fin de l'année. Une décision qui appartiendra au nouveau gouvernement.
12: Merci beaucoup.
11: Merci, monsieur.
15: Pour la suite, Christine Fréchette réunira son conseil des ministres une dernière fois mercredi, alors que celui de Paul Saint-Pierre Plamondon sera présenté la semaine prochaine. Ici Sébastien Desrosiers, Radio-Canada, Québec.
10: Par ailleurs, un recomptage judiciaire pourrait avoir lieu dans la circonscription de Champlain, en Mauricie. Le Parti québécois affirme que des inexactitudes ont été observées dans plusieurs relevés de dépouillement. C'est la candidate conservatrice Adriana Salontay qui l'a emporté avec une majorité de 191 voix sur son rival péquiste René Branchaud. Un juge devra maintenant déterminer si ces allégations sont suffisantes pour ordonner un nouveau dépouillement. Quant au recomptage judiciaire dans le comté de Vachon, en Montérégie, eh bien, il débutera lundi prochain. Seulement 10 voix séparent les candidats libérales et péquistes. En Alberta, c'est le début aujourd'hui du vote par anticipation pour le référendum de lundi prochain. Les Albertains doivent se prononcer sur 10 questions, touchant notamment pour une question à la place de la province au sein du Canada. Je joins Anne Levasseur à Edmonton. Anne, il s'agit d'un vote tout à fait particulier pour les citoyens qui doivent s'armer de patience.
14: Oui, parce que 10 questions, ça veut dire 10 bulletins de vote à remplir. Il faut donc prévoir un peu plus de temps pour procéder, mais aussi s'attendre à des files d'attente aux différents bureaux de vote. Sur les 10 questions, 5 traitent de politique d'immigration, 4 d'enjeux constitutionnels et la 10e question offre 2 choix aux électeurs en leur demandant si l'Alberta doit demeurer une province du Canada ou si la province devrait entamer un processus pour la tenue d'un référendum contraignant sur la séparation. Déjà, beaucoup d'électeurs ont répondu présent avec des files d'attente qu'on a constatées à plusieurs des bureaux de vote qu'on a visités. Si certains disent qu'ils ne voulaient pas de ce référendum, comme une dame à laquelle on a parlé, eh bien, plusieurs voulaient quand même se faire entendre vu l'importance des questions posées. On écoute quelques électeurs.
16: A little frustrated that we have to have this in the first place, but definitely glad that now the time is here and I can do my bit.
13: C'est important que les personnes puissent exprimer leurs opinions sur une question telle que l'indépendance de la province de l'Alberta. So, pour moi, c'était juste important de pouvoir dire ma part.
14: Donc, les bureaux de vote par anticipation sont ouverts aujourd'hui jusqu'à 20h et tous les jours jusqu'à samedi. Le jour du vote officiel, le 19 octobre, donc lundi, et ensuite élection Alberta à 48h pour dévoiler les résultats.
10: Merci, Anne.
14: Au revoir.
10: La directrice nationale de santé publique du Québec a répondu à ceux qui jugent le lancement de la campagne de vaccination trop tardif. Les urgences débordent et la saison de la grippe s'annonce précoce. La docteure Caroline Couache invoque des enjeux de logistique, mais également d'efficacité. Elle affirme que l'immunité du vaccin ne durant que 6 mois, un lancement prématuré réduirait la protection au plus fort de l'hiver.
17: Ce qu'on voit déjà présentement, c'est que la saison semble être précoce. Donc, l'INSPQ nous a donné les chiffres ce matin. On est à 2,7 % de positivité. Et donc, on encourage vraiment les personnes admissibles à prendre rendez-vous dès maintenant pour se faire vacciner.
10: Plus de 100 000 rendez-vous ont été réservés sur Clic Santé en seulement quelques heures ce matin. Un engouement comparable au début de la pandémie. Les injections débuteront le 20 octobre. Elles seront gratuites pour les personnes vulnérables, les aînés, les femmes enceintes et leurs proches aidants. L'écrivain québécois Télisson Aurélien nie avoir eu recours à l'intelligence artificielle dans la rédaction de son roman « C'était ça ou mourir ». Il a publié ce matin une déclaration écrite dans laquelle il répond aux allégations qui pèsent contre lui depuis près de 3 semaines. L'auteur de 38 ans reconnaît toutefois avoir fait du plagiat dans des textes qu'il a publiés par le passé. Éric Plouffe a plus de détails.
18: Dans sa déclaration, Télisson Aurélien soutient que les allégations selon lesquelles il aurait utilisé l'intelligence artificielle pour la rédaction de son livre « C'était ça ou mourir » sont une calomnie et une hérésie. Il ajoute avoir commencé l'écriture de son roman en 2017, qui a été publié cette année, un roman qui a été exclu du prix Goncourt, mais qui est encore en lice pour le prix Renaudot. L'auteur de 38 ans reconnaît par ailleurs, sans utiliser le mot plagiat, qu'il a commis plus jeune des erreurs inacceptables qu'il affirme regretter. Il écrit que son admiration pour différents auteurs, et je le cite, « n'autorise pas à prendre, à m'attribuer des textes qui ne sont pas les miens ». Le mois dernier, Radio-Canada a révélé qu'au moins 5 chroniques et textes d'opinion publiés par Télisson Aurélien dans des médias canadiens et français en 2012 et 2013 ont été en partie copiés de textes d'autres auteurs. Pour Louis Aucoin, président et stratège principal d'Aucoin Stratégie et Communication, la déclaration de l'écrivain arrive trop tard, 3 semaines après le début de la controverse.
19: c'est toujours mieux de prendre la parole que de laisser les autres nous définir. C'est sûr qu'au bout de 3 semaines, la question a déjà été réglée dans la tête de beaucoup de gens. Il y a des gens qui se sont fait à l'idée, qui ont pris une décision par rapport au phénomène qui dépasse largement la personne qui pose la question de qu'est-ce qu'un auteur en général dans notre société.
18: Les éditions du Boréal ont par ailleurs fait savoir que Télison Aurélien ne ferait pas d'autres commentaires et n'accorderait pas d'entrevue pour le moment. Éric Plouf, Radio-Canada, Montréal.
10: En bref, ailleurs dans le monde. Sous la pression de milliers d'étudiants, l'université américaine Cornell suspend toutes les fêtes de ses fraternités jusqu'à la fin de l'année scolaire. Cette décision a été prise en raison des allégations de viol d'une étudiante par 7 membres d'une fraternité en 2024. Face à l'indignation générale et aux critiques sur la gestion de l'affaire, le président de Cornell s'est dit profondément désolé. L'enquête criminelle a été rouverte et l'université a demandé à l'ancienne procureure générale adjointe des États-Unis, Sally Yates, de procéder à un examen externe indépendant. Des lycéens et des étudiants français sont de nouveau massivement descendus dans la rue aujourd'hui pour demander de meilleures conditions d'apprentissage, une rénovation des bâtiments et un plan de 10 milliards d'euros pour les lycées, entre autres. La militante écologique suédoise Greta Thunberg s'est jointe aux manifestants et l'Union syndicale lycéenne a lancé un appel aux Français pour qu'ils se joignent aux manifestations contre la hausse du coût de la vie prévue samedi. Et puis, le pape Léon XIV a été opéré avec succès cet après-midi. Opération au poumon, les chirurgiens lui ont retiré la partie inférieure du poumon droit lors d'une intervention de 3 heures qui s'est déroulée sans complications. Le Vatican précise que les analyses pratiquées pendant l'opération ont confirmé la présence d'un adénocarcinome, un type de cancer du poumon. Âgé de 71 ans, le souverain pontife s'est réveillé normalement. Toutes ses activités sont suspendues pour au moins une semaine. En terminant, l'astronaute canadien Joshua Kotrick a fait le point aujourd'hui sur son séjour dans la Station spatiale internationale.
20: Selon moi, il n'y a rien qui peut préparer une personne, une humaine, pour cette expérience. L'expérience de voir la Terre comme une sphère bleue dans le ciel, ça c'est juste une chose absolument unique.
10: Il a d'entrée de jeu fait état de son émerveillement puis a confirmé que sa présence dans l'espace démontre que le Canada peut encore jouer un rôle central dans l'exploration spatiale. Joshua Kotrick participera à différentes expériences physiologiques et à des travaux d'entretien de la station. Il doit passer 6 mois dans l'espace. C'était le Radio Journal. 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Bonne soirée de la part de toute l'équipe de la Salle des Nouvelles.

0: Voici votre retour avec Monique Néron.
1: 17h10, re-bienvenue parmi nous. Et si vous vous joignez à nous à l'instant, merci de nous faire confiance en cette fin d'après-midi. On est ravis d'être là, toute l'équipe, et de retour, réunis après ce long congé de l'Action de grâce. J'espère que vous avez pu en profiter. Si vous pouviez en profiter, vous l'avez fait. On a quelques collègues qui étaient les valeureux présents au cours des derniers jours. Merci d'avoir été là.
2: C'est un plaisir.
1: Merci.
2: Ah oui?
1: Oui. Non, mais c'est vrai, ça en prend des...
3: C'est ça, le service public, Monique.
1: Ça en prend des vrais qui restent, qui sont fidèles au poste. On va recevoir Alain Saunier, journaliste, ex-directeur général de l'information de Radio-Canada, au cours de la prochaine heure. Je ne vous apprends rien en vous disant qu'on est de plus en plus dépendant des géants technologiques américains. On en parlait tout à l'heure, entre autres, sur le plan de la culture, ouais, et de la musique, les plateformes de musique en streaming. Et il va lancer dans les prochains jours cet essai intitulé « Pas de souveraineté sans souveraineté numérique ». Et c'est un constat qui est dur, qui est inquiétant, en fait, mais qui est très clair. Notre démocratie est affaiblie par ce qu'il qualifie de colonisation numérique. Et c'est un peu un appel à la résistance aussi, puis au fait qu'il va falloir s'en occuper, parce que tôt ou tard, ça va être encore plus dommageable, finalement, pour nos sociétés, nos communautés. Donc, il sera avec nous un peu plus tard. On va aussi revenir sur la sécurité dans le métro. On injecte 6,4 millions de dollars, 52 constables spéciaux supplémentaires. On bonifie la brigade de concertation. On va faire un meilleur partenariat avec le SPVM. On pensait que c'était déjà le cas. On est ravis d'apprendre qu'on va travailler main dans la main avec le SPVM. Des intervenants sociaux aussi, et bonifier la fréquence aussi dès 2027 de 5%, ce qui était demandé depuis un certain temps. François.
4: Ça va bien d'ailleurs dans les transports en commun,
1: Monique.
4: Donc, on n'a pas d'incident à rapporter. Je vous dirais que c'est un bon moyen de déplacement d'ailleurs, étant donné la météo qu'il fait à l'extérieur. D'ailleurs, c'est officiellement, je pense, l'automne du cycliste, Monique, parce que Guillaume Bourgault-Côté est arrivé avec son imperméable jaune canari. Très visible en situation de visibilité limitée.
2: Mais très, très mouillé aujourd'hui quand même.
4: Oui. Même moi, j'ai pas osé ce matin. En fait, j'étais prêt à affronter la pluie, puis là, j'ai vu qu'il pleuvait et qu'il faisait 5 degrés ce matin, j'ai pris le métro.
1: Je vous écoute parler, là. Savez-vous que c'est l'exemple ultime qu'on donne dans une salle de cours à un jury qui s'apprête à siéger et à entendre une preuve pour expliquer c'est quoi une preuve circonstancielle? Par exemple, François ici a vu Guillaume arriver avec un imperméable jaune rempli de pluie, donc on peut assumer qu'il pleut à l'extérieur. C'est de la preuve circonstancielle. J'aurais dû faire mon droit, me diriez-vous?
5: Ça répète. Mais Jean, vous avez fait ça un bout de temps quand
1: oui,
5: même, hein,
1: ça.
5: Tu fais l'hiver.
1: Exact,
4: mais
1: je trouve ça très intéressant.
4: On peut aussi sortir dehors et constater qu'il pleut, Monique, dans un cas comme celui-ci. Mais oui, c'est effectivement un bon exemple. OK, je m'égare, mais heure de pointe, ça va quand même assez difficilement. On a beaucoup de monde sur la route, évidemment, avec la pluie, ça ne doit pas aider. On a eu quelques incidents, notamment 10 Ouest avant la 132, véhicule en panne. On est en train, je pense, de procéder au remorquage. Le bouchon n'est pas trop immense de ce côté-là, par contre, mais beaucoup de congestion, notamment, je vous en parlais, 25 Nord, 40 Est vers Repentigny, secteur du pont Champlain aussi, et Jacques-Cartier. Ça s'est un peu amélioré, mais vous êtes encore nombreux, juste au ralenti, vers Montréal.
1: Merci beaucoup. 20 à 30 mm de pluie seraient tombés dans le Grand Montréal et sur l'imperméable de Guillaume Bourgault-Côté. Et vous devriez le garder parce qu'on attend probablement un 10 mm supplémentaire au cours des prochaines heures. Mais le gros qui semble passer, minimum 7 la nuit prochaine. On a 8 en ce moment à Montréal. Trêve de pluie et d'imperméable. On va quand même parler de transition qui est bien en marche à Québec.
2: On a eu aujourd'hui cette rencontre traditionnelle entre la première ministre qui quitte et celui qui va lui succéder. Donc, on regardera ça, mais c'est surtout la valeur symbolique de cette rencontre-là qui m'intéresse, parce qu'on est vraiment dans cette idée de respect du processus démocratique, aussi de vouloir assurer la continuité des actions du gouvernement, même si on change de gouvernement et tout ça. Puis je trouve que dans un contexte où il y a beaucoup de polarisation, puis d'effets délétères de la polarisation, c'est bien de voir qu'au Québec, en tout cas dans cet exemple-là, on est capable de bien s'entendre. Puis je ferai même un petit détour jusqu'à Mathieu Lacombe avec tout ça, puis son party au Parti québécois, qui n'était peut-être pas bienvenu, mais on peut le regarder d'une autre façon aussi. Donc, on regarde ça tout à l'heure.
1: À tantôt. Merci beaucoup.

0: J'étais déçue d'avoir manqué cette nouveauté de Charlotte Cardin. Alors là, je me sens comme... J'ai l'impression que vous venez de réparer ça. Charlotte Cardin qui annonce son prochain album.
1: On pourrait effectivement dire que la vie fait bien les choses parce que quand j'ai présenté la nouveauté de Charlotte Cardin vendredi dernier, j'ai eu une pensée pour vous, même si vous n'étiez pas là. Effectivement, Charlotte Cardin, donc, avec Memories, la nouvelle chanson qu'elle nous a présentée en version bilingue et anglophone. Hein? Memories, entre parenthèses, souvenirs, c'est la version bilingue. Et Memories, tout court en anglais. Ben, aujourd'hui, voilà qu'elle nous annonce un nouvel album, Midnight, mon amour. Ça va paraître le 29 janvier prochain. J'adore le titre. Ça me fait penser à Paris, hein, où elle est souvent, Charlotte Cardin, il faut le dire, elle partage sa vie entre autres Paris et le Canada. Midnight, mon amour, qui va nous offrir ce qu'on définit comme un nouveau chapitre pour Charlotte Cardin. Il faut le dire, quand même, la dernière année a été forte en reconnaissance, en récompense. Moi, ça paraît banal, mais en 2026, ça fait vraiment longtemps que je suivais son nombre d'abonnés sur les réseaux sociaux. Je me souviens à l'époque où elle en avait 200 000 et c'est cet été qu'elle a passé la barre du 1 million. Elle est rendue à 1,1 million de personnes qui la suivent sur Instagram directement. Et c'est dire à quel point elle n'a pas fini de grandir. C'est important de mentionner que non seulement aujourd'hui, on présente le titre de l'album et sa date de sortie. Oui, vous pouvez déjà le précommander, le préenregistrer. Mais il y a aussi une deuxième version du vidéoclip qu'elle nous avait offert vendredi dernier. Parce que vendredi dernier, c'était la version bilingue. Et là, c'est comme deux versions qui se veulent un négatif un peu l'un de l'autre. Je vous invite à le découvrir sur YouTube. Là, je pourrais vous le décrire longtemps à la radio, mais je vous laisse faire votre travail. Mettez ça à l'agenda, 29 janvier 2027 pour le nouveau Charlotte.
0: C'est noté. Merci. La Formule 1 qui a confirmé qu'il y aura un Grand Prix au Rwanda.
2: On en parlait la semaine dernière. Ça a été confirmé aujourd'hui. Alors, le circuit

0: Amnesty International accuse les autorités rwandaises de détention arbitraire, de torture, de répression de la liberté d'expression. Et on utilise vraiment le sport pour faire oublier ces manques aux droits de la personne. Alors, disons que ce retour en Afrique ne se fait pas sans heurts pour la Formule 1. Et puis, disons aussi que les premières courses, il y a eu longtemps des courses en Afrique. C'était en Afrique du Sud et c'était en pleine apartheid. Alors, disons que la relation entre la Formule 1 et l'Afrique est quand même, disons, assez houleuse. Voilà.
1: Merci beaucoup.
2: Quand les gens, ils veulent prendre le métro, ils veulent le faire pour aller travailler, rentrer chez eux, sans nécessairement avoir à demander ou à se demander s'ils peuvent se sentir en sécurité. Et c'est tout à fait légitime. Le métro, c'est un service essentiel et tout le monde devrait pouvoir l'utiliser en toute confiance.
1: La mairesse Soraya Martinez-Ferrada de Montréal, vous venez de l'entendre, qui annonçait ce midi avec la Société de transport de Montréal et le SPVM une série de mesures pour renforcer le sentiment de sécurité dans le métro de Montréal. On sait qu'il y a énormément de ce sentiment justement d'insécurité de la part des usagers, hausse aussi des interventions depuis plusieurs années et on annonce davantage de constables spéciaux, de policiers, d'intervenants sociaux sur le terrain. Donc, on fait vraiment une bonification. On en parle avec Brian Nash, il est coordonnateur des affaires publiques, communication et porte-parole. Bonjour, Monsieur Nash.
3: Bonjour.
1: Merci d'être avec nous. Donc, vous recevez comment ces annonces-là?
3: Bien, on voit les annonces de cet après-midi d'un bon œil. Là. D'un côté, on a la réalisation de la promesse de la mairesse d'augmenter la fréquence du métro, qui est la première bonification de service à Montréal depuis la pandémie. Et ça va nous rapporter pas mal plus près de l'offre de service qu'on avait juste avant la pandémie. Donc, de ce côté-là, très bonne nouvelle. Puis aussi, les nouvelles, les annonces par rapport à la sécurité, ben, on les voit d'un bon œil. On sait que un peu plus d'un usager sur deux se sent pas en sécurité dans le métro. Donc, aujourd'hui, on agit très bien avec pour attaquer cet enjeu-là aujourd'hui.
1: On annonce aussi l'augmentation de la fréquence des métros, 5 % notamment en soirée. Ça représente quoi, ça, concrètement, pour les usagers?
3: Bien, comme je l'ai dit, c'est pour les usagers, c'est la première hausse de service depuis la pandémie, là, après plusieurs années d'hausse de tarifs, dont cette année, qui était presque le double de l'inflation à Montréal. On voit ça comme un peu d'oxygène, surtout dans un contexte où les sociétés de transport peinent à maintenir leur offre de service là, où ils sont prises à couper leur prochain budget. On voit ça d'un très bon œil. Maintenant, on a lancé un élan aujourd'hui avec cette annonce-là, puis on espère que et la Ville de Montréal et le gouvernement du Québec vont en profiter pour surfer dessus pour qu'on puisse établir un financement adéquat, pérenne et prévisible pour les prochaines années.
1: Bon, vous étiez présent aujourd'hui lors de cette conférence de presse-là. La baisse du sentiment de sécurité chez les usagers du métro, c'est constant quand même depuis plusieurs années. On le sent, il y a des gens qui ne le fréquentent plus non, pour toutes sortes de raisons, dont celle-là. Est-ce que vous diriez que c'est suffisant ce qui a été annoncé aujourd'hui?
3: Bien, c'est suffisant dans la mesure où c'est ce que la STM peut faire. Là. On s'entend, c'est une crise qui sort un peu beaucoup du mandat de la STM. Donc, on parle de crise du logement, crise de l'itinérance, crise de santé mentale et de toxicomanie qui, malheureusement, se ramasse dans le métro. Là. Donc, dans la mesure, dans le mandat de la STM, c'est approprié. Est-ce que ça va être suffisant pour retrouver les niveaux d'antan de sécurité? C'est difficile à dire. Il va falloir que Québec s'attaque à la source de cette insécurité-là afin qu'on règle réellement le problème.
1: La solution d'utiliser les caméras davantage, on en parlait d'ailleurs à l'émission au cours des dernières semaines de l'utilisation de l'intelligence artificielle. Aussi, on veut détecter les flâneurs, détecter plus rapidement les méfaits, les incivilités. Est-ce que c'est une solution qui vous apparaît sensée dans le contexte actuel?
3: Bien, c'est sûr que c'est pertinent. Faut pas avoir d'angle mort là, dans le métro, surtout au niveau de la sécurité. Cette augmentation de caméras de surveillance-là va permettre justement de détecter les situations nécessitant de l'attention plus rapidement et donc d'y intervenir plus rapidement. Maintenant, la STM nous a assuré que les données allaient être supprimées, que les données confidentielles allaient être protégées. Donc, ça va être à suivre. C'est sûr qu'on suit aussi de près la situation avec de l'IA. On sait que l'IA se base sur plein de choses pour

0: arriver à des résultats, est-ce qu'elle va se baser sur certains préjugés? Ça va être à suivre de près, ça c'est sûr.
1: Vous parlez d'angle mort, je termine avec ça. Trajectoire Québec avait pris position en 2024 face aux enjeux spécifiques d'itinérance dans le métro, réclamer plus de services pour les gens en situation d'itinérance en disant que ça ne peut pas être un refuge à ciel ouvert. Est-ce que vous avez vu une prise en charge plus efficiente au cours des dernières années? À quel point il reste du travail à faire à vos yeux?
0: Ben, il reste encore beaucoup de problèmes, beaucoup de travail à faire. C'est-à-dire, là, je veux dire, on voit la crise de l'itinérance s'empirer d'année en année. Les mesures qui ont été annoncées aujourd'hui, c'est un peu un band-aid sur une hémorragie, si vous voulez. Donc, encore une fois, c'est dans le mandat de la STM, ce qui a été annoncé aujourd'hui, mais on s'entend que c'est pas ça qui va régler à 100% la crise de l'insécurité dans le métro. On parle de l'itinérance, mais c'est pas juste ça. Mais c'est clair qu'il va falloir que le gouvernement du Québec investisse beaucoup pour s'attaquer aux sources de cette crise de l'insécurité-là, la crise du logement, la crise de santé mentale, par exemple, parce qu'on n'y arrivera pas avec seulement ces mesures-là, puis sans l'aide de Québec, ça, c'est sûr.
1: Brian Nash, merci beaucoup de votre présence aujourd'hui à l'émission.
0: Merci à vous.
1: Coordonnateur des affaires publiques et communication chez Trajectoire Québec, je me tourne vers Marcel Savard. Il est ex-directeur général adjoint de la Sûreté du Québec. Bonjour, M. Savard.
2: Bonjour.
1: Merci d'être avec nous. Bon, vous avez suivi cette annonce-là aujourd'hui. Vous êtes déjà prononcé sur la sécurité dans le métro à plusieurs reprises. À quel point ce que vous entendez aujourd'hui peut faire une réelle différence sur le sentiment de sécurité, entre autres?
2: Ben, on peut pas être contre les différentes mesures qui ont été annoncées. Mais pour moi, on est dans le comment. C'est comment on va faire les choses, c'est l'action qu'on va faire. Mais avant toute chose, pour moi, là, ce que j'aimerais entendre, et ça va faciliter le travail des autorités, dont le nouveau gestionnaire, M. Prudhomme, c'est quelle est la vision, la philosophie avec laquelle on veut gérer la sécurité dans le métro. C'est tout un ensemble de choses et c'est directement lié avec la capacité de réussir à augmenter le sentiment de sécurité. Alors, ça ne serait juste que dans la définition, la philosophie, dans l'utilisation de l'espace même qui est le métro. Est-ce qu'on définit que c'est un espace qui ne sert qu'à la mobilité des usagers? Est-ce que c'est un espace qu'on peut déterminer comme étant à l'occasion, un refuge soit temporaire, continu ou ponctuel? On a vu à travers le monde qu'il y a des métros souterrains qui servent de refuge ponctuel dans des événements très particuliers. Donc ça, il faut définir ça. Par la suite, c'est vraiment comment on va gérer l'interaction entre le voyageur, qui est l'utilisateur, et le non-voyageur, qui n'est pas un utilisateur, qui est présent. Il y a des interactions entre les personnes, ces personnes-là, et c'est principalement ça qui augmente l'insécurité. La gestion des comportements. Quelle est la philosophie avec laquelle on veut travailler sur l'agressivité, le harcèlement, la sollicitation, le flammage? On en parle d'ailleurs du flammage. Et aussi, tous les cas de perturbation mentale qu'on retrouve, parce qu'il y en a de plus en plus. Et en fin de parcours, pour moi, ce qui est important, c'est de définir une philosophie en fonction de la prévention et aussi directement des interventions policières. Qu'est-ce qu'on s'attend de ces gens-là? Évidemment, on met des mesures, 6 mesures en place. On augmente le nombre de policiers. Mais si on a déterminé ces aspects-là d'avance, comment on va vouloir gérer ça? Pour moi, on va avoir des mesures, mais est-ce que les résultats vont être concrets, visibles et mesurables? Je me questionne, en fait, sur cet aspect-là.
1: Il y a quand même un seul usager sur deux qui dit se sentir en sécurité dans le métro de Montréal. C'est pas banal. Ça, quand même, 50% qui s'y sentent pas bien là, et qui ont l'impression qu'ils sont pas en sécurité. Vous voyez comment l'arrivée de Martin Prudhomme, on a créé une nouvelle direction principale Sûreté et résilience organisationnelle. Pensez-vous que ça peut faire une différence?
2: Ben, M. Prudhomme a beaucoup d'expérience dans différents domaines. Il a quand même eu un cheminement de carrière qui est très intéressant. Maintenant, il faut qu'il s'associe à des gens qui vont l'aider à amener justement cette philosophie et cette vision de la gestion de la sécurité dans le métro et de l'augmentation du sentiment de sécurité. Et pour ça, il faut qu'il développe cet aspect-là. Donc, il va devoir s'adjoindre avec des gens qui sont capables de lui proposer des choses. Ça, c'est une chose de développer. Mais après ça, il faut obtenir l'adhésion des autorités politiques et du gestionnaire qui est la STM. Parce que si on n'adhère pas à cette philosophie-là, c'est un coup d'épée dans l'eau.

0: Et enfin, la dernière fonction que M. Prud'homme devra s'attarder, c'est vraiment de communiquer cette philosophie, cette vision de la sécurité dans le métro à la population et aux usagers. Et là, on va réussir à augmenter le sentiment de sécurité dans les utilisateurs.
1: Dans ce plan-là, en terminant, M. Savard, on en demande un peu plus au service de police de la Ville de Montréal. On dit qu'on va renforcer le partenariat. Bon, nous, comme citoyens, on a tendance à se dire, on espère que vous collaboriez de toute façon déjà. Là, on comprend qu'il va y avoir ajout d'effectifs en attendant. Est-ce que c'est réaliste en ce moment d'en demander plus au SPVM?
0: Et en fait, la question est bonne. C'est que, est-ce que le SPVM, dans sa capacité opérationnelle, va pouvoir envoyer des gens, à moins qu'ils embauchent justement de façon importante des gens pour s'occuper de ça. On a déterminé qu'il y aurait un certain nombre de policiers du SPVM qui seraient désignés en supplément à cette fonction-là, c'est-à-dire supporter les constables du métro. Mais encore là, c'est si on est pour prendre sur une unité des effectifs, pour les envoyer à une autre unité. Et c'est ce qu'on a vu souvent dans le passé, dans ce genre d'annonces-là. C'est qu'on déshabille Pierre pour habiller Jacques. Mais finalement, Jacques réussit à fonctionner, mais Pierre est plus capable de réaliser son mandat. Donc, c'est ça l'enjeu quand on dit qu'on va augmenter la capacité de supporter les constables du métro.
1: L'image est très parlante, très claire. Merci beaucoup, M. Savard, de votre présence aujourd'hui.
0: Ça fait plaisir.
1: Marcel Savard, ex-directeur général adjoint de la Sûreté du Québec.
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1: Guillaume Bourgault-Côté est avec nous, chef de bureau politique à l'actualité. On va parler de la transition en cours à Québec. C'était jour de rencontre, on l'a vu. Et on va voir des images encore probablement circuler pendant quelques jours de cette rencontre entre Christine Fréchette et celui qui a été élu pour lui succéder, Paul Saint-Pierre Plamondon. Est-ce qu'on sait si ça s'est bien déroulé?
3: Ben, pour ce qu'on en sait, oui. C'est-à-dire qu'on n'en sait pas grand-chose parce qu'ils se sont donné la main, on les a vus avant, puis on fait une courte déclaration après. Mais évidemment qu'on ne s'attendait pas à ce que ça se passe mal non plus. C'est vraiment une rencontre à la fois de courtoisie, puis pour assurer, ou en tout cas commencer à assurer une certaine continuité entre les deux administrations. D'ailleurs, on le voyait à travers les enjeux ou les sujets que Mme Fréchette a abordés avec M. Plamondon. Donc, oui, des enjeux économiques, Churchill Falls, j'y reviendrai tout à l'heure, la crise tarifaire. Donc, vraiment, on va pas dans du menu détail. Là, ce sont de gros enjeux, comme ça, gros dossiers. Et dans les deux cas, on a souligné que ça avait été productif, satisfaisant. Donc, voyons ça. C'est un peu la première étape, disons, plus officielle de cette transition-là qui est déjà enclenchée, bien sûr, mais ça venait un petit peu l'incarner. Et oui, selon toute vraisemblance, en tout cas, ça a été assez cordial.
1: Ce à quoi on s'attendait quand même en début, oui. Dans les circonstances où on n'a pas le choix un peu de tendre la main et de collaborer.
3: Oui, puis ça prendrait pas une chicane là, dans une rencontre comme ça.
1: Ça commencerait mal un peu.
3: Ça commencerait mal.
1: C'est sûr. Et donc, ils s'échangent quoi comme information dans ce type de rencontre-là? C'est-tu plus symbolique? Ou...
3: Bien, il y a des enjeux. Les gros morceaux qu'on a abordés sont importants. Il peut y avoir de l'information confidentielle. Mais je pense que la pertinence ou l'importance de cette rencontre-là, c'est davantage justement ce côté symbolique qu'il peut y avoir, parce qu'à travers ça, on marque un peu le respect de la démocratie, le respect du processus démocratique. Pour Mme Fréchette aussi, le respect de la fonction de première ministre, en ce sens où c'est un pouvoir qui vous est conféré pendant un certain temps, puis à un moment donné, ben, la population décide de le donner à quelqu'un d'autre. Alors, il faut bien sûr respecter ça. Puis, je trouvais ça intéressant de les voir ce matin, non pas comme deux chefs de parti adverses qui se sont beaucoup coltaillés pendant la campagne électorale, mais vraiment comme une femme d'État, un homme d'État qui se parle, qui sont capables de se parler d'abord, qui mettent de côté la partisanerie et vraiment au bénéfice donc d'une transition harmonieuse. Puis, je trouvais ça d'autant plus intéressant, Monique, que on parle beaucoup de polarisation depuis quelques années sur la scène politique, bien sûr, et des effets de la polarisation qui sont beaucoup de diminuer la confiance envers l'État, envers les processus démocratiques aussi. Là, si vous cherchez des exemples, il y en a un paquet aux États-Unis, bien sûr, mais c'est quand même présent au Canada de façon moins marquée, mais on le voit dans différentes enquêtes sur la confiance par rapport à Élections Canada, par exemple, qui recule un peu, donc une institution démocratique, la confiance envers le gouvernement fédéral, le Parlement aussi. Puis au Québec, c'est intéressant de noter que c'est présent, mais c'est moins présent qu'ailleurs au Canada. Et notamment, je regardais des données d'Élections Québec qui fait faire des sondages pour mesurer la confiance de la population à son égard. Puis les dernières données qu'on a, qui datent d'à peu près un an, montrent que ça demeure la confiance du public envers à la fois l'institution, mais aussi la confiance dans le système électoral, dans la

0: La valeur des résultats, ça demeure très élevé au Québec. Fait que je situe un peu cette rencontre-là dans ce contexte-là, puis c'est comme une façon de renforcer un peu ce message-là. Puis quand M. Plamondon disait en sortant que il a senti qu'il y a vraiment une pleine collaboration de la part de Mme Fréchette, du gouvernement aussi, pour donner au prochain gouvernement tous les outils pour être capable de gouverner dès le jour 1. Je trouve que c'est quand même intéressant de le mentionner et de le remarquer.
1: Est-ce que l'idée d'être capable de se parler aurait pu inspirer le ministre caquiste sortant de la culture, Mathieu Lacombe, à aller au party de victoire du Parti québécois? Il a pris ça au mot?
0: Il a pris ça au mot.
1: On va se parler pour vrai?
0: On va se parler pour vrai.
1: On va aller prendre un petit verre?
0: Ça aurait été comme ça serait l'exemple extrême peut-être de ça, mais c'est intéressant. Évidemment, lui-même a reconnu dès le lendemain que c'était pas une bonne idée, qu'il aurait pas dû être là. Puis bon, je pense qu'il a bien compris le principe. Mais moi, quand j'ai lu la justification de la Coalition Avenir Québec pour l'expulser du Conseil des ministres, en disant c'est contraire aux valeurs de la Coalition Avenir Québec, je mets ça en parallèle avec le mot que M. Lacombe a mis sur les réseaux sociaux en disant, écoutez, en politique, au-delà des lignes de parti, il existe de belles amitiés et au-delà du fait que c'est une mauvaise idée, il voulait aller souligner la victoire de personnes qu'il aime. C'est ce qu'il a dit par rapport à sa présence dans ce party du Parti québécois. Puis je trouvais ça intéressant. Évidemment, on ne demande pas à personne d'aller festoyer avec les adversaires. Là. C'est peut-être autre chose, mais venant du ministre de la Culture qui est là depuis 4 ans dans ce secteur-là, qui est un secteur où la partie est moins présente en général. Et on voit beaucoup de continuité, justement, d'un gouvernement à l'autre en culture. On l'avait vu en 2018, les libéraux avaient présenté une politique culturelle juste avant les élections. Et c'est la Coalition Avenir Québec qui l'a mise en œuvre, qui a fait adopter les budgets. Même chose cette année, toute la question de la découvrabilité, qui va être le grand héritage de Mathieu Lacombe, ben, ça s'est fait de façon unanime. Puis, soyez assurés que le Parti québécois va pousser ce dossier-là aussi. Oui, tout à fait. Fait que peut-être que ça y a brouillé les idées un petit peu de naviguer dans ce milieu-là. Mais voilà.
1: Il y a notamment été question dans cette grande rencontre entre Fréchette et Saint-Pierre Plamondon du dossier Churchill Falls. On sait que le protocole d'entente là, doit être ratifié d'ici la fin de l'année pour entrer en vigueur. On se souvient, on en a discuté ici, c'était loin d'être fait. Le Parti québécois qui a beaucoup critiqué cette décision-là de Québec d'aller tout de suite négocier, prolonger cette entente-là avec Terre-Neuve. Il est presque au pouvoir. Et là, il faudra voir qu'est-ce qu'il va faire avec ça.
0: Oui, mais vous remarquez que la position, elle a évolué déjà parce qu'en 2024, ça c'était le premier protocole d'entente, on était vraiment opposés aux informations qu'on avait. On disait d'une part, ça n'a pas de bon sens, c'est comme si on reconnaissait que le Labrador appartenait à Terre-Neuve, alors que c'est un vieux litige, on en a déjà parlé, mais c'est surtout, je cite Pascal Paradis qui commentait le dossier à l'époque pour le Parti québécois, puis il disait, écoutez, on s'est présenté en position de faiblesse. On a admis que l'entente actuelle est inéquitable pour Terre-Neuve, puis on s'est précipité pour négocier alors qu'une entente encore valide jusqu'en 2041. Puis son chef, M. Plamondon, avait parlé de démarches humiliantes. Donc, on part de là. Et cet été, d'ailleurs, je pense que c'était la toute première de l'émission, lorsqu'on avait signé ce protocole d'entente. Oui, on l'avait critiqué en disant que c'est électoraliste, c'est une entente à rabais et tout ça. Mais déjà, on ne promettait plus de la déchirer. On disait, on va l'analyser, cette entente-là. Et ça demeure encore la position aujourd'hui de dire... A priori, on veut l'étudier, bien sûr, mais on va pas la déchirer pour la déchirer. Donc, si elle est bonne pour le Québec, cette entente-là, on va la maintenir.
1: Ce qui devrait quand même nous rassurer un peu.
0: Oui, parce qu'au final, on va beaucoup se fier, j'imagine, sur l'analyse qu'Hydro-Québec en a fait et qui est une analyse à l'effet que c'est une bonne entente.
1: On va peut-être appliquer ça à Santé-Québec aussi, faudra voir.
0: je vous souligne très rapidement sur Santé-Québec, il y avait une lettre très intéressante aujourd'hui dans la presse d'Étienne Grenier, qui est un ancien conseiller de très près de Christian Dubé, qui décodait à quel point c'est plus facile à dire qu'à faire. Vous lirez ça, mais on pourra s'en reparler, évidemment.
1: Sinon, des prochaines étapes qui s'en viennent, on aura l'occasion d'en reparler.
0: Oui,
1: bien,
0: recomptage, mais 21 octobre, à sermentation du Conseil des ministres, ça va être le gros morceau.
1: Merci beaucoup.
0: À
1: Guillaume,
0: demain.
1: On se retrouve demain.
0: Merci.
1: Nathalie Babin-Gagnon est avec nous pour ce qui a marqué l'essentiel de l'actualité de la journée.
2: Oui, ben Guillaume vient d'en parler. C'est cette rencontre entre Christine Fréchette et Paul Saint-Pierre Plamondon à Québec. La première ministre sortante, Christine Fréchette, et le premier ministre désigné, Paul Saint-Pierre Plamondon, Guillaume l'a dit, ont échangé sur plusieurs dossiers, notamment économiques. Et Guillaume l'a aussi souligné, le but est d'assurer une passation harmonieuse du pouvoir. Voici la déclaration qu'ils ont faite après leur rencontre.
3: On a discuté notamment d'enjeux économiques, également de l'entente avec Terre-Neuve-Labrador, Churchill Falls, la crise tarifaire, bien sûr, relations aussi avec les États-Unis dans le cadre de la négociation au niveau de l'ACEUM. Donc,

0: Des enjeux d'importance qui sont déterminants pour le Québec.
1: Il y a vraiment une offre de collaboration de la part de l'équipe entourant Mme Fréchette pour qu'on continue cette discussion-là et qu'on s'assure d'avoir en main tous les outils qui permettent au gouvernement du Québec de défendre les intérêts des Québécoises et des Québécois le mieux possible.
2: Le Parti québécois présentera son conseil des ministres le 21 octobre. Ce qui a retenu l'attention aujourd'hui, c'est l'écrivain Télésson Aurélien qui a publié un texte dans lequel il affirme qu'aucune phrase de son roman « C'était ça ou mourir » n'a été créée par intelligence artificielle. Il nie les allégations d'abord lancées par le compte « Balance ton Claude » sur X. L'auteur reconnaît toutefois avoir pris des mots à des auteurs reconnus pour certains de ses textes sans utiliser le terme plagiat. Il affirme qu'il s'agit d'erreurs inacceptables et présente ses excuses. Dans un tout autre domaine, soulignons le succès de la campagne de la vaccination de l'automne, puisque déjà 100 000 rendez-vous ont été pris en seulement quelques heures.
3: Dr. Caroline Couache avait les données à jour là, lorsqu'elle est venue au cours des toutes dernières minutes et parlait de 170 000 déjà. Donc, sa tournée médiatique aujourd'hui a eu l'effet d'augmenter les inscriptions.
2: Ben oui, et la santé publique dit que c'est nettement plus que l'année dernière et que ça ressemble aux premières années de la COVID comme achalandage, imaginé 170 000. Il faut dire que, elle vous l'a dit, le virus a commencé à circuler. Oui. Voici le pédiatre, infectiologue et microbiologiste à l'hôpital de Montréal pour enfants, Jesse Papenburg.
4: En moyenne, sur plusieurs années, recevoir le vaccin réduit nos risques d'avoir besoin de consulter un médecin, d'aller aux urgences, d'être hospitalisé ou même d'en mourir de la grippe d'environ 50 %. Mais réduire le risque de moitié, surtout pour les gens qui sont déjà au risque, c'est vraiment une protection qui vaut la peine de se prévaloir.
2: Donc, on peut rappeler, Monique, qu'il était possible de prendre rendez-vous cette semaine et la vaccination commence la semaine prochaine. Elle est gratuite, notamment pour les personnes vulnérables, les aînés et leurs proches aidants, ainsi que les femmes enceintes. Et mentionnons en terminant la fermeture du Goliath à la Ronde par mesure de précaution. Cette décision a été prise au lendemain de la mort d'un homme survenu dans une montagne russe du même type aux États-Unis. La Ronde précise que le manège sera fermé temporairement le temps que les équipes du parc puissent procéder à une vérification approfondie de sa sécurité.
3: Nathalie Babin-Gagnon, merci beaucoup d'avoir été des nôtres aujourd'hui. Ça a été un véritable plaisir.
2: Merci, à la prochaine.
3: Merci. Une hausse de 5 % de la fréquence du métro, François, est-ce que c'est beaucoup?
5: Oui, parce que c'est ce que la mairesse a annoncé. On en a parlé, Monique. Donc, pour l'année 2027, je me suis posé la question. Je suis retourné voir dans les rapports annuels de la STM pour vous donner quelques chiffres rapidement. 2025, Monique, le métro de Montréal, donc toutes les voitures ensemble, ont parcouru 83,8 millions de kilomètres pendant toute l'année 2025. Donc, si on ajoute 5 % à ça, ça nous amène à 88 millions de kilomètres. 88 millions, là, c'est quand même assez élevé. On est assez proche donc du record là, qui était l'année 2019, juste avant la pandémie, où ils avaient parcouru 91 millions. Donc, on s'approche là, finalement du maximum qu'on n'a jamais utilisé les voitures de métro. Et on va, comme on le disait, tendre là, à une fréquence de 5 minutes le week-end et le soir, ce qui serait probablement plus intéressant pour les usagers. On espère récupérer de l'argent d'une certaine façon. On dit que ça va coûter 8 millions à la STM d'ajouter cette fréquence-là, mais qu'en 2 ou 3 ans, peut-être un achalandage accru pourrait donc permettre de rembourser cet investissement additionnel. On va suivre ça. Et très rapidement en circulation, je vous mentionne seulement l'autoroute de Bonaventure, incident après la hauteur de la structure du pont Victoria. Ça passe au compte-gouttes en ce moment.
3: Et je vous rappelle que le métro de Montréal souffle 60 bougies demain et que pour l'occasion, toute l'équipe de votre retour sera à l'édicule de la rue Lucien-Paiement du métro Montmorency à Laval entre 15h et 18h. Donc, l'émission sera enregistrée à partir de là. On vous invite à venir nous rencontrer et à rencontrer nos collaborateurs. Tous les détails sont dans la bulle de conversation de l'application Radio-Canada Audio. Pour ce qui est de la météo, 20 à 30 mm déjà reçus pour le Grand Montréal. On s'attend à recevoir peut-être un 10 mm supplémentaire, mais c'est déjà passé pour ce qui est de l'essentiel qui était annoncé. On a 8 degrés présentement au centre-ville de Montréal. Madeleine Blais-Morin est avec nous. Bonjour Madeleine.
6: Bonjour Monique.
3: Ce soir à Ça nous regarde,
6: on va vous parler de tout un marathonien, mais en fait un robot qui a parcouru 45,22 kilomètres sur Mars. Donc, Persévérance, le robot qui est devenu celui qui a parcouru la plus grande distance sur une autre planète. Et on va avoir la chance d'avoir en entrevue Farah Alibé, qui est une des ingénieures qui a travaillé sur la mise au point de ce robot, qui a comme mission, entre autres, de chercher des traces de vie passée ou présente sur Mars. Donc, une entrevue en fin d'émission.
3: On vous écoute ce soir, 18h. Merci beaucoup.
6: Oui, au revoir.
3: Josiane, le Canadien affronte les Sabres de Buffalo ce soir.
7: Au Centre Bell, et c'est la première fois que les deux équipes s'affrontent depuis que le Canadien a éliminé les Sabres lors des dernières séries éliminatoires. C'était en 7 matchs. Alors, les Sabres sont privés de leur capitaine, Rasmus Dahlin, qui s'est blessé lors du dernier match. Il y a des changements aussi chez le Canadien de Montréal. Entre autres, Mike Madison, qui est absent. On dit blessé au bas du corps. On n'a pas de durée quant à son absence. Mais quand même, Matheson a raté 6 matchs seulement au cours des 3 dernières saisons. Quand on parle d'un bon soldat, c'est bien Mike Matheson. Mais Caden Goulet, comme il est revenu dans la formation samedi, donc on peut s'attendre à ce qu'il pallie un petit peu à l'absence de Matheson. D'ailleurs, des absences, mais ça occasionne toujours un petit jeu de chaise, comme l'explique Martin Saint-Louis.
8: Je vois un gars comme Goulet qui va manger ces minutes-là sûrement. Tu sais, fait que je pense que Goulet revient à un bon moment pour nous autres. Puis les minutes à Goulet, mais ils vont se faire absorber par Adam P. Jacko. C'est bon d'avoir cette profondeur-là. Je pense que Goulet est capable de prendre ces minutes-là.
7: C'est presque du langage codé. Hein? Si on fait la traduction, Goulet, c'est Caden Goulet. Il va prendre les minutes de Matheson. Adam, c'est Adam Strong. Et Jacko, c'est Arber Jackay. Donc, ils vont tous contribuer.
3: Bravo pour le décodage.
7: Merci, merci. Et parmi les autres nouvelles, il y a Florian Jackay qui, lui, est toujours blessé. Owen Beck qui a été rappelé du racket de Laval hier. Donc, on aura une formation à 12 attaquants et 6 défenseurs. Et c'est encore Jacob Fowler qui se rend devant le filet du Canadien de Montréal ce soir. Il a eu toute une soirée samedi face aux Red Wings. Un blanchissage, c'est un match complètement fou. Puis là, je parle pas juste du hot dog géant. Alors, il a un 3e départ de suite, mais on sait déjà que c'est Yacoub Debèche qui sera le gardien partant lors du match de demain parce qu'on a 2 matchs en 2 soirs. Alors, si vous faites le décompte, le Canadien jouait samedi, entraînement hier, match ce soir et un autre dès demain. C'est beaucoup d'action, mais ça permet de travailler certains points, comme l'explique Martin Saint-Louis.
8: Tu sais, hier, c'était un entraînement, puis c'était pas un gros entraînement parce que tu gardes l'énergie, tu t'envoies sur un back-to-back, mais on a travaillé sur une couple de choses, puis on va essayer de mettre le meilleur pied d'avant ici cette semaine. Je trouve que les choses qu'on travaille là-dessus, c'est ça continue à s'améliorer, puis il y a encore de la place pour l'amélioration.
7: Alors, le match contre les Sabres, c'est à compter de 18h30 ce soir. Et demain, le Canadien sera à Washington pour affronter cette fois les Capitals.
3: Merci. Et nous aussi, on se retrouve demain parce que nous, on fait du back-to-back à tous les jours. Merci beaucoup.
7: Merci, Douze.
3: Toby, vous nous présentez un jeune artiste en vedette ces jours-ci au Musée d'art contemporain.
9: Oui, effectivement. Une jeune artiste, Myriam Simard-Parent, qui fait partie du programme Habiter le MAC. C'est un programme de développement de carrière qui met en vedette la relève artistique sur le site de la place Ville-Marie qu'on occupe pendant les rénovations du musée, qu'on a bien hâte de voir renaître de ses cendres pour 2028. La cohorte actuelle de ces artistes, elle est entièrement féminine. 5 artistes d'horizons, disciplines différentes. Et en plus de voir leurs œuvres exposées, de leur offrir toutes sortes d'engagements, le programme leur offre aussi l'accès au mentorat de l'artiste François Morelli. J'ai donc parlé avec Myriam Parent-Simard. Elle est artiste visuelle, originaire de Québec. Elle est titulaire d'une maîtrise en sculpture et céramique de l'Université Concordia. Et vous pourrez découvrir son travail en présence de l'artiste demain soir. C'est à l'occasion d'une visite-rencontre qui est offerte au coût de 5 $ seulement. Elle travaille le bois. Myriam, je laisse d'ailleurs la principale intéressée nous raconter comment elle en est venue à s'intéresser à cette matière.
10: Mes parents sont biologistes, donc en faisant des études en or, ben j'ai comme été attirée par ce matériau-là que mes parents aussi étudiaient d'une différente manière, finalement, par ses diverses couleurs, par les fibres, par son rapport aussi à la forêt. Puis finalement, le bois, c'est devenu vraiment un lieu de réflexion pour explorer d'autres sujets, finalement, c'est comme la culture populaire, l'industrie forestière, puis même jusqu'au centre d'achat, puis au casse-croûte. Mm-hmm. Fait que c'est vraiment comme un lieu de réflexion.
9: Parlant justement d'industrie forestière, ben, si vous n'êtes pas disponible demain pour la rencontre, elle présente aussi un atelier intitulé Pitoun. Ça va avoir lieu le samedi 31 octobre en après-midi. Voici de quoi il en retourne.
10: Ça s'inspire finalement de la pratique de la drave au Québec. Et durant cet atelier-là, en fait, on va fabriquer finalement des pitounes à l'aide du carton. Fait qu'on est déjà rendu dans l'industrie de pâte et papier. On a comme passé l'étape. Mais en fait, on va fabriquer des billots de bois avec une technique de pliage et on va découper un trou. Et on va mettre une photo de nous, de notre visage. Fait qu'on va comme incarner le billot de bois

0: à travers l'atelier. En tout cas, j'en dis pas plus.
1: C'est bien qu'on l'explique, parce que j'imagine, dans l'exemple dans la voiture, des enfants qui n'ont jamais entendu parler de la pitoune et de la drave, les parents qui vont devoir expliquer un peu.
2: Il y a
1: à
2: tout
1: l'époque.
2: Le contexte
1: oui, exact.
2: Qui est important des Raffman. Alors, habiter le Mac, devenir pitoune, toutes sortes d'options pour vous. Il y a plusieurs autres activités, évidemment, le reste de la cohorte à découvrir. Tous les détails de ce programme Habiter le Mac sont accessibles sur le site officiel du musée.
1: Merci, Toby.
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1: Je suis absolument convaincue que je ne vous apprends rien. On est dépendant des géants technologiques américains, surtout aussi. Mon prochain invité lance cette semaine un essai qui s'intitule « Pas de souveraineté sans souveraineté numérique » et son constat semble clair. Notre démocratie est affaiblie par ce qu'il qualifie de colonisation numérique. Il lance rien de moins qu'un appel à la résistance. Donc, on a capter cet appel-là et on va vous le partager. Alain Saulnier, journaliste et ex-directeur général de l'information de Radio-Canada. Bienvenue chez nous, M. Saulnier.
4: Merci de l'invitation.
1: Dans le nouveau retour, pourquoi avoir voulu vous attaquer à l'enjeu de la souveraineté numérique?
4: En fait, ce que je dis essentiellement, c'est que je l'appelle la mère de toutes les souverainetés. C'est-à-dire qu'on peut parler de souveraineté culturelle, de souveraineté économique, de souveraineté militaire, mais dans les faits, c'est le numérique qui aujourd'hui contrôle tout, comme vous l'avez dit. Ça soit pour les individus, mais ça soit surtout pour les États. Par exemple, les centres de données, qui sont la propriété maintenant des géants numériques américains, les centres aussi où on va faire des centres de données pour l'IA. Alors, on est dans une situation où la mère de toutes les souverainetés, c'est le numérique. Or, aujourd'hui, ce sont les Américains qui la contrôlent, cette souveraineté-là. Or, les Américains ne sont plus les amis qu'on croyait qu'ils seraient pour toujours.
1: D'où l'importance peut-être d'aller travailler cette souveraineté numérique-là plus que jamais. C'est un concept quand même. Vous avez parlé des centres de données, qui est un exemple très clair, qui peut paraître peut-être flou pour des gens qui nous écoutent. À quel point on est dépendant? Qu'est-ce qui est inclus d'autre que, par exemple, les centres de données?
4: Bien, d'abord, les centres de données, c'est 85 % à peu près de toutes les données qui sont détenues par des intérêts américains. Mais pour le reste, ça veut dire que tout ce qui appelle la souveraineté culturelle, ce sont les plateformes numériques américaines qui contrôlent ça. C'est YouTube, c'est les différentes plateformes qu'on connaît. La communication, c'est aussi par l'intermédiaire des réseaux sociaux. Les satellites qui actuellement circulent au-dessus de notre tête, il y en a 10 000 qui sont la propriété d'Elon Musk. Alors, ça veut donc dire que nous sommes très dépendants. Les câbles...
1: Il veut d'ailleurs aller faire un centre de données dans l'espace.
4: Absolument. J'ai vu ça. Là, puis là, j'ai dit, on va polluer l'espace maintenant.
1: En plus, on est rendu là. Qu'est-ce qui nous pend au bout du nez, M. Saulnier? Parce que vous avez vraiment fouillé le sujet de fond en comble. Si on fait rien.
4: Mais moi, je pense qu'il faut avoir une stratégie pour s'affranchir, en fait, de ces géants numériques-là. D'abord, comme je disais, parce que ce ne sont plus des amis qu'on croyait qu'ils étaient pour toujours. Mais aussi, pour s'affranchir, ça veut dire qu'il faut retrouver le contrôle minimal, si on veut, de cette souveraineté numérique-là. Ça veut donc dire créer nos propres centres de données. Ça veut dire créer nos propres plateformes numériques pour la culture. Ça veut dire aussi avoir une stratégie que moi, je qualifie d'une stratégie sur 10 ans. Alors, est-ce qu'on peut déterminer que l'an 1, on fait ceci, l'an 2, ça sera cela? Mais ça veut dire que nos deux gouvernements, que ce soit celui du Canada ou celui du Québec, doivent avoir au moins ce plan-là, qui est ce que j'appelle, moi, une loi cadre qui fait en sorte que dorénavant, tout ce qu'on va faire, tout ce que nos ministères vont faire, va s'inscrire dans un objectif qui est de s'affranchir rapidement, mais quand même de façon ordonnée de ce qui est contrôlé actuellement par les Américains.
1: Je me trompe ou on n'a pas l'air de réaliser rien de ce que vous êtes en train de nous dire en ce moment. J'entends Carney parler de souveraineté économique beaucoup, redonner du pouvoir d'ailleurs aux géants du web. Qu'est-ce qu'on comprend pas?
4: Ce qu'on comprend pas, c'est que je pense que le vecteur économique a été choisi par M. Carney pour se sortir de cette dépendance-là des États-Unis, c'est le pétrole. Alors, je ne comprends pas, moi, pourquoi est-ce que dans tous les projets, les chantiers qu'a mis de l'avant, qu'a demandé à chacune des provinces de développer, il n'y a rien pour essayer de s'approprier de cette souveraineté numérique-là. Alors, si moi je pense qu'on doit aller dans cette direction-là, ça veut dire qu'il faut avoir déjà des décisions qui devraient être prises maintenant. Je pense que Paul Saint-Pierre Plamondon va avoir des décisions à prendre très rapidement parce que, par exemple, Hydro-Québec se trouve dans une situation où les demandes pour les centres de données des compagnies américaines équivalent, ce que disait Thomas Gerbet dans un reportage, à l'équivalent de 1,5 à 2 millions de la consommation d'électricité dans les maisons annuellement.
1: Ce qui est énorme.
4: C'est complètement dément.
1: Siphonner, si on veut, notre électricité.
4: En fait, moi, je suis
1: ouais.
4: un peu

0: un peu plus sévères que vous, je dirais, ils viennent piller, en fait, nos ressources. Parce que c'est aussi l'électricité, mais c'est aussi l'eau qu'ils vont utiliser pour essayer de rendre plus frais, si on veut, ces centres de données-là. Là.
1: Oui, parce que c'est des ventilateurs, ça doit être refroidi, absolument. Ça nous rend ça extrêmement vulnérables, quand même, d'une certaine façon, aussi,
0: oui,
1: comme société.
0: Tout à fait. Comme pays, d'abord, comme province, on est vulnérable à tout point de vue, parce que ça veut dire que notre culture, elle est contrôlée par les entreprises américaines. Ça veut dire à peu près tout. Et là, ça veut dire que si un jour, on décidait, par exemple, parce qu'on n'est pas content, M. Trump ne sera pas content de ce qui se passe au Canada, et que M. Musk disait, OK, on coupe l'Internet par le Starlink, on coupe l'Internet par les différentes formules qui existent.
1: On va être mal pris avant longtemps.
0: On va être mal pris,
1: là.
0: Mais ben c'est oui. Tout l'Occident qui est actuellement menacé par ce genre de chantage qui pourrait être exercé par M. Trump et par ses alliés, ses complices, moi je les appelle comme ça, qui sont les géants numériques, qui sont tous des libertariens. Moins il y a d'État, mieux c'est. Fin aux réglementations d'encadrement des géants numériques et aussi de l'intelligence artificielle. Là-dessus, M. Trump, il est incontournable. Conditionnellement en faveur de l'intelligence artificielle non contrôlée, non réglementée.
1: Il a d'ailleurs rebaptisé l'intelligence artificielle la super intelligence.
0: Ouais, il voulait peut-être parler de
1: oui,
0: lui.
1: Ça se pourrait aussi, absolument. Personne ne serait surpris. On reprend comment le contrôle, ou parce que je sais qu'il existe entre autres ailleurs dans le monde des pays qui l'ont fait, qui l'ont tenté, ou du moins qui tentent de le faire en ce moment, sans se priver de ce dont on a besoin pour fonctionner en ce moment?
0: Mais d'abord, il faut qu'il y ait une volonté politique. Et dans cette volonté politique, il faut élaborer un plan pour aller tranquillement, mais quand même radicalement, vers cet objectif qui est de s'affranchir de ça. Nous, comme individus, évidemment que c'est un gros problème parce qu'on aime travailler sur Google, on aime travailler avec les ordinateurs Apple, on aime travailler avec tous les instruments de recherche qui existent sur le web. Alors moi, ce que je propose aussi, c'est qu'on devrait avoir une façon d'accompagner chaque individu pour que chaque individu soit en mesure, lui aussi, et elle aussi, de s'affranchir de cette dépendance numérique des instruments que constituent les instruments numériques américains.
1: Qu'on utilise, c'est ça, comme vous dites, c'est partout dans nos vies. Là.
0: Oui, Office, on l'utilise tout le monde pour Word et pour toutes les autres
1: Tout ce qui est plateforme de réunion, par exemple, et autres. J'ai un exemple en tête, là, vous allez me dire que c'est très, très champ gauche et niché, mais le fameux panier bleu. On avait essayé quelque chose avec ça.
0: Ouais.
1: Hein? On avait Amazon, puis on se disait, faut qu'on essaie de créer pour mettre en valeur les produits québécois, tout ça. C'est ça qui nous pend au bout du nez, encore une fois,
0: En fait, ce qui nous peint au bout du nez, c'est qu'on a l'impression qu'il y a des incompétents qui ont dirigé ce genre de mesures-là. Comme de la même manière que quand on regarde tous les problèmes de la SAAC sur le plan numérique. Et moi, j'en parle dans le livre, il y avait Gilles Bélanger qui a été pour un bout de temps ministre de la tout ce qui s'appelle la cyberespace et tout ça, là, du numérique, et qui m'avait dit, au gouvernement, il n'y a personne qui comprend de quoi je parle.
1: Aïe, c'est décourageant.
0: Alors ça veut dire qu'on est en retard complètement. Ouais. Et pour ça, il va falloir qu'on utilise les experts, qu'on utilise des observateurs. C'est pour ça que je parle d'un observatoire aussi du numérique avec des grands experts qu'on connaît, Joshua Bengio et les autres, etc.
1: On pourrait réunir autour d'une même table pour trouver ces solutions-là et les mettre en branle.
0: Oui, parce que vous et moi, on connaît ça un tout petit peu, mais à peine. Là, ce qu'il faut vraiment, c'est avoir une vraie stratégie qui embarque et qui mobilise tout le monde. Mais j'ajoute aussi à la fin du livre qu'il faut nécessairement faire des alliances avec les autres pays de l'Occident, parce que tout seul, on ne sera pas capable de faire ça. Il faut nécessairement qu'on diversifie aussi les contributions d'entreprises numériques européennes, suédoises, etc. Et qu'on ait, en une certaine façon, le contrôle de tout ça, puis que tranquillement, on se libère de cette dépendance des États-Unis.
1: Vous avez regardé un peu, en terminant, des solutions ou des modèles qui existent, la Suisse, entre autres, le Manitoba aussi?
0: Oui, ben en fait, le Manitoba, moi, ce que j'ai aimé, c'est quand le premier ministre nous dit il faut absolument qu'on arrête d'avoir des réseaux sociaux qui créent cette dépendance chez les jeunes et qui est en train de tuer une partie de notre génération sur le plan des idées, etc. Moi, j'ai trouvé ça courageux de sa part.
1: Votre appel est courageux aussi, et je pense qu'il est nécessaire vraiment dans le contexte actuel. Pas de souveraineté sans souveraineté numérique, signé Alain Saunier. Merci beaucoup de nous avoir rendu visite aujourd'hui. Très apprécié. Je rappelle que votre lancement, c'est cette semaine. On vous souhaite un bon lancement.
0: Demain.
1: Et c'est disponible
0: et
1: en librairie.
0: À Québec la semaine prochaine.
1: Aux éditions Somme Toute, Le Devoir.
0: Merci de l'invitation.
1: Merci beaucoup. François, on termine avec vous.
2: Oui, avec une heure de pointe qui est loin d'être finie. Monique s'est bien occupée à plusieurs endroits.

0: endroits, surtout sur l'île de Montréal, rive nord, rive sud de Laval. Vous vous en sortez quand même bien, là, à l'exception peut-être par exemple de la 20 Est, secteur de Sainte-Julie, Belleuil, la zone des travaux. Sinon, c'est ça, Laval-Couronne-Nord, il n'y a plus grand-chose. Par contre, autour de Bonaventure, on a toujours un incident là, en direction du pont Champlain, un peu passé la structure du pont Victoria. Le pont Jacques-Cartier, c'est toujours très achalandé vers Montréal. Les approches en direction du pont vers la rive sud, d'ailleurs, qui sont toujours complètement congestionnées. Le Papineau, Sherbrooke, je regardais René Lévesque, là, depuis Saint-Hubert, là, c'est toujours la congestion totale. Et si vous allez vers Laval, pont La Chapelle, la 117, boulevard Marcel-Lorrain, ça a été très occupé tout l'après-midi, c'est encore le cas. Et notamment du côté de l'autoroute 40, en terminant le 40 ouest vers la 13, là, depuis la Cavendish, c'est encore très occupé.
1: 60 chandelles pour le métro de Montréal. Et demain, nous y serons. Si vous avez envie de venir à notre rencontre, nous voir un peu à l'œuvre, on sera dans l'édicule de la rue Lucien Paiement du métro Montmorency à Laval entre 15h et 18h. Je vous invite à venir rencontrer nos collaborateurs. Tous les détails se trouvent dans la bulle de conversation sur l'application Radio-Canada Audio. Merci infiniment à toute l'équipe qui a travaillé sur cette émission, à nos invités et bien sûr à vous d'avoir été des nôtres. Je vous donne rendez-vous demain dans le métro à 15h.
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5: Ici Madeleine Blais-Morin. À Ça nous regarde ce soir, Télisson Aurélien livre sa version des faits. Il reconnaît avoir déjà plagié, mais nie avoir utilisé l'intelligence artificielle pour son roman « C'était ça ou mourir ». Aussi à l'émission...
6: La proportion des femmes de 40 à 49 ans qui ont un cancer du sein est en augmentation depuis 15 à 20 ans.
5: Toujours pas de dépistage systématique du cancer du sein des 45 ans au Québec. On vous présente le cas d'une femme de 47 ans qui souffre d'un cancer incurable.
7: Pour moi, il est trop tard. J'espère vivre bien le plus longtemps possible.
5: Et plus tard...
8: Cette attaque, c'est inédite de par son ampleur.
5: Cyberattaque contre des réfrigérateurs et des congélateurs de centaines de supermarchés en France. Jusqu'à quel point sommes-nous vulnérables? Bon mardi soir à tous. Vous vous êtes peut-être déjà fait votre idée au sujet de la controverse entourant les écrits de Télisson Aurélien. Tant de gens se sont déjà prononcés sur cette affaire, sur le rôle que peut avoir ou non l'intelligence artificielle dans l'écriture, sur ses traces de plagiat dans des écrits passés. La controverse a ébranlé le monde littéraire et pourtant, jusqu'à ce matin, Télisson Aurélien n'avait presque rien dit. Il refusait les demandes d'entrevue. Il a finalement mis fin au silence ce matin. Sa défense tient en à peine plus d'une page. Et pour nous en parler, je retrouve mon collègue Louis-Philippe Ouimet. Louis-Philippe, bonsoir.
9: Bonsoir.
5: Donc, Télisson Aurélien refuse toujours les demandes d'entrevue. Bon, vous avez essayé là, à plusieurs reprises, aujourd'hui encore. Mais il a pris la plume. Qu'est-ce qu'il a dit?
9: Vous vous souvenez, Madeleine, il y a 3 semaines, lors du début de la polémique, Télisson Aurélien nous avait promis une enquête de dévoiler certaines preuves. Ben, aujourd'hui, pas d'enquête. Pas de preuves, mais un message qui tient sur 10 paragraphes. Mm-hmm. Et donc, il persiste et il signe, Télisson Aurélien. Il dit qu'il s'agit d'une hérésie, qu'il a utilisé l'intelligence artificielle pour écrire « C'était ça ou mourir ». Il dit que tout ça, c'est faux, qu'il n'y a pas de machine derrière son grand roman qui a été vendu à plus de 50 000 exemplaires, d'ailleurs. Et donc, dans ce message, en fait, Télisson Aurélien écrit ceci, et je le cite là-dessus, il dit... La critique est toujours légitime, mais les menaces, le lynchage médiatique et le harcèlement raciste que je subis depuis des semaines sont insoutenables. Un peu plus loin, il dit aussi « Je ne veux pas effacer mon passé ni prétendre être un homme sans faute, mais ce roman, je l'ai écrit moi-même. Il vient de mes blessures et de celles des autres migrants. Donc, dans un premier temps, Télisson Aurélien revient sur ses allégations d'avoir utilisé en totalité ou en partie l'intelligence artificielle.

0: officielle pour des parties de son texte, de son roman. Mais il revient aussi sur ses allégations de plagiat. Mm-hmm. Hein, vous vous souvenez que dans la foulée de l'intelligence artificielle, il y avait des allégations de plagiat sur une vingtaine de textes qui ont été écrits dans les années 2010. Il était dans la vingtaine à ce moment-là. Mm-hmm. Alors, Tillyson Aurélien admet, il dit « c'était une erreur de jeunesse mm-hmm. ». Et il écrit « j'ai commis des erreurs inacceptables malgré la jeunesse et l'inexpérience. Je le regrette profondément et présente mes excuses sans réserve. » Donc, ce qu'il faut retenir de ce message-là qui a été diffusé à tous les médias aujourd'hui, c'est qu'il nie l'utilisation de l'intelligence artificielle pour son roman, mais oui, il admet qu'il a plagié pour une vingtaine de ses textes.
1: Est-ce qu'on peut écouter un extrait? Je crois que vous voulez nous
0: présenter. Oui, tout à fait. J'aimerais qu'on écoute Louis Aucoin, à qui j'ai parlé un peu plus tôt, qui est stratège en communication, et il a vivement réagi au message de Tillyson Aurélien.
2: Je suis obligé de dire que sa réponse arrive très, très tard dans le processus. C'est un mauvais choix de gestion de crise de se poser en victime alors qu'il y avait l'occasion de dire que c'est une question de société, une question de culture beaucoup plus large qu'il faut tous se poser.
1: Rappelez-nous, Louis-Philippe, donc, début de l'affaire, il y a 3 semaines, vous l'avez dit, ces allégations que c'était ça ou mourir étaient presque entièrement écrites par l'intelligence artificielle. Ouais. C'était fondé sur quoi?
0: Ben, en fait, c'est le compte Balance ton Claude sur le réseau X qui avait lancé ces allégations-là. Et là, ça a eu un effet, hein, boule de neige sur les réseaux sociaux. Et il y a d'autres médias qui se sont mis à utiliser Pangram. Donc, c'est un outil de détection de l'intelligence artificielle. Et là, en passant ce texte dans Pangram, eh bien, journalistes, médias, à travers la planète, ont découvert que 94 % de ce texte avait été écrit avec l'utilisation de l'intelligence artificielle. Et ça, ça fait toute une différence. Maintenant, il y a eu une remise en question de la fiabilité de Pangram. Eh bien, il faut dire que cette version de Pangram, c'est la 4e version, celle qui a vu le jour le 1er août dernier. Nos collègues des décrypteurs ont fait leurs recherches, ont mené leur enquête aussi. Et certaines expertes à propos de Pangram affirment que c'est un outil qui est très fiable. C'est l'outil le plus fiable pour faire de la détection de l'intelligence artificielle. Et il fonctionne surtout avec des textes complets, pas avec des courts extraits qu'on pourrait prendre à gauche et à droite. Et justement, j'aimerais qu'on réécoute Nicolas Derosan, notre collègue au décrypteur qui a enquêté sur la question. On va l'écouter.
3: Ben, on a parlé à Marzena Karpinska, qui était une des premières chercheuses qui s'est vraiment penchée sur la fiabilité de Pangram. Et elle, ce qu'elle dit, essentiellement, c'est qu'il n'y a presque aucune chance que ce livre-là n'a pas été écrit avec l'aide de l'IA.
1: Bon, l'éditeur de Tillyson Aurélien, Boréal au Québec, avait publié des communiqués au tout début de la controverse. Est-ce qu'il s'est manifesté depuis? Est-ce que les responsables de Boréal se sont manifestés ces derniers jours?
0: Bon, mise en contexte. Tillyson Aurélien a 2 éditeurs. Il en a un au Québec, c'est Boréal. Il en a un en France. Donc, Boréal a réagi par voie de communiqué à quelques reprises. Pas d'entrevue pour l'instant, ni du côté de Grasset, d'ailleurs.
1: En
0: Boréal à la maison, effectivement. Et le livre a été vendu dans 26 pays et territoires, Madeleine. Donc, les autres éditeurs n'ont pas répondu. Mais Boréal, effectivement, qui est aussi mis en contexte, qui est un des plus gros éditeurs au Québec, quand même. Donc, ça, là-dessus, c'est silence parce que Boréal s'est toujours défendu en disant, de notre côté, en tant qu'éditeur, il n'y a pas eu, lors de la révision du texte de M. Aurélien, utilisation d'intelligence artificielle. Donc, ça va vraiment être un dossier à suivre. Maintenant, il y a des réactions sur les réseaux sociaux à ce nouveau message de Tillyson Aurélien. Il y a des chroniques qui s'écrivent. Et Louis Aucoin, stratège en communication à qui j'ai parlé, on l'a entendu aussi. Il semble être assez dubitatif en ce qui concerne les explications de M. Aurélien. On va le réécouter.
2: À un moment donné, c'est difficile de croire que le tout dernier texte qui a tellement touché les gens, celui-là est entièrement pur et est entièrement aucunement fabriqué avec l'intelligence artificielle. Pourquoi quelqu'un de sensé, de lucide, croirait ça à ce moment-ci?
0: J'aimerais terminer, Madeleine, en vous disant que dans son message d'aujourd'hui, Tillyson Aurélien passe sous silence les allégations d'une possible utilisation de l'intelligence artificielle dans plusieurs de ses chroniques publiées dans la presse. Je ne sais pas si vous vous souvenez, dans les années 2020, la presse qui a rompu son lien avec lui, qui a ajouté une notice à ses publications comme quoi il y aurait peut-être eu utilisation d'intelligence artificielle pour les chroniques. Donc ça, il ne dit pas un mot là-dessus. Et je vous rappelle que dans toute cette polémique-là, c'était ça ou mourir, et numéro 1 des ventes chez Renaud.
1: C'est ça que je voulais vous demander, Louis-Philippe, parce que, bon, je me promenais dans les librairies en fin de semaine. C'est un livre qui est encore là, au-devant de certains étalages. Ça continue à se vendre, ce livre-là.
0: Et c'est pour ça qu'on en parle autant, parce que pour plusieurs lecteurs, et j'en fais partie, c'est un livre qui est extrêmement touchant, émouvant, qui nous ébranle. Eh bien là, et c'est ça le choc en fait, c'est savoir est-ce que ce livre a été écrit avec l'utilisation artificielle en partie ou en totalité.

0: Il y a vraiment une offre de collaboration de la part de l'équipe entourant Mme Fréchette.
1: C'est un processus qui est important d'assurer une transition coordonnée, adéquate, et c'est ce à quoi on a travaillé. Donc, dans le cadre de cette rencontre, nos équipes vont échanger des informations pour la suite des choses.
2: Mais on est vraiment plus dans l'affrontement de la campagne électorale. Paul Saint-Pierre Plamondon, Christine Fréchette se sont rencontrés aujourd'hui dans l'emblématique bureau du premier ministre à Québec. C'est une scène qui se produit après chaque élection, la passation de pouvoir. J'en parle avec notre analyste politique Véronique Prince à Québec. Véronique, bonsoir.
3: Bonsoir, Madeleine.
2: Paul Saint-Pierre Plamondon et Christine Fréchette veulent une transition qui est ordonnée.
3: Oui, puis leur rencontre s'est d'ailleurs déroulée dans la plus grande sobriété. Hein? Je vous disais, là, c'était très, très sobre. J'ai pu assister au moins 4 autres rencontres de transition dans le passé entre un premier ministre sortant et un premier ministre désigné. Et chacune de ces rencontres est très particulière parce qu'il y a quelque chose d'historique. Dans ce cas-ci, c'est que quand je dis que c'est sobre, là, c'est qu'on a pu être témoin de la traditionnelle poignée de main, mais on n'a pas pu entrer avec les caméras dans le bureau du premier ministre ou de la première ministre, alors que ça avait été le cas en 2018 entre Philippe Couillard et François Legault. Les deux s'étaient même permis quelques blagues. Mais on sentait que c'était une journée difficile pour Mme Fréchette et son équipe, malgré le sourire qu'elle affichait. On sait qu'elle a rapidement reconnu sa défaite. Elle en a même pris le blâme la semaine dernière. Mais malgré tout, bien évidemment, on peut s'imaginer à quel point la passation des pouvoirs doit être une étape dure pour elle, qui n'aura été première ministre que pendant 6 mois. En fait, l'atmosphère, c'est toujours un peu étrange, Madeleine, cette journée-là, parce que vous avez l'équipe de Mme Fréchette, qui techniquement est toujours en poste, et la nouvelle équipe de M. Saint-Pierre Plamondon qui commence à s'installer. Et tout ça, cette période de flottement, c'est en attendant l'assermentation des députés prévus jeudi, mais surtout en attendant l'assermentation des ministres du gouvernement de Paul Saint-Pierre Plamondon la semaine prochaine. D'ailleurs, demain, c'est le dernier conseil des ministres du gouvernement Fréchette. Ils ont tenu à le faire en présentiel, comme on dit, pour se revoir une dernière fois. On comprend que c'est un conseil qui fait de l'intendance. Il n'y a aucune décision majeure qui sera prise. Le but, c'est vraiment d'assurer les affaires gouvernementales pour la dernière semaine de transition.
2: Et vous avez dit, bon, et techniquement, elle est encore en poste, Christine Fréchette, et elle a demandé à Paul Saint-Pierre Plamondon de travailler sur certaines priorités, 3 en fait.
3: Oui, vous avez d'abord la crise de l'itinérance. Oui. Là-dessus, ils sont clairement sur la même longueur d'onde parce que c'est la priorité des priorités dans les 100 premiers jours de Paul Saint-Pierre Plamondon au pouvoir. Ça, il l'a déjà annoncé à plusieurs reprises. Ensuite, le deuxième dossier, celui de l'économie, agir sur le coût de la vie. Là aussi, Madeleine, il n'y a aucun enjeu. Les deux sont d'accord que c'est prioritaire. C'est le troisième dossier où ils sont plus ou moins d'accord, celui sur l'entente de Churchill Falls. Entente de principe conclue tout juste avant la campagne électorale entre Christine Fréchette et le premier ministre là-bas, qui est Tony Wakeham, vers le Québec. D'abord, il faut se rappeler que Paul Saint-Pierre Plamondon avait critiqué la première entente de principe conclue en 2024 entre les deux anciens premiers ministres Andrew Fury et François Legault. Il trouvait que c'était une entente humiliante pour le Québec, notamment parce que, selon lui, le gouvernement de l'époque aurait dû insister sur les revendications historiques concernant la frontière du Labrador, comme si on avait plié finalement avec cette entente-là. Et une entente d'ailleurs qui avait été finalement rejetée par Terre-Neuve et Labrador quand le nouveau gouvernement conservateur là-bas s'est fait élire. Mais Tony Wakeham, le premier ministre à Terre-Neuve et Labrador, s'est ensuite entendu un peu une extrémiste avec Mme Fréchette avant la campagne électorale. On se rappelle même que le premier ministre canadien Mark Carney était présent. Est-ce qu'il avait valu plusieurs critique de Paul Saint-Pierre Plamondon qui dénonçait en se disant « mais c'est quoi l'urgence de la signature avant une campagne électorale? » Il se questionnait aussi à mots à peine couverts sur la légitimité, sur l'implication aussi de Mark Carney dans tout ça. Mais il avait ensuite nuancé sa position en disant qu'il n'avait pas l'intention de déchirer l'entente si les intérêts du Québec étaient bien représentés et qu'il allait l'examiner. Donc, en ce moment, les deux sociétés d'État, Hydro-Québec et Hydro-Terre-Neuve, sont en train d'essayer de négocier sur les dernières virgules du contrat. On est vraiment dans le détail des détails. Et techniquement, l'entente doit être ratifiée au printemps. Donc, à voir si le gouvernement Saint-Pierre Plamondon jugera si c'est suffisant pour le Québec ou si on reprend la négociation. Ce serait quand même quelque chose.
2: Ça serait une deuxième fois, encore une fois. Alors, on verra d'ici là. En attendant, vous l'avez bien dit, donc jeudi,

0: augmentation des députés, c'est bien ça?
1: Exactement, du Parti québécois. Les autres, des autres partis, ce sera la semaine prochaine.
0: Véronique Prince, à Québec, bonne suite là, de cette entrée progressive en poste du gouvernement de Paul Saint-Pierre Plamondon. Bonne soirée, au revoir.
1: À vous aussi.

0: On va maintenant vous parler de santé. Vous avez peut-être déjà pris votre rendez-vous pour recevoir le vaccin contre la grippe ou la COVID-19. Il y a eu aujourd'hui un fort achalandage en ligne. Depuis ce matin seulement, il y a déjà plus de 170 000 rendez-vous qui ont été enregistrés au Québec. Mais cette année, la campagne démarre sous le signe d'un double enjeu. D'abord, une circulation virale qui s'annonce plus hâtive que d'habitude. Peut-être que ça existe, que ça explique d'ailleurs le fort achalandage en ligne aujourd'hui. Ensuite, il y a cette décision qui a fait réagir la fin de la gratuité universelle du vaccin contre la grippe au Québec. Notre journaliste Samy Rebaïn s'est penché sur le dossier. Samy, bonsoir.
1: Bonsoir.
0: Que révèlent les derniers chiffres là, sur la circulation de la grippe quand on disait que ça circule plus tôt là, cette année au Québec?
1: C'est ça, c'est ce qu'il faut retenir, c'est que ça circule plus tôt. Le taux de positivité, ce qui veut dire la proportion de personnes testées positives, c'est 2,5 à 2,7%. Ce qu'il faut retenir, c'est que c'est 5 fois plus qu'à pareille date en 2025. Pour ce qui est de la souche dominante, c'est la souche H1N1 qui prédomine. J'en ai d'ailleurs discuté avec Jesse Papenberg. Il est pédiatre, infectiologue et microbiologiste à l'hôpital de Montréal pour enfants.
2: L'influenza a deux sous-types, le H1N1 qui a fait son émergence, cette souche-là, en 2009, lors de la pandémie de 2009, mais que maintenant, la population a été exposée au fil des années et n'est pas plus une souche pandémique, mais bien une souche saisonnière. L'autre souche, le H3N2, est celle qui a prédominé l'année passée. On voit déjà que c'est vraiment le H1N1 qui prédomine cette année et on s'attend à ce que ça soit une saison hâtive de par le fait qu'on est déjà à 2,5% de positivité et aussi si on regarde ailleurs au Canada, dans l'Ouest, on est à 10, 12, 15% de positivité. Donc, la saison grippale, ça s'en vient.
0: Et quel est le message des autorités sur l'importance de se faire vacciner?
1: C'est clair, le vaccin réduit les risques de complications graves. Selon les données de surveillance, la majorité des personnes hospitalisées font partie des groupes à risque qui ne sont pas vaccinées. Voici la directrice nationale de santé publique, Dr Caroline Quach.
3: Elles ont plus de risques d'être hospitalisées et potentiellement de décéder d'un des virus respiratoires. Donc, on le voit dans notre surveillance à chaque année. Les personnes qui sont hospitalisées, quand on leur pose des questions, ce sont des personnes qui font habituellement partie des groupes à risque et qui n'ont pas reçu le vaccin.
1: Quand on parle de groupes à risque, on parle des personnes de 65 ans et plus, celles qui ont une maladie chronique, comme des maladies cardiaques, l'asthme, les femmes enceintes, le personnel de la santé et les proches aidants qui sont, tous ces groupes-là, en fait, ils sont vacciner gratuitement.
0: Donc, on nous encourage à nous faire vacciner, mais en même temps, ce n'est plus gratuit.
1: Oui, parce qu'après une gratuité élargie pendant la pandémie, Québec revient à un programme qui est ciblé. Pour les autres, le vaccin contre la grippe coûte environ entre 30 et 50 dollars en pharmacie et celui contre la COVID-19 peut atteindre 160 dollars. La docteure Caroline Quach explique que ce choix, il repose sur les recommandations scientifiques et le coût efficace du programme.
3: C'est un choix. En fait, on est revenu à la recommandation scientifique du Comité sur l'immunisation du Québec qui, en 2018, avait fait une réévaluation des programmes. On est conscient du budget disponible pour les vaccins et pour, en fait, toute la santé. Et donc, ce qu'on a regardé à l'époque, c'était le coût-efficacité pour prévenir une hospitalisation, une complication. Le programme de vaccination contre l'influenza a pour objectif de diminuer les complications, les hospitalisations et les décès. Et dans ce contexte-là, c'était seulement certains groupes pour lesquels le barème de coût-efficacité était atteint. Et donc, c'est ces populations-là qu'on a gardées.
0: Donc, c'est la chef de la santé publique qui le dit, la docteure Caroline Quach. Est-ce que ça fait l'unanimité dans la communauté scientifique?
1: Non. À ce sujet, je me suis entretenue avec Nathalie Granvaux. Elle est chercheuse spécialisée dans les infections virales respiratoires au Centre hospitalier universitaire de Montréal. Elle craint que le coût décourage certaines personnes de se faire vacciner.
4: La population se retrouve un petit peu dans l'incompréhension de comprendre pourquoi on lui dit d'un côté il faut vraiment que vous fassiez les programmes de vaccination. On insiste tout le temps quand il y a la rougeole, etc. On dit aux gens il faut vous vacciner. Il y a

les vaccins disponibles, c'est notre meilleure arme contre les infections. Et de l'autre côté, on leur dit, ben oui, mais finalement, vous allez vous débrouiller. Donc, je pense qu'on donne deux messages qui s'antagonisent l'un à l'autre. Et la population a du mal à s'y retrouver en tout

0: la gratuité, mais si on va ailleurs, certains pays européens comme le Royaume-Uni privilégient aussi les groupes vulnérables. Voici de nouveau le docteur Jesse Papenburg.
1: C'est chez les populations à risque que le gros du fardeau se trouve et en fait que ce programme-là, il est coût-efficace. En autres mots, et pour la COVID-19 et pour l'influenza, on voit qu'en essayant d'augmenter les couvertures vaccinales chez les personnes les plus à risque, en fait, c'est la façon la plus efficace d'utiliser nos ressources en soins de santé qui sont malheureusement limitées.
0: Alors, en terminant, on parle ici d'un arbitrage entre efficacité des dépenses de santé et l'accès à la vaccination. Et je vous rappelle en terminant que les rendez-vous sont ouverts sur Clic Santé et en pharmacie. La vaccination, elle, débutera le 20 octobre.
2: Je pense que je vais poser la question aux auditeurs. Est-ce que les coûts, c'est un frein pour vous à la vaccination? Vous pouvez nous écrire en vous rendant sur l'application Radio-Canada Audio maintenant. Cliquez sur la bulle de conversation de notre émission en direct. Nous, c'est gratuit. Samira Baïn, merci.
0: Au revoir.
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2: Au Québec, le ministère de la Santé refuse toujours d'élargir le dépistage du cancer du sein aux femmes de 45 à 49 ans. Et ce même après la recommandation de l'INES un an plus tôt. David Gentilé a rencontré une femme de moins de 50 ans qui souffre d'un cancer du sein incurable.
4: Ah, c'est le fun. Moi, j'aime vraiment ça. J'aime ça quand on mange ensemble. Ils ont toutes des belles blondes, ces enfants-là. J'aime bien ça.
5: Eugénie Lacroix prend une collation avec son fils Mathias. La famille essaie de garder le sourire, même si Eugénie, 47 ans, souffre d'un cancer du sein incurable.
4: J'en ai rencontré des très jeunes, bien plus jeunes que moi, puis qui ont des cancers très graves, là, qui vont mourir, tout comme moi, qui ont 35, 36, 37 ans, tu sais. Alors, puis si on lit les statistiques, c'est épeurant, là. Je veux dire, ça va pas arrêter.
5: Parce que son cancer du sein a été diagnostiqué dans le milieu de la quarantaine, Eugénie aurait pu bénéficier d'un dépistage précoce. Elle veut donc que Québec élargisse le programme de dépistage du cancer du sein aux femmes de 40 à 49 ans. En ce moment, ce ne sont que les femmes de 50 à 74 ans qui en font partie.
4: Il faut rapidement rentrer les femmes dans de 45 à 49 ans dans ce programme-là et leur donner la chance, un, d'être informées comme il faut, puis deux, de pouvoir aller rapidement passer les mammographies si elles en ont besoin, j'aurais envie de dire, ou si elles ont quelques doutes que ce soit.
5: C'est que l'incidence du cancer chez les femmes de 40 à 49 ans a beaucoup augmenté. Denis Soulière est médecin oncologue et porte-parole de la Société canadienne du cancer.
6: Parce que l'on sait que la proportion des femmes de 40 à 49 ans qui ont un cancer du sein est en augmentation depuis 15 à 20 ans. Alors qu'on était de l'ordre, il y a 20 ans, à peu près de 8 % des cas de cancer du sein, on est à peu près maintenant de l'ordre de 13 % des cas de cancer du sein.
5: Le médecin spécialiste estime que ça pourrait sauver des centaines de vies. Une opinion partagée par Grégoire Bernèche, président de l'Association des radiologistes du Québec.
7: Depuis plusieurs années, les patientes de moins de 50 ans au Québec, en particulier la cohorte des 45-49 ans, sont les seules au Canada à ne pas pouvoir bénéficier d'un dépistage systématique. À ce stade-ci, non seulement je trouve ça inacceptable, mais je trouve ça gênant.
5: Les radiologistes pensent être en mesure de faire les quelques 20 à 40 000 mammographies supplémentaires qui découleraient d'un élargissement du programme de dépistage. Mais le ministère de la Santé explique par courriel qu'il n'est pas possible à ce stade de confirmer de scénarios de déploiement ou d'échéanciers relativement à un éventuel élargissement du programme. Le ministère de la Santé et des services sociaux dit vouloir cibler le dépistage. Eugénie Lacroix tente de réduire l'angoisse en pratiquant l'un des nombreux instruments de musique qu'elle maîtrise.
4: Pour moi, il est trop tard. Tu sais, le chemin est fait. Moi, je pense pas que je vais guérir. Tu sais, j'espère vivre bien le plus longtemps possible dans cette maison-là avec mes enfants. Mais pour le reste, tu sais, c'est pour les autres.
5: Ici David Gentilé, Radio-Canada, Montréal.
2: Et je retrouve le docteur Denis Soulière, médecin oncologue, porte-parole médicale et scientifique à la Société canadienne du cancer. Docteur Soulière, bonsoir.

0: Bonsoir, merci de me recevoir.
1: Ben merci d'être là, docteur Soulière. D'ailleurs, on vous entendait dans le reportage de David Gentilé. Et là, nous, à Ça nous regarde, on a d'abord voulu essayer de comprendre, là, qu'est-ce qui explique cette hausse du cancer du sein chez les plus jeunes? Est-ce que c'est parce qu'il y a quand même un certain dépistage, même s'il n'est pas officiel?
0: En fait, on ne peut pas dire qu'il y a une cause tout à fait spécifique qui explique la migration vers un âge plus jeune. Il y a plusieurs facteurs de risque qui sont impliqués et qui sont présumés. Donc, il n'y a pas, comme je dis, une réponse définitive, mais on pense que le fait d'une obésité peut-être un peu plus importante dans la jeune population peut avoir un effet pour faire en sorte que le cancer du sein arrive plus tôt, que les ménarches arrivent plus tôt, que les femmes ont une première grossesse souvent plus tard dans la vie, alors qu'on sait qu'une grossesse plus tôt est un effet protecteur, peut avoir un rôle à jouer. Et bien évidemment, il faut qu'on se pose aussi des questions par rapport à d'autres événements environnementaux, donc la consommation d'alcool qui joue un rôle. On sait d'ailleurs qu'une plus faible consommation d'alcool augmente rapidement le risque du cancer du sein. Donc, une plus grande population dans la population féminine peut se traduire par une augmentation de ce risque-là à un âge plus jeune. Et bien évidemment, d'autres événements environnementaux qu'on ne peut pas identifier de façon aussi claire, mais qui peuvent avoir joué un rôle vers cette migration-là.
1: Donc, il y a
0: Et le dernier élément, si vous me permettez, c'est qu'on a aussi une modification de notre population. C'est-à-dire qu'on a une population maintenant qui, dont 30 % est issue de l'immigration de première, deuxième génération. Et on sait que pour certaines populations racisées, l'âge auquel on présume qu'il peut y avoir un risque de développer un cancer du sein est un peu plus jeune. Donc, ça joue aussi dans toute cette élaboration des facteurs qui font en sorte que l'on voit plus de cas de cancer du sein chez une plus jeune population.
1: Donc, c'est vraiment multifactoriel. Il y a des effets de protecteurs, comme vous le dites, qui sont moins là, comme avoir des enfants jeunes. Il y a l'allaitement aussi, si je ne me trompe pas, qui est un effet protecteur, docteur Soulière. Puis des facteurs de risque, parfois des comportements, parfois l'environnement. Avoir un dépistage précoce, vous êtes en faveur, là, on le comprend bien dans le reportage, ça permettrait quoi pratiquement dans les faits?
0: Dans les faits, ça fait en sorte qu'on a déjà la démonstration au Québec avec les 50 à 74 ans. Avant l'instauration de ce programme au Québec, il y avait un dépistage que les gens pouvaient faire de façon volontaire ou incités par leur médecin à le faire. Et avec l'instauration d'un programme systématique, c'est-à-dire à partir du moment où les femmes recevaient à la maison une lettre les incitant à aller faire leur dépistage, on a vu ce qu'on appelle un stage migration. Vous me permettrez l'expression en anglais. Une migration de stade de la maladie, faisant en sorte qu'on a été en mesure, par le dépistage, de faire en sorte que l'on trouve le cancer à un stade moins avancé. Et qui dit stade moins avancé veut aussi dire une plus grande probabilité de pouvoir guérir cette condition ou de clairement diminuer le nombre d'années de vie qui sont perdues à cause de la maladie. On l'a prouvé chez les 50 à 74 ans et les données sont exactement dans le même sens pour une population plus jeune de 40 à 49 ans. On ne peut pas le proposer plus jeune que ça. Il y a des éléments même en lien avec la technologie qui rendent plus difficile de pouvoir faire des mammographies chez des femmes qui sont plus jeunes. La valeur ne serait pas aussi démontrable dans une population plus jeune que 40 ans. Mais à partir de l'âge de 40 ans, la plupart des autres grandes sociétés internationales ont déjà décidé d'instaurer le dépistage. C'est le cas partout au Canada. Pour certains, ça a été 45 plutôt que 40 ans comme âge minimal. Mais même aux États-Unis, les recommandations sont à l'effet de le faire à partir de l'âge de 40 ans. Donc, le Québec est très en retard par rapport à cela. À un moment où d'ailleurs, il est un peu étonnant d'avoir cette réticence parce que le Québec a une des incidences de cancer du sein qui est la plus haute au Canada. Cette incidence-là fait en sorte qu'on a un plus grand nombre de gens qui seraient détectés dans cette tranche d'âge-là de 40 à 49 ans et pour lesquels, comme je l'ai mentionné, on pourrait réduire le nombre d'années de vie qui sont perdues, surtout quand on a affaire à une jeune population.
1: Je ne veux pas vous demander de jouer le rôle d'analyste ou de porte-parole du gouvernement ou du ministère de la Santé, mais bon, on peut imaginer qu'il y a un facteur financier, on peut imaginer qu'il y a un facteur logistique, le personnel que ça prend pour faire tout ça. Est-ce qu'il y a des aspects négatifs au dépistage précoce? Est-ce qu'il y a des raisons qui peuvent expliquer une réticence du ministère à privilégier un dépistage précoce?
0: Donc, simplement pour revenir sur vos points positifs, effectivement, il n'y a personne qui s'attend que du jour au lendemain, toute femme de 40 à 49 ans va

0: dépister. Il y a évidemment quelque chose de progressif qui peut se faire, mais plus on attend pour faire cette progression, plus il y a des gens qui ne sont pas sollicités pour être capables d'aller faire cette mammographie, ce dépistage. Dans les aspects négatifs, effectivement, on sait qu'il y a des risques de faux positifs, c'est-à-dire des gens qui, lors d'un examen de dépistage, se font dire, ah, il y a quelque chose, il faut qu'on procède à un examen pour aller davantage investiguer, savoir si c'est une lésion qui est bénigne ou vraiment une lésion maligne, un cancer.
1: Ça peut être inquiétant.
0: Et ça peut être inquiétant, ça suscite des inquiétudes, mais si on met en place et qu'on s'assure que dans le même temps, on a un très bon programme d'assurance qualité et d'amélioration de la qualité, on sait qu'on est en mesure de faire en sorte que ce pourcentage de faux positifs va être, avec le temps, quelque chose qui va diminuer. Donc, effectivement, il y a une courbe d'apprentissage pour faire en sorte qu'on soit capable de bien instaurer le programme en n'instaurant pas non plus de craintes injustifiées pour une bonne partie de la population. Mais si d'autres sociétés ont été capables de le faire, je ne vois pas pourquoi le Québec ne serait pas capable de le faire aussi avec la même qualité d'évidence et la même qualité de production en termes d'un diagnostic fiable pour les gens qui vont subir la mammographie dépistage.
1: Denis Soulière, je rappelle que vous êtes médecin oncologue, porte-parole médicale scientifique à la Société canadienne du cancer. Merci d'avoir participé encore une fois à l'émission.
0: Je vous remercie.
1: Au
0: Au
1: revoir.
0: revoir.
1: Restez à l'écoute plus tard à l'émission Persévérance, le robot d'exploration que la NASA a lancé il y a 6 ans sur Mars, devient le robot qui a parcouru la plus grande distance sur une autre planète. On en parle avec Farah Alibé, l'une des ingénieurs qui a travaillé sur sa mise au point. Mais d'abord...
2: Le Canada fonctionne. La vérité, on ne peut rien faire de tout ça si on est divisé. On ne peut pas bâtir des grandes choses sur des fondations fragiles.
1: On vient d'entendre le premier ministre du Canada, Mark Carney, faire un appel à l'unité en vue du référendum de lundi prochain en Alberta. Donc, on est à moins d'une semaine du scrutin officiel du 19 octobre et les bureaux de vote ont ouvert leurs portes partout dans la province pour faire le point sur le terrain. On rejoint notre collègue Francis Plourde qui se trouve justement à proximité d'un bureau de vote par anticipation. Francis, bonsoir.
3: Oui, bonsoir, Madeleine.
1: On peut dire que c'est le début du dernier sprint, là, aujourd'hui.
3: Oui, bon, moi, je me trouve juste à côté d'un bureau de vote du campus Saint-Jean, l'Université de l'Alberta à Edmonton. Donc, c'est un des quelques 300 bureaux de vote là, qui ont ouvert leurs portes à 9 heures ce matin. Et donc, un représentant d'élection Alberta me disait il y a quelques minutes qu'il y avait un peu d'attente à l'ouverture, mais depuis, la fréquentation est assez fluide. On s'attend à ce qu'il y ait plus de gens là au cours des prochaines heures parce que les bureaux de vote sont ouverts jusqu'à 20 heures. Donc, les gens qui viennent voter passent au maximum une dizaine de minutes dans l'isoloir. Il faut dire qu'ils doivent répondre non pas à une seule, mais à 10 questions référendaires là, pour cet exercice qui est assez inusité, assez historique.
1: Vous allez nous en parler dans un instant. Là. Il n'y a pas que le référendum sur le référendum.
3: Non, mais il y a quand même cette question référendaire. Là, donc, est-ce que l'Alberta doit rester une province du Canada ou est-ce que le gouvernement albertain doit entamer des procédures qui mèneraient à ce référendum provincial contraignant sur la séparation? La première ministre, Danielle Smith, je crois qu'elle a vu que c'était quand même un enjeu qui divisait les Albertains. Donc, elle a tenu à préciser ce qui allait se passer à l'issue du scrutin lors d'une entrevue à nos collègues de CBC, donc en fin de semaine. On l'écoute.
4: You vote to remain in Canada, then you are rejecting option two, which is to start the legal process to hold a binding referendum. So that's how I would take it.
5: So this won't crop up again?
4: Not as long as I'm premier.
3: Donc, elle disait à notre collègue Adrien Arsenault que si l'option 1, donc si l'Alberta, donc les Albertains voulaient rester une province canadienne, elle tournait la page, elle fermait donc la porte sur tout autre référendum. Est-ce que ça va fonctionner? Suite à cette entrevue, un des leaders du mouvement séparatiste, Jeffrey Raff, affirmait que pour obtenir le référendum qu'ils veulent, ils devraient se débarrasser. Le mouvement est très fort au sein du Parti conservateur uni. Donc, peu importe l'issue du scrutin, on laisse entendre qu'on ne baissera pas les bras.
1: Alors, Danielle Smith qui dit, bon, si les Albertains votent contre cette idée de référendum sur la souveraineté de la province, c'est terminé, on tourne la page, on n'en parle plus.

0: Est-ce que les sondages disent à peu près où se situe la population? Parce que si elle dit ça, Danielle Smith, c'est qu'elle doit anticiper un non, n'est-ce pas?
1: Oui, ben tous les sondages récents, en fait, montrent que l'appui à la séparation est en deçà de 30 %. Les Albertains sont assez fermes là, sur cette question-là. Il y a très peu d'indécis qui pourraient faire la différence. Mais c'est quand même autre chose quand on regarde les 9 autres questions auxquelles les électeurs sont appelés à se prononcer, parce que là, le niveau d'indécision est beaucoup plus important. C'est près de la moitié des électeurs qui ne savent pas pourquoi ils vont voter. Il faut dire qu'il y a quand même 9 questions, 5 questions qui touchent l'immigration dans un contexte où l'Alberta a accueilli environ là, 1 million de nouveaux habitants depuis 10 ans. Et si on regarde les questions, elles sont quand même assez difficiles à comprendre pour l'électeur moyen, là. On demande donc sur ces questions sur l'immigration si le gouvernement albertain devrait légiférer pour contrôler l'immigration, pour la ramener à des niveaux plus durables, pour privilégier les migrants économique, si on devrait restreindre l'accès à des programmes sociaux comme la santé, l'éducation, seulement aux citoyens, aux résidents permanents et aux immigrants qui ont été approuvés par l'Alberta, si on devrait instaurer un délai de 12 mois avant que les nouveaux résidents qui sont des immigrants bénéficient de programmes sociaux, si on devrait imposer des frais pour qu'ils puissent accéder à la santé, à l'éducation. Et finalement, on veut voir si on devrait demander une preuve de citoyenneté pour permettre aux gens de voter dans une élection provinciale. Donc ça, ce sont 5 questions non contraignantes. Il y en a 4 autres de nature constitutionnelle. On demande aux citoyens s'ils veulent appuyer l'abolition du Sénat canadien, s'ils veulent que la province nomme ses propres juges, si elle peut s'arroger le droit de se retirer de programmes fédéraux avec une compensation financière, et aussi si l'Alberta devrait, en cas de conflit avec Ottawa, là, faire en sorte à ce que les lois provinciales aient préséance sur les lois fédérale. Donc, des questions qui s'inscrivent davantage dans cette vision de Mme Smith d'une Alberta souveraine dans un Canada uni. Beaucoup d'électeurs s'y perdent. Les observateurs jugent que les questions sont mal rédigées dans un langage qui est juridique. Elles sont non contraignantes. Donc, on voit difficilement là comment tout ça va tourner le 19 octobre et dans les jours suivants, parce que ça va prendre plusieurs jours là pour compter ces bulletins de vote.
0: Et vous allez suivre ça pour nous. Francis Plourde, merci d'avoir été nos yeux et nos oreilles aujourd'hui à l'ouverture des bureaux de vote par anticipation, cette journée d'ouverture. Vous allez suivre ça une bonne partie de la semaine, j'ai bien l'impression. Bonne soirée.
1: Bonne soirée, Joseph.
0: Au revoir.
2: C'est triste, toute cette marchandise irrécupérable. Tout ça pour quelqu'un qui, derrière son ordinateur, a fait joujou. Et voilà. Et derrière, c'est de la marchandise, des employés, des entreprises qui subissent.
0: On vient de vous faire entendre une employée d'un supermarché dans les Landes en France, mais ce sont des centaines de commerces qui ont été frappés par des cyberattaques au cours des 2 dernières nuits. Des pirates informatiques ont visé les frigos et les congélateurs de grandes épiceries à travers la France en modifiant à distance les thermostats, en faisant grimper la température de plusieurs dizaines de degrés. Résultat, dans certains cas, la perte de tous les produits réfrigérés ou surgelés, des millions d'euros à la poubelle. Ce qui démontre encore une fois la vulnérabilité de différents secteurs de l'économie. Avec nous au bout du fil, Steve Waterhouse, il est spécialiste en cybersécurité. Steve Waterhouse, bonsoir.
3: Bonsoir, Madeleine.
0: Monsieur Waterhouse, avant de parler de nos vulnérabilités ici, est-ce qu'on sait qui est derrière la série d'attaques en France? Pourquoi s'en prendre à de la nourriture?
3: Il y en a pas qui ont clamé cette cyberattaque pour toutes sortes de considérations. On s'attendrait qu'il y ait eu de vente de rançon ou quoi que ce soit, mm-hmm. mais ce n'est pas le cas. Ceci dit, ça a démontré quand même qu'il y a des pièces d'équipement importantes. Dans ce cas ici, on parle de systèmes de contrôle industriel propres envers les systèmes de réfrigération, mais qui n'étaient pas à jour, mm-hmm. même voire certains, Madeleine, que ça faisait 10 ans qui n'était pas changé, autrement dit, qui n'était pas supporté par le manufacturier et que les entrepreneurs ont décidé de les garder en fonction puisqu'il n'y a rien qui se passait de grave.
0: Alors, on parle d'une compagnie de logiciels danoise, le Danfoss, je ne sais pas si je le prononce comme il faut,
3: oui,
0: mais
3: qui
0: a réagi aujourd'hui ou dans les heures qui ont suivi l'attaque en disant justement les logiciels n'étaient plus à jour. Là.
3: Oui, et eux, ça en dégage parce qu'ils avaient émis toutes les informations nécessaires pour que la clientèle puisse changer les appareils. Parce que certains, comme n'importe quel appareil technologique, qui ont une durée de vie limitée, entre guillemets, ce qu'on appelle la désuétude programmée. Et après ça, c'était recommandé d'aller vers un prochain modèle, donc d'une prochaine génération, ce qui n'a pas été fait dans certains cas. Dans d'autres cas, Madeleine, de récemment, en août dernier, il y a déjà un autre modèle qui était montré vulnérable à cette prise de contrôle de par l'extérieur. Et ça, c'est un problème d'architecture. Là, quand on dit qu'un marchand a affiché publiquement que ces contrôles-là sont accessibles. Et d'ailleurs, Badeline, avant d'entrer en onde, il y en a toujours plus de 2000 qui sont rejoignables par l'Internet direct, alors que ça devrait être en arrière d'un système d'authentification et de contrôle plus sévère.
0: Steve Waterhouse, j'aimerais ça que vous nous expliquiez là, brièvement comment ça fonctionne, la mécanique qui a permis à des pirates à distance de faire grimper comme ça la température des frigos et des congélateurs de centaines de supermarchés parce que c'était connecté à Internet, c'est ce que vous dites.
3: Exactement. Et le besoin de connecter ça à Internet, Madeleine, c'est simple, c'est pour permettre aux opérateurs d'avoir l'information en temps réel, quasi réel même, de la température et des opérations qui pour garder ces systèmes de gestion de la nourriture.
0: Donc, l'ironie, c'est pour que ce soit plus sécuritaire puis qu'on puisse voir si la température remonte.
3: Qu'il y a un bris et qu'il puisse intervenir rapidement, exactement, pour éviter les pertes. Mm-hmm. Or, ils se sont fait damer le pion parce que dans les vulnérabilités, bien, ça a été démontré qu'ils étaient capables de continuer à générer une fausse lecture aux opérateurs et en arrière-plan, ben continuer à faire monter la température. Dans ce cas-ci, on parle de monter, grimper ça jusqu'à de moins 20 à plus 50 degrés.
0: Donc, est-ce que ce sont finalement les propriétaires ou ceux qui se sont servis d'un logiciel qui était daté, qui sont à blâmer, ou les pirates informatiques auraient pu quand même exploiter des vulnérabilités? Est-ce que se protéger, c'est juste garder nos systèmes à jour?
3: C'est une partie, Madeleine, parce qu'il y a plusieurs étapes, vous savez, dans la façon de bâtir une défense. C'est pas juste de mettre un moyen et après ça, on oublie et on y reviendra si jamais il faut faire quelque chose de changement. Non, c'est plusieurs couches de mettre en place. C'est de la formation, c'est de la sensibilisation, comme on fait dans le mois d'octobre, le mois de la sensibilisation de la cybersécurité. Et après coup, ben c'est des équipes qui, après coup, peut-être qu'ils ont l'équipe A installé ça à un moment donné. Puis après ça, il y a des gens qui ont muté à travers le temps et ça a été oublié. Ou bien c'est pas la bonne branche de l'administration qui gère les contrôleurs de frigidaire, de réfrigérateur, alors que les TI s'occupent des PC seulement. T'sais, j'ai vu des éléments comme ça dans l'industrie, qu'il y a une dichotomie dans la responsabilité et de la gestion de ces appareils-là. Et c'est ça qui me laisse comprendre que ça a peut-être été oublié à travers le temps et que là, maintenant, ben, ils sont devant un fait accompli. Alors, pourquoi ça aurait-tu été la faute du propriétaire? Définitivement, parce que c'est la responsabilité ultime de la cybersécurité à l'intérieur d'une entreprise, de son dirigeant principal, et qu'il y aurait dû être mis au courant de son inventaire à jour ou pas à jour, et qu'est-ce qui doit être fait pour dégager les budgets et le temps nécessaire pour les mettre à jour.
0: Dans le cas français, on parlait d'entreprise. Il y a aussi nos maisons là, qui sont de plus en plus connectées.
3: Oui.
0: Je pense par exemple au thermostat, je pense aux lumières, vous avez peut-être d'autres exemples, Steve Waterhouse, mais est-ce que les particuliers sont vulnérables aussi? J'imagine que oui.
3: Plus que jamais, parce que Madeleine, qui fait ses mises à jour quand la semaine est terminée un vendredi 16h30 alors que ça a été une semaine ardue? Personne. Personne fait ses mises à jour d'appareils. On parle de la cafetière maintenant, le grille-pain, la laveuse sécheuse, bientôt le véhicule automobile. On a beaucoup, beaucoup d'automatismes autour de nous. Et ça, qui en a la responsabilité d'en faire la gestion de ces éléments-là, de logiciels à mettre à jour? C'est monsieur et madame tout le monde qui les a achetés. Il n'y a pas une équipe TI qui va débarquer, à moins qu'ils veulent l'engager. Ça se fait. Mais fondamentalement, ça demeure les gens à la maison. Alors oui, les gens sont exposés parce qu'ils ne connaissent pas le risque. Ils ne connaissent pas que c'est possible. Et juste avant encore une fois de se parler, Madeleine, il y a juste un article qui est sorti tout récemment de la part d'Anthropique qui donne à ce moment-là là, des cherchais froideur ou chaleur dans le dos, qui laisse savoir bien, qu'il y a des modèles d'IA présentement qui sont spécialisés à être auto-réplicables et qui vont s'en prendre à tout ce qui est géré par le système d'exploitation Android, que ce soit un thermostat, un téléviseur, un poêle, et qui peuvent à ce moment-là rester dormants et relancer des attaques si jamais c'est nécessaire. On est dans ce genre de stratagème-là, et qu'est-ce que ça prend? Ben, ça prend justement qu'une nouvelle stratégie, que dans les maisons, on doit se poser la question, est-ce qu'on a besoin de tous ces automatismes-là? Et si oui, ben, comment est-ce qu'on doit se les protéger, si ce n'est que des laisser à l'infini, que quelque chose d'autre les gère, là?
0: Et pourquoi Steve Waterhouse, un pirate informatique, s'en prendrait?

0: à mon thermostat chez moi.
1: Si c'est un cybercriminel, Madeleine, il veut peut-être connaître vos habitudes d'être présent ou pas. Et à ce moment-là, quand vous êtes absente, il a l'information comme quoi que c'est tranquille, il peut procéder à son crime. Si c'est une compagnie qui est intéressée à connaître vos habitudes de vie, comme c'est la majorité des cas d'appareils dits intelligents, ça cumule de l'information sur vos habitudes et ils vous font des offres pour vous acheter davantage. Et après ça, ben ça vous amène à dépenser à outrance. C'est vraiment dans ces deux spectres-là qu'on peut s'attendre que l'exploitation d'un appareil qui va nécessairement contraire à ce qu'on devrait s'attendre de cet appareil-là, ben, il va servir à d'autres fins à l'extérieur. Et c'est ça, moi, qui me travaille l'esprit. Il n'y a pas eu d'éducation lorsque les gens se sont fait pousser dans cette transformation numérique. Puis j'en suis un qui adore la technologie, j'aime travailler avec, mais comprenant comment qu'elle fonctionne, je peux vous garantir, de cette manière-là, je n'en ai pas de ces appareils-là qui sont, à part le laptop, excusez, l'appareil portable, la tablette et le téléphone. Et les autres, je suis capable encore de me lever et ouvrir et fermer une lumière. Je suis capable aussi d'aller allumer et éteindre la poêle qui fait cuire l'eau pour toutes sortes d'applications. Alors, c'est là qu'il faut se re-questionner. Est-ce que ça en vaut la peine d'aller tout automatiser si quelque chose d'autre peut le faire à notre place?
0: Ça donne froid dans le dos, je pense que c'est ça l'expression consacrée. Steve Waterhouse, expert en cybersécurité, merci pour vos lumières, qui sont pas connectées, si je comprends bien. Merci beaucoup.
1: Non.
0: Au revoir.
1: Bye-bye.
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0: La guerre en Ukraine se poursuit et les frappes russes également. Malgré l'annonce par Donald Trump dimanche d'une prétendue trêve énergétique, autrement dit, un cessez-le-feu entre la Russie et l'Ukraine concernant les frappes sur leurs infrastructures énergétiques respectives. François, bonsoir.
3: Oui, bonsoir, Madeleine.
0: Donc, les bombardements de la nuit dernière contre des centrales électriques, notamment à Kiev, semblent contredire l'annonce faite par le président américain en fin de semaine.
3: Bon, en effet, elle la contredise complètement, comme ça arrive assez souvent avec les annonces de Donald Trump, qui n'ont pas toujours de substance au-delà des paroles. Je rappelle qu'il avait annoncé dans un tweet dimanche que les deux camps s'étaient mis d'accord sur une telle trêve énergétique. Et ce faisant, il a pris de court aussi bien Kiev que Moscou, parce que ni la Russie ni l'Ukraine n'ont ensuite confirmé l'existence d'une telle trêve. Et la Russie a même ridiculisé l'annonce en allant bombarder précisément dans les heures suivantes des cibles énergétiques dans le nord de l'Ukraine, dans deux villes, donc Kiev et Kharkiv. Donc la nuit dernière, au mépris de cette annonce, d'une série de frappes avec plus de 100 drones et missiles balistiques sur le territoire ukrainien, principalement contre ces deux grandes villes, les deux plus importantes du pays.
0: Le président ukrainien Volodymyr Zelensky a déploré qu'il n'avait reçu aucun préavis de ses alliés sur ces frappes, comme c'est l'habitude.
3: En effet, Kiev, en fait le président lui-même, a déclaré n'avoir reçu aucun préavis de la part de ses alliés concernant précisément les 5 missiles balistiques russes tirés sur la capitale la nuit dernière. L'alerte n'a été déclenchée qu'une fois les vecteurs déjà assez avancés dans leur vol, et donc trop tard pour garantir à la population le temps pour aller rejoindre les abris. Zelensky a dit « Les renseignements sur les tirs de missiles balistiques russes aident à sauver des vies, et c'est là l'un des problèmes les plus critiques », a-t-il dit. Les renseignements américains, qui depuis le début de la guerre, Madeleine, avec une courte interruption en mars 2025, sont fournis aux autorités de Kiev, permettent de détecter les tirs, d'estimer les trajectoires, les délais d'impact et aussi de préparer, si possible, une éventuelle riposte des défenses antiaériennes, s'il y en a, face à des missiles rapides comme les Iskander russes. Quelques minutes de plus ou de moins, Madeleine, c'est la différence entre la vie et la mort.
0: Donc, de recevoir un préavis, ce n'était pas le cas cette fois-ci. Et ça pose la question, est-ce que les Américains sont en cause?
3: Alors oui, tout le monde s'est posé cette question, Madeleine. On sait que Donald Trump, ces derniers jours, après sa conversation de vendredi avec son ami Poutine au téléphone, lorsqu'il a annoncé au mépris du régime de sanctions contre la Russie, qu'il avait lui-même signé 3 semaines plus tôt, mais qu'il achèterait désormais du diesel russe, il a demandé instamment aux Ukrainiens de cesser leurs frappes contre des installations pétrolières russes et notamment les raffineries qui produisent du diesel. On sait que ces frappes ont été très efficaces depuis un an, mais Trump a fait cette demande sans exiger la réciproque à la Russie. Et la rumeur a couru qu'il pourrait ordonner une suspension de la fourniture de renseignements si l'Ukraine n'obtempérait pas et poursuivait ses propres frappes contre le pétrole russe, qui manifestement le préoccupe plus que les bombardements contre des appartements ou des autobus ukrainiens. Alors, le président ukrainien n'a pas précisé quel partenaire avait fait défaut, s'il y a eu défaut. Des fois, il peut avoir eu un simple manque technique. Mais quelques heures plus tôt, le ministre des Affaires étrangères ukrainien, qui était à Varsovie, a déclaré « Vous vous demandez probablement si nous recevons des renseignements de la part des Américains. oui, cette coopération se poursuit. Mmh. Et

0: Quelques heures après, on a entendu Trump devant des journalistes dire qu'effectivement, ça se poursuivait.
1: On sait que l'Ukraine est moins dépendante des États-Unis pour sa défense qu'elle ne l'était au début 2025 pour les armements, pour les munitions. Est-ce que c'est vrai également pour le renseignement?
0: Oui. Mais cette dépendance demeure quand même. Depuis 2 ans, par exemple, la France et d'autres alliés ont accru leur soutien en matière de renseignement auprès de Kiev. En janvier dernier, même Macron, le président de la France, a affirmé que Paris fournit désormais les 2/3 des renseignements mis à la disposition de l'Ukraine par ses partenaires. Alors, ça inclut des images satellitaires, des interceptions de communication, des analyses des mouvements russes, etc. Cependant, le système mondial d'alerte précoce contre les missiles balistiques, ça, c'est une exclusivité américaine. Donc, la dépendance est réduite, mais sur ce point précis, elle demeure. Et ce dernier épisode de Kiev, la nuit dernière, mais ça illustre précisément cette limite. La coopération européenne, donc, peut se substituer, elle le fait, en bonne partie aux données américaines, mais pas nécessairement aux plus urgentes, les tirs de missiles balistiques. Il y a aussi une dépendance, je le mentionne, aux fournitures de missiles intercepteurs, ceux de type Patriot, par exemple, qui sont par ailleurs en pénurie générale, y compris pour les Américains eux-mêmes.
1: Un mot pour finir. Sur un autre incident majeur, la nuit dernière, en marge de la guerre de la Russie en Ukraine, 2 navires commerciaux ont été frappés par des drones. Il y en a un qui a coulé.
0: Oui, ça s'est passé tout près de la côte de Bulgarie. On est à l'extrême ouest de la mer Noire, sur un trajet qu'utilisent beaucoup de navires commerciaux, ukrainiens et autres, vers l'Europe. Et un des 2 cargos battait pavillon maltais avec un équipage d'Ukrainiens et d'Azerbaïdjanais. Et il a pu être sauvé. Par contre, l'autre cargo qui battait pavillon de la Guinée-Bissau a été plus sévèrement touché. Il a coulé et sur les 16 membres d'équipage, seuls 5 ont pu être rescapés. Tous les yeux se tournent, encore une fois, vers la Russie. Le gouvernement bulgare et l'Ukraine n'ont pas dénoncé directement Moscou, mais l'ambassadeur russe à Sofia a été convoqué. Et pour sa part, Ursula von der Leyen, c'est la patronne de la Commission européenne à Bruxelles, a condamné ce qu'elle qualifie, je la cite, de nouveau front d'escalade de la guerre russe.
1: Merci François.
0: Au revoir Madeleine.
1: Au revoir.

0: On va terminer l'émission avec un record. C'est celui que vient de réaliser Perseverance, le robot d'exploration que la NASA a lancé il y a 6 ans sur la planète Mars. Il a dépassé les 45,16 km parcourus par son prédécesseur Opportunité. Perseverance est ainsi devenu le robot qui a parcouru la plus grande distance sur une autre planète. Il affiche 45,22 km au compteur. C'est donc un véritable marathonien, alors qu'il devait parcourir tout au plus 20 km. Pour nous parler de cet engin hors norme, on retrouve Farah Alibé, l'une des ingénieurs qui a travaillé sur la mise au point du robot. Farah Alibé, bonsoir.
1: Bonsoir.
0: Bonsoir, je vous joins à Los Angeles. Merci de participer à l'émission. Vous travaillez encore pour la NASA, mais pas plus directement en lien avec le robot Perseverance. Quand même, je me suis demandé, en voyant le record aujourd'hui, quand vous voyez ce genre d'exploit, est-ce que c'est encore une petite victoire pour vous?
1: Ben oui, puis c'est toujours beaucoup de... C'est du plaisir de voir que cette mission-là est un si grand succès. J'ai travaillé sur le système de mobilité, sur le système de conduite de Perseverance pendant le développement, bien sûr, sur les opérations au tout début. C'est toujours une belle fierté de voir des records comme ça, surtout que Perseverance a atteint ces 45 kilomètres-là en 5 ans et demi, et Opportunity, qui avait le record avant, l'a fait en plus de 15 ans. Donc, on s'entend que c'est beaucoup plus rapide. La distance a été parcourue beaucoup plus rapidement.
0: Vous êtes ingénieur, vous savez que les calculs doivent être extrêmement précis là, quand on envoie comme ça un robot, quand même assez pesant. C'est une tonne, je pense. Est-ce que c'est ça?
1: Oui,
0: à peu près. Une tonne sur Mars, vous devez tout calculer à la virgule près. Puis là, vous aviez prévu, pas vous, là, mais la NASA, qu'il allait parcourir tout au plus 20 kilomètres. C'est plus du double qu'il a fait jusqu'à maintenant. Comment on peut expliquer ce record et cette distance qui n'était pas prévue au départ?
1: Mais en fait, c'est que Perseverance a un nouveau système de conduite à bord. C'est un système de conduite automatique. Donc, en fait, ce que Perseverance est capable de faire, c'est qu'elle est capable de prendre des images du terrain en avant et de faire des

0: décisions quand elle se dirige sur la planète. Et donc, ça lui permet d'aller plus loin que ce qu'on voit dans les photos, parce que de manière traditionnelle, la manière qu'on fait les opérations d'un astromobile comme à la main, c'est que les conducteurs d'astromobiles qui sont ici sur Terre vont regarder les images qu'ils ont été prises et vont vraiment programmer la direction de persévérance, un peu comme on le ferait avec une voiture téléguidée. On va dire, OK, tourne à droite, va ici, contourne cette roche-là. Mais ça nous limite à la vitesse où on peut aller, aussi la distance qu'on peut parcourir à chaque jour. Et donc, ce système de navigation automatisé permet à persévérance d'aller beaucoup plus loin de jour en jour que ce qu'on peut faire de manière manuelle. Ce système-là existe sur d'autres astromobiles aussi. Donc, Curiosity est capable de faire ce type de décision-là. Mais la grande différence avec Persévérance, c'est qu'il y a un ordinateur de plus. Donc, il y a beaucoup plus de puissance et peut donc faire ces calculs-là et voyager en même temps. Curiosity doit arrêter de se déplacer pour faire les calculs et recommence à se déplacer, donc il est beaucoup plus lent. Donc ce système-là était tout nouveau et on s'attendait peut-être pas à l'utiliser autant. À chaque fois qu'on a un nouveau système, ça prend un peu de temps de le mettre en service, de lui faire confiance et de l'utiliser. Donc quand on avait planifié la mission, on s'attend toujours, peut-être qu'on planifie toujours avec de la marge. On est des ingénieurs, on aime avoir de la marge. Donc, on avait tout planifié. Puis on s'était dit, on a juste besoin d'être capable d'utiliser, tant de pourcents de temps pour atteindre nos buts scientifiques. Mais la marge a été, on avait de la belle marge de manœuvre et on était capable de faire encore plus que ce qu'on s'attendait ou ce qu'on avait planifié. Et donc, on s'est rendu à cette distance-là beaucoup plus rapidement que ce qui avait été prévu.
1: Parlez-nous justement des buts scientifiques. Là, ça fait 6 ans qu'il est sur Mars, ou presque, ce robot, Persévérance. Le but, c'était de chercher des traces de vie passée ou présente sur Mars. Il y a déjà des indices qui ont été trouvés, non?
0: Donc, Persévérance est atterri dans le cratère de G0, mais ce qui est vraiment intéressant, c'est qu'on veut remonter le cratère, donc il est en haut du cratère, en haut du lac, et on est maintenant dans un endroit très, très ancien. En fait, l'équivalent en tant qu'âge de cette surface-là n'existe pas sur Terre, parce que sur Terre, on a de l'érosion et tout, donc on perd cette histoire-là de la planète, mais Mars, comme il n'y a pas cette érosion-là, on s'est trouvé dans un endroit très ancien et en fait, ça nous permet d'étudier les systèmes hydrothermiques de la planète. Et donc, Persévérance, en se déplaçant sur ce cratère-là et sur les alentours du cratère, en apprend plus sur l'histoire de Mars. Et il est capable de prendre, il a pris des échantillons dans tous ces endroits-là, et ça nous encore là, avec le contexte, ça nous permet de collecter comme des traces de cette histoire-là de Mars, et d'un jour peut-être comprendre s'il y aurait pu y avoir de la vie.
1: Quand je parlais d'indices, c'est que je voyais qu'il y aurait eu des roches qui auraient été prélevées et la couleur, les taches nous donnaient des indices. Peut-être que vous pouvez nous en dire plus.
0: Comme je suis ingénieure, je n'ai pas tous les petits détails scientifiques,
1: oui.
0: Mais oui, en effet, de ce que j'ai compris des échantillons qui ont été pris jusqu'à maintenant, c'est que ce qu'on peut étudier sur Mars avec les instruments qu'on a nous indique comment est-ce qu'a été collecté et nouveau. C'est des roches qu'on n'a pas retrouvées ailleurs, qui sont peut-être des indices sur l'histoire de Mars. Donc des échantillons qui ont une très grande valeur scientifique grâce au chemin que Persévérance a complété.
1: Et si je comprends bien, en quelques secondes, Farah Alibé, là pour le moment, Persévérance collecte, entre autres, des échantillons, mais ils seront éventuellement retournés sur Terre. Et là, les scientifiques pourront les analyser davantage. C'est bien ça?
0: C'est ça qu'on espère, c'est qu'un jour, on aimerait les ramener sur Terre. La manière par laquelle elles vont revenir n'a pas encore été établie, mais c'est ça le but, c'est de les ramener pour pouvoir les étudier ici sur Terre et comprendre l'histoire de Mars.
1: Farah Alibé, merci d'avoir participé à Ça nous regarde. Je rappelle que vous étiez l'une des ingénieurs qui avait travaillé à la mise

0: au point du robot Persévérance, piloté même à un moment donné ce robot. Merci, oui. Bonne soirée.
1: Merci, bonne soirée.
0: Et c'est ce qui met fin à l'émission ce soir. Je vous rappelle notre adresse si vous avez des suggestions, des commentaires. Ça nous regarde, @radio-canada.ca. Ici Madeleine Blais-Morin. Bonne soirée à tous. À demain.

0: quoi ressemble un atome. À tout à l'heure.
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2: Bonsoir, ici Rebecca Kwan. Le premier ministre désigné du Québec, Paul Saint-Pierre Plamondon, se dit satisfait de sa rencontre avec sa prédécesseure, Christine Fréchette, ce midi. La première ministre sortante s'est engagée à assurer une transition harmonieuse avec le prochain gouvernement. Elle a discuté avec Paul Saint-Pierre Plamondon de plusieurs dossiers économiques et se sont aussi entretenus au sujet de l'entente avec Terre-Neuve et Labrador sur Churchill Falls. Paul Saint-Pierre Plamondon présentera le 21 octobre son conseil des ministres. C'est le début aujourd'hui du vote par anticipation pour le référendum de lundi prochain en Alberta. Les Albertains doivent se prononcer sur 10 questions, touchant notamment à la place de la province au sein du pays. Et comme l'explique Anne Levasseur à Edmonton, il s'agit d'un vote tout à fait particulier pour les citoyens qui doivent s'armer de patience.
3: 10 questions, ça veut dire 10 bulletins de vote à remplir. Il faut donc prévoir un peu plus de temps pour procéder, mais aussi s'attendre à des files d'attente aux différents bureaux de vote. Sur les 10 questions, 5 traitent de politique d'immigration, 4 d'enjeux constitutionnels et la 10e question offre 2 choix aux électeurs en leur demandant si l'Alberta doit demeurer une province du Canada ou si la province devrait entamer un processus pour la tenue d'un référendum contraignant sur la séparation. Déjà, beaucoup d'électeurs ont répondu présent avec des files d'attente qu'on a constatées à plusieurs des bureaux de vote qu'on a visités. Si certains disent qu'ils ne voulaient pas de ce référendum, comme une dame à laquelle on a parlé, eh bien, plusieurs voulaient quand même se faire entendre vu l'importance des questions posées. On écoute quelques électeurs.
4: A little frustrated that we have to have this in the first place, but definitely glad that now the time is here and I can do my bit.
5: C'est important que les personnes puissent exprimer leurs opinions sur une question telle que l'indépendance de la province de l'Alberta. So, pour moi, c'était juste important de pouvoir dire ma part.
3: Donc, les bureaux de vote par anticipation sont ouverts aujourd'hui jusqu'à 20h et tous les jours jusqu'à samedi. Le jour du vote officiel, le 19 octobre, donc lundi, et ensuite élection Alberta à 48h pour dévoiler les résultats.
2: C'était Anne Levasseur. Au Québec, plus de 100 000 rendez-vous ont déjà été pris pour la vaccination contre la grippe et les virus respiratoires, un nombre important selon la santé publique. Mais le vaccin n'est gratuit cette année que pour les populations plus à risque, puisque la province revient à une vaccination ciblée. Les explications de David Savoie.
6: La santé publique le confirme, la saison de la grippe semble hâtive cette année. Le pourcentage de positivité est plus élevé que lors d'une saison régulière, avec la souche H1N1 qui circule. La population peut déjà prendre rendez-vous pour obtenir un vaccin afin d'être bien protégée à la période des fêtes. Le Dr Jesse Papenberg, spécialiste en infectiologie pédiatrique à l'hôpital de Montréal pour enfants.
7: Je m'attends vraiment à ce que cette année, le pic puisse survenir plus tôt que ça et qu'on ait de la circulation importante de la grippe très bientôt.
6: Saison précoce ou pas, en raison de la logistique, impossible d'amorcer la campagne de vaccination plus tôt, soutient la directrice nationale de la santé publique. Mais cette année, le vaccin n'est plus gratuit pour tous. Il l'est seulement pour les personnes à risque, comme les personnes âgées, celles atteintes de maladies chroniques ou les travailleurs de la santé, par exemple. En 2022, la décision de rendre le vaccin disponible pour tous était politique, selon Caroline Quash. La santé publique s'en remet maintenant aux recommandations du Comité sur l'immunisation du Québec qui tiennent compte de l'efficacité et des coûts. Directrice nationale de la santé publique.
8: Et donc, c'est un choix qui est basé sur la science et où on se dit, c'est un coup d'opportunité aussi. Si je rends la vaccination disponible à tout le monde, est-ce que je suis à risque de moins bien aller rejoindre les personnes qui sont les plus à risque et qui en ont davantage besoin?
6: L'objectif de la santé publique, c'est de vacciner 80% des personnes à risque. Impossible pour l'heure de connaître l'efficacité du vaccin cette saison. Ici David Savoie, Radio-Canada, Montréal.
2: En terminant sur la scène internationale, les lycéens et des étudiants français sont de nouveau massivement descendus dans la rue aujourd'hui pour demander notamment de meilleures conditions d'apprentissage, une rénovation des bâtiments et un plan de 10 milliards d'euros pour les lycées. Et ils ont eu la visite de la militante suédoise Greta Thunberg qui est venue se joindre à eux. Frédéric Arnould a préparé ce qui suit.
9: De la musique, de la bonne humeur et ça et là des poubelles incendiées. Et la frustration qui demeure la même depuis des semaines.
10: voilà, aujourd'hui, il y a une colère sociale que le gouvernement refuse de voir et surtout refuse de répondre à ses revendications. Donc, c'est lui qui a les choses en main.
9: La militante écologiste suédoise Greta Thunberg est même venue apporter son soutien aux étudiants d'un lycée à Saint-Denis, en région parisienne. Elle se dit très fière des étudiants français qui se battent, dit-elle, pour leur avenir. Suzanne Nijdam, présidente de la Fédération des associations générales étudiantes, résume le sentiment général.
10: C'est des étudiants qui sont tout simplement à bout chaque jour, qui se sursalarient en parallèle de leurs études et qui, en plus de ces conditions sociales qui sont totalement détériorées, ont tout simplement des conditions d'études qui ne suivent pas non plus.
9: Joseph Devianne, professeur de mathématiques au lycée Paul-Éluard, estime que les engagements du gouvernement, comme l'envoi de 3000 enseignants afin de remplacer des profs absents pour débloquer la crise, sont insuffisants.
11: On voit que les 3000 profs annoncés, c'est pas du tout cohérent. On a des collègues qui ont été affectés dans leur matière qui n'était pas la leur.
9: Le mouvement des lycées devrait donc rejoindre les rangs de la grande mobilisation prévue samedi. Jérôme Rodriguez, du mouvement Les Gilets jaunes, annonce la couleur de la mobilisation.
12: Et quoi qu'il advienne, le 17, c'est pas en une journée qu'on va régler le problème. Il faut se faire entendre beaucoup plus longtemps.
9: Ici Frédéric Arnould, Radio-Canada, à Paris.
2: C'est ce qui conclut les informations. Merci d'être à l'écoute et bonne soirée à notre

Alors, bonsoir tout le monde. Wow, c'est un thème qui avait hâte de commencer. Vous écoutez, oui, moteur de recherche. 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Et voilà, là, on lance le thème.

Et ce soir, à Moteur de recherche, une émission qui répond à vos questions en sciences, santé, technologie, environnement, consommation. On va parler des feuilles des arbres qui tombent à partir d'une question astucieuse d'un auditeur. Est-ce que ça s'est ordonné dans un arbre, les feuilles qui tombent? Et comment ça... Et si oui, comment ça fonctionne? Est-ce que la science s'autocorrige? On pourrait penser que oui, mais est-on vraiment intéressé à le rapporter dans les médias? Comment vit-on réellement un deuil? Les fameuses 5 étapes du deuil, est-ce que ça tient encore la route? Et à la rubrique « Comment on sait ça? » Ben, comment on sait à quoi ressemble un atome?

0: C'était vraiment des contenus qui étaient bien intéressants de réécouter parce qu'il y avait des choses qui avaient été diffusées il y a un moment déjà. Donc, ben ouais, vous avez compris qu'on n'était pas en studio hier, mais là, ce soir, on est là pour vrai, avec des vrais humains. On peut pas tricher ça. Vous savez qu'on peut tricher bien des choses maintenant en ligne, un peu partout, mais d'avoir des humains face à soi dans un studio, je pense que pour le moment, personne hallucine. On est vraiment là, on est préparé et on a notre ami Philippe Marois avec nous. Bonsoir Philippe. Hey, c'est quelque chose, l'histoire de l'atome. Hein? Ah. Oh mon Dieu!
1: Et on sait comment c'est fait à l'intérieur, on le suppose très bien et ouais. Pourtant on n'en a jamais vu.
0: On n'en a jamais vu!
1: Le proche est dans les détails, c'est ça.
0: Vous savez qu'il y a quelques semaines, il y a notre ami Ria Chung, qui est professeur de philosophie, qui nous avait parlé notamment du grand Démocrite. Vous savez qu'il y a 2500 ans, Démocrite, je ne sais pas dans quel contexte, c'était intéressant de le savoir, mais c'est impossible, on ne le sait pas. Peut-être qu'il se levait le matin, peut-être qu'il venait de se cogner la tête et il s'est dit, coudon, je pense qu'il y a des...
1: Parce que
0: de matières qui sont insécables. On peut pas aller plus loin que ça.
1: Ouais.
0: Puis 2500 ans plus tard, on est capable d'expliquer qu'est-ce qui se passe de ce côté-là. Ouais. D'ailleurs, c'est un sujet qui intéresse beaucoup notre invité ici aujourd'hui. On l'a pas reçu souvent parce qu'il appartient à nos collègues des années-lumière. C'est Yves Gingras qui est professeur d'histoire et de sociologie des sciences, directeur scientifique de l'Observatoire des sciences et des technologies à l'Université du Québec à Montréal. Bonsoir Yves Gingras.
2: Bonsoir.
0: Quand on parle de ces questions-là, justement, là, comment on découvre le savoir, comment on en vient à dire que on peut effectivement dire que oui, l'atome fonctionne comme ci et comme ça, ça nous permet de comprendre comment la science fonctionne aujourd'hui. Quand on va faire des chroniques, par exemple, sur le deuil, sur les feuilles des arbres, c'est vraiment important de connaître l'histoire des sciences pour ces raisons-là.
2: C'est fondamental parce que ça nous fait voir que sous le même mot, il y a une construction totalement différente. Quand Démocrite parle d'atome, il y a un monde dans lequel il y a des atomes, donc des insécables, et du vide. Et que tout l'univers est la combinaison et recombinaison de ces choses-là. Mais notre atome n'est pas le sien. La preuve, c'est qu'avec Rutherford, il devient sécable, mais on connaît sa structure, on pense à l'atome de Bohr, et surtout que nos connaissances sont instrumentées. Si aujourd'hui, on peut dire des choses sur l'atome, parce qu'on a des instruments, la spectroscopie, on a des appareils, parce qu'avec nous, on ne voit pas les atomes. Nous, on se voit ici, donc quand on dit qu'en science, on observe de façon très instrumentée, de façon très indirecte. Donc on voit l'invisible, on voit pas les ondes électromagnétiques, on les détecte. Donc la science, quand on regarde son évolution, on voit que les concepts, les mots restent parfois les mêmes, échangent de contenu, parce que notre dynamique a fait qu'on a des nouveaux instruments, des nouveaux concepts, etc. Donc c'est essentiel d'avoir l'histoire des sciences pour comprendre même la science d'aujourd'hui.
0: Absolument.
2: Sinon, on a une vision myope.
0: Absolument. Puis vous avez fait bien mentionner qu'on est souvent tributaire, en fait, notre savoir est souvent tributaire des appareils avec lesquels on est capable de comprendre ce monde. On va parler ce soir d'un aspect, disons, moins physique, mais néanmoins très concret de notre rapport au monde avec Mathieu M. Blanchet. Bonsoir Mathieu.
3: Bonsoir.
0: Et quand je dis que c'est pas physique, finalement c'est pas si vrai que ça, parce qu'un deuil, on le ressent tellement puissamment que ça s'inscrit quelque part. Il y a un vécu qu'on est en train encore, Mathieu, d'essayer de mieux comprendre.
3: Oui, tout à fait. Puis ça laisse des marques. Oui, on peut le réagir physiquement, mais ça laisse aussi des marques au plan neuro. Là. Donc,
0: absolument.
3: Il peut y avoir des changements neurobiologiques là, qui se font. Là. Donc,
0: oui, tout à fait.
3: Oui,
0: c'est physique.
3: C'est physique.
0: Excusez-moi. Ouais. Ben voilà, c'est ça la radio en direct. On avait des idées, puis on s'auto-corrige, comme on va le parler. On va en discuter tout à l'heure avec notre ami Yves Gingras. Et on va maintenant accueillir celle avec qui on va lever un voile incroyable sur un phénomène qui nous entoure actuellement. Les feuilles des arbres qui tombent.

0: question de Mohamed Aouès, avec laquelle on a pu inviter notre collaboratrice Élise Bouchard ici en studio. Très heureux de vous accueillir à nouveau. Bonsoir Élise.
1: Bonsoir.
0: Vous êtes ingénieure forestière, doctorante en biologie à l'Université du Québec à Montréal, grande spécialiste des arbres et passionnée des arbres devant l'Éternel. Et notre auditeur nous envoie ceci. Il nous dit « Toujours un plaisir de vous écouter, d'apprendre de nouvelles choses. On est là pour ça. J'ai beaucoup apprécié votre réponse à propos de l'intensité des couleurs des feuilles d'arbres en automne. Maintenant, moi, ce que je veux savoir, c'est est-ce qu'il y a un ordre pour la tombée des feuilles en automne? Par exemple, est-ce que les plus vieilles branches, ça va tomber en premier, ou les branches qui sont moins exposées au soleil en premier ou en dernier? Bref, comment ça fonctionne? Et je pense qu'Élise, on parlait beaucoup des inconnus dans la science. Dans ce domaine-là, on commence vraiment à bien comprendre le phénomène, n'est-ce pas?
1: Du moins, on le voit mieux que les atomes. Je devrais dire que les couleurs d'automne sont un petit peu plus concrètes. Et pour moi, c'est vraiment un art, observer les couleurs d'automne. Et j'espère que ça va changer votre vision de la chose à tout jamais. Parce que quand on sait comment les couleurs d'automne apparaissent, comment les chutes tombent, après, on le voit constamment à chaque automne.
0: Et la belle nouvelle là-dedans, c'est que la science n'enlève pas la poésie du monde. C'est pas parce qu'on sait comment le phénomène fonctionne que ça ne nous émerveille pas à chaque fois qu'on le regarde. On va commencer par parler d'une chose extrêmement importante. C'est que les arbres, l'automne, ils ont besoin de conserver leur énergie. Et c'est ça, dans le fond, qu'on voit.
1: Oui, en fait, c'est qu'il évite le gaspillage. Là, c'est assez. Les sols forestiers peuvent être assez infertiles, donc tout ce qui est nutriments là dans les feuilles, on va essayer de pas gaspiller ça au sol avec les feuilles qui tombent. Donc, ce qu'ils font pendant qu'ils affichent les couleurs, ils sont en train de rapatrier justement l'azote, le phosphore, le potassium, le plus de nutriments qu'ils peuvent. Éventuellement, quand ça c'est bien fait, et ils vont laisser tomber les feuilles à ce moment-là.
0: Donc, ils ont besoin de garder ces nutriments-là parce qu'ils sont durs à aller chercher. Donc, l'arbre fait du recyclage de nutriments qui est conditionné par toutes sortes de facteurs. Hein. C'est pas, disons, une seule raison qui va faire que l'arbre va rapatrier ses nutriments.
1: Ou qu'il va perdre une feuille à une journée donnée, disons. Mais j'ai envie, on va commencer à grande échelle. On va commencer large, puis on va aller jusqu'à se rendre à la branche dans l'arbre, si ça vous va. Donc, j'ai déjà fait, en fait, quelques chroniques ici sur les feuilles d'automne. Je suis devenue une experte grâce aux auditeurs, aux auditrices de retour de recherche. Je crois que c'est ma quatrième chronique sur les feuilles d'automne. Et donc, si on commence très large, là, qu'est-ce qui va provoquer la chute? Quel signal, disons? On veut prédire la date de la tombée des feuilles. Il y a deux signaux qui reviennent souvent. Il y a la photopériode. Donc, à l'automne, les journées raccourcissent, il commence à faire noir. Nous, on commence à déprimer, mais les arbres, eux, ils commencent à colorer leurs feuilles. Donc, c'est un peu le même signal dans les deux cas. Mais il n'y a pas juste la photopériode, il y a aussi la température. Donc, un mélange de température, précipitation. Par exemple, quand l'automne est clément, donc les températures sont belles, on manque pas d'eau, les feuilles vont avoir tendance à tomber un peu plus tard. Par contre, quand les arbres sont stressés, on a une sécheresse, c'est l'inverse. Les feuilles vont tomber un peu plus tôt. Donc ça, c'est des grandes tendances générales qu'on regarde dans tout l'hémisphère nord. Mais là, si on va dans votre boisé chez vous, Mathieu, avez-vous un boisé? Ou sinon, un parc pas loin?
0: J'ai accès à un boisé dans les Laurentides.
1: D'accord. Alors, on va se transporter dans ce boisé.
0: J'habite en face d'un parc à Montréal. Est-ce que ça fonctionne?
1: Oui, ça fonctionne très bien. Donc là, on va restreindre l'échelle. On va se rendre dans votre boisé. Qu'est-ce qu'on peut observer dans les décalages dans la chute des feuilles? Déjà, il faut savoir qu'il y a des différences entre les espèces. Et ça, c'est des compromis, un continuum de stratégies chez les arbres. Il y a des espèces qui sont plus prudentes, puis il y en a d'autres qui sont plus audacieuses. Et dans une même forêt, dans une étude dans laquelle ils ont regardé environ 18 espèces, là, ils ont mesuré des décalages qui peuvent être de quelques jours jusqu'à 3,5 semaines. Ça, c'est beaucoup, 3,5 semaines. C'est presque un mois, là. Donc, entre deux espèces, vous pouvez avoir presque un décalage d'un mois. Et dans le fond, les espèces qui sont prudentes, entre guillemets, vont perdre les feuilles plus tôt,
0: par
1: systématiquement.
0: Par exemple, à quelles essences vous pensez?
1: Alors, les bouleaux, les érables, les frênes vont avoir tendance à perdre des feuilles plus tôt. Et ça, à quoi ça sert? Mais ça permet de se protéger du froid. Ils sont en train de rapatrier les nutriments. Et s'il y a un gel précoce qui arrive quand personne s'y attendait, ça peut venir contrecarrer tout ce processus-là et qu'on perde finalement ce qu'on est en train de faire. Donc, si on perd les feuilles plus tôt, on s'assure qu'on a bien rapatrié les nutriments. Par contre, on fait moins de photosynthèse.
0: Et donc, on investit moins dans sa croissance.
1: Mais c'est ça. Il y a quand même l'envers du décor. Les espèces plus audacieuses, comme le hêtre à grandes feuilles et les chênes, eux vont faire l'inverse. Ils vont maximiser la photosynthèse, mais perdre des feuilles tard. Même tellement tard que ces espèces-là font de la marquescence. C'est-à-dire qu'ils vont même conserver des feuilles pendant l'hiver. Mm-hmm, donc, on a vraiment ça, tout le continuum d'une espèce à l'autre.
0: C'est pas parce qu'un arbre est malade, là. Donc,
1: il y a des feuilles attachées durant l'hiver, non, c'est ça. Ouais.
0: Donc, ça fait partie d'un phénomène bien étudié. Maintenant, au sein même de mêmes essences,
1: oui,
0: il y a des variations interindividuelles.
1: Oui,
0: il faut le noter aussi.
1: On a encore le petit continuum prudent, audacieux. On va avoir des individus dans la même espèce qui vont y aller un peu plus avant et d'autres que systématiquement chaque année, ils vont tenter leur chance un peu plus tard. Et ça, dans le fond, les différences un peu plus... c'est moins grand, donc c'est environ de 2 à 7 jours là, entre les individus dans une forêt d'une même

0: espèce qu'on peut observer. Et ça, c'est juste des différences phénotypiques qu'on dit, là. Donc, c'est un mélange de génétique, d'environnement qui font que certains individus vont, toutes les années, perdre ça un peu plus tôt ou plus tard.
1: Il faut peut-être expliquer justement la différence entre

0: C'est peut-être un peu trop noir. On va aller plus vers Québec, OK? On va chercher un chêne rouge, puis on va en chercher un aux États-Unis, beaucoup plus au sud. On les transplante tous les deux à la même place, mais il y en a un qui va perdre ses feuilles plus tôt, celui qu'on est allé chercher au nord. Parce que il y a un effet de provenance aussi. Dans son habitat, il a coévolué avec des températures froides. Lui, il est toujours plus prudent, même si on vient le planter au sud. Donc, il y a ça aussi qui va influencer le moment de la chute.
1: Maintenant, dans un arbre, quand on regarde un arbre, est-ce qu'on sait, par exemple, en se disant, ça va être un érable argenté, par exemple, on sait qu'il va perdre ses feuilles en commençant par telle partie, est-ce qu'on peut l'observer?
0: Ben, moi, c'est là que j'ai le plus de plaisir.
1: Ah oui, hein?
0: C'est vraiment palpitant, regarder les feuilles, la coloration, voyager dans l'arbre, si on veut, progresser dans l'arbre. Et donc, premièrement, de haut en bas, d'accord? On regarde de l'arbre dans votre parc, de haut en bas. Systématiquement, les feuilles qui sont plus exposées à la lumière vont afficher les couleurs plus tôt, vont tomber plus tôt aussi. Donc, la lumière accélère le processus de dégradation. Donc, de haut en bas, ça va se colorer en premier dans le haut de l'arbre, puis ça va aller vers le bas. Mais c'est vrai aussi de l'extérieur vers l'intérieur de la cime, parce que les feuilles à l'intérieur ont plus d'ombre en raison de leur position qui est un peu plus en dessous des autres branches, des autres feuilles. Donc, celles-ci aussi vont se colorer après l'extérieur de la cime. Donc, haut en bas, extérieur, intérieur, on a un gradient de couleurs qui va progresser tout au courant de l'automne.
1: Je veux savoir si les feuilles, par exemple, qui sont à l'intérieur, qui ont plus d'ombre, est-ce qu'ils ont plus de chloroplastes pour compenser pour le manque de photons qui va se rendre là?
0: Oui, exactement. Et donc, on voit aussi ce phénomène-là chez les arbres qui poussent en sous-couvert, dans la forêt, qui sont à l'ombre. Ils vont aussi afficher la coloration automnale un peu plus tard, perdre des feuilles plus tard, justement parce que les feuilles qui sont à l'ombre ont plus de chloroplastes. Ils reçoivent moins de lumière. Donc, comment ils s'en sortent? On met plus de machinerie pour capter la lumière.
1: Pour envoyer les photons qui vont se rendre jusque-là.
0: Oui, et c'est plus long à dégrader à l'automne. Donc, effectivement, c'est un autre facteur qui influence le moment de la chute des feuilles.
1: Parlons des conifères, parce qu'on pense que les conifères n'ont pas de feuilles, c'est pas vrai?
0: Ah, les conifères, c'est aussi, là. Vous allez avoir vu les couleurs d'automne des conifères. Vous ne pourrez plus jamais ne pas les voir.
1: C'est pas de la fausse science. Faites attention, on a un historien de la science avec nous ici.
0: Oui. Alors, les conifères perdent leurs feuilles à chaque automne.
1: Ben voyons.
0: D'accord? Les sapins, les épinettes, les pins.
1: Allô?
0: Oui. C'est juste que c'est les aiguilles, c'est l'inverse de ce qu'on vient de dire. C'est les vieilles aiguilles âgées qui vont tomber, qui vont se colorer. Donc, ce sont les aiguilles qui sont à l'intérieur de la cime. Donc, c'est un peu plus discret parce que tu as toutes les nouvelles aiguilles qu'on voit plus facilement qui sont là, mais c'est pas elles qui changent de couleur. C'est à l'intérieur de la cime. C'est des aiguilles, par exemple, chez les pins, c'est des aiguilles qui ont entre 3 et 9 ans qui vont tomber. Et elles vont aussi changer de couleur avant de tomber.
1: Ça veut dire que vous, Élise Bouchard, vous êtes dans une forêt, vous êtes capable de voir les différences de couleurs d'aiguilles qui sont sur le point de tomber?
0: Vous allez les voir aussi.
1: Ça dépend.
0: Je dirais que les sapins et les épinettes, c'est un peu plus subtil, mais les pins, là, sur l'autoroute, si vous les regardez, si vous le savez, vous allez le voir. Un beau vert pomme. Ça va passer de vert forêt à vert pomme. Ça va tendre vers le jaune. Puis après,
1: quand c'est vert pomme, ça veut dire que c'est des vieilles aiguilles.
0: C'est les vieilles aiguilles qui sont en train de perdre la chlorophylle à l'automne. Ils font la même chose que les feuillus. Ils sont en train de dégrader les chloroplastes.
1: Incroyable.
0: Donc, c'est un peu plus subtil, mais moi, c'est ma couleur d'automne préférée, les aiguilles de pin. Le petit vert pomme qui tend sur le jaune. Donc, oui. Et c'est l'inverse des feuillus. C'est un peu mêlant parce que là, c'est à l'intérieur de la cime que ça va tomber et changer de couleur, alors que les feuillus, on va aller de l'extérieur vers l'intérieur.
1: Êtes-vous content d'être dans une émission où on a une spécialiste des feuilles d'automne? Moi, oui. Vraiment, vraiment, franchement.
0: Et je suis contente de ne pas être daltonienne. Je ne sais pas si ça altérerait peut-être, hein?
1: Faudrait voir si on a des auditeurs, auditrices daltoniens. Daltoniennes, il y en a moins chez les femmes, mais bon, peut-être que ça pourrait être intéressant. Puis, chêne rouge, c'est comme chêne rouge, il n'y en aurait pas à Chicoutimi, c'est ce que vous dites?
0: Ben, peut-être qu'il y en a quelques-uns, mais ça commence à être nordique, je pense, pour le chêne rouge.
1: Si on a des auditeurs au Saguenay qui avaient des chênes rouges, dites-nous-le. Ça serait probablement la limite supérieure.
0: Je pense que c'est plus bas que ça, la limite du... Mais en planter dans sa cour...
1: De toute façon, Saguenay, il y a bien des gens qui en mettent un petit peu plus que le client demande. Ça se pourrait. Merci beaucoup, Élise Bouchard, de nous avoir fait halluciner là-dessus. Franchement, quelle chose intéressante à apprendre. Merci à Mohamed Awais de nous avoir envoyé cette excellente question. Toujours un plaisir, Élise Bouchard. À bientôt.
0: À bientôt.
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1: On est en compagnie d'Yves Gingras, qu'on entend souvent chez nos collègues des années lumières.

0: Lumière avec bonheur. Il est professeur d'histoire et sociologie des sciences, directeur scientifique de l'Observatoire des sciences et des technologies à l'Université du Québec à Montréal. Il est en studio avec nous. Rebonsoir, Yves Gingras.
1: Bonsoir.
0: Alors, Yves Gingras, on a une question de Mathieu Lajoie. Il dit, je travaille en recherche sur le cancer. Je voulais vous signaler un cas qui pourrait faire un bon sujet sur la manière dont les médias couvrent la science lorsqu'un résultat spectaculaire est ensuite sérieusement remis en question. Un article publié dans Nature affirmait que les vaccins à ARN messager contre la COVID pourrait presque doubler la survie de certains patients recevant une immunothérapie contre le cancer. Il s'agit d'un l'un des articles ayant reçu le plus d'attention en ligne. Le résultat a été largement repris dans les médias généralistes. Or, deux analyses indépendantes soulèvent maintenant d'importants problèmes méthodologiques et suggèrent que l'avantage de survie observé serait largement attribuable à des biais temporels. Puis là, il dit, là, les médias qui ont parlé de ça, ils ont pas trop, sont pas revenus finalement après avoir créé là, de grands espoirs. Et donc, ce que veut savoir notre auditeur, il dit coudon, il dit d'une part, comment fonctionne ce phénomène qui fait que la science s'autocorrige? Puis, est-ce que les médias sont enclins à vouloir rapporter ces nouvelles-là?
1: Ouais, je pense que c'est une question très intéressante parce qu'elle nous ramène à distinguer dans la société qui est composée de différents champs. On a d'un côté le champ scientifique, dans lequel lui circule. Il dit la science s'auto-corrige. Pourquoi? Parce qu'il y a une norme dans la communauté scientifique qu'on appelle le scepticisme organisé. C'est dire que tu soumets un article, il va être évalué, on peut se tromper, mais il va ensuite être dans une revue. Ensuite, comme il est dans la revue, il va être lu probablement par des dizaines, des centaines de personnes à travers le monde, pas uniquement par deux, trois évaluateurs choisis par la revue. Et la probabilité que dans ces centaines-là qu'ils lisent à travers le monde, ils trouvent le point faible, elle est très forte. C'est pour ça que la science s'auto-corrige. Dans le cas qui nous intéresse, c'est intéressant parce que cet article-là dans Nature est paru le 22 octobre 2025. Le temps de le lire, de le recevoir ou de le garder sur Internet maintenant, parce qu'avant, on le recevait par la poste. Mm-hmm, ouais. Moi, je suis de la vieille génération, j'aime bien lire Nature en papier qui arrive dans ma maison à chaque semaine. Mais maintenant, c'est numérique. Donc, le 26 avril 2026, donc voyez-vous, octobre, novembre, décembre, janvier, février, en gros, 6 à 8 mois après, il y a des gens qui ont dit non, cet article-là, lorsqu'on lit les détails, ses conclusions sont exagérées et ne tiennent pas vraiment la route. Mm-hmm. Ça, c'est le champ scientifique. Ça marche toujours. Ça peut prendre 6 mois, ça peut prendre 2 ans, mais en général, on va trouver l'erreur. Plus la découverte est énorme, plus ça va aller vite. Parce que, rappelez-vous, en 89, la fusion froide, deux chimistes ont dit, on a fait de la fusion nucléaire, qui pour les physiciens sont dans des édifices gros comme Radio Canada et ça fonctionne pas. Eux, ils ont une éprouvette à 10 cents avec une batterie de 2 volts. Ils ont dit, écoutez, c'est un peu fort, mais moi, je suis physicien, donc vous devinez que j'ai dit aux chimistes, c'est une farce, cette affaire-là. Donc, ça a été assez vite, quelques mois. Oh, dans d'autres cas, ça peut prendre des années parce qu'on n'a pas les appareils pour le faire. Donc ici, ça a été corrigé assez vite. Ensuite, vous avez le champ médiatique. Je vais pas vous apprendre qu'ici, on est dans le champ médiatique, dont la norme, c'est la nouvelle. Mm-hmm. Comme on vous apprend sûrement à l'école, si je vous dis que j'ai été mordu par un chien, c'est pas une nouvelle. Si je vous dis que ma femme a mordu un chien, c'est la première page du Journal de Montréal. Mmh. Ça, c'est une nouvelle.
0: Ouais.
1: Hein, c'est pas habituel. Mmh. Donc ici, c'est ça. On annonce en grande pompe parce que les grandes revues, surtout Nature, qui est très forte pour, à mon humble avis, enrôler les médias, ils mettent un embargo, disons, on donne ça 2 jours à l'avance, mais il est interdit de le sortir avant telle date. C'est ce qui fait que la même journée dans le monde, dans le Devoir, dans la presse, partout dans le monde, dans le New Yorker, on va parler de la même découverte. Mais si ensuite, dans 3-4 mois, la découverte a été dégonflée, les médias diront pas, ben écoutez, on s'est excité, nous aussi.
0: On vous a un peu mis en bateau en vous disant que c'est extraordinaire, donc, parce qu'on était à chercher du clic avec ça, puis bon, c'est difficile de revenir en arrière.
1: Mais ils le font pas, c'est très rare. Ça arrive, ça va dépendre de la nature de la découverte, ça peut arriver.
0: Mais c'est pas toujours, je suis bien d'accord, puis vous me trouverez pas sur votre chemin pour défendre toujours les médias dans toutes les situations.
1: Moi, je critique pas, je les observe.
0: Mais effectivement, disons qu'il y a des pratiques qui sont problématiques. Mais il arrive aussi qu'il y a des scientifiques qui utilisent aussi ces publications scientifiques-là pour faire de la promotion d'une science qui n'est pas solide. L'exemple cardinal, c'est évidemment le fameux vaccin qui causerait l'autisme. Qu'est-ce qui s'est passé dans cette situation-là où Andrew Wakefield a mené le monde en bateau pendant quelques temps?
1: Oui, mais ça, c'est intéressant parce que c'est quand même un article qui est paru dans une des revues qu'on dit prestigieuses, le British, Lancet, même moi, et bon. Et donc, on dit, il y a des grandes revues, il y a Nature, il y a British Medical Journal, il y a The Lancet.

0: notre séparu-là, ça a été évalué. Et donc, la crédibilité de la revue joue beaucoup. Si l'article de Wakefield était paru dans une revue secondaire qu'on lit pas vraiment, une revue locale, aura pas eu du tout le même impact. Et donc ça, c'est important parce qu'effectivement, lorsqu'on regarde cet article original, il y avait les caractéristiques des articles de science. Il y avait une hypothèse beaucoup plus faible. C'est dans les médias que Wakefield a crié plus fort que ce qu'il y avait dans l'article. D'ailleurs, son co-auteur a dit, t'as un peu là, la conclusion dans l'article est beaucoup plus tentative, elle est hypothétique. Regardez, on a un échantillon d'une dizaine ou une vingtaine.
1: C'était 12, je crois.
0: Voilà, une douzaine. Donc, ouais. Ça semble mettre en évidence telle chose qu'il faudrait...
1: Le lien, donc, entre un vaccin anti-rubéole
0: et l'autisme.
1: Et l'autisme, ouais.
0: Et donc, c'était suffisant pour que The Lancet, et donc les évaluateurs de The Lancet, disent... Oui, ça vaut la peine de le publier, parce que dans la communauté scientifique, si c'était resté là, on aurait dit, ah, effectivement, il faut creuser ça. C'est un appel à creuser, et on va faire un échantillon disons, de quelques milliers. Mais ensuite, c'est sorti immédiatement dans les journaux. Et là, Wakefield a crié beaucoup plus fort que ce qu'il y avait dans l'article. Donc là aussi, on a une relation d'interaction forte, qui est nouvelle, entre le champ scientifique et le champ médiatique.
1: Avec des gens dans l'espace médiatique qui ont intérêt à ce que ces fausses informations-là circulent. Et donc, dans certains cas, il y a aussi des groupes d'intérêt qui vont faire en sorte que ce processus-là, qui, en tout cas, qui semble quand même, dans l'absolu, assez solide, puisse déraper.
0: Ouais. Le problème, c'est quand vous dites ces fausses informations, ça, c'est le regard rétrospectif. Si on se place du point de vue historico-sociologique, Wakefield, il est connu. The Lancet, c'est la meilleure revue. Il y a eu 3 évaluations. Les journalistes ont dit, ben nous autres, hey, t'as publié dans The Lancet. Et donc, le problème, c'est que ceux qui ont critiqué ça, eux, ont pas été écoutés par les médias. Parce qu'immédiatement après, il y a eu des lettres dans le numéro suivant de The Lancet. Des lettres, ça peut amener la rétractation. Parce que les revues, comme j'ai dit, veulent pas trop rétracter. Ça voudrait dire qu'ils sont trompés. Donc, ils ont publié les lettres. La communauté scientifique qui lit ces lettres-là, mais les journaux sont pas trop revenus. Puis lui a continué à débattre ça. Ça a pris des années, parce que ça prend des années. Ensuite, prendre un échantillon de 1000 ou 2000, ça se fait pas en 6 mois, une science. Hein? Surtout dans le domaine biomédical, où là, ça prend des échantillons assez élevés parce qu'il y a plusieurs variables à tenir en compte. Donc, au début, Wakefield, c'est de la science normale, acceptable par la communauté scientifique. Ensuite, lorsqu'il devient beaucoup plus idéologue, là, ça sort du champ. Et maintenant, c'est un pur idéologue. Il a perdu son droit de pratique, mais il continue à dire que les vaccins...
1: Ouais, il habite d'ailleurs au Texas.
0: C'est,
1: hein,
0: oui,
1: l'endroit où,
0: il est parti aux États-Unis.
1: La science est quand même assez malmenée.
0: Et aux États-Unis, il y a beaucoup plus de scepticisme. Donc, il y a un marché plus grand aux États-Unis qu'en Angleterre.
1: C'est intéressant que vous souligniez que nous, quand on est dans les médias, je veux dire, moi, je suis pas un spécialiste d'aucun de ces domaines-là. Et donc, faut faire confiance à des gens. Et donc, on n'a pas le choix si on veut valider. Moi, je fais confiance à des neuropsies, je fais confiance à des biologistes végétales, je fais confiance à des gens qui sont un peu ces intermédiaires-là. Quand on tombe, par exemple, dans des exemples comme ceux qu'on vient de voir arriver dans le monde des mathématiques, avec donc des grandes compagnies où il n'y a pas d'articles publiés dans des revues scientifiques qui disent on a réglé tout un paquet de problèmes mathématiques, puis là, regardez, c'est ça, puis c'est comme ça que ça fonctionne. Là, il y a des mathématiciens qui disent j'ai perdu ma job, puis là, il y en a d'autres qui disent ah, ben c'est un tissu de mensonge. Comment on fait pour s'y retrouver, pour être capable d'avoir un regard scientifique sur ce type d'annonce-là?
0: Si on se place du point de vue médiatique, ce que ça veut dire, c'est l'analogue de l'évaluation par les pairs. Le problème, souvent, avec les médias, encore là, c'est une observation, c'est qu'ils vont avoir leur expert, puis ils vont dire, ben comme c'est de la science, on n'a pas un pour un contre. Je prends un qui connaît ça. Fait que ça va être toujours le même. Je nommerai pas de nom, ça va être toujours le même. Alors qu'il devrait dire, hey, c'est une grosse annonce, ça. Moi, aller voir 3 virologues. Pas un, 3 à peu près. Et là, la probabilité qu'il y en a qui dit, ben non, il y a eu une lettre dans le numéro suivant, attention, présenter les 2 points de vue. Par exemple, et moi, je l'observe souvent, ça. J'observe, on dit, ben voilà, non, s'il y avait appelé un autre, il aurait dit, un peu, ce découverte-là n'est pas si grave, n'est pas si important, parce que les scientifiques ne sont pas unanimes.
1: Ben c'est ça. Ben, quand on regarde, par exemple, la communauté mathématique, il y en a plein qui sont sortis et qui ont dit, écoutez, là, un instant, là, il n'y a rien de prouvé là-dedans.
0: Puis il y en a d'autres qui disent, ah, ben moi aussi, j'utilise ChatGPT, puis je pense que ça va être utile pour les mathématiques, parce que la communauté, comme toute communauté, elle est diversifiée. Le problème qui nous arrive ici, qui est totalement nouveau, qui pour moi est très intéressant pour un sociologue des sciences qui observe les scientifiques comme des fourmis, c'est que là, vous avez une grosse compagnie archi-milliardaire qui a un

0: comportement que personnellement j'appelle sauvage. Ils ont pris 730 articles, ils ont dompé ça dans la cour des mathématiciens, ils ont dit « Gardez les cocos, amusez-vous maintenant à démontrer qu'il n'y a pas d'erreur. » Et pire, une journée après, ils ont rétracté déjà 3 des articles parce qu'ils ont vu des erreurs dans 3. Mm-hmm. Il y en a peut-être dans d'autres aussi. Mais là, les pauvres mathématiciens, ça va leur prendre peut-être des mois ou des années.
1: Des années.
0: À essayer de trouver l'erreur. Fait que là, ils se disent « Est-ce qu'on est rendu, nous, des techniciens pour qu'on va être embauché, entre guillemets, par OpenAI, qui va dire, mon petit matheux, mon ordinateur, qui coûte des milliards, hein, parce que ça coûte de l'argent, puis les universités n'ont pas les moyens d'avoir les LLM, mm-hmm. puis les algorithmes mm-hmm. les plus puissants.
1: De toute façon, personne n'est capable de s'abonner. Payer ça. Hein. Ces compagnies-là, elles-mêmes, perdent des sommes considérables d'argent. Il n'y a personne qui paye, qui fait de l'argent avec ça actuellement.
0: Mais ça ne les dérange pas de perdre de l'argent, parce que leur but, c'est de faire du marketing.
1: Oui, ouais. Mais donc, en terminant, ce qu'on voit se profiler là, avec ce type de science-là, qui n'est pas révisé par des pairs, qui est fait dans des laboratoires loin des regards inquisiteurs... qu'est-ce que ça va donner comme science?
0: Ça va dépendre des domaines. Si on est dans le domaine des maths, entre guillemets, malgré qu'on aime les mathématiques, c'est moins grave que si c'est dans le domaine biomédical, mm-hmm. où là, on ne peut pas commencer à appliquer une chose parce que c'est sorti de méta ou d'anthropique. Il faut qu'il y ait l'évolution par la paire habituelle. Puis quant aux mathématiciens, je leur dirais, continuez à faire des maths que vous aimez comme vous aimez. Pour mm-hmm. démontrer des théorèmes selon vos normes et non pas prendre les normes imposées de l'extérieur par une compagnie à profit qui s'intéresse pas aux théorèmes. Elle veut montrer le théorème pour dire « Abonnez-vous à mon LLM, ouais. à mon logiciel. » C'est un algorithme, hein, il n'y a pas d'intelligence là, oublions ça. Ouais. C'est un algorithme. « Abonnez-vous à notre algorithme qui est plus puissant que celui d'Anthropic. » Parce qu'il y avait une lutte entre Anthropic et OpenAI sur les démonstrations aussi. Ouais. Fait qu'il faut que les mathématiciens, ça va les ramener à dire « Quelle est notre mission? Pourquoi on fait des maths? Mm-hmm. » C'est le bon côté, si je puis dire. Ça nous ramène à dire « C'est vrai, moi, je fais des maths. Pourquoi? » Toi, t'en fais qu'un ordinateur, ben fais-en, mais laisse notre communauté et viens pas nous domper 700 théorèmes comme si on était les petits techniciens qui vont ensuite grafouiller pour vérifier qu'il y a raison.
1: Ouais. Très intéressant comme débat. Et d'ailleurs, je vous rappelle, je viens de terminer un essai sur précisément cette manière de faire de la science-là. Il y a une économiste de University College London, Cecilia Ricap, qui appelle ce type d'innovation de la « bullshit innovation » dans son livre « The Rulers », si vous voulez le lire. C'est absolument passionnant. Yves Gingras, merci beaucoup d'être venu nous parler de ça. Je rappelle que vous êtes professeur d'histoire et sociologie des sciences, directeur scientifique de l'Observatoire des sciences et des technologies à l'Université du Québec à Montréal. Merci d'avoir répondu à cette excellente question de notre auditeur, Mathieu Lajoie. À très bientôt.
0: Plaisir. Merci.
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1: Encore une belle fournée cette semaine. Je vais vous en lire quelques extraits. Premièrement, Christian Julien qui veut savoir quel est l'ordre de grandeur de la combustion mondiale annuelle des combustibles fossiles. Si on prend comme étalon comparatif le CO2 émis par les incendies forestiers. Donc, c'est quoi la ratio entre ces deux types d'émissions là? Un auditeur qui désire demeurer anonyme, j'aimerais savoir pourquoi il n'y a pas de greffe du côlon alors qu'il y a des greffes de cœur, il y a des greffes de rein, de foie, de cornée, souvent lors de pathologies, on le sait, la seule solution c'est la stomie. On a une question de Michel, 76 ans, elle nous a envoyé son âge ainsi que celui de son mari André, 80 ans. L'autre jour, en nous promenant dans le quartier, mon mari et moi, on s'est mis à discuter, comme ça nous arrive souvent, et à spéculer sur un sujet plutôt paradoxal que j'ai décidé de soumettre dardard, j'aime beaucoup ce mot, je vais l'utiliser davantage, à votre grande sagesse. Si tant est que toutes les cellules de notre corps passent leur temps à se renouveler, comment se fait-il qu'on ressorte du processus toujours plus vieux? C'est vrai, on a des cellules neuves, mais quand même, celle de notre intestin grêle, c'est... renouvellement complet en une semaine. Hey. Quand même, c'est quand même pas rien. Serait-ce que ces cellules soi-disant neuves sont en réalité programmées pour éclore déjà vieilles, y compris les taches brunes, et surtout ces excroissances tellement attirantes qui nous poussent un peu partout sur le corps, à nous qui étions si beaux. Quel beau courriel! Merci Michel et André, on va vous trouver quelqu'un pour répondre à ça. Mario Gariepi d'Ottawa, bonjour, équipe dynamique de Moteur de recherche. Est-ce que les insectes ressentent le chaud et le froid? Si c'est le cas, quels sont les mécanismes qui leur permettent de percevoir la température? Est-ce que le réchauffement climatique a des effets sur les insectes? Est-ce qu'ils sont plus vulnérables à un certain stade de leur vie? Et on va terminer avec un long et astucieux courriel.

0: d'Étienne Gomez Vivolo. Il est bientôt minuit. Mon Uber va se transformer en citrouille et je suis encore en train de danser en me posant des questions existentielles sur le monde. Voici ce qui agite mon esprit tandis que je me secoue le derrière sur un remix douteux de Small Town Boy. Dans l'alphabet latin qu'on utilise, les voyelles s'appellent par le son qu'elles produisent, A-E-I-O-U. En revanche, les noms de consonnes, c'est plus compliqué. Elles se composent souvent par le format suivant. Elles-mêmes sont suivies d'un E comme B pour B-E, puis le S. Mais il dit comme pour le B, c'est ça. Et pour le S, c'est pas ça. Pourquoi on dit B? On dit pas C. Vous voyez un peu le truc. Il dit, et pourquoi y a-t-il des consonnes rebelles qui ne se soustraient pas à cette tendance telle que le H, J, K, Q, X, Z? Laissons le W et le Y de côté pour cette réflexion. Les choses sont déjà bien assez compliquées comme ça. Je vous souhaite bonne chance pour tout nous raconter sur cette affaire de A à Z. J'aime beaucoup ce courriel. Ah oui, avant que j'oublie, merci beaucoup pour votre merveilleuse émission. C'est toujours un plaisir de vous écouter. Merci de nous écouter dans votre voiture tard le soir, Étienne Gomez Vivolo. Vous pouvez nous envoyer vos questions par le truchement de la bulle de conversation ou encore à moteurderecherche@radio-canada.ca.
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0: J'ai commis une impair tantôt en disant que le deuil, c'était pas physique. C'est très, très physique. Et on va en comprendre justement toutes ces ramifications avec notre ami Mathieu M. Blanchet avec une question de notre auditrice Jacinthe Larocque. Rebonsoir, Mathieu.
2: Bonsoir.
0: Jacinthe Larocque nous écrit que pendant son baccalauréat en psychologie dans les années 90, elle avait beaucoup étudié les 5 étapes du deuil d'Elisabeth Kübler-Ross. Hein, c'est bien connu. Elle se demande si cette théorie fait toujours référence aujourd'hui. Si d'autres chercheurs ont proposé de nouveaux modèles et si on considère encore qu'un deuil normal dure environ 1 an. Alors, des nouvelles sur le front du deuil, Mathieu, est-ce qu'il y en a en neuropsychologie?
2: Ah oui, absolument. La compréhension du deuil a considérablement évolué depuis les années 90. Donc, les 5 étapes de Kübler-Ross, justement, sont très, très connues encore actuellement, mais sont aujourd'hui beaucoup moins fiables sur le plan scientifique. Pour comprendre, là, on revient au début. Donc, faut retourner en 1969, le moment où la psychiatre Elisabeth Kübler-Ross a publié son ouvrage révolutionnaire sur le deuil, sur les 5 réactions. Là, rapidement, tout le monde les connaît, mais je vais les nommer. Là, la première étape, c'est le déni. Donc, souvent, les patients vont dire « Oh non, pas moi, je veux un deuxième avis, il y a sûrement une erreur. » Ensuite, on tombe dans la colère, donc contre les médecins parce qu'ils peuvent pas nous soigner, contre Dieu peut-être, etc. Ensuite, on va tomber dans la troisième étape qui est le marchandage. Donc, essayer de dire « ben, je suis capable de toffer en bon français jusqu'à Noël si je fais mes traitements de chimio. » Donc, on va essayer de trouver un compromis. Ensuite, on tombe en dépression, donc souvent associé à toute la tristesse et les pertes anticipées.
0: Mais donc, elle fait référence au deuil qu'on anticipe.
2: Exact.
0: Pas au deuil qu'on vit parce que quelqu'un autour de nous est mort.
2: Exactement. La dernière, c'est l'acceptation, donc reconnaître la réalité de notre propre mort. Puis c'est ça l'erreur, entre autres, qu'on conçoit là, cliniquement, c'est que les études qui ont été faites, ça a été fait sur une personne mourante, donc les étapes de cette personne-là, puis ça a été fait de manière très, très clinique, là, donc pas tant scientifique, mais c'était sur la personne qui était endeuillée, qui allait, pas endeuillée, mais qui allait mourir, et non sur son proche endeuillé. Donc, il y a quand même une grosse différence entre les deux à ce moment-là. Puis c'est là où il y a plusieurs autres chercheurs qui se sont intéressés là à la partie des personnes, des proches endeuillés.
0: Quelqu'un d'ailleurs bien connu ici au Québec qui a marqué le monde de la psychologie, Jean Monbourquette.
2: Oui. Hein,
0: dont on dit qu'il voulait devenir le médecin des âmes, qui est un prêtre.
2: Oui, c'est ça. C'était un psychologue et prêtre québécois, là, un des pionniers dans l'accompagnement justement des personnes endeuillées. Dans le fond, lui, il va proposer 7 étapes-là. La différence, c'est qu'il s'est vraiment intéressé aux personnes endeuillées et non aux personnes mourantes. Honnêtement, dans toutes les théories qui existent, là, qu'il y ait 5, 7, 10 étapes, c'est toujours le même un peu processus. Ce qui est intéressant de Jean Monbourquette, c'est que lui, il a rajouté la dernière étape, la finalité, qui est l'héritage, qu'on retrouve pas nécessairement dans les autres théories. Donc, c'est là où on va reconnaître que la personne décédée nous a changé, nous a transmis des valeurs, des souvenirs, des apprentissages qu'on peut continuer et et offrir à d'autres. Là. Mais sinon, toutes les théories tournent autour de trois grands pôles.

0: Il y a un moment de choc. Il y a un moment de désorganisation qui suit le choc pour ensuite, après, pouvoir s'en ressortir, là, ce qu'on va appeler la résolution. Là. Mm-hmm. Et c'est ces étapes-là, après, que plusieurs scientifiques ou cliniciens vont venir décortiquer en plusieurs micro-étapes après. Là.
1: OK, donc, ce n'est plus les cinq étapes. Là, vous l'avez dit, c'était l'expérience clinique d'une personne qui allait mourir. Donc, c'est vraiment relatif à cette personne-là. Ouais. Donc là, on élargit le champ. Là. On est en train de faire éclater ces catégories-là.
0: Oui, c'est ça, parce que on a l'impression que c'est des étapes à suivre, puis c'est pas vrai. Donc, on pense que un vient après le deuxième, puis bon, ben que deux vient avant le premier, etc. Oui. Alors qu'on peut les vivre à différents moments, à différentes intensités. Donc, le modèle actuellement qui est particulièrement intéressant, c'est celui qu'on va appeler du double processus. C'est deux psychologues qui l'ont créé. Dans le fond, ce qu'ils disent, c'est que la personne endeuillée va osciller constamment entre deux réalités. Un, vivre sa perte, puis deux, reconstruire son quotidien. Puis dans la question initiale de notre auditrice, elle faisait référence à quelqu'un qu'elle connaissait qui venait de perdre sa femme et qui était père de deux enfants, des jumeaux, et que maintenant, il devait s'occuper de ses deux jumeaux seuls.
1: En vivant le deuil. Une situation terrible.
0: Oui, tout à fait. Mais c'est là qu'on va voir le double processus. C'est-à-dire que ce père-là, on est capable d'imaginer qu'un matin, il va se réveiller avec le lit vide. Il va regarder dans son garde-robe, il va peut-être voir une robe qui va y faire repenser à sa défunte femme. Il va pouvoir pleurer. Mais cinq minutes plus tard, ben il faut qu'il beurre des toasts, il faut qu'il fasse un lunch, il faut que la vie continue avec ces enfants-là. Donc, c'est ça l'oscillation, le double processus. C'est qu'à un moment donné, dans une période X, je vais pouvoir m'adonner au deuil, mais rapidement, ben je reviens au quotidien, puis il faut que ça continue à avancer. Et c'est cette oscillation-là qui est normale et dans laquelle les gens vont osciller, en bon français, là, si je reprends le même mot, entre une période d'adaptation dite normale là, de la vie quotidienne et une période plus triste où là, on va pouvoir se permettre de vivre le deuil. Là.
1: Donc, la fameuse année là, dont on parlait, on dit, ben là, il y a un moment donné, dans un an, plus ou moins, là, ton deuil sera terminé. C'est un peu un chiffre arbitraire, là, si je comprends bien.
0: Ah, pas juste un peu, c'est 100% un chiffre arbitraire. Il vient de deux erreurs, je veux dire, conceptuelles. Là. La première, c'est que dans notre DSM-5, le corrigé là, en 2022, qui a été publié, il y a le trouble du deuil prolongé, qu'on appelait avant un deuil non résolu. Et il fallait minimalement un an que ce soit écoulé après le décès. Donc, il fallait minimalement avoir souffert pendant un an pour après là, appeler ça un deuil prolongé. Par contre, c'est très arbitraire parce que l'Organisation mondiale de la santé, elle, recommandait 6 mois. Puis on comprend que quelqu'un qui souffre énormément, même après 3-4 mois, pourrait avoir un diagnostic de deuil. Puis quelqu'un d'autre, après 3 ans aussi. Là.
1: Non, c'est vraiment un diagnostic.
0: Oui, le deuil pathologique.
1: C'est intéressant, je l'avais jamais vu sous cet angle-là. Donc, ça peut être un diagnostic.
0: Oui, des gens qui sont incapables de passer autre, d'osciller dans la partie plus quotidienne, puis il faut qu'on passe à autre chose, puis reste pris dans ce deuil-là, dans cette détresse-là. Il y en a plusieurs. Là. L'autre erreur qu'on fait, puis c'est une erreur peut-être un peu plus clinique, c'est cette année-là fait souvent référence à les premières fois. Donc, quand on vit un deuil, l'année qui suit, c'est là qu'on va vivre nos premières fois. La première fois sans lui à Noël, la première anniversaire, la première Saint-Valentin, c'est notre partenaire de vie. Donc, c'est souvent après cette première année-là qu'on a vraiment fait toutes les étapes un peu plus annuelles de deuil qu'on peut faire. Par contre, faut se souvenir qu'il y a des étapes qui viennent plus longtemps. Donc, tu sais, si moi, je perdais ou si j'avais perdu ma mère ou mon père alors que j'étais adolescent, ben à mon mariage, j'aurais pu revivre partie du deuil à dire « Ah, j'aurais aimé ça que mon père soit présent ou ma mère soit présente. » Donc, faut pas voir le deuil comme étant encarcané dans un an puis il faut absolument être en détresse, pleurer. C'est vraiment une oscillation qui peut prendre plusieurs années dépendamment des événements qu'on va vivre. Là. T'sais, donc, quand je vais graduer, est-ce qu'il était présent à ma soutenance de thèse? T'sais, bon, donc, il y a des événements qui sont pas dans cette année-là. Donc, c'est pour ça que c'est que théoriquement, on peut le conceptualiser au plan clinique, c'est les premières fois, on sait qu'un trouble, ça arrive après un an. Mais dans la vraie vie, un deuil, c'est pas aussi simple que ça, puis ça peut prendre plusieurs années à faire également. Là.
1: Très intéressant et surtout tellement humain, hein, profondément

0: humain. Je vous écoutais parler et il y a un film qui m'est venu en tête qui le démontre tellement bien. En fait, je garde un bon souvenir, mais ça fait longtemps que je l'ai vu. C'est La Chambre du Fils. Vous l'avez déjà vu?
1: Non.
0: Le Nanni Moretti. C'est l'histoire d'une famille qui perd son fils et justement, je pense qu'ils réussissent pas vraiment à sortir de ce deuil pathologique, là, qui est donc ce diagnostic. Mais c'était... parce que je garde un souvenir ému de ce film-là, La Chambre du Fils de Nanni Moretti. Merci à Jacinthe Larocque de nous avoir envoyé cette question. Toujours un plaisir de vous accueillir en ce studio.
1: Merci, mon plaisir.
0: Merci.
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0: Avec Philippe Marois, oui, qui tient désormais la chronique « Comment sait-on ?». Donc, n'hésitez pas à nous envoyer toutes sortes de choses. Et d'ailleurs, on va essayer de faire l'histoire courte
3: dans 8 minutes.
0: longue épopée, celle de la structure de l'atome. Comment on sait qu'un atome... C'est un atome.
3: Oui, à quoi il ressemble à l'intérieur, parce qu'on connaît l'image célèbre, hein, le noyau avec des électrons qui tournent autour, comme des orbites autour, comme des planètes autour d'un soleil. Mais pourtant, on n'est pas capable de l'observer directement parce que l'atome est plus petit que les ondes de la lumière, donc on n'est pas capable de l'observer avec un microscope conventionnel. Il y a des microscopes plus élaborés qui existent depuis plusieurs années, plusieurs décennies, mais qui arrivent seulement à dire « Ah, OK, là, on sent qu'il y a un atome à cet endroit-là, puis dans les images, une petite bosse floue. » On est capable de dire « Ah, il y en a un là, mais... Ça ne dit rien sur la structure interne. Et pourtant, on sait très bien à quoi ressemble l'intérieur d'un atome depuis une centaine d'années.
0: Donc,
3: depuis une centaine d'années. Donc, comment on fait ça? Bon, j'ai lu sur le sujet. J'en ai parlé avec Anna Martina Botti, qui est professeure adjointe au département de physique de l'Université de Montréal. Et donc, ce sont des démarches scientifiques étalées sur des siècles. D'abord, à l'époque des Lumières au 18e siècle, des chimistes qui se rendaient compte que, bon, il semble y avoir des éléments de base, comme l'eau peut être divisée en hydrogène, en oxygène, comme des éléments qu'on peut pas diviser, qui demeurent intègres. Donc ça a mené, dans ces observations-là de chimistes, au tableau périodique des éléments. Donc on connaît ce tableau-là. Au 19e siècle, là, il y a le Britannique John Dalton, qui lui s'est mis à lire beaucoup de papiers établis par des chimistes qui avaient fait des réactions chimiques. Il lisait tout ça. Il se rendait compte que souvent, les composés communs, comme l'eau ou l'ammoniac, étaient toujours composés d'éléments unis avec des rapports simples, donc 1 pour 4 ou 1 pour 8, pas des chiffres comme des rapports de 854,38 par 17,562, non. Et là, il eut l'idée que, bon, c'est peut-être pas juste des fluides qui peuvent se mélanger de façon approximative. Son idée, c'est si on va au plus petit, peut-être que les éléments seraient composés de petites particules, des blocs de construction qui peuvent s'unir entre elles par des combinaisons simples, ce qu'on va comprendre plus tard qu'il y a des molécules. Ouais. Et selon lui, son hypothèse, son modèle, ben, ce serait peut-être comme des petites boules de billard, des petites boules qu'on ne peut pas diviser. Il n'est pas plus petit que l'atome. C'est une petite boule unie.
0: On n'est quand même pas loin, là, avec les petites boules. D'ailleurs, on en parlait tout à l'heure, Démocrite avait pensé à ça il y a 2500 ans, Jean-Paul Démocrite, de son état.
3: Et dans les années suivantes, on a pu étudier sur les atomes pour voir qu'il y avait des masses différentes et que le plus léger, ce serait l'hydrogène. On a établi ça.
0: OK, bon, les petites boules.
3: Ouais,
0: ça fait la route jusqu'à quand?
3: Jusqu'à la fin du 19e siècle. Là, c'est un Britannique, J.J. Thomson, qui a fait une expérience dans un tuyau sous vide, il y avait une espèce de jet de particules, et le jet de particules, il était situé entre deux plaques de métal pour créer un champ magnétique. Et là, il se rendait compte que, hey, quand j'active le champ magnétique, je suis capable de faire dévier le jet de particules vers le côté positif. Donc, ça veut dire que le jet de particules est chargé négatif parce qu'il va vers le positif. Puis là, ces calculs permettent de comprendre, attends, ces particules-là sont beaucoup plus légères et petites que l'atome d'hydrogène qui serait le plus petit et plus léger qu'on connaît. Donc, il existe plus petit.
0: Il y a quelque chose de plus petit.
3: Il y a quelque chose de plus petit. Et donc, des particules plus petites qui sont négatives, ils venaient de découvrir les électrons. Et donc là, il établit un nouveau modèle pour qui remplace les boules de billard, dans un sens. Donc il dit, dans les atomes, il y aurait quelque chose de plus petit, des électrons. Et son modèle, c'est le modèle du plum pudding, parce qu'il est britannique, bien sûr. Donc, les atomes seraient comme une masse à charge positive qui contiendrait plusieurs électrons négatifs. Tout ça se tient ensemble. Et pourquoi le plum pudding? Mais les électrons seraient répartis aléatoirement comme des raisins dans une pâte de plum pudding sont aléatoires.
0: C'est une métaphore à propos d'un élément qu'ils connaissaient.
3: C'est un gros muffin.
0: Bref, ça ne tient pas la route longtemps non plus.
3: Non, une douzaine d'années jusqu'à une expérience de Rutherford vers 1910 et ses collègues. Ce qu'ils ont fait, ils ont envoyé un faisceau de particules alpha, des particules positives, vers une mince feuille d'or en se disant, puis de l'autre côté, partout autour, il y avait une surface phosphorescente qui permettait de voir là où les particules atterrissaient. Ça faisait illuminer un peu la surface pour voir où est-ce qu'ils atterrissaient. Là, ils se rendent compte que, bon,

0: ils s'attendaient à ce que toutes les particules passent à travers parce que ce muffin-là, le plum pudding, c'est pas très dense, ils vont passer à travers sans problème. Et c'est ce qui se passe. Les particules d'alpha traversent tous, à peu près tous à travers, sauf environ une sur 8000 qui, elle, est déviée de sa trajectoire, comme si elle rebondissait sur quelque chose. Ils sont comme, attends, c'est pas normal. Ils font des calculs et ils se rendent compte que, OK, la masse positive qu'on pensait qu'était la grosse masse dans laquelle se trouvaient les électrons tout autour, ce serait peut-être beaucoup plus petit et plus dense comme un noyau et que les particules qui seraient positives et les particules alpha positives aussi, dès qu'elles y touchent, là, elles rebondissent ou sont déviées de leur trajectoire. Et là, puisqu'il y en a sûrement une sur 8000 qui rebondit, leur calcul indique que ça voudrait dire que le noyau est vraiment, vraiment, vraiment petit et les électrons qui tournent autour sont vraiment loin. Il y a vraiment...
1: Il y a beaucoup de vide.
0: Il y a beaucoup de vide entre les deux et toutes nos particules passeraient à travers les atomes dans le vide des atomes. Et c'est ça. Donc là, on change le modèle de structure de l'atome. Il y a un petit noyau au milieu, des électrons autour. Et ça a été démontré par la suite, et on l'a découvert par la suite par d'autres expériences, que dans le noyau, il y a plusieurs particules qui sont des protons positifs. Et un autre chercheur, Niels Bohr, qui lui a continué à étudier ça, il s'est rendu compte que les électrons, eux, en fait, devraient tourner autour comme selon des orbites, et on arrive au modèle de Bohr, qui est le modèle qu'on connaît tous un peu du système solaire.
2: D'ailleurs, anecdote très drôle, Niels Bohr a été commandité par de la bière. C'était la fondation Carlsberg, à un moment donné, qui a donné de l'argent, puis c'était la fondation de la bière. En tout cas, bref, fin de la parenthèse. Mais là, maintenant, là, vous dites, OK, on est allé comme au centre, mais là, maintenant, on se rend compte qu'il y a des neutrons.
0: Des neutrons aussi.
2: Qui ne sont pas chargés. Mais là, comment on est capable de démontrer qu'ils sont là si on n'est pas capable de les faire réagir avec des charges?
0: Bien, d'abord, par déduction. D'abord, parce qu'on se dit, OK, là, si tous les protons sont ensemble dans le noyau et sont tous positifs, normalement, tout du positif ensemble devrait se repousser. Donc, il devrait avoir quelque chose d'autre. Et à l'époque, on était capable de, par plusieurs méthodes, de savoir combien il y avait de protons par atome, mais aussi la masse. Et là, on se rendait compte que ça ne corrélait pas. Dans le sens, l'hélium, on savait qu'il y avait, devait avoir deux protons là-dedans, mais il y avait la masse de quatre protons. Donc, il y a quelque chose d'autre. Et donc, on supposait qu'il y avait une particule neutre. Et ça a été prouvé ensuite par des expériences où on bombardait des particules sur des atomes. Il y a des particules qui volaient qui étaient neutres, ni positives, ni négatives, les neutrons. Et voilà.
2: OK. Qu'est-ce qu'on sait sur le fait qu'il y a des électrons qui sont en orbite?
0: Ouais.
2: Est-ce que c'est des belles orbites bien délimitées comme la Lune autour de la Terre?
0: C'est ce qu'on pensait, mais là est arrivée la physique quantique dans ces années-là, des années 20, il y a une centaine d'années. Et là, on se comprenait que les particules, comme les électrons, peuvent aussi avoir un comportement d'onde. Donc, ils ne seraient pas en train de tourner selon des lignes fixes, mais de se promener autour comme un peu des petites mouches autour d'une ampoule, donc très excitées, de buzzer un peu autour. Et donc, la vraie image d'un atome, selon ce qu'on en comprend, ce serait le noyau au milieu avec une sorte de nuage autour, une zone où on pourrait retrouver des électrons. Et ça, on le sait depuis 100 ans, mais pourtant, le modèle de Bohr, le système solaire, ça demeure celui qu'on utilise encore parce qu'il est plus simple à illustrer, il est plus facile à comprendre pour la majorité des gens et il n'est pas si loin que ça de la vraie conception qu'on a aujourd'hui.
2: C'est un bon compromis.
0: Ben oui. Puis c'est comme ça que le modèle atomique s'est développé. On observe quelque chose, on arrive avec un premier modèle, puis on fait des recherches qui confirment que ah oui, ça fonctionne, jusqu'à temps qu'on tombe à une nouvelle découverte qui fait que ça ne fonctionne plus finalement. On retourne à la planche à dessin, on recommence, on efface, on ajuste, on peaufine.
2: Comme on le disait avec Yves Gingras, ça s'autocorrige.
0: Oui, et même dans les années 60, on a découvert que ça ne fonctionnait pas trop. Il fallait qu'il y ait plus petit que les protons et les neutrons sont composés par des quarks, que des particules encore plus petites.
2: Quelle histoire.
0: Et voilà.
2: Quelle histoire.
0: Là, on est à ce modèle-là aujourd'hui, jusqu'à temps qu'on trouve une découverte à manier qu'il faut faire que, il faut peut-être peaufiner
2: aller
0: ça.
2: On retourne à la planche à dessin. L'histoire des quarks, ce serait peut-être bon à faire à un moment donné.
3: Sur les atomes, peux-tu dire un petit mot?
0: Oui, allez-y.
3: On oublie que les chimistes français, entre autres, ne croyaient pas aux atomes. En 1905, Einstein fait un article fondamental sur le mouvement brownien. Et c'est Perrin qui va écrire le livre Les atomes en 1913, que le prix Nobel pour avoir démontré l'existence des atomes du point de vue des physiciens. Donc, les chimistes ont été en charge des atomes, entre guillemets, pendant tout le 19e siècle, 18e siècle.
0: Ah, ouais.
3: Et à partir du 20e siècle, c'est les physiciens qui le prennent en charge.
0: C'est vrai.
3: Et les chimistes ont mis un peu de côté là-dessus. On va voir la chimie quantique, mais c'est la part des physiciens. Mais Einstein s'est dit, comment démontrer l'existence d'atomes, de petites boules? C'est par le mouvement brownien. C'est que les atomes bougent dans l'espace.
0: Ouais.
3: Et si tu mets une petite affaire que tu peux voir au microscope, et ça, c'est Perrin qui va le démontrer, qu'on oublie qu'Einstein est celui qui a joué un rôle fondamental pour convaincre l'existence des atomes en 1905. Donc, après la découverte de l'électron, on ne savait pas qu'il y avait un atome séparé dans l'espace.
2: Ben, quelle belle conclusion à cette émission. Puis ça montre aussi que la science s'autocorrige aussi de ces manières-là. Oui. Merci Yves Gingras, merci à vous toutes et tous qui nous écoutez. La vie bien faite, on est là demain, 19h. Soyez-y. Bye-bye.
4: Ici Maxime Coutier. 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
7: Bonsoir, ici Rebecca Kwan. L'économie du Québec, la guerre tarifaire avec les États-Unis et l'entente conclue avec Terre-Neuve et Labrador au sujet de Churchill Falls ont été au cœur de la rencontre ce midi entre la première ministre sortante Christine Fréchette et son successeur Paul Saint-Pierre Plamondon, qui entrera en poste sous peu. Ils se sont réunis afin d'assurer une transition harmonieuse à l'Assemblée nationale à quelques jours de la formation du prochain Conseil des ministres. Sébastien Desrosiers a préparé ce qui suit.
8: Bonjour.
9: Une poignée de main devant les caméras avant de s'engouffrer dans le bureau de la première ministre. Une semaine après la victoire du Parti québécois, Christine Fréchette et Paul Saint-Pierre Plamondon amorcent la transition.
8: Lorsqu'on sort des élections, ce qu'on espère de la part du gouvernement sortant, c'est le plus de collaboration possible. Et c'est précisément ce qu'on a obtenu ce matin, donc je tiens à le souligner.
9: Au bout d'une rencontre d'une trentaine de minutes, les deux en ressortent satisfaits.
10: On a discuté notamment d'enjeux économiques, également de l'entente avec Terre-Neuve-Labrador, Churchill Falls, la crise tarifaire, bien sûr, relation aussi avec les États-Unis dans le cadre de la négociation au niveau de la CEUM.
8: C'est sûr qu'en effet, c'est l'économie, les relations avec les États-Unis, les données qu'on a sur certaines entreprises, le chômage et Churchill Falls, qui est quand même un morceau important, qui ont retenu la plupart de nos discussions.
9: L'entente énergétique concernant Churchill Falls, conclue juste avant la campagne électorale, doit être entérinée d'ici la fin de l'année, une décision qui appartiendra au nouveau gouvernement.
8: Merci beaucoup.
10: Merci, monsieur.
9: Pour la suite, Christine Fréchette réunira son Conseil des ministres une dernière fois mercredi, alors que celui de Paul Saint-Pierre Plamondon sera présenté la semaine prochaine. Ici Sébastien Desrosiers, Radio-Canada, Québec.
7: Par ailleurs, un recomptage judiciaire pourrait avoir lieu dans la circonscription de Champlain, en Mauricie. Le Parti québécois affirme que des inexactitudes ont été observées dans plusieurs relevés de dépouillement. C'est la candidate conservatrice Adriana Salontay qui l'a emporté avec une majorité de 191 voix sur son rival péquiste René Branchaud. Un juge devra maintenant déterminer si ces allégations sont suffisantes pour ordonner un nouveau dépouillement. 10 bulletins par personne et de longues files d'attente, le vote par anticipation pour le référendum du 19 octobre démarre dans la confusion en Alberta. Les 300 bureaux de vote ouverts jusqu'à samedi doivent composer avec une logistique particulièrement lourde. Arzuma Compaoré nous décrit la situation depuis le nord-ouest de Calgary.
11: Nous pensons qu'il y a beaucoup de demandes ici, alors nous venons de bonne heure voter.
12: Comme Nicolas Fine, une cinquantaine d'électeurs faisaient déjà la queue dès 8 heures du matin devant le bureau de vote Parkdale Nifty 50s, une heure avant l'ouverture des portes. Pour le superviseur Simon Beckering, qui dirige 19 personnes, ce vote à 10 questions est unique. Une première pour lui en 6 élections supervisées.
13: Yes, it's slower because the voting officers have to hand out 10 ballots.
12: Il explique que les agents électoraux doivent distribuer 10 bulletins de vote, que ceux-ci doivent être pliés un par un et que cela prend donc 10 fois plus de temps. À l'intérieur, le rythme varie. Rosalia Dolch a constaté des lenteurs au démarrage.
14: It took the first person 15 minutes to vote.
12: Il a fallu 15 minutes à la première personne pour voter, déplore-t-elle. À l'inverse, Vern Cook n'a mis que 6 minutes et demie pour compléter son vote.
15: The clerk I had all 10 ballots ripped off, ready to go.
12: Le commis avait déjà détaché les 10 bulletins qui étaient prêts à être utilisés, dit-il. En raison de la complexité du dépouillement, Élections Alberta vise l'embauche de 60 000 agents électoraux, dont 46 000 ont déjà été confirmés. Ici Arzuma Compaoré, Radio-Canada, Calgary.
7: En terminant, l'écrivain québécois Télisson Aurélien nie avoir eu recours à l'intelligence artificielle dans la rédaction de son roman « C'était ça ».